0: Tous les deux ont été retrouvés en pleine errance mardi soir le long d'une route portugaise. Flavie Flamand va prendre la parole en direct pour la première fois depuis qu'elle a déposé plainte pour viol contre Patrick Bruel et ce sera dans quelques heures sur RTL. L'animatrice sera l'invitée de Thomas Soto à 7h40. Visée par 10 plaintes en France et une en Belgique, Patrick Bruel clame son innocence et il exclut de suspendre sa carrière artistique. L'Italie et l'Espagne réclament des sanctions contre le ministre israélien d'extrême droite qui a diffusé la vidéo montrant des militants de la flottille pour Gaza agenouillés, les mains liées derrière le dos. Rome dénonce des actes de harcèlement et d'humiliation qui violent les droits humains. Tous les militants concernés ont été expulsés par Israël ce jeudi et parmi eux des dizaines de Français envoyés par avion à Istanbul avant de rentrer en France. Qui de Lens ou de Nice remportera la Coupe de France de football? Le dénouement, c'est ce vendredi soir au Stade de France à 21h, soirée à vivre sur RTL dès 20h avec Eric Silvestro. La météo ce vendredi, c'est du soleil partout, beaucoup de chaleur, la journée la plus chaude de la semaine avec des minimales entre 8 et 18 degrés. Les maximales iront de 24 à 30 au nord et près de la Méditerranée, 31 à 34 degrés dans le sud-ouest. Les courses en nocturne, départ à 20h15 à Vincennes. 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
3: Quand je suis arrivé, j'ai vu la voiture en feu et j'ai vu que Michel était le corps à moitié sorti de la voiture, mais brûlé complètement. Et puis son petit-fils était resté attaché derrière. C'est terrible. Ça s'effacera jamais.
4: Bonjour. Les Marshall, Hélène, 73 ans, amoureuse de la nature, et Simon, son fils, 35 ans, inventeur de génie aux 135 000 abonnés sur YouTube, un peu fantasque peut-être dans leur campagne de Seine-et-Marne, mais inoffensif. Leurs noms vont pourtant surgir derrière trois morts ultra-violentes, dont celle d'un enfant de 5 ans. Pourquoi ? L'affaire Marshall, soupçon au village, l'heure du crime. La seule émission radio 100% fait divers, c'est tout de suite sur RTL. Mardi 7 mars 2017, autour de 16h05, une brutale déflagration déchire la quiétude du hameau de Courton-le-Bas, rattaché à la commune de Saint-Loup-de-Nau, en Seine-et-Marne. À l'heure de la sortie de l'école, une voiture a explosé. La Peugeot 107 s'est embrasée à moins de 100 mètres de l'établissement. Au volant, Michel Charbonnier, 64 ans, retraité, conseiller municipal. À l'arrière, resté ceinturé sur son siège, le petit Mathieu, 5 ans. Le grand-père et son petit-fils sont morts tous les deux. L'explosion a désintégré le véhicule. Le pare-brise a été projeté dans un jardin voisin. La portière arrière gauche a volé jusque dans l'entrée de la mairie. Les pompiers, la police judiciaire de Melun et les experts sont sur place. Les images de vidéosurveillance sont visionnées, mais les caméras n'ont pas filmé l'explosion. Des premiers témoins sont entendus. Ils décrivent une boule de feu après le bruit de la déflagration. Une femme a vu Michel Charbonnier, portière conducteur ouverte, tomber sur le sol après l'explosion. La procureure de Melun, Béatrice Angelelli, ne privilégie aucune hypothèse, même si la piste terroriste est exclue. Ce mardi, Michel Charbonnier s'était dépêché de venir chercher Mathieu, car on fêtait ses 5 ans, un gâteau d'anniversaire l'attendait à la maison. Dans les jours qui suivent, les experts se penchent sur la carcasse de la Peugeot 107. Aucune défaillance mécanique ou électrique n'est notée. Pas de défaut du côté du réservoir. La voiture entretenue était en très bon état. C'est derrière le siège conducteur que la déflagration s'est produite. De l'explosif, une centaine de grammes y étaient déposés. Impossible d'en déterminer la nature exacte. Les lances à incendie des pompiers ont tout lessivé. Du nitrate d'ammonium est toutefois retrouvé dans les débris projetés à 60 mètres à la ronde, des quantités 4 à 15 fois supérieures à la moyenne. Les corps des deux victimes sont criblés de projectiles, des fragments métalliques qui enveloppaient l'engin. Pas de dispositif de mise à feu retrouvé. Le produit a peut-être explosé à cause d'un choc ou d'une manipulation. Les enquêteurs perquisitionnent chez Michel Charbonnier au numéro 8 de la rue Serge Vaux à Saint-Loup-de-Nos. Le retraité vivait ici avec son épouse Bernadette, leur fille Bettina et le fils de celle-ci, le petit Mathieu. Aucun élément intéressant découvert dans la maison. Le matin du drame, le retraité et son épouse ont déposé Mathieu à l'école. Michel Charbonnier a passé la journée à bricoler dans son atelier. L'hypothèse d'un accident circule. Michel Charbonnier, passionné de la guerre 14-18, vêtu de l'uniforme des poilus lors des cérémonies du 11 novembre, aurait-il pu transporter une relique militaire dans sa voiture du genre obus, munitions ou grenades? Il lui arrivait aussi de tirer des feux d'artifice. Je me demande s'il n'avait pas acheté des produits explosifs, croit savoir la voisine directe, Hélène Marchal. Hypothèse écartée, aucune trace de poudre noire ou de munitions n'est retrouvée dans l'auto. Vendredi 31 mars, trois semaines après le drame, les obsèques de Michel Charbonnier et de son petit-fils Mathieu sont célébrées à l'église de Saint-Loup-de-Nos. À ce stade, la thèse accidentelle est écartée par les enquêteurs. Le retraité était visé, mais il n'avait aucun ennemi déclaré dans la commune. Tout le monde, au contraire, salue sa bienveillance, sa disponibilité. La juge de Melun va multiplier les demandes d'expertise, les auditions de témoins, en vain. L'explosion reste un mystère. Après 7 ans d'enquête, la justice prononce un non-lieu à faire classer. Non-lieu à faire classer, un vrai mystère. Il va falloir attendre quelques mois, plus tard seulement d'ailleurs, pour qu'une autre explosion secoue le paisible village de Saint-Loup-de-Nos, et puis explosion également meurtrière. Un mort, un blessé grave, cette fois c'est l'ancienne maison de Michel Charbonnier qui a volé en éclats. Alors toutes les coïncidences sont possibles, évidemment, en matière criminelle, mais celle-ci, elle dépasse un peu l'entendement, donc évidemment, l'enquête, là, d'un seul coup, va s'accélérer. On va changer de rythme, mais ça, on va en parler dans la suite de l'heure du crime. Il faut revenir au premier acte de cette histoire dans ce village, cette explosion terrifiante à deux pas de l'école publique. Bonjour, maître Jean-Christophe Coubrisse.
5: Bonjour.
4: Merci beaucoup d'être avec nous aujourd'hui dans l'heure du crime. Vous êtes avocat de la famille Charbonnier. Michel Charbonnier, c'est une des victimes, c'est même la première victime avec son petit-fils dans cette affaire. Maître Coubrisse, évidemment, c'est tout à fait stupéfiant, parce qu'on pourrait croire à un attentat presque terroriste avec cette voiture qui explose. C'est évidemment pas le cas. C'est pas non plus un accident. Reste donc une hypothèse, c'est qu'on a voulu tout au moins tuer Michel Charbonnier.
5: Dans un premier temps, en effet, l'enquête ira vers une réflexion d'assassinat. Mais malheureusement, et au vu des différents rapports d'expertise, rien ne permettra de mettre en évidence un acte volontaire. On va identifier un produit qui serait éventuellement dans une boîte, logé sous la place de Mathieu, et ce malgré tous les efforts de la justice, on va avoir aucune réponse scientifique. Alors avec mon associé Anne-Laure Tiffen, qui est en charge avec moi de la défense des intérêts de cette famille, on a vraiment tout mis en œuvre pour tenter d'obtenir des réponses. Et la justice a répondu. Il a fallu un peu forcer, mais la justice a répondu. Et malheureusement, aucune hypothèse n'a permis de retenir un tiers responsable, seulement des négligences. C'est une présomption de négligence à l'encontre du grand-père.
4: Pourquoi, Maître Coubrisse, j'étais très étonné en regardant ce qu'il y a dans le dossier, mais pourquoi c'est si compliqué d'avoir une réponse technique à ce qui a pu se passer? Parce que j'ai lu que les pompiers avaient arrosé avec beaucoup de puissance la carcasse de la voiture. Mais
5: ça fait partie en effet des paramètres à prendre en considération. C'est une scène de crime qui a été, on va dire, vraiment considérablement abîmée dès les premiers instants. Vous avez rappelé l'importance de l'explosion. On a des objets de la voiture qui vont se retrouver à plus de 66 mètres. C'est une explosion considérablement élevée, forte. C'est des tonnes d'eau. c'est peut-être pas suffisamment de précautions aussi au départ, puisque nous savons que des enquêteurs de Peugeot, qui bien évidemment se sont tout de suite inquiétés d'un dysfonctionnement
6: des experts,
5: du véhicule,
6: des experts
5: de Peugeot sont venus et ont pu prélever des éléments de la scène du crime sans pour autant qu'on les retrouve nous dans l'enquête.
6: C'est un petit peu fait dans l'urgence, hein, j'ai envie de dire.
5: Alors c'est fait sûrement dans l'urgence et probablement aussi on n'est pas dans une réflexion, qu'on en soit bien clair, d'un crime. Ouais. On est dans la conviction d'un dysfonctionnement. On va y avoir plusieurs hypothèses, vous les avez rappelées, mais on va s'éloigner très vite d'une hypothèse d'un crime.
6: On peut pas imaginer, effectivement, que quelqu'un ait déposé une bombe dans une voiture où il y a un grand-père et son petit-fils. C'est tout à fait inimaginable. C'est pas concevable. Il y a pas une menace telle que c'est pas concevable. Bonjour, Gilbert Dalpan.
7: Bonjour.
6: Merci beaucoup d'être avec nous aujourd'hui dans l'heure du crime. Vous êtes l'ancien maire du village de Saint-Loup-de-Nau en Seine-et-Marne. Évidemment, cette histoire, elle vous a marqué. Vous la connaissez bien. Vous étiez aux premières loges lorsque il y a eu cette explosion qui a choqué énormément toute la population, à peu près 800 habitants dans ce village. C'est pas beaucoup. Tout le monde se connaît. Gilbert Dalpan, deux morts, dont un petit garçon, faut pas l'oublier, un petit garçon de 5 ans. Deux morts, mais l'explosion avec cette école qui est toute proche. On voit sur les photos, on voit la voiture qui s'est désintégrée à une centaine de mètres maximum de l'établissement. Cette explosion, elle aurait pu causer bien plus des dégâts si la voiture avait explosé auparavant.
7: Tout à fait. C'était l'anniversaire du petit Mathieu, là. Donc, il s'est dépêché de sortir de l'école pour rejoindre son grand-père puisqu'il savait qu'il y avait un gâteau pour son anniversaire qui l'attendait. Mmh. Et bon, ils sont partis tout de suite, mais à deux minutes près, on aurait pu avoir un véritable carnage. La voiture avait explosé dans tous les enfants et les parents qui attendaient les enfants à la sortie de l'école.
6: Quelles sont les réactions à l'époque au village? Je pense que tous vos administrés sont venus vous parler, vous voir.
7: Tout le monde a été concerné et puis voilà, se poser beaucoup de questions de savoir ce qui s'était passé. Sur le coup, tout le monde pensait c'était un attentat. Mmh. Donc ça a été vraiment compliqué. Tout le village a été traumatisé pendant longtemps, oui.
6: Qu'est-ce qu'ils pensaient, les habitants? Une explosion d'origine criminelle? Un accident? Le grand-père qui aurait peut-être transporté des explosifs? Qui sait?
7: Tout le monde le pensait un petit peu. Bon, après, on savait que c'était pas quelqu'un qui transportait des choses dangereuses. Mmh. Surtout que là, en plus, il avait son petit-fils avec lui. C'était son dieu, l'un pour l'autre. Et alors, donc, non, c'était pas lui qui... On pensait pas que ce soit lui qui ait pris des risques de transporter quelque chose au point de faire un accident.
6: Oui, on n'y croit pas trop, effectivement, à cette hypothèse. Maître Jean-Christophe Coubris, encore une question. Évidemment, les enquêteurs, ils entendent beaucoup de monde à l'époque. Hein. Il y a beaucoup de gens du coin, etc. Encore une fois, la famille Charbonnier, elle est connue. Et on entend une femme qui s'appelle Hélène Marchal, ce sont les voisins très directs des Charbonniers, et elle va dire que effectivement, Monsieur Charbonnier, elle va charger un peu Monsieur Charbonnier. Elle va dire il avait le goût des explosifs et il pouvait même en transporter parfois.
5: Oui, alors en effet, dans les multiples auditions qui ont eu lieu, on peut s'intéresser à celle de la voisine qui est extrêmement proche puisqu'ils sont avec deux
6: mitoyens.
5: Ils sont mitoyens et même avec un droit de passage qui, à mon sens, pose de réelles difficultés. Et très vite, cette personne, d'ailleurs, s'est manifestée spontanément auprès de la gendarmerie pour rappeler aux gendarmes le passé d'artificier de Monsieur Charbonnier, ce qui était absolument pas le cas, puisque enfin, en tout cas, cela faisait plus de 15 ans qu'il n'avait pas touché à quoi que ce soit. Sa passion pour les objets de la guerre 14-18 et potentiellement des armes, le fait qu'il fumait dans la voiture. Enfin, elle a fait une liste d'éventuelles hypothèses qui pourraient expliquer comment ce véhicule a fini par exploser.
6: Une deuxième explosion, un deuxième drame, cette fois deux habitants attirent l'attention. L'affaire Marchal, soupçon au village, une scène de guerre. La bombe était posée au cœur de la maison, l'équivalent de 50 kilos de TNT. L'enquête de l'heure du crime, on se retrouve dans un instant sur RTL.
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1: Heure du crime, consacrée aujourd'hui à l'affaire Marshall. Une mère et son fils vont peu à peu se retrouver soupçonnés d'être derrière l'explosion meurtrière d'une voiture dans un village en Seine-et-Marne en 2017. Deux morts, 7 ans et demi plus tard, nouvelle déflagration tragique, et dans le même village. Mercredi 27 novembre 2024, 4h17 du matin, un fracas réveille tout le quartier de la rue Sergevaux dans le village de Saint-Loup-de-Nos. En quelques minutes, des riverains en pyjama et robe de chambre se retrouvent face au numéro 8 dont il ne reste rien. Un profond cratère est visible au milieu des ruines, des partitions de musique, des cours de mathématiques, des journaux et des photos sont au sol. La maison mitoyenne qui n'est plus habitée est intacte. Les pompiers arrivent rapidement, ils extraient des gravats, un homme très grièvement blessé, il a la mâchoire fracturée, des doigts en partie sectionnés, son pronostic vital est engagé, transféré en urgence à l'hôpital Pompidou à Paris. Il sera sauvé par les médecins. Malheureusement, il n'y a plus rien à faire pour sa compagne. La jeune femme gît dans les décombres, elle a été écrasée par la chute d'un mur. Florian, 34 ans, informaticien, et sa compagne Camille, 31 ans, juriste en entreprise, étaient pacsés depuis quelques mois. Ils avaient acheté en 2019 cette ancienne longère. La maison était celle de Michel Charbonnier. Tué 7 ans et demi auparavant avec son petit-fils, personne ne croit au hasard. Le rapprochement est tout de suite fait entre deux explosions qui se ressemblent étrangement. Les démineurs et les artificiers se demandent si un obus qui aurait pu être oublié par l'ancien propriétaire, féru d'armes anciennes, n'aurait pas causé ce désastre. Recherche négative. En revanche, des traces de matières explosives, nitrate d'ammonium, nitrométhane, peintrite sont retrouvées dans les gravats. Une scène de guerre. La bombe était posée au cœur de la maison, l'équivalent de 50 kilos de TNT, commente un enquêteur. Une information judiciaire est ouverte pour assassinat et tentative d'assassinat. L'attention des policiers est attirée sur les propriétaires de la maison mitoyenne, épargnés par la déflagration. Hélène Marshall, 73 ans, et son fils Simon, 35 ans, ont déménagé depuis plusieurs mois à Sourdin, un village du coin. À Saint-Loup-de-Nos, ils sont décrits comme spéciaux, vivant à l'écart, ne recevant guère de visites. La mère s'occupe de son jardin, de ses canards, de ses poules. Son fils, qui sort souvent la nuit, passe son temps à bricoler. Il s'est forgé une petite célébrité sur YouTube sous le pseudonyme Iodure Métallique. Sa chaîne compte 135 000 abonnés. Inventeur de génie, très doué pour l'électronique et l'électricité, il présente ses astuces, ses inventions en tout genre, de la bétonnière fabriquée à partir d'un vieux cumulus d'eau jusqu'à une station électrique solaire à moindre prix. Les Marshall, mère et fils, ont longtemps été en guerre contre leurs voisins de l'époque, les charbonniers. Les querelles, en raison d'un droit de passage pour accéder à la maison, étaient fréquentes. Le fils avait même planté un figuier dont les branches gênaient le passage d'une voiture. Michel Charbonnier était intervenu à plusieurs reprises lors de ces conflits. Quand les charbonniers ont mis leur maison en vente, les Marshall, mère et fils, auraient tout fait pour décourager d'éventuels acheteurs. Le jeune couple, Florian et Camille, avaient fini par acquérir la longère. Auraient-ils eu maille à partir avec leurs voisins ? Lundi 16 décembre 2024, un peu plus d'un mois après l'explosion de la maison, Hélène Marshall et son fils Simon sont placés en garde à vue. Tous deux démentent leur implication. Des perquisitions sont conduites à leur domicile, Saint-Loup et Sourdin. Un ami de Simon Marshall ne le voit absolument pas en poseur de bombes. Jamais il n'aurait voulu écorner son image de youtubeur à succès et de géo trouve tout, déclare-t-il. Une proche d'Hélène Marshall est sur la même longueur d'onde. Elle décrit une femme qui avait, comme tout le monde, mal vécu la mort de Michel Charbonnier et de son petit-fils, au point de ne plus endormir la nuit. Les enquêteurs estiment que le fils, qui s'intéresse au circuit électronique, aurait pu fabriquer une bombe à déclenchement programmé. Après 24 heures de garde à vue, la mère et le fils sont libérés. Aucune charge retenue contre eux. Les Marshall, mère et fils, suspects, ils n'en ont pas fini avec la justice, parce que les enquêteurs vont faire une découverte importante qui va faire basculer les investigations. On va voir quelle va être cette découverte et on va voir si cela va suffire à élucider les explosions meurtrières dans ce village de Seine-et-Marne. Alors il y a cette deuxième déflagration, 7 ans et demi après les morts de Michel Charbonnier et de son petit-fils, deux jeunes victimes. Florian, Camille, maître Jean-Christophe Coubrisse, vous êtes avec nous dans cette heure du crime, avocat de la famille Charbonnier, et vous nous aidez à mieux comprendre ce dossier. Florian, Camille, je le disais, c'était les occupants de cette maison qui a volé un éclat, mais ils faisaient de l'ombre à personne, ces deux jeunes gens. On ne peut pas dire qu'ils étaient connus dans le quartier ou bien dans le village pour faire des scandales.
2: Ah non, ça, pour faire des scandales, ils n'en faisaient aucun, mais je crains qu'ils aient... En prenant possession de cette maison, hérité des difficultés que les charbonniers rencontraient auparavant, puisque, vous l'avez souligné, il y a ce droit de passage et ce figuier. Ce figuier qui a été à l'origine de querelles avec Monsieur Charbonnier et Monsieur Marchal, a malheureusement entraîné des conflits de voisinage assez importants. De là à s'entretuer, c'est une autre question, mais il y a incontestablement un conflit très fort entre Marshall et cette pauvre famille qui va finir par cette explosion tout aussi impressionnante que celle du véhicule. Et c'est ainsi que, à notre grande surprise, puisque nous avions un classement sans suite et nous étions bien en peine parce que nous ne pouvions pas donner de réponse à toutes les questions qui restaient en suspens pour notre famille de victimes, eh bien, il y avait donc cette réouverture de l'instruction, et nous apprenions par la presse que une nouvelle enquête était ouverte et qu'il y avait eu en effet des produits explosifs identifiés sur le lieu du crime qui avaient été retrouvés dans la maison des Marshall.
1: Ouais, effectivement, et ça c'est important parce que là évidemment l'enquête elle progresse, j'ai envie de vous dire à grands pas, maître Coubrisse, encore une question sur cette difficulté de voisinage parce que là on hallucine un petit peu, il faut bien le dire. Effectivement, il y a ce figuier qui a été planté, je crois par Simon Marshall, le fils de la famille. Il plante ce figuier, il a la bonne idée de le planter quasiment au milieu du passage, donc c'est un peu compliqué pour tout le monde. Pardon, mais de là à vouloir fabriquer des bombes, il y a un pas qui est difficile à expliquer. Personne n'y croit, à cette histoire, au début.
2: J'aurais bien du mal à vous l'expliquer, et pour autant, je suis profondément convaincu aujourd'hui qu'il s'agit bien d'un figuier qui est à l'origine de ces trois meurtres, ce qui peut paraître totalement
1: surréaliste,
2: aberrant. Alors, il faut se resituer un tout petit peu tout de même. Le passage est étroit. Et en fait, c'est les charbonniers qui vendent au Marshall cette maison. Et au départ, l'arbre, certes, n'est pas au milieu du passage, mais au bord du passage, et va, comme tout figuier, grandir assez vite. Et donc, ça va nécessiter des conflits permanents pour que cet arbre soit entretenu. Le voisin, il va trouver une solution beaucoup plus simple. Il va couper l'arbre, ça passe. Quelques semaines avant l'explosion de sa maison. Les marchands n'habitent plus là.
1: C'est le voisin, donc le fameux voisin, qui a été blessé grièvement dans l'explosion, qui a coupé l'arbre.
2: Qui a définitivement mis un terme à la problématique du figuier. Mais je crains...
1: On comprend mieux.
2: Sous réserve qu'on puisse admettre que l'on puisse en effet poser une bombe chez son voisin au motif qu'il vous a coupé un arbre, ça pourrait ressembler à la raison du massacre que la famille Marshall a organisé.
1: Gilbert Dalpan, vous êtes l'ancien maire du village de Saint-Loup-Denot. Simon et Hélène Marshall, ils sont suspectés. Vous les connaissiez ?
3: Un petit peu, parce que c'est des gens qu'on ne voyait pas trop non plus, on ne voyait pas du tout, même à part le fils qui se promenait la nuit, si on voulait le voir, fallait se promener la nuit. C'était un oiseau de nuit, et dans le village, pratiquement tout le temps, il était en train de se balader, et puis madame, non, sa mère, on ne connaissait pas trop, je sais qu'elle travaillait un petit peu, faisait des bijoux, je crois, chez elle et tout ça, mais pas agréable du tout avec personne. Des gens qui ne sont pas recommandables, qui n'étaient pas sociables.
1: Pas sociables, effectivement. Gilbert Dalpan, encore une question à Saint-Loup-Denot. Les charbonniers, on vient de l'en parler avec maître Coubrisse, les charbonniers et les marchals, ils partageaient finalement cette même maison mitoyenne, source de conflit.
3: Tout à fait, c'était un corps de bâtiment, c'était une longère, quoi. Donc ça faisait deux appartements. Lui, il habitait dans la partie où c'était ses parents qui habitaient déjà. Mmh. Et après, les Marshall, bon, ils habitaient juste avant, quoi. Mmh.
1: Une deuxième garde à vue, beaucoup plus incisive. L'affaire Marshall, soupçon au village. Dans tous les cas, la bombe a été actionnée à distance. L'enquête de l'heure du crime, le youtubeur, inventeur, a-t-il laissé sa signature après l'explosion de la maison? À suivre dans un court instant sur RTL.
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1: Depuis 10 ans, je le connais, on a largement bien discuté ensemble. Il n'a pas montré de traces, de signes, on va dire, de méchanceté, ni choses comme ça. Sauter à 4h30 du matin, une maison, il faut être assez tordu. Je vois pas Simon faire ça.
2: Au programme de l'heure du crime, l'affaire Hélène et Simon Marshall, fin 2024. Cette mère et son fils, soupçonnés d'avoir fait exploser une maison en Seine-et-Marne, un mort, un blessé grave. Soupçonnés aussi d'avoir plastiqué une voiture 7 ans et demi plus tôt, 2 morts. Un indice va précipiter l'enquête. Jeudi 20 février 2025, 4 mois après l'explosion de la maison de la rue Sergevaux, les expertises sur les perquisitions menées chez la mère et le fils Marshall sont communiquées au procureur. Une trace de peintrite de même qualité que le produit détecté dans la maison détruite a été retrouvée chez Hélène et Simon Marshall à Sourdin. Traces prélevées sur la porte de leur réfrigérateur. Des vérifications discrètes se poursuivent pendant 3 semaines jusqu'au mardi 4 mars au matin. Hélène et Simon Marshall sont à nouveau interpellés, placés en garde à vue dans les locaux de la PJ de Versailles. Mère et fils contestent à nouveau leur implication. À propos de la trace de peintrite, Simon Marshall, cheveux frisés, petite moustache, affirme qu'il s'agit d'une contamination. Après l'explosion de la maison, des voisins, il s'est rendu sur les lieux, comme d'autres curieux. Il a pu transporter des poussières d'explosifs qui se trouvaient dans les gravats. Les experts contestent cette explication. Selon eux, la trace de peintrite retrouvée sur le réfrigérateur est bien trop importante pour une simple contamination. Vendredi 7 mars 2025, Hélène et Simon Marshall sont mis en examen pour 3 assassinats et une tentative d'assassinat dans les 2 explosions criminelles de Saint-Loup-de-Noz. Ils nient les faits, mais sont tous deux écroués. Selon les experts, ce sont 20 kilos d'explosifs, notamment de l'engrais azoté, qui auraient servi à confectionner le dernier engin. Le tout était déposé dans le salon de la maison. Le déclenchement de l'explosion aurait été effectué à distance ou bien programmé. Dans tous les cas, la bombe n'a pu être actionnée que par une intervention humaine, indique un enquêteur au journal Le Parisien. Presque 8 ans après la première explosion, cette fois les experts ont des indices, ils savent de quoi est fait la bombe dans la maison. Maître Jean-Christophe Coubris, vous nous accompagnez dans cette heure du crime, avocat de la famille Charbonnier. Je rappelle que Michel Charbonnier a été tué dans la première explosion de sa voiture avec son petit-fils qui était seulement âgé de 5 ans, un véritable drame dans ce village de Seine-et-Marne. Alors ils ont des indices, les enquêteurs. Le fait est, c'est que c'est finalement un engin assez sophistiqué qui a été tout au moins déposé dans la maison. Il a fallu l'actionner à distance, ça suppose une certaine technicité.
3: C'est une technicité d'autant plus importante qu'on se rappelle que pour ce qui est de la bombe qui aurait été placée dans le véhicule des Charbonniers, avec les experts au nombre de 6, et malgré leur travail remarquable, rien n'a été identifié. C'est-à-dire que l'individu, au-delà du fait de savoir fabriquer une bombe, c'est incontestablement enlever toutes les traces de son méfait. On avait même fait une recherche génétique sur les quelques éléments retrouvés. Rien n'a permis de mettre en évidence autre chose que l'empreinte du petit-fils Mathieu. On est face à un individu qui a des compétences certaines. Alors, vous avez parlé de génie. Je crois qu'on peut en effet évoquer la notion de génie, mais je me permettrai d'y rajouter noir parce que c'est vraiment un génie noir qui se trouve en cette personne. Avec finalement, moi, ce qui me fait frémir dans cette tragique histoire, c'est qu'il était tout près d'atteindre son but et d'être dans un schéma de crime parfait. Parce que je vous le rappelle, classement sans suite. Si on n'a pas l'explosion de la maison d'à côté, l'affaire est définitivement enterrée.
2: Oui, alors c'est la goutte d'eau qui fait sans doute déborder le vase, même si les personnes dont on parle aujourd'hui, il faut bien le préciser, sont présumées innocentes. C'est important, l'enquête est toujours en cours, il n'y a pas encore eu de procès, donc il est quand même important de dire qu'elles ont droit à la présomption d'innocence. Évidemment, on a bien conscience dans cette émission des propos que nous tenons. Effectivement, alors il y a ce mécanisme de déclenchement à distance, il y a aussi la trace de peintrite qui est retrouvée. On fait le lien avec la peintrite de la maison et puis celle qui est retrouvée sur le réfrigérateur de cette mère et de ce fils. fils, il va dire, lui, Simon Marshall, il va dire, non, non, c'est pas moi, c'est une contamination. Après tout, pourquoi pas? Il a pu entrer dans cette maison. Les enquêteurs sont allés sur place. Ils ont peut-être eu de la peintrite sur leurs chaussures, sur leurs doigts, qui sait?
3: En tout cas, il a une force de caractère tout à fait remarquable. Malheureusement, aucun aveu, bien évidemment. Mmh. Un refus d'envisager tout propos qui permettrait enfin d'avoir ces réponses auxquelles nous sommes tant attachés. Il y a, vous le comprendrez, vous l'avez rappelé, le secret de l'instruction s'impose. Et il y a, à mon sens, des éléments qui existent au dossier pénal et qui permettent de renforcer le lien qui a été établi entre les deux explosions et cet individu.
2: Ça, la jonction, elle est faite entre les deux affaires. C'est pas un secret, effectivement. On voit bien que les, d'ailleurs, les incriminations, les mises en examen, elles portent bien sur les deux affaires. Donc, effectivement, cette jonction, elle est faite. Évidemment, il y a des détails que vous ne pouvez pas donner, mais vous nous confirmez, Maître Coubrice, que l'essentiel, le cœur de cette histoire, c'est cette espèce de guerre entre voisins, hein, qui aurait déclenché tout ça. C'est, d'après vous, c'est le mobile. Il faut pas aller le chercher beaucoup plus loin.
3: Aussi aberrant que ça puisse paraître, oui. Mmh. Mais de guerre, j'aurais envie de vous dire que c'est quand même surtout les Marshall qui faisaient la guerre à tout leur voisinage. Mmh. Ils n'étaient pas non plus harcelés par quiconque. Alors certes, ils ont le sentiment d'être détestés par la terre entière, ça c'est fort probable. Mais la problématique de notre affaire aujourd'hui, elle repose essentiellement sur la perception de notre société, de la vie en général, de deux personnes qui ont fait le choix d'une vie pour le moins atypique.
2: Gilbert Dalpan, vous êtes également avec nous dans cette heure du crime, et je vous remercie encore, ancien maire du village de Saint-Loup-de-Nos. On est en Seine-et-Marne, vous avez suivi toute cette affaire à l'époque, vous connaissiez tous les intervenants, les protagonistes. Est-ce que vous connaissiez les nouveaux occupants de la maison qui ont payé très cher l'achat de cette maison finalement? Ils l'ont payé pour la compagne de sa vie, et puis pour le compagnon, de blessures extrêmement graves. Il a failli effectivement mourir après cet attentat. Est-ce que vous les connaissiez?
4: Oui, je les connaissais un petit peu. Bon, il n'y avait pas très très longtemps qu'ils étaient là. Il y avait peut-être 3-4 ans. Oui, tout juste. Bon, c'était un couple sans histoire. Mais justement, moi, je les avais paxés un an auparavant, quoi.
2: Dans les deux cas, des mobiles qui seraient donc très ressemblants. L'affaire Marshall, soupçon au village. Je n'ai ni confiance dans les experts, ni dans les policiers. L'enquête de l'heure du crime, on se retrouve dans un instant sur RTL.
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2: Retour dans l'heure du crime sur l'affaire Marshall, une mère et son fils mis en examen en 2025 pour 3 assassinats et une tentative, 2 explosions meurtrières dans un village de Seine-et-Marne à 7 ans et demi d'intervalle. Il nie. Quelles auraient été leurs motivations? Les enquêteurs sont persuadés que pour les 2 explosions meurtrières 2017-2024, les mobiles sont identiques, à savoir une querelle endémique de voisinage. Les Marshall ne supportaient plus de devoir partager un chemin d'accès entre voisins. Une servitude qui se serait transformée en guerre ouverte. Florian, 34 ans, compagnon de Camille, décédé dans l'explosion de leur maison, est entendu par les policiers. L'informaticien précise qu'il ne conservait aucun produit dangereux dans l'habitation et certainement pas la moindre substance explosive. Les portes étaient fermées, seuls lui et sa compagne avaient les clés. Florian confirme l'existence d'un différend avec les voisins, les Marshall. C'était au cours de l'été 2024, à propos du droit de passage. Le procureur de Melun, Jean-Michel Bourlès, confirme dans Le Parisien l'existence d'un conflit de voisinage. L'enquête recense une longue série de mésententes diverses entre les Marshall et leurs voisins immédiats, la famille Charbonnier, puis le jeune couple. Hélène Marshall aurait ainsi accusé les Charbonnier de leur avoir envoyé les services sociaux. À l'époque, une fille handicapée d'Hélène Marshall vivait dans la maison. Après la visite d'une assistante sociale, cette fille aurait été placée dans un établissement spécialisé. Hélène et Simon Marshall, placés sous mandat de dépôt, continuent de clamer leur innocence. Le fils persiste dans ses explications à propos du dépôt de peintrite retrouvé chez lui. Il dit n'avoir confiance ni dans les experts, ni dans les policiers. La mère assure n'avoir rien à voir dans tout cela et écarte la responsabilité de son fils, Simon. Et dans cette heure du crime, on retrouve l'un de nos invités, c'est Gilbert Dalpan, ancien maire du village de Saint-Loup de Nau en Seine-et-Marne, là où tout s'est passé, où ces deux explosions très meurtrières et très étranges se sont produites. Gilbert Dalpan, les Marshall, on l'a dit dans cette émission déjà, et notamment avec notre autre invité, Maître Coubrisse, on l'a dit, les Marshall ont longtemps été en guerre contre les charbonniers, mais le fait est, c'est qu'on recense, les enquêteurs recensent de très nombreux litiges.
4: Oui, il y avait des litiges qui existaient, notamment pour le passage en commun, hein, donc que les Marshall ne supportaient pas que des gens passent devant leur porte. Et puis bon, surtout qu'il y a eu des litiges avec qu'ils avaient une fille qui était handicapée, beaucoup handicapée. Mm-hmm. Et malheureusement, il y avait un peu de maltraitance puisqu'ils l'enfermaient dans la cave et toutes ces choses-là. Et donc Madame Charbonnier m'a prévenu et moi j'ai prévenu les services sociaux et... là, les services sociaux ont fait une enquête, sont venus sur place et lui ont enlevé sa fille parce qu'elle était maltraitée. Quoi.
2: Alors ça, c'est très intéressant, ce que vous racontez, Gilbert Dalpan, Maître Jean-Christophe Coubrisse. Évidemment, il y a cette histoire aussi, on a parlé du figuier qui était quasiment au milieu de ce passage, on a parlé des invectives que pouvaient s'échanger les uns les autres. Il y a cette histoire aussi donc de fille qui était handicapée, qui était avec Hélène Marshall, la fille d'Hélène Marshall. On lui a enlevé, enfin les services sociaux lui ont enlevé parce qu'ils estimaient qu'elle était en danger. Ils ont accusé finalement les charbonniers de les avoir dénoncés en quelque sorte.
3: Ça peut faire partie des raisons qui pousseraient...
2: Ça peut être un déclic.
3: Ça peut être aussi un déclic qui peut paraître plus cohérent, si on peut supposer de la notion de cohérence dans ce genre de déclic, qu'un arbre. Mais je reste convaincu, à travers la lecture de tous les éléments que nous avons au dossier, le figuier a un rôle principal.
2: On a compris, vous avez une fixation là-dessus, mais vous connaissez bien le dossier, donc effectivement.
3: Un peu moins que les Marshall l'ont faisait sur le figuier, mais je reste convaincu en effet que leur fille, ça a été un vrai souci, mais il y avait eu plusieurs personnes dans le voisinage qui auraient pu être à l'origine de ce qui a été décidé et de leur retirer la garde de leur fille, qui était en effet a priori maltraitée, en tout cas on peut le supposer, puisqu'elle restait le 24 heures sur 24 dans la cave.
2: Je crois aussi qu'il y avait un petit souci, Maître Coubrisse, entre le fils, Simon Marshall, qui avait des vues sur la fille de la famille Charbonnier. Là, ça aurait donné aussi lieu à certaines explications entre voisins.
3: Il semblerait, en effet, les auditions l'évoquent, qu'il y a eu un tirage d'oreille par le grand-père qui estimait que monsieur Marshall était un peu trop entreprenant à l'égard de sa fille. Là encore, ça reste hypothétique, et ça reste tout de même, somme toute, assez fragile pour prendre la décision de tuer qui que ce soit d'ailleurs, pour de pareils motifs.
2: Gilbert Dalpan, on entend ce que dit Jean-Christophe Coubrisse. Un mot avec vous sur Hélène Marshall, la mère effectivement de Simon Marshall, qui sont soupçonnés tous les deux d'avoir posé ces bombes. C'est vrai que c'était étonnant au début de l'affaire, on en avait dit en mots, mais elle avait suggéré aux enquêteurs que Michel Charbonnier transportait des explosifs dans sa voiture. Elle l'a dit, elle l'a redit. Est-ce que c'est vrai cette histoire, Gilbert Dalpan?
4: Oui, c'est véridique. Mais bon, c'est pousser la malice au bout, quoi. Disons que quand on sait un petit peu le truc là, parce que moi je me rappelle que pas longtemps après, qu'elle m'avait appelé aussi la mairie et pour me dire que qu'elle essayait de contacter le charbonnier pour savoir avoir des nouvelles de sa femme, de Michel, des enfants et tout ça, pour savoir ce qui s'était passé. C'était cynique, quoi, disons. Voilà.
2: Maître Jean-Christophe Coubrisse, effectivement, il y a cette mère et son fils, Hélène Marshall et Simon, ils vivent ensemble depuis des années. Ils sortent pas, ou ne serait-ce qu'un petit peu la nuit, on les connaît pas. Est-ce qu'il n'y a pas quand même un petit peu un syndrome? On ne sait pas, encore une fois, ils sont présumés innocents, la mère et ce fils, mais est-ce qu'il n'y a pas un petit peu un syndrome d'enfermement, de huis clos, où chacun parle toujours un peu des mêmes histoires.
3: Je pense qu'il y a en effet un huis clos et il y a un côté très fusionnel également, avec des sentiments d'une force absolument incroyable. Parfois, on a l'impression qu'il y a une seule entité.

0: sympa, il est souriant. Mais comment pouvoir imaginer que cet homme aurait fabriqué des bombes meurtrières?
1: Alors, c'est vrai que j'ai évidemment visionné ces vidéos. On a un homme jovial, un homme qui est ingénieux, qui est particulièrement intéressant à suivre, en effet, et sa chaîne d'ailleurs a un vrai succès. En revanche, au vu des auditions de toutes les personnes entendues par la police, dans la vraie vie, c'est un homme qui ne parle pas, ou très peu, qui, vous l'avez dit, ne sort pas de jour mais la nuit. Et incontestablement, on a deux personnages, celui devant sa caméra, qui peut presque paraître sympathique, et celui qui est dans la vie de tous les jours, beaucoup plus renfermé et beaucoup plus isolé.
0: Des familles qui souhaitent un procès. L'affaire Marshall, soupçon au village. Je m'étais fait à l'idée qu'on ne saurait jamais. Désormais, on est peut-être proche de la vérité. L'enquête de l'heure du crime, je vous retrouve tout de suite sur RTL.
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1: Dans l'heure du crime aujourd'hui, l'affaire Marshall, une mère et son fils soupçonnés de deux explosions mortelles en 2017 puis 2024 dans un même village près de Provins. Au total, trois morts et un blessé grave. Les deux suspects nient les faits. Enquête qui n'est pas terminée. Michael Charbonnier, le fils de Michel et oncle du petit Mathieu, 5 ans, tous deux tués dans l'explosion de leur voiture, a aujourd'hui espoir de connaître le véritable scénario de cette histoire. Michael avait été l'un des premiers à émettre des doutes sur Hélène Marshall et son fils youtubeur, Simon. Je m'étais fait à l'idée qu'on ne saurait jamais. J'ai

0: J'ai passé beaucoup de nuits blanches à réfléchir à ce qui s'est passé. Désormais, on est peut-être proche de la vérité. L'avocate d'Hélène et Simon Marshall, maître Laure Godiveau, parle de charges très faibles visant leurs clients, sollicités par l'heure du crime. L'avocate insiste sur la présomption d'innocence et ne souhaite pas s'exprimer sur une affaire en cours, couverte par le secret de l'instruction.
1: Je veux dire, enfin, j'avais la certitude qu'ils ont été pour quelque chose, et là j'ai un soulagement. Il crie apparemment haut et fort qu'il est innocent. J'en doute. Moi je pense qu'ils sont tous les deux complices. J'attends un procès. Il faut qu'il y ait procès.
0: La voix de Michael Charbonnier, fils de Michel Charbonnier, c'était dans Enquête criminelle sur W9. Maître Jean-Christophe Coubrisse, vous êtes avec nous dans cette heure du crime, avocat de la famille Charbonnier. Vous êtes donc du côté de la partie civile. Cette enquête, un mot là-dessus, elle n'est pas terminée pour l'instant.
2: Non, elle est loin d'être terminée. Ils sont en détention provisoire, ces deux suspects. Il y a beaucoup d'attentes de par la famille Charbonnier. Beaucoup d'espoir d'enfin espérer une justice, puisque je vous rappelle que déjà la situation est dramatique. Naturellement, vous perdez votre époux, votre père, votre petit-fils, votre fils. Et en plus, on accuse, depuis le début, le grand-père d'avoir fait preuve de négligence. Mmh. Et on l'a rappelé, tous les scénarios vont être envisagés. Et au final, quand on a cette première clôture de l'instruction et qui aboutit à un classement sans suite, tout ce qui reste, c'est une présomption de négligence de la part du grand-père. Mmh. Michael a appris avec un certain soulagement, le fils. Évidemment, le fils de Monsieur Charbonnier. Il a appris avec un réel soulagement, mais aussi tous les membres de sa famille, parce que, enfin, nous devrions avoir la vérité sur ce qui s'est passé ce 7 mars 2017. Mmh. Ça fait bientôt 10 ans.
0: Et ça fait bientôt 10 ans, et ça fait 10 ans qu'il y a une famille qui attend. Vous les connaissez bien, évidemment, ce sont vos clients, les Charbonniers. Donc, vous avez dit, il y a beaucoup d'espoir, d'attente. Ils sont extrêmement meurtris et traumatisés encore aujourd'hui par cette affaire. Alors, parce qu'il y a eu le petit-fils est mort aussi. On parle, évidemment, il y a Michel Charbonnier, le grand-père, le petit-fils.
2: Le jour de son anniversaire.
0: C'est terrifiant, le drame est terrifiant.
2: Totalement, avec des circonstances terrifiante, comme vous l'avez rappelé, une explosion gigantesque, si vous imaginez bien ce que cela peut avoir comme conséquence sur les corps qui ont été retrouvés.
0: Bien sûr.
2: On est dans l'horreur. Il y a eu ce soulagement en sachant que l'enquête était réouverte. Maintenant, il y a une forme d'acceptation qui n'est pas si simple, de dire que c'est un acte probablement volontaire et qu'il y a eu crime. Et là, il sera indispensable, en effet, que la justice passe et qu'ils aient un sentiment de soulagement, du moins je l'espère, à l'issue de l'audience qui, j'espère, ne tardera pas de trop.
0: Mais oui, parce que la question qui se pose, c'est pourquoi pourquoi aller jusque-là? Pourquoi tuer quelqu'un? Pourquoi tuer deux personnes, d'ailleurs, de la même famille, le grand-père et puis son petit-fils? Ça suppose, maître Jean-Christophe Coubrisse, un scénario particulièrement machiavélique. Il y a le côté technique, évidemment, la fabrication de l'engin explosif, si tout cela est avéré. Mais il y a aussi le fait qu'on a déposer subrepticement cet engin, peut-être sans doute la nuit, dans cette voiture. Et l'engin était assez bien caché d'ailleurs dans le véhicule.
2: Extrêmement bien caché sous le fauteuil de Mathieu. Je ne peux pas m'empêcher de penser aussi si cette explosion avait eu lieu quelques secondes auparavant. C'est pas des minutes, c'est réellement des secondes. C'était à la sortie de l'école, il était 16h. C'est un drame, bien sûr, aujourd'hui, avec tous ces morts, mais ça aurait pu être une totale un massacre de je ne sais combien de personnes qui auraient été blessées ou tuées par cette explosion. Et tout ça fait avec une forme de professionnalisme qui, moi, me sidère toujours autant. J'espère que le travail des enquêteurs nous permettra de comprendre comment un individu a pu fabriquer, créer une bombe, la placer. En effet, il a dû rentrer dans le véhicule et surtout faire de sorte à ce qu'il ne laisse strictement aucune trace. je vous l'ai dit, je ne suis pas certain qu'on ait souvent l'occasion de pouvoir l'évoquer, mais on était vraiment dans le scénario d'un crime parfait.
0: Mais en l'occurrence, la parole des experts dans ce dossier, elle est très importante, hein. Vous confirmez, effectivement.
2: C'est une certitude.
0: Voilà, hein, au procès, évidemment, s'il y a procès d'ailleurs, ce sera quelque chose qui sera évoqué. Les experts ont vraiment beaucoup de responsabilités dans cette histoire. Encore une question, Jean-Christophe Coubrys. Lors de la première enquête, c'est-à-dire la voiture qui explose avec le grand-père et le petit-fils, pourquoi on n'a pas évoqué ces voisins dérangeants, etc. Pourquoi les enquêteurs ils n'ont pas suivi finalement cette piste? Ça paraissait trop fantaisiste.
2: Bah, vous avez un grand-père qui était aimé par tout son village, qui était un ancien pompier, qui rendait service dès qu'il y avait un problème de nid de guêpes, de chat perché sur un arbre, bah, c'est lui qu'on appelait. On a vu strictement aucun ennemi pour cette famille, on n'a pas perçu que ça pouvait être un crime. Et pourtant, il avait été évoqué à travers l'audition de certaines personnes le fait qu'il y avait tout de même ces voisins assez étranges par plusieurs individus. Donc avec la lecture d'aujourd'hui en tout cas, c'est bien plus simple.
0: C'est plus simple, évidemment.
2: On peut y voir déjà un début de conflit. Et puis je vous rappelle, le figuier était déjà évoqué.
0: Oui, c'est ça. Donc il y avait ce clignotant qui était allumé, mais finalement, on l'a pas vu. Est-ce que vous estimez qu'il y aura un jour un procès? Est-ce qu'on est prêt, effectivement, de vous avez dit l'enquête est encore longue, mais de boucler l'affaire? Est-ce que l'essentiel est fait déjà? Ou est-ce qu'il y a encore des actes à faire qui sont très importants?
2: Malheureusement, la justice est toujours longue dans ce genre de circonstances, mais pour cause, parce qu'il y avait en effet beaucoup de démarches à faire pour mettre en évidence les preuves nécessaires pour obtenir la condamnation de telle ou telle personne. J'ai espoir que d'ici quelques mois, nous puissions avoir une audience, mais je reste prudent. En revanche, je ne vois pas comment il n'y aurait pas un procès.
0: Évidemment, on va suivre cette histoire. Gilbert Dalpan, dernière question pour vous, ancien maire du village de Saint-Loup-de-Nau, là où tout s'est passé. Les habitants attendent ce procès dont parle Jean-Christophe Coubrys. Ils attendent avec impatience.
3: Quand on a su qu'ils avaient trouvé vraiment l'auteur de ces choses-là, puis qu'ils étaient incarcérés, là, les gens poussaient un ouf de soulagement, quoi. Et là, maintenant, tout le monde attend un peu le verdict, et en espérant qu'ils soient vraiment condamnés pour longtemps, qu'ils ne reviennent pas dans le village, quoi.
0: Merci Gilbert Dalpan, merci Maître Jean-Christophe Coubrys d'avoir été aujourd'hui les invités de l'Oicrime. Merci à l'équipe de l'émission, rédactrice en chef Justine Vigneault, préparation Romain Divarès, Valentine Bardet, réalisation en direct Jonathan Griveaux.
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7: D'une manière ou d'une autre, la guerre va durer et la crise des carburants va se prolonger au moins jusqu'à l'été ou l'automne. Pronostic de Sébastien Lecornu lors de la présentation du nouveau volet du plan d'aide sur les prix à la pompe. Coût supplémentaire 710 millions d'euros. Toutes les mesures en vigueur pour les agriculteurs, les routiers ou encore le BTP restent en vigueur jusqu'à fin août. Les taxis, eux, vont avoir droit à une aide de 5 500 euros pour l'achat d'un véhicule électrique. Pour les aides à domicile, les indemnités kilométriques vont être revue à la hausse. À Paris, après le coup de filet dans le milieu du périscolaire, 3 des 16 personnes interpellées vont être présentées à un juge, annonce du parquet, qui envisage d'ouvrir une information judiciaire pour des plaintes sur des faits à caractère sexuel commis sur une vingtaine d'enfants. Les 3 personnes présentées à un juge sont 3 animateurs, 2 hommes et une femme. Pour les 13 autres personnes interpellées, les gardes à vue ont été levées. Au total, plus d'une centaine d'enquêtes sont en cours dans le milieu du périscolaire à Paris. La mère des 2 enfants français abandonnés au Portugal a été arrêtée au nord de Lisbonne. Son compagnon également. Le couple était activement recherché par les autorités françaises et portugaises. Ils sont soupçonnés d'avoir abandonné dans la forêt, les yeux bandés, les 2 petits garçons de 4 et 5 ans. Tous les 2 ont été retrouvés en pleine errance mardi soir le long d'une route portugaise. Flavie Flamand va prendre la parole en direct pour la première fois depuis qu'elle a déposé plainte pour viol contre Patrick Bruel et ce sera dans quelques heures 22h sur RTL. L'animatrice sera l'invitée de Thomas Soto à 7h40. Visée par 10 plaintes en France et une en Belgique, Patrick Bruel clame son innocence et il exclut de suspendre sa carrière artistique. L'Italie et l'Espagne réclament des sanctions contre le ministre israélien d'extrême droite qui a diffusé la vidéo montrant des militants de la flottille pour Gaza agenouillés, les mains liées derrière le dos. Rome dénonce des actes de harcèlement et d'humiliation qui violent les droits humains. Tous les militants concernés ont été expulsés par Israël ce jeudi et parmi eux des dizaines de Français envoyés par avion à Istanbul avant de rentrer en France. Qui de Lens ou de Nice remportera la Coupe de France de football? Le dénouement, c'est ce vendredi soir au Stade de France à 21h, soirée à vivre sur RTL dès 20h avec Eric Silvestro. La météo ce vendredi, c'est du soleil partout, beaucoup de chaleur, la journée la plus chaude de la semaine avec des minimales entre 8 et 18 degrés. Les maximales iront de 24 à 30 au nord et près de la Méditerranée, 31 à 34 degrés dans le sud-ouest. 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
9: Bonjour, heureux de vous retrouver avec pour vous aujourd'hui une invitée d'honneur, à la fois actrice, artiste lyrique, professeur de chant de la Starac. Elle est avec nous pour nous présenter son livre, et bien chantez maintenant, Sophia Morgavi. Sophia, laissez-moi vous présenter les grosses têtes qui vont vous accompagner pendant 2h30. Une grosse tête à qui on doit des tubes de célèbres chansons comme « Faites chauffer la colle »,« J'aime les rouleaux de printemps »,« Zige du panier ». Une grosse tête chanteuse, elle aussi fine comme une corde vocale, Ariel Dombal. Une grosse tête dont on ne sait pas s'il chante aussi bien que son nom, Alexis de Rossignol. Une grosse tête qui n'est pas prof de chant, mais qui sait reconnaître un bel organe, Jean-Phi Janssen. Une grosse tête mariée à une soprano qu'il fait régulièrement chanter, Christophe Barbier. Et une grosse tête qui n'est pas princesse des deux Siciles, mais baronne des 2h30 sur RTL. Charlotte de Turckheim. Je ne sais pas si vous connaissez à peu près tout le monde, Sophia Morgavi.
13: Oui, à peu près.
9: À peu près. Ariel Dombal, par exemple. Alors, non, j'aimerais que vous étudiez, pour commencer, les voix des uns et des autres. Parce que c'est vrai que, par exemple, monsieur le Rossignol, je viens de dire qu'il avait un nom, le Rossignol, qui d'ailleurs surnommait-on le Rossignol milanais? C'est quelque chose qui...
13: C'est Patino Rossi?
9: Non, il était corse. Il y a quelqu'un qu'on surnommait le Rossignol milanais.
14: Ah, Chaliapine.
9: Comment vous dites-vous?
14: Chaliapine.
15: Oui, Chaliapine. Non, il est chinois, lui.
14: C'était la grosse voix de basse russe. Mais j'ai voulu faire une blague.
15: Ça vient marcher. Non, mais faut retenir. Elle est bonne, mais faut le dire avant. Quoi.
16: C'est Bianca Castafiore.
9: Ah, mais oui, dans Tintin et Milou. Oui. Ouais, et voilà, bien sûr, c'est la Castafiore.
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9: Alors, est-ce qu'il a une bonne voix, le Rossignol?
13: Alors, c'est pas trop mal. On est presque sur la bonne ligne de la bonne
17: pas
13: mélodie.
17: Pas trop mal, presque.
13: Mais est-ce que vous pouvez faire un peu plus long? Parce que là, franchement.
9: Allez-y.
17: 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Voilà.
13: Waouh, bravo!
9: C'est bien?
13: Mais c'est drôlement bien!
9: Ah oui?
13: Il a un joli vibrato.
9: Alors, j'ai la version ch'ti, par exemple.
18: Non, ma petit caca, mon petit poussin, ah ouais. Ma gros roja.
13: Voilà.
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9: Alors.
13: Ah bah, alors, c'est intéressant parce qu'il emploie le twang, celui-ci.
18: Ah oui, twang.
13: Ça twang, c'est
18: oui,
13: bien.
18: Oui, c'est une voix de tête que ça s'appelle.
13: Ouais, c'est,
18: oui.
13: C'est ce qu'on appelle une voix de chien.
9: De quin, de quin. Une voix de quin, hein. On dit un quin, évidemment.
13: Ma,
9: Charlotte.
13: Ma,
9: ah, ça c'est Ariane.
13: Ma semito cano dovegno te sarò una vipera sarò. Mais bravo, mais c'est magnifique.
9: Vraiment?
13: Oh mais oui.
9: Non, vraiment, c'était bien ce que la fermière.
13: Mais bien sûr que c'était bien. Faites-le pour voir vous allez, si vous y arrivez. Ah, bah, voilà. Donc, c'était très bien.
9: Madame Dupanier, alors?
19: Oui, bah, si on part dans les régions, on connaît.

0: Je vous ai vu quand même vous boucher les oreilles dans un premier temps. Pourquoi ?
1: Non, c'est pas vrai. Non, c'est.
2: Écoutez, c'est généreux.
1: Attends, je vais trouver. C'est sympatoche.
0: Monsieur Barbier, qui chante parfois, Monsieur Barbier.
3: Rarement, heureusement, pour les oreilles du public. 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
0: Alors?
1: C'est beau parce que c'est très enfantin, j'aime beaucoup.
0: Et Madame de Turckheim peut peut-être pousser un...
4: Trouve une chanson. Tout va très bien, Madame la Marquise. Tout va très bien, tout va très bien. Et cependant, on déplore un peu.
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0: Mais à part ça, Madame la Marquise, tout va très bien, tout va très bien.
1: Alors, verdict.
2: Ah ben, ça chante. Oh, bravo Charlotte.
1: Alors, écoutez-moi, j'ai un verdict hein, sur tout ce que je viens d'entendre. Ça chante, mais ça chante que des vieilleries. Alors là, vraiment, pour notre auditoire jeune, il n'y a pas une chanson d'avant, enfin, je veux dire, d'après 1950, avant tout ça. Pour Yannick Vinezua, une première citation qui, justement, concerne la chanson. Monsieur Vinezua habite Angers, il espère un chèque RTL, qui a dit « Une rengaine, c'est un air qui commence par vous entrer par une oreille et qui finit par vous sortir par les yeux. »
3: Jean-Yann.
1: Non, pas Jean-Yann.
4: C'est même peut-être début du siècle dernier.
1: Non, c'est un humoriste du 20e siècle.
5: Il est proche, non ?
4: Mais
5: non.
4: On est au 21e.
1: Oui, bah, il est mort au 21e. Il est mort en 2006, vous voyez.
6: Ah. Oh, c'est Bedos, non ?
7: Non,
6: Guy
7: non.
6: Bedos ?
1: Guy Bedos, non, mais on se rapproche.
6: Nicolas Bedos ?
1: Non.
7: Raymond DeVos.
1: Raymond DeVos. Raymond DeVos. Ah, réponse d'Alexis Le Rossignol. Ah, j'aime bien la citation suivante pour Nicolas Trémaux qui habite à la chapelle Saint-Ursin, qui a dit « C'est très facile d'être un expert en art contemporain. Si c'est accroché à un mur, c'est une peinture. Si on peut en faire le tour, c'est une sculpture.
5: » Ça, c'est très français.
1: Non, ce n'est pas français.
5: Ah, c'est pas très français.
1: Non.
3: C'est américain.
1: C'est américain.
3: C'est Woody Allen ?
1: Non, mais c'est un acteur américain qu'on cite régulièrement, qui est là, c'est mort en 2014.
3: Acteur de films humoristiques ?
1: Oui, mais pas seulement. Il y a d'ailleurs un de ses célèbres films qui est repris au théâtre actuellement.
4: J'ai tourné avec lui ?
1: Oh bah, faut pas exagérer quand même.
4: Ah bah, je suis désolé, j'ai tourné avec Jerry Lewis, il est mort, c'était un humoriste américain.
1: Ah, vous avez tourné avec Jerry Lewis ?
4: Oui. Bah oui, ça vous embouche un peu, mon gars.
7: Elle a tourné autour de Jerry Lewis, c'est pas... Et c'était une sculpture, donc.
6: Tony Curtis.
1: Dans quoi vous avez tourné avec Jerry Lewis ?
4: C'était un bijou, c'était un chef-d'œuvre. Ça s'appelait « Attrapez-moi ou je fais un malheur ». C'était juste après « Monte là-dessus, tu verras Paris
1: ». Alors, c'est pas Jerry Lewis, non, c'est la génération d'après, tout de même.
7: C'est Robbie Williams.
1: Robin Williams.
7: Robin Williams.
1: Robin Williams. Ah, bonne réponse d'Alexis Le Rossignol.
4: Oh là là, celui-là, quel génie.
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1: Il y aura évidemment beaucoup de questions musicales aujourd'hui qui vous seront destinées, chère Sophia Morgavi. On parlera un peu plus longuement de votre livre dans la rubrique Le Livre du Jour tout à l'heure. Mais je commence par cette question pour Monsieur Payard de Boulogne-sur-Mer, puisque je vais vous interroger sur Alessandro Scarlatti. On lui en doit 800 à Monsieur Scarlatti. Mais quoi donc ?
3: Les sonates ?
1: Des sonates ? Non.
4: Canzonetta.
1: C'est quoi une canzonetta ?
4: Ben, c'est des petites chansons. Non, il a fait des instruments.
3: C'est des morceaux de clavecin.
7: Des viennettes. C'est des glaces qu'on sort comme ça.
3: C'est un morceau de musique identifié comme concerto, fugue ou marche ?
1: Alors, c'est dans le genre, oui.
5: Des comptines, des comptines.
1: Pas des comptines. Il en a composé 800.
4: Des jingles.
1: Oh. Non. Oh, bah, des jingles.
7: Des sonneries de téléphone.
3: Des cantates.
1: Des cantates. Cantates. Bon, oui. Bon. De Christophe Barbier.
4: Je l'avais, mais...
1: Eh ben, comment ça, vous l'avez pas dit, alors?
4: Bah, j'ai pas osé.
1: Alessandro Scarlatti, effectivement, est l'auteur de nombreuses cantates.
4: Come back, come back.
1: Ça, c'est une cantate. 800.
3: Mais c'est quoi une cantate ?
9: Il doit y avoir une voix normalement.
4: Une cantate, c'est une cancionette.
1: Ah non, non. Une cantate, c'est un petit poème chanté, c'est une composition vocale, c'est baroque. Voilà, comment vous décririez ça, vous, madame Mme Sophia ?
10: Une cantate, c'est d'abord normalement pas profane à cette époque-là, donc
4: c'est religieux.
10: C'est religieux, tout à fait.
9: On dirait la musique d'attente de Pôle emploi.
1: On se souvient tous de la petite cantate de Barbara, par exemple.

0: Attention, la question suivante est plus difficile pour Gilles Gâteclou qui habite dans l'Ille-et-Vilaine. Elle a un lien, cette question, avec votre livre, Sophia Morgavi, puisque je vais vous parler de Michel Saillard et Frédéric Botson. Vous allez me dire, ces deux noms-là ne vous disent rien, et pourtant Michel Saillard et Frédéric Botson ont vendu 2 millions de disques, 2 millions de disques en 1981 avec leur tube. Mais quel était le tube de Michel Saillard et Frédéric Botson?
1: La cancionnette.
0: Pardon?
1: La cancionnette. C'est comme la mer Noire. À un moment donné, ça va être la bonne réponse.
2: La danse des canards.
0: Ah non, la danse des
3: canards. Est-ce que tu viens pour les vacances?
4: Ouais, c'est ce que c'est...
0: Est-ce que tu viens pour les vacances? Vous pensez donc que Michel Saillard et Frédéric Botson, c'est le vrai nom de, comment il s'appelle?
3: David et Jonathan.
0: David et Jonathan.
5: Oh, je sais pas.
0: Non, ils ont fait un tube. Alors évidemment.
3: Mais sous ce nom-là?
0: Ah non, justement, je vous demande leur nom.
1: Ah. Il était une fois.
0: Non, il était une fois.
3: Los Matus Campos.
0: Alors évidemment, il faut avoir connu les années 80.
3: Hein. Ah, je sais pas né.
6: Alors, est-ce que ce ne serait pas justement le jingle de la SNCF?
3: Une chose comme ça, tu fais pas les grands regrets.
0: 2 millions de disques vendus.
6: 2 millions.
3: C'est une cancionnetta.
0: Et c'est vrai qu'ils étaient des vedettes. Alors, ça n'a pas duré très, très longtemps. Non. Bon, là, aujourd'hui, il y en a un qui est mort, je crois, et l'autre qui s'occupe d'un théâtre du côté de Montpellier. Mais leur tube a en tout cas un lien avec le livre de Sophia Morgavi.
4: Je les cite dedans?
0: Qui s'appelle, non, pas du tout. livre qui s'appelle, eh bien, Chanter maintenant.
2: C'est pas la cigale et la fourmi. La cigale et la fourmi. Enfin, la chicrane et la fourmi.
0: Et alors?
2: Voilà. Ah ben, c'est la parodie de la fable de La Fontaine, qui disait, qui transformait les paroles.
7: Et la comment, chicrane est dans le show business. Nest. Mais elle ne veut pas montrer ses fesses. Fesses.
4: C'est quoi ça?
7: Ben oui, la chicrane et la fourmi. Et
0: mais comment il s'appelait?
4: Ah oui, c'est vrai.
2: Ah, les Pit-Éric. Pit-Éric.
0: Pit-Éric. Bonne réponse de Christophe Barbier.
6: Incroyable.
0: Alors là, je m'attendais à tout sauf à Barbier sur cette réponse. Alors là, Pit-Éric, effectivement, il se faisait appeler Pit-Éric van Kergeluf. Ils avaient un spectacle qu'ils ont joué 500 fois qui s'appelait Il était la Belgique une fois. Stéphane Collaro les avait repérés. Ils ont remplacé Coluche sur Europe 1 pendant une ou deux saisons pendant l'été. Et en 81, ils ont publié un 45 tours qui a fait un tabac. 2 millions de disques de la Cicrane et la Froumie.

0: c'est entraînant.
1: Le pire, c'est qu'il y a des gens qui disent c'était mieux avant.
2: Non, franchement, franchement, oui. Et Laurent, dommage qu'on soit à la radio, parce que franchement, Barbier, il vient de faire un truc trop mignon là.
1: Qu'est-ce qu'il a fait?
2: Eh ben, il était là, il chantait mais comme oui, un enfant.
3: Mais j'avais 14 ans.
2: Mais
3: vous avez.
2: Mais là maintenant, vous êtes grand quand même.
3: Ça me rajeunit, Pierre.
2: Mais oui, j'entends.
3: Ben voilà, leur ouais. Costume, leur costume, ils étaient déguisés en fourmis, en cigale.
1: Il y en a un qui était forcément déguisé, effectivement, en fourmis, et l'autre en cicrane.
3: Les antennes, c'était des bouches éviers, oui, vous savez, là.
1: Et leurs ailes, c'était des raquettes de tennis.
3: Oui, exactement.
1: Oh, regardez.
3: Oui,
2: voilà.
4: C'est vrai. Mais ça les a marqués, les vieux. Hein.
3: Mais l'élection de François Mitterrand, ça a tout changé.
5: Et ben, l'élection de François Mitterrand, c'est aujourd'hui 21 mai 1981.
3: Non, 10 mai, le 21 c'était 10 mai.
1: Ah oh non, mais franchement.
4: Oh, ben elle a essayé.
5: Non. Alors, son investiture.
1: Alors, peut-être, voilà. Mais c'est pas pareil.
3: Le 21 mai, c'était le Panthéon.
1: Tout le monde se souvient du 10 mai, voyons, enfin.
5: Oui, mais la vraie date, c'est le 21.
4: 21.
1: Quoi?
4: Elle était invitée à l'Élysée à Harpol 21. Vous auriez rien dit, ça serait pas ses crèmes, vous voyez.
1: J'ai choisi Pete Eric von Kergeluf, la cicrane et la fourmi, en référence au titre de votre chanson. Mm-hmm. Eh bien, chantez maintenant. Vous avez un côté cigale.
6: Tout à fait, cigale, libre et heureuse.
1: Et alors Sophia, ce n'est pas votre vrai prénom, vous le racontez dans le livre.
6: Bah si, c'est mon vrai prénom, c'est mon deuxième prénom.
1: Papa.
6: Et j'ai switché.
1: Oui, ah bah vous avez switché. C'est comme si moi je vous demandais qu'on m'appelle Hugues. Je m'appelle pas Hugues, je m'appelle Laurent, vous voyez.
3: Oui, mais entre Sonia et Sophia, il y a moins de différence.
6: Bah c'était alors Sonia, c'était mon nom de naissance puisque mon père a déclaré à l'époque en 67, voilà, vous connaissez mon âge. On a le même âge d'ailleurs.
3: Oui, mais c'est né deux jours après.
1: C'est les papas. On a le même âge.
2: Et ben pas moi, je vous emmerde.
1: Ben justement, comment appelle-t-on, et c'est le gentilé que je vous demande, comment appelle-t-on les habitants de Sofia?
5: Vous voulez dire en Bulgarie?
1: En Bulgarie, oui, il n'y a pas.
5: Ah, mais c'est moi qui ai dit en Bulgarie.
1: Oui, ça.
5: Les moitiés
1: des habitants
5: jours.
1: De Sofia, c'est pas ceux qui sont sur le plan de notre invité.
3: Est-ce que c'est en lien?
1: Les puces, les poux.
3: Est-ce que c'est en lien avec la signification grecque de sagesse?
1: Non, ça a un lien avec Sofia. Alors, évidemment, je vous demande en français, le gentilé.
4: Les yaourts.
3: Les Sophies.
4: Les yaourts.
1: Les yaourts, non.
3: Les Sophiens, les Sophies.
1: Non, je pense que monsieur Jean-Philippe peut trouver.
4: Les pénis.
3: Les sopho quelque chose.
1: Quoi?
3: Les sopho. Sophomites. Sodomites.
4: Bah oui, bah allez-y.
3: J'ai tourné autour, si j'ose dire, mais.
1: La ville s'appelle Sofia.
4: Sofia.
1: Comment s'appellent les habitants?
3: Les Sofiotes.
1: Quoi?
3: Les Sofiotes.
1: Et ben, c'est la bonne réponse.
3: Ben oui.
1: Ouais,
3: bravo.
7: Ça fait un peu titre de
4: l'inspiré Barbier. Hein.
8: Ça fait un peu titre de magazine du groupe Sopresse.
1: Ah oui, c'est ça, Sofiot.
3: C'est quoi le groupe Sopresse? Tu connais pas?
8: So Foot, Society.
1: Voilà. Voilà. Tout Sofiot. Commence par Sofiot. S'ils faisaient un magazine un peu comme têtu, ils appelleraient ça Sofiot. Je savais pas que vous étiez de Bulgarie, Jean-Philippe.
4: Si, je m'y connais en yaourt. Hein.
8: En sauce, tu veux dire.
3: Et pourquoi Jean-Philippe l'aurait trouvé?
4: Oh, je t'aime, Charlotte, je t'aime.
3: Oh, c'est vrai, j'avais oublié.
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1: Et le premier auditeur s'appelle Joss. Bonjour, Joss.
11: Bonjour.
1: Vous nous écrivez pour signaler une situation extrêmement préoccupante qui mériterait une cellule de crise au sein des grosses têtes, dites-vous. Alors, je suis très inquiet, Joss.
11: Ouais, j'aurais une petite réclamation à faire à monsieur Rossignol, que je vous ai envoyé par mail.
1: Le Rossignol, attention, ouais, hein.
8: Il l'a dit.
11: Alors, en fait, il se trouve que samedi 30 mai, je vais voir monsieur Rossignol jouer.
1: Le Rossignol.
11: Monsieur Le Rossignol.
1: Voilà.
11: Jouer à Bressuire, mais au même moment, enfin quasiment au même moment, il y a le Paris Saint-Germain qui joue la finale de la Ligue des Champions.
1: Ah non, c'est à 18h le match.
11: Oui, mais s'il y a des tirs au but ou prolongations, le spectacle aura déjà commencé.
8: Ouais.
11: Donc
8: tu crois que je vais commencer?
1: Allez voir Titoff, ça va pas démarrer.
0: Oui, voilà.
2: Attends, Joss, j'ai juste une question. Tu crois que le rossignol, il va t'attendre? C'est ça que tu lui demandes?
0: Non, mais attendez, on n'a pas la fin de la question.
11: Étant donné qu'il joue à domicile, il pourrait prétexter un repas de famille qui est un peu traîné pour décaler le début du spectacle, quoi.
1: Parce que c'est par chez vous, Bressuire?
0: Ouais, dans les Deux-Sèvres. Ah, c'est de là où je viens, ouais.
1: Vous êtes régional de l'étape.
0: Exactement.
1: C'est gentil, en tout cas, d'avoir acheté, enfin, c'est gentil, c'est normal, il a beaucoup de talent, d'avoir acheté deux places.
0: Comme si c'était un accident. C'est gentil d'avoir de la compassion pour lui. Parce qu'on sait qu'il a du mal, hein. Oh là là.
1: Non, mais c'est vrai qu'on s'est rendu compte que le 30 mai, beaucoup de spectacles ont annulé le 30 mai.
0: Alors moi, j'avais même pas réalisé.
1: Ah ben,
0: il y avait la finale de la Ligue des Champions.
1: Rien de plus à demander, Joss?
11: Si, je voulais savoir ce qu'il fallait lui offrir, parce qu'apparemment, il en a marre de recevoir des flans et du miel.
0: Ah ouais, j'en ai 200 pots chez moi de miel. Les gens m'offrent beaucoup de miel suite à un sketch, et beaucoup de flans aussi suite à un sketch. Ben, faut que je fasse
1: un sketch sur les Mercedes.
0: Exactement. Et vous les garerez devant la salle.
11: D'accord, ça marche, pas de soucis.
1: On vous embrasse, Joss. Flamen. Alors là, attention, on doit bien se tenir, parce que Plamen m'a envoyé un mail en disant « Je vous écoute depuis très très longtemps, et j'ai une blague à raconter que je n'ai jamais entendue dans l'émission. » Alors là, attention, on va vérifier tout de suite si on la connaît ou pas, Plamen.
10: Bon, je me lance pour la blague, alors.
1: Ah bah oui, allez-y, oui. C'est
6: tant qu'à... la blague, c'est...
10: J'ai pas raté une émission depuis que vous avez repris les grosses têtes.
1: Parfait.
10: Et j'ai jamais entendu cette blague.
1: Alors allons-y.
10: Par contre, on m'a prévenu qu'Ariel Dombal était là.
1: Oui.
10: C'est mieux qu'elle ferme les oreilles.
6: Ah bon.
10: Il y a une jeune fille, pendant la pause de midi, qui va manger son sandwich dans un parc. Donc elle va s'asseoir sur un banc, elle écarte les jambes, elle commence à manger le sandwich.
2: Ça sent la catastrophe, là, les gars.
1: Je sens qu'on va vite comprendre pourquoi on l'a jamais raconté dans l'émission.
10: Voilà, c'est pas si grave.
2: Ah, d'accord.
10: Donc, il y a un vieil homme qui passe une fois, qui repasse une fois, et il va la voir, il lui dit « Excusez-moi, jeune fille, c'est quand même pas normal que vous mangez votre sandwich avec les jambes écartées. » Et elle lui répond « Oui, monsieur, mais si j'écarte pas les jambes, les mouches vont sur mon sandwich. »
1: Oh non, Laurent.
6: Non.
10: Voilà. J'espère qu'il n'y a aucune personne de ma famille qui écoute les grosses têtes.
1: Alors, elle n'est pas drôle, votre blague. Il fait comme... C'est dommage, vous auriez dû me l'envoyer avant, je vous aurais conseillé. Il ne faut pas la raconter comme ça. Faut dire. C'est Christine Bravo qui va manger un sandwich. Faites affaire à des professionnels, Plamen.
2: Quel est votre prénom déjà?
1: Plamen, il s'appelle Plamen.
2: Moi, en tout cas, je vous félicite pour votre courage.
10: Oui, parce que c'est déjà pas ma langue maternelle. Ah, oui. Et j'ai...
2: Vous êtes... voilà. Quelle est votre langue maternelle? Vous êtes belge,
10: bulgare,
2: non?
10: Bulgare. C'est pour ça que
1: voilà. Vous êtes sofiote.
2: Un copain de sofiote.
10: Voilà. Mais je ne suis pas sofiote, je suis de l'autre côté, mais j'étais mort de rire tout à l'heure.
2: Moi, je suis du côté que tu veux.
1: On termine par Loïc, qui est contrôleur aérien, je crois.
12: Bonjour Laurent, bonjour les grosses têtes et bonjour public présent.
1: Bonjour
12: Loïc. Non, je ne suis pas contrôleur aérien du tout.
2: Vous êtes con tout court.
12: Non, pardon.
1: Vous surveillez le site des grosses têtes comme un contrôleur aérien, c'est ça?
12: Exactement. Pour être très transparent, lorsque je vais à Paris, j'ai toujours l'habitude d'assister au moins à un enregistrement des grosses têtes.
1: Génial.
12: Et cette fois-ci, pourtant, je m'étais pris à l'avance pour regarder, j'actualisais très régulièrement le site internet, et je me suis loupé sur le fameux week-end précédent, et je pense que vous avez dû diffuser l'accès aux places à ce moment-là, et donc je n'ai pas réussi à avoir de place. Donc je sollicite votre haute bienveillance pour avoir la possibilité d'assister jeudi prochain à un des enregistrements.
1: Oh, écoutez, je vais simplement vous donner une place, parce que je trouve que la phrase que vous avez écrite dans le mail m'a bien fait rire. Juste après, vous dites « J'en viens à penser qu'il est plus facile d'entrer à Fort Boyard que dans le studio. » Je trouve ça mignon.
12: Johan Riou, justement.
1: Vous avez gagné votre place pour le 27 mai. Il n'y a pas de problème. On se retrouve avec les grosses têtes et notre invité Sofia Morgavi après les infos de 16h.
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1: Toujours avec Charlotte de Turckheim, Alexis Le Rossignol et Christophe Barbier. Bonjour Alexis. Jean-Philippe Janssen, Ziz Dupanier, Ariel Dombal et notre invité d'honneur jusqu'à 18h, Sophia Morgavi, la prof de la Starac, qui publie et bien chanter maintenant. Tout va bien, chère Sophia?
18: Au top.
1: Pas trop surprise par l'ambiance ici au sein des grosses têtes?
18: Non, non, pas du tout, je vous suis, donc je me suis bien préparée à être...
19: Est-ce que je peux vous poser une question, Sophia, qui m'intrigue beaucoup? Il y a autour de moi des gens qui chantent très faux. Et je me demande si on peut...
1: À qui vous pensez?
20: Parce que là, on est que deux autour de toi. Et tu as dit...
19: Non, je peux pas balancer. Mais... Très, très proche, comme par exemple mon mari. Il faut pas lui dire. Mais très faux. Et je me dis, est-ce qu'on peut apprendre à des gens qui chantent faux à chanter juste? Ou est-ce que c'est impossible?
18: Bah, ça dépend, parce que s'il y a une altération de l'oreille interne, c'est mort. Donc,
19: j'ai pas été regarder jusqu'à l'intérieur.
18: Bah, voilà. Il faut regarder. Non.
19: Pourquoi
18: ça dépend?
19: Des gens qui chantent tellement faux?
18: Mais
19: à faire dérailler, mon beau sapin chez lui, c'est ouais. Mon beau sapin, roi des forêts.
1: tu gardes. Et en plein juillet, en plus.
18: Et il a la créativité, c'est bien. Non, mais, en fait, ça se rééduque l'oreille. Donc il faut travailler, ça dépend de plein de choses. Le chant, la justesse, c'est holistique. Si vous n'avez jamais entendu chanter enfant, vous allez avoir des difficultés. Il y a beaucoup d'affect dans le chant. Donc tout se construit à la petite enfance.
19: Ça peut être un traumatisme ?
18: Je pense que, en effet, ça peut être un traumatisme.
19: Bon, en même temps, il est musulman. Pour Noël, peut-être...
20: Ah, voilà le problème.
19: C'est ça, le musulman.
20: On est bien.
1: Vous allez maintenant, chère Sophia, après avoir répondu à une question de Charlotte.
19: Je peux poser
1: une
19: deuxième question?
1: Après les fake news, vous avez jusqu'à 18h et c'est l'heure des fake news et on a un candidat qui attend, bien sûr.
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1: C'est vous qui allez aider Sophia, Victor Lancelin, qui habite Toulouse. Bonjour Victor.
21: Bonjour Laurent, bonjour le grosse tête.
1: Vous commenciez à vous impatienter, vous disiez mais quand est-ce que ça va être mon tour, quand est-ce que ça va être mon tour. Charlotte elle pose des questions, alors c'est l'heure du jeu. Ah cette Charlotte.
21: Un petit peu, mais c'était très drôle.
1: Ah bon, alors tant mieux. Victor, faites quoi dans la vie vous?
21: Moi je suis étudiant en optique.
1: Vous avez 20 ans étudiant en optique, ça veut dire que vous voulez être opticien?
20: Non, plombier.
1: Bah Victor, en tout cas, j'espère que vous avez bien repéré la bonne info parmi les fake news. Sophia est là pour vous aider. Sophia Morgavi, elle va tenter de retrouver avec vous la vraie information. Attention, hein, mes camarades grosses têtes sont prêts à raconter tout et n'importe quoi. 5 fausses informations, une seule de vraie. Vous connaissez le principe?
21: Je connais très bien et je compte sur son aide.
1: 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Alors attention Victor, c'est Christophe Barbier qui démarre.
22: La rumeur court à Cannes. Après Lambert Wilson et Benjamin Laverne, c'est Patrick Bruel qui jouera la troisième version de l'abbé Pierre.
1: Charlotte de Turckheim.
19: Colissimo et Chronopost ont lancé une campagne de recrutement dont le slogan est « Si enfant, tu adorais sonner aux portes et partir en courant, on t'engage.
1: » Alexis Le Rossignol.
20: Willy Schren, le patron des chasseurs, a fait remarquer qu'hier, aucun incident de chasse n'avait eu lieu depuis près de 3 mois. De son côté, le ministère de l'Intérieur lui a fait remarquer que la chasse était fermée depuis le 28 février dernier.
1: Ariel Dombal.
5: Selon le Gorafi, à cause de l'inflation, la suite du film Le Diable s'habille en Prada a a failli s'appeler « Le diable s'habille chez Célio ».
1: Ziz du panier.
3: Au théâtre Édouard VII, les partenaires de Patrick Bruel, le trouvant très fatigué, l'ont surnommé « Flappy l'amant ».
1: Jean-Phi Janssen.
4: Hier, une petite fille de 5 ans a demandé à sa maman « Maman, c'est qui mon papa ?» Et sa mère lui a répondu « Ma chérie, je ne sais pas, en 2020, tout le monde portait un masque.
1: » Alors, qui a dit la vérité parmi ces 6 informations, Victor ?
21: Bon, je voudrais bien faire durer le suspense, mais je connais très bien l'émission et je dirais que c'est Ariel Dombal.
1: Eh oui, puisqu'elle a dit « Selon le Gorafi, à cause de l'inflation, la suite du film « Le diable s'habille en Prada ». Va s'appeler Le Diable s'habille chez Célio, comme c'est selon le Gorafi et qu'on l'a dit, c'est la vraie.
5: Bravo, bravo, bravo.
1: Les
5: Victor.
1: Autres, c'était des bêtises, évidemment, rien que des
2: bravo,
1: bêtises.
2: Bravo, bravo, Victor, comme vous y allez.
5: Mais si.
2: Mais non, mais il y a, dès qu'on dit selon le Gorafi, ben on sait que c'est la bonne réponse.
5: C'est vrai. C'est pas si simple.
2: Bah, Victor,
5: non,
2: il est.
1: On récompense la fidélité.
2: Ouais, ouais.
5: Et Victor aura droit au bain bouillonnant.
2: Ça va rien.
1: J'ai jamais dit qu'il y avait un bain bouillonnant chez Miléade. C'est peut-être même le seul partenaire où il n'y a pas de bain bouillonnant. Il y a des buffets gourmands, il y a des activités sportives, il y a des clubs enfants, mais il n'y a pas de bain bouillonnant. Chez Miléade.com. Les informations, je tiens quand même à rendre à César ce qui est à César, même si ce n'est pas le site qui est l'auteur de ces deux blagues, mais il y a deux blagues que j'ai trouvées sur le site Pater. Je vous l'ai déjà donné. Vraiment, il poste des choses très très drôles, je dois dire. C'est le cas de la blague sur la maman qui dit à sa fille, ma chérie, je sais pas, en 2020, tout le monde portait un masque. Et aussi, l'histoire, celle-là m'a encore plus fait rire, de Colissimo et Chronopost qui ont lancé une campagne. Si enfant, tu adorais sonner aux portes et partir en courant, on t'engage chez Colissimo.
2: C'est génial, celle-là.
1: C'est vrai qu'on a tous vécu ça. Il y en a des tas très, très drôles sur ce site. Il y a par exemple celle-là aussi, il y a un toubib qui dit à son patient, j'ai deux mauvaises nouvelles. Ah oui? Vous avez un cancer. Ah, et c'est quoi la deuxième? Vous avez Alzheimer. L'autre répond, ah bah ça va, j'aurais pu avoir un cancer. Il y a celle-là aussi. Des pâtes, chérie, ça te dit ce soir? Un restaurant, alors? Un cinéma? Décidément, les poupées gonflables n'ont aucune conversation.
2: Et j'en ai entendu une qui m'a fait rire. Il y a une caissière au supermarché. Il y a son ex qui passe. Elle lui dit, bah, je te demande pas ta carte de fidélité.
1: Ah, il y a aussi le type qui est sur la table d'opération. Le type entend le chirurgien dire, du calme, Charles. C'est juste une petite opération. Ne panique pas. Et le patient dit, mais docteur, je m'appelle pas Charles. Et le gars dit, non, c'est moi, Charles.
2: Il y a une fille très con qui va chez son médecin qui lui dit, qu'est-ce que vous m'aviez dit déjà, docteur? Vous m'aviez dit quoi? Bélier, taureau, capricorne? Il dit non, je vous ai dit cancer.
1: Si à l'hôpital, tu vois une infirmière avec un thermomètre sur l'oreille, dis-toi que quelque part, il y a un patient avec un stylo dans le cul. Les grosses têtes sont avec vous jusqu'à 18h.
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1: Une question pour vous, Sophia Morgavi. Une question qui concerne une célèbre chanson qu'on a longtemps appelée la chanson des Mondines. Mais qu'est-ce que les Mondines et quelle est cette chanson?
2: C'est de la musique classique ou?
1: Pas du tout.
2: C'est en deux mots. C'est une chanson populaire?
1: Ah, c'est une chanson très populaire.
2: Est-ce que c'est en deux mots? Les Mondines?
1: Ah oui, une Mondine.
2: Et pour les enfants?
1: Les enfants, non, pas spécialement.
2: C'était quoi les Mondines? C'était des prostituées? Des...
1: Ah non, non, c'est pas
2: c'était des travailleuses?
23: Des soirées Mondines?
1: Ah, c'est des... Fouf! Alors, elles travaillaient, à mon avis, plutôt dans la journée, les Mondines, et pas le soir.
2: À l'usine?
1: À l'usine?
2: D'usine.
1: Non.
2: C'est un métier. On était Mondine.
1: Oui, on était Mondine, si vous préférez, parce que ça se passait en Italie.
23: Oui. Vous avez c'est du balsamique. Un lien avec la couture, la confection de...
1: Pas la couture.
2: La cuisine.
1: La cuisine, non.
2: Ah, le repassage.
24: Pas la
2: non,
24: coiffure.
2: Peut-être.
1: Les Mondina ou Mondina Rizzo.
2: C'est religieux?
1: Non, non. Là, je vous ai aidé un peu, hein, parce que...
23: Rizzo.
1: Oui, on disait aussi Mondarizzo.
2: Ah, c'est celle qui plantait le riz dans les rizières.
1: Exactement.
2: Et donc, elles avaient une chanson pour se donner du cœur à l'ouvrage.
1: Et absolument.
2: Qui parlait de riz?
1: Pas du tout.
2: De pâtes?
1: Encore que, je dis pas du tout j'ai tort, parce qu'à un moment donné, quand même, dans le premier couplet, elle chante « Le matin à peine levé à la rizière, je dois aller », vous voyez.
0: Ah oui, oui, tout à fait.
1: Ah oui, oui, quand même. Oui, quand
0: on la connaît en français aussi, ou juste en italien?
1: Alors, on la connaît surtout en italien, bien sûr.
8: Ils ont des rizières en Italie?
1: Ah ben, ils ont des rizières.
0: Ah ben, nu, hein.
19: Ben, ils font du risotto, quand même, non?
0: C'est une chanson donc populaire italienne.
1: Oui.
0: Que les Italiens chantent encore aujourd'hui.
1: Oh, que tout le monde chante. Oh.
0: Genre Rosso Mio.
5: Alors je la connais.
1: Allez-y.
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1: C'est beau votre cunilingus.
19: En même temps, ça peut faire peur. C'est pas ça.
23: Est-ce que c'est Lasciatemi cantare?
1: Ah non, non, non, non. Non, c'est une chanson bien plus célèbre que tout
19: Rosso Mio.
1: Rosso Mio, non.
19: Que nous, on chante régulièrement.
1: Et cette chanson est dans le livre de Sofia.
18: Oh, alors, attendez, ça va me revenir.
1: Dans le livre de Sofia Morgadi.
19: On la chante en français ou on la chante en italien?
1: Ah, on la chante en italien et...
8: Mondini.
1: Ah, Volare.
0: Volare, Cantare, oui.
1: Volare, ça c'est une chanson.
23: Ah non, c'est l'hymne italien.
1: Volare, c'est une chanson du concours de l'Eurovision.
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0: Voilà. Bella ciao.
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1: Bonne réponse de Sofia Morgadi.

0: C'était trouvable quand même.
1: J'allais le dire, mais j'ai dit non, c'est une chanson de résistance. Une chanson des filles des rizières.
0: Et oui, mais
1: je ne savais pas que c'était partie des rizières.
0: Oui, parce qu'elle voulait effectivement qu'on limite le temps de travail journalier à 8 heures. C'est une chanson des désherbeurs de rizières italiennes. C'est comme ça qu'est partie cette chanson, qui est une chanson effectivement de rébellion, de révolution, qui a même été reprise par Maître Gims, cette chanson.

0: aviez commenté Sofia Morgavi.
1: Quelle voix.
2: Ah oui, ah oui.
1: Quelle voix. Mais quelle voix. C'est un baryton Verdi, il aurait pu faire une carrière de chanteur d'opéra même.
0: Qui la chante le mieux ici? Alors écoutons Ariel d'abord.
3: Je sais qu'on l'a chantée à Casa de Papel.
0: Oui, bien sûr.
3: Et c'est comme ça qu'elle a été remise au goût du jour.
0: Oui, ne détournez pas l'attention.
3: Quando partirò.
0: C'est pas du tout ça. Jean-Philippe, allez-y alors, Jean-Philippe.
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0: Allez, là, je suis sûr que la version de Marseille est meilleure.

0: Il y a des cours de chant à donner ici, hein, voyez. Aïe, aïe, aïe. J'ai une autre chanson, d'ailleurs. Tiens, qu'elle a été créée par un alpiniste qui s'appelait Tony Ortelli, La Montanara. Mais c'est quel genre, cette chanson, La Montanara?
1: Les lacs du Montanara.
2: Una non. Cancionetta.
0: Quoi?
2: Una cancionetta.
0: Non, non, non, non. C'est une des plus célèbres.
2: Une ritournelle.
0: Alors, une ritournelle. Non, non, c'est le style que je
3: le
0: prends.
3: Bel canto?
0: Pas le bel canto, non, non, non. La Montanara.
4: Ah, le tyrolien.
0: Alors, plus précisément.
4: Ah, le yodel.
0: Le yodel. Bonne réponse.
5: Oh, le yodel. Le yodel.
0: Vous savez faire le yodel, Sophia? Oui. Allez-y, au revoir.
3: Moi, j'ai pris des cours de yoda.
5: Très, très difficile.
0: Vous, c'est du yoga que vous avez fait.
5: Non, je vous garantis, j'ai pris des cours de yodel et je n'y arrive pas. C'est très difficile parce qu'il faut passer d'une note très basse et une note très haute. Il faut faire.
6: Non, ça, c'est.
2: C'est un cours de yoda.
6: On n'y est pas.
0: Ça, c'est l'hymne de Bourriquet.
5: La hi-ho.
2: Mais qu'est-ce qui t'a pris de prendre des cours de yodel?
5: Parce que
2: même bien chanter, c'est pas très beau à écouter.
5: Mais comment ne dis pas ça? J'ai une passion pour le yodel. Mais j'adore ça. Je trouve ça extraordinaire. Ça me met.
0: Quoi, yodel? Est-ce qu'il a yodel?
5: J'adore ça.
0: Non, mais il y a quelqu'un qui est dans.
5: Oh, mais mettez un peu du yodel, s'il vous plaît, je vous en supplie.
0: Alors, écoutez, j'ai une tyrolienne, la tyrolienne la plus célèbre, évidemment, des grosses têtes. Juste pour un clin d'œil à notre camarade Isabelle Mergaud.
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0: Et voilà, Isabelle, un petit clin d'œil. Alors, tiens, justement, parlons des voix de tête. Qu'est-ce que c'est qu'une voix de tête exactement, Sophia Morgavi?
8: Eh bien, je vais vous parler avec ma voix de tête, voilà. Donc, j'utilise les harmoniques aiguës de ma voix. Là, je parle avec ma voix de poitrine, comme vous l'entendez.
0: Ah oui.
8: Et donc, c'est un registre où la voix vient résonner dans ce qu'on appelle le nasopharynx.
0: Ah, c'est ça, alors. Oui.
2: Ça, c'est vraiment insupportable. Comme les gens qui... Et avec ceci?
8: Oui, avec cela, vous prendrez quoi? Mais je suis sûre que vous avez une super voix de tête.
0: Alors justement, il y a un garçon qui s'appelait Eugène Crosty, qui lui a inventé l'intermédiaire entre la voix de tête et la voix de poitrine.
1: Mais la voix de gorge.
0: Comment appelle-t-on ça?
3: La mezzo.
0: Ah non, non, non.
8: Non, ça c'est...
0: Ah, vous avez la voix de poitrine.
2: La voix de glande.
0: Vous avez la voix de tête.
3: La gutturale.
0: La voix mixte. Ça c'est le registre médian formé de voix de tête et de voix. Et de voix, et de voix.
8: Et après, il y a
4: le
2: gutturale.
4: Le contre-ténor.
0: Comment vous dites?
4: Le contre-ténor.
0: Non, glottique. Non.
8: La voix laryngée.
0: Alors, ça vient...
2: La voix de palais.
0: Alors, c'est une voix produite au niveau de la glotte qui suit le même mécanisme que la voix de poitrine proprement dite, des cordes qui vibrent dans toute leur longueur, mais elles diffèrent de cette dernière en ce sens que la résonance, au lieu de se faire dans le thorax, vient prendre son appui sous la voûte
8: palatale.
0: Et c'est la voix palatale. Bonne réponse.
5: Et moi, j'arrive à faire une voix extrêmement basse. Regardez, j'arrive à faire.
9: Oui, bonjour. Comment vous vous appelez? Quand je fais cette voix, je fais peur aux enfants.
3: Ok, super. Ça vous impressionne pas?
5: Ah oui, c'est bien fait.
1: Hein. Ça fait peur.
5: C'est impressionnant.
8: On a peur.
2: Oh là là.
0: Les enfants doivent avoir peur.
2: Ah oui. Bah,
0: nous-mêmes, on est assez effrayés.
5: Vous trouvez ça? C'est impressionnant quand même, non?
0: Bah, bien sûr.
5: Oui.
0: Alors, parmi les voix de tête, il y a évidemment le célèbre chanteur Jimmy Somerville, vous souvenez?
3: Oui. Ouais.
0: Ah, c'est vrai que là, j'ai regardé un petit peu les artistes qui avaient vraiment des voix de tête. On nous fait la liste sur Wikipédia. Alors, chez les chanteurs français, vous avez Christophe, Patrick Juvet, Michel Polnareff, Daniel Balavoine, évidemment, mais il y a eu George Michael, il y a eu Prince, les Bee Gees, ça va de soi. Hein,
2: Jean-Jacques Goldman, oui, non, à ses débuts, non?
0: Jean-Jacques Goldman, au début, ça c'est vrai, dans Il suffira d'un signe, il y avait une voix de
2: tête. Et Renaud, aujourd'hui aussi.
9: Une voix de tête, comme ça.
0: Jimmy Somerville, lui, il appartenait à un groupe. Quel était le nom du groupe?
1: Broski Beat.
0: Ah non.
8: Les Communards.
0: Les Communards, bonne réponse de Sophia Morgavi.

0: restez avec vos grosses têtes, nous sommes ensemble jusqu'à 18h.
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0: Dans votre livre, Sophia Morgavi, vous évoquez Madame Soleil. Vous pouvez expliquer pourquoi Madame Soleil ?
2: Ah, Madame Soleil. Eh bien, c'était une médium que ma mère admirait. Et puis, j'ai une révélation. L'année où je suis contactée par la Starac, je me réveille et je me dis, il faut que j'achète le bouquin de Madame Soleil. Il va savoir pourquoi. Et donc, je commande le dernier bouquin, en plus, qui m'a été livré gratuitement. Je n'ai pas eu à payer le bouquin. C'était complètement hallucinant. Et je lis.
0: Faut dire que Madame Soleil, on la trouve dans tous les rayons.
2: Ouais. Non, mais là, franchement, le livre était plus édité. Donc, et j'ai lu ce bouquin. Et ce qui était complètement dingue, c'est qu'il m'est arrivé exactement la même chose que pour elle. Elle a été connue grâce à un de ses clients qui venait la voir. Elle a été engagée à la radio ensuite parce qu'elle performait dans son domaine. Et ben moi, on m'a, grâce à un de mes élèves qui a donné mon nom à la Starac, au même âge, on m'a contacté pour être coach à la Star Academy.
0: Coïncidence, mais vous ignorez peut-être qu'à 21 ans, Madame Soleil a été mêlée à une affaire célèbre. Laquelle ?
3: Un crime ? Est-ce qu'elle a été mêlée à un crime ?
0: Alors, un crime ou un suicide, parce qu'on n'a jamais su si c'était un suicide ou un crime.
4: Elle aurait poussé quelqu'un par la fenêtre.
0: Mike Brandt, Madame Soleil
5: a poussé... 21 ans, c'est quelle année pour
0: Madame
5: elle ?
0: Soleil a poussé Mike Brandt par la fenêtre.
5: 21 ans, c'est quelle année pour elle ?
0: Alors, 21 ans pour Madame Germaine, elle s'appelle
5: Germaine
6: Soleil.
0: Soleil. Ouais. On est dans les années 1930, hein, pour tout vous dire.
5: Ah. Stavisky.
0: Bonne réponse.
2: Et c'était quoi l'affaire Stavisky ?
5: C'était une escroquerie bancaire qui a mêlé aussi beaucoup de politique et il a été retrouvé à Chamonix, suicidé de 2 balles dans la tête.
0: Exactement, dans un chalet à Chamonix, chalet qui était loué au nom de Germaine Soleil, parce que Germaine Soleil était la secrétaire d'Alexandre Stavisky, elle avait 20 ans, et elle était la secrétaire de ce type d'origine russe qui s'est livré à d'importants détournements de fonds. C'est un des scandales financiers de la première moitié du XXe siècle.
5: Banque bordelaise, je crois, ou
0: Et l'affaire Stavisky s'est terminée dans ce chalet loué par Madame Soleil, chalet dans lequel on a retrouvé effectivement Stavisky avec 2 balles dans la tête. Il se serait suicidé, mais sauf que, évidemment, c'est très rare qu'on se suicide avec 2 balles dans la tête.
5: C'est extrêmement rare. Alors à l'époque, on a expliqué que sous le choc de la première détonation, le doigt se crispe et avait envoyé une deuxième balle.
4: Ah oui.
6: Elle, elle était médium, elle l'a pas vu venir.
7: Ouais. Eh oui. Il a eu 2 trous de balle, du coup.
0: Ah, il était sophiote. Alexandre Stavisky avait pour secrétaire Madame Soleil. Maintenant, je vais vous parler d'un couple, Marie-Thérèse Bourdette et Auguste Cramp. Ils ont eu un fils, Joseph, qui est devenu très célèbre. Mais qui est Joseph, le fils d'Auguste Cramp et Marie-Thérèse Bourdette ?

0: Ah, oh, si.
1: Parolier.
2: Rodecker, peut-être.
3: Ah, je sais, c'est son mari.
0: Quoi?
3: C'est son mari.
0: Son mari à qui?
3: Eh ben, à Sonia.
2: Mais la fille,
0: il me semble quand même qu'elle se souviendrait du nom de son mari.
3: C'était le mari de quelqu'un, le fils de quelqu'un.
0: Non, il avait pris un autre nom pour faire carrière. Il s'appelait plus Joseph Kramp.
2: Il s'appelait Joseph quand même?
0: Non, même
1: Michou.
0: Pas.
2: Il a changé de prénom.
0: Il a changé de prénom aussi.
1: Quelqu'un qui avait un cabaret. Mais,
4: ah bon?
0: Un cabaret, non, Michou, non. Vous passez-vous chez Michou bientôt, hein?
4: Moi?
1: Ça existe plus.
4: Pas du tout, Laurent. Bah, j'ai travaillé 17 ans, mais il y a longtemps. Hein.
5: Elle a démissionné.
0: Bah, je vois l'irrésistible Michou en première partie, hommage au cabaret Michou.
4: Ah, mais non, ça c'est parce que je fais le silo à Marseille le 28 mai, et qu'en première partie, j'ai pris les anciens artistes de chez Michou.
0: C'est pas vrai.
4: Oui.
0: Ah, parce qu'ils sont à Chaume-Dieu.
4: Eh oui, les pauvres.
0: Ah,
4: le cabaret a fermé.
1: Ils sont
4: en Valais, on a fait un comédie club, et donc maintenant, bah, ils sont en tournée dans toute la France, et ils ont monté une revue qui s'appelle Les Garçons de la Butte.
0: Ah, oui.
4: Voilà.
0: Pouf!
3: À une lettre près, c'était la catastrophe. Hein.
0: Ah, ils sont chez Popol Emploi maintenant, alors.
3: Oh, je vais venir vous voir, le silo, c'est tout près de chez moi.
4: Bah ouais, on habite à côté.
3: Ouais. On est à 10 km, ma puce, c'est trop bien. Oh, entre blondes.
2: Est-ce que Joseph Kramp travaille dans l'audiovisuel?
0: Merci de revenir à la question. Oui, monsieur Barbier, il travaillait dans l'audiovisuel.
2: Il présentait une émission de télé?
0: Oui,
2: est-ce que c'est Guy Lux?
0: Guy Lux, non.
2: Léon Zitrone?
0: Non.
6: Jacques Chancel?
0: Oui, bonne réponse.
6: Bien sûr, évidemment.
0: C'est drôle parce que c'est en plus à peu près à la même époque qu'il a pris ce pseudonyme Jacques Chancel, alors que Annie Chancel.
3: Bah oui, c'est pas moi, je comprends.
0: Elle
3: oui,
0: s'appelait Chancel et elle est devenue Sheila.
3: Non, mais c'est drôle de changer
2: non,
3: de nom.
2: Non, il a gardé ses initiales.
0: À moins que Jacques Chancel soit le père caché de Sheila.
3: Ah, peut-être.
0: C'est vrai que quand t'animes le grand échiquier, t'as pas envie d'être le papa de Sheila.
1: Oh. Ah bah non, c'est
0: bah, ah bah non,
1: ça détonne.
0: Ah bah oui, non, chez là, c'était chez Guy Lux, ça n'a jamais fait le grand échiquier. C'était très très différent.
1: C'est comme si je disais que j'étais le fils de Claire Chazal, elle est pas.
0: Et pourquoi vous parlez du grand échiquier dans votre livre?
6: Eh bien, parce que j'étais inspirée par cette émission, tout simplement.
0: Eh oui, ça m'a donné envie de faire ce métier.
6: C'est ça, exactement.
0: Pas seulement le grand échiquier, d'autres émissions aussi.
6: Ah oui, c'était justement les émissions de variété avec, vous l'avez cité,
0: Guy Lux,
6: les Carpentiers.
0: Les Carpentiers.
6: Voilà.
0: Et d'autres.
6: Tout à fait. Et les pièces de boulevard avec Jacqueline Maillan au théâtre ce soir.
4: Ah oui.
6: M'a beaucoup inspirée.
0: Parce que vous avez été actrice, il faut dire aussi, en dehors d'être chanteuse.
6: En effet.
0: Et vous l'êtes encore.
6: Et je le suis encore.
3: Là, vous êtes vraiment en voix de tête, là, hein, quand vous êtes...
6: Non, là, je suis en voix mixte,
3: avec
6: ma chère. Regardez, là, je parle en voix de tête.
3: Ding dong,
6: et là, je vous parle en voix mixte. Et c'est la voix palatale, la fameuse dont on parlait tout à l'heure.
0: Et voilà.
3: C'est ne palatale, la cherche pas, Charlotte, ne la cherche pas. Oui, oui, oui, j'ai
7: compris. Chacun sa voix de tête, Charlotte.
8: C'est vrai que si on se met tous à parler comme ça...
7: C'est super, la croquette, l'auteur.
8: Il y a un rien qui dit plus rien.
7: Mais non. Et Barbier, n'ose pas parler, Barbier.
8: Il n'y a pas de problème.
6: On a tous une voix de tête.
8: D'ailleurs, c'est vraiment insupportable.
7: Moi, j'adore les voix de tête.
3: Et pourquoi
4: Ariel, elle a une voix de dessin animé.
6: Elle a même une voix de sifflet, Ariel.
4: Ouh. Elle a pas que la voix, elle est taillée comme un sifflet aussi. Hein.
0: La musique de Jean-Paul Carra célébrera ses 50 ans l'année prochaine, et même d'ailleurs dès cette année, hein, c'est les 50 ans de cette musique, peut-être une des plus célèbres musiques françaises, mais quelle célèbre musique a composé monsieur Jean-Paul Carra?
2: Un générique?
0: Un générique, non.
2: Ah. Une musique officielle?
0: Alors, en tout cas, ce sera un bel anniversaire l'année prochaine pour cette musique. C'est une question pour Justine Courallet qui habite Montréal.
1: C'est une BO?
0: Une BO, non.
3: Il l'a composée à quelle époque?
0: Ah, il l'a composée, j'imagine, en 1976. Mais l'anniversaire particulier que célébrera cette musique, ce sera pour l'année prochaine, 1977.
3: C'est une chanson?
0: Oui.
6: C'est l'Eurovision?
0: C'est la musique d'une chanson.
6: L'oiseau et l'enfant?
0: L'oiseau et l'enfant! Bonne réponse!
9: Comme un enfant.

0: vagues. Non, c'est pas ça.
1: Vive sur l'eau, au fond du poisson.
2: Ah, il faut toujours qu'il aille et... quelque chose. Lui, hein.
3: Moi, je trouve que, étant donné qu'on perd toujours à l'Eurovision, on devrait envoyer Jean-Phi. Pour rigoler au moins.
2: Bah, moi, je crois qu'on devrait renvoyer Marie-Myriam au moins comme
4: surtout
2: ça.
4: Surtout que le concours est à Sofia l'année prochaine.
5: C'est drôle.
4: Mais oui, c'est vrai.
5: C'est pour moi.

0: que c'est la Bulgarie qui a gagné.
1: Bah oui. Eh ben j'y vais, ça, moi je suis soviétique.
0: L'oiseau et l'enfant est en tout cas une chanson effectivement composée par Jean-Paul Carat. On peut donner le parolier aussi quand même. Hein. Joe Grassi, et lui, c'est lui qui a écrit les paroles de la chanson de Marie-Myriam.
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0: Quel bonheur, nous sommes encore une heure ensemble avec Ziz Dupanier, Jean-Philippe Janssen, Ariel Dombal. Oui.
3: Bonjour.
0: Charlotte de Turckheim.
3: Je l'ai dit avant.
0: Là, il y a un espace qui est arrivé bien trop tôt, vous voyez, monsieur. Alexis Le Rossignol.
4: Bonjour.
0: Christophe Barbier, vous avez donné votre nom déjà ou pas?
5: C'est probable, en tout cas, au début de l'émission, je suis ravi d'être là.
0: Ils sont tous là, et notre invité d'honneur, c'est Sophia Morgavi. Vous pourrez bien chanter maintenant son livre aux éditions de l'Observatoire. Mais... Monsieur Barbier, vous allez être heureux parce que la question qui vient est une question pour vous, c'est une question liée au théâtre, puisque dans Ruy Blas de Victor Hugo, vous connaissez la fameuse tirade.
6: Bon appétit messieurs, aux ministres intègres.
0: Bon appétit messieurs, aux ministres intègres.
7: Conseiller vertueux.
6: Bravo. Serviteur qui pillait la maison, voilà votre façon de servir la maison, etc. Voilà.
0: Et bravo, etc, etc. Ouais. Mais c'est pas ma question.
6: Non.
0: La question, la voilà. Ouais. Pour David Bessin, qui habite Calmont en Haute-Garonne. Bravo, vous connaissez le début de cette réplique tirade de Ruy Blas dans Victor Hugo, acte 3, scène 2, bon appétit messieurs, ô ministres intègres, conseillers vertueux. Et puis un peu plus loin dans cette célèbre tirade, il y a un mot qu'on lit à peu près allez, 3 ou 4 fois par jour.
6: C'est Hormuz.
0: Hormuz, bonne réponse de Christophe Barbier.
6: Parce que Ruy Blas fait la liste de tout ce qui a été perdu par le grand empire hispanique depuis 100 ans, depuis Charles Quint. Ils ont perdu la Flandre, la Bourgogne, ils ont perdu Goa et ils ont perdu Hormuz, puisque les Portugais, donc l'empire de Charles Quint, avaient pris ce détroit au XVIe siècle.
0: Ça, c'est de la culture. Là, bravo. Ah, oui. Effectivement. La réplique, fait un peu plus loin, je vais pas vous la faire en entier, mais nous avons depuis Philippe IV perdu le Portugal, le Brésil sans combattre, en Alsace, Brisac, Steinfort et en Luxembourg, et toute la comté jusqu'au dernier faubourg, le Roussillon, Hormuz, Goa, 5000 lieues de côte et Fernambouc et les montagnes bleues. Bravo, Hormuz, eh bien, dans le texte de Victor Hugo, Ruy Blas.
8: Oui, mais moi, ce qui me contrarie, c'est pas Hormuz, c'est une ville que vous avez citée qui est Brissac. Ça, c'est en Alsace, ça, c'est chez moi. Et ça me fait une peine. Mais une peine.
0: Du Ponant jusqu'à l'Orient, l'Europe qui vous hait vous regarde en riant, comme si votre roi n'était plus qu'un fantôme. La Hollande et l'Anglais partagent ce royaume. Rome vous trompe. Il ne faut risquer qu'à demi. Une armée en Piémont, quoique pays ami. La Savoie et son duc sont pleins de précipices. La France, pour vous prendre, attend des jours propices.
7: Oh,
3: ça n'allait pas mieux avant.
7: C'est bon.
8: Franchement, non, mais... Laurent, vous êtes excellent.
7: Ah, ouais, excellent.
0: J'aurais pu jouer avec Sarah Bernard.
8: Ah oui, oui, oui. Oui.
7: Non, grand orateur.
8: Ah oui.
7: J'allais dire que 21 mai,
8: c'est mythique,
7: commençait la guerre de 100 ans.
1: Ah bon, tout commence le 21 mai.
0: Mais pourquoi vous nous racontez des choses?
3: Elle a réalisé l'éphéméride, en fait. Et comme il n'y a pas de questions qui viennent, elle veut placer...
6: Commencez pas, Ariel, c'était le traité de Troyes, par lequel oui. Isabeau de Bavière donnait la France à l'Angleterre, mais la
7: exactement,
6: guerre durait déjà depuis 80 ans.
7: Traité de Troyes, T-R-O-Y-E-S.
3: Oh ben, sympa.
7: Ça se prononce Troyes, et ça s'écrit Troy. Ouais.
6: Mais, 9 ans plus tard, il y avait Jeanne d'Arc.
8: Ah, d'accord.
0: Avec un espace avant la virgule.
3: L'apostrophe collée au D. ARC.
0: Et le 28 mai, sur France 3, vous pourrez voir Ziz Dupanier, notre Jeanne d'Arc à nous. Elle s'enflamme très vite. Il était une Ziz. C'est un documentaire de 52 minutes. Ce sera 22h45 sur France 3, jeudi prochain. Pourquoi vous me regardez comme ça avec l'air étonné?
6: Mais je comprends pas qu'on me passe si tard.
1: Ben regarde-toi, tu comprendras.
0: À 22h45, c'est déjà pas mal. C'est un bel horaire, moi, je
7: trouve.
0: Ça pourrait être à 1h du matin. plaignez-vous, enfin, voyez.
4: C'est votre spectacle?
0: Non, un documentaire. Hein. Ah, on raconte, on voit Aziz Dupanier quand elle était, comment dire, quand elle est homme, on va dire dans la vie de tous les jours.
7: Un civil, est-ce quoi. Que tu as fait le service militaire?
9: Oui. Ah non, j'ai été déformé.
0: Ah. Bon, en tout cas, c'est un documentaire où on oui. comprendra comment vous êtes devenue une transformiste, on peut dire ça?
9: Bah, je suis, bien sûr.
0: Transformiste. Ouais. Il était une Ziz le 28 mai prochain. C'est un jeudi prochain, à 22h45 sur France 3. Et c'est diffusé, évidemment, sur le site France.tv, sur la plateforme en replay. Vous pouvez regarder ça, même si vous êtes couché à 22h45.
4: Mais alors, c'est un truc sérieux, quand même.
9: Mais oui, parce qu'ils m'ont suivi pendant 2 ans, presque. Ah,
0: oui. C'est ouais. pas vrai.
4: Dans toute votre transformation
9: Bah, dans les spectacles, chez moi.
0: Allô, Charles Lalonde.
9: Pardon.
0: Allô, Charles Lalonde. Ah, ils ont dépensé du pognon pendant 2 ans pour vous suivre. Il a raison, Charles Lalonde.
9: C'était un petit budget, hein, je peux vous dire que.
0: Ah oui.
10: Oui, mais enfin, pour faire le tour, hein, il faut du temps.
9: C'est pour ça que ça a duré 2 ans.
0: Pour Céline Moreau, la question suivante. Elle habite Quincy sous Sénard dans l'Essonne. Et la question concerne un randonneur australien qui a été retrouvé alors qu'il était disparu depuis plusieurs jours. Disparu dans les montagnes de Taïwan, retrouvé vivant grâce à quoi? Qu'est-ce qui a fait qu'on a pu le retrouver?
11: Son saxophone.
0: Comment vous savez ça?
11: Eh bien, je le sais.
0: Eh ben, bravo, c'est une bonne réponse, Sofia Morgavi.
4: Et puis quoi, il jouait du saxophone pour qu'on le retrouve?
0: Il avait emmené son saxophone, et effectivement, pendant plusieurs jours, il devait être fatigué à la fin. Ah, ça oui. me fait penser à Josiane Balasco dans Le Père Noël est une ordure quand elle est coincée dans l'ascenseur et qu'elle joue de la trompette. pour qu'on la repère.
9: Minuterie.
0: Moi, c'est le gars qui me fait le plus rire dans Le Père Noël parce que, ouais. en fait, il est subliminal parce que, je sais pas, il faut revoir plusieurs fois le film. C'est-à-dire que parfois, on s'en rend pas compte, mais on entend la trompette. C'est-à-dire que la scène, on voit plus Josiane Balasco, mais au fond, on entend encore la trompette. Et on l'imagine toujours dans l'ascenseur. Et ben lui, c'est pareil, sauf qu'il était effectivement dans les montagnes de Taïwan et que ben, les secours se sont repérés grâce à son saxo. Ils ont entendu le saxo et sont allés jusqu'à lui. C'est pas mal. Il faut toujours partir avec un instrument toujours. En montagne.
10: Oui, oui.
0: Un alors évidemment, un carcano, c'est plus difficile.
10: Un accordéon, quelque chose.
0: En tout cas, il y a eu une intervention en hélicoptère et l'hélicoptère a ramené le saxo.
4: Le saxo.
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12: D'une manière ou d'une autre, la guerre va durer et la crise des carburants va se prolonger au moins jusqu'à l'été ou l'automne. Pronostic de Sébastien Lecornu lors de la présentation du nouveau volet du plan d'aide sur les prix à la pompe. Coût supplémentaire 710 millions d'euros. Toutes les mesures en vigueur pour les agriculteurs, les routiers ou encore le BTP restent en vigueur jusqu'à fin août. Les taxis, eux, vont avoir droit à une aide de 5 500 euros pour l'achat d'un véhicule électrique. Pour les aides à domicile, les indemnités kilométriques vont être revue à la hausse. À Paris, après le coup de filet dans le milieu du périscolaire, 3 des 16 personnes interpellées vont être présentées à un juge, annonce du parquet, qui envisage d'ouvrir une information judiciaire pour des plaintes sur des faits à caractère sexuel commis sur une 20aine d'enfants. Les 3 personnes présentées à un juge sont 3 animateurs, 2 hommes et une femme. Pour les 13 autres personnes interpellées, les gardes à vue ont été levées. Au total, plus d'une centaine d'enquêtes sont en cours dans le milieu du périscolaire à Paris. La mère des 2 enfants français abandonnés au Portugal a été arrêtée au nord de Lisbonne. Son compagnon également. Le couple était activement recherché par les autorités françaises et portugaises. Ils sont soupçonnés d'avoir abandonné dans la forêt, les yeux bandés, les 2 petits garçons de 4 et 5 ans. Tous les 2 ont été retrouvés en pleine errance mardi soir le long d'une route portugaise. Flavie Flamand va prendre la parole en direct pour la première fois depuis qu'elle a déposé plainte pour viol contre Patrick Bruel et ce sera dans quelques heures sur RTL. L'animatrice sera l'invitée de Thomas Soto à 7h40. Visée par 10 plaintes en France et 1 en Belgique, Patrick Bruel clame son innocence et il exclut de suspendre sa carrière artistique. L'Italie et l'Espagne réclament des sanctions contre le ministre israélien d'extrême droite qui a diffusé la vidéo montrant des militants de la flottille pour Gaza agenouillés, les mains liées derrière le dos. Rome dénonce des actes de harcèlement et d'humiliation qui violent violent les droits humains. Tous les militants concernés ont été expulsés par Israël ce jeudi et parmi eux des dizaines de Français envoyés par avion à Istanbul avant de rentrer en France. Qui de Lens ou de Nice remportera la Coupe de France de football? Le dénouement, c'est ce vendredi soir au Stade de France à 21h, soirée à vivre sur RTL dès 20h avec Eric Silvestro. La météo ce vendredi, c'est du soleil partout, beaucoup de chaleur, la journée la plus chaude de la semaine avec des minimales entre 8 et 18 degrés. Les maximales iront de 24 à 30 au nord et près de la Méditerranée, 31 à 34 degrés dans le sud-ouest. Les courses en nocturne, départ à 20h15 à Vincennes. 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
0: Monsieur Henri John, qui habite Pont-Sainte-Maxence, dans l'Oise, espère gagner 6 fois 50 euros. On va commencer avec cette information concernant Jonathan Hondick. Je ne sais pas si ce nom vous dit quelque chose. Il vient d'être arrêté mardi dernier pour parricide. Attention, il est présumé innocent, comme on dit dans ces cas-là. Mais la mort de son père remonte à 2024. Son père, âgé de 71 ans, qu'il aurait peut-être poussé carrément d'une falaise. Mais toute cette famille au sein de laquelle, manifestement, ça n'allait pas très bien, c'est la famille de quel empire?
7: Mango.
0: Je connaissais pas cette histoire, monsieur Barbier.
11: Ah oui, j'ai vu ça, mais d'abord, la police espagnole a classé ça comme accident. Ils faisaient une randonnée tous les deux. Ils glissent, ils tombent de 100 mètres, ils se tuent. Et puis après, en regardant bien, ils se sont aperçus que le frère, couvert par les deux sœurs, qui possède avec lui 90% de l'entreprise, ben, ça serait probablement un parricide. Enfin, il est présumé innocent, comme vous le dites, on va voir. Parce qu'il y a une entaille dans sa chaussure. Donc on se dit, il a pas pu se faire cette entaille en tombant. Forcément, il y a eu lutte, il y a eu quelque chose. Ah. Et c'est comme ça que l'enquête est rouverte.
4: Et l'autre truc aussi qui a réouvert l'enquête, c'est que, en fait, tout ce qu'il y avait sur le téléphone portable du père a été effacé genre 5 minutes après sa mort. Donc ils se sont peut-être dit, le fils, il y est peut-être pour quelque chose, quoi.
0: Ah, non, peut-être qu'en tombant, il s'est dit, je veux pas qu'on voit que je suis allé sur des magazines de cul. Il a eu 15 secondes pour effacer son historique.
4: Ça doit être ça. À mon avis, ça doit être
0: ça. Tu cacherais le fils, c'est ce que je dirais. Mais c'est une histoire incroyable. Ça permet déjà de gagner 50 euros à monsieur John. On passe aux 50 euros suivants avec une députée qui s'appelle Constance de Pélichy. Et même de Pélichy, qui est députée, présidente d'une mission d'information sur les causes et conséquences de la baisse de la natalité en France, propose une solution pour que les enfants refassent des Français.
4: Ah oui, je la connais.
11: Les Français refassent des enfants.
10: Les enfants refassent des Français.
3: Ça devient très à droite, cette émission.
0: Je vais finir sur RMC.
4: Il propose 100 000 euros, un prêt à 100 000 euros pour que les gens puissent changer d'appartement pour avoir un nouvel enfant.
11: C'est un don, c'est pas un prêt, c'est un don.
4: C'est un prêt.
11: Non, mais c'est un prêt à taux zéro, donc,
4: de 100 000 euros pour s'acheter un appartement si tu as un nouvel enfant.
0: Un prêt à taux zéro, c'est un prêt, il faut quand même le rendre. Faut le rembourser un jour.
10: Taux zéro. Moi, je vais faire des enfants qui n'aient pas une femme qui va venir avec moi cet après-midi. Je vais changer d'appartement, moi.
13: Moi, je veux bien.
0: Non, parce que 100 000 euros, ça quand même, ça.
4: C'est pas mal, quand même.
3: À Paris, tu peux acheter 8 mètres carrés. C'est super.
4: C'est pour ça que je me suis
11: acheté une chambre d'enfant,
13: Un placard.
4: Eh ben, moi, j'ai postulé, Je me suis dit, on sait jamais.
0: Ah non, mais écoutez, l'annonce a été faite hier. C'est dans les journaux ce matin. Ça baisse de partout depuis.
13: Oh là là, je suis jamais dans les
4: donc,
13: bons fonds, moi.
4: Et Laurent, donc bonne réponse de qui?
0: De Charlotte de Turquin. Et ça fait 100 euros. Alors la star à Nice, si on en croit le Figaro, c'est Rimova. Mais qui est Rimova?
7: Ah oui, c'est une marque de valise.
0: C'est une valise, oui, bravo.
7: Oui, oui.
0: Alors ça m'a bien fait marrer. Il paraît que les stars qui débarquent à Cannes, pour aller au Festival de Cannes, il faut passer par l'aéroport de Nice. Il y a mieux que la montée des marches, c'est la sortie de l'aéroport. Là, il y a tous les photographes qui attendent les vedettes qui sortent de l'aéroport de Nice. et il faut, paraît-il, avoir une valise Rimowa. C'est 1190 euros la valise.
4: Ah, wow. Oui. La valise RTL.
7: Ouais.
14: Eh bien, bon, on m'en avait offert une, Laurent, dans une soirée parisienne très chic.
0: C'est pas vrai.
14: Et, oui, on m'en avait offert une et je l'ai vendue sur Vinted.
0: La valise Rimowa est la vraie star de Nice. Bravo, Ariel Dombal. On passe à 150 euros après la famille Mango, le prêt à taux zéro, la valise. Peut-être pouvez-vous me parler de Fluffy. Qui en voulait à Fluffy? C'est un titre du Parisien aujourd'hui. Fluffy a été découvert le 23 avril, découverte, je devrais dire, le 23 avril dernier. Mais qu'est-il arrivé?
15: C'est un chat décapité.
16: C'est un chat décapité.
15: C'est un chat décapité. Une chatte décapitée.
0: Une chatte?
16: Oh, mon Dieu!
14: Oh, oh, quelle horreur!
15: Oui, quand c'est Marie-Antoinette, ça vous fait rien? Quand c'est une chatte, ça fait quelque chose.
0: Fluffy, la chatte retrouvée décapitée à Saint-Michel-sur-Orge. Oh, la police est sur...
16: La police.
14: On se croirait l'autre qui racontait des histoires le soir, là, comment il s'appelle?
0: Jean-Alphonse Richard.
14: Ah oui, j'adore.
0: Ah oui. Qui en voulait à Fluffy? La chatte retrouvée décapitée.
16: Oui.
0: Hein? C'est encore un coup de la famille espagnole de chez Mango, ça. Bravo, en tout cas, bravo Christophe Barbier. On monte à 200 euros. Ah, là, c'est qui va rentrer au Panthéon le 23 juin?
15: Marc Bloch.
14: Lynn Renault.
15: Non, Marc Bloch.
0: Vous dites
15: Marc Bloch, historien médiéviste, grand résistant.
0: Ouais, bravo.
15: Auteur de L'étrange défaite.
0: Alors, ça va être une belle cérémonie.
15: Ah, j'espère, parce que il a expliqué à chaud les raisons de notre défaite de 1940, puis il s'est engagé dans la résistance, il avait déjà fait la Première Guerre mondiale, et vraiment, c'est un héros parmi tous les héros.
0: Il sait tout, hein, ce Barbier, hein, c'est tout, hein, quand même.
14: Juste beau, voilà,
0: ça va de la chatte Fluffy à Monsieur Bloch.
4: Et à Pete Eric, là, tout à l'heure, aussi, il y a des gens qui...
0: Ah oui, c'est vrai que
4: Pete Eric... Un éventail culturel,
17: mais énorme. Mais en plus, c'est une émission parfaite pour lui aujourd'hui, parce qu'il a pas fait un jeu de mots. Et en général, ils sont pas bons. Donc là, vraiment, tout bon aujourd'hui.
15: J'ai dit que je chantais des canards, c'était mon métier.
17: Ah oui, c'est vrai.
4: Ah bah, elle était pas
15: Espace, point d'exclamation.
4: Elle était drôle, cette blague.
0: Laurence Boccolini et Olivier Mine animeront cet été sur RTL, puisque notre station prépare sa grille d'été. C'est dans Le Parisien aujourd'hui, c'est annoncé. Mais quelle émission Laurence Boccolini et Olivier Mine vont-ils animer sur RTL pendant l'été?
17: Interview.
4: Ah ouais,
0: elle en juillet, lui en août.
15: La route de l'été?
0: Ah, la route de l'été. Non, non, c'est une émission.
17: L'été sera chaud.
0: Ah non, une émission culte de
16: Stop
0: RTL.
16: Ou encore?
0: Comment vous dites?
16: Stop ou encore?
0: Stop ou encore? Non, non, non.
17: Coup de soleil.
0: Coup de soleil, c'est quoi ça, coup de soleil?
17: C'est un titre qui pourrait être sympa pour une émission d'été.
0: Très bien, on va vous envoyer la direction très vite, je vais voir.
4: Interville?
0: Vous allez comprendre la ponctuation.
16: Non, sur RTL.
4: C'est pas Interville?
0: Interville à la radio. Vous voulez faire Interville?
4: Ah, c'est à la radio.
16: Oui, on a du mal à entendre les vachettes à la radio.
14: Le maillon faible.
0: Le maillon faible, mais c'est pas une
15: émission. Mais non, c'est une émission spéciale été.
0: Ah, c'est pas une émission spéciale été. Elle va être reprise pour l'été sur RTL, mais c'est une émission.
7: Ah, bah,
4: la chanson
7: change. Les news.
17: Quoi, non, c'est les grosses têtes.
7: Bah,
17: non,
7: les news.
0: Non, non, les grosses têtes, on sera en best-of pendant l'été, tous les étés.
17: La chanson. On va faire des best-of.
0: Oui, c'est pour ça que vous n'êtes pas venu pendant deux semaines.
17: Pour alimenter la grille d'été.
0: La voilà la vraie raison. Bon, dites alors, mon émission, c'est pas
4: les routiers sont sympas.
18: C'est un jeu où on gagne de l'argent?
0: Un jeu où on gagne de l'argent.
18: Le jeu des 1000 francs?
0: C'est un jeu qui a été animé à une époque sur cette antenne par Jean-Pierre Foucault et Cyril Hanouna.
7: Qui veut gagner des millions?
0: Mais qui veut gagner des millions? C'est à la télé, ma pauvre Ariel, ça, vous voyez.
16: Sacré soirée à la radio.
17: Mais qui veut... Qui veut gagner 1000 euros, alors?
0: Alors, vous vous intéressez pas à l'histoire de la radio et à, quand même, cette maison qui vous paye, je vous signale, hein.
15: Est-ce qu'il y a l'expression jeu dedans?
0: Non, il n'y a pas l'expression jeu.
15: Est-ce qu'il y a l'expression été?
0: Non plus.
17: Est-ce qu'il y a le?
0: Non, il y a
17: le mot le.
0: Il y a la.
17: La. La. Ah ouais, voilà, j'y étais pas loin.
15: La grande route.
0: Ça commence par la.
17: La route des vacances.
0: Non, non, non, non, non. Non, parce qu'il y a une émission qui passait pas pendant l'été avant. Mais là, elle va passer pendant l'été. Ils la reprennent. J'imagine que c'est un petit test que fait notre station, puisqu'elle va être reprise en juillet et en août. Et allez savoir si ça marche. Peut-être que le jeu reprendra à la rentrée.
7: Ah! La roue de la fortune.
0: Non, mais vous ne connaissez pas l'histoire de RTL. Jean-Pierre Foucault a animé sur RTL cette émission pendant des années avec Cyril Hanouna, puis après, je crois, avec quelqu'un d'autre. Mais en tout cas, et puis alors, on entendait des bruits, d'ailleurs, pendant cette émission, parce que ça consistait effectivement à choisir quelque chose, ça correspondait à un bruit. Et,
15: hein, c'est pas le schmilblick.
0: Et on perdait ou on gagnait en fonction du bruit qu'on entendait, vous voyez. Monsieur John a quand même déjà gagné 200 euros, c'est pas mal. Oui. 250, même, on me dit, même 250.
4: Et ça sera avec qui, avec Broccolini et...
16: Broccolini.
0: Broccolini. Laurence Broccolini.
4: Vous savez comment il s'appelle, le frère végétarien de Bruce Lee?
0: Non.
4: Eh ben, il s'appelle Broccoli. Broccoli.
17: Ce sera pas dans le best-of de l'été, ça.
0: Non, bah, je vais vous le dire parce que ça y est, hein, c'est trop tard. Bah, c'est, écoutez,
17: ils l'ont dans le public.
0: On n'a pas atteint les 300, hein, pour monsieur Henry John, mais on a quand même atteint 250 euros.
7: Mais on va chercher encore.
0: Quoi?
7: On va chercher
0: non,
7: encore.
0: Non, parce qu'autrement, on va aller jusqu'à 18h, là, voyez-vous. Non, c'est la bonne touche, touche que vous retrouverez pendant l'été sur RTL. Une question pour Antoine Julie qui habite Levallois dans les Hauts-de-Seine. Je vais vous parler d'un moine italien du XIe siècle qui était à Arezzo. Guido d'Arezzo, on l'appelle ce moine italien. C'est joli Arezzo d'ailleurs. Hein. Mm-hmm. Et Guido d'Arezzo, il a inventé quoi, ce bénédictin italien?
4: La portée.
0: Portée, pas loin, mais presque.
4: Les lignes, les neumes.
0: Mieux que ça.
15: Le solfège.
0: L'harmonie. Le solfège, bonne réponse. D'accord. Pourquoi vous dites d'accord?
4: Bon, parce que ça n'existait pas, le mot solfège.
0: Oh, bah, dites-vous qu'elle va reprendre mes questions, maintenant.
17: Solfeggio.
0: Solfeggio. Il est célèbre pour sa contribution à la pédagogie musicale, à l'élaboration d'un système de notation musicale sur portée. Vous avez raison. Vous vouliez dire, en fait, que vous aviez une partie de la réponse et que monsieur Barbier vous l'a subtilisé, c'est ça que vous voulez dire?
4: Absolument. Ouais. Voilà, je suis pas contente.
0: Alors, est-ce qu'on est obligé d'apprendre le solfège pour être un bon musicien?
4: Non. C'est bon musicien, alors, bon chanteur, je vais plutôt parler de ça. Quand on sait lire la musique, évidemment, c'est un atout pour faire une carrière, notamment dans le classique, l'opéra, mais quand on est un chanteur de pop, la plupart du temps, on est autodidacte. On a beaucoup d'artistes, de grands artistes français, internationaux, qui sont autodidactes, et on développe une écoute, une bonne oreille. Donc, on peut être chanteur, mes académiciens ne sont pas musiciens, pour la plupart. Et on travaille sur cette oralité, finalement, c'est l'origine de la musique, c'est l'oralité. On n'écrivait pas avant le XIe siècle des notes, puisque c'était des gestes. Donc non, le solfège, aujourd'hui, n'est pas obligatoire pour être chanteur.
0: Question pour Fanny Basselon, qui habite, Fanny, elle, à Abu Dhabi, aux Émirats Arabes Unis. On nous écoute partout, hein, vous rendez compte.
16: Dans le monde entier.
0: Ah bah, dans le monde entier.
17: Après, il n'y a rien à foutre, là-bas.
15: Bah, ils prennent des missiles sur la figure, en ce moment.
0: Ah ouais. Faut dire qu'ils sont tous
16: ils en profitent parce qu'ils vont couper les câbles.
15: Ils sont à Abu Dhabi.
0: On se comprend avec Barbier.
17: J'avais dit, un seul jeu de mots, c'était suffisant.
0: Moi, je vais vous parler.
4: Mais je l'ai même pas compris, moi.
17: Elle aussi, elle est à Abu Dhabi. Hein.
0: Abu Dhabi.
17: Abu
0: Dhabi. On n'a plus d'habits. Abu Dhabi.
16: Plus rien à
7: oh là là.
17: Ah, je l'avais pas compris non plus.
4: Ah, mais qu'est-ce que c'est
17: j'avais
4: marrant.
17: J'avais que le début. Ouais. Ah, ils sont à bout, quoi.
4: Ah oui, moi aussi.
0: Ah, Abu Dhabi. Ah bah oui. Et la question concerne monsieur Marlier, effectivement Marcel Marlier, c'est surtout le fils de Marcel, François Marlier, qui aimerait bien qu'on les retrouve, il a lancé un appel, mais qu'on retrouve quoi?
17: Ses parents.
0: Non, parce que Marcel, il est mort, hein, Marcel Marlier, et c'est son fils, François, qui lance un appel, en Belgique, hein, d'ailleurs, ça se passe en Belgique, pour qu'on retrouve, mais qu'on retrouve quoi?
7: Des vieilles frites.
0: Quoi?
7: Des vieilles frites. Mais non, mais vous parlez de Belgique, alors c'est la première
0: c'est
7: idée.
0: C'est malin, ça. Ah, bon.
13: Oui. Il aurait pu être des vieilles moules aussi. Enfin, hein.
15: Est-ce qu'il veut qu'on retrouve tous les enfants de son père qui a donné son sperme?
0: Non, non, pas du tout, mais c'est vrai que son père, il y a eu un cambriolage dans la maison familiale. Ah. Ah, oui. On est à Warcoing, une commune wallonne qui jouxte la frontière française.
18: Dis-le, Jean-Phi.
0: Warcoing. Ah, voilà. À quelques kilomètres de Roubaix, mais côté belge. Et voilà, la maison Marlier a été cambriolée. Alors bon, il y a des choses, à la limite, si on leur rend pas, c'est pas grave, mais il y a,
16: voilà. Les statues.
18: Les cendres.
0: Des choses qui ont une valeur familiale. Et vous devriez connaître ce nom Marlier, Marcel Marlier et son fils François Marlier. Qu'est-ce qu'ils veulent qu'on leur rende?
7: Bah, je ne sais pas, une collection de timbres.
0: De timbres, non.
17: Non, les robes de Marlier.
0: Ah, vous, vous n'êtes pas à Abu Dhabi.
15: Est-ce que c'est des autographes?
4: Je ne l'ai pas compris non plus, hein.
17: C'est quand même, bon.
18: Elle ferme de bonheur,
17: je vais l'écrire pour que tu comprennes, mais c'est quand même assez simple à comprendre.
4: Vas-y, répète.
17: Les robes de Marlier.
4: Ah, d'accord. Ah, d'accord. Non, j'ai vu que c'était un truc, tu sais, genre, il fallait chercher le nom, genre, mais ça me fraîchit, ont trois enfants, comment ils s'appellent?
0: Et comment ils s'appellent?
4: Laurent, Gina et Sarah.
0: Pourquoi?
4: Ben, parce que Laurent, Gina, ça rafraîchit.
0: Ah ben, je la connaissais pas, celle-là. Hey,
17: best of de l'été.
0: Hey, drôle. Il a raison. Bon, dites.
15: Est-ce que c'est une collection?
0: Oui, oui, une collection. Et d'ailleurs, cette collection, beaucoup de Français l'ont chez eux, sauf que...
7: Ah, les pièces de 2 euros!
0: Sauf que la famille Marlier, elle, elle est à l'origine de cette collection. Marcel, il a dédicacé pour ses petits-enfants.
17: Ah, c'est des BD?
0: Oui, alors quoi?
17: Spirou?
0: Non.
15: La collection des Tintins?
0: Et Pif? Non.
4: Les Carolines?
0: Pas Caroline, mais on se
4: rappelle. Martine,
0: bien sûr! Voilà, il réclame à ce que les cambrioleurs ramènent les 5 ou 6 albums de Martine qui étaient dédicacés au nom des 3 petits-enfants, Hélène, Alexandre et Lou. Parce que voilà, ça a une valeur familiale. Leur papa, ou plutôt grand-papa, Marcel Marlier, le co-auteur de la célèbre série Martine. Alors bon, les albums, en soi, on s'en fiche, on peut les retrouver, évidemment, si on a envie. Mais ceux-là, ils étaient dédicacés par le grand-père pour les petits-enfants. Alors, si vous êtes des voleurs, vous voyez, et que vous avez des albums de... Qu'est-ce que des voleurs vont voler des albums de Martine?
15: Bah pour les revendre, parce qu'ils sont signés par un des auteurs.
17: Oui, mais ils sont signés.
15: Bah non, mais quel que soit le dédicataire.
17: C'était peut-être des jeunes voleurs qui voulaient les lire. Quand t'es un jeune voleur, tu mets pas la considération au même endroit que des voleurs confirmés. Ah oui. Tu vois une collection de Martine, tu dis, oh, c'est des Martine.
0: Bah voilà le prochain album.
15: Martine en prison, le
0: prochain
15: album.
0: Martine en prison, exactement. Puis-je vous demander, chère Sophia Morgavier, à l'occasion de la sortie de votre livre, eh bien, chantez maintenant un numéro de valise. Alors, un numéro de valise, ça veut dire tout simplement un numéro entre 1 et 5 pour faire gagner la valise RTL.
19: Oui, 3.
0: Sébastien Roque, monsieur Roque, habite Braine-l'Alleud en Belgique. Peut-être lui qui a volé les Martines. Ça a sonné chez monsieur Roque, Sébastien, à Braine-l'Alleud.
4: Et monsieur et madame Marolex?
0: Alors, Laurent, non?
4: Éléonore.
0: Éléonore Marolex.
19: Non. Vous ne les connaissez pas, celle-là?
0: Éléonore Marolex.
4: Tout de suite, on fait l'accent, moi, c'est bizarre.
0: Bah oui, pour que ça marche. Éléonore Marolex. Allô? Bonjour, Sébastien.
20: Allô? Oui, bonjour.
0: Sébastien, il faut rendre les albums de Martine, là-bas.
20: Attendez, je m'éloigne un petit peu, j'entends pas grand-chose, il y a beaucoup autour de moi.
0: Ah oui, il y a du monde autour de vous, hein. C'est un gang entier qui a volé les albums de Martine.
20: Exactement.
0: C'est Laurent Ruquier, les grosses têtes qui vous appellent, vous connaissez?
20: Tout à fait, oui, très bien.
0: Est-ce que vous avez le contenu de la valise RTL? Voilà le but de mon appel.
20: Malheureusement non, pas.
17: Oh. Sinon on peut vous faire un crédit d'impôt par rapport à vos volets roulants.
0: Vous n'écoutez plus l'émission?
20: Mais pas tous les jours. Je suis enseignant et donc malheureusement il y a des jours où je suis encore à l'école et donc je ne prends pas note de contenu de la valise.
0: Quelle matière enseignez-vous? Peut-être vous êtes instituteur ou professeur?
20: Je suis professeur en secondaire en Belgique, donc pour des élèves de 15-16 ans en mathématiques. Oh.
0: Professeur de maths, ah, bien
17: mais c'est
0: de
17: équivalent instituteur en France. Quand tu fais quand tu fais la correspondance.
0: Ah bah tiens, j'avais pas vu. Mais c'est nous qu'on a volé les albums de Martine.
4: Comment ça, c'est nous?
17: Ah, il y en a dans la valise.
0: Je dois rajouter dans la valise RTL Martine à l'Opéra de Paris.
16: Dédicacé par le grand-père.
18: On c'est pourrait Georges tous le dédicacer.
0: C'est Georges qui a volé les albums. C'est Georges qui a volé les albums. Georges, c'est celui qui s'occupe des partenariats et des cadeaux. Martine, à l'Opéra de Paris, rentre dans la valise RTL, la collection complète des albums de Martine qui fait rêver des milliers d'enfants depuis 70 ans. Martine, à l'Opéra de Paris, c'est le nouvel album, mais vous aurez la collection complète dans la prochaine valise RTL. Et vous, si vous le souhaitez, Sébastien, je vous envoie une montre, bien sûr.
20: Écoutez, avec plaisir. Génial, merci beaucoup.
0: Une montre RTL, restez fidèles à notre station.
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0: Une question pour Laurent Victor, qui habite en Moselle. La question concerne un Suédois qui s'appelle Hrven. C'est pas facile à prononcer, je vous le dis d'avance. H-R-A-V-N, je sais pas comment vous le prononceriez. Hrven Forsn. Voilà le nom de ce jeune homme qui a été candidat à des législatives en Suède. Mais il est un peu particulier, ce monsieur Hrven Forsn.
22: Ah oui.
0: Pourquoi?
22: On pense c'est fils de Chirac. Danse, il danse merveilleusement.
0: Ah bon, il danse merveilleusement.
22: Oui.
0: Ah oui.
22: Il danse.
0: Comment ça, il danse?
22: Eh ben, il danse du il rappe, il danse du folk, du rock. Et
15: il mange du dinde. Il n'est pas le fils caché de François Mitterrand.
0: C'est le fils caché de François Mitterrand. Bonne réponse de Christophe Barbier.
15: J'ai eu la chance d'interviewer sa mère, Christina Forsne, qui était journaliste en poste à Paris, journaliste suédoise, et qui a eu une relation de proximité, de confiance avec François Mitterrand.
18: De confiance, une relation de confiance.
0: C'est là qu'on reconnaît un journaliste de l'époque d'avant.
18: Ah non, mais Bruel, il a une relation de confiance avec plein de femmes.
0: De proximité.
22: Mais l'enfant est reconnu de confiance ou pas?
15: On n'a jamais vérifié.
4: Ah, mais il a fait le test ADN, le
15: Non. C'est lui qui, une fois adulte, a dit crois que je suis le fils de l'ancien président français. Sa maman n'a jamais vendu la mèche.
18: Est-ce qu'il ressemble à son...
15: On trouve toujours des ressemblances dans ce cas-là. Hein.
4: Non, mais enfin, c'est bizarre. D'un seul coup, moi aussi, je peux dire, d'ailleurs, je vais vous faire une révélation. Je suis la fille de François Mitterrand. Ça marche pas, ça?
15: Non.
4: Et pourquoi ça marche avec Evenstrom?
15: Parce que quand on est de Turquie, on ne se cherche pas d'autres parentèles.
16: Bah moi, je suis la fille d'Edouard Balladur.
23: Et moi, je suis la fille d'Amanda Lear.
4: Non, mais enfin, il faut prouver ce qu'on dit. Je ne veux pas te dire je suis le fils de Mitterrand.
0: Ah non, mais il y a une forte chance quand même, vous voyez, parce qu'effectivement, personne n'est allé non plus l'embêter à faire un procès, quoi que ce soit. Donc, il y a de fortes chances pour que ce soit vrai, vous êtes d'accord?
15: Oui, il ne réclame pas d'héritage, apparemment. Bon, moi, j'ai vu une fois une photo, je n'ai pas trouvé que la ressemblance était frappante.
23: Ah, bon. Oui, mais bon, tu n'es pas obligé, ça. Hein, non. Parce que Mitterrand, il tirait large. Hein. Oh là là.
0: et d'ailleurs, là, je trouve que ça relève d'un certain état d'esprit et très révélateur de notre milieu politique français, parce qu'avant de dire Mitterrand, si les auditeurs ont été bien attentifs, vous avez dit le fils caché de Chirac.
15: Oui, ça s'appelle la cohabitation.
18: Et dans cohabitation, il y a...
15: Chirac, il y a eu un soupçon sur quelqu'un au Japon.
0: Ah oui, oui. Ouais.
15: Qu'on a cherché, qu'on n'a jamais retrouvé.
23: C'est Bernadette qui avait tout enterré. C'était quoi la question?
0: Il n'y a pas de question, c'est l'heure de retrouver Marc-Antoine Lebray. Et puisqu'on parlait de président,
4: Marc-Antoine Lebray.
23: Ah ouais, moi aussi.
0: Voici monsieur Macron, le président de la République, qui va évidemment nous dire ce qu'il pense de la venue de Donald Trump chez nous pour le G7 en France. Monsieur Trump, le président américain, a annoncé qu'il serait là, du 15 au 17 juin pour le G7. Alors monsieur Macron, vous êtes content que le président Trump ait décidé de venir?
24: Comment vous dire? Sur l'échelle de la joie de recevoir, je suis... Disons que j'aurais préféré qu'on accueille Ebola. Franchement, monsieur Ruquier, je sais d'avance comment ça va se passer. D'abord, il va arriver, il va me serrer la main assez fort pour réduire mes os en poudre et transformer ma main en maracas. Ensuite, il va me demander avec le tact qui le caractérise. Tiens, tu n'as pas de coquard, Emmanuel? Ça veut dire que Brigitte te frappe dans les côtes maintenant? Et pour finir, il va aller frotter son visage sur les cours de Roland-Garros pour se remaquiller.
0: Dominique de Villepin nous rejoint, puisque le parquet financier a ouvert une enquête au sujet des statuettes que vous auriez reçues, monsieur de Villepin. Ça vous inquiète, cette affaire de statuettes?
25: Au contraire, monsieur Ruquier, je suis parfaitement serein, car je n'ai rien à cacher. Enfin... plus rien à cacher, maintenant que j'ai rendu ces deux statuettes et que j'ai pris toutes mes dispositions pour le reste. D'ailleurs,
0: quelles dispositions?
25: Les enquêteurs peuvent bien venir chez moi, ils ne trouveront rien, Pâques
24: Étant passé, il n'y a aucune raison qu'il découvre l'œuf de Fabergé enveloppé dans un emballage Kinder Surprise. Et encore moins en ce qui concerne le vase Ming, qui fait office de vulgaire pot à brosse dans mes water. J'ai pris soin de coller dessus une étiquette de la foire fouille, 4,99€. Vous voyez, monsieur Ruquier, j'ai l'esprit, on ne peut plus tranquille.
0: Passons au pape Léon XIV, le Vatican, avec sa sainteté, ont rédigé une encyclique, c'est une circulaire, une encyclique sur les enjeux de l'intelligence artificielle. Et aux grosses têtes, scoop pour notre émission, nous avons en notre possession le prototype de l'intelligence artificielle que le Vatican songe à lancer.
1: Eh oui, vous avez de la chance, mon cher Laurent.
0: Ouf, ah, c'est moi ça.
1: bah oui, c'est comme ça. En exclusivité, on va tenter ensemble l'intelligence artificielle élaborée par le Vatican et elle s'appelle Pape GPT.
0: C'est pas mal, Pape
1: GPT, c'est pas mal. Alors, bonjour, on essaye. Bonjour, Pape GPT.
5: Je vous salue, Laurent, pleine de grâce. Le Seigneur est avec vous. Vous êtes béni entre toutes les grosses têtes.
1: Ok, super. Alors, je vais tenter de poser une question. Pape GPT, est-ce que Jésus a vraiment marché sur l'eau?
5: Oui, Jésus a marché sur l'eau. L'histoire a juste été un peu enjolivée pour vendre notre best-seller. En fait, Jésus a marché sur l'eau, mais un jour où le lac était gelé.
1: Très bien. Autre question. Est-ce que Jésus va revenir?
5: Oui, mais ça pourrait prendre encore beaucoup plus de temps. Comme il a voulu venir en marchant sur l'eau, là, il est coincé dans le détroit d'Ormuz.
1: J'ai une dernière question. Est-ce que le...
5: Oh, désolé Laurent, vous avez atteint votre quota de questions gratuites. Pour continuer, veuillez donner à la quête.
0: On essaiera. L'épidémie maintenant d'Ebola, le virus Ebola, en République démocratique du Congo, ça inquiète l'OMS. Et Jean-Claude Vandamme, monsieur Jean-Claude Vandamme, qui est avec nous, est venu pour nous donner son opinion là-dessus.
6: Ok, bonjour, au revoir, hello, goodbye, Hare Krishna à tous les bouddhistes et Harry Potter à tous les sorciers. Yeah! Wow! Oh, il y a une licorne obèse. Ah non, pardon, c'est un rhinocéros. I love this life. Jean-Claude, il a lu que Ebola, à la base, c'est une maladie qui vient des chauves-souris. Mais moi, j'y crois pas. À mon avis, c'est une maladie qui vient des enfants, la preuve. Le fils de mes voisins, il arrête pas de dire « Ebobola, Ebobola ». Alors là. Il est pire que le vôtre, celui-là. Donc, non seulement...
0: C'est ni Barbier, ni moi.
6: C'est pire, c'est Van Damme. Donc, non seulement il a Ebola, et en plus, il est bègue. T'as vu comment j'aime la vie? En plus, c'est pas possible que ça vienne des chauves-souris, parce que Batman, c'est un gentil. Et un gentil, ça peut pas être méchant. Et un méchant, ça peut pas être gentil, selon le professeur Michel Fugain de l'université du Big Bazar. Bazar, vous avez dit bazar, comme c'est bazar. Encore mieux celui-là, hein.
8: Yeah, j'adore.
6: Il y a un oiseau.
0: On peut obtenir Marc-Antoine Lebray, c'est du grand n'importe quoi. Dans votre livre, d'ailleurs. Vous parlez de Michel Fugain, c'est « Chante, la vie chante hein, », je crois, la chanson de Michel Fugain que vous évoquez dans votre livre.
8: Oui, tout à fait.
0: Chante, la vie chante,
8: comme si tu voulais
0: mourir demain.
8: Et après, je ne sais plus.
0: Chante, la vie chante.
9: Tu devais mourir demain.
0: Eh bien, chantez, qu'est-ce que vous dites?
9: Comme si tu devais mourir demain.
8: Bah, voilà, devais.
9: Oh, là, ah là là, non mais voilà, on finit l'émission à part un raté, quoi, ça m'emmerde. Ça m'emmerde, je suis venu pour rien. Ouais.
0: Eh bien, chantez maintenant, c'était le titre, c'est toujours le titre du livre de Sophia Morgavi, publié aux éditions de l'Observatoire, voilà pourquoi elle était notre invité d'honneur depuis 15h30. À demain pour d'autres grosses têtes.
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1: Bonjour à tous, mais qu'est-ce qui fait froid dans ce studio? Je suis sûr que Tom a encore baissé le chauffage.
2: Arrêtez, il fait moins 12, je suis en train de faire agla-gla, non mais c'est vrai. Mais là on est tous d'accord pour le dire.
3: Ah bah oui, c'est clair.
2: Et si même vous vous en rendez compte Jérôme, c'est qu'il y a un vrai problème.
1: Il va faire très chaud aujourd'hui, donc on prépare le corps.
2: Ah mais j'ai super froid, j'ai envie de mettre ma doudoune là.
1: C'est pas possible. Comment allez-vous ce matin?
3: Il est de mauvaise humeur encore.
1: C'est vrai?
3: Ça fait 2 jours qu'il est de mauvaise humeur. Ça, c'est
1: dit, je n'ai pas touché à la température.
2: Oui c'est vrai.
1: Non, je n'ai pas touché à la température ce matin. Comment allez-vous donc?
3: Pas bien.
2: Bien.
1: Marina a un joli pull bleu comme le ciel qui nous attend toute la journée.
3: Exactement. Ouais, oui. Comme Hervé Pépion.
2: Hervé aussi en bleu.
4: Ouais. Oui. Avec Marina, on s'habille, on se prépare nos affaires.
3: La veille.
1: C'est mignon, par contre, le ciel est gris sur le pull de Tom.
2: Et vous allez bien, Jérôme?
1: Ça va, et vous?
2: Bah oui, qu'est-ce que vous avez prévu ce week-end?
1: Plein de choses.
2: Ah, mais il ne veut jamais nous dire, à chaque fois que je demande.
1: Parce que c'est pas très intéressant.
2: Mais si, vous allez profiter du soleil.
1: Profiter du soleil, de la vie, quoi. Bah, comme vous. Ça va, Hervé?
5: Oui.
1: Ça va, Pierre-Yves?
6: Oui.
1: Comment va le chien?
6: Très bien.
7: Très, très bien.
1: Ouais. Oh, le mien, il tousse. Il s'est remis à tousser.
2: Ah, c'est vrai?
7: Ah bon?
1: Ouais, j'aime pas ça.
7: C'est à cause de la clim, ça, sûrement.
1: Non, il n'y a pas de clim à la maison.
2: Il a froid.
4: C'est un toutous.
1: Oh,
3: une florinade.
1: Non, on n'a pas.
2: Non, bon.
1: Le chien qui tousse, c'est un
4: toutous.
1: Toutous. On n'a pas trouvé le petit tambour, mais c'est pas grave.
2: Ça démarre bien.
1: Ah bah voilà, c'était pour Hervé. Nous sommes le vendredi 22 mai. Nous sommes ensemble jusqu'à 7h. Voici les titres. Sensation garantie, voilà le titre que vous pouvez voir ce matin, la une de l'équipe. À quelques heures de la finale de la Coupe de France de football, ce soir, Lens-Nice, ce sera à 21h au Stade de France. L'histoire les attend, ça c'est le titre à la une de la Voix du Nord. Lens va tenter de s'emparer du premier sacre de son histoire dans la compétition. Soirée à vivre évidemment sur RTL à partir de 20h. Reportage à Lens auprès des fans tout à l'heure, ce sera notre RTL événement dans 3/4 d'heure. Le gouvernement annonce de nouvelles aides ciblées pour faire face à la hausse des prix des carburants. 710 millions d'euros supplémentaires. L'aide aux gros rouleurs, c'est-à-dire à destination de ceux qui habitent le plus loin de leur travail, est aujourd'hui de 50 euros. Elle sera doublée à 100 euros. Les aides pour les agriculteurs, les transports, la pêche ou le BTP vont être prolongées jusqu'à l'été. Et puis le plafond de la prime carburant pour les salariés passe de 300 à 600 euros par an. On va évidemment tout vous expliquer dans les journaux. Dans l'actualité aussi, c'est 4 suspects interpellés plus d'une semaine après l'incendie mortel d'un immeuble de Décines-Charpieu près de Lyon, lié vraisemblablement à un règlement de compte sur fond de trafic de drogue. 2 mineurs et 2 majeurs ont été placés en garde à vue. On va développer tous ces titres ce matin. Mais ce qui compte, c'est le soleil pour tout le monde aujourd'hui à Marina.
3: Ah oui, franchement, ça sera encore une très très belle journée avec des températures encore en hausse. Pour vous dire, la température la plus basse, ce sera 24 degrés, ce sera à Nice, une fois n'est pas coutume. Ouais, oui, avec l'air un petit peu de la mer Méditerranée, un petit air un peu moins chaud qu'ailleurs. Mais sinon, on aura 26 à Cherbourg, 27 à Brest, 29 à Paris, 33 à Bordeaux ou encore à Biarritz. Tout ça va se passer sous le soleil.
1: Ah ben c'est très bien.
3: Là je peux pas trop vous dire grand chose. Hein. Ça change d'il y a 15 jours.
1: Hein. Oui, effectivement, c'est ça la météo, ça change.
3: Ouais, c'est vraiment une belle phrase pour terminer cette météo.
1: Je pense que ça démarre fort en réflexion philosophique. Si on laissait la parole à Taylor Swift.
3: C'est mieux en plus.
1: C'est mieux. Hein. Voici Opalite. Opalite, non
2: Opalite. Taylor Swift, c'est plus simple à dire.
1: Ouais, c'est ça.

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1: Jimmy Mohamed est installé, Olivier Dauvert est là pour les consos. Olivier, ce matin, vous allez débusquer les petits trucs en plus, les techniques redoutables que les marques veulent nous faire avaler pour qu'on ait l'impression que les produits sont uniques, qu'ils sont différents. Et parfois, on n'est pas loin du cadeau bonus. Hein,
2: ouais, alors on va commencer par regarder le calendrier. Dans 10 jours désormais, vous savez que c'est la
1: Fête des mères.
2: Bien, alors ce matin, je vais vous proposer une idée cadeau pas chère et redoutablement efficace. Mieux même, c'est ce qu'on appelle un cadeau utile, on en rêve tous. Est-ce que vous êtes prêts à ce que je vous présente ce qui va se faire de plus facile, de plus utile et de moins cher comme cadeau?
1: Oui, c'est parti.
2: Alors on est parti. Vous connaissez normalement tous la marque Bonne Maman.
1: Oui.
2: Eh ben, ils ont rajouté, comme chaque année, entre le mot bonne et le mot maman, un petit mot sur l'étiquette, faite avec un cœur. Ben vous voyez, ça devient un objet tout simplement.
1: C'est plus
2: la
1: cher.
2: Marque Bonne Maman devient Bonne Fête Maman. Ça remplace pendant quelques semaines, pendant quelques jours, le produit habituel. Ça ne coûte pas plus cher pour répondre à votre question.
1: Ouais.
2: Mais en fait, on n'achète plus de la confiture. On achète quelque chose et même un message qui va donc peut-être devenir un cadeau. Et ça, c'est la nouvelle idée des marques. Transformer un produit en objet, ce qui peut déclencher un achat qui n'était pas prévu. Vous n'aviez peut-être pas besoin de confiture de fraises, mais en voyant ce pot, vous vous êtes dit, tiens, finalement, et si je l'achetais et si je l'offrais? Et c'est une technique qui est éprouvée, figurez-vous. C'est ce que font les vignerons depuis très longtemps, quand certains imaginent des bouteilles de vin avec des formes différentes. Qu'est-ce qu'ils font? Ils tentent de vous vendre, non pas uniquement du vin, mais aussi un objet. Donc on vous donne une raison supplémentaire d'acheter un produit que vous n'aviez peut-être pas. À chaque fois, c'est pas vendu plus cher, mais l'objectif, c'est de vous en vendre et plus, vous l'avez bien compris.
1: La preuve par l'exemple que ça marche. Amandine Bégaud, qui était en train de préparer RTL Midi dans son bureau, est venue en régie, elle est là, et elle dit « Au moins la confiture Bonne Fête Maman, ça me plaît beaucoup. » Donc voilà.
2: Amandine, je vous l'offre avec grand plaisir et je peux même la dédicacer pour votre maman.
1: voilà qui est dit. Merci beaucoup à vous, Olivier Dauvert, Amandine, qu'on trouve à midi et demi. Et puis pour les questions, c'est évidemment comme tous les jours au 3210. La santé avec vous, Jimmy Mohamed. Jimmy, le bonheur n'est pas toujours dans le pré, loin de là. Surtout quand on y croise des tiques, ces affreuses petites bestioles et des petites boules là dont on se méfie pas assez, mais qui peuvent nous poser de gros problèmes.
3: Oui, la tique, c'est un parasite qui vit dans la forêt, dans les herbes hautes, dans les végétations, et qui a besoin pour survivre et se reproduire de sang. Elle va donc piquer. Contrairement aux idées reçues, une tique ne saute pas, ne vole pas. Elle attend tranquillement sur une herbe ou dans un buisson qu'une personne passe. Elle est pattes étendues, elle s'accroche et elle vous mord à des endroits très particuliers. La tique, elle a besoin d'une peau qui est plutôt fine, chaude et peu visible, et c'est pour ça qu'elle va mordre au niveau du cuir chevelu, de la nuque, derrière les oreilles, au niveau des aisselles, le pli du coude, le nombril, dans l'aine ou encore derrière le genou. Et je vous rappelle que
1: et
3: la
1: on
3: piqûre,
1: sent rien quand elle pique, hein.
3: Exactement, elle est indolore. Ça veut donc dire que vous pouvez avoir une tique pendant plusieurs jours qui va se gorger de sang. Ce qui veut donc dire que si vous partez ce week-end en balade, eh bien je vous recommande, que ce soit chez les adultes et chez les enfants, une inspection rigoureuse de l'ensemble du corps, car la tique est toute petite lorsqu'elle ne s'est pas gorgée de sang. Elle fait 2 à 4 mm et elle n'est pas forcément visible. Donc attention, et chez les enfants, elle pique majoritairement au niveau de la tête et du cuir chevelu.
1: Bon, et le problème avec les tiques, c'est qu'on peut contracter une maladie.
3: Oui, une tique contient parfois dans sa salive une bactérie qui est responsable de la maladie de Lyme. Pour avoir la maladie de Lyme, il y a deux conditions. La première, il faut que la tique soit contaminée par la bactérie.
1: Ouais.
3: En France, toutes les tiques ne sont pas contaminées par la bactérie, ça c'est plutôt la bonne nouvelle, c'est environ 10 à 30%. Et puis il faut une durée d'attachement suffisamment longue, ce qui veut donc dire que même si on est dans une zone à risque et que vous êtes piqué par une tique, si vous la retirez immédiatement, il y a peu de risques de contracter la maladie. Le risque augmente à partir de 24-48 heures, et puis si jamais vous avez une tique, pas de panique, on évite de mettre de l'alcool, de l'éther, de mettre de la chaleur, puisque le risque à l'inverse...
1: Vous pouvez épiler, non ?
3: Oui, alors vous pouvez faire deux choses. Si vous précipitez et que vous mettez de l'alcool, le risque c'est que la tique régurgite, et là on augmente le risque de transmission. Donc vous pouvez faire deux choses. Soit vous avez un tiers-tique que vous achetez à la pharmacie.
1: Ça c'est bien, il faut avoir ça.
3: Il faut avoir un tiers-tique. Ouais. Alors, si vous ne savez pas comment ça marche, vous allez sur YouTube, vous regardez un tuto, c'est très simple. Vous mettez le tiers-tique perpendiculaire à la peau, vous faites une espèce de mouvement circulaire en queue de tire-bouchon, vous retirez et on passe à autre chose. Si
1: Donc
3: vous
1: n'en
3: avez pas, c'est très facile. Vous pouvez faire également avec une pince à épiler. Et une fois que vous êtes débarrassé de la tique, vous avez envie de la tuer la tique, hein, faut être honnête. Moi, ce que je vous conseille, c'est de ne pas vous en débarrasser. Il y a une application qui s'appelle Signalement Tique. Vous pouvez ensuite envoyer la tique dans un laboratoire à Nancy qui vous dira si oui ou non elle est contaminée, notamment par la maladie de Lyme.
1: C'est intéressant parce que ça veut dire que peut-être tout le secteur est contaminé.
3: Et exactement, ça permet de faire une cartographie.
1: Bon, mais est-ce qu'il faut quand même consulter? Parce qu'une fois qu'on a enlevé la tique, on ne sait pas si elle vous a envoyé sa saloperie. Est-ce qu'il faut prendre, je sais pas, des antibiotiques? Est-ce qu'il faut aller voir le médecin?
3: Avant, on mettait des antibiotiques un peu trop facilement.
1: Ouais.
3: Sauf qu'en réalité, on s'est rendu compte que la balance bénéfice-risque, elle est plutôt défavorable et qu'on n'a pas besoin systématiquement d'en mettre. En fait, il faut prendre des antibiotiques lorsque vous avez ce qu'on appelle un érythème migrant. En fait,
1: c'est quoi ?
3: Après la morsure de tique, la piqûre, si vous êtes contaminé par la bactérie, dans les 30 jours qui suivent, vous pouvez avoir une éruption cutanée, un bouton au niveau de la piqûre.
1: Ouais, donc il faut se souvenir un mois après que ça peut être la tique.
3: Exactement. Ouais. Une plaque qui va s'étendre, qui ne gratte pas, qui ne fait pas mal, toujours au niveau de la piqûre. Dans ces cas-là, le traitement, c'est des antibiotiques pendant 14 jours, de l'amoxicilline, et prudence également si vous avez des symptômes de la fièvre, des douleurs articulaires, des maux de tête, puisque cette maladie de Lyme peut donner d'autres symptômes. Mais dans l'immense majorité du temps, si vous retirez la tique rapidement, il n'y a aucun problème.
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1: Bonjour à tous les deux.
2: Bonjour.
1: Merci d'être là. La première partie de l'enquête a été un énorme succès. Society a tiré à plus de 150 000 exemplaires. Ce matin, deuxième partie de l'enquête. Elle débute l'enquête en mars 2012, quand Jeffrey Epstein atterrit à l'aéroport du Bourget. Et ce que vous racontez, c'est qu'il vient à Paris d'abord pour sauver son image après sa condamnation. Pourquoi tente-t-il d'enterrer son passé judiciaire et pas chez lui aux États-Unis? Pourquoi vient-il en France chercher à tisser un réseau pour se crédibiliser?
2: En fait, Jeffrey Epstein a été condamné en 2008 pour l'affaire qu'on connaît sous le nom des mineurs de Palm Beach, donc des jeunes filles mineures qui faisaient venir chez lui et qui payaient en échange de massages et de faveurs sexuelles.

0: faire, donc, c'est tisser sa toile, et notamment avec Jack Lang. Et on voit bien que le système qui le lie à Jack Lang, c'est un système d'argent.
1: C'est ça. C'est en fait, il a toujours un peu fonctionné comme ça, c'est-à-dire de prendre une personne, de se rendre indispensable auprès de cette personne ou de se lier d'amitié pour avoir accès à une autre. Par rapport à Jack Lang, effectivement, il y a une relation qui s'est tissée avec le temps. Epstein, lui, il a toujours eu l'obsession aussi d'accéder aux plus hautes sphères du pouvoir, notamment en France. Il a essayé de se rapprocher de conseiller de Sarkozy. Et avec Jack Lang, l'idée, c'est aussi de se rapprocher de François Hollande. Il a essayé de voir, pas de François Hollande, mais des pouvoirs français à l'époque, en 2012, quand après l'élection d'Hollande. Et du coup, il a essayé de voir Michel Sapin, ça n'a pas marché. Il a essayé de voir Dominique Strauss-Kahn, ça n'a pas marché non plus.
0: Donc ça, c'est la toile qu'il tisse, mais quand même, pour un système de prédation qui est clairement très organisé et ultra cloisonné. C'est ce qu'on découvre dans votre enquête, où il y a carrément une espèce de pyramide dans ce système. Ce sont trois niveaux, trois strates de la pyramide racontées.
1: Ce qui nous a le plus halluciné au fur et à mesure de travailler sur cette enquête, c'est que disons que l'image publique de l'affaire Epstein, c'est Epstein qui est un peu le macro de luxe, qui fournit tous les gens puissants de ce monde en chair fraîche, hein, si je peux parler comme ça, quoi. C'est un peu comme ça que les gens, enfin que nous d'ailleurs, on voyait ce truc-là au début en commençant à enquêter. Il se trouve qu'en réalité, c'était plus ce trafic vers les autres, c'était plus l'exception que la règle, si vous voulez. Ça, c'est arrivé. Il y a des faits et des témoignages qui l'en attestent, mais c'était surtout pour Jeffrey Epstein lui-même qui recevait parfois jusqu'à 3 femmes par jour. Et pour les garder dans son giron, il y avait un système d'emprise. Et le système d'emprise...
0: Presque de secte. Hein.
1: De secte, exactement. Et d'ailleurs, on a parlé de gourou même plusieurs fois sur Ariane de Rothschild. C'était pareil aussi avec les femmes. Et il les gardait dans son giron, il leur faisait des fausses promesses.
0: Ça commence par ça. Des promesses faites aux filles, de carrière, de voyage. En réalité, elles étaient à sa disposition quand il le souhaitait. C'est le début de la pyramide.
1: Il avait inventé une espèce d'emploi fictif qui était l'emploi d'assistante. C'est comme ça qu'il les appelait. Et il n'y avait pas vraiment de boulot d'assistant classique que des gens de pouvoir ont. C'était surtout, en fait, lui faire des massages aux pieds, à la tête, passer à la salle de massage avec lui quand il avait envie. Et attendre toute la journée, en réalité, qu'il ait besoin d'une chose ou d'une autre, quoi.
0: C'est ça, parce qu'à un moment donné, elles sont dépendantes. Mais le troisième aspect de la pyramide, c'est transformer ses victimes en rouage du système, elles deviennent complices en trouvant d'autres filles, en fait.
2: Ce qui est hallucinant dans la vie de Jeffrey Epstein, quand on l'étudie pendant aussi longtemps, c'est qu'en fait, on se rend compte que tout est fait presque pour aussi être comme présenté devant un juge. C'est-à-dire qu'en fait, dès Palm Beach, dès les années 2000, il demande aux jeunes filles de lui présenter des nouvelles filles. Et en fait, pourquoi et aussi, il les paye systématiquement. Pourquoi? Parce que quand vous êtes payé, c'est plus facile pour votre agresseur de faire passer ça pour de la prostitution. Et deuxièmement, quand vous devenez un peu malgré vous complice de ce phénomène, et ben c'est plus difficile de dénoncer votre agresseur. Et donc, c'est vraiment un système hyper calculé. C'est ça qu'il faut voir avec cet homme. C'est-à-dire que nous, on a écrit que c'était le prédateur ultime, parce qu'en fait, c'est quelqu'un qui calcule absolument
0: tout.
2: Aucun aspect de sa vie n'est laissé au hasard.
0: Et au cœur de tout ça, quelqu'un qu'on a reçu ici à RTL, Daniel Siad, le fameux scout, le gars qui va chercher des jeunes filles sur les trottoirs officiellement pour ses agences de mannequins, le fantôme dans votre enquête, on voit bien qu'il est au cœur du système de prédation, en fait.
1: Alors bon, on va utiliser le conditionnel un petit peu, parce que c'est la justice qui s'occupera de mettre des termes définitifs là-dessus. Nous, on a écouté l'interview qui vous a accordé. Effectivement, il a plusieurs lignes de défense. La première, c'était que des mannequins, et Jeffrey Epstein se présentait comme le patron d'une agence de mannequinat. Nous, on a plusieurs témoignages qui montrent que, en fait, Monsieur Siad faisait d'autres promesses qui n'étaient pas que liées au mannequinat à ces femmes, et des femmes qui sont restées longtemps dans l'orbite d'Epstein. La deuxième, c'est je n'ai violé personne. Il y a deux femmes qui ont porté plainte pour agression sexuelle. On a pu discuter avec les deux. Et on sait aussi qu'il y en a une troisième qui l'accuse, mais qui n'a pas encore porté plainte. Le troisième volet, c'est je suis transparent, je suis clean, je me présente à la presse et je parle à Marc-Olivier Fogiel. Il se trouve que c'est quand même quelqu'un dont on a découvert au moins 4 ou 5 noms et alias différents, qui, lorsqu'il se faisait payer par Epstein, était justifié comme photographe et pas comme model scout, et qui n'a laissé aucune trace sur Internet toute sa vie. Donc c'est pas très transparent, à mon sens.
0: Le tout est dans l'enquête. Merci Emmanuel Andréani, merci Anthony Mansuy chez Society, merci à vous.
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2: Bonjour à tous, excellent réveil avec RTL, il est 4h56. Merci de commencer votre journée avec nous. Nous sommes le vendredi 22 mai, l'équipe des petits matins est au complet. Vous connaissez le numéro pour nous joindre, 3210, ça n'a pas changé.
3: 50 centimes l'appel.
2: Et les SMS 74 900, code matin, 99 centimes le message, et le groupe Facebook de
3: l'émission RTL Petit Matin.
2: Dans un instant, un premier point complet sur l'actualité. Le gouvernement qui débloque 700 millions d'euros supplémentaires pour aider les Français qui roulent le plus à absorber le choc de la hausse des prix des carburants. On va faire un point complet dans le journal avec Tom dans quelques instants. 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
2: 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On va réécouter ce matin une grande voix. Une grande voix
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2: Et ben voilà, vous avez reconnu la voix de Max Meynier, légende de RTL. Ça va faire 20 ans demain qu'il nous a quittés. Vous pouvez nous appeler ce matin pour partager vos souvenirs, que vous soyez ou non routier. Si vous êtes des fidèles de la Radio Rouge, vous avez forcément en mémoire des instants radio, des instants RTL liés à Max. Vous avez la parole ce matin, 32-10, d'ici 7h, les coulisses de la télé comme tous les vendredis. Rendez-vous dans 3 quarts d'heure, le conseil auto de Christophe Bourroux. Vous pensez passer à la voiture électrique et vous êtes un peu perdu, et ben on va vous aider. À 6h20, double retour musical aujourd'hui. Pascal Obispo avec un nouvel album et Zazie qui revient après 3 ans d'absence dans les bacs.

0: Porte, le nouveau single de Zazie. Moi je dis, ça sent le tube. Hein. 6h40, vous allez en entendre parler ce matin, Tom.
1: Combien coûte une baguette de pain?
0: Ah bah autour d'1 euro, ça dépend des boulangeries.
1: Bah, est-ce que vous savez combien ça coûte en moyenne une baguette de pain en France? Vous pouvez pas le savoir parce qu'il n'y a aucune étude. Voilà, je réponds pour vous. Il n'y a aucune étude qui jusque-là ne l'avait testée, ne l'avait établie. Eh bien, deux Français se sont amusés à appeler toutes les boulangeries de France pour créer un index du prix de la tradition. Ils se sont un peu aidés de l'intelligence artificielle. Je vais vous dire combien coûte une baguette en moyenne en France.
0: Vous allez en entendre parler, c'est à 6h40 ce matin et toute cette journée se passera sous le soleil.
2: Ah mais franchement, Marina. Oui, une très très belle journée, très ensoleillée pour tout le monde. Pour les petits bémols, mais tout petits, c'est des entrées maritimes, donc quelques nuages apportés par le vent de façon localisée, possible autour du golfe du Lion, hein, pas sur l'ensemble, mais on peut avoir quelques nuages qui vont évidemment disparaître. Et puis ce matin aussi, il peut y avoir quelques passages nuageux sur vraiment la pointe bretonne, donc l'ouest du Finistère. Là aussi, ça se dissipera. Et ensuite, c'est le bleu qui va dominer. Peut-être un petit voile dû aux poussières du Sahara sur l'ouest. Mais enfin, ça risque même de ne pas être visible. Donc vraiment, ce sera du grand soleil aujourd'hui.
0: Et les températures?
2: Alors chaudes, évidemment. Et elles vont encore grimper par rapport à hier après-midi. On va encore gagner 1 à 4 degrés en moyenne hein, sur le pays. Il fera 24 degrés à Nice et c'est la température la plus basse. Ça sera en Méditerranée, une fois n'est pas coutume. 26 à Cherbourg cet après-midi, mais aussi à Reims et à Lille. 27 à Brest et à Marseille. 28 à Besançon, 29 à Paris, 29 à Strasbourg et à Grenoble. 30 degrés à Nantes et à Clermont-Ferrand. 31 à Limoges et à La Rochelle. 32 à Toulouse, 33 à Bordeaux et à Biarritz. Il n'est pas exclu hein, qu'on ait du 35 localement en Aquitaine aujourd'hui.
0: Alain est à La Rochelle, il nous écoute et il nous écrit sur le groupe Facebook de l'émission. Il va y avoir du monde à la plage,
2: oh,
0: écrit-il. Il a raison, Alain. 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
0: Un nouveau plan de plus de 700 millions d'euros à destination essentiellement des professionnels pour faire face à la hausse des prix des carburants. La crise va durer, prévient Sébastien Lecornu. 4 suspects interpellés plus d'une semaine après l'incendie mortel d'un immeuble de Décines Charpieux près de Lyon. Incendie lié vraisemblablement à un règlement de compte sur fond de trafic de drogue. La mère des deux petits garçons français retrouvés abandonnés au Portugal mardi soir a été arrêtée. C'est une femme de 41 ans. Elle vit à Colmar. Elle est inconnue de la justice. Airbus et Air France condamnés en appel dans l'affaire du crash du Rio Paris. Ils avaient été relaxés en première instance. Et puis en football, la finale de la Coupe de France ce soir. Lens-Nice au Stade de France à 21h. L'équipe du Pas-de-Calais qui n'a jamais remporté ce trophée y croit, comme sa fan numéro 1, Muriel, qui tient le café fief des supporters à Lens.
4: Bah moi je vous dis, j'y pense depuis le début de l'année, vu que j'ai envoyé mes vœux avec la Coupe. La Coupe de France pour le public, je pense que c'est une des plus belles récompenses.
0: RTL événement auprès des fans lensois, reportage dans 15 minutes.
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0: Le journal avec vous, Tom Lefebvre.
1: Et face à la crise au Moyen-Orient qui va durer, selon ses mots, Sébastien Lecornu a donc annoncé hier une prolongation et une amplification des aides à hauteur de 710 millions d'euros pour faire face à la hausse des prix du carburant.
5: On va changer d'échelle, parce que nous étions plutôt partis pour annoncer des aides pour le mois de juin, mais c'est pas ce que nous allons faire. Là, désormais, il faut commencer à donner des perspectives à des pans entiers de l'économie, des perspectives aux Françaises et aux Français qui travaillent, et donc c'est non seulement une réflexion pour juin, pour juillet, pour août, et pour certains secteurs, jusqu'à l'automne.
1: Alors dans le détail, les aides déjà existantes pour les agriculteurs, les transports, la pêche ou le BTP sont prolongées. Les entreprises, elles, sont invitées à verser une prime carburant augmentée à leurs salariés. Les aides à domicile qui utilisent beaucoup leur voiture et les fonctionnaires vont voir eux, leurs indemnités kilométriques revalorisées. Et puis l'aide aux gros rouleurs de 50 euros est doublée à 100 euros. Encore faut-il y être éligible. Reportage au bord du périphérique parisien d'Arthur Guillameau.
6: Cédric fait une centaine de kilomètres tous les jours pour se rendre sur ses chantiers. Il regarde sur le simulateur en ligne s'il est éligible aux aides du gouvernement.
7: Utilisez-vous un véhicule à des fins professionnelles? Oui. Effectuez-vous plus de 15 kilomètres par trajet entre votre domicile et le lieu de travail? Oui. vous n'êtes pas éligible.
6: Pas éligible car il dépasse le revenu maximal pour toucher ses aides, 1500 euros par mois pour une personne sans enfant. Mohamed, lui aussi, dépasse ce plafond, il est serrurier et il subit au quotidien la hausse des prix des carburants.
8: 60 litres, 130 euros, pour moi, c'est un gros budget. Je suis un petit artisan, je touche aucune aide. Mais je la répercute sur mes clients. Et quand je dois faire des devis, je m'arrange dans un arrondissement, puis je regroupe mes clients. Je réduis mes trajets, en fait.
6: Près de 3 millions d'actifs avec un revenu fiscal annuel d'au moins de 16 800 euros vont pouvoir bénéficier de ce coup de pouce. Clara fait une heure de voiture tous les jours et elle ne comprend pas que ces aides soient réservées à quelques-uns.
9: C'est toujours les mêmes qui en profitent des aides. Quand on est dans la classe moyenne, on n'a jamais les aides. Toujours les plus bas salaires et les salaires moyens, on n'en a pas.
6: Bilan du plein de Clara à plus de 100 euros et elle devra y retourner d'ici moins de 2 semaines.
1: Arthur Guillamot à Paris pour RTL.
0: Deux majeurs et deux mineurs ont été placés en garde à vue 10 jours après l'incendie criminel dans un immeuble de Décines-Charpieu près de Lyon.
1: Qui, on le rappelle, a fait 3 morts, c'était le 11 mai dernier. Ce sont 4 jeunes soupçonnés d'être impliqués qui ont entre 16 et 18 ans, Raphaël Vantard.
10: Oui, 4 hommes sont toujours ce matin en garde à vue. Ils ont tous été interpellés hier au cours de la journée dans l'agglomération lyonnaise. Tous sont soupçonnés d'être en lien avec cet incendie criminel dans le quartier Prenet à Décines-Charpieu, tout près du Groupama Stadium. Ce qui frappe évidemment ce matin, c'est le profil très jeune de ces suspects, entre 16 et 18 ans. Les enquêteurs tentent depuis hier de savoir quel était le rôle de chacun dans le feu mis volontairement dans cet immeuble il y a une dizaine de jours. Un incendie dramatique avec 3 victimes, 2 jeunes de 28 ans et une femme de 61 ans, tous les 3 inconnus de la justice. Les policiers ont donc travaillé dur pour remonter en quelques jours jusqu'à ces 4 suspects, a priori liés au trafic de stupéfiants. L'incendie criminel était-il une intimidation, un règlement de compte entre trafiquants? Les 3 personnes décédées sont-elles finalement des victimes collatérales? Autant de questions que posent en ce moment les enquêteurs aux 4 jeunes gardés à vue. Des interpellations saluées hier par le ministre de l'Intérieur Laurent Nunez.
1: Raphaël Vantard, correspondant de RTL dans la région de Lyon. Dans le journal de 5h30, on vous parlera de ces 2 jeunes Alsaciens âgés de 4 et 5 ans qui ont été retrouvés seuls mardi soir sur le bord d'une route dans le sud du Portugal. Leur mère et leur beau-père ont finalement été interpellés hier soir. À retenir aussi ce matin, les zones à faible émission ne vont finalement pas disparaître. Le Conseil constitutionnel a décidé de censurer leur suppression, les ZFE. Ce sont ces zones en centre-ville desquelles sont bannies les voitures les plus polluantes.
0: En tennis, le tirage au sort de Roland-Garros n'a pas ménagé le clan tricolore.
1: Et notamment chez les femmes, Loïse Boisson, vous savez, c'est cette demi-finaliste qu'on a découvert l'an dernier. Elle affrontera d'entrée la Russe Kalinskaya, tête de série numéro 22. Chez les hommes, le numéro 1 tricolore Arthur Fils n'est pas dans la moitié de tableau du grandissime favori Yannick Sinner, mais il affrontera tout de même le Suisse Stanislas Wawrinka qui était vainqueur en 2015. Et puis à noter parmi les affiches du premier tour ce duel 100% tricolore entre Hugo Humbert et Adrian Manarino. Lui n'est pas tout à fait en retraite, mais il a déjà organisé son pot de départ. Gaël Monfils, qui défiera lui aussi un autre tricolore Hugo Gaston, s'est offert une belle fête hier soir sur le cours central de Roland-Garros en réunissant ses amis du tennis et du showbiz, Isabelle Langer.
11: Aux manettes, le DJ Martin Solveig. En tribune, tout le clan Monfils était réuni et sa maman Sylvette avait bien du mal à cacher ses larmes. Sur le court, son fils avait convié ses potes du tennis et il y avait du beau monde. Parmi eux, Sinner et Djokovic, sans oublier sa femme, Elina Svitolina, avec laquelle il faisait équipe lors d'un tournoi de double mixte, avec des règles à la Gaëlle. Et sans grande surprise, c'est le couple Monfils qui l'a emporté. Sur ce central plein à craquer, ses potes de toujours, Tsonga et Gasquet, lui ont aussi rendu hommage.
12: Le tennis nous a donné cette chance d'avoir cette amitié-là. Et Gaël, voilà, on l'aime, c'est un ami pour toujours.
13: Le tennis entre nous, j'ai envie de dire, ça compte presque pas. Et ce qui compte, c'est notre relation. On habite à 1 kilomètre l'un de l'autre. Donc je t'aime, mon frère.
11: Et Gaël, mon fils, de remercier ce public qui l'a tant aimé.
14: À chaque fois, quand je vais à Roland-Garros, c'est magique. Il se passe toujours des choses magiques. Vous êtes magique. Le public ici est juste incroyable. Beaucoup d'amour, beaucoup de bienveillance. Un soutien indescriptible. J'ai pas de mots. Donc encore une fois, merci mille fois pour ces émotions.
1: Voilà, reportage à Roland-Garros d'Isabelle Langer. En football, c'est ce soir la finale de la Coupe de France à 21h au Stade de France. Lens contre Nice, rencontre à suivre bien sûr dans RTL Foot. Ça commence à partir de 20h avec Eric Silvestro, puis ça durera jusqu'au bout de la nuit s'il y a des prolongations et des tirs au but.
0: Et on y revient avec les fans de Lens dans RTL Événement. Ce sera à 5h15 dans quelques instants. Donc votre champion du jour.
1: Ah, c'est un lycée américain.
2: Pourquoi ?
1: Le lycée Morse dans le Maine. J'ai lu ça dans le Washington
2: Post.
1: Vous lisez où ?
2: Oui, je lisais.
1: Vous lisez le Washington Post. Cet établissement a décidé, surtout que ça avait rien d'un accent américain, mais bon, j'ai tenté. Cet établissement, ce lycée a donc décidé d'arrêter les heures de colle. Si vous séchez les cours, si vous manquez de respect au prof ou si vous utilisez votre téléphone en classe, il n'y a plus d'heures de colle. À la place, la direction a décidé d'instaurer une nouvelle punition. Une balade à forêt. En forêt, pardon.
2: Oui,
1: une balade en forêt.
2: Et alors, c'est pas une punition, ça ?
1: Ben, en fait, si, c'est pour canaliser l'énergie des ados. Ils doivent faire des marches d'environ 5 km. Oui. Pour les reconnecter à la nature ou encore lire des poèmes. Parce que plusieurs études l'ont prouvé, passer du temps dans la nature plutôt qu'à l'intérieur améliore notre santé. Bon, c'est pas un scoop, améliore notre santé physique et mentale. C'est un peu une méthode Montessori, vous voyez.
2: D'accord.
1: Mais donc voilà, et ça marche bien parce qu'en fait c'est instauré en octobre dernier. Il y a un article là dans le Washington Post qui dit que c'est un carton parce que les élèves après ont un meilleur comportement.
15: Bah, c'est pas mal.
2: C'est une solution.
15: Ouais. On va en faire des petits chats brillants.
1: Oui, après si c'est des élèves comme moi, je vous avoue que je préfère rester assis pendant une heure en cours que lire des poèmes dans la nature.
15: Regardez où vous êtes aujourd'hui. Hein. Merci beaucoup Tom.
1: C'est...
15: Tom, prochain journal complet avec vous à 5h30. Demain, chers amis, ça va faire 20 ans que Max Meynier nous a quittés. Sa voix, sa légende, son émission mythique, Les Routiers sont sympas. Toujours présent dans l'esprit des auditeurs. Hein, vous l'évoquiez régulièrement dans les conversations que nous avons au 3210. Voilà, il fait partie de ces légendes. Quel souvenir gardez-vous de Max Meynier ? C'est la question qu'on vous pose ce matin au 3210. Les 20 ans de sa disparition, c'est l'occasion de parler de lui, de cette époque où l'on passait ses soirées, l'oreille collée au poste. Est-ce que vous l'écoutiez tous les soirs ? On vous attend au 3210. Son émission Les Routiers servait de lien entre les routiers eux-mêmes et entre les routiers et leur famille aussi. Hein. C'est pour ça que ça a marqué toute une époque. 800 000 auditeurs chaque soir pour Max Meynier à l'époque. Allez, on en parle ce matin, 3210.
2: Et puis on parle aussi du soleil, hein, parce que vous êtes nombreux à être contents d'avoir enfin des ciels dégagés. Il y a Joé qui part faire sa marche matinale à Aubigny-sur-Nère dans le Cher. 12 degrés, c'est agréable. Ça va faire du bien ce soleil. 12 degrés, c'est aussi la température montée dans l'Allier. C'est Denis qui nous écrit et qui nous précise qu'il a encore 45 minutes de route à nos côtés et ensuite il va se coucher. Franck, lui, est à Antibes où la température est déjà très agréable puisqu'il fait 17 degrés. Et puis 9 degrés à Luxeuil-les-Bains en Haute-Saône. Ça, c'est un message de Doumé avec un ciel dégagé.
15: Il est 5h10 sur RTL. Dans les journaux ce matin, l'incroyable fugue d'un enfant de 8 ans. C'est le Parisien qui nous raconte cette histoire. Le petit garçon, n'a pas son prénom, hein, disparaît mardi à 16h30 alors que sa grande sœur vient le récupérer à la sortie de l'école dans le 19e arrondissement de Paris. Il sera retrouvé dans la nuit qui suit à 12 km de là, à Colombes, dans les Hauts-de-Seine, après être passé par le Chênay, dans les Yvelines. Donc ça s'est bien terminé, personne ne l'a enlevé, mais pendant quelques heures, évidemment, ses proches ont paniqué, ils ont lancé des alertes partout, des avis de recherche. On apprend donc que quand sa sœur vient le récupérer, elle s'arrête à l'école voisine pour aller chercher l'autre frère. Ils sont trois, hein. Lorsqu'elle ressort de l'établissement, le petit garçon a disparu, il n'est plus sur le trottoir. Aucune nouvelle, aucune trace, pendant plusieurs heures donc. Et puis en début de soirée, un premier signalement sur des images de vidéosurveillance au Chênay, à plus d'une heure de transport en commun. On voit l'enfant enlever son cartable et le laisser sur le trottoir. Le cartable est retrouvé, il y a son nom et ses coordonnées à l'intérieur, donc quelqu'un appelle la police, c'est le premier signalement. Mais son périple ne s'arrête pas là, l'enfant continue à parcourir l'ouest parisien, il monte dans un bus direction les Hauts-de-Seine, et c'est dans les parties communes d'un immeuble de Colombes qu'il sera retrouvé vers 2h du matin. Il a fait tout ça tout seul, on ne connaît pas les raisons de ce long périple, en tout cas cet enfant n'en est pas à sa première fugue, précisent nos confrères. L'incroyable fugue d'un enfant de 8 ans, récit à lire ce matin dans les pages intérieures du Parisien.
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15: 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Dans ce supplément, le dentiste Sacha Gabriel Ayache vous alerte sur les réels bienfaits du dentifrice blancheur.
16: J'étais à un congrès il y a quelques semaines et j'en ai parlé avec un des commerciaux d'une marque de dentifrice qui me disait « Nous, on a écrit sur notre packaging dentifrice blancheur, mais on sait très bien que ça ne blanchit pas les dents. » Donc je le regarde avec des yeux de Merlan Frit, je lui dis « Mais vous mentez au client ?» Il me dit « Non, on ment pas au client. » Je lui dis « Comment ça vous mentez pas au client ? Vous écrivez blancheur et ça blanchit pas ?» Il me dit « Effectivement, ça blanchit pas, mais ça maintient l'éclat du blanchiment dentaire qui est fait chez le dentiste. Donc en fait, on est vraiment sur du marketing pur et simple. Tout ça, c'est juste autorisé de l'écrire parce que on a fait un semblant d'études scientifiques sur 10 patients chez qui on a testé le dentifrice. On a dit, regardez, sur les 10 patients, bah, vous avez vu, il y en a 8, ils ont gardé leurs dents blanches. Donc on peut écrire blancheur.
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7: RTL, il est 5h14, soyez les bienvenus si vous nous rejoignez à l'instant. On va y revenir évidemment dans le journal de 5h30. La mère des deux petits garçons français retrouvés abandonnés au Portugal mardi soir a été arrêtée. Toujours au Portugal, dans la ville de Fatima, dans le centre du pays. On sait que c'est une femme de 41 ans, on sait qu'elle vit à Colmar, qu'elle est inconnue de la justice. On ne connaît pas encore les raisons de son geste, mais elle a été arrêtée en compagnie de son nouveau compagnon qui lui a un casier judiciaire fourni.
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7: L'histoire les attend, c'est le titre à la une de La Voix du Nord ce matin. C'est la finale de la Coupe de France ce soir en football entre le Nord et le Sud. Nice contre Lens, l'équipe du Pas-de-Calais qui termine deuxième de la saison de Ligue 1 et qui n'a jamais remporté ce trophée de la Coupe de France. Ce match, il est donc très attendu par tous ses supporters passionnés et fidèles. Bonjour Franck Hanson.
8: Bonjour, bonjour à tous.
7: Il y en a une qui est très émue aujourd'hui, elle s'appelle Muriel. C'est l'une des figures lensoises dans son café fief des supporters. C'est son dernier match avant la retraite.
8: Oui, Muriel Bourpère tient ce bistrot bien connu à deux pas du stade Bollaert depuis 46 ans. Au mur, les photos des exploits lensois, c'est son père mineur qui lui a transmis cette passion du football. Et cette Coupe de France, elle en rêve depuis tellement longtemps.
9: C'est les maillots, là. 6 maillots, finalement, pour ramener la coupe à la maison. Hein.
8: Alors elle se prépare pour ce dernier déplacement avec sa section de supporters.
9: À l'attention allemande, bah, c'était toute la semaine. Enfin, moi, je vous dis, j'y pense depuis le début de l'année, vu que j'ai envoyé mes vœux avec la coupe. Puis je crois que ça serait une belle fin de carrière, quoi. Comme je finis le 31 mai, je pense que ça serait la cerise sur le gâteau. C'est les 120 ans du club. La Coupe de France, pour le public, je pense que c'est une des plus belles récompenses.
8: Muriel et le RC Lens, c'est une longue histoire et tellement d'émotions.
9: Je suis tombée dans le chaudron étant petite, hein. Depuis 63, je vais à Bollaert, du temps des houillères, tout ça. Puis ce qu'a fait ici, c'est pareil. C'était un ancien footballeur qui le tenait, qui a fait la finale de 48. Et les jours de match, on est ici, quoi. C'était le rendez-vous. C'est mon papa qui m'a emmené, ouais. Une grande pensée pour mon papa. Je vais l'emmener en photo. J'espère qu'ils soulèveront la coupe. Et puis, là, je pense que je vais, bah, je pleure déjà, mais je pense que, À Lens, le football, c'est la vie, quoi. C'est une religion.
8: Et cette future retraitée n'entend pas pour autant tourner la page avec son équipe de cœur.
7: On l'entend, hein, y a un vrai attachement familial entre ce club et le public lensois, Franck.
8: Oui, depuis les débuts en 1906, en effet, ce club, on l'a dans les tripes, comme on dit ici, avec une équipe qui a su encore cette année respecter le maillot.
9: On a fait vraiment une super saison. En début de championnat, on n'y croyait pas, quoi. Je pense qu'ils ont été bien entourés, la direction, Monsieur Sage. On est une équipe, et je vous dis, il n'y a pas d'égo, ils sont tous égaux, quoi.
8: Parmi ces fidèles de Bollaert qui seront aussi au Stade de France ce soir, Stéphane, commercial, qui vient du Crotou.
10: C'est toujours un club familial. Quand on vient au match à Lens, comme dirait mon frère, c'est même mieux qu'un mariage. On est 11 de la même famille à être abonné, tout va bien. On peut pas s'en passer.
11: Ouais. J'ai dit que j'allais poser la question, c'est tout.
7: Alors, les exploits de cette équipe de foot, ils permettent aussi de changer le regard qu'on a sur une région encore trop souvent critiquée, hein.
8: Dans le café, on n'a toujours pas digéré l'épisode de la banderole d'insultes des Parisiens en 2008, traitant notamment les Lensois de chômeurs, consanguins. Ce club permet aujourd'hui de redynamiser la région, confirme Eric, retraité, fidèle client.
12: Il n'y a pas que les Corons à Lens. On a le Louvre à Lens, il ne faut pas l'oublier, ça bouge. Et grâce au Racing, ça bouge encore plus.
8: Plus que jamais fier d'être sang et or, Muriel, qui a reçu plusieurs fois, bien sûr, le staff lensois, défend ses racines.
9: Chacun supporte son équipe, les Lensois en ont tout. Ça, c'est les places pour la finale. Moi, c'est ma vie, donc après, c'est pour ça. Après, comme je dis, je vais m'ennuyer, mais on aura la Champions League, tout ça. Je m'occuperai toujours de mes supporters tant que je serai là. Je pense qu'ici, les jours de match, je serai ici aussi.
8: En cas de victoire, en tout cas, Muriel compte bien rouvrir le café dès son retour de Paris.
12: Après, on peut mourir, hein, Muriel. Cyril.
7: Enfin, le plus tard possible, hein, comme disait l'autre. Merci beaucoup, Franck Hanson. 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
5: Les artistes, je vous salue. Je vous souhaite une bonne route, je vous souhaite une bonne soirée, je vous souhaite la bienvenue ici dans la salle d'embarquement, dans votre salle d'embarquement.
6: 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Salut les artistes.
7: Voilà une voix de légende. La voix de Max Meynier. Demain, ça fera 20 ans qu'il nous a quittés. Alors, on voulait évoquer son souvenir ce matin. Vous écoutiez Max Meynier dans votre camion, sous la couette. Vous rêviez de devenir routier grâce... Vous êtes devenu peut-être routier grâce à Max Meynier. Évoquons son souvenir ce matin sur RTL au 3210.
13: Et forcément avec un chauffeur routier. Bonjour Bruno.
14: Bonjour.
15: Bonjour Bruno.
13: Vous êtes dans le camion là ?
14: Oui, tout à fait.
13: Allez, on vous entend un petit peu mal. Hein. Rapprochez-vous de votre... je sais pas si vous avez... Ben non, vous pouvez
14: pas... Vous m'entendez mieux, là. Vous m'entendez mieux.
7: On va essayer, Bruno. Vous êtes à l'arrêt ?
14: Oui, je suis à l'arrêt.
7: Très bien. Vous avez entendu la voix de Max Meynier, là. Ça vous a ramené en arrière ?
14: Ah oui, complètement. Moi, quand j'étais tout petit, mes parents, on allait à l'école, donc 8h30, on me laissait se coucher. Donc, moi, je prenais mon petit poste radio et j'écoutais Max Meynier. Donc, ça m'a donné l'envie de devenir routier après, dans l'avenir.
7: C'est grâce à lui que vous êtes devenu routier ?
14: Ah oui, complètement.
13: Qu'est-ce qui vous plaisait ?
14: Oh, l'indépendance, rouler, pas être enfermé 8 heures dans une usine. On se retrouvait le soir dans un routier. À l'époque, il n'y avait pas de GPS, donc on faisait des plans, la direction, vous savez, les conquis d'itinéraires avec des anciens chauffeurs. On était tous à table, on demandait la route pour aller chez les clients.
13: Et tout ça, dans l'émission, en fait, ça transparaissait et ça vous a donné envie ?
14: Ah oui, parce que Max Meynier tous les soirs et on le retrouvait dans les routiers, tout ça, donc voilà, il y avait tout ça.
7: Et il faut rappeler ce qu'était cette émission, hein, qui a duré de l'année, je crois, de l'année 1972 à 1983. Il n'y avait pas de portable à l'époque, évidemment, donc c'était des messages envoyés entre routiers et des routiers à leur famille aussi.
14: Voilà, il y avait la CIBI, hein, on avait la CIBI, donc on demandait le radio guidage. Oui. Quand j'ai commencé à rouler, c'était comme ça, hein, on demandait le radio guidage, on faisait un appel à la CIBI. Dans les villes, il y avait toujours quelqu'un, des gens qui... pas forcément des routiers, hein, qui avaient la CIBI et qui nous faisaient le radio-guidage jusqu'à l'usine. Hein.
7: Et puis alors, il avait son studio installé sur le toit des entrepôts Calberson à Paris, dans le 18e arrondissement. C'était aussi un emplacement particulier. Ça, c'était à partir de 74, je crois, qu'il a fait installer son studio là. Donc, il était vraiment avec les routiers. Il avait quitté la rue Bayard à Paris.
14: Complètement.
7: Ça changeait quelque chose, ça, à l'écoute ?
14: Oui, après, de toute manière, il était toujours proche, vous savez, il était, c'était quelqu'un qui était, qui connaissait, qui était proche des routiers, qui était là, qui aussi égayait la vie du routier, quoi, quelque part.
13: Restez avec nous, Bruno, on a un autre chauffeur routier de Limay dans les Yvelines. Bonjour Paul.
16: Oui, bonjour Marina, bonjour Jérôme, bonjour à toute l'équipe.
7: Bonjour Paul, vous écoutiez Max aussi ?
16: Ah bah je loupais pas, alors quand il faisait ses émissions, si vous voulez, je ne roulais pas encore, hein, mais je ne loupais pas, j'ai loupé aucune de ses émissions.
13: Tous les soirs vous étiez à l'écoute ?
16: Ah tous les soirs, alors j'avais de la chance parce que mes parents écoutaient Max Meynier aussi, et puis après je suis allé en internat, donc j'écoutais ça le soir sous les draps, si vous voulez.
7: Mais pourquoi cet attachement ?
16: Parce que c'était un super bonhomme. Il mettait, à l'époque, vous n'aviez pas les portables, vous n'aviez pas tout ça, donc fallait courir après des cabines. Les communications étaient pas faciles, donc il mettait en relation des patrons avec des chauffeurs, des chauffeurs entre chauffeurs, des chauffeurs avec la famille, tout ça. Et puis il était, il avait un grand respect, quoi, du monde de la route. Maintenant, il serait encore là aujourd'hui. Je pense qu'il s'arracherait les cheveux à notre époque là aujourd'hui. Je pense qu'il s'arracherait les cheveux.
7: Bah, les époques changent forcément. On va réécouter un extrait de l'émission.
5: Paul. En ligne, Michel qui est à Amiens. Michel.
15: Salut Max.
5: Alors Amiens, ça doit patiner sec aussi, non?
15: C'est plus que la patinoire, c'est carrément la piste noire de Chamonix. Hein.
5: À ce point-là?
15: À ce point-là, il y a vraiment que les grandes artères d'Amiens qui sont dégagées.
5: Oui.
15: Il y a 10 cm de neige dans les rues et c'est gelé.
5: Oh là là. Hein,
15: et c'est moins 3, alors je vais te dire, c'est pas triste.
7: Voilà, cet attachement entre Max Meynier et les auditeurs, on l'entend bien dans cet extrait. Beaucoup de messages ce matin, Marina.
13: Oui, il y a Maryse qui écoutait son émission le soir sous la couverture au pensionnat, mais d'une oreille pour avoir l'autre à l'affût, histoire de ne pas se faire choper par la pionne. Denis aussi l'écoutait en cachette le soir sur un transistor en grande onde avec une oreillette au fond de son lit. Il est devenu apprenti mécanicien poids lourd, puis chauffeur routier à l'international grâce à Max. Gilles, lui, s'endormait en l'écoutant le soir au point qu'il devait souvent changer les piles de son poste. Catherine, elle, c'était avec ses parents en vacances dans la caravane le soir. Son père mettait la radio. Anne-Marie, elle l'a découvert en 1977 lorsqu'elle a acheté avec sa première paie son poste de radio. Elle se souvient d'un soir où une dame a appelé Max pour faire passer le message à un routier à l'international qu'il était papa et que tout allait bien.
7: Ouais.
13: Pour Marie-Christine, elle, elle l'écoutait pendant ses soirées repassage dans les années 80. Et enfin, pour Lucas, c'est sa moustache qui l'a marqué. Et pour Sandrine, sa voix.
7: Vous évoquez le souvenir de Max Meynier ce matin. Oui, Tom.
17: Vous savez qu'il recevait jusqu'à 25 000 lettres par an.
7: Oui.
17: C'est énorme. C'est dire l'engouement.
7: Alors que nous, on en a quoi?
17: Nous, on a une carte postale de ma grand-mère et c'est déjà pas mal.
13: Oui, on a plein de messages RTL ce matin.
7: On continue d'évoquer la mémoire de Max Meynier ce matin. Ça fera 20 ans demain qu'il nous a quittés. Merci beaucoup, Paul. Merci, Bruno. Vous nous appelez.
16: Bonne journée.
7: Bonne journée à tous les deux. Vous nous appelez au 3210. Et puis, ce petit indicatif musical qu'on entend, il est signé Vladimir Cosma. Mmh. C'était comme pas n'importe quoi.
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7: Chaque matin, on vous ouvre nos archives pour retrouver les reportages et les directs qui ont fait l'actu et l'histoire. Le 22 mai 2017, une attaque terroriste tue 22 personnes, dont des enfants, au concert de la chanteuse Ariana Grande à Manchester, au Royaume-Uni. Un kamikaze fait sauter sa ceinture à la toute fin du concert. L'attentat sera revendiqué le lendemain par le groupe État islamique.
19: Et on prolonge notre matinale spéciale après cette terrible attaque. C'était en toute fin de soirée, Charlotte Arrigoni, à Manchester.
20: Au moins 19 personnes ont été tuées et 50 blessées au Manchester Arena, une grande salle de spectacle, un peu comme Bercy à Paris. Plus de 20 000 spectateurs assistaient au concert de la chanteuse américaine Ariana Grande. Quant à la fin du spectacle, peu avant minuit, une très forte détonation a été ressentie. Une bombe a explosé visiblement, faisant de nombreuses victimes et causant un mouvement de panique. Chris était dans la salle, il assistait au concert. Il raconte ce qu'il s'est passé juste après l'explosion.
21: Nous étions sortis de la salle, en haut des marches, et nous avons entendu une énorme explosion. Ça devait être à une vingtaine de mètres de là où nous étions avec mon ami. Tout le monde a paniqué. On s'est tout de suite dit que c'était une attaque terroriste, parce que c'est à ça qu'on pense dans ces circonstances. On a dévalé les marches, poussé les portes, les gens criaient, hurlaient. C'est la pire expérience de ma vie.
20: Le témoignage de Chris qui assistait hier soir à ce concert à Manchester.
7: Voilà, l'attentat au concert d'Ariana Grande, c'était le 22 mai 2017. Merci à Quentin Baron du service des archives.
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7: Vous vous souvenez de Pete Eric dans Les Grosses Têtes? Est-ce que vous vous souvenez?
13: Non.
17: Oui, bien sûr, oui.
22: Et en 81, ils ont publié un 45 tours qui a fait un tabac, 2 millions de disques de la Sicrane et la Froumi. La Froumi.

0: appelle ça comme...
1: C'est entraînant.
2: Le pire, c'est qu'il y a des gens qui disent c'était mieux avant.
3: Non. Ah, franchement,
4: oui.
3: Et Laurent, dommage qu'on soit à la radio, parce que franchement, Barbier, il vient de faire un truc trop mignon, là.
2: Qu'est-ce qu'il a fait?
3: Eh ben, il était là, il chantait comme un enfant.
5: Mais j'avais 14 ans.
3: Mais là, maintenant, vous êtes grand quand même.
6: Ah, c'est une matinale spéciale souvenir hein, entre Pitéric et Max Meynier. Vos grosses têtes tous les jours entre 15h30 et 18h avec aujourd'hui Ziz Dupanier, Max Boublil, Az qui sera avec nous tout à l'heure pour la carte blanche juste avant 7h, Alexis Tramoni, Valérie Mérès et Sylvie Tellier. Marina, on vous offre un peu de lecture ce matin.
7: Oui, le dernier livre de Douglas Kennedy qui s'intitule « L'homme qui n'avait pas assez d'une vie », c'est aux éditions Belfond, donc presque 30 ans. Après, eh bien, Douglas Kennedy nous livre la suite tant attendue du roman qu'il avait révélé en France, L'homme qui voulait vivre sa vie. Vous allez plonger dans des paysages grandioses du Montana, une course-poursuite effrénée, une fuite éperdue d'un homme aux mille visages, insaisissable et désespéré.
6: Insaisissable
7: et désespéré.
6: Alors, vous appelez le 3210, les deux plus rapides remportent chacun un exemplaire. C'est pour vous. Et puis, avant 6 heures, on vous offre un dépaysement promis dans un très très bel hôtel. Le dépaysement, c'est un peu pour tout le monde en fait. Depuis hier, avec le retour du soleil et après le froid et la pluie, voire parfois la neige que nous avons connue ces derniers.
7: Le vent, les orages.
6: Oui.
7: Ah non, changement radicalement. On change radicalement de temps. Je vais y arriver. J'ai du mal à parler là. Hein. Avec un week-end de la Pentecôte qui va être très très chaud, très très très ensoleillé. Allez, on va commencer par les températures qui vont cet après-midi encore grimper par rapport à hier après-midi. 33 degrés attendus à Bordeaux, à Montauban ou encore à Auch et à Biarritz, c'est 3-4 degrés de plus qu'hier. 32 à Cognac, 31 à Limoges et à La Rochelle, 30 à Nantes, 30 à Clermont-Ferrand, 29 pour Paris cet après-midi, 29 à Strasbourg et à Bourges. Vous aurez 28 à Nancy et à Tours, il fera 27 à Marseille et à Brest, 26 à Lille, à Bastia et à Cherbourg et 24 degrés à Nice.
6: Et côté ciel ?
7: Bon, du bleu, hein, ça va être la couleur tendance aujourd'hui. Pour les petits bémols ce matin, on peut signaler quelques entrées maritimes autour du golfe du Lion, un petit peu de nuages sur la pointe de la Bretagne, tout ça va se dissiper et c'est donc du très beau soleil qui va s'imposer.
6: Merci beaucoup Marina. Nous sommes le vendredi 22 mai, nous fêtons les Émiles aujourd'hui. Bon réveil à tous, il est 5h30.
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6: Un nouveau journal avec vous, Tom Lefebvre, à la une ce matin, l'interpellation d'une mère de famille originaire de Colmar et de son compagnon au Portugal.
9: Elle avait disparu sans donner d'explication, laissant ses deux enfants de 4 et 5 ans seuls sur une route à plus de 2000 km de chez eux. Dans ce journal également, la chaleur qui s'installe pour ce long week-end de 3 jours. On sera dans une base de loisirs qui s'apprête à faire le plein. La déception des taxis qui s'attendaient à davantage d'aide du gouvernement face au prix des carburants. Et puis qui de Lens ou de Nice remportera la Coupe de France ce soir ? Bon, même l'entraîneur niçois ne se fait pas trop d'illusions.
6: Après votre journal RTL Autour du Monde, l'inquiétude de toute une population, celle de la République démocratique du Congo face à la progression de l'épidémie d'Ebola qui a déjà fait au moins 160 morts.
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9: Comment deux petits Alsaciens ont-ils pu se retrouver à errer le long d'une route dans le sud du Portugal? Zachary et Barthélémy, 4 et 5 ans, retrouvés mardi soir, seuls, à une centaine de kilomètres de Lisbonne. Leur mère et leur beau-père étaient activement recherchés et ils ont donc été interpellés hier, Sophie Neumayer.
10: Oui, leur voiture immatriculée en France avait été repérée par les gendarmes locaux devant un café de Fatima. C'est là que la mère et son compagnon ont été arrêtés. On ne connaît toujours pas la version de cette femme de 41 ans qui travaille dans le soin à la personne. Pourquoi a-t-elle abandonné ses deux enfants, âgés de 4 et 5 ans, dans une forêt portugaise? Et pourquoi a-t-elle quitté précipitamment son domicile de Colmar, sans explication, et en laissant derrière elle son aîné, un adolescent qui n'a pas le même père que les deux petits? Elle n'était pas connue de la justice jusqu'à présent, contrairement à son nouveau compagnon, un homme de 55 ans, au profil psychologique fragile et au casier judiciaire fourni, avec des faits de violence, menaces de mort et appels téléphoniques malveillants. Les autorités françaises espèrent que leurs homologues portugais mettront rapidement à exécution les mandats d'arrêt européens les concernant et surtout que les deux petits garçons pourront vite rentrer en France. Ils n'ont pas été blessés physiquement mais se trouvaient toujours à l'hôpital hier en fin de journée.
9: Merci pour ces précisions. Sophie Neumayer, c'est un revirement judiciaire. La cour d'appel de Paris déclare Air France et Airbus coupable d'homicide involontaire pour le crash du vol Rio-Paris. C'était en 2009. Il avait coûté la vie à 228 personnes. Les deux entreprises avaient été relaxées en première instance. Elles vont se pourvoir en cassation. Notez ce rendez-vous ce matin. Flavie Flamand est l'invité de Thomas Soto à 7h40 sur RTL. Pour la première fois, l'animatrice prend la parole en direct après sa plainte contre Patrick Bruel, qu'elle accuse, on le rappelle, de l'avoir violée en 1991 quand elle avait 16 ans. Lui maintient qu'il n'a jamais forcé une femme. Il est visé par 10 plaintes en France et une en Belgique.
6: La bonne nouvelle du matin, c'est que l'été, il est là jusqu'au milieu de la semaine prochaine au moins.
9: Oui, vous avez sans doute ressorti les shorts et les tongs depuis hier. De nombreuses villes vont dépasser durant ce nouveau week-end de la Pentecôte les 30 degrés. Il fera jusqu'à 33 à l'aube cet après-midi à Dax, 29 à Paris. De quoi redonner le sourire aux bases de loisirs qui ont traversé plusieurs semaines de faible fréquentation. Avec ce beau temps, on peut donc profiter des installations nautiques comme à l'île de Jablinanée. C'est en Seine-et-Marne. Flora Granchette.
0: Oui, c'est l'heure des derniers préparatifs. Olivier vérifie toutes ses embarcations à la base nautique.
1: On fignole la mise en place des pédalos. On en a encore une quinzaine qu'on va mettre en place.
0: Avec plus de 30 degrés attendus ce week-end, il en est sûr, ces bateaux seront tous réservés. Une très bonne nouvelle après un début de mois difficile.
1: On va avoir un week-end ensoleillé avec des grosses chaleurs. Les gens ils viennent pour ça, pour se rafraîchir un peu. Donc on sera là pour les accueillir.
0: Un peu plus loin, les plages de sable viennent d'être nettoyées.
4: C'est ici qu'on devrait accueillir le maximum de monde.
0: Cyril Marchadour est le directeur de l'île de loisirs. Depuis quelques jours, son téléphone n'arrête pas de sonner. Et ça lui donne le sourire.
4: Allez, 2 ou 3 000 personnes, 4 000 peut-être samedi, et puis un petit peu plus dimanche et lundi, on devrait monter à 5 000, 6 000.
0: Et il attend des habitants de toute l'île de France.
4: C'est propice à une sortie familiale, mais on a aussi des jeunes des quartiers, des personnes plus âgées. Les gens n'hésitent pas à faire 30 ou 40 km pour venir jusqu'ici.
0: Cyril Marchadour se dit prêt à accueillir le plus de Franciliens possible ce week-end. Cette fois-ci, sa saison est lancée.
9: Merci beaucoup Flora Granchette.
6: Les taxis ne sont pas du tout satisfaits par les annonces de Sébastien Lecornu hier pour faire face à la flambée des prix des carburants.
9: Oui, réaction sur RTL du secrétaire de la Fédération Nationale du Taxi Dominique Buisson. Le secteur va bénéficier d'une aide à l'achat allant jusqu'à 5 500 € pour un véhicule électrique. Mais les chauffeurs en attendaient davantage. Ils ont l'impression d'être laissés sur le bord de la route par le gouvernement, Valentin Larquier.
5: Et pourtant, ils font partie de ceux qui roulent le plus. 100 000 km par an pour ce chauffeur de taxi toulousain.
11: On n'a pas de possibilité d'ajuster nos tarifs. Ils sont préfectoraux, ils sont départementaux, ils sont fixés. Notre business plan, il tient plus. C'est-à-dire que quand vous avez un business et que vous l'avez calculé sur le fait que le carburant, il coûte 1,60 euros, 70, 80, et que d'ailleurs, nous, on a un remboursement partiel de la TICPE, c'est calculé sur ces tarifs-là, pas sur du gasoil qui coûte 2,20 euros.
5: Depuis hier, le gouvernement propose un coup de pouce pour la location ou l'acquisition d'un véhicule électrique.
11: Une aide de 5 000 € pour acheter un véhicule au mois d'octobre, tout ça c'est bien beau, mais quand on voit le volume de kilomètres qu'on parcourt, j'ai pas l'impression en fait que ce qu'il propose corresponde vraiment à nos difficultés du quotidien.
5: Pas plus que la précédente aide financière, 50 € pour 3 mois, mais très peu de taxis étaient éligibles. Rémi Tempellini est président de l'organisation syndicale des taxis à Toulouse.
12: Dans un métier comme artisan taxi, où la première dépense c'est le carburant, 50 € pour 3 mois, c'est équivaut à rien du tout.
5: Ces dépenses en carburant ont augmenté de 30% depuis le début de la crise.
9: Reportage de Valentin Larquier à Toulouse pour RTL. Parmi les autres annonces à retenir, il y a la prolongation des aides accordées au secteur de la pêche et de l'agriculture. Pour les gros rouleurs, on passe de 50 à 100 euros. Les aides à domicile et les fonctionnaires vont voir leurs indemnités kilométriques revalorisées. Lui compte bien instaurer un duel avec Édouard Philippe au sein du bloc central. Sachez que Gabriel Attal devrait officialiser sa candidature à l'élection présidentielle. Il organise un déplacement aujourd'hui et demain en Aveyron.
6: Alors la question politique, c'est Gabriel Attal ou Édouard Philippe. Et en football, la question, c'est Lens ou Nice. C'est ce soir la finale de la Coupe de France.
9: Avec d'un côté des nordistes qui veulent finir la saison en beauté en remportant le trophée pour la première fois. De l'autre, des sudistes qui veulent reprendre confiance alors que pour l'heure, ils ne sont même pas encore maintenus en Ligue 1. Même Claude Puel, l'entraîneur niçois, le concède. Lens a de grandes chances de l'emporter.
13: Là, c'est favori, va jouer pratiquement à domicile. Et donc, bien sûr qu'ils ont tous les atouts de leur côté et sont immensément favoris. Mais je pense que ça va pas être évident pour eux de préparer ce match-là. On sait, être hyper favori, ça serait une faute pour eux de ne pas gagner la finale contre nous. Donc, nous, on le prépare bien, sereinement. Et puis nous verrons bien.
6: Voilà, plein d'optimisme, ce Claude Puel.
14: Il s'est motivé son équipe.
6: Oui, ça c'est sûr.
14: Il était au micro RTL de Cédric Chasseur. Ça se passe au Stade de France ce soir. Match à vivre sur RTL à partir de 20h autour d'Éric Silvestro.
6: Merci beaucoup Tom. Et dans une heure, vous allez en entendre parler ce matin.
14: De ces deux Français qui ont appelé toutes les boulangeries de France pour créer un index pour le prix de la baguette tradition. On va savoir combien coûte une baguette en moyenne en France.
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6: Avec l'épidémie d'Ebola qui se propage en ce moment en République démocratique du Congo, le virus est suspecté d'avoir fait déjà 160 morts, des centaines de cas suspects. Et la réponse, et ça le problème aujourd'hui, c'est que la réponse sanitaire tarde à s'organiser, Gauthier Delambugard.
15: Il y a toujours des embouteillages sur les routes en terre, les commerces et les écoles restent ouverts, le confinement n'est pas préconisé, les autorités appellent la population à respecter les gestes barrières, quelques lavabos, du désinfectant et des thermomètres ont été installés à la hâte à l'entrée de certains magasins et bâtiments publics. Saliboko Mangalapierre est journaliste à la radio locale, il relaie des messages de prévention dans ses émissions.
16: Au niveau des établissements scolaires, on a exigé les ports obligatoires de masques, l'évitement de contacts physiques. Il y a aussi des lavabos, des dispositifs de lavage de mains, mais ce n'est pas encore partout. Par exemple, au Grand Marché, il n'y a pas encore de dispositifs de lavage de mains. C'est déjà un danger qui nécessite de mesure des autorités.
15: La guerre qui sévit dans la région pousse des milliers de personnes à fuir. Ces déplacements de population facilitent la propagation du virus, ce qui inquiète Daniel, ingénieur en bâtiment et père de 3 enfants.
17: Tous nous sommes vraiment inquiets quand la maladie circule parmi nous. On ne sait pas si on peut être attaqué par la maladie, quand et comment.
15: 16 tonnes de kits de protection et de médicaments viennent d'être livrés. Une aide essentielle pour les hôpitaux saturés de cas suspects.
6: Gauthier Delambugard, RTL autour du monde avec le virus Ebola qui a donc fait déjà au moins 160 morts.
7: Vos messages sur le groupe Facebook RTL Petit Matin ou alors les SMS, faut écrire matin avant son message et envoyer ça au 74 999 centimes le message. Nous avons Yves qui est à Saint-Thieur où le ciel est bleu, nous dit-il, enfin il va le devenir parce que parfois c'est pas encore levé. 12 degrés, Aude-Emmanuel est à Chambéry, 12 degrés enfin du soleil, nous dit-elle. Du soleil aussi pour Sandrine qui est à Moulins dans l'Allier, il fait 14 degrés. Et puis on va terminer en musique parce qu'on a une demande de Frédéric. Frédéric qui dit « J'aimerais bien écouter un extrait de Cool on the Gang, Too Hot ». C'est pour vous Frédéric.
6: C'est de circonstance. Ouais, parce que Too Hot ça veut dire trop chaud.
7: En quelle langue C'est pas bon en anglais là.
6: Non, on va voir. On va
7: vérifier l'information.
6: Je constate que Frédéric fait souvent la programmation de cette émission, mais ça nous va bien parce qu'il a des
7: très bons.
6: Il a des bons choix.
14: On a mis l'instrumental, je crois.
6: il a mis le solo de saxo. Mais en tout cas, on aime beaucoup la voix aussi des chanteurs de Cool on the Gang. Restez avec nous sur RTL. Vous avez la parole au 3210. On évoque ce matin le souvenir de Max Meynier, légende de RTL. Demain, ça va faire 20 ans qu'il nous a quittés.
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6: Le gouvernement annonce de nouvelles aides ciblées pour faire face à la hausse des prix des carburants. 710 millions d'euros supplémentaires. L'aide aux gros rouleurs, c'est-à-dire à destination de ceux qui habitent le plus loin de leur travail, elle est aujourd'hui de 50 euros. Elle sera doublée à 100 euros. Les aides pour les agriculteurs, les transports, la pêche ou le BTP vont être prolongées jusqu'à l'été. Et puis le plafond de la prime carburant pour les salariés passe de 300 à 600 euros par an. On va y revenir dans le journal de 6 heures.
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6: La route, chanson de Max Meynier, magnifique. Demain, ça va faire 20 ans que Max Meynier, légende de RTL, nous a quittés. Sa voix, sa légende, son émission mythique, les routiers sont sympas, sont toujours présents dans l'esprit des auditeurs. On en parle ensemble ce matin. Beaucoup, beaucoup de messages et d'appels au 3210.
7: Avec Patrick qui a une anecdote à nous raconter, il me semble. Bonjour Patrick.
6: Bonjour Patrick.
3: Bonjour à tous. Bonjour à tous.
6: Fan de Max Meynier.
3: Absolument. Tous les soirs, c'était Max Meynier.
6: Tous les soirs aussi.
3: Eh oui.
7: Vous aviez quel âge à peu près au moment où vous l'écoutiez ?
3: Pardon ?
7: Vous aviez quel âge à l'époque quand vous l'avez écouté ?
3: J'avais à peu près une trentaine d'années, 30, 35 ans, un truc comme ça.
6: Et vous êtes devenu routier ?
3: Non, pas du tout.
6: Pas du tout, d'accord.
10: Mais vous l'avez rencontré ?
3: Je l'ai rencontré, on a même pris des cafés ensemble et on a été très très marqués par ce personnage. C'était quand même quelqu'un, Max Meynier.
6: Mais comment vous l'avez rencontré ?
3: Bah écoutez, moi je m'occupais du relationnel et j'ai eu la bonne idée d'appeler RTL pour faire, parce qu'à cette époque-là, Max Meynier, qui avait plusieurs cordes à son arc, avait un petit peu allégé un peu le côté routier et il se déplaçait voir à la fois des gens qui étaient avec parqués sur un parking dans leur camion. Et aussi des gens qui, comme nous, qui avions quelque chose à dire, quelque chose d'original, qui pouvait intéresser quelqu'un. Mmh. Et alors, comme nous, on avait un zoo de reptiles, on gardait des serpents, on avait une trentaine de terrariums avec des serpents, il y avait des vipères, on commençait par les animaux de la France.
6: C'est dans ce cadre-là que vous l'avez rencontré ?
3: Tout à fait, tout à fait. On lui a dit, puisque vous allez chez les gens qui ont quelque chose à dire et pouvoir intéresser du monde, si vous voulez, vous pouvez venir. Et il est venu.
7: Mmh. Et alors, quel a été...
6: Est-ce qu'il était aussi sympa en vrai ? C'est ça qu'on veut savoir.
3: Il était encore plus sympa
6: encore
3: en vrai.
6: Encore plus sympa.
3: Ah oui, oui, vraiment, c'était... Un mec extraordinaire, ce mec.
6: Ouais. Mais quand on voit tous les messages, les témoignages que vous envoyez ce matin, on se dit effectivement, il devait être sympa. En vrai, forcément. Et puis, il a marqué toute une génération. On va accueillir Dominique.
7: Oui,
6: ne bougez pas, Patrick.
7: Dominique, fan aussi de Max Meynier. Bonjour, Dominique.
24: Oui, bonjour.
6: Bonjour, Dominique. Vous l'écoutez aussi, les routiers sont sympas.
24: Ah, avec mon papa dans le camion. Ouais. Quand j'allais avec mon papa, j'étais tout jeune, j'avais 12, 13 ans. J'allais avec mon papa, puis tous les soirs, c'était Max Meynier, quoi. Ouais. On écoutait pour les messages, pour tout, et puis voilà quoi.
6: Votre papa était routier ?
24: Mon papa était routier. Il faisait l'Italie et puis dans le camion, c'était Max tout le temps. Mmh. Dès qu'on pouvait écouter Max, on écoutait Max.
6: Qu'est-ce qui vous plaisait ?
24: L'ambiance. Déjà, ça a été Max a été un grand, comment dire ? Il a participé à la grande famille des routiers. C'était un des créateurs. C'était un maillon, c'est lui qui tenait toutes les chaînes à l'époque.
7: Il faisait le lien entre tous, quoi.
24: Il faisait le lien entre tous, oui. Ça a été super important. C'était primordial. Max, il faisait partie de la famille des routiers, tout simplement.
6: Une présence et une voix aussi, on l'entendait dans cet extrait de chanson il y a quelques instants, La route, il y avait une présence aussi à l'antenne, quelqu'un.
0: Voilà.
24: Puis déjà, je vous remercie infiniment de l'avoir passé, l'extrait, parce que c'est vraiment important pour moi.
0: Ouais.
24: Voilà, c'est quelque chose de très, très important.
7: Pourquoi c'est aussi important?
24: Parce que ça marque une grande partie de mon histoire. Voilà.
0: Ah oui?
24: Parce que j'ai perdu mon papa trop tôt et puis il me manque terriblement.
7: Oui, et puis surtout si vous emmenez avec vous sur les routes, c'est un sacré souvenir.
24: Oui. Je trichais sur mes carnets pour pouvoir sécher l'école, pour pouvoir aller avec mon papa sur la route, quoi.
7: Est-ce que ça vous a donné envie de faire ce métier ou pas du tout?
24: Je suis routier.
7: Ah, vous êtes routier, d'accord.
24: Je suis routier. Les carénages de mon camion, c'est le troisième camion que j'ai où les carénages de mon camion sont dédiés à Max Mini.
7: C'est-à-dire de quelle façon dédiés? Vous avez un mot dessus ou
24: Il y a un mot dessus. Max est toujours avec nous sur la route. Vous avez la photo sur la page RTL.
7: D'accord. Ah mais c'est vous,
0: Doumé. Ah oui, c'est vous qui l'avez envoyé.
24: Doumé. Doumé.
7: Oui, on l'a vu. Vous pouvez aller la voir sur le groupe Facebook RTL Petit Matin.
0: Restez avec nous, on va accueillir Francis aussi, un autre...
7: François. Non, c'est pas
0: François, pardon, un autre fan de Max Meynier.
7: Bonjour François.
0: François est là.
4: Oui, bonjour.
0: Bonjour.
4: Bonjour. Bonjour à tout le monde déjà, c'est vrai, les positions, et puis voilà. Et ben Max Meynier, c'était un homme que j'ai beaucoup beaucoup apprécié, parce que mon papa était paysan, et puis le soir on écoutait Max Meynier. Et moi l'ambition que j'avais, c'était de faire la route, faire la route, faire

0: Vraiment, vraiment, il m'a fait beaucoup sur la route. Il y a beaucoup de monde, des gens qui n'avaient pas le moral sur la route. Il était là pour nous remonter. Moi, je l'ai vu une fois à Gare au Nord, là-bas, chez Calberson. Et c'était un homme qui était extraordinaire, extraordinaire.
1: Oui, parce qu'il avait, il avait son studio sur les toits des entrepôts Calberson à Paris. Donc, il était vraiment au milieu des routiers hein, qui pouvaient venir discuter directement avec lui.
0: Oui, oui. Et aujourd'hui, c'est un homme qui nous manque énormément sur la route. Hein, parce qu'on a, on a plus du tout la même ambiance qu'on avait à cette époque-là aujourd'hui. Moi, je roule toujours, mais il y a quelque chose qui manque. Il y a quelque chose qui manque. Rien que pour les routiers, aujourd'hui, on est devenus presque des objets, quoi. Parce que on est des numéros. Aujourd'hui, les routiers, ben, faut rouler. On a beaucoup de mal. Mais moi, j'ai malgré ça, la route, c'est ma vie, quoi.
1: Les routiers sont toujours sympas.
0: Ouais, voilà.
1: Est-ce que vous vous souvenez, alors je vous pose la question François, mais aussi Dominique et Patrick, est-ce que vous vous souvenez de cette prise d'otage qui avait eu lieu, c'était en 1974 dans les studios de la rue Bayard, vous en souvenez?
0: Oui, je m'en rappelle un petit peu, mais pas plus que ça.
1: En pleine émission, il y a un homme qui a fait irruption dans le studio. Tout ça c'est joué en direct. Je vous propose de réécouter un extrait.
2: RTL, il est 0h05. Je suis toujours avec vous pour des raisons très spéciales. Depuis une demi-heure à peu près, un monsieur est rentré dans le studio et a tiré un coup de feu. Et ce monsieur a à la main une grenade qui est dégoupillée. Il a fermé la porte du studio et ses conditions sont très simples. Il exige que je lise un message qu'il m'a donné depuis une demi-heure.
1: Voilà, donc tout ça c'est bien terminé, mais effectivement il y avait une tension,
0: en
1: direct, et ensuite il a passé la parole à Georges Lang, donc il prenait le relais.
3: Oui. Puis Jérôme.
1: Oui.
3: Ce qu'il faut savoir aussi, c'est qu'il a sorti un mec d'Iran, un gars qui était en prison en Iran.
0: Ouais, c'est ça.
1: Ouais. Ouais.
3: Le pouvoir de
1: Max Meynier. Merci beaucoup à tous les trois pour vos témoignages.
3: Ouais,
1: beaucoup.
3: Je peux passer un petit message
1: rapidement.
3: Oui. Je fais un coucou à Fabien, à Momo et puis à tous les collègues des Transports Loriot.
1: Eh bien voyez, c'est toujours la radio des routiers. Merci à tous les trois. On a beaucoup de souvenirs sur les messages ce matin, Tom.
4: Énormément de messages comme Yves qui nous dit « Moi j'ai commencé à l'écouter quand j'avais 14 ans et effectivement il passait le relais à Georges Lang au Luxembourg. Sa voix reste encore aujourd'hui dans nos oreilles. Vincent se souvient qu'il était interne au lycée. J'écoutais le soir avec l'écouteur. Que de souvenirs. Fred aussi, c'est toute ma jeunesse. Je l'écoutais sous la couette, j'avais 14 ans. Je n'avais pas le droit, mais peu importe. Un homme de bien, nous dit Maggie. Et puis Angélique, ça me rappelle ma grand-mère. Papa était routier et on écoutait chez ma grand-mère. C'était vraiment une bonne époque.
1: Voilà, les souvenirs, RTL, la famille, c'est ça, la radio aussi. Vous écoutez RTL, il est 5h52.
5: Relax, Max. Salut les artistes.
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1: Tout autre chose à présent, la télé et vous, comme tous les vendredis à 7h-ci, pour tout comprendre des coulisses du petit écran. Comme tous les vendredis, on va retrouver Nicolas Voller, rédacteur en chef de TV Mag et présentateur du Buzz TV, pour parler ce matin de Scène de ménage, le programme court qui cartonne sur M6. Et comme chaque année, la chaîne s'apprête à diffuser sa série phare, mardi, dans un prime time spécial. Et cette belle histoire, ça fait déjà 16 ans qu'elle dure.
7: Ils s'aiment et elles s'aiment, pour le meilleur, pour le pire aussi, hein, disons-le, parce qu'au départ, Scène de ménage, c'est l'adaptation française d'un format espagnol, Escenas de Matrimonio, j'espère que j'ai bien dit, réinventé par le producteur Alain Capov pour M6, c'est l'homme qui avait déjà produit Caméra Café et Kaamelott. Il a encore eu le nez creux, évidemment, l'idée est simple, des scénettes très courtes, pas de fil rouge, on enchaîne les disputes, les lâchetés, les tendresses, la mauvaise foi assumée, des couples, toutes générations confondues, Emma et Fabien, Liliane et José, Philippe et Camille, Leslie et Léo, sans oublier ceux qui ont été, depuis toujours, les chouchous du public, Raymond et Huguette, incarnés par Gérard Hernandez, et la regrettée Marion Gamme, qui nous a quittés en 2023, le duo de retraités qui incarnait à la perfection l'amour vache, comme dans cette scène où Huguette se renseignait sur leur futur funérail.
8: Tu choisis ta résidence secondaire ?
9: Faut bien qu'on se décide sur notre sépulture.
8: Ah, parce que tu comptes m'emmerder jusque dans ma tombe, toi.
9: Si tu crois que ça m'amuse, hein ? Écoute, si t'as les moyens d'en payer une deuxième, hein, surtout te gêne pas.
8: Mais t'as qu'à aller dans ton caveau familial, vous serez entre vous.
9: Avec tous ces cons. Moi, j'aime encore mieux être avec toi.
8: Ah oui, mais moi, il y a un problème parce que je veux me faire incinérer.
9: Allons bon. Et depuis quand?
8: Depuis tout de suite.
9: Ouais, tu vois, hein, on a bien fait d'en parler. Comme ça, au moins, je saurais quoi faire. Un coup de chasse d'eau,

0: et hop, direct sur la mer.
1: Voilà, ça c'est l'amour vache. M6 a misé sur ce concept. Le public a suivi. Ils sont 2,5 millions en moyenne à regarder tous les soirs sur M6. On monte à 3 millions avec les replays. Des scores très solides sur les cibles d'M6, les responsables des achats de moins de 50 ans. Et le secret de ce succès, c'est le format un peu buffet à volonté. Vous pouvez allumer la télé en plein milieu de scène de ménage, partir, revenir, revoir le replay. Vous n'êtes pas perdu.
2: Oui,
1: pas besoin d'avoir vu l'épisode d'hier pour rire à la vanne d'aujourd'hui. Scène de ménage, c'est un peu la série apéro, ça nourrit pas comme un vrai repas, mais si on en l'enlève, tout le monde râle. Des prime time spéciaux, il y en a un par saison. Ça permet de faire sortir les personnages de chez eux. On les emmène à la mer, à la montagne, à la campagne, Côte d'Azur, le Nord, les tropiques. Et mardi soir, M6 a choisi l'une des destinations préférées des Français.
3: Liliane, tu frises ?
4: Non. C'est l'air marin, j'ai pas mes produits, ça va, oui.
1: Cap à l'ouest, Emma et Fabien vont se marier sur la côte d'Iroise, avec Raymond comme témoin. Leslie Léo cherche un trésor dans la forêt de Brocéliande. Camille Philippe s'installe dans une maison hantée. Quant à José et Liliane, ils se retrouvent abandonnés avec une autre femme sur une île déserte. Après avoir raté le bateau du retour, l'excursion se transforme très vite en Koh-Lanta, mais version scène de ménage.
5: Qu'est-ce qu'il y a dans cette sacoche, Sofiane ?
6: Il n'y a rien, madame.
5: Qu'est-ce qu'il y a dans cette sacoche ?
6: Il n'y a rien, madame, dans cette sacoche.
5: C'est du beurre doux. Vous dealez du beurre doux à côté d'une école en plus ? Non mais vous vous rendez compte, Sofiane ?
6: Mais ça fait 3 jours qu'on est en Bretagne, là ! On n'en peut plus, là ! Je sens plus ma langue avec les cristaux de sel et tout, là !
5: Que... Où est-ce que vous avez trouvé ça ?
6: Monsieur Fournier à la frontière normande.
1: Et vous avez vu, on peut changer de région, de décor, de météo, mais rien ne change le caractère des personnages. Et c'est pour ça que les téléspectateurs d'M6 reviennent chaque soir pour rire des autres. Un peu de soi aussi et beaucoup de la viande.
2: Nicolas Voller, que vous retrouverez donc dimanche dans Laissez-vous tenter à 9h15, émission présentée par Anthony Martin. Et à la une de TV Mag ce week-end, l'été 36, la saga romanesque qui cartonne en ce moment sur TF1. TV Mag a rencontré les 4 comédiennes principales qui nous racontent les dessous de la série.
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2: Conseil Conso avec vous, Christophe Bourroux, ce matin. Bonjour Christophe.
8: Bonjour à tous.
2: Avec le marché de la voiture électrique d'occasion qui explose, alors c'est pas toujours facile de s'y retrouver, mais Le Bon Coin, Christophe, lance aujourd'hui un guide pratique pour vous aider dans votre démarche.
8: Bon, le premier conseil est très clair, inutile de courir après la plus grosse autonomie. Le vrai sujet, c'est l'usage réel de votre voiture. Car au quotidien, pour un trajet domicile-travail par exemple, une autonomie réelle de 200 à 300 km, bien c'est suffisant dans la majorité des cas. Et en occasion, ces modèles deviennent accessibles avec des prix qui démarrent désormais sous les 10 000 euros. Bon, si vous roulez plus avec de longs trajets occasionnels, il faut plutôt regarder du côté des compacts et des SUV électriques, proposés entre 15 et 25 000 euros. Et au-delà des 25 000 euros, là on trouve des modèles familiaux capables de dépasser les 400 km d'autonomie avec recharge rapide.
2: Et le guide insiste aussi sur la vitesse de recharge.
8: Oui, ça il faut bien le vérifier. Vérifier les capacités de recharge du véhicule, recharge lente à domicile ou recharge rapide sur borne, notamment sur autoroute. Mais attention, tous les modèles ne proposent pas les mêmes performances. Certaines anciennes versions restent très limitées sur la recharge rapide. Ainsi, pour les gros rouleurs qui se chargent essentiellement en dehors de leur domicile, la vitesse de recharge devient quasi stratégique car si vous devez attendre plus d'une demi-heure sur autoroute pour récupérer 80% d'autonomie, là le trajet risque de devenir très pénible.
2: Et autre point clé avant d'acheter, vérifier l'état de la batterie.
8: Oui, et d'ailleurs la plupart des modèles vendus par les professionnels aujourd'hui disposent de ce qu'on appelle un SOH, c'est un certificat qui mesure le niveau d'usure de la batterie. Et bonne nouvelle, contrairement aux idées reçues, ces batteries vieillissent plutôt bien. Plusieurs études montrent en effet une perte moyenne très limitée à 1 à 2% de capacité par an. Donc demandez quand même bien ce certificat. Enfin, le guide rappelle également plusieurs points de vigilance, vérifier si la batterie est incluse ou louée, contrôler l'historique d'entretien bien sûr, la présence des câbles de recharge ou encore d'une pompe à chaleur, très utile pour préserver l'autonomie en hiver.
2: Merci beaucoup Christophe Bourroux.
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2: 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Marina, du soleil et du bleu pour tout le monde aujourd'hui.
9: Exactement, ce sera une très belle journée, bien ensoleillée. Il y a des petites grisailles, mais pas bien méchantes, et puis en plus qui vont vite disparaître, autour du golfe du Lion, donc plutôt vers le Languedoc-Roussillon jusqu'à l'ouest de PACA. On peut avoir quelques petits passages nuageux, mais ça va vite partir. Même chose pour la petite grisaille sur vraiment la pointe du Finistère. Bon, alors c'est pour chipoter parce que partout ailleurs, c'est un ciel bleu et ça va le rester toute la journée. Ce sera très agréable côté ciel.
2: Et côté température.
9: Ah ben, là aussi. Les températures qui seront en hausse encore cet après-midi par rapport à hier après-midi, on va gagner entre 1 à 3 degrés en général. Il fera 33 degrés cet après-midi à Bordeaux, Montauban, Biarritz et Auch. C'est dans le sud-ouest qu'il fera le plus chaud. 32 à Toulouse et à Cognac, 31 à Limoges et à La Rochelle. 30 degrés pour Clermont-Ferrand et pour Nantes. Nantes qui gagne 3 degrés, 29 à Paris cet après-midi, 29 à Nevers. Tout ça évidemment, c'est à l'ombre. 28 à Besançon et à Nancy, 27 à Brest et à Rouen, 27 aussi à Marseille, 26 à Lille. Et c'est à Nice qu'il fera le moins chaud, 24.
2: Pour une fois. 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
2: Le journal avec vous, Alban Le Prince. Bonjour Alban.
10: Bonjour Jérôme, bonjour à tous.
2: Les patrons dubitatifs après les annonces de Sébastien Lecornu pour faire face à la flambée des prix à la pompe.
10: Les entreprises invitées à verser une prime à leurs salariés jusqu'à 600 euros défiscalisés. Une façon pour le gouvernement de ne pas creuser la dette après avoir dévoilé plus de 700 millions d'euros d'aide. De Paris à Lille, en passant par Brest et Strasbourg, les ZFE, zones à faible émission, elles n'ont pas dit leur dernier mot. Le Conseil constitutionnel vient de dire non à leur suppression. Dans ce journal également, quatre jeunes âgés de 16 à 18 ans en garde à vue, soupçonnés d'être impliqués dans l'incendie criminel qui a fait 3 morts la semaine dernière près de Lyon. Et puis la fronde des stars de Roland-Garros aujourd'hui. Ne s'estimant pas assez payés par rapport aux autres tournois, plusieurs joueurs comptent limiter leurs interviews au strict minimum.
2: Après votre journal Le Monde en Marche, bonjour William Galibert.
11: Bonjour.
2: Et ce matin,
11: un homme sauvé grâce à son saxophone. Je vous raconte tout.
2: À tout à l'heure.
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2: Aide à domicile, BTP, incitation à l'achat d'une voiture électrique pour les taxis. Le gouvernement a dévoilé hier son troisième paquet d'aides pour lutter contre la flambée des prix à la pompe.
10: Pour un coût total de plus de 700 millions d'euros et pour ne pas plomber davantage les finances de l'État, le gouvernement en appelle aux entreprises invitées à verser une prime carburant défiscalisée à leurs salariés. Doublée, elle passe de 300 à 600 euros. Pas de quoi séduire les patrons, Mathilde Piquet.
12: Derrière son bureau, concentré sur son écran d'ordinateur.
13: Marc Taravella, PDG de la société Boctard. On emploie un peu moins d'une vingtaine de personnes.
12: Il n'est pas franchement convaincu par cette prime carburant simplifiée. Elle sera davantage défiscalisée et les critères d'attribution seront supprimés.
13: On va augmenter mécaniquement ce que touche le salarié. Ce qui est dommage, c'est que la prime carburant, étant trop ciblée, exclut beaucoup trop de personnes.
12: Alors Marc Taravella ne changera pas ses habitudes. Il veut continuer de verser la prime de partage de la valeur dite prime Macron.
13: Un élargissement de la prime Macron donnerait plus de liberté, quel que soit le besoin du salarié, de ne pas limiter l'aide qu'une entreprise peut apporter à ses salariés à l'unique hausse du carburant.
12: Mais encore faut-il avoir les moyens de verser cette prime. L'an dernier, chaque salarié a perçu 2000 euros.
13: On va regarder ce qu'on a comme résultat. Ce qui se profile, c'est quand même que le montant de cette prime sera moins élevé que les années précédentes.
12: Car l'entreprise est elle aussi touchée par la crise du carburant, avec une flambée du coût de ces matières premières.
10: Mathilde Piquet, les voitures les plus polluantes, elles, vont rester persona non grata dans les zones à faible émission, les fameuses ZFE. En dépit de leur suppression votée le mois dernier par les députés, Nathan Bocard, le Conseil constitutionnel a décidé de les rétablir.
14: La suppression des ZFE n'a pas sa place dans ce texte. Voilà, dans les grandes lignes, ce qu'a déclaré le Conseil constitutionnel hier soir. Il faut dire que cette mesure avait été ajoutée par des amendements LR et RN à la loi de simplification, alors même que ça n'était pas la vocation du texte. C'est justement pour ça que les sages avaient été saisis par des députés de gauche, mais aussi par certains macronistes. Et c'est donc bel et bien sur la forme, et non pas sur le fond, que le Conseil censure les zones à faible émission. Car le fond, Il reste très débattu. Les partisans des ZFE défendent une mesure de santé publique pour limiter la pollution de l'air. Les opposants, eux, dénoncent une mesure antisociale. Au milieu de tout ça, eh bien, les maires concernés devront bel et bien l'appliquer, mais nombre d'entre eux demandent plus de financement pour aider les ménages modestes à changer de voiture.
10: Nathan Bocard est

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5: Avant d'accueillir notre invité Pierre Chasseret pour évoquer les nouvelles aides aux automobilistes pour faire face à la crise des carburants, le monde en marche, William Galibert. Un peu de douceur ce matin avec cet improbable sauvetage dans les montagnes autour de Taïwan.
6: Eh oui, c'est le genre d'histoire qui se raconte comme une petite fable, alors c'est ce que je vais faire. Le récit, on l'a trouvé dans le quotidien taïwanais, le Taipei Times. Matthew, touriste australien de 50 ans, bloqué dans une grotte pendant 6 jours. Il avait réussi à descendre, il n'a jamais réussi à remonter. Bloqué sans téléphone, sans nourriture, mais avec de l'eau et avec un saxophone dans son sac à dos. C'est absurde, c'est inutile, on prend pas un saxophone pour partir en randonnée. Hein. Mais lui, si. 150 personnes se sont lancées à sa recherche. Et quand Matthew a enfin entendu du bruit, il s'est manifesté de la seule manière dont il pouvait. Il a guidé tout le monde grâce à son saxo. Tant qu'il lui restait un souffle de vie. Je précise qu'il ne s'est pas lancé dans une impro jazz. Hein. Il a fait efficace, il a sifflé, et il a sifflé très fort, c'est tout. Sur la photo publiée par le journal, il est là, debout, sale, épuisé, entouré par tous ceux qui sont venus le chercher. On voit des sourires, du soulagement, des bottes pleines de boue, mais on voit pas le saxophone. C'est pas grave, on l'entend quand même.
5: Merci beaucoup, un peu de poésie avec vous. William Galibert, Le Monde en Marche.
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5: Au cœur de l'actu, ces nouvelles aides du gouvernement donc pour soutenir l'activité face à une crise qui va durer, hein, Sébastien Lecornu a prévenu. Le gouvernement débloque donc un peu plus de 700 millions d'euros supplémentaires pour aider les Français qui roulent le plus à absorber le choc de la hausse des prix des carburants. Est-ce à la hauteur des attentes et de la situation ? Bonjour Pierre Chasseret.
7: Bonjour.
5: Délégué général de l'association 40 millions d'automobilistes, merci d'être avec nous ce matin. Le plafond d'aide pour ceux qu'on appelle les gros rouleurs, c'est-à-dire ceux qui travaillent loin de chez eux, ce plafond va passer de 50 à 100 euros et être prolongé de 3 mois. Vous applaudissez ?
7: Non, pas du tout. Déjà, je vais vous poser juste une question. Est-ce que les prix vont changer ? Non. Donc à partir du moment où les prix ne changent pas, à partir du moment où l'État continue à ne pas renoncer à cette part de taxe qui est délirante, qui est digne de la part d'Obélix lorsqu'il prend une part de gâteau...
5: 60% de taxe.
7: Oui, c'est ça, c'est la part du gâteau d'Obélix. Voilà, c'est à peu près ça. Eh bien, quand on prend autant, rien d'ailleurs ne justifie autant de taxes, autant de fiscalité sur un produit. Pourquoi est-ce qu'on taxe autant la mobilité ? Quel est le but profond ? J'avoue ne pas comprendre, si ce n'est qu'on est en train de vivre un mois de mai 2026 qui va rester dans les anthologies, dans l'anthologie de l'économie pour comprendre tout ce qu'il ne faut pas faire en matière d'économie, puisque la France est en train d'entrer en période de récession. C'est comme ça, c'est un fait. On est à zéro point de croissance parce que, soyons honnêtes, on était à 1% de croissance prévu, on passe maintenant à zéro, ça veut dire récession, c'est juste qu'on prépare
5: Sauf que, Pierre Chasseret,
7: en récession.
5: Les taxes, on les a déjà baissées en 2022 et on le paye encore aujourd'hui, c'est ce qu'a dit hier le gouvernement.
7: J'avoue ne pas comprendre le raisonnement sur ce point-là. Les taxes, on ne les a pas baissées, on les a augmentées cette année. Cette année, on a eu une augmentation d'une partie de la fiscalité qui s'appelle les certificats d'énergie. C'est une taxe écolo et on a appelé ça certificat d'énergie, mais c'est une taxe. On a cette année, en gros, 15 centimes de plus de fiscalité que l'année dernière sur les carburants. Donc, j'aimerais bien comprendre où Sébastien Lecornu voit que l'on paye aujourd'hui une baisse de fiscalité d'il y a
5: 2022, quand il y avait eu des aides, on avait baissé les taxes et ça a coûté cher aux finances de l'État. C'est ce que dit le gouvernement.
7: Non, on avait... Non, ils avaient fait une ristourne carburant, ouais. Ça n'a pas coûté. C'est parce qu'en fait, l'État regarde par case et par ligne. C'est-à-dire comme, pardonnez-moi, mais c'est pas très futé. C'est-à-dire qu'on ne voit pas les répercussions économiques. Ce qui se passe

0: sur ce mois de mai 2026, c'est quoi? On voit qu'on a une baisse de la consommation de carburant de 30%. Mmh. C'est une chute, c'est un effondrement de la mobilité.
1: Sur les 10 premiers jours de mai.
0: Quoi? C'est ça. Ça se traduit par quoi? Par une baisse de la consommation, par une baisse de la croissance, par une baisse de notre PIB. Et pour bien comprendre, parce que parler de PIB, je me mets à la place de celui qui nous écoute, il se dit, bon, bah, on passe de 1% de PIB à 0%, finalement, c'est pas très grave. Alors, il faut comprendre ce que ça veut dire concrètement en économie. Un point de PIB en France, c'est 30 milliards. C'est donc à peu près les prévisions que l'on a pour l'année, c'est-à-dire peut-être une perte sèche de 30 milliards. Eh bien, franchement, on aurait dû baisser les taxes. On aurait éviter l'inflation, on aurait évité la chute de la consommation, on aurait évité cette baisse de PIB. Rien, n'oubliez pas, rien ne justifie cela, d'autant plus que la France est le pays européen où, par rapport au salaire, on prend le plus de fiscalité sur les carburants, que ce soit par rapport au salaire le plus bas ou par rapport au salaire médian.
1: En tout cas, pour l'instant, il n'est pas question pour le gouvernement de baisser ses taxes. Le gouvernement l'a rappelé hier. Pierre Chasseret, cette crise, elle dure depuis 3 mois maintenant. C'est long. Au début, on serre les dents, on se dit que ça va passer. Est-ce que vous avez aujourd'hui des témoignages de gens qui vous disent « je ne prends plus la voiture » ou « je fais une croix sur telle ou telle chose » ?
0: Vous savez, il s'est passé un truc hier sur une chaîne de télévision. Mon numéro de téléphone est resté en évidence à l'écran. Quelques secondes, juste quelques secondes, parce qu'en fait, la régie a fait une petite bêtise. derrière, ça s'est conclu par des centaines, et je vais aller plus loin, entre les messages et les appels, plutôt des milliers. Sur les milliers d'appels et messages que j'ai pu recevoir, j'en ai pas eu un seul qui n'était pas un message de détresse de ceux qui nous regardent. C'est-à-dire que les Français aujourd'hui sont complètement asphyxiés. Ils ont besoin, ils ont plus que besoin, c'est plus qu'une envie, ça devient viscéral. Ils n'ont plus les moyens aujourd'hui de se déplacer. Lorsque l'on arrive à une telle situation en France, on comprend que l'économie va être amputée. Alors, et bien sûr, je parle de discours économique, mais là, cette fois-ci, on va parler à ceux qui nous écoutent, ceux qui souffrent au quotidien. On ne peut pas continuer à avoir une telle fiscalité qui écrase, qui est largement supérieure à tous nos voisins européens. On ne peut pas continuer à croire qu'en France, on est les meilleurs, alors que tous les exemples au monde nous prouvent, sans aucune exception, que tous les pays qui connaissent un taux de croissance supérieur ont une politique de taxe sur les carburants et sur la mobilité qui est beaucoup plus faible que la nôtre. Donc, arrêtons de vouloir avoir raison. Nous avons absolument tort sur notre manière dont on conduit l'économie en France. Et d'ailleurs, regardez, depuis 3 mois, on sombre économiquement et on reste sur la même ligne directrice imposée par Sébastien Lecornu. Bon. Quand on va dans une ligne et qu'on s'est trompé, on fait demi-tour.
1: Pierre Chasseret, un tout autre sujet, mais il ne va pas arranger non plus la vie des automobilistes et surtout des plus modestes. Non. Le Conseil constitutionnel a retoqué hier la loi supprimant les ZFE. Ce sont les zones à faible émission, ces zones qui interdisent les véhicules les plus polluants. Elles s'étaient multipliées dans de nombreuses villes en France.
0: Les plus anciens.
1: Elles ne sont plus, les plus anciens, elles ne sont plus supprimées finalement. Que dit le porte-parole des automobilistes que vous êtes? Vous prenez acte?
0: Déjà, il va falloir que je prends pas acte, je prends rendez-vous. Je prends rendez-vous avec l'Assemblée nationale parce que vous imaginez bien que ce que l'Assemblée nationale a pu décider dans le cadre d'une proposition de loi sur la simplification de la vie économique, l'Assemblée nationale le reconduira, cette annulation des ZFE, dès qu'on en aura l'occasion. Je pense qu'il n'y aura pas de verbalisation parce que le projet est mort et qu'on ne peut pas politiquement le rallumer. Ça nous demande juste un peu plus de boulot. Ça me demande et ça m'inspire une réflexion quand même. Déjà, il va falloir que je corrige partout dans les médias que ce ne sont pas les véhicules les plus polluants, mais les plus anciens.
1: Ouais, ils sont souvent polluants.
0: Eh oui, mais c'est pas pareil. Oui. Eh mais c'est pas la même chose. Mmh. Vous avez des véhicules aujourd'hui qui sortent et qui sont infiniment plus polluants que des petites voitures d'il y a 10 ou 15 ans. Mmh. Mais juste un point. Le contrôle, les zones à faibles émissions aujourd'hui, elles existent déjà normalement. On n'a pas besoin d'en rajouter. Ça s'appelle le contrôle technique anti-pollution. Imaginons Janine qui vient avec sa voiture, qui passe son contrôle technique. On dit à Janine que son contrôle technique pollution est parfait et que sa voiture est en parfait état. Elle va sortir du centre de contrôle technique et on va lui expliquer qu'elle n'a pas le droit de rouler pour des raisons écologiques.
1: Bon, en tout cas, vous allez revenir à la charge sur ce sujet. Merci beaucoup, Pierre Chasseret, délégué général de l'association 40 millions d'automobilistes. Et donc, vous allez changer votre numéro de portable, sans doute, on l'a compris?
0: Non.
1: D'accord, non. Bon courage alors.
0: Non, je le garde. C'est pas grave d'avoir les gens en ligne.
1: Il est 6h20 sur RTL, bonne journée.
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1: Sensation garantie, c'est le titre à la une de l'équipe ce matin, quelques heures de la finale de la Coupe de France de football. Lens, Nice à 21h au Stade de France. L'histoire les attend. Ça, c'est le titre à la une de la Voix du Nord. 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Et on va y revenir dans le journal de 6h30.
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1: On va maintenant parler d'un double retour très attendu dans la chanson française. D'abord, Zazie, qui dévoile ce matin le premier extrait de son nouvel album, et Pascal Obispo, qui sort ce vendredi son nouvel album de duo, Héritage volume 2, le premier volet d'un double album de 25 titres dont le volume 1 arrivera en octobre. Avec, entre les deux, un duo avec Zazie. Bonjour Magicale.
3: Bonjour à tous.
1: Zazie opère donc un grand retour après 3 ans d'absence dans les bacs.
3: Oui, alors Zazie n'avait pas totalement disparu. On l'a vu dans le fauteuil rouge de The Voice, aux Enfoirés. Et donc, elle travaillait en coulisses sur son 12e album studio. Elle a choisi ses réseaux pour annoncer ce retour avec un message très personnel. Mon petit cœur d'artiste chaud va sortir une chanson toute fraîche. Et cette chanson s'appelle Peu importe, paroles de Zazie et production électro par le DJ Yuxek.

0: il y a une posture, en tout cas, il y a un choix, alors au mieux philosophique, je dirais aussi peut-être un peu cynique. Et voilà, je dis ça, je dis rien. C'est-à-dire qu'en gros, je sais très bien que c'est pas une chanson qui va régler les problèmes dans le monde. Dieu merci, ce serait quand même d'un narcissisme absolu. Mais c'est 3 minutes de musique laissées à la réflexion ou à la danse selon qu'on ait envie de se pencher sur ce problème ou pas. Voilà.
1: Un message de vivre ensemble fragile sur une musique euphorique. C'est ce que souhaitait Zazie, qui continue donc de chroniquer notre espèce et ses travers, comme elle le fait depuis Je suis un homme ou Rue de la Paix. Et Zazie, on la retrouve aussi au casting du nouveau projet de Pascal Obispo, Héritage volume 2, son nouvel album composé uniquement de duos. Et le volume 1 sortira à l'automne, c'est comme Star Wars, le volume 2 avant le volume 1. Dans cet opus-là, on retrouve 13 duos avec Francis Cabrel, Renaud, Julien Clerc et donc Zazie sur un titre qui s'appelle L'Archipel des séquelles. Il y a aussi des duos posthumes, par exemple avec Michel Delpech. En fait, ce projet, c'est un hommage à la variété française, comme me le confiait Pascal Obispo.
2: Moi, je me suis amusé dans mon application Obispo All Access à faire une anthologie de la chanson française que j'ai pas encore finie. On a déjà fait 40 albums, on en aura 60. Je l'ai proposé à l'écoute, à ces artistes-là. Donc c'est-à-dire que j'ai envoyé à Francis, à Julien, à Michel, Jonas. C'est sûr que c'est une surprise pour eux, parce que je demandais rien, je l'ai fait juste pour le plaisir. Bah, ce qui m'a fait plaisir, c'est déjà de les étonner, de leur faire plaisir, et de leur témoigner mon admiration. Et aussi de leur montrer l'importance qu'ils ont eue aussi dans mon parcours et pour moi dans le parcours dans l'histoire de la chanson française.
1: L'inarrêtable, le très inspiré Pascal Obispo et ses centaines de chansons dans ses bibliothèques. Ce projet Héritage, ce double album aux 25 duos sera accompagné d'un documentaire qui dévoilera les coulisses de toutes ces rencontres.

0: Merci beaucoup Marie Jiquel, Zazie et Obispo, donc ils seront de retour à la rentrée pour de nombreux de nouveaux albums et une tournée pour Zazie. Merci Marie. Un ange dans le ciel aujourd'hui, Marina, avec le beau temps qui nous attend.
1: Beau temps et la chaleur, 33 à Biarritz cet après-midi, mais aussi à Bordeaux, Montauban et Auch.

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7: Voici un extrait de vos grosses têtes, vous les retrouvez tous les jours entre 15h30 et 18h avec les fake news.
8: Colissimo et Chronopost ont lancé une campagne de recrutement dont le slogan est « Si enfant, tu adorais sonner aux portes et partir en courant, on t'engage
9: !» Alexis Le Rossignol.
10: Willy Schren, le patron des chasseurs, a fait remarquer qu'hier, aucun incident de chasse n'avait eu lieu depuis près de 3 mois. De son côté, le ministère de l'Intérieur lui a fait remarquer que la chasse était fermée depuis le 28 février dernier.
9: Jean-Phi Janssen.
11: Hier, une petite fille de 5 ans a demandé à sa maman « Maman, c'est qui mon papa ?» Et sa mère lui a répondu « Ma chérie, je ne sais pas, en 2020, tout le monde portait un masque.
7: Vos grosses têtes avec aujourd'hui Ziz Dupanier, Max Boublil, Alexis Tramoni, Valérie Mérès, Sylvie Tellier et Az. Az qui sera avec nous en fin d'émission en direct pour la carte blanche du vendredi. Marina, du soleil et du ciel bleu et des températures chaudes, voilà le programme.
12: Exactement, il fait déjà 19 degrés là en ce moment à Tarbes, température relevée à 6h, 18 à Biarritz, 17 à Nice, 16 à Bordeaux. On a 13 degrés à Lille, il fait 12 degrés à Clermont-Ferrand, 11 à Lyon et 8 à Nancy. Et les températures cet après-midi vont continuer de grimper. On va encore gagner 1 à 3 degrés par rapport à hier après-midi. On sera bien au-dessus des moyennes de saison, hein, 8 à 12 notamment sur l'ouest du pays, 4 à 8 sur l'est du pays. Alors dans le détail, on attend un petit 24 à Nice. Bah oui, c'est à Nice qu'il fera le moins chaud aujourd'hui. 26 à Lille et à Bastia. Vous aurez 27 à Brest et à Marseille. 28 pour Besançon et Alençon. 28 aussi à Tours. 29 degrés à Paris cet après-midi. Tout ça à l'ombre, hein. 29 à Rennes et à Bourges. 30 degrés à Nîmes et à Nantes. 32 à Cognac et à Toulouse. Et donc 33 pour Bordeaux ou encore Biarritz.
7: Et dans le ciel?
12: Du bleu, hein, comme vous le disiez. C'est ce qui va dominer. Alors, on a des petites grisailles, mais bon, qui ne vont pas durer, des nuages apportés par le vent marin autour du golfe du Lion, mais de façon très localisée. On a aussi quelques nuages qui traînent vers la pointe du Finistère, mais ça va se dissiper et ensuite le soleil va s'imposer partout.
7: Merci beaucoup Marina. Dans un quart d'heure, votre tablé du petit matin, on accueille Isabelle Saporta et Martial Youb. Bonjour à tous.
13: Bonjour.
7: Isabelle, le patron du PS, Olivier Faure, va à Taïwan.
13: Bah, je pense que ça va beaucoup les aider. Hein.
7: Je vous sens moqueuse. Martial, petite explication de texte ce matin. L'Agence internationale de l'énergie dit que le marché du pétrole va basculer en zone rouge cet été. Ça veut dire quoi, zone rouge ?
14: Ça veut dire pénurie. Et c'est vrai que cette agence joue un peu à nous faire peur depuis quelques mois. Ils avaient déjà dit que c'était la pire crise qu'on traversait, pire que les années 70.
7: Marina, il fait beau, il fait chaud, c'est super, on veut se baigner, mais attention, baïne.
12: Oui, ces petits bassins où l'eau est calme et chaude, mais dont les courants peuvent vous entraîner en 30 secondes à 20 mètres large.
7: Voilà le programme de votre tablé du petit matin. Vous écoutez RTL, très très bon début de journée, il est 6h30.
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7: Et le journal vous est préparé et présenté par Antoine Cavaillerou. Bonjour Antoine.
15: Bonjour Jérôme, bonjour à tous.
7: À la une ce matin, donc un week-end de la Pentecôte sous le soleil.
15: Et avec une chaleur précoce, intense et durable, à 33 degrés attendus aujourd'hui dans le sud-ouest, nous sommes sur la plage de Biscarrosse. Dans ce journal également, les aides du gouvernement sur les prix des carburants, qui sont les gagnants, qui sont les perdants, on vous détaille tout. L'angoisse à Cherbourg des patients d'un cabinet dentaire appelé à se faire dépister pour le VIH notamment. Et puis la tension monte à quelques heures de la finale de la Coupe de France de foot. Lens affronte Nice.
7: Après votre journal, Tom Lefebvre, vous allez en entendre parler ce matin.
16: Le prix de votre baguette est-il trop cher? Deux Français viennent de créer une immense carte qui compare le prix de la tradition partout en France.
7: À tout à l'heure.
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15: Et direction donc le sud-ouest, là où le thermomètre grimpe sacrément. On attend jusqu'à 33 degrés à Dax, Montauban ou Bordeaux aujourd'hui. 33 degrés à l'ombre, faut-il le rappeler. C'est un épisode de chaleur précoce, intense et durable, car il va se poursuivre au moins jusqu'à la semaine prochaine. Hier déjà, Philippe Demaria relevait 32 degrés sur la plage de Biscarrosse dans les Landes, avec deux camps, ceux qui plongent la tête la première dans l'océan et ceux qui hésitent encore.
17: Ça fait excessivement du bien, là, sous 30 degrés, l'eau est à 18, c'est parfait. En plus, avec ces bonnes chaleurs, là, ça fait plaisir.
7: Vous vous êtes baigné?
18: Ah oui, là, regardez, là, trois fois, c'est la troisième fois que... Voilà, parce qu'il fait très chaud au bord de l'eau, et voilà, je prends mon premier bain.
7: Premier bain de l'année?
18: Oui, premier bain de l'année.
7: C'est un moment pour vous important?
18: Oui, très.
7: Je vous sens hésitant.
19: Elle est un peu fraîche, donc les pieds, c'est très bien.
7: C'est bien, déjà?
19: C'est bien, c'est super.
7: Ça a quel effet?
19: Revigorant.
7: Et vous, monsieur, tranquille aussi?
20: Ah bon, je me suis baigné un petit peu, mais pas longtemps.
7: Ah, vous êtes pas mouillé, là?
20: Non, mais tout à l'heure. On y va, si vous voulez.
7: Non, moi, je travaille, je suis en service, je peux pas.
21: C'est la régalade, franchement. On est très chanceux d'être ici. Très content, on profite du beau temps. C'est super. Apéro, casino, Océana, pour ceux qui veulent nous y retrouver.
7: C'est quoi, l'Océana?
21: C'est la boîte de nuit dans la rue du casino. Programme assez chargé, mais je pense qu'on va essayer de trouver du temps pour s'en sortir.
15: Voilà, des vacanciers avant l'heure avec Philippe Demaria à Biscarrosse pour RTL.
7: La guerre au Moyen-Orient va durer, c'est ce que dit Sébastien Lecornu.
15: Les prix des carburants vont donc rester au plus haut. Le Premier ministre a dévoilé hier un nouveau plan d'aide, 710 millions d'euros sur la table. Il s'agit en fait de prolonger les aides déjà existantes pour les secteurs les plus touchés par la crise, de les amplifier. Pierre Herbulot, vous êtes le chef du service économie de RTL. Commençons par les gagnants de l'histoire, ceux qui sont accompagnés par le gouvernement.
22: Les premiers gagnants, ce sont les gros rouleurs. Près de 3 millions de Français aux revenus modestes qui utilisent leur voiture pour aller travailler. Ils vont finalement toucher 100 euros dans les prochaines semaines, deux fois plus que prévu. Les aides à domicile aussi s'en sortent bien, avec l'équivalent d'une remise de 20 centimes par litre de carburant. Ils rejoignent la liste des secteurs aidés, BTP, transporteurs, pêcheurs et agriculteurs. Pour eux d'ailleurs, c'est plus mitigé, une simple reconduction des aides quand ils espéraient plus.
15: Bon, et Pierre, il y a aussi des perdants, des déçus.
22: Oui, la déception, elle est pour les taxis. Pas de remise à la pompe supplémentaire, juste une aide pour louer ou acheter un véhicule électrique. Les dépanneurs qui manifestaient hier n'ont, eux, pas été cités du tout par le Premier ministre, ni les infirmiers libéraux d'ailleurs. Enfin, il y a tous les Français qui ont une voiture, mais qui ne cochent pas les cases des critères gros rouleurs, les retraités et les classes moyennes.
15: Pierre Herbulot, chef du service économie de RTL. Dans l'actualité ce matin encore, dans le scandale des violences dans le périscolaire parisien, la fin des gardes à vue pour 13 personnes interpellées mercredi. 3 vont être présentés à un juge dans la journée. 2 hommes et une femme accusés de gestes à caractère sexuel par une vingtaine d'enfants de 3 écoles de la capitale. Une dizaine de jours après l'incendie criminel d'un immeuble de Décines-Charpieux, c'est en banlieue lyonnaise. 4 jeunes ont été placés en garde à vue hier. Ils sont âgés de 16 à 18 ans. Le drame a fait 3 morts sur fond de trafic de drogue. Et puis c'est une prise de parole très attendue. Flavie Flamand sera l'invitée de Thomas Soto ce matin à 7h40. C'est la première fois qu'elle prend la parole en direct depuis le dépôt de sa plainte pour viol contre Patrick Bruel.
7: L'angoisse monte à Cherbourg pour les patients d'un chirurgien dentiste suspendu.
15: Suspendu 5 mois pour manquement aux règles d'hygiène. Décision de l'Agence Régionale de Santé, l'ARS, qui a envoyé un mail à 2800 personnes leur demandant de se faire dépister des virus du VIH et des hépatites B et C. Et même si le risque est faible, Gilbert Guérand, l'inquiétude est bien là.
23: Depuis plusieurs jours, les emails arrivent dans les boîtes de réception des anciens patients.
24: Je me suis pas attardée plus dessus, je me suis dit oh, c'est une erreur ou c'est vous savez les spams qu'on reçoit. Mais là, depuis qu'il y a eu le reportage sur RTL, ben ça me fait un peu peur, j'ai pris tout de suite rendez-vous avec mon médecin traitant.
23: Comme Laetitia, près de 2800 personnes sont invitées à réaliser des dépistages. Eva, elle, a déjà tenté de prendre rendez-vous.
25: J'ai déjà appelé le laboratoire, ils m'ont dit qu'ils arrêtaient pas de recevoir des coups de téléphone aujourd'hui à ce sujet, donc je pense qu'on doit être nombreux.
23: Chez Sophie, l'inquiétude vire des désormais à l'angoisse.
2: Je suis juste allée chez le dentiste et j'ai peut-être le sida. Pendant 30 heures, j'ai pas dormi. Tout a tourné dans ma tête.
23: Le chirurgien dentiste a été suspendu pour une durée maximale de 5 mois. Mais au-delà des examens médicaux, Eva redoute les conséquences pour l'accès aux soins.
25: Du coup, j'ai contacté une dizaine de dentistes depuis ce qu'on annonce et je suis refusée. On n'a pas de dentiste, donc on va être obligé d'aller à Caen ou un peu plus loin, quoi.
23: Les médecins, les laboratoires de la région ont été prévenus en amont par l'ARS pour tenter d'absorber l'afflux de demandes.
15: Gilbert Guérand dans la Manche pour RTL. À suivre, Gabriel Attal doit officialiser sa candidature à la présidentielle de 2027. L'ex-premier ministre se rend dans l'Aveyron aujourd'hui et demain. Sale temps pour le livret A. Il a connu son pire mois d'avril. Depuis 2009, quatrième mois d'affilée de baisse, les Français continuent de piocher dans leur épargne ou de placer leur argent ailleurs.
7: Le football, c'est un peu le choc des extrêmes ce soir en finale de la Coupe de France.
15: D'un côté, les Lensois, auteurs d'une saison extraordinaire, terminés à la deuxième place de la Ligue 1. De l'autre, les Niçois, obligés de jouer les barrages dans quelques jours pour se maintenir dans l'élite la saison prochaine. Cédric Chasseur, la pression est grande sur les Azuréens.
3: C'est la seule petite éclaircie dans une saison bien sombre. La Coupe de France pour Nice, c'est une bouffée d'oxygène, une accalmie au cœur d'une tempête loin d'être terminée. Une expérience difficile que Claude Puel, l'entraîneur des Aiglons, veut utiliser à son avantage.
4: D'avoir vécu autant de sens contraires, on est vacciné. On se focalise plus sur des choses qui sont prochaines. On est au jour le jour et on prend ce qu'il y a à prendre, tout simplement.
3: Et dire que ce rendez-vous devait être une fête pour Nice. Nice après l'occasion gâchée en 2022 et une défaite surprise face à Nantes 1-0 dans ce même stade de France. Alors, pas question pour le capitaine Dante de galvauder une nouvelle finale, même dans ces conditions particulières.
5: On va jouer une finale, c'est magnifique. Vous savez combien de joueurs ils n'ont pas eu cette opportunité de jouer des finales dans leur carrière. Donc il faut l'appréhender avec beaucoup de joie, de bonheur et comme c'était une grande chance d'être là.
3: D'autant que dès demain, la parenthèse se refermera et il faudra se replonger dans le quotidien bien plus morose d'une équipe qui devra se battre pour survivre en Ligue 1.
15: Et la finale de la Coupe de France, Lens face à Nice. Et coup d'envoi 21h, c'est à vivre ce soir dans RTL Foot à partir de 20h avec Eric Silvestro. Et puis Cristiano Ronaldo a remporté hier le titre de champion d'Arabie Saoudite avec son club d'Al Nassr. C'est son premier trophée depuis son arrivée dans le Royaume en 2023. La star portugaise de 41 ans a inscrit un doublé.
7: Merci beaucoup, c'était votre journal. Antoine Cavallerou, il est 6h37. Ah bah il y a pas de doute.
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7: Et ben voilà, avec vous Tom Lefebvre.
6: Ah oui.
7: Tous les matins vous dénichez l'info qui va faire parler. Alors c'est un produit sacré en France. De quoi parle-je ? De la baguette. La baguette de pain. Deux Français viennent de publier la plus grande étude jamais réalisée sur le prix de la tradition dans nos boulangeries.
8: On achète la baguette.
6: Et
8: on
6: oui.
8: aime
6: pendant plusieurs mois, deux jeunes frères Charles et Louis-Marie ont appelé, figurez-vous, plus de 5000 boulangeries dans toute la France à l'aide d'une intelligence artificielle quand même pour demander combien coûte leur baguette tradition, puisque juste là, il n'existait aucune référence, contrairement à l'Irlande, par exemple, où il y a un index du prix de la pinte de Guinness. Et donc, tous ces résultats obtenus ont permis d'établir un énorme classement interactif, une carte que vous pouvez retrouver sur un site qui s'appelle le Baguette Index, pour pas se faire rouler dans la farine.
7: Et alors, elle coûte combien, cette fameuse baguette tradition?
6: Alors, en moyenne, la baguette de 250 grammes est à 1,25€. Mais il y a beaucoup d'écarts selon les villes et les quartiers. La moins chère relevée est à Marseille, 80 centimes. La plus chère à Paris, 1,95 dans une boulangerie du 3e arrondissement. Sans surprise, les quartiers les plus aisés affichent souvent les prix les plus élevés. C'est à Tours qu'elle est en moyenne la moins chère à 1,14€, suivi de Limoges, Clermont-Ferrand, Nîmes. On est là en dessous des 1,20€. Après, on compare les prix, ça ne tient pas en compte la qualité. Hein, mais les deux frères expliquent surtout qu'ils voulaient créer une sorte de thermomètre du coût de la vie à la française, parce que la baguette, c'est un peu un indicateur économique chez nous. Et alors, cette initiative, elle peut faire nos affaires, puisque certains boulangers les ont déjà contactés pour dire qu'ils baissaient leur prix, puisqu'ils se sont rendus compte qu'ils étaient bien plus chers que la moyenne du secteur.
7: L'index baguette. Voilà. Vous allez en entendre parler. Merci beaucoup, Tom Lefebvre. On vous offrait un joli séjour dans un bel hôtel ce matin, Marina.
12: Oui, grâce à weekendex.fr, le spécialiste des courts séjours sur Internet, on vous offre pour deux personnes, eh bien, deux nuits en studio tout confort, petit déj et accès au spa à l'Horizon Resort Massane, proche de Montpellier. Mais c'est Christophe qui a gagné. Christophe qui habite Mérindol. C'est dans Vaucluse.
7: Alors, Christophe, ne tardez pas parce qu'on va peut-être manquer de carburant cet été. Hein, Martial You?
14: Oui, absolument. L'AIE, l'Agence Internationale de l'Énergie, nous annonce une zone rouge.
7: C'est dans votre tablette du petit matin. Tout de suite, bon réveil. Il est 6h39.
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7: RTL 6h42, merci d'être là. On sera en direct de Colmar dans le journal de 7h. Colmar où vit cette mère de famille de 41 ans qui est interpellée hier au Portugal avec son compagnon. Elle est soupçonnée d'avoir abandonné ses deux enfants, deux petits garçons en bas âge, retrouvés mardi soir le long d'une route au Portugal. Elle est inconnue de la justice. On ne connaît pas encore les raisons de son geste. Son compagnon, lui, a un casier judiciaire plutôt fourni. Les détails dans le journal de 7h.
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7: Mais pour l'heure, c'est votre tablé avec nos experts. Toute l'équipe est là. Marina Giraudot, Isabelle Saporta et Martial You qui ouvre le bal ce matin. Après les annonces donc du gouvernement sur les aides carburant, 700 millions d'euros supplémentaires, des aides toujours ciblées et prolongées pour 3 mois parce que le conflit va durer. C'est ce qu'a dit hier Sébastien Lecornu.
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7: Une crise qui va durer et le directeur de l'Agence internationale de l'énergie a déclaré qu'on pourrait entrer dans la zone rouge pour l'approvisionnement de pétrole cet été si on ne règle pas le conflit. C'est pas très rassurant. Qu'est-ce que ça veut dire, Martial, la zone rouge ?
14: Ça veut dire qu'on risque d'avoir un déséquilibre encore plus fort qu'aujourd'hui entre l'offre et la demande de pétrole pendant l'été.
7: Pourquoi ?
14: Parce que c'est une période où on consomme traditionnellement plus de carburant. C'est ce qu'on appelle la driving season aux États-Unis, c'est-à-dire les grandes vacances. Et on le sait, les Américains avalent les kilomètres comme des maxi burgers. En Europe, on roule aussi, évidemment, puisque c'est les vacances. Et puis, il y a les vols aériens, l'agriculture tourne à plein régime. Tout ça crée plus de demandes. Si en face vous avez une production qui circule mal et des infrastructures pétrolières détruites par les bombardements, vous pouvez effectivement manquer de pétrole.
7: Et donc ça fait encore monter les prix du baril.
14: Voilà, une fois de plus, la conséquence pour nous en Europe, ça va être un prix du carburant qui continue de monter à la pompe. C'est pas forcément la pénurie notre risque pour nous. Et comme pour le climat dont parle Marina, c'est-à-dire que les pics vont devenir la norme. Autrement dit, on a vu des journées où le baril de Brent flirtait avec les $120, puis retombait ces dernières semaines. Là, on est autour de 105 dollars le baril en ce moment. Eh bien, si on manque de pétrole à l'échelle mondiale, le baril va s'installer à 120-130 dollars.
7: Mais quand l'AIE parle de zone rouge, elle ne cherche pas à nous faire peur ?
14: Alors, si, disons que le directeur de l'Agence internationale de l'énergie est un spécialiste en la matière, il avait déjà dit que nous étions face à une crise plus grave que 1973, 1979 et 2022 réunis. Donc, oui. Ça fait peur. Alors, là où il se trompe sans doute un peu, c'est que les automobilistes consomment moins en face. Vous avez moins 11% en France de consommation en avril, moins 30%, on en a beaucoup parlé sur le début de mai, malgré les ponts. Donc, on va moins rouler, les besoins de pétrole seront sans doute moins tendus donc que d'habitude.
0: Et puis, attendez, politiquement, Donald Trump, il n'a pas intérêt à entretenir une tension sur les prix et une pénurie.
14: Vous avez raison, et d'ailleurs, on le dit moins, les Iraniens non plus. Donald Trump, il prend un risque électoral évidemment avant les midterms de garder un prix du gallon, comme on dit là-bas, gallon d'essence à 4,60$. C'est le cas en ce moment, et d'habitude on est plutôt à 3$. Les Iraniens, eux, ils ne savent plus où stocker leur pétrole, donc ils doivent l'écouler aussi. On n'arrête pas un puits de pétrole, donc il faut vider les tuyaux et les supertankers qui sont pleins à ras-bord en ce moment.
7: Merci beaucoup Martial You. La crise des carburants, toujours la une de la presse ce matin. Comment les Français tentent de faire face, et c'est le titre par exemple à la une de nos confrères de l'Union ce matin.
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7: Et pendant ce temps, Isabelle Saporta, le patron du Parti Socialiste, Olivier Faure, va se rendre à Taïwan demain. Pour une semaine, il va défendre l'autonomie de l'île face à la puissance chinoise. Et il va même rencontrer le président taïwanais jeudi prochain.
12: Ah bah oui, ça va bien aider ça d'envoyer Olivier Faure à Taïwan. Moi, je serai taïwanais, je respirerai enfin plus sereinement à l'idée d'être épaulé par pareil cadre. Tremble, Xi Jinping, le héros du Parti Socialiste arrive. Alors ok, ce héros ordinaire a eu bien du mal à imposer son leadership face à un Boris Vallot ou une Carole Delga. On a passé quand même des semaines et des semaines sur la question de la participation ou non à la primaire de la gauche, avec des déchirements dantesques et des ruptures tonitruantes, alors que le PS tout entier tient quasiment dans une cabine téléphonique. Mais là, par la magie d'un vol long courrier, celui qui peine à peser sur la destinée du PS français va mettre Xi Jinping à genoux. Et puisqu'on y est, pourquoi s'arrêter à Taïwan ? Olivier Faure va défendre, je le cite, la doctrine socialiste et rappeler, je le cite encore, que la capacité à choisir sa destinée politique est un droit inaliénable pour tous les peuples, palestiniens, ukrainiens comme taïwanais. Du coup, organisons carrément une tournée mondiale qu'il aille régler le conflit israélo-palestinien. Tout le monde s'y est cassé les dents depuis la naissance de l'État d'Israël, mais ça, c'était avant qu'Olivier Faure ne se penche sur la question. Et ne nous arrêtons pas là. Qu'il aille aussi négocier avec Poutine. Tremble, Vladimir ! Olivier Faure arrive. Tétanisé de trouille, le maître du Kremlin va tout arrêter et même carrément s'excuser auprès des Ukrainiens. Supplier qu'on lui accorde notre pardon. L'homme que 20 ans de diplomatie internationale n'ont pas plié, Faure le plie en 48 heures. On se demande pourquoi on n'y avait pas pensé plus tôt. Et pendant qu'on y est, mais pourquoi ne pas lui confier le déblocage du détroit d'Ormuz à Olivier Faure ? Enfin une mission à sa mesure. Bon allez, trêve de plaisanterie et de ricanement facile. À défaut de changer le monde, Monsieur Faure aura réussi ce matin à nous faire sourire. Alors merci Olivier Faure pour ce moment de légèreté dans un monde qui en manque cruellement.
7: Un point, c'est tout. Merci beaucoup Isabelle Saporta. Le voilà rhabillé pour l'été, le pauvre Olivier Faure.
12: Avec... cadeau.
7: Il est 6h48, Marina, avec des températures dépassant les 30 degrés dans le sud-ouest tout le week-end. Vous allez être nombreux à profiter des baignades en mer. Mais attention, parce que c'est aussi le retour des courants de baïnes.
12: Surtout aujourd'hui, où les autorités ont placé en risque élevé les plages de Gironde, des Landes et des Pyrénées-Atlantiques. Alors, les locaux connaissent généralement bien ce phénomène, mais les touristes beaucoup moins, d'où l'alerte.
7: Alors, qu'est-ce qu'une baïne, on peut rappeler?
12: Parce que c'est
7: un peu particulier.
12: Alors, ce sont des petites cuvettes, en fait. Alors, c'est comme des piscines naturelles entourées par deux bancs de sable perpendiculaires à la plage. Il peut y en avoir plusieurs les unes à la suite des autres. Et le problème, c'est que c'est traître.
7: Comment ça?
12: Ben, en fait, comme c'est attenant à la plage, que c'est délimité par deux bancs de sable et que l'eau a l'air calme, il n'y a pas de vagues, l'eau est plus chaude, on a vraiment l'impression d'une piscine privée en pleine mer. Sauf qu'à l'intérieur, les courants peuvent être très forts, surtout 3 heures avant et 3 heures après la basse mer. Ils vous emmènent rapidement au large.
7: Donc le mieux, c'est d'éviter de s'y baigner.
12: Oui, de privilégier les plages surveillées. Mais si on est pris dans un courant de baïne, pas de panique. Faut se laisser emporter, même si le premier réflexe serait plutôt de nager vers la plage. Déjà, vous n'y arriverez pas. Le courant sera toujours plus fort que vous et vous allez vous épuiser rapidement et risquer la noyade. En fait, vous vous laissez porter. Le courant va vous faire sortir de la baïne, certes plus au large. Mais là, vous pourrez nager à l'extérieur des baïnes, d'abord parallèlement à la plage, pour ensuite y revenir. ou alors ça vous permettra de vous arrêter et de faire de grands gestes pour prévenir quelqu'un. Et d'ailleurs, si vous êtes sur la plage et que vous voyez quelqu'un en difficulté, qu'il n'y a pas de surveillant, le numéro d'urgence, c'est le 112.
0: Et pourquoi les courants de baïne sont plus fréquents sur les plages d'Aquitaine?
12: Alors, c'est la conjonction de plusieurs facteurs. La houle et les marées sont plus fortes dans le sud-ouest et creusent le sable. Et en plus, cette action est favorisée par le fait que les plages du sud-ouest sont en pente douce et que le sable est assez fin pour être pris par l'eau, mais pas trop pour ne pas être totalement emporté. Donc ça permet de créer deux bancs de sable formant la baïne.
0: Bon, on va rester sur le sable, c'est plus prudent. Sur la plage, merci beaucoup Marina, merci à toute l'équipe. 6h50, c'est votre carte blanche du vendredi qui arrive en lieu et place de Philippe Cavrivière. C'est Az que nous vous retrouvons ce matin. Bonjour Az.
2: Bonjour.
0: En forme?
2: Très en forme.
0: On va voir ça tout de suite.
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23: 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La carte blanche.
0: Votre carte blanche, comme tous les vendredis, on lui est place de Philippe Cavrivière, qui part en tournée mondiale tous les vendredis. On est avec Az aujourd'hui. On a retrouvé le soleil, hein, Az, hein, vous avez vu, on nous annonce une semaine magnifique dans toute la France. Et vous avez remarqué une petite chose par rapport à ça?
2: Oui, c'est vrai que quand on rentre dans les... Bon, bonjour déjà à tous.
24: Bonjour.
2: Oui, faut être poli quand même. Quand on rentre dans les beaux jours, il y a quelque chose, c'est que la gravité de l'info, en fait, elle est proportionnelle à la température extérieure. Plus il fait beau, moins il y a deux choses graves. Est-ce que quelqu'un a un souvenir, par exemple, d'une grosse guerre qui s'est passée juillet-août? Jamais, on n'a rien. Là, on va rentrer que dans les infos inutiles, un peu nulles. Mesdames, Messieurs, bonjour. La sécheresse gagne la France et la production d'olives vertes n'a jamais été aussi impactée. Seulement 500 000 olives mises en vente, un record depuis 50 ans. En revanche, la blague de l'olive, elle, n'a jamais connu une aussi forte progression. Notre envoyé spécial Michel Noyau sera sur place. Mouvement de panique en Haute-Vienne dans un décathlon près de Limoges après qu'un frelon asiatique ait été repéré. Le gérant du magasin redoute une rupture de stock des combinaisons d'escrime. International maintenant, au détroit d'Ormuz, Ali Khamenei vient vient d'annoncer l'ouverture prochaine d'un beach club qui s'appellera Playa Hormuz. Bob Sinclair fera l'opening le 4 juillet, David Guetta le 31, avant la reprise des bombardements début septembre. France maintenant, Macron vient d'annoncer qu'il aimerait régler le problème de l'essence avant le 2 juillet, car il part le 3 au Cap Ferré. Il déclare à deux jours avant de partir en vacances, je comprends enfin les Français, 120 euros le plein, faut pas déconner. Culture, Quentin Dupieux vient d'annoncer qu'il sortira un film par jour à partir de demain, soit 365 films par an, soit 365 spectateurs par an. Fausse frayeur à Roissy Charles de Gaulle après qu'un touriste français rentré du Mexique ait été suspecté d'avoir contracté le chikungunya. Finalement, après discussion, un malentendu avec sa mère serait à l'origine de cette histoire. Au téléphone, il parlerait plutôt de cucaracha, une danse célèbre. Santé maintenant, Jimmy Mohamed vient d'annoncer que l'eau serait nocive pour la santé. Il conseille aux gens de mourir directement, ça va plus vite. Mais pour commencer, une histoire exceptionnelle, celle de Philippe, ce septuagénaire qui vient de réaliser une performance invraisemblable dans cette petite maison de retraite du Pouliguen. Le retraité vient de construire le premier ventilateur à l'aide d'une ancienne machine à laver. Rencontre.
7: Bah merci. Merci beaucoup, Az. Bravo. Une info importante, vous commencez votre nouveau spectacle au Palais des Glaces à partir du mois d'octobre.
1: Exactement.
7: Paris, c'est ça.
1: C'est ça, tous les vendredis.
7: Merci beaucoup et on vous retrouve évidemment régulièrement dans les grosses têtes avec Laurent Ruquier.
1: Tout à fait. Tant que je suis pas viré.
7: Il n'y a aucune raison. Merci Az, bonjour Louis Baudin.
6: Bonjour Jérôme, bonjour à tous.
7: On aime beaucoup vous écouter en ce moment avec Marina. C'est vrai, Az a raison, hein, quand les températures remontent, ouais. L'info paraît plus légère.
6: On voit le monde un peu différemment.
7: On voit le monde
6: différemment. C'est vrai, il y a de la lumière, hein. Elle arrive très tôt. En plus, comme les jours rallongent, on arrive dans les jours les plus longs. Donc on peut en profiter en plus beaucoup plus longtemps. Ben, ça sera le cas aujourd'hui avec du grand soleil. Il y a quelques nuages qu'on avait hier, hein. On a vu dans le nord, c'est dissipé plus ou moins vite. Ben, on ne le saura pas aujourd'hui. Donc, ça sera du grand ciel bleu toute la journée, quelques petites brumes peut-être ici ou là sur les côtes bretonnes ou encore près de la Méditerranée, mais ça disparaîtra très rapidement. J'ai trouvé un brouillard à Charleville-Mézières ce matin.
7: Vous
6: voyez comment on a de l'air de plus en plus sec, hein, qui s'installe sous cet anticyclone. Alors maintenant on va passer aux températures, hein, puisque le soleil sera partout. 6-7 degrés en ce moment à Colmar, à Reims, à Épinal ou encore au Puy, mais déjà 20 degrés à Biscarrosse, 19 à Tarbes ou encore au Cap de la Hague. 19 degrés déjà là, tout près de la Normandie. Ça c'est parce qu'il y a eu un petit nuage pendant la nuit qui a bloqué la température. Ailleurs, on est plutôt entre 10 et 15 degrés. Cet après-midi, alors là c'est chaleur pour tout le monde. 26 à 30 degrés, quelle que soit la région. Alors, sauf à Nice, 24 degrés, on a de l'air un peu plus frais. La température de l'eau a encore du mal à grimper. Hein. Ça, je rappelle, il y aura gros écarts tout au long de ces prochains jours entre la température de la mer et la température de l'air qui ira jusqu'à 33 degrés parfois dans le sud-ouest.
7: Donc on a un beau week-end qui arrive, ça va durer quand même?
6: Oui, ça va durer
7: jusqu'à
6: toute la semaine prochaine. Il est fort probable que le changement de temps intervienne le week-end prochain, donc pour le début juin, où probablement ça tombera forcément à l'orage, et ensuite on aura une baisse des températures. Mais là, toute la semaine, on devrait conserver cette chaleur.
7: Merci beaucoup, Louis. Merci à toute l'équipe. Bonjour, Thomas Soto.
9: Bonjour, Jérôme Florin. Vous allez bien?
7: Bah, vous avez vu cette avalanche de bonnes nouvelles côté temps, quand même.
9: J'ai beaucoup ri avec Az, surtout l'eau qui est nocive pour la santé.
7: Tout est nocif.
9: Az, qu'on retrouve d'ailleurs dans les grosses têtes, évidemment. D'abord, merci, très bonne journée à tous, on se retrouvera lundi matin.
7: Merci Thomas,
9: lundi matin. On ne change pas de philosophie sur les aides, mais on change d'échelle. Qu'y a-t-il concrètement derrière les mots prononcés par le Premier ministre hier soir et les 710 millions d'aides nouvelles comme le titre La Dépêche du Midi ce matin? Qu'est-ce que ça va vraiment changer pour vous à la pompe? On va tout vous expliquer dans les journaux bien sûr, mais aussi avec Martial You. Ce sera à 7h35, l'Angle Écho. Et puis juste après, le témoignage exceptionnel de Flavie Flamand sur RTL. Une semaine après avoir porté plainte pour viol contre Patrick Bruel, elle a accepté de parler. Flavie Flamand qui sera donc en direct avec nous dans ce studio tout à l'heure à 7h40. Et puis autre invité exceptionnel, lui aussi on le connaît bien sur RTL, Olivier de Kersauzon. Il se bat depuis près de 10 ans contre un cancer, un combat difficile dont il a accepté de parler à Marc-Olivier Fogiel. Ce sera à 8h15. Il y aura du foot avec notamment l'événement d'RTL, l'histoire les attend, titre La Voix du Nord en mettant les Lensois en une. Relever la tête, répond Nice Matin qui met les Niçois puisque Lens Nice, ce sera ce soir la finale de la Coupe de France. On est allé voir une des plus anciennes supportrices, je ne sais pas comment on dit, du Racing Club de Lens, qui est sûr, c'est qu'elle est passionnée. Ça sera donc notre événement dans un quart d'heure. Le 74 900 est toujours à votre disposition avec le mot-clé matin pour vos textos et notamment vos questions au docteur Jimmy Mohamed, car nous sommes vendredi et le vendredi, c'est consultation gratuite. Nous sommes le vendredi 22 mai 2026. Bah tiens, c'est l'anniversaire d'Al Corley. Il a 70 ans, Al Corley. Mais si, souvenez-vous, c'est ça. c'était en 1984. Nous sommes le vendredi 22 mai 2026, donc vous écoutez RTL, votre radio, et il est 7h.
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9: Le journal de 7h vous est présenté par Olivier Bois. Bonjour Olivier.
10: Bonjour Thomas, bonjour à tous.
9: À la une ce matin, les mots glaçants des deux frères abandonnés au Portugal.
10: Ils ont raconté leur cauchemar. Zachary et Barthélémy, 4 et 5 ans, retrouvés seuls sur une route nationale du sud du Portugal. La mère et le beau-père ont été arrêtés. RTL est à Colmar où vivait la famille et où leur disparition soudaine avait été signalée. Dans ce journal également, ce dôme de chaleur qui s'installe sur la France. 33 degrés dans le sud-ouest, un 22 mai, c'est tout à fait hors norme. Le souffle chaud nous vient directement du Sahara. Qui sont les gagnants du coup de pouce carburant de Sébastien Lecornu? Il y a des déçus, vous l'entendrez. Et puis Gaël Monfils fait ses adieux à Roland-Garros cette année. Et avant le premier tour, il a fait la fête hier soir sur le central avec tous ses amis du circuit. Isabelle Langer y était.
9: La mère des deux enfants retrouvés abandonnés mardi soir au Portugal a donc été arrêtée, c'était hier soir.
10: Elle a 41 ans, arrêtée avec son compagnon, qui n'est pas le père, qui est lui âgé de 55 ans. Le couple a été appréhendé dans le sud du Portugal, à près de 200 km au nord de l'endroit où ils avaient laissé les deux petits, Zachary et Barthélémy, 4 et 5 ans, retrouvés eux en larmes sur le bord de la route. Bonjour Samuel Goldschmidt.
13: Bonjour.
10: Vous êtes donc à Colmar pour RTL, où vivait la famille recomposée et où tout a commencé en fait le 11 mai dernier.
13: Oui, la police de Colmar reçoit le signalement de la disparition d'une mère de famille avec deux de ses petits-enfants. Elle n'a aucune raison de ne pas être chez elle, ne revient pas et n'a prévenu personne. Les enquêteurs français se lancent sur sa trace, arrivent péniblement à suivre son périple vers le sud de la France, ont des traces de son passage en Espagne puis au Portugal en essayant de l'appeler, mais sans réussir à entrer en contact avec elle. Les autorités françaises préviennent les autorités espagnoles puis portugaises. Le couple échappe à chaque fois aux recherches et mardi soir, 9 jours après cette disparition en France, un automobiliste portugais repère au bord d'une route du sud du pays deux enfants complètement perdus et terrorisés. Ils ont sur eux un sac à dos avec des vêtements, un peu de nourriture et de l'eau, mais pas de pièces d'identité. Il les emmène aussitôt dans sa famille, les rassure, prévient la police et trouve un médecin francophone qui arrive finalement à leur faire dire qu'ils ont été laissés dans la forêt par leur maman.
10: Et justement Samuel, ce moment de l'abandon, il a été raconté à ce moment-là par les enfants eux-mêmes.
13: Oui, les bambins expliquent qu'au prétexte de leur faire rechercher un jouet, leur mère leur a bandé les yeux pour une sorte de Colin Maillard, un jeu. Les enfants désorientés marchent un peu, finissent par retirer leur bandeau et là, raconte-t-il, maman n'était plus là.
10: Et alors que sait-on de cette famille, Samuel ?
13: Alors la mère récemment installée à Colmar n'est pas connue de la justice. Elle était séparée du père des deux enfants qui n'habitent pas en Alsace. Lui n'avait pas la garde, mais un droit de visite. Et lorsqu'il a appris la disparition de la famille, il s'est rendu dans un commissariat de police et a porté plainte pour enlèvement d'enfants. Selon les informations de RTL, le nouveau compagnon de la mère, parti avec elle au Portugal, est un homme de 55 ans, au profil psychologique fragile et au casier judiciaire fourni, avec des faits de violence, menaces de mort, appels téléphoniques malveillants. L'enquête devra aussi déterminer dans cette histoire si la mère a pu agir éventuellement sous la contrainte de cet homme.
10: Merci beaucoup Samuel Goldschmidt à Colmar pour RTL.
9: Pardon, fait la une de l'Alsace hein, ce matin. Deux enfants alsaciens retrouvés seuls au Portugal. 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Comme un souffle venu du Sahara, l'épisode de chaleur qui s'installe sur la France est aussi précoce qu'intense et il va durer.
10: Oui, étonnamment, c'est à Nice qu'il va faire le plus frais aujourd'hui. 24 degrés seulement cet après-midi. Sinon, tout le monde va flirter avec les 30 degrés jusqu'à 33, je vous le disais, à Dax, Bordeaux, Montauban, c'est dans le sud-ouest effectivement qu'il fera le plus chaud aujourd'hui. Et tout le week-end de la Pentecôte sera comme ça. Résultat, les bases de loisirs attendent beaucoup de monde, comme ici en Seine-et-Marne, Flora Granchette.
14: Oui, c'est l'heure des derniers préparatifs. Olivier vérifie toutes ses embarcations à la base nautique.
16: On fignole la mise en place des pédalos. On en a encore une quinzaine qu'on va mettre en place.
14: Avec plus de 30 degrés attendus ce week-end, il en est sûr, ces bateaux seront tous réservés. Une très bonne nouvelle après un début de mois difficile.
16: On va avoir un week-end ensoleillé avec des grosses chaleurs. Les gens ils viennent pour ça, pour se rafraîchir un peu, donc on sera là pour les accueillir.
14: Un peu plus loin, les plages de sable viennent d'être nettoyées.
24: C'est ici qu'on devrait accueillir le maximum de monde.
14: Cyril Marchadour est le directeur de l'île de loisirs. Depuis quelques jours, son téléphone n'arrête pas de sonner. Et ça lui donne le sourire.
24: Allez, 2 ou 3 000 personnes, 4 000 peut-être samedi, et puis un petit peu plus dimanche et lundi, on devrait monter à 5 000, 6 000.
14: Et il attend des habitants de toute l'île de France.
24: C'est propice à une sortie familiale, mais on a aussi des jeunes des quartiers, des personnes plus âgées. Les gens n'hésitent pas à faire 30 ou 40 km pour venir jusqu'ici.
14: Cyril Marchadour se dit prêt à accueillir le plus de franciliens possible ce week-end. Cette fois-ci, sa saison est lancée.
10: Merci beaucoup Flora Granchet.
9: Et bonjour Louis Baudin.
6: Bonjour Thomas.
9: On a donc un dôme de chaleur qui s'installe.
6: Alors, dôme de chaleur, je ne sais pas, on peut lui donner le nom que l'on
9: veut.
6: Vous
9: n'aimez pas le mot, dôme de
6: chaleur. Non, je n'aime pas le dôme. Non, parce que d'un seul coup, on a l'impression qu'il y a un nouveau phénomène qui s'est créé. Non, ça existe depuis la nuit des temps, hein, sur la France et en particulier sur l'Europe de l'Ouest. On peut avoir de temps en temps une poussée chaude, c'est ce qui vient d'arriver, remontant du Sahara. Et tout ça vient être bloqué par un anticyclone qui, en même temps, vient s'installer sur le nord de la France. Donc, effectivement, cet anticyclone va empêcher toute circulation. Donc, cet air chaud va rester là. Et, a priori, si les prévisions sont bonnes, ça devrait durer une bonne partie de la semaine prochaine avant un changement de temps pour le début du mois de juin.
9: Et plus ça va être chaud ou pas?
6: Alors, non. On va avoir un pic probablement dans les deux jours qui arrivent. Et ensuite, avec cet anticyclone situé sur le nord, on aura ce qu'on appelle un petit vent d'est qui va s'installer et qui devrait limiter cette hausse. Mais nous resterons évidemment bien au-dessus des moyennes de saison.
9: Et on fera un point complet sur la météo tout à l'heure avec vous. Il est 7h05. Comment être généreux quand on n'a plus de sous? Sébastien Lecornu a donc joué les équilibristes hier.
10: Oui, 710 millions de rallonges et le même mot d'ordre, pas de baisse généralisée mais des aides ciblées.
4: Si on ne change pas de philosophie, on va changer d'échelle. Parce que nous étions plutôt partis pour annoncer des aides pour le mois de juin, mais c'est pas ce que nous allons faire. Là, désormais, il faut commencer à donner des perspectives à des pans entiers de l'économie, des perspectives aux Françaises et aux Français qui travaillent, et donc c'est non seulement une réflexion pour juin, pour juillet, pour août, et pour certains secteurs, jusqu'à l'automne.
10: Et on retient donc de la conférence de presse hier de Sébastien Lecornu de meilleures indemnités au kilomètre pour les aides à domicile ou pour les enseignants remplaçants par exemple, les aides prolongées pour ceux qui en avaient déjà, pêcheurs, agriculteurs, transports et BTP, les entreprises incitées à verser la prime carburant qui pourra passer de 300 à 600 euros, et puis enfin ces 3 millions de gros rouleurs aux revenus modestes qui vont toucher 100 euros au lieu de 50, avec donc forcément des déçus, comme à chaque fois, ceux qui ne gagnent pas forcément beaucoup, mais juste au-dessus de la limite. Reportage d'Arthur Guillamot.
5: Cédric fait une centaine de kilomètres tous les jours pour se rendre sur ses chantiers. Il regarde sur le simulateur en ligne s'il est éligible aux aides du gouvernement.
8: Utilisez-vous un véhicule à des fins professionnelles? Oui. Effectuez-vous plus de 15 kilomètres par trajet entre votre domicile et le lieu de travail? Oui. Vous n'êtes pas éligible.
5: Pas éligible car il dépasse le revenu maximal pour toucher ses aides. 1500 euros par mois pour une personne sans enfant. Mohamed, lui aussi, dépasse ce plafond. Il est serrurier et il subit au quotidien la hausse des prix des carburants.
11: 60 litres, 130 euros, pour moi, c'est un gros budget. Je suis un petit artisan, je touche aucune aide. Mais je la répercute sur mes clients. Et quand je dois faire des devis, je m'arrange dans un arrondissement, puis je regroupe mes clients. Je réduis mes trajets, en fait.
5: Près de 3 millions d'actifs avec un revenu fiscal annuel d'au moins de 16 800 euros vont pouvoir bénéficier de ce coup de pouce. Clara fait une heure de voiture tous les jours et elle ne comprend pas que ces aides soient réservées à quelques-uns.
12: C'est toujours les mêmes qui en profitent des aides. Quand on est dans la classe moyenne, on n'a jamais les aides. Toujours les plus bas salaires et les salaires moyens, on n'en a pas.
5: Bilan du plein de Clara à plus de 100 euros et elle devra y retourner d'ici moins de 2 semaines.
10: Reportage signé Arthur Guillamot.
9: 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C'est l'événement ce matin sur RTL. Flavie Flamand, qui accuse Patrick Bruel de viol quand elle était mineure, sera donc en direct avec nous tout à l'heure. Ce sera à 7h35.
10: Et elle répondra donc à Patrick Bruel, qui, on le rappelle, conteste toutes les accusations, alors que Flavie Flamand n'est pas la seule. Elle est aujourd'hui l'une des 10 plaignantes en France. Et depuis qu'elle a choisi de prendre la parole, Flavie Flamand répète à quel point, quand un homme ou une femme a été victime de viol, il ou elle ensuite est beaucoup plus fragile pour être à nouveau la cible d'un prédateur, Plana Radenovic.
25: Oui, quand on a été violé, on est en danger de viol. Ce sont les mots de Flavie Flamand à Mediapart. Violée selon son récit à l'âge de 13 ans par le photographe David Hamilton, violée d'après sa plainte 3 ans plus tard par le chanteur Patrick Bruel. Ce phénomène de revictimisation est bien connu de ceux qui travaillent dans le domaine des violences sexuelles. Maître Karine Durieux-Diebolt est avocate spécialiste de ces dossiers. Elle explique que les agresseurs ont comme un radar pour repérer celles qui ont déjà subi un viol.
26: Dans un procès criminel, j'avais eu un expert, un psychiatre, qui avait indiqué que les agresseurs ont comme un radar pour détecter en réalité la vulnérabilité d'une victime. Donc, ils détectent très bien des signaux et des comportements si une victime est dissociée et si elle va réagir ou non, en fait, à la violence.
25: Selon l'Organisation mondiale de la santé, être victime d'un fait de violence sexuelle est un facteur de risque pour en subir d'autres. Le risque est multiplié par 4, d'après plusieurs études, quand les violences subies ont eu lieu dans l'enfance.
10: Merci Plana Radenovic. À retenir également, trois personnes vont être présentées à un juge aujourd'hui dans le cadre de cette enquête sur les violences sexuelles présumées dans le périscolaire à Paris. Les 13 autres interpellés ont été relâchés sans charge à ce stade retenu contre eux. Et puis à Lyon, après l'incendie mortel dans un immeuble sur fond de trafic de drogue et de règlement de compte, 4 jeunes de 16 ans à 18 ans ont été interpellés.
9: RTL, il est 7h09, les joueurs sont prêts.
10: On a eu le tirage au sort hier. Chez les femmes, Louise Boisson, demi-finaliste, faut-il le rappeler l'an dernier, affrontera d'entrée de jeu la tête de série numéro 22. Chez les hommes, le numéro 1 français, Arthur Fils, affrontera Stanislas Wawrinka, le vétéran vainqueur en 2015, et dont c'est le dernier Roland-Garros, tout comme d'ailleurs Gaël Monfils, qui lui, avant d'affronter Hugo Gaston, a fait une petite fête hier soir pour ses adieux. Il a réuni tous ses amis du circuit sur le central, et avec Isabelle Langer.
15: Aux manettes, le DJ Martin Solveig. En tribune, tout le clan Monfils était réuni. Et

0: Que pas. Et ce qui compte, c'est notre relation. On habite à 1 kilomètre l'un de l'autre. Donc je t'aime, mon frère.
1: Et Gaël, mon fils, de remercier ce public qui l'a tant aimé.
2: À chaque fois, quand je vais à Roland-Garros, c'est magique. Il se passe toujours des choses magiques. Vous êtes magique. Le public ici est juste incroyable. Beaucoup d'amour, beaucoup de bienveillance, un soutien indescriptible. J'ai pas de mots. Donc encore une fois, merci mille fois pour ces émotions.
3: La soirée de Gaël Monfils, merci beaucoup Isabelle Langer. Puis il y a du football également ce soir, finale de la Coupe de France. Lens-Nice, évidemment, à vivre sur RTL à partir de 20h avec Eric Silvestro, jusqu'à 23h15 en théorie, évidemment, puisque...
4: Et plus si affinité.
3: Plus si affinité, voilà. Prolongation, tir au but. On sera partout, évidemment, ce soir.
4: Les courses, c'est une nocturne ce soir à Vincennes, départ à 20h15.
3: Et Dominique Cordier vous conseille de jouer le 13, le 15... Le 13, le 7, le 5, le 3... Le 9, le 2 et le 6. L'outsider d'RTL, c'est le 3, Jiminy Cricket.
4: Jiminy, donc c'est bien le 13, le 7 et le 5. C'est ça. Merci beaucoup à vous, Olivier Bois. On vous retrouve tout à l'heure pour le journal de 9h. 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
4: Et ce soir, Olivier l'évoquait à l'instant, il va y avoir du sport, donc avec la finale de la Coupe de France de foot, Lens contre Nice au Stade de France. Et autant vous dire que dans le bassin minier, on ne parle plus que de ça depuis plusieurs jours, d'autant que le Racing Club de Lens n'a jamais remporté la Coupe de France. Alors ce matin, et c'est notre événement sur RTL, on a décidé d'aller au plus près des supporters les plus fidèles. Bonjour Franck Hanson.
6: Bonjour, bonjour à tous.
4: Parmi ces supporters les plus fidèles, il y a Muriel. Muriel tient un bar qui est un repère pour tous les Lensois. Et elle est d'autant plus émue, Muriel, que ce soir, eh bien ce sera son tout dernier match avant la retraite.
6: Oui, Muriel Bourpère tient ce bistrot bien connu à deux pas du Stade Bollaert depuis 46 ans. Au mur, les photos des exploits lensois, c'est son père, mineur, qui lui a transmis cette passion du football. Et cette Coupe de France, elle en rêve depuis tellement longtemps.
7: C'est les maillots, c'est les maillots, finalement, pour ramener la Coupe à la maison. Hein.
6: Alors elle se prépare pour ce dernier déplacement avec sa section de supporters.
7: À l'attention allemande, bah, c'était toute la semaine. Moi, je vous dis, j'y pense depuis le début de l'année, vu que j'ai envoyé mes vœux avec la Coupe. Puis je crois que ça serait une belle fin de carrière, quoi. Comme je finis le 31 mai, je pense que ça serait la cerise sur le gâteau. C'est les 120 ans du club. La Coupe de France pour le public, je pense que c'est une des plus belles récompenses.
6: Muriel et le RC Lens, c'est une longue histoire et tellement d'émotions.
7: Je suis tombée dans le chaudron étant petite. Hein. Depuis 63, je vais à Bollaert, du temps des Houillères, tout ça. Puis ce qu'a fait ici, c'est pareil. C'était un ancien footballeur qui le tenait, qui a fait la finale de 48. Et les jours de match, on est ici, quoi. C'était le rendez-vous. C'est mon papa qui m'a emmené, ouais. Une grande pensée pour mon papa. Je vais l'emmener en photo. J'espère qu'ils soulèveront la coupe. Et puis là, je pense que je vais. Bah, je pleure déjà, mais je pense que. À Lens, le football, c'est la vie, quoi. C'est une religion.
6: Et cette future retraitée n'entend pas pour autant tourner la page avec son équipe de cœur.
4: Alors, on l'entend, Franck, hein, y a vraiment un attachement familial viscéral entre ce club et son public, le public lensois.
6: Oui, depuis les débuts en 1906, en effet, ce club, on l'a dans les tripes, comme on dit ici, avec une équipe qui a su encore cette année respecter le maillot.
7: On a fait vraiment une super saison. En début de championnat, on n'y croyait pas, quoi. Je pense qu'ils ont été bien entourés, la direction, Monsieur Sage. On est une équipe, et je vous dis, il n'y a pas d'égo, ils sont tous égaux, quoi.
6: Parmi ces fidèles de Bollaert qui seront aussi au Stade de France ce soir, Stéphane, commercial, qui vient du Crotoy.
8: C'est toujours un club familial. Quand on vient au match à Lens, comme dirait mon frère, c'est même mieux qu'un mariage. On est 11 de la même famille à être abonnés. Tout va bien. On ne peut pas s'en passer. Ouais.
4: Et les exploits de cette équipe de foot du RC Lens, ça permet aussi, Franck, de changer le regard sur une région qui est encore trop souvent critiquée. Hein.
6: Dans le café, on n'a toujours pas digéré l'épisode de la banderole d'insultes des Parisiens en 2008, traitant notamment les Lensois de chômeurs, consanguins. Ce club permet aujourd'hui de redynamiser la région, confirme Eric, retraité, fidèle client.
9: Il n'y a pas que les Corons à Lens. On a le Louvre à Lens, il ne faut pas l'oublier, ça bouge. Et grâce au Racing, ça bouge encore plus.
6: Plus que jamais fier d'être sang et or, Muriel, qui a reçu plusieurs fois, bien sûr, le staff lensois, défend ses racines.
7: Chacun supporte son équipe, les Lensois en ont tout. Ça, c'est les places pour la finale. Moi, c'est ma vie, donc après, c'est pour ça. Après, comme je dis, je vais m'ennuyer, mais on aura la Champions League, tout ça. Je m'occuperai toujours de mes supporters tant que je serai là. Je pense qu'ici, les jours de match, je serai ici aussi.
6: En cas de victoire, en tout cas, Muriel compte bien rouvrir le café dès son retour de Paris.
9: Après, on peut mourir, hein, Muriel. Ouais, bah, allez, là, faut la gagner, hein.
7: Faut la gagner.
4: Mourir, mais le plus tard possible, comme l'avait dit le regretté Thierry Roland. Et puis on peut imaginer que ce chant, les corons de Pierre Bachelet, que les supporters lensois reprennent à chaque début de deuxième mi-temps à Bollaert, va résonner au Stade de France. La finale à suivre donc sur RTL ce soir. On souhaite évidemment bonne chance à tous nos amis du Nord et des Hauts-de-France qui sont très fidèles à RTL. On pense aussi aux supporters niçois, même si quand même le meilleur public de France, ça joue quand même entre Lens et Saint-Etienne. Bon, je sais que je vais ouvrir

0: Débat. N'hésitez pas d'ailleurs, 74 900 avec le mot-clé matin à suivre sur RTL, RTL autour du monde. Les secrets de l'actualité internationale avec vous, Georges Malbruno. Bonjour Georges.
1: Bonjour Thomas.
0: La société libanaise plus fragile que jamais, avec d'un côté les chrétiens qui veulent la paix avec Israël et de l'autre les musulmans, chiites et sunnites qui eux veulent la guerre.
1: Le Liban qui est en situation de péril, avertit Jean-Yves Le Drian, l'émissaire d'Emmanuel Macron.
0: Et puis juste après vous, ce sera le visage du jour avec Cindy Hubert. Bonjour Cindy.
2: Bonjour Thomas, bonjour à tous.
0: Ce matin, l'éternel sale gosse du cinéma français, mais au talent immense, c'est Alain Chabat. Alain Chabat qui a encore fait parler de lui hier à Cannes au festival.
2: Oui, vous vous souvenez que le patron de Canal a menacé de ne plus travailler avec tous ceux qui ont signé la pétition anti-Bolloré. Eh bien, Alain Chabat a pris la parole pour dénoncer un coup de pression à deux balles.
0: Merci de vous réveiller avec RTL, il est 7h16.
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0: À 7h18, RTL autour du monde, les secrets de l'actualité internationale avec vous, Georges Malbruno. Et décidément, le Liban est un pays magnifique, mais un pays martyr, Georges. Il y a la guerre qu'Israël fait au Hezbollah, mais il y a aussi les tensions internes qui ravivent les craintes d'une guerre civile entre chrétiens et musulmans. Georges, le Liban qui semble être assis sur un baril de poudre.
1: Plus que jamais divisé, en effet, par cette guerre que le Hezbollah a déclenchée en solidarité avec l'Iran début mars contre Israël. Une folie avait alors dénoncé une majorité de Libanais, pour une fois quasi unanime. Mais les choses se sont rapidement compliquées. En occupant la région du sud, Liban, une région chiite, en rasant des villages et en provoquant l'exode de ses habitants, Israël a fait renaître le réflexe confessionnel. Notre protecteur, c'est le Hezbollah, puisque l'armée libanaise ne peut pas nous défendre, affirment aujourd'hui de nombreux chiites, lesquels se réfugient dans des secteurs chrétiens ou sunnites de Beyrouth, par exemple, suscitant la crainte que ces secteurs soient visés dans des frappes israéliennes. Et voilà le spectre des tensions communautaires qui ressurgit dans un pays où elles n'ont jamais vraiment disparu, un pays historiquement divisé, où les chrétiens regardent plutôt vers la France, l'ancienne puissance mandataire, les sunnites vers l'Arabie saoudite et les chiites vers l'Iran.
0: Et alors certains, Georges, appellent même à une sorte de fédéralisme, à une séparation des autres communautés. Hein.
1: Effectivement, chez les chrétiens les plus véhéments contre le Hezbollah, ils réclament une sorte d'autonomie de leur région. Ils ne sont probablement pas majoritaires à adopter une telle posture séparatiste, mais ils gagnent du terrain, même si c'est une chimère, comme le rappelle l'échec de leur flirt avec Israël dans les années 80 pendant la guerre civile. D'autant qu'il n'y a pas d'homogénéité démographique au Liban, on n'est pas en Irak où les Kurdes ont des provinces où ils sont seuls, ils peuvent donc y être autonomes, alors que dans la plupart des régions du Liban, chrétiens, chiites et sunnites cohabitent. D'autres questions attisent les divisions, bien sûr, le désarmement du Hezbollah, les chrétiens et les sunnites le réclament, la question aussi de la paix avec Israël, une majorité de chrétiens y est favorable, chez les musulmans c'est beaucoup moins vrai, en tout cas, pas tant que l'État hébreu occupera une frange de terre au sud de leur pays.
0: Vous évoquiez à l'instant la guerre civile des années 80, y a-t-il un risque de retour de cette guerre civile?
1: Alors, peut-être pas dans l'immédiat, car le Hezbollah, bien qu'affaibli, reste la formation la plus puissante militairement, mais certains, et pas seulement chez les chrétiens, mais aussi chez les sunnites, réclament son désarmement par l'armée, c'est-à-dire par la force. Le problème, c'est que l'armée est à l'image du pays, elle est multiconfessionnelle, donc elle éclaterait avec des risques d'affrontements communautaires. L'autre risque, c'est que le gouvernement libanais, sous la pression des États-Unis et d'Israël, soit forcé de désarmer la milice chiite pro-iranienne en échange d'un retrait militaire israélien du sud du pays, scénario ô combien bien dangereux. Fort de sa supériorité, le Hezbollah menacé pourrait renouer avec des assassinats ciblés ou descendre dans la rue, comme il le fit en 2008 déjà. Le Liban est donc bel et bien en péril.
0: L'extrême fragilité du Liban racontée ce matin par Georges Malbruno, RTL Autour du Monde tous les vendredis vers 7h20. Il est 7h21 et c'est le visage du jour avec vous, Cindy Hubert. Voilà quelqu'un qui n'a pas peur de dire ce qu'il pense. C'est Alain Chabat, vous savez, l'ex-nul, qui hier a déploré, et je le cite, le coup de pression à deux balles du patron de Canal+, lui qui a menacé les signataires d'une pétition anti-Bolloré de ne plus travailler avec eux. Alain Chabat, Cindy, un homme décidément à part dans le monde du cinéma.
2: Oui, ce n'est pas la première fois qu'il élève la voix. Lui qui incarne en quelque sorte l'esprit Canal. 2002, Pierre Lescure, le président du directoire, est limogé par Jean-Marie Messier, dirigeant de Vivendi. Inquiétude au sein de la chaîne et déjà aussi dans le milieu du cinéma français. Alain Chabat prend le micro en direct.
9: C'est une vraie fin de liberté éditoriale. Qui à un moment, s'il n'a pas de programme dans ses tuyaux, il va avoir un vrai problème de tuyaux.
2: Et c'est ici à Canal que tout a commencé pour lui. Pierre Lescure le nomme Monsieur Météo, puis ce sera Les Nuls, ambiance foutraque et parodie.
10: Si on leur demandait aux chats, les chats, ils achèteraient Quiskas. Ils se lèveraient sur leurs petites pattes, ils se bougeraient le cul et ils iraient acheter du Quiskas. Au lieu de ça, les chats, ils dépensent leur pognon au baby-foot, ils passent leur temps à fumer des pétards et à grimper au plafond.
2: Comment devient-on culte de l'absurde, un peu de folie, mais aussi une écriture minutieuse? Alain Chabat est un gros bosseur, perfectionniste. Tout est déjà là dans le film La Cité de la Peur et cette scène de la carioca.
11: Youpi, dansons la carioca.
2: Pour Alain Chabat, le plus beau compliment qui existe sur Terre, c'est un ami qui lui a dit en sortant d'un de ses films « On a ri comme des enfants ».
0: En fait, Cindy, Alain Chabat est un enfant, un grand enfant.
2: Oui, un grand enfant avec des cheveux gris maintenant à 67 ans. Mais c'est vrai qu'il reste fidèle à ses rêves de gosse qui n'étaient pas exactement ceux de ses parents. Des parents juifs, pieds noirs, arrivés d'Oran en Algérie. Alain Chabat a grandi dans un logement de fonction en Essonne. Sa mère est institutrice. Et déjà, le petit Alain est turbulent quand il rate son bac pour la deuxième fois. Sa mère lui demande de faire une fête pour faire semblant de l'avoir. À l'époque, Alain Chabat veut faire de la BD, promesses quasi tenues des années plus tard avec Astérix et Obélix, Mission Cléopâtre. Plus de 14 millions de spectateurs, l'un des plus gros succès pour un film français.
12: J'ai vaincu Veni Vidi Vici. Vous gravez les formules d'usage et vous signez Caesar.
13: Caesar ou César?
12: Non, bah César. Je trouve ils sont intéressants, mais vous m'en graverez 4 blocs?
2: Alain Chabat est tellement aimé que le tournage au beau milieu du désert de Ouarzazate devient la colo du cinéma français. Des stars comme Mathieu Kassovitz l'appellent car elles sont juste de passage pour faire une apparition dans le film.
0: Alors c'est vrai qu'on a tous envie d'être copains avec Alain Chabat, Cindy, mais pourtant dans la vie de tous les jours, Chabat c'est quelqu'un de très réservé, c'est un grand pudique.
2: Oui, il verrouille sa vie privée. Ce qui l'intéresse, c'est de regarder les autres. Ce qui lui plaît, c'est l'étrange qui déboule dans le quotidien. Qui d'autre aurait pu imaginer cet homme labrador, le film Didier? Qui d'autre peut se fondre aussi bien dans l'univers si spécial du cinéaste Quentin Dupieux? Alain Chabat va jusqu'au bout de ses bêtises, mais aussi jusqu'au bout de ses idées. Comme hier, donc, en envoyant valser le bras droit de Bolloré, le comédien a toujours dit admirer la liberté de Jean-Pierre Bacri. Son copain aurait sans doute été fier de lui.
0: Le visage du jour, Alain Chabat, raconté par Cindy Hubert. Merci beaucoup Cindy et bonjour Alban Leprince.
14: Bonjour Thomas, bonjour à tous.
0: En quelques minutes, ce sera le journal de 7h30 et ce matin, trois animateurs périscolaires qui vont être présentés dans la journée à un juge d'instruction.
14: Oui, deux jours après le vaste coup de filet mené à Paris, il s'agit de deux hommes et une femme soupçonnés de gestes à caractère sexuel. Les enquêteurs ont identifié une vingtaine d'enfants victimes présumées. Les 13 autres personnes sont sorties, leur garde à vue a été levée.
0: Tous les détails donc dans le journal de 7h30. Et puis, ce sera la météo avec Louis Baudin. Louis, vous nous le disiez, il fait beau, il fait chaud, très chaud.
15: Et il va faire très chaud cet après-midi, des températures qui vont partout dépasser les 25 degrés et même par endroits les 30 degrés. Tout ça, on va le voir avec quasiment du grand soleil pour tout le monde.
0: La météo complète, le journal, c'est juste après les grosses têtes sur RTL. À tout de suite.
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0: RTL Matin et les grossettes. Tiens, est-ce que vous vous souvenez du duo Pitéric?
1: En 81, ils ont publié un 45 tours qui a fait un tabac, 2 millions de disques de la Cicrane et la Froumie. La Froumie.

0: Le pire, c'est qu'il y a des gens qui disent c'était mieux avant.
1: Ah, franchement, je me souviens. Et Laurent, dommage qu'on soit à la radio, parce que franchement, Barbier, il vient de faire un truc trop mignon, là.
0: Qu'est-ce qu'il a fait?
1: Eh ben, il était là, il chantait mais comme
2: oui,
1: un enfant.
2: Mais j'avais 14 ans.
1: Mais là, maintenant, vous êtes grand quand même.
3: Les grosses têtes qui reviennent à partir de 15h30 tout à l'heure avec cet après-midi notamment Valérie Mérès ou encore Az. Et puis il est une des grosses têtes historiques évidemment. Aujourd'hui il se bat courageusement contre la maladie mais sans rien perdre de sa gouaille. Olivier de Kersauzon d'Otello sera l'invité de Marc-Olivier Fogiel. Ce sera tout à l'heure à 8h15. On n'en est pas là puisqu'il est 7h28.
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3: Le meilleur public de France, c'est Lens et Strasbourg. Bise fidèle du ciel bleu de Saint-Yves dans l'Oise, nous écrit Pascal au 74-900.
5: Oui, bah, ciel bleu, on le retrouve presque partout. Hein. Il y a quand même
3: il y a presque.
5: Il y a quelques petits nuages sur la pointe bretonne. Il y a quelques nuages côtiers là sur les côtes varoises ou encore du côté de l'Hérault. Et puis un petit voile nuageux sur l'Aquitaine. Mais tout ça, petit à petit, va disparaître presque totalement pour laisser le soleil s'imposer presque partout. On aura du ciel bleu, peut-être quelques nuages cet après-midi sur les Pyrénées, les Alpes, mais sans conséquence. Et avec ce ciel bleu, les températures vont s'envoler cet après-midi. Alors ce matin, on a encore 6 degrés à Charleville-Mézières, 7 à Colmar, à Reims, à Épinal. Donc encore un peu de fraîcheur, profitez-en parce que cet après-midi, vous allez avoir chaud. D'ailleurs, on a déjà 20 degrés à Biscarrosse, 19 à Tarbes ou encore au Cap de la Hague. Vous voyez que ça, la chaleur va s'installer pour tout le monde. D'ailleurs, cet après-midi, 26 à 30 degrés, quelle que soit la région, sauf à Nice, 24 degrés, mais là on a de l'air un peu plus frais qui arrive du golfe de Gênes, et puis 31 à 33 degrés, même parfois dans le sud-ouest, hein, 33 degrés à Bordeaux, à Biarritz ou encore du côté de Montauban.
3: Juste les nuits vont être un peu fraîches ou on va rentrer dans un truc désagréable?
5: Alors non, les nuits vont encore être un petit peu fraîches, voilà pourquoi pour l'instant on ne parle pas de canicule, hein, parce que là il faudrait qu'il fasse chaud 3 jours, la nuit et le jour, donc on n'y est pas encore, donc il faudra bien profiter des nuits pour récupérer. Exactement.
3: Merci beaucoup à vous Louis Baudin, merci d'écouter RTL, il est 7h30. De 7h30 avec vous, Alban Leprince, et trois personnes viennent donc de passer une nouvelle nuit en garde à vue. Elles seront présentées tout à l'heure à un juge d'instruction.
6: Toutes ont été interpellées mercredi, Sophie Neumayer, lors du vaste coup de filet mené dans le cadre du scandale des violences physiques et sexuelles dans le périscolaire parisien.
7: Oui, deux hommes et une femme âgés entre 30 et 51 ans, tous trois animateurs, sont présentés à un juge d'instruction dans la journée, soupçonnés d'avoir eu des gestes à caractère sexuel. Une vingtaine d'enfants est concernée par cette procédure, précise le parquet de Paris. Pour cette enquête, la brigade de protection des mineurs a entendu 44 enfants au total en salle Mélanie, un espace adapté pour recueillir la parole des mineurs. Ceux dont les parents ont donné leur accord ont aussi pu être entendus par un psychologue et examinés par un expert médico-légal. Dans la journée, tous les parents seront contactés pour les informer de l'orientation adoptée concernant leur enfant sans attendre les avis officiels, parfois longs. Les gardes à vue des 13 autres animateurs et agents interpellés mercredi ont été levés. À ce stade, il n'existe à leur encontre aucune charge suffisante pour caractériser une infraction pénale.
6: Sophie Neumayer.
3: Illisible, pas à la hauteur, insatisfaction. Les critiques fusent ce matin après l'annonce du troisième paquet d'aides, comme on dit, des aides pour faire face à la flambée des prix du carburant.
6: Pour un coût total de plus de 700 millions d'euros, Sébastien Lecornu et ses ministres ont détaillé ces nouvelles aides pour le mois prochain. Elles vont se poursuivre pour les pêcheurs, les agriculteurs et les transporteurs. Le secteur du BTP va pouvoir à son tour y prétendre. Tout comme les aides à domicile qui voient leurs indemnités kilométriques revalorisées, les patrons, eux, sont invités à verser une prime de 600 euros défiscalisée à leurs salariés. Et pour les taxis, qui espéraient un geste significatif, Valentin Larquier, c'est un peu la douche froide.
8: Et pourtant, ils font partie de ceux qui roulent le plus, 100 000 km par an pour ce chauffeur de taxi toulousain.
9: On n'a pas de possibilité d'ajuster nos tarifs. Ils sont préfectoraux, ils sont départementaux, ils sont fixés. Notre business plan, il tient plus. C'est-à-dire que quand vous avez un business et que vous l'avez calculé sur le fait que le carburant il coûte 1,60€, 70, 80, et que d'ailleurs, nous, on a un remboursement partiel de la TICPE, c'est calculé sur ces tarifs-là, pas sur du gasoil qui coûte 2,20€.
8: Depuis hier, le gouvernement propose un coup de pouce pour la location ou l'acquisition d'un véhicule électrique.
9: Une aide de 5000 euros pour acheter un véhicule au mois d'octobre, tout ça c'est bien beau, mais quand on voit le volume de kilomètres qu'on parcourt, j'ai pas l'impression en fait que ce qu'il propose corresponde vraiment à nos difficultés du quotidien.
8: Pas plus que la précédente aide financière, 50 euros pour 3 mois, mais très peu de taxis étaient éligibles. Rémi Tampellini est président de l'organisation syndicale des taxis à Toulouse.
10: Dans un métier comme artisan de taxi
2: où la première dépense, c'est le carburant, 50 € pour 3 mois, c'est équivaut à rien du tout.
8: Ces dépenses en carburant ont augmenté de 30% depuis le début de la crise.
6: Et même si le prix du carburant dépasse partout ou presque 2 € le litre, la chaleur qui s'installe dans toute la France incite ceux qui le peuvent à partir pour ce week-end de la Pentecôte. Les routes seront bien chargées aujourd'hui. Bison futé hisse le drapeau rouge dans le sens des départs, orange pour les retours.
3: Ça va être chargé, ça va être chaud. Avant goût d'été, on en parlait avec Louis Baudin, on va dépasser les 30 degrés dans de nombreuses villes. Ça va durer et c'est pas facile pour tout le monde.
6: Oui, pour les élèves notamment qui subissent cette chaleur dans les écoles, les bâtiments mal adaptés, vieillissants, sont parfois de véritables passoires thermiques, Hortense Crépin, comme à Noisy-le-Grand, Seine-Saint-Denis, où les parents ont décidé de monter au créneau.
4: L'école sous la chaleur, Viana finit presque par s'y habituer. Elle ne se sépare jamais de sa gourde rose.
10: Souvent, on disait on va ouvrir la fenêtre parce qu'il faisait très chaud.
4: Des salles où il fait trop froid l'hiver, trop chaud l'été. Élodie est maman d'une petite fille.
11: Les bâtiments sont pas adaptés du tout. C'est un manque d'isolation. C'est pas du tout comment les habiller.
4: L'an dernier, la température a pu dépasser les 35 degrés dans certaines classes. Et Roxane redoute un scénario identique cette année.
12: C'est forcément des choses auxquelles on ne devrait pas avoir penser en tant que parent et effectivement c'est des choses qu'on aimerait qu'ils soient pris en charge rapidement.
4: Selon l'Alliance écologique et sociale, 20 à 30% des écoles sont des passoires thermiques. Aurélie Gagné est porte-parole de la FSU SNUIPP, principal syndicat du primaire.
13: Il y a des enjeux au niveau de la santé et malheureusement, nous n'avons aucune évolution au niveau de la rénovation en profondeur du bâti scolaire.
4: Et en cas de forte chaleur, la décision de fermer une école revient à la mairie, au préfet et à l'éducation nationale.
6: La mairie contactée par RTL qui n'a pas donné suite à nos sollicitations.
3: Merci beaucoup à vous, Alban Leprince. On a beaucoup parlé de foot. Il y a aussi du rugby ce soir. Ça fait l'une du Midi Libre. Énorme challenge au pluriel. Deux clubs montpelliérains jouent gros ce soir. Les rugbymen qui affrontent l'Ulster en challenge, la Coupe d'Europe. Et puis les footballeurs, le PSG en Coupe Gambardella qui joue la finale contre Montpellier. Les Gambardella, c'est les petits, hein, c'est l'espoir. Merci beaucoup à vous. Il est 7h34 à suivre. C'est l'Angle Écho. Bonjour Martial Youw.
14: Bonjour à tous.
3: Alors évidemment, vous avez écouté attentivement les annonces du Premier ministre hier soir. Du coup, vous avez mieux dormi, vous êtes rassuré?
14: Alors, je valide la stratégie qu'il présente, même si le cornu, c'est vrai, ça fait pas moderne dans la forme.
3: Ouais. Bon, vous nous détaillerez tout ça. Et puis, juste après l'Angle Écho, c'est Flavie Flamand qui sera l'invité d'RTL Matin en direct. Une semaine après avoir porté plainte pour viol contre Patrick Bruel, Flavie Flamand a décidé de prendre la parole et c'est sur RTL. À tout de suite.
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3: Il est 7h37, l'angle éco, Martial Liu. Cette guerre va durer. Alors, on va pas cramer la caisse, mais on va aider mieux ceux qui en ont le plus besoin à la pompe, mais pas seulement. Voilà en substance, ce ne sont pas ces mots, mais en substance, la philosophie de l'intervention du Premier ministre hier soir, Sébastien Lecornu. Est-ce que pour vous, ce matin, le compte est bon?
14: Disons que ce matin, je me dis que le Premier ministre, c'est lui, le vrai maître des horloges, et ça me rassure, oui, plutôt. Hier, il y avait un parfum de gasoline des années 70, je sais pas si ça vous a marqué, mais c'est pas un hasard si Sébastien Lecornu a cité le général de Gaulle, Pierre Messmer, Georges Pompidou et même Philippe Séguin. Donc tout ça, c'est pas très moderne, c'est vrai, mais le Premier ministre s'inscrit en fait dans la tradition de ceux qui ont su construire la France avec une vision et des grands programmes à la faveur des crises. Une époque, les chocs pétroliers des années 70, où on savait finalement tenir les comptes publics, ça c'est plutôt la priorité en ce moment, et puis lancer un programme de construction de réacteurs nucléaires qui est aujourd'hui un de nos atouts.
3: Donc en gros, si j'ai bien compris, on gère au cordeau pour garder quelques marges de manœuvre pour la suite,
14: c'est ça? Oui, et surtout, on l'assume. Et sincèrement, c'est la seule option qui tienne la route. On n'arrose pas le sable, mais on choisit ceux qu'on va aider. Et c'est plutôt bien dimensionné. J'ai fait un calcul sur l'aide aux gros rouleurs, par exemple. Avant l'intervention en Iran, le sans-plomb était à 1,70€ le litre. Mmh. Eh bien, un plein de 40 litres, ça coûtait 16,50€ de moins qu'aujourd'hui. Eh bien, avec 100€ par mois du gouvernement, 100€ d'aide plutôt, vous pouvez faire 6 pleins sans perdre d'argent. Mmh. C'est ciblé, c'est proportionné.
3: Bon, on demande surtout, et le gouvernement demande surtout aux entreprises de mettre la main à la poche.
14: Oui, alors là, la principale annonce, c'est effectivement le doublement de la prime essence sur laquelle l'employeur et le salarié ne paient aucune charge. Ce coup de pouce patronal, il pourra monter jusqu'à 600€. Très bien. Bon, c'est une annonce qui ne coûte rien au gouvernement, c'est son principal avantage. C'est potentiellement une mesure qui évite de faire des hausses de salaire, et c'est assez inégal là pour le coup entre les entreprises qui peuvent le faire et puis les autres. Mais la vérité, une fois encore, c'est que c'est aussi aux entreprises de répondre à la problématique de pouvoir d'achat et pas uniquement à l'État.
3: On garde l'argent pour les grands projets ?
14: Oui, et alors ça, enfin, Lecornu, c'est Messmer 2026.
3: Il fixe. Je sais pas si le slogan est très porteur, mais.
14: Je sais pas. En tout cas, peut-être pas 2027. Il fixe une stratégie de long terme sur la décarbonation. Tant mieux. L'électricité, ce sera le pétrole du 21e siècle. Il en faut pour l'industrie, pour les data centers, pour l'intelligence artificielle, pour les voitures. Voilà ce qui nous rend indépendants et attractifs. Eh ben, on parle enfin d'avenir et on décolle le nez du guidon. C'est bien.
3: Merci beaucoup à vous, Martial Liu. Oui, c'est un peu Martial Liu. Vous êtes content ce matin.
14: Oui, c'est ça.
3: Merci à vous, RTL. Il est 7h39.
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3: Et c'est donc Flavie Flamand qui est l'invitée d'RTL Matin. Bonjour et merci d'être là ce matin, Flavie.
0: Bonjour Thomas.
3: Merci de votre confiance aussi, parce qu'on va parler d'un sujet difficile, d'un sujet douloureux, sur lequel tout le monde ou presque s'autorise à avoir un avis, mais qui vous touche intimement. Et je précise ce matin que je vais vous poser des questions, mais que je ne suis ni juge, ni procureur, ni avocat. Pourquoi vous avez décidé de parler aujourd'hui? Vous aviez dit quelques mots la semaine dernière quand vous avez déposé votre plainte à Mediapart, mais rien depuis, c'était le silence. Pourquoi aujourd'hui c'est le moment?
0: Pour deux raisons. Parce que ça fait une semaine précisément que la plainte a été médiatisée. J'avais porté plainte avant, mais j'ai décidé de la médiatiser il y a précisément une semaine. Parce qu'il se passe depuis une semaine tant de choses. Il se dit tant de choses. J'ai voulu laisser faire, parce que je pense que ce qui se passe aujourd'hui, d'un point de vue médiatique et à l'échelle nationale, c'est ce qui se passe aussi parfois dans les foyers, dans les institutions, lorsque des victimes qui sont anonymes osent porter plainte enfin. Et ensuite, parce qu'on ne parle pas dans le bruit. On ne m'aurait pas entendu dans ce bruit qui a été fait, dans ce chaos qui a été fait en réponse à cette information.
3: Donc le moment est venu, vous avez donc porté plainte pour viol contre Patrick Bruel, pour des faits que vous dénoncez qui remontent à 1991. Vous aviez 16 ans à l'époque, il en avait 32. Pourquoi cette plainte? Pourquoi maintenant, Flavie?
0: Parce qu'elle s'est présentée à moi, c'est un moment que j'attendais depuis longtemps. Ça n'était pas un moment que je redoutais, j'étais prête. Je savais, après La Consolation, c'était il y a 10 ans, quand j'avais fait paraître ce livre dans lequel j'accusais David Hamilton, je savais qu'un jour j'aurais une fois de plus rendez-vous avec mon passé, rendez-vous avec la justice. Ça s'est présenté à moi en début d'année, avec la première enquête de Mediapart, et je ne me suis pas posé de questions, puisque je savais depuis des années que cette heure viendrait où j'enverrais ce fameux texto à la journaliste Marine Turki en lui disant « je dois vous parler ».
3: Le Mediapart. Donc c'est plus un soulagement qu'une épreuve aujourd'hui pour vous? Comment vous le vivez tout ça?
0: Alors maintenant que j'ai parlé, je le vis comme une forme de soulagement. Vous savez, la parole, c'est quelque chose d'absolument fascinant, la parole des victimes, et je pense que toutes celles qui m'écoutent le comprennent, et tous ceux d'ailleurs, hein, parce que des hommes sont victimes aussi. Notre parole, c'est quelque chose que l'on fait taire dans un premier temps et que l'on doit gérer ensuite. On vit avec une parole étouffée en nous. À partir du moment où on décide qu'elle sortira, là, il y a quelque chose de fou, parce que cette parole, elle porte le mal qu'on nous a fait. Et donc, j'ai vécu là 2 mois, parce qu'il faut le dire aussi, ça n'est pas une plainte déposée comme ça, c'est quelque chose qui, c'est un processus, 2 mois et demi de travail. Je me sens soulagée d'avoir enfin parlé, parce que ça faisait 2 mois et demi que je vivais avec la torture du mal que l'on m'avait fait en moi. Et il fallait, à un moment donné, que je la partage avec le monde.
3: Ce viol que vous racontez, c'était donc il y a 35 ans.
0: Oui.
3: À ce moment-là, est-ce que Patrick Bruel sait que vous êtes mineur? Est-ce qu'il connaît votre âge?
0: Indubitablement, puisque je suis, j'ai quelques années auparavant, 1988, été médiatisé en participant à une élection de pour un magazine de jeunes filles de Miss Hockey, à laquelle ma mère m'avait inscrite. Donc, je pense que c'était pas compliqué à ce moment-là de faire un calcul.
3: Donc, il est conscient de ça. Ça se passe chez lui à Paris, dans son appartement de la rue Jussieu. Qu'est-ce qui vous a amené chez lui? Comment vous êtes arrivé là?
0: Je ne saurais pas vous dire. Je me souviens de Patrick Bruel appelant chez mes parents. Je me souviens de ma mère dans tous ses émois parce qu'il avait appelé. Après, c'est compliqué parce que c'est tout un contexte que je n'aurais pas le temps de vous raconter malheureusement aujourd'hui. Mais
3: c'était quoi? C'était un copain? C'était
0: ah non, c'était
3: une idole,
0: ni un copain. Ah non, pardon. Ça n'était ni un copain. C'était j'étais comme toutes les gamines. J'écoutais Patrick Bruel. Je l'avais rencontré en fait sur un plateau de télévision parce que Laurent Boyer à cette époque-là me permettait d'assister à ses émissions. Et un jour, en fait, j'ai rencontré Patrick Bruel sur le tournage d'une de ses émissions. Et quelques mois après, voilà, je me suis retrouvée rue Jussieu, quoi. Mmh. Non, ça n'était pas un copain, c'était une star pour moi.
3: C'était une star. Vous avez raconté que ce jour-là, donc dans son appartement, il vous sert un thé. Après, vous dites c'est le trou noir. Vous vous souvenez plus de rien jusqu'au moment où vous revenez à vous. Il se passe quoi alors?
0: En fait, je suis rentrée dans cet appartement dont je me souviens très très très précisément les détails. Et je suis rentrée dans cet appartement, il m'a proposé un thé. Je me suis dit mais le thé c'est une boisson de vieux. Ouais. Et j'ai pas osé dire non, et donc j'ai bu ce thé. Et après, j'ai sombré dans un trou noir, ce que j'appelle le blackout. Et je me suis réveillée. C'est fou d'ailleurs, je me suis réveillée, mon esprit s'est réveillé, mon corps ne répondait pas. Mmh. Et quand j'ai ouvert les yeux, j'étais allongée sur le dos, quand j'ai ouvert les yeux, je l'ai vu, il était en train de me remettre mon pantalon comme, vous savez, comme une poupée, j'étais dans un état complètement, j'étais dans le gaz,
3: donc
0: j'étais amorphe.
3: Il s'est passé quelque chose, sans doute quelque chose.
0: Je me dis même pas, il s'est passé quelque chose. Je suis absolument, mais effarée, effrayée. Mon esprit est en panique et mon corps ne répond pas. Et je le vois, il est en train de remettre mon pantalon comme on habillerait, pardon, mais un mort. Et il reboutonne le pantalon, il lève les yeux, il croise mon regard, il voit que je suis réveillée. Et là, il prend la parole et il me dit tout simplement, bien, je te ramène.
3: Je te ramène. Patrick Bruel conteste l'ensemble des faits qui lui sont reprochés, et s'agissant de vous, il conteste formellement votre version. Cette histoire est fausse, a-t-il écrit sur Instagram. Cette relation ne fut ni violente, ni contrainte, ni sournoise. Il n'y a eu ni viol, ni drogue. Je ne l'ai jamais maltraité, ni abandonné devant un hôtel sordide. Ça, c'est parce que vous avez dit qu'il vous avait laissé devant un hôtel
0: sordide
3: à la gare Saint-Lazare. Lui dit qu'il vous a ramené à la gare pour que vous preniez votre train pour rentrer chez vous en Normandie. Son avocat, Christophe Ingrin, a parlé d'une relation parfaitement consenti, disant que vous étiez probablement ce qu'on appelle des sex friends, autrement dit des amants qui se fréquentaient de temps en temps.
0: Vous imaginez, en fait, pour une victime mineure, de s'entendre dire qu'elle était consentante au mal qu'on lui a fait, au drame qu'elle a subi, qui a piétiné et ravagé son adolescence. Ces allégations, cette diffamation, elle est absolument épouvantable. Mais en fait, c'est extraordinaire. Vous aurez remarqué aussi qu'à partir du moment où j'ai porté plainte, on a eu une variation en fait des faits qui est fabuleuse dans cette version. C'est-à-dire que on est parti d'une relation épisodique, selon Patrick Bruel, à finalement une relation consentie, une relation qui a duré des années.
3: Ça a été une relation épisodique. Vous l'avez revue après ça.
0: Mais je ne l'ai revue que dans le cadre de mes émissions de télévision. Je n'ai jamais eu les coordonnées de Patrick Bruel.
3: Donc vous n'avez jamais eu de relation sexuelle consciente avec lui.
0: Mais Thomas, si je porte plainte aujourd'hui pour viol, c'est que vous imaginez bien que je suis consciente de ce que je fais. Je n'ai jamais eu de relation sexuelle consentie avec Patrick Bruel. Je l'ai vu une fois quand j'avais 16 ans dans cet appartement et je ne l'ai revu après que dans mes émissions de télévision. Je voudrais quand même préciser, parce que c'est hyper important, que depuis une semaine, la diffamation varie. Les arguments de la défense, si je puis dire les choses ainsi, varient. On parle d'une relation épisodique, ça devient une relation sur des années. On dit qu'on s'est croisés pendant des vacances et puis après on nous dit qu'on est parti passer nos vacances ensemble tous les ans, je tiens à préciser quelque chose, c'est qu'il y a une fébrilité en fait avec toutes ces versions de l'histoire ne font que dénoter une fébrilité. Quand on détient la vérité, Thomas, quand on détient la vérité, on ne change jamais de version et on ne va jamais dans la surenchère. Jamais, jamais, jamais.
3: Vous employez un mot qui est un terme juridique, diffamation, ça veut dire que vous allez porter plainte?
0: Ça veut dire qu'on est en train d'étudier effectivement avec mes avocates, Corinne Herman et Sonia Kamoun, la possibilité d'actionner des leviers judiciaires. Mais ce qui se passe aujourd'hui, encore une fois, c'est l'illustration de ce qui se passe dans toutes les familles et toutes les institutions. Lorsqu'une victime porte plainte, on fait tout pour la faire taire et pour la décrédibiliser.
3: Alors vous le revoyez, Patrick Bruel, le 30 septembre 2006, vous êtes présenté une émission, c'est en marge d'une émission de TF1 à Bercy, et il vous dit, tu te souviens, on a couché ensemble, et là, tout s'éclaire pour vous. Là, vous comprenez.
0: Absolument, mais je ne présente pas l'émission en fait, mais je suis en tout cas sur ce tournage et je le croise dans un couloir. J'avais toujours fait en sorte de ne jamais me retrouver en tête à tête avec lui, jamais tous les deux. Et je le croise dans un couloir, je le vois arriver, je me retourne, je vois qu'il n'y a absolument personne, je n'ai pas d'autre choix. Et il me prend dans ses bras et il me murmure à l'oreille, tu te souviens? Et je lui dis non, je me souviens de quoi? Et là il me dit évidemment qu'on a couché ensemble. On a couché ensemble avec précisément ce regard que l'on voit partout aujourd'hui, ce regard qui est celui d'un prédateur. Et j'ai trouvé ce moment d'une parfaite impunité et ça m'a éclairé sur tout ce qui s'était passé dans cet appartement en 1991.
3: Et pourquoi vous ne portez pas plainte à ce moment-là en 2006? C'est pas prescrit à l'époque encore.
0: Mais je ne porte pas plainte parce que je suis absolument enfermée dans un passé traumatique qui est épouvantable. Et c'est ça aussi, cette histoire. C'est une façon d'expliquer que prendre la parole, c'est quelque chose. Et que les victimes sont les premières victimes du silence qu'on leur impose. En 2006, ma carrière est ce qu'elle est sur TF1. Je suis une femme qui a déjà vécu tellement de violences que je ne peux pas parler. Il faut qu'on comprenne ce que c'est. Viol de David Hamilton, différentes violences.
3: Il y en a eu d'autres. Vous avez dit, en gros, j'ai une liste, mais c'est pas le moment de tout sortir maintenant.
0: Non, parce que la société n'est pas toujours prête à entendre.
3: Il y en a d'autres?
0: Oui.
3: Vous donnerez d'autres noms?
0: J'ai vécu. Un jour viendra, l'heure viendra. Je voudrais juste qu'on respecte le temps de la parole des victimes. J'ai parlé il y a 10 ans pour David Hamilton. Je parle aujourd'hui pour Patrick Bruel. À chaque fois qu'on doit prendre la parole, à chaque fois qu'on doit porter cette parole, je peux vous assurer que c'est une épopée pour les victimes.
3: Il y a d'autres personnalités publiques?
0: Je vous en dirai pas plus aujourd'hui, mais ce que je peux vous dire, Thomas, c'est que mon passé est malheureusement chargé de rencontres. Pourquoi? Parce que lorsque l'on a été victime une fois de viol, et qui plus est lorsque l'on a 13 ans, on devient une proie. Et donc, le plus grand risque pour une personne d'être violée, c'est d'avoir été violée une fois. Quand on a été violée, on est en danger de viol toute sa vie.
3: Lio a dit dans la Dépêche du Midi hier, on le sait depuis des années qu'il aille se faire soigner, Patrick Bruel. Est-ce qu'il était protégé? Est-ce qu'il y avait une omerta autour de Patrick Bruel?
0: Mais il y a Lio et il y a tant d'autres qui le disent. On le savait, tout le monde le savait.
3: Ça rappelle évidemment ce qu'on disait à l'époque de DSK. Tout le monde savait pour DSK, tout le monde savait pour PPDA. C'est vrai ça?
0: Mais je le pense que tout le monde savait. Je pense que tout le monde taisait. Je pense que tout le monde s'accommodait avec cette vérité parce qu'il était une star et qu'il était alors intouchable. Mais il était intouchable parce qu'on le rendait intouchable.
3: Parler, Flavie Flamand, c'est aussi s'exposer, prendre des coups, et vous le savez.
0: Oui.
3: Dans un papier consacré à l'affaire, Le Parisien affirmait que certains de vos proches tombent des nues, et je cite ces témoignages anonymes, on le précise. Ce qu'elle raconte aujourd'hui est l'exact opposé de ce qu'elle racontait il y a quelques années sur son histoire avec Patrick Bruel. Elle en parlait comme d'une jolie aventure, c'était ses mots, et surtout ce n'était pas un sujet tabou, je ferme les guillemets. Ça, c'est paraît-il un homme qui a longtemps travaillé avec vous. Qu'est-ce que vous répondez à ça?
0: J'ai pas grand-chose à répondre quand je vous dis que cette histoire, c'est l'illustration de ce qui se passe en fait dans toutes les familles ou dans toutes les institutions. C'est une réalité. Vous savez, quand on saigne, parfois, la meute est là. Et je peux vous dire une chose, c'est que moi, mes proches, les gens qui sont à mes côtés, mes proches, ne sont pas des gens qui vont parler de façon anonyme. Je porte cette parole publiquement. Mes proches ont le même courage que moi. Donc aujourd'hui, qu'un papier donne la parole à deux personnes qui se prétendent mes proches et qui d'ailleurs relaient tous ces mensonges et cette diffamation, il y a toujours un intérêt à aller mordre une personne qui saigne. Et pareil, ça se réglera devant la justice, évidemment, car ils devront rendre compte aussi de leurs affirmations. condamnation devant la justice.
3: Au-delà de ces personnes-là, on sait qu'il y a toujours ce conflit entre la présomption d'innocence qui est fondamentale et l'écoute de la parole des victimes qui est fondamentale. Est-ce que vous en voulez à ceux qui doutent ? Il y a des personnes qui nous écoutent et qui doivent peut-être se dire « mais pourquoi ?»
0: C'est tellement difficile d'entendre une parole comme celle-là. C'est tellement difficile de devoir déboulonner ses idoles. Je peux comprendre que ce soit douloureux pour certains. Je peux comprendre qu'il faille faire encore beaucoup et toujours. Et je ne m'arrêterai jamais, ça je peux vous le dire Thomas, de faire de la pédagogie sur
3: ce
0: sujet.
3: Ceux qui vont le voir au théâtre, là, par exemple.
0: Mais vous leur dites quoi ?
3: J'ai pas spécialement envie de faire ça ou pas.
0: C'est d'une certaine façon, oui, mais c'est un choix que tout le monde fait en son âme et conscience. Et je vous avoue que moi, je suis focus sur la bataille judiciaire et l'instruction qui nous attend plus que sur ce genre de choses. La seule chose qui m'importe aujourd'hui, c'est que les personnes qui sont en contact avec lui et qui sont qui vont au théâtre ou qui travaillent avec lui sur ses concerts soient protégées. C'est la seule chose qui m'importe. Le reste, je vous avoue que j'ai pas spécialement envie. C'est pas ma priorité là.
3: Oui, mais vous entendez des voix qui se lèvent, des maires, le maire de Paris. Le maire de Nancy.
0: Oui, absolument, parce que tout le monde prend ses responsabilités aujourd'hui et je trouve ça très bien.
3: Sur scène, qu'est-ce que vous pensez de cette...
0: C'est pareil, j'ai pas spécialement envie de les développer. Ce que je peux vous dire, en tout cas, c'est que les victimes, quand elles prennent la parole, elles sont dans une très très grande solitude. Elles sont dans un... On fait tout pour les faire taire et elles sont seules. Un artiste se réassure lorsqu'il est sur scène tous les soirs. On n'est pas à égalité. Oui, quelque part il se réassure avec des applaudissements, mais ça n'est pas véritablement l'objet pour moi. En fait, pour tout vous dire, je suis depuis 2 mois et demi et depuis une semaine parfaitement concentrée sur ce qui m'attend et sur ce qu'il faut faire aujourd'hui, c'est faire passer les messages et faire en sorte que toutes les femmes puissent parler et être entendues, parce que c'est pour ça que j'ai parlé.
3: Est-ce que vous souhaitez que lui parle, qu'il s'explique publiquement, qu'il prenne la parole?
0: Une chose est sûre, c'est que vous aurez remarqué que nous parlons, nous prenons la parole. Quand je vous dis nous, c'est que depuis une semaine, tout le monde est concentré sur un parole contre parole, comme si j'étais seule contre Patrick Bruel. Je rappelle quand même qu'il y a aujourd'hui plus de 10 plaintes qui ont été déposées, qui sont regroupées en fait au parquet de Nanterre. Je rappelle qu'il y a 30 femmes qui se sont exprimées. Je ne vous dis pas tout ce qu'il y arrive, tout ce qui se passe depuis une semaine, tous ces témoignages qui arrivent, c'est un raz-de-marée. Donc aujourd'hui, je pense que oui, il conviendrait en tout cas de prendre la parole, mais vous aurez remarqué que tout simplement nous le faisons et ce ne sont pas nos conseils qui parlent pour nous.
3: S'il le faisait, s'il était en face de vous, qu'est-ce que vous lui diriez à Patrick Bruel ?
0: Alors, ça n'est pas à vous que je vais le dire et je ne vais pas le partager ce matin sur RTL, mais je suis absolument prête en tout cas à le faire devant
3: un juge. Vous êtes impatiente de ce moment, vous l'aurez les yeux dans les yeux ?
0: Je suis prête, ça n'est pas une question d'impatience, je suis prête comme pour tout le reste.
3: Je vois pour terminer que vous avez un serpent tatoué sur la main, c'est peu commun, ma question est peut-être incongrue, mais ça a un rapport avec tout ce que vous avez vécu, ce serpent.
0: C'est fou parce que en fait, j'ai toujours eu cette évidence en moi de porter ce serpent comme, et aujourd'hui en fait il prend une toute autre dimension. Effectivement, il est bien possible, vous savez, parfois on fait les choses de façon en fait les choses s'écrivent un peu malgré nous, et il est bien possible que ce serpent effectivement soit là et pas par hasard.
3: Merci beaucoup Flavie
0: Martin
3: d'être venue ce matin sur RTL. Merci infiniment. À suivre, c'est l'œil de Greg Dutte sur RTL. À tout de suite.

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3: 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Il est bientôt 8h. 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
4: Ah oui, c'est Greg Dutt qui est avec nous ce matin. Bonjour et bienvenue, Greg.
5: Bonjour, Thomas.
4: Flavie est restée pour...
5: Bonjour, Flavie.
4: Je suis assez fan de vous.
6: Absolument. Je le suis sur Instagram et je ne suis pas la seule.
5: Ça me fait très plaisir.
4: Alors hier, l'artiste JR a transformé le Pont Neuf à Paris en caverne monumentale. Cette œuvre d'art contemporaine éphémère, ça va pas durer, gonflable, est un hommage à l'œuvre de Christo et de Jeanne-Claude, qui eux avaient emballé le monument, c'était en 1985.
5: Ouais, ça n'existe qu'à Paris ça. Tu trouves pas un sac pour emballer tes courses, mais alors, emballer un pont, y a pas de problème, nickel. Alors je vous le dis tout de suite, je suis un peu déçu. Déjà parce que même en art contemporain, maintenant, on doit se coltiner des remakes. Le Roi Lion, ça vous a pas suffi, quoi. Mais surtout, déçu par la réaction des gens. Il y a personne qui gueule. J'ai l'impression que ça plaît à tout le monde. Même pas une petite polémique, un truc. À l'époque du sapin de Noël en forme de suppositoire à cran de sûreté, là, il y avait un peu d'animation, quand même. Mais même moi, j'ai trouvé ça bien, son truc. Et pourtant, j'avais envie de râler. Quand j'ai entendu parler du projet, j'avais envie de dire « Eh ben, allons-y, super, le massif des Vosges en château gonflable, financé par nos impôts. Et puis quoi encore ? » Mais c'est même pas nos impôts qui financent. C'est décevant. Alors, j'ai dit que j'avais bien aimé l'œuvre, mais je vous rassure, je l'ai pas dit tout de suite. Pour les moldus comme moi, l'art contemporain, c'est comme le pinard. On parle jamais en premier. Attention. Tant que celui qui a acheté la bouteille n'a pas dit « Je vous préviens, j'ai un peu craqué chez mon caviste, donc savourez parce que j'ai mis le PEL. » Moi, je la boucle, en fait. Hein. J'ai pas envie d'être le blaireau en train de grumer du baron de l'Estaque en gémissant les yeux fermés pendant 20 minutes. Avec les œuvres d'art contemporain, c'est pareil. Laisse les experts juger d'abord. Sinon, tu risques de te retrouver à admirer la puissance conceptuelle du tabouret du gardien du musée qui est parti poser un chef-d'œuvre au water. Et pourtant, l'art contemporain, ça fait partie de la longue liste des trucs que nous, les mecs, on pense tous pouvoir faire facilement. Hein, qui n'a jamais dit un jour en visitant une expo avec sa femme « Non mais moi aussi, je peux peindre un soleil avec mon derche, appeler ça rendez-vous avec la lune et vendre ça à la peau des fesses. » C'est facile, l'art, en fait, quoi. Non, dans la liste des trucs qu'on pense tous pouvoir faire aussi, il y a jouer dans un film, sélectionner l'équipe de France, faire atterrir un avion, accoucher sans péridural, ça n'a pas l'air si compliqué, et bien sûr, gagner Koh-Lanta. Bref, tout ça pour dire que quand j'ai entendu parler de l'œuvre de JR, j'ai failli râler, mais je me suis retenu parce que j'ai l'impression qu'avoir envie de critiquer l'art contemporain, c'est un des signaux faibles qu'on entame la descente du voyage de l'existence, que c'est le coup d'envoi de la deuxième mi-temps de la vie. Il y a plein d'autres voyants orange du début de la vieillesse, d'ailleurs, boire une tisane avant de se coucher, dire aux enfants de tes potes, dis donc, toi t'as grandi, je t'ai connu haut comme ça, alors que le gosse s'en tamponne fermement les couilles, pousser des cris de dinosaures agonisants quand on se lève du canapé, s'arrêter devant une agence immobilière pour regarder des offres de maison qu'on pourra jamais se payer, faire des promenades digestives, demander qu'est-ce qui gagne à des petits qui jouent à la console, regarder
4: arrêtez
5: un film qu'on a déjà vu.
4: Arrêtez de raconter ma vie.
5: C'est la mienne aussi, malheureusement. Non, regarder un film qu'on a déjà vu et s'en rendre compte une minute avant le dénouement. Ah oui, je l'ai déjà vu. Et enfin, le classique, tu peux me tutoyer,
4: ah ouais,
5: tu sais, je suis pas si vieux. Ah ouais. Bon, et pour finir, je précise que pour les Parisiens qui vont se presser à admirer cette œuvre monumentale, il s'agit d'une fausse montagne. Inutile de sortir les moumous de Patagonia et les chaussures de rando. Il fait 30 degrés ce week-end.
4: Merci beaucoup Greg Dutt, on peut vous retrouver en spectacle un peu partout en France, notamment à Montpellier, Lille, Rennes, Nantes et plein d'autres villes. Et les infos sur vos réseaux sociaux, Greg Dutt, ça s'écrit D-U-T-H. Merci à vous. Merci infiniment Flavie Flamand d'être
6: venue ce
4: matin
6: Thomas.
4: Sur RTL. Très bonne journée à vous, bon
6: merci
4: courage.
6: Beaucoup. Merci beaucoup, merci.
4: 18h.
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4: Le journal de 8h vous est présenté par Antoine Cavallero. Bonjour Antoine.
2: Bonjour Thomas, bonjour à tous.
4: À la une ce matin, une météo estivale pour ce week-end de la Pentecôte.
2: 33 degrés attendus dans le sud-ouest. Aujourd'hui, nous sommes à Dax avec des habitants pas mécontents d'enfin voir le soleil. Dans ce journal également, une rixe hier soir à Paris. Une centaine de supporters niçois impliqués dans le quartier du canal Saint-Martin. On compte 6 blessés, dont un grave, et plus de 60 interpellations. Je n'ai jamais eu de relation sexuelle consentie avec Patrick Bruel. Les mots très forts de Flavie Flamand il y a quelques instants sur RTL. On est loin du compte. Voilà le message des agriculteurs au lendemain des annonces de Sébastien Lecornu sur les prix des carburants. On vous parlera aussi de la propagation du virus Ebola dans l'est de la République démocratique du Congo, de la ferveur lensoise à quelques heures de la finale de la Coupe de France de foot.
4: Et puis à 8h15 avec un rendez-vous, avec quelqu'un que on adore ici à RTL, c'est Olivier de Kersauzon, la grosse tête légendaire. Il a des soucis de santé, il a accepté d'en parler à Marc-Olivier Fogiel. Il sera donc l'invité de Marco dans un quart d'heure.
2: Et on se rend là où le thermomètre va être le plus haut aujourd'hui, le sud-ouest où l'on attend 33 degrés, à Bordeaux, à Montauban ou encore à Dax. Philippe Demaria, vous êtes en direct de la sous-préfecture des Landes, bonjour.
7: Bonjour Antoine.
2: Après plusieurs jours de pluie battante, l'arrivée précoce d'un temps estival réjouit tout le monde. Cette chaleur intense va durer plusieurs jours.
7: Exactement, et le thermomètre a littéralement fait un bond, le ciel s'est dégagé et Christian va au lycée.
8: Ouais, ça fait du bien, mais ça fait bizarre parce que l'hiver il était très, on va dire, froid ici. On est passé de la pluie et tout, et là d'un coup, l'été. Il fait chaud direct quoi. Chemise, des fois t-shirt juste, short aussi. Important, il fait trop chaud sinon, en classe surtout. Beaucoup trop chaud.
7: Autour des Halles où je me trouve, les employés municipaux s'activent.
9: Bonjour monsieur.
7: Comment vous appelez-vous ?
9: Dédé, ramasseur de corbeilles.
7: Oui, elles sont bien pleines là.
9: Oui, on a fait tout le tour des Halles là.
7: On annonce 34.
9: Moi ça me va. Impeccable. On est habitué.
7: À Dax, il fait toujours beau.
9: Oui, c'est une journée impeccable. On va finir à 1h30 et après on ira se reposer. Allez, je continue à travailler.
7: Dédé, bonne journée.
9: Oui, bonne journée à vous aussi.
10: Merci.
7: Et le week-end prolongé s'annonce confortable sous le soleil pour Antoine, chauffeur-livreur.
11: J'ai des horaires quand même assez costauds, donc on va se reposer un peu. Ouais.
12: Barbecue ou pas ?
11: Oh, il y a de fortes chances, oui. Barbecue, plancha, il y a de fortes chances, oui. Un peu d'apéro aussi, forcément, obligatoire. On est au travail, donc faut essayer d'en profiter un minimum. Quoi.
12: Bonne route.
11: Ben, merci à vous.
2: Et bonne route à vous aussi, Philippe Demaria, en direct de Dax pour RTL.
4: On en vient à cette importante rixe hier soir à Paris. Les images sur les réseaux sociaux sont d'une rare violence.
2: Une bagarre généralisée dans le secteur du canal Saint-Martin, dans le 10e arrondissement de la capitale. Elle implique une centaine de supporters de l'OGC Nice présents, puisque le club est en finale de Coupe de France ce soir au Stade de France, au nord de Paris. 65 personnes ont été interpellées, placées en garde à vue. 6 ont été blessés, dont une grièvement. Bonjour Vincent Serrano.
13: Bonjour.
2: Vous êtes sur place en direct. Que s'est-il passé ? Comment se réveillent les riverains ce matin ?
13: Sous le choc, après le déferlement de violence qui s'est joué ici hier soir aux alentours de 23h30, ce que nous dit la préfecture de police de Paris, c'est qu'une centaine de supporters niçois déambulent et veut en découdre. Cette meute finit quai de Valmy, où elle croise un autre groupe. Une rixe éclate, son déclencheur n'est pour l'heure pas connu, mais l'affrontement est particulièrement violent. Les deux groupes se lancent des verres, des chaises, des poubelles, tout ce qu'ils trouvent finalement aux abords de la terrasse où était assis à ce moment-là Nicolas.
14: Ouais, de l'autre côté du canal, il y avait déjà une bande qui commençait un peu à chauffer, à être un peu bruyant, on va dire. Et là, il y a une autre bande qui est arrivée par là. Et donc, ils ont commencé à lancer des trucs les uns sur les autres. Ouais, il y avait une personne qui était au sol et qui gisait pendant 5 minutes. Ouais, très violent.
13: Quelques minutes plus tard, un important déploiement de policiers met fin rapidement aux affrontements. 65 personnes sont interpellées. Les forces de l'ordre trouvent au sol une arme blanche, des cagoules, des gants. Plusieurs personnes sont blessées. Un poste médical avancé est monté devant un café voisin. Bilan important, 6 blessés, dont un grièvement. Et vous avez ce matin, vous l'entendez derrière nous, les agents de propreté de la ville de Paris qui nettoient ce qui reste au sol des bris de verre et à quelques endroits des taches de sang.
2: Vincent Serrano en direct pour RTL.
4: RTL, il est 8h05. C'était il y a quelques minutes, vous l'avez entendu, le témoignage événement de Flavie Flamand.
2: L'animatrice prenait la parole pour la première fois en direct ce matin depuis sa plainte pour viol contre Patrick Bruel. C'était donc il y a quelques minutes à votre micro, Thomas. Et alors que l'artiste conteste, Flavie Flamand maintient ses accusations.
6: Si je porte plainte aujourd'hui pour viol, c'est que vous imaginez bien que je suis consciente de ce que je fais. Je n'ai jamais eu de relation sexuelle consentie avec Patrick Bruel. Je l'ai vu une fois quand j'avais 16 ans dans cet appartement et je ne l'ai revu après que dans mes émissions de télévision.
2: Flavie Flamand à votre micro, Thomas. Entretien retrouvé en intégralité sur RTL.fr.
4: Et puis dans le scandale des violences dans le périscolaire parisien, la fin des gardes à vue pour 13 personnes.
2: Les personnes interpellées mercredi, 3 en revanche vont être présentées à un juge dans la journée. Deux hommes et une femme accusés de gestes à caractère sexuel par une vingtaine d'enfants de trois écoles de la capitale.
4: La crise va durer, le gouvernement ne veut abandonner personne. Sébastien Lecornu sur un fil.
2: Aider les secteurs les plus touchés par la flambée des prix des carburants causés par la guerre au Moyen-Orient sans creuser dans les caisses de l'État. Le Premier ministre a annoncé le maintien pour 3 mois des aides déjà en place, montant 710 millions d'euros. Ça concerne notamment les agriculteurs, avec la prise en charge de 15 centimes par litre de gazole non routier, le GNR, utilisé notamment pour les tracteurs. Rémi Vélez, pour les viticulteurs de l'Hérault, ce n'est pas suffisant.
10: Une aide de 15 centimes pour un litre de GNR qui lui coûte en moyenne 1,20€.
12: C'est bien, mais c'est insuffisant, quoi.
10: Viticulteur et céréalier à Lunel, Vincent Rouget exploite 56 hectares de vignes et une centaine d'hectares de céréales. Le GNR est son deuxième plus gros poste de dépense.
12: Aujourd'hui, je passe 50 000 litres de gasoil par an à peu près. Les moissons là vont commencer dans 3 semaines, 1 mois. C'est 700 litres de gasoil par jour. Derrière, vous allez avoir les vendanges qui seront sur le mois d'août. On a 3 machines qui tournent. Aujourd'hui, on passe des volumes qui sont quand même colossaux pour faire vivre nos exploitations. On n'a pas de perspective et c'est ça en fait qui est très compliqué à gérer.
10: Une inquiétude partagée par Jean Lacoste, viticulteur à Saint-Dreyzéry. Lui aussi voit ses dépenses exploser quand la consommation de vin, elle, régresse.
15: C'est pas une aide de 15 centimes de plus qui va nous faire quelque chose. Vouloir sauver l'économie en rajoutant des aides substantielles, des emplâtres sur des jambes de bois, ça mène nulle part. Ce qu'il faut, c'est redonner du pouvoir d'achat, mais pour ça, il faut qu'ils remettent le niveau des taxes, ce qu'il était il y a 10 ans.
10: Si la crise perdure et qu'un nouveau mouvement de colère agricole éclate, le viticulteur n'exclut pas de se mobiliser. Mais au fond, contre qui et contre quoi, s'interroge-t-il, un peu désabusé.
2: Rémi Vallès dans l'Hérault pour RTL. Les autres secteurs aidés, il y a les transports, la pêche ou encore le BTP. Les aides à domicile vont également voir leur indemnité kilométrique revalorisée. L'aide aux gros rouleurs de 50 euros va être doublée à 100 euros. 1 milliard pour le quantique, plus de 500 millions pour les semi-conducteurs. Emmanuel Macron va annoncer tout à l'heure de nouveaux investissements dans ces technologies, essentielles notamment dans le domaine de l'intelligence artificielle. Et puis ça, le temps pour le livret A, il a connu son pire mois d'avril depuis 2009, 4e mois d'affilée de baisse. Les Français continuent de piocher dans leur épargne ou de placer leur argent ailleurs.
4: RTL, il est 8h08. Ce sera à coup sûr l'image politique du jour, Gabriel Attal, qui doit officialiser sa candidature à la présidentielle de l'an prochain.
2: L'ancien Premier ministre attendu aujourd'hui et demain dans l'Aveyron, coup d'envoi de son duel avec Édouard Philippe. Et cet affrontement, Pauline Thévenot, Gabriel Attal, le voit comme un remake de la bataille Chirac-Balladur de 1995.
16: Oui, lui, Gabriel Attal, serait Jacques Chirac sur le terrain, donné battu mais victorieux. Il se dit meilleur en campagne que son rival. Il pousse les feux. Son équipe a demandé à des députés d'enregistrer par avance des vidéos de soutien prêtes à être diffusées sitôt sa candidature officialisée. Il bat le rappel pour son meeting du 30 mai. Un militant a compté 22 mails de relance à ce jour. Et dans l'idée des équipes Attal, donc, Édouard Philippe, pourtant né en politique dans le camp Chirac, eh bien, il serait Édouard Balladur, favori sur son Aventin, en retrait largement défait. C'est une réalité, Édouard Philippe est dans le confort de son avance. Nous, on va au combat, plante Prisca Thévenot, lieutenant d'Attal. L'entourage de Philippe juge lui immature qu'Attal se dise meilleur en campagne. Son bras droit, Gilles Boyer, réplique « Balladur Chirac, c'est depuis 30 ans le rêve de tous les candidats qui ont du retard. Édouard n'a pas de leçons à recevoir. Ce dernier a programmé une interview télé samedi. » Pile à l'heure où Gabriel Attal rentrera de l'Aveyron, la bataille est bel et bien lancée.
2: Pauline Thévenot du service politique de RTL.
4: Et on vous emmène à présent en RDC, la République démocratique du Congo, parce que là-bas, le virus Ebola continue de se propager.
2: Deux régions de l'Est de ce pays d'Afrique centrale sont désormais touchées. On déplore déjà 160 morts. La riposte sanitaire peine à se mettre en place. Gauthier Delon-Bugard, vous avez réussi à joindre des habitants de la ville de Bounia. Ils s'inquiètent de la progression de l'épidémie.
17: Il y a toujours des embouteillages sur les routes en terre, les commerces et les écoles restent ouverts, le confinement n'est pas préconisé, les autorités appellent la population à respecter les gestes barrières, quelques lavabos, du désinfectant et des thermomètres ont été installés à la hâte à l'entrée de certains magasins et bâtiments publics. Sali Boko Mangala-Pierre est journaliste à la radio locale, il relaie des messages de prévention dans ses émissions.
18: Au niveau des établissements scolaires, on a exigé les ports obligatoires de masques, l'évitement de contacts physiques, il y a aussi des lavabos, de des dispositifs de lavage de mains, mais ce n'est pas encore partout. Par exemple, au Grand Marché, il n'y a pas encore de dispositifs de lavage de mains. C'est déjà un danger qui nécessite de mesures des autorités.
17: La guerre qui sévit dans la région pousse des milliers de personnes à fuir ces déplacements de population.

0: Moi, mes connaissances maritimes se développaient, mais ma capacité physique diminuait à 65 ans.
1: Et quand vous avez vu que celui qui a marqué l'année 2025, c'était Charlie Dalin, il a été élu marin de l'année, il nous a bluffé, et on a appris qu'il avait fait ce Vendée Globe qu'il avait gagné, avec lui aussi un cancer gastro-intestinal. Ça vous a évoqué quoi, vous, Olivier de Kersauzon?
0: J'étais assez content que cet homme de silence ait pu profiter de faire le maximum de ce que la vie nous permet quand on aime la mer. Voilà. Son parcours est magnifique. Il est plus en solitaire, il est parti avec la maladie, tapis dans un coin du bateau aussi. Chaque jour en train de le diminuer physiquement et de le faire souffrir. Et en même temps, il continue à faire ce qu'il a toujours fait rêver. Et réussir, et c'est magnifique. C'est excessivement beau.
1: On entend chez vous une sensibilité que vous avez eue toujours, mais que vous masquiez souvent par vos coups de gueule, par votre grande gueule. Aujourd'hui, on sent que cette sensibilité, elle prend un peu plus le pas, Olivier de Kersauzon. J'ai tort ou pas?
0: Oh, c'est la vieillesse. J'ai jamais été gentil non plus. J'ai pas reçu l'ADN de l'hôtesse d'accueil. Donc, a priori, ma fréquentation n'est pas quelque chose de spontanément délicieux. Mais on peut passer du temps avec moi, au bout d'un certain temps, découvrir que si je suis un ours, je suis un ours bien laissé.
1: C'est exactement ce que je pense. Et avec le temps, à 81 ans et un peu affaibli par la maladie, j'imagine que, par exemple, les yeux sont plus souvent humides. Vous vous autorisez plus d'émotions, non, Olivier?
0: Ouais, oh, je sais pas. Mais j'ai toujours été content de ma vie, moi. Je suis né en 44. Quand j'avais 7 ou 8 ans, être sur les plages de Normandie et regarder les croix des soldats américains tomber pour nous rendre libres. Et j'ai toujours cru qu'on avait une dette. Une dette vis-à-vis de la vie, c'était qu'on devait la considérer avec enthousiasme et que des gens étaient morts pour qu'on vive bien, donc on devait se tenir. Ce qui a fait que je me tienne, ce qui a fait aussi que parfois je voyais chier les gens qui méritaient pas plus que d'être envoyé chier, c'est tout, point final.
1: Et cette vie, vous considérez donc, vous, qu'elle vous a gâté, Olivier de Kersauzon?
0: Ah ouais, vachement, mais bon. Et moi, j'ai que des merci à dire avant de partir. C'est un blind de rien. Hein.
1: Mais quel genre de merci à qui vous avez à dire, Olivier? J'espère que ces merci, vous le direz dans très longtemps.
0: Aux gens de qualité, j'ai eu la chance de croiser. C'est un peu une chance de temps en temps de croiser de belles intelligences, des gens généreux, des gens drôles, des gens qui ont un regard enthousiaste de la vie. C'est que la vie, elle est faite pour être vécue. Elle n'est pas faite pour se plaindre. Elle est faite pour être supportée lorsqu'elle est désagréable. Mais elle est faite pour être aimée à la folie quand elle est bien. Elle est souvent bien, quand même.
1: Et dans votre panthéon, donc, des gens que vous voulez remercier, il y a qui, là, dans votre panthéon? Allez, les 5 personnes qui vous viennent à l'idée, comme ça.
0: Je suis pas capable de vous le dire. Il y a autour de moi, dans ma vie et mes souvenirs, une longue et lourde tribu de gens qui ont disparu et avec lesquels j'avais un lien et dont j'ai été heureux d'avoir ce lien. L'autre jour, j'ai compté, c'est drôle, vous me posez la question, j'ai compté, il y avait 375 personnes disparues aujourd'hui qui dans ma vie avaient existé parce qu'ils étaient drôles, parce qu'ils étaient intelligents, parce qu'ils étaient charmants, parce qu'ils étaient intuitifs, parce qu'ils étaient capables de création, parce qu'ils étaient capables de gaieté, de courage, de solitude. Moi, j'ai aimé la vie que j'ai connue.
1: Et c'est quoi la vie d'Olivier de Kersauzon aujourd'hui? Donc, on l'a dit, partagée entre les soins et puis...
0: C'est une vie de petit vieux, bourré de médoc, c'est vrai. Mais le cerveau marche encore de temps en temps. J'essaie de faire en sorte que mon physique ne m'abandonne pas trop vite. Je sais que le jour où mon physique m'aura abandonné, ben, je serai déjà mort.
1: Qu'est-ce que vous voudriez qu'on garde d'Olivier de Kersauzon?
0: Rien. Je m'en fous complètement. Vous pouvez inclure ce qui reste de Varbac dans la boîte de Canigou, la première, ça ira très bien. Alors là, j'ai pas du tout envie qu'on garde quoi que ce soit, ça m'intéresse pas.
1: Même pas une philosophie de vie, parce que finalement, vous nous avez donné des leçons quand même dans cette espèce de vie incroyable de liberté qui a été la vôtre.
0: Oui, ça j'ai été libre parce que j'avais pas peur. Quand un directeur de boîte, je sais pas quoi, me parlait mal, j'envoyais chier. Donc, je me souviens très bien, il y a 60 et quelques années sur une transat, j'avais été embauché par Farran, qui était président de RTL à l'époque.
1: Ouais, Jean Farran.
0: Et j'avais bossé avec Guillaume Vitrone, qui m'avait accueilli comme un chien dans un jeu de quilles. J'ai proposé immédiatement de mettre mon poing dans la gueule. Oui, non, quoi, le gros, il s'est tué, hein.
1: Le caractère d'Olivier de Kersauzon. En mer, Olivier, ça a été souvent compliqué et puis de temps en temps douloureux. Vous, aujourd'hui, sur Terre, comment vous affrontez la douleur au quotidien?
0: J'ai la chance de pas beaucoup souffrir. Je la supporte. Je suis plus apte à m'émerveiller qu'à m'attendrir.
1: Et donc, vous vous émerveillez encore tous les jours, en fait?
0: Ouais, je suis content tous les jours. On assiste à l'arrivée du printemps. C'est un truc qui va être complètement extraordinaire, quand même. Il faut être content, ça ne sert à rien de faire la gueule.
1: Et il vous arrive encore de vous mettre en colère ou c'est plus la peine?
0: J'ai rarement été en colère, moi.
1: Ah bah vous venez de raconter avec Léon Zitrone, on peut dire que c'est une forme
0: de colère. C'est pas de la colère, c'est la réaction d'un adolescent en face d'un mec qui vient le faire chier. J'ai pas bonne réputation, parce que quand les gens sont pas polis avec moi, ils reçoivent deux fois ce qu'ils ont envoyé, quand c'est pas 10 fois ce qu'ils ont envoyé, c'est tout, quoi.
1: Ouais, vous êtes en fait un réactif, quoi, simplement.
0: Voilà. Ah, je vous remercie de cette formation.

0: formulation qui va me servir jusqu'à la tombe. Voilà, je ne vais pas méchant, je suis juste un réactif. Voilà.
1: Qu'est-ce qu'il faut vous souhaiter maintenant, Olivier ?
0: Tout va bien.
1: Malgré le cancer agressif qui vous atteint, vous me dites, pour terminer, tout va bien.
0: Ben oui, c'est comme en bateau, quand tout va mal, c'est que lorsque sur le pont du bateau, au pied du mât, vous avez de l'eau jusqu'à la mâchoire. Ça veut dire que ça va pas bien, quoi. Mmh. Ça répond au reste de la vie. Quoi.
1: Et là, vous avez pas de l'eau jusqu'à la mâchoire, en fait.
0: Pas du tout. J'en ai même pas jusqu'au genou.
1: On va terminer en disant même pas mal, en fait, Olivier, c'est ça?
0: Ouais, mais surtout, tout est bien, je suis content. Je suis heureux des bribes de vie qui me restent. Et je les regarde avec affection et une certaine forme de gaieté en me disant c'est quand même formidable ce monde qu'on traverse. Voilà.
1: On va terminer comme ça avec cette philosophie de vie. Merci d'avoir partagé ça avec les auditeurs d'RTL qui vous aiment tant, Olivier de Kersauzon.
0: Je n'irai pas jusque-là, mais moi je me suis bien marré dans cette boîte et j'y ai passé en fait beaucoup de très bons moments.
1: Et on vous attend chez Laurent Ruquier avec impatience.
0: Ah, mais si je peux pas venir, j'enverrai mes cendres.
1: Merci Olivier de Kersauzon, on vous attend. À très vite.
0: Merci Marc, à bientôt. Ciao, ciao.
1: À bientôt.
2: Formidable Olivier de Kersauzon. Merci beaucoup Marc-Olivier Fogiel. Il est réactif, affectif hein, et on l'adore. Merci. Le dernier livre de l'amiral vient de sortir en poche, Avant que la mémoire s'efface. C'est aux éditions Point. Merci à vous. Dans un instant, le journal de 8h30.
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2: 8h31. Avec Alban Leprince.
17: Et le témoignage sur RTL de Flavie Flamand. L'animatrice accuse à nouveau Patrick Bruel de viol en 1991 alors qu'elle n'avait que 16 ans et lui le double. Des faits que le chanteur nie vigoureusement, avançant une brève histoire, ni violente ni contrainte. Une diffamation épouvantable pour Flavie Flamand qui explique avoir eu le déclic en 2006. C'est à ce moment-là qu'elle a su qu'un jour elle porterait plainte.
18: Je le croise dans un couloir, j'avais toujours fait en sorte de ne jamais me retrouver en tête à tête avec lui. Jamais tous les deux. Et je le croise dans un couloir, je le vois arriver, je me retourne, je vois qu'il n'y a absolument personne, je n'ai pas d'autre choix. Et il me prend dans ses bras et il me murmure à l'oreille, tu te souviens? Et je lui dis, non, je me souviens de quoi? Et là, il me dit, bah, évidemment qu'on a couché ensemble. On a couché ensemble. Avec précisément ce regard que l'on voit partout aujourd'hui, ce regard qui est celui d'un prédateur. Et j'ai trouvé ce moment d'une parfaite impunité et ça m'a éclairé sur tout ce qui s'était passé dans cet appartement en 1991.
2: Et pourquoi vous ne portez pas plainte à ce moment-là en 2006? C'est pas prescrit à l'époque encore.
18: Mais je ne porte pas plainte parce que je suis absolument enfermée dans un passé traumatique qui est épouvantable. Et c'est ça aussi, cette histoire. C'est une façon d'expliquer que prendre la parole, c'est quelque chose. Et que les victimes sont les premières victimes du silence qu'on leur impose.
17: Flavie Flamand, invitée de RTL Matin. 65 personnes viennent de passer la nuit en garde à vue après une violente rixe impliquant une centaine de supporters de l'OGC Nice hier soir à Paris. La préfecture de police indique également ce matin que 6 personnes ont été blessées, dont une grièvement. On ne sait pas pourquoi ces affrontements ont éclaté. Le maire du 11e évoque un cortège de militants d'extrême droite. Les supporters présents à Paris pour soutenir leur équipe qui disputera ce soir la finale de la Coupe de France de foot face à Lens. Un match à vivre en direct en intégralité dans RTL Foot à partir de 20h. Cela suffira-t-il tout en essayant de ne pas plomber davantage la dette de la France? Le gouvernement a présenté hier son troisième paquet d'aides ciblées pour faire face à la flambée des prix du carburant. Parmi les professions concernées, les agriculteurs, pêcheurs, transporteurs, aides à domicile et le secteur du BTP. Les patrons, eux, sont invités à verser une prime de 600 euros défiscalisée à leurs salariés.
2: De Paris à Bordeaux, en passant par Reims ou par Lille, les ZFE, vous savez, ça veut dire zone à faible émission. Ces ZFE donc n'ont pas dit leur dernier mot.
17: Le Conseil constitutionnel dit non à leur suppression, pourtant votée le mois dernier par les députés. Les voitures les plus polluantes vont donc rester persona non grata dans ces zones, un symbole d'exclusion pour Christophe Boulet, le coordinateur du bureau national de la Fédération française des motards en colère.
19: C'est une bonne nouvelle et c'est surtout une immense victoire pour la santé publique. C'est-à-dire que, à la fois, la pollution de l'air, c'est 40 000 morts par an, c'est quand même des dizaines de milliers de cas de maladies, notamment pour les plus fragiles, les plus modestes, les plus exposés, comme les enfants. Et donc, finalement, à la fois, on gagne du point de vue de la santé publique et en même temps, on donne aussi une leçon de responsabilité aux députés qui ont eu des calculs, je pense, pour certains d'entre eux, court-termistes. Et là, le Conseil constitutionnel a finalement réaffirmé une valeur aussi constitutionnelle pour le droit à un air sain.
2: Alors ça, c'est ceux qui sont contents qu'on vient d'entendre, hein, contrairement à ce qu'on avait dit. Voilà.
17: Christophe Boulet, coordinateur du Bureau national de la Fédération française des motards en colère, lui estime que ce maintien des ZFE est un symbole d'exclusion.
2: Donc il n'est pas content.
20: On a une politique écologique qui est menée à marche forcée et de manière punitive, notamment à l'encontre des usagers qui sont les plus défavorisés. Ce qui vient se rajouter d'ailleurs à ce que connaissent les gens avec la hausse du prix de l'essence. La plupart de ces personnes ne vivent pas en centre-ville parce que les loyers sont extrêmement élevés, mais ils travaillent en centre-ville. On vient leur interdire, on leur interdit d'aller travailler, on leur interdit d'aller voir le médecin, d'amener les enfants à l'école. Et ils n'ont pas les moyens de changer de véhicule.
17: Des propos recueillis par Hermine Leclèche pour RTL. Et justement, RTL a une pensée toute particulière aujourd'hui pour les proches de Sophie Garel, animatrice mythique, voix historique de Casino Parade avec Fabrice, décédé la semaine dernière à l'âge de 84 ans. Ces obsèques ont lieu aujourd'hui.
2: Merci beaucoup à vous, Alban Leprince. La météo, Louis Baudin. Le Progrès titre, premier coup de chaud. L'été commence déjà quand Ouest France s'interroge, épisode de chaleur. Comment l'expliquer et à quoi s'attendre? Alors, comment l'expliquer? Vous allez nous le dire tout à l'heure à 9h10 dans Notre Époque, parce que vous répondrez à toutes les questions des auditeurs.
21: J'essaierai.
2: En revanche, pour le à quoi s'attendre, c'est maintenant.
21: C'est maintenant. Bah, on peut s'attendre à ce que ça dure, hein, cet anticyclone qui vient s'installer sur le nord de la France et qui vient donc enfermer cet air chaud qui est arrivé ces dernières heures du sud, hein, quasiment du Sahara. Eh bien, cette situation de blocage va durer. Alors, tout le week-end, c'est certain, avec du soleil, de la chaleur, peut-être une averse en fin de journée sur les reliefs. On appelle ça l'évolution du vent sur les Pyrénées ou encore les Alpes. Mais retenez surtout le soleil et la chaleur qui va se poursuivre, hein, parce que au moins jusqu'à lundi, les températures seront souvent comprises entre 26 et 30, 31 degrés dans la plupart des régions. Hein, les 30 degrés que l'on devrait atteindre également dans la moitié nord et dans le sud-ouest. On ira peut-être, notamment autour de la vallée de la Garonne, jusqu'à 34, 35 degrés. Donc ça vaut jusqu'à lundi. Ensuite, on aura peut-être de l'air, je vais dire plus frais, c'est faux, je vais dire un peu moins chaud dans la moitié nord. Hein, on dépassera encore les 25 degrés tout de même et pas loin de 30 degrés dans le sud. Non, le vrai changement de temps, il est attendu pas avant la fin de semaine prochaine, pas avant le week-end prochain, où là, peut-être, on verra arriver une évolution orageuse un peu plus marquée, un peu plus d'humidité, avec forcément une baisse des températures. Mais au moins, jusqu'au week-end prochain, on garde cet air très chaud et avec ce grand soleil.
2: On pense à boire de l'eau et on se plaint pas quand même, on l'a attendu.
21: Non, ben non, on l'a attendu, voilà. Exactement. Il faut pas que ça dure trop longtemps.
2: Voilà, on est raisonnable et puis ça se passera.
21: On a nos phréatiques qui sont plutôt à des bons niveaux, donc voilà, traversons ça avec sérénité et bon sens.
2: Absolument. Merci beaucoup à vous, Louis Baudin. Il est 8h38.
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2: Le Monde en Marche avec vous, William Galibert.
0: Bonjour.
2: Bonjour, William. On a beaucoup parlé au mois de mars de la possible découverte du squelette de D'Artagnan. Ça s'est passé aux Pays-Bas. Eh bien, deux mois plus tard, le squelette n'est pas encore formellement identifié et l'histoire, elle, est en train de virer au grand n'importe quoi.
1: Oui, en deux mois, il y a eu des ossements volés, un archéologue arrêté par la police, une guerre entre l'Église, la municipalité, un parfum de future crise diplomatique entre la France et les Pays-Bas. Et même Emmanuel Macron qui est prêt à s'en mêler. On n'avait point vu pareil foire d'empoigne depuis le siège de Maastricht, foi de Gascon. Cette histoire, Thomas, fait une pleine page dans le Figaro ce matin et j'ai aussi repris quelques éléments dans la presse néerlandaise. Pour rappel, le véritable D'Artagnan, hors des livres de Dumas et Charles de Batz de Castelmore, comte d'Artagnan, capitaine lieutenant des mousquetaires du roi, est mort en 1673 quand les troupes françaises attaquaient cette bonne ville de Maastricht. Alors, ce squelette, la version officielle, en tout cas la première qu'on nous a servie, c'est une découverte un peu fortuite après un affaissement de dalles à l'intérieur d'une église. La version de Wim Dijkman, l'archéologue au cœur de l'affaire, est moins romanesque. Il explique qu'il travaillait depuis des années sur cette piste et qu'on ne tombe pas par hasard sur le possible tombeau de D'Artagnan, comme on retrouve une vieille chaussette perdue sous un lit. Ça change quoi ? Ben, si c'est fortuit, la paroisse peut tenter de faire valoir ses droits. Sinon, c'est la municipalité qui va essayer de s'approprier cette découverte et aussi l'archéologue qui va vouloir être crédité correctement. Surtout qu'à l'intérieur de la tombe, on a deux indices qui font dresser les moustaches. D'abord, une pièce française frappée sous Louis XIV. Ensuite, les restes d'une balle de mousquet retrouvée dans la tombe à hauteur de poitrine. Et comme il était fâché, notre archéologue Wim Dijkman, il a mis de côté un os. Un morceau d'humérus, de D'Artagnan peut-être, et deux de ses dents, enveloppés dans du sopalin, conservés dans un Tupperware, enfermés dans un coffre. L'archéologue a vu la police débarquer, il a été arrêté, et il a dû rendre le Tupperware.
2: Bon, mais et la France dans tout ça, William ?
1: Ben, on va quand même pas se laisser piquer un héros national, si c'est lui. Le village natal de D'Artagnan, Lupiac, dans le Gers, qui a déjà son festival et son musée D'Artagnan, voudrait ajouter cette découverte à sa collection. Si c'est bien lui, il doit revenir chez les siens. Alors le maire a déjà alerté l'Élysée, et Emmanuel Macron suit le dossier. On n'en est pas encore à envoyer l'armée française refaire le siège de Maastricht pour un numérus et deux vieilles connottes, mais enfin, on ne sait jamais. Bon, le squelette n'est pas encore D'Artagnan. La pièce et la balle de mousquet racontent une belle histoire, l'archéologue aussi, mais ça ne suffit pas. Il faut attendre la datation, les isotopes, l'ADN, tout ça, tout ce qui est en cours dans un laboratoire de Munich, en Allemagne. Avant que les disputes reprennent, la science doit encore parler. Et normalement, ça sera le mois prochain.
2: Ah, bah vous nous le raconterez alors. Hein,
1: avec plaisir.
2: On va suivre tout ça, merci. Et vous avez des nouvelles au fait de celui qui frappe aux portes là, on avait vu deux fois...
1: Le frappeur breton, non, ouais. Pas encore, mais bien sûr qu'on suit le dossier.
2: On suit le dossier, évidemment. 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Merci beaucoup à vous. À suivre, les secrets de la conso avec Olivier Dauvert. Bonjour Olivier.
22: Bonjour Thomas, bonjour à tous.
2: Vous êtes ce matin en Savoie. Alors vous, quand il fait 30 degrés, vous mangez du reblochon.
22: Oui, et c'est d'ailleurs le casse-tête des producteurs de reblochon, c'est comment nous en faire manger quand il fait chaud. Et vous allez voir, j'ai quand même des arguments pour eux.
2: Et puis le médecin est là avec nous. Bonjour Jimmy.
23: Bonjour Thomas, bonjour à tous.
2: Le vendredi, c'est jour de consultation et les questions sont nombreuses ce matin encore.
23: Oui, on va parler des colorants, vous savez, dans les bonbons qui peuvent être responsables de certains cancers, du fait de loucher et de rester potentiellement bloqué. Et puis on répondra à cette question, est-ce que faire du sport lorsqu'il fait chaud, ça permet de perdre du poids?
2: C'est dans le petit Nicolas, hein, si tu louches, hop, et qu'on te fait peur, tu restes bloqué.
23: C'est
2: vrai ou faux? On va voir la réponse.
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2: Et à 8h44, ils sont là, fidèles au poste, le docteur Jimmy Mohamed et monsieur Conso, Olivier Dauvert. Olivier, en direct oui. De Savoie, donc, ce matin, Olivier. La Savoie, qui est le pays du reblochon. Bon, je pense que vous n'êtes pas climatisé comme nous, en fait, parce que là, avec la chaleur qui vient, franchement, Olivier, la tartine de reblochon, c'est pas complètement la première idée qui nous vient à l'esprit.
22: Je vous comprends, Thomas, parce que d'ailleurs, si je vous posais la question de savoir quelle est la meilleure saison pour manger du reblochon,
2: L'hiver.
22: Vous me répondriez probablement en hiver, évidemment, parce que on associe tous le reblochon à la tartiflette et la tartiflette à l'hiver, un peu comme la raclette d'ailleurs. Et figurez-vous que ça a été fait exprès, cette association avec la tartiflette, parce que c'est une recette qui a été créée par les Savoyards récemment, finalement, on est dans les années 80,
2: ah bon,
22: pour nous faire manger du reblochon, un véritable coup de génie marketing, mais aussi, du coup, une faiblesse, parce que plus on associe le reblochon à l'hiver, moins on en consomme l'été, et c'est ça, le casse-tête du reblochon dont on parle ici en Savoie.
2: Bon, j'ai déjà appris quelque chose, c'est que je pensais que la tartiflette était un plat ultra traditionnel, en fait, pas du
22: et
2: tout,
22: non.
2: Donc les années 80. Bon, cela dit, pour régler votre problème de casse-tête du reblochon, il suffit peut-être d'en produire moins l'été.
22: Eh oui, ça serait effectivement si simple, Thomas, mais c'est pas possible. Alors, mes souvenirs d'étudiants en agriculture sont formels. Oui. Une vache, ça produit du lait environ 10 mois sur 12. Ce sont les 10 mois qui suivent la naissance de son veau. C'est ce qu'on appelle la période de lactation. Mm-hmm. Donc déjà, ça veut dire qu'on aura du lait presque toute l'année. Le second problème, c'est que, à la différence des fromages qui s'affinent longtemps, comme le Comté un peu plus au nord ou le Beaufort ici aussi en Savoie, ce sont des fromages qui peuvent se conserver des mois, voire des années.
2: Oui.
22: Eh bien, à leur différence, le reblochon, c'est un fromage qui se consomme jeune. C'est pour ça qu'il est crémeux, entre un mois et demi d'affinage seulement. Donc, vous voyez le casse-tête, quand une vache a produit du lait en été, il faut que le fromage soit vendu en été.
2: Je n'imagine pas que nos amis savoyards se laissent embêter par un casse-tête. Ils ont réussi à le résoudre ou pas ?
22: Alors, en tous les cas, ils essayent. La première stratégie, alors, elle est très agricole en fait, c'est de décaler autant que possible les naissances des petits veaux pour que le pic de lactation qui suit les vélages ne soit pas juste au cœur de l'été. Et puis ensuite, les Savoyards, ne cessent de répéter que le meilleur reblochon, c'est à la belle saison, quand les vaches sont dehors, parce que précisément, elles ne mangent pas du foin dans une étable, mais elles pâturent de l'herbe. Et d'ailleurs, rien que de vous en parler, je suis sûr que je vous ai donné envie de manger du reblochon.
2: Je vais vous le dire. En vrai, oui.
22: Et je vais vous, Je vais vous en rapporter lundi, si vous le voulez, Thomas, si vous êtes gentil. Et d'ici là, quand même, une petite info pour briller en société ce soir dans vos dîners. Pourquoi le reblochon s'appelle-t-il reblochon? Le savez-vous?
2: Non, pas du tout. Alors là, vraiment,
22: reblochon. Ben parce que dans les temps jadis, là, pour le coup, on est vraiment dans la grande, grande, grande histoire. On est au Moyen-Âge. Oui. Eh bien, les paysans, ils devaient payer une taxe aux propriétaires terriens en fonction de la quantité de lait qu'ils produisaient. Et donc, le jour où le contrôleur passait, ils abrégeaient la traite. Ils trayaient moins, finalement, pour avoir moins de taxes à payer. Et puis, une fois que le contrôleur était parti, qu'est-ce qu'il faisait? Il s'y remettait. Oui. Et non, il s'y remettait. Il recommençait la traite. Il pinçait une seconde fois le pis des vaches. Et ça se disait reblocher. Et ce second lait, il est très crémeux. Et ils en faisaient un fromage. Ils ont appelé ce fromage-là le reblochon. Et c'est pour ça, petit moyen mnémotechnique, qu'on dit bien reblochon et non pas comme on l'entend parfois, reblochon. Et vous voyez, vous allez pouvoir briller ce soir en société, Thomas. Hein,
2: c'est classe d'arriver avec une histoire de reblochon au dîner, je trouve.
22: J'aimerais être invité dans votre dîner juste pour vous voir.
2: Mais vous êtes où en Savoie, d'ailleurs, tiens, aujourd'hui?
22: Alors, je suis entre Aix-les-Bains et La Biolle, pour être précis.
2: D'accord.
22: Et bon, je visite des magasins, notamment, je les préviens, le Leclerc de Drumetta, voilà, près d'Aix-les-Bains. Attention à eux.
2: Voilà, si vous voulez voir Olivier Dauvert en vrai avec ses chemises incroyables, vous savez où aller aujourd'hui. Merci beaucoup à vous, Olivier, et à lundi avec le reblochon.
22: La santé, Thomas.
2: Jimmy Mohamed, la salle d'attente est pleine comme chaque vendredi. Vous répondez aux questions de nos auditeurs au 74 900 avec le mot-clé matin. La première question, c'est celle de Marie. J'ai entendu dire, docteur, que les colorants présents dans les bonbons pouvaient être cancérigènes. Est-ce que c'est vrai et comment les repérer, Jimmy?
23: Alors c'est vrai, effectivement, des chercheurs de l'INSERM ont fait une étude à propos des colorants alimentaires qu'on trouve dans les bonbons, dans les boissons industrielles et d'une manière générale dans l'alimentation ultra transformée. Ils ont montré que la consommation de colorants alimentaires était associée à un risque de diabète, de maladies cardiovasculaires et de certains cancers. Quand on observe les personnes qui en consomment le plus versus celles qui en consomment le moins, oui, eh bien pour les colorants alimentaires, c'est plus 40% de diabète. Ces colorants, ça peut être du caramel qu'on trouve notamment dans les boissons, mais également plus 14% de risque de cancer de manière globale et de cancer du sein. Quand on regarde les conservateurs présents également dans l'industrie agroalimentaire, eh bien c'est plus d'hypertension artérielle et de maladies cardiovasculaires.
2: Bon, c'est à haute dose tout ça quand même, j'imagine.
23: Alors quand on regarde évidemment ceux qui en consomment le plus versus ceux qui en consomment le moins.
2: Oui.
23: Le problème c'est que il y a les bonbons, il y a les boissons, il y a les gâteaux. Donc finalement on est beaucoup exposé. Donc mon conseil est simple. Lorsque vous achetez des bonbons, des gâteaux, c'est autorisé hein, de temps en temps, regardez vraiment le paquet et dès lors que vous avez un E 150, E 163, E 202, il faut absolument les fuir. C'est un marqueur d'ultra transformation et vous le savez, c'est pas bon pour votre santé.
2: Bon, deuxième question, c'est William. Est-ce que c'est vrai, donc la légende du petit Nicolas, que quand on louche, on peut rester bloqué comme ça toute sa vie?
23: Alors non, c'est une idée totalement reçue. C'est faux. Vous ne risquez pas.
2: On s'amuse à loucher, on parle.
23: Oui, quand on se force à loucher. Il n'y a aucune raison de rester bloqué. Le fait de loucher, c'est des mouvements volontaires des muscles qu'on appelle les muscles oculomoteurs. Lorsque vous arrêtez de forcer, les yeux reviennent en position normale et il n'y a strictement aucun risque. Même si on vous fait peur, même si on vous souffle dessus, oui, on est souvent dit avec un courant d'air, vous pouvez rester bloqué. En revanche, attention, si vous avez un enfant qui louche de manière involontaire, oui, c'est ce qu'on appelle le strabisme. Dans ces cas-là, ça mène une consultation ophtalmo, puisque le risque, c'est que l'œil qui louche de manière spontanée devienne feignant et aboutit à ce qu'on appelle de l'amblyopie. L'amblyopie, c'est le fait d'avoir une baisse de la vision qu'on ne pourra jamais corriger.
2: Donc on fait de l'orthoptie dans ces cas-là?
23: Ah oui, exactement.
2: Un peu de la musculation pour les yeux.
23: On fait de la rééducation de l'œil. Et très souvent, on va masquer l'œil sain pour forcer l'œil feignant à revenir en bonne position et éviter les complications.
2: Bon, dernière question pour ce matin. Emmanuel, faire du sport quand il fait chaud permet-il de perdre du poids?
23: C'est faux. Faire du sport lorsqu'il fait chaud vous expose au risque surtout de malaise.
2: Ouais.
23: Si vous êtes sportif de haut niveau, vous pouvez aller courir lorsqu'il fait chaud. Mais si vous êtes un sportif amateur et que vous pensez perdre du poids en faisant du sport lorsqu'il fait chaud, vous allez simplement perdre de l'eau et vous déshydrater. De la même manière que certaines personnes utilisent, vous savez, les tenues de sudation pour perdre du poids, ça ne sert strictement à rien.
2: Ça, on perd que de l'eau à chaque
23: fois. Allez perdre effectivement du poids, mais vous allez perdre de l'eau, vous allez vous déshydrater et dès lors que vous allez remanger, eh bien vous reprenez le poids que vous allez perdre. Prudence également avec le risque d'allergie. Les pollens peuvent donner notamment des symptômes respiratoires, rendre l'effort plus compliqué. Et puis la pollution, lorsqu'il fait très chaud, la qualité de l'air est dégradée. Donc le sport en extérieur n'est pas contre-indiqué, mais plutôt le matin, très tôt ou tard le soir.
2: On reste raisonnable, c'est le bon sens en fait.
23: Exactement, et c'est pas ça qui vous fera perdre du poids évidemment. Ça vous permettra de rester en bonne santé. Et si vous faites de l'activité physique régulière, vous pourrez perdre, je vous le souhaite, un peu de poids.
2: Merci beaucoup à vous, docteur 74-900 avec le mot-clé matin, pour nous écrire et poser vos questions à Jimmy. Dans un instant, Laurent Gérard et Jade sur RTL.
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2: 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Jade, bonjour messieurs, dames.
18: Bonjour.
19: Bonjour Thomas, bonjour tout le monde. Nous sommes en ligne avec notre correspondant sur la croisette, John Rambo. Bonjour John.
25: Arrête cette musique, ça me fout les genoux, arrête, s'il te plaît, arrête.
19: Enfin, c'est le carnaval des animaux de Saint-Saëns, c'est la musique officielle de Cannes depuis toujours.
25: Tu peux pas comprendre, colonel Jade. Cette année à Cannes, ça va saigner. Les meufs du métier vont faire tomber sur tous les mâles le feu et la colère du ciel. Oui. Et ça sera pas du cinoche à la Coppola, je peux te le dire. Il y a même une liste noire qui circule avec les noms de tous ceux qui vont morfler. J'espère que toi, ton festival de théâtre, des trois coups de Jarnac... T'as pas de liste de ceux qui vont morfler.
19: Non, non, il y a que des gens bienveillants, sympas dans ma liste. Mais vous faites allusion à la fameuse liste des personnalités masculines qui pourraient être dénoncées à Cannes dans le cadre de MeToo Cinéma.
25: Ah, moi fort ! Je veux pas être dénoncé. J'ai rien fait, moi, je te jure, j'ai rien fait. Je les connais pas, moi, Judith Godrèche et Adèle Haenel. J'ai pas pu voir un film de Benoît Jacquot ou Jacques Doyon en entier. Je m'endormais au générique, tu comprends ? C'était pas mon cinéma, ça !
19: Oui, bon, oui, ben, je comprends. Calmez-vous, John Rambo. Ne vous inquiétez pas, je n'ai pas vu votre nom dans la fameuse liste.
25: Je sais. C'est normal. Mais hier soir, je sirotais une bière à la terrasse du Martinez, tranquillement, et là, il y a une actrice inconnue qui est venue s'installer à côté de moi. Alors, la fille, elle sort une cigarette, elle me dit « Du feu, s'il vous plaît, du feu ». D'abord, j'ai dit non, mais elle insistait, alors j'ai sorti mon briquet, et là, la fille, elle me dit « Tu m'as allumé, alors je vais te faire une guerre des sexes comme t'en as jamais eu ». Alors moi, je comprends que ma carrière est foutue, et je crie « Je veux rentrer chez moi, je veux rentrer chez moi ».
19: Non, mais c'est une scène horrible.
25: Alors moi, je lui dis « Mais qui êtes-vous ?» Elle me dit « Ton pire cauchemar. On va te taguer sur tous les réseaux et on va balancer ton nom pendant la cérémonie d'ouverture. » Alors moi je lui dis « Mais elle est où la présomption d'innocence ?» Elle me répond « Dans ton cul. » Je peux pas me sortir ça de la tête, colonel Jade. Oh, tu comprends pourquoi ? La musique de Cannes, ça me fout les chocottes.
19: Jusqu'au bout du monde, le nouveau film de Viggo Mortensen n'est pas seulement un western, c'est aussi un western féministe. On en parle avec un grand spécialiste du western. Bonjour Eddie Mitchell.
31: Oui. Hello Miss Jade, oui, un western féministe, ce n'est pas habituel,
2: non.
31: Mais ce n'est pas le premier pour autant. En 1985, John Zob sortait en effet, et pour quelques braquemars de plus, avec Jessica Boobs et Toby Latub, l'histoire d'une femme shérif rouquine tellement rapide qu'elle mettait les brigands au cachot avant qu'ils aient le temps de lui tirer une cartouche. Un film Me Too avant l'heure qui n'a d'ailleurs... Oui, il n'a pas su trouver son public, je vous le dis. Oui, c'est pas possible.
19: Écoutez, voyez, je ne connaissais pas ce film.
31: En France, signalons également l'excellent La Cocotte Minute sifflera trois fois, sorti en 1978 avec Pierre Tornade, Paul Prébois et Grâce de Capitani.
2: Ah oui.
31: Un western familial moderne qui raconte l'attaque d'un magasin d'électroménager déjoué par une employée de magasin qui déconcentre les malfrats en leur montrant ses lolos. Ah oui. Un chef-d'œuvre de Max Porcinet qui réalisa trois ans plus tard le western inclusif, Little Big Woman, avec Mimi ma taille. Et l'année dernière, Rio Travelo, entièrement tourné au Bois de Boulogne. Autant dire que Viggo Mortensen, eh bien, il a rien inventé, le gars.
19: Bonjour Fanny Ardant.
0: Mais oui, Jade, c'est moi. Tu sais, inutile de me regarder comme si j'étais infiniment sublime. Je suis comme toi, de chair et d'os. Mais moi, j'ai la lumière à l'intérieur, c'est tout.
19: Bah, d'accord, si vous le dites. Le Festival de Cannes, c'est toujours pas. Si vous en serez cette année.
0: Il ne faut pas faire la montée des marches de trop. Sinon, c'est le col du fémur qui prend. Et l'année suivante, tu fais ton festival toute seule avec ta canne.
19: Ah, joli. Alors Fanny, les grandes stars restent toujours vertes?
0: Mais oui, Jade, c'est bien observé, surtout Catherine Deneuve, forcément. Elle est toujours verte, surtout quand elle n'est pas maquillée. Je l'adore. Mais toi aussi, je t'adore.
19: Tant mieux.
0: Tu devrais aller à Cannes.
19: Vraiment? Mais j'en rêve, hein.
0: Je vais t'aider.
19: Ah, ça, c'est gentil, Fanny.
0: Mais non, c'est normal, entre femmes, plus ou moins sublimes. Tu iras voir de ma part Thierry Frémaux, le délégué général du festival. Et tu lui diras que je t'ai recommandé pour faire l'annonce qui passe dans le grand auditorium pour demander d'éteindre les portables.
19: Bah, c'est sympa ça, merci Fanny.
0: Mais de rien. Et puis tu sais, si tu es remarqué par un producteur, il y en a plein là-bas.
19: Oui.
0: Tu pourras peut-être tourner dans une comédie musicale pour la MAF.
19: Ah, c'est gentil.
0: Tu sais, Cannes,
19: c'est le
0: rêve.
19: Il y a des gens très bien.
0: C'est le rêve, Cannes, alors on ne sait jamais.
19: On parle maintenant du Festival de Cannes avec Pierre Arditi. Bonjour Pierre.
31: Oui, bonjour. Oui, bah c'est ça, bonjour. Mais bon, dépêchez-vous. Hein, j'ai ma nouvelle pub pour Rénoval à doubler. Et une voix à faire pour un documentaire animalier sur les gnous en Namibie. Alors allez-y, mon petit frère, allez-y.
19: D'accord, je me dépêche. Voilà, alors, Carla Bruni a failli tomber en marchant sur sa robe alors qu'elle montait les marches.
31: Mais enfin, qu'est-ce que vous voulez que ça me foute? Enfin, je me fous des problèmes d'équilibre de Carla Bruni, comme des reflux gastriques de Martin Scorsese ou des corps aux pieds d'Adèle Exarchopoulos.
19: Ah, et bien justement, puisque vous en parlez, Adèle Exarchopoulos a présenté Le règne animal, un film fantastique où les humains se transforment peu à peu en animaux.
31: Mais enfin, c'est consternant. C'est concernant. Si je veux voir des humains qui se transforment en animaux, je vais pas au cinéma, j'allume BFM TV. Hein. Entre les ânes du Parti Socialiste, les hyènes d'Europe Écologie Les Verts et les blaireaux de la France Insoumise, on est servi. Non mais j'ai mal. J'ai mal à ma gauche. Ma gauche souffre. Ma gauche a mal.
19: On a parlé aussi d'Omar la Fraise, un film très drôle avec Benoît Magimel et Reda Kateb.
31: Non, faut savoir sérieux. Omar la Fraise. Pourquoi pas Abdel la Framboise, Rachid la Myrtille ou Toufik la Groseille. Enfin, c'est pitoyable.
19: Mais non, écoutez, c'est le surnom d'un des plus grands caïds d'Algérie, dont ce film est l'objet, évidemment.
31: Ah oui, bon. Alors, pas étonnant que ce soit un film comique. Hein. Avec un surnom pareil, il doit pas faire peur à grand monde. Dédé la Sulfateuse, Riton le Bouchon, Bébert l'écarisseur, ça faisait peur. Enfin, Omar la Fraise, mais enfin, c'est désolant. Omar m'a tué de rire. Cet homme a mal.
2: Pierre Arditi, Laurent Gérard et Jade qui sont de retour dès lundi à 9h-10. Merci à vous d'écouter RTL. À la seconde près, il est 9h.
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2: L'essentiel de l'info avec vous, Olivier Bois.
3: Et d'abord, ces affrontements très violents cette nuit autour du canal Saint-Martin dans le 10e arrondissement de Paris. Alors que Nice affronte ce soir Lens en finale de la Coupe de France, il y a donc eu une bagarre impliquant une centaine de supporters de l'OGC Nice venus avec manifestement l'intention d'en découdre. C'est ce que dit la préfecture de police. Il y a 6 blessés dont un grave, 65 personnes ont été interpellées. Affrontements à l'extérieur et dans ce bar notamment où s'est rendu Vincent Serrano ce matin. Le patron va porter plainte et l'un des serveurs, Enzo, témoigne.
4: Ouais, c'était un peu la panique. C'est parti en vrille et puis ils ont pris tout ce qu'ils ont trouvé, les chaises, machin, ils ont tout jeté contre les vitres, à l'intérieur aussi. Et puis, les clients, ils ont fait comme ils ont pu. Hein. On a essayé de mettre des chaises, des tables pour empêcher les gens de rentrer. Mais à un moment, on savait pas qui était client, c'était le bazar. Quoi. Avec ma collègue, on se rendait pas bien compte de ce qui s'est passé. Hein. On était un peu abasourdis. Une telle violence. Bah, la police est arrivée un peu après, ils ont bloqué toute la rue là. Voilà, il n'y a pas eu de blessés chez nous. J'espère que c'est plus de peur que de mal. Enfin, voilà.
3: Voilà pour ces propos recueillis par Vincent Serrano. La mère des enfants retrouvés seuls sur une route du Portugal a été arrêtée hier soir avec son compagnon qui n'est pas le père. Les deux enfants de 4 et 5 ans ont raconté qu'ils ont eu les yeux bandés pour simuler un jeu avant de constater que leur mère était partie. Ils ont été recueillis par des habitants avant d'être pris en charge par les autorités. La disparition de cette famille avait été signalée par des proches le 11 mai à Colmar, constatant qu'ils n'étaient plus là sans explication. On vous retrouve justement à Colmar, Samuel Goldschmidt. C'est le le profil du beau-père notamment qui interroge.
5: Oui, selon les informations de RTL, le nouveau compagnon de la mère, parti donc avec elle au Portugal, est un homme de 55 ans, au profil psychologique fragile et au casier judiciaire fourni avec des faits de violence, menaces de mort et appels téléphoniques malveillants. C'est un ancien gendarme. Il a déjà été contraint à des mesures d'éloignement pour protéger une ancienne compagne et leur fille, qu'il n'avait pas remis à sa maman après un droit de visite. On retrouve aussi des publications complotistes et antisémites de cet homme originaire de Perpignan, qui se dit affranchi de l'esclavage du ministère de la Défense depuis qu'il a quitté les rangs des gendarmes. L'enquête devra aussi déterminer dans cette histoire si la mère a pu agir éventuellement sous la contrainte de cet homme. La mère, elle, n'est pas connue de la justice. Elle était séparée du père biologique des deux enfants qui n'habitent pas en Alsace. Lui n'avait pas la garde mais un droit de visite et lorsqu'il a appris la disparition de la famille, il s'est rendu de lui-même dans un commissariat de police et a porté plainte pour enlèvement d'enfants.
3: Merci Samuel Goldschmidt. On ne sait pas à ce stade ce que le couple répond aux gendarmes portugais qui les a interpellés. Ils étaient en tout cas à peu près à 200 kilomètres de l'endroit où on a retrouvé les enfants.
2: 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Flavie Flamand était l'invitée exceptionnelle d'RTL ce matin.
3: Et elle répondait pour la première fois en direct depuis les révélations sur sa plainte pour viol déposée contre le chanteur Patrick Bruel, des accusations qu'il conteste. Et Flavie Flamand a réagi notamment à ces personnes présentées dans des articles comme des proches qui disent anonymement qu'il y a eu relation épisodique entre eux. Je n'ai jamais eu de relation sexuelle consentie avec Patrick Bruel. Voilà ce qu'elle a dit ce matin sur RTL. Elle dénonce donc ce viol en 1991. Quand elle avait 16 ans, Flavie Flamand, qui avait déjà dans un livre accusé le photographe David Hamilton, et vous lui avez demandé ce matin, Thomas, s'il y avait d'autres agresseurs dans sa vie. Écoutez.
6: Oui.
2: Vous donnerez
6: d'autres noms ? J'ai vécu. Un jour viendra, l'heure viendra. Je voudrais juste qu'on respecte le temps de la parole des victimes. J'ai parlé il y a 10 ans pour David Hamilton. Je parle aujourd'hui pour Patrick Bruel. À chaque fois qu'on doit prendre la parole, à chaque fois qu'on doit porter cette parole, je peux vous assurer que c'est une épopée pour les victimes.
2: Il y a d'autres personnalités publiques ?
6: Je vous en dirai pas plus aujourd'hui. Mais ce que je peux vous dire, Thomas, c'est que mon passé est malheureusement chargé de rencontres.
3: Les mots ce matin de Flavie Flamand, vous retrouvez tout cet entretien sur l'application RTL. À retenir, la consommation de carburant a baissé de 14% au mois de mai par rapport à l'année dernière. Dernier chiffre ce matin du ministre de l'économie Roland Lescure. Les Français qui ont donc trouvé, contraints et forcés, d'autres moyens que les aides gouvernementales pour économiser. Et alors que Sébastien Lecornu a annoncé hier 710 millions de rallonges pour les aides carburant, on retient notamment le doublement de 50 à 100 euros pour l'aide pour les gros rouleurs au revenus modestes.
2: Ces prix du carburant qui vous auront peut-être poussé à restreindre les déplacements pour le week-end de la Pentecôte. Mais il y a quand même un lot de consolation. Il y aura du soleil pour tout le monde.
3: Oui, épisode de chaleur précoce, intense et qui va durer. Ce sont les mots de Météo France. Et c'est dans le sud-ouest qu'il fait le plus chaud. 33 degrés par exemple à Bordeaux ou à Dax. Où Philippe de Maria tient à rencontrer Karen qui travaille, elle, au frais d'ailleurs.
8: Écoutez, je travaille dans une conserverie, donc je suis dans le froid. Donc hier, on était dans le labo, on est ressorti et il a fait très chaud d'un coup. On s'est dit, waouh, on passe de 4 degrés à 25, on est pas mal quand même. C'est trop chaud d'un coup. De grosses pluies, grosses averses, semi-tempête, très très chaud, on est en plein mois d'août.
17: Au mois de mai.
8: C'est un peu trop rapide. Il fait beau, c'est cool, ça donne le sourire, mais il fait très très très chaud.
17: Là, vous avez un long manteau en laine.
8: Encore, toujours, ouais. En manteau, c'est une veste.
17: Vous n'allez pas la garder longtemps.
8: Débardeur au cas où.
17: Il y a quand même la perspective du week-end, ensoleillé.
8: Ça, c'est cool. Mener les enfants au parc, mettre un peu de piscine, ça, c'est génial.
3: Voilà, 33 degrés donc à Dax et ça va durer. Météo complète, évidemment, dans deux minutes avec Louis Baudin.
2: Et avis aux spectateurs qui seront à Roland-Garros, pensez à la crème solaire aujourd'hui.
3: Effectivement, les meilleurs joueurs et joueuses de tennis sont à Roland-Garros. Mais ils ont décidé aujourd'hui, tiens, de faire entendre une forme de mauvaise humeur. Pour la traditionnelle journée de la presse, ils ont décidé de limiter leur prise de parole au strict minimum, car ils s'estiment mal payés. De 87 000 euros pour une élimination au premier tour, jusqu'à 2,8 millions pour les vainqueurs. C'est environ 15% des recettes du tournoi contre 22% pour les autres grandes compétitions comme les Masters, Isabelle Langer.
18: À la tête de cette fronde, les deux numéro 1 mondiaux, Aryna Sabalenka et Yannick Sinner, mais aussi plusieurs membres du top 20 masculin et féminin, mais pas Novak Djokovic. Après avoir menacé de boycotter le tournoi, qui semblait bien utopique tant les enjeux sont majeurs, ils ont donc décidé de se limiter à 15 minutes de presse aujourd'hui et refuser tous les entretiens individuels. Avant de rencontrer la direction de Roland-Garros, Davos pour parler de leurs revendications. Un courroux que ne comprend pas vraiment Amélie Mauresmo, la boss du tournoi de la Porte d'Auteuil.
7: On a un prize money qui a doublé en 10 ans, puis bien augmenté aussi ces derniers temps, pas seulement vers les top players, mais aussi vers ceux qui sont plus voilà qualifs et les premiers tours du tableau.
18: Car le nœud du problème, c'est surtout là, ces joueurs classés au-delà de la 100e place mondiale, qui galèrent vraiment pour s'en sortir financièrement sur le circuit. Une chose est sûre, pour Amélie Mauresmo, il n'est pas question d'augmenter le prize money pour cette édition.
7: Là, on va pas bouger, on va enclencher des discussions, et je crois que c'est ce que tout le monde le souhaite, finalement.
18: Pour autant, l'ancienne numéro 1 mondiale se veut confiante et espère trouver un compromis.
3: Merci beaucoup Isabelle Langer.
2: Et on reparlera de Roland-Garros à la sauce trapenard, le trapenard du vendredi. Ce sera tout à l'heure à 9h25 sur RTL. Merci beaucoup à vous Olivier Bois. Tout de suite, c'est le vrai faux.
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2: Avec vous Florian Gazan. Bonjour Florian.
16: Bonjour Thomas.
2: Alors c'est aujourd'hui à Rodez, dans l'Aveyron, que l'ancien Premier ministre Gabriel Attal devrait officialiser sa candidature. Lui aussi va y aller en 2027 à la présidentielle. Déjà, est-ce que c'est vrai qu'on est parti pour battre un nombre record de candidatures ?
16: Ah, c'est vrai, avec Gabriel Attal, on en sera à 20 candidateurs officiels. Le plus précoce a été François Asselineau, qui s'est déclaré il y a 3 ans. Il s'est pris tôt, car en 2022, il n'avait pas réussi à obtenir les fameux 500 parrainages, condition sine qua non pour pouvoir concourir à l'Élysée, et difficile à remplir, car depuis 2016, en fait, par souci de transparence, la publication du nom de tous les parrains est obligatoire. Avant cela, on tirait au sort 500 noms par candidat qu'on rendait public, les autres restaient anonymes. Conséquence de cette transparence, lors de la dernière présidentielle en 2022, seulement un tiers des élus pouvant parrainer, eh bien l'ont fait.
2: Oui, parce que ces parrains, ça doit être à chaque fois des élus, hein, évidemment.
16: Exactement.
2: Vrai ou faux, Gabriel Attal, s'il obtient ces fameuses 500 signatures, mais a priori là-dessus, il n'y aura pas de problème, hein, il représente un gros parti politique, est-ce qu'il deviendrait le plus jeune candidat de l'histoire à l'élection présidentielle ?
16: Alors non, c'est faux, il a 37 ans, mais il y a eu bien plus jeune que lui. Le record de précocité est détenu par Alain Krivine, candidat de l'extrême-gauche. Il avait 27 ans en 1969, et à 4 ans près, eh bien, il n'aurait pas pu se présenter, puisque jusqu'à la loi de 2011, il fallait avoir 23 ans pour pouvoir devenir président. Âge calqué sur celui pour être élu député, on estimait alors, pour avoir un tel mandat, qu'il fallait avoir une expérience d'élu. Et comme un mandat de député, c'est 5 ans, et bien 18 plus 5, ça faisait 23. Aujourd'hui, on peut se présenter à 18 ans, puisqu'on part du principe que si on est en âge de voter et d'élire, et bien aussi on est en âge d'être élu. Le candidat le plus vieux de l'histoire, c'est Jean-Marie Le Pen. Il avait 78 ans en 2007. Et en moyenne, Thomas, sous la 5e République, le président de la République avait 59 ans au moment de son élection.
2: Voilà. Et puis si Jordan Bardella est le candidat du RN, lui, il a 30 ans, il aura 31 ans l'an prochain, donc il sera plus jeune, hein, que Gabriel Attal. Dernière question, est-ce que c'est vrai ou faux qu'on peut se présenter autant de fois qu'on veut à la présidentielle, 3 fois, 4 fois, 10 fois?
16: Alors c'est vrai, il n'y a pas de limite légale, donc Nathalie Arthaud, candidate pour la 4e fois pour Lutte ouvrière, peut espérer battre le record de 6 candidatures détenues par Arlette Laguiller. La seule limite, elle est sur les mandats, 2 successifs de 5 ans depuis la réforme de la Constitution en 2008, ce qui sous-entend qu'un président qui a fait 2 mandats consécutifs comme Emmanuel Macron peut le redevenir une 3e fois et même plus à partir de la présidentielle suivante, celle de 2032.
2: Et ben voilà, merci beaucoup. Puis il y a une candidate qui a disparu malheureusement, Huguette Bouchardeau, ça vous dit sans doute quelque chose. Elle avait été candidate du PSU en 1981, absolument. Elle avait fait à l'époque 1,10% et on a appris sa disparition hier. Merci beaucoup à vous, Florian Gazan. La météo, Louis Baudin. C'est un joli vendredi qui annonce un joli samedi, qui annonce un joli dimanche.
20: Exactement, réjouissons-nous hein, quand même après un début mai qui a été plutôt humide et frais. Ben voilà, là on va attaquer une période avec du soleil et de la chaleur. Évidemment, on s'adapte à cette chaleur, on s'adapte à cet environnement avec du soleil pour tout le monde. Donc on s'en protège, on met des crèmes, on a la peau encore blanche. On a quelques nuages quand même ce matin sur la pointe bretonne ou encore sur le littoral méditerranéen, mais cet après-midi, ça sera du grand soleil pour tout le monde. Peut-être quelques nuages en montagne et encore. Les températures, elles vont s'envoler. Hein, 26 à 30 degrés dans la plupart des régions. Un petit peu moins sur la Côte d'Azur, 24 degrés. Un petit peu plus dans le sud-ouest, puisque là, on pourrait aller jusqu'à 32, 33 degrés autour de la vallée de la Garonne, jusqu'à 33 par exemple à Bordeaux, à Dax ou encore du côté de Biarritz.
2: Eh bien Louis Baudin, vous restez avec nous pour C'est notre époque. Ouais. Il faisait moche, il fait chaud, le thermomètre fait le yo-yo. Pourquoi est-ce que c'est dangereux pour nos organismes? Les réponses de nos experts, dont Monsieur Baudin, donc, qui arrive. C'est le moment de nous poser toutes vos questions au 74 900 avec le mot-clé matin, tout de suite sur RTL. 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
12: Il est 9h13, c'est notre époque. Il y a une semaine, on se lamentait, on remettait le chauffage et on grelottait. Et là, tout d'un coup, c'est le coup de chaud qui va durer, semble-t-il, hein, nous disait Louis Baudin à l'instant. Alors pourquoi ces montagnes russes permanentes? Faut-il s'en protéger? Faut-il les redouter physiquement notamment? On en parle avec nos deux experts ce matin. Louis, qui est resté avec nous, chef du service météo d'RTL, faut-il le rappeler, et auteur des histoires extraordinaires de la météo publiées chez Fayard. Avec nous également un médecin, le docteur Ali Afegiyeh. Pardon,
13: Afegiyeh,
12: j'ai médecin urgentiste au centre hospitalier de Parly 2. Bonjour et bienvenue à vous, docteur. Déjà, est-ce qu'on est dans les normales de saison, Louis?
13: Ah non, on est au-dessus là. À partir d'aujourd'hui, on va être 4, 5, voire 10 degrés par endroit au-dessus des moyennes de saison. Donc là, il n'y a pas de doute, on n'est pas du tout dans des températures que l'on devrait avoir pour une fin mai.
12: Et pourquoi ça fait le yo-yo comme ça?
13: Alors ça, en revanche, c'est tout à fait normal. Pourquoi?
12: C'est normal, ça.
13: Ah oui, ben on est situé à mi-chemin entre l'équateur et le pôle Nord. Faut jamais l'oublier. Voilà pourquoi on dit on est aux latitudes tempérées.
12: Oui.
13: Parce qu'effectivement, on peut être de temps en temps sous l'influence de l'air chaud qui remonte des tropiques et donc de l'équateur, ou de temps en temps de l'air plus frais qui descend du nord. On joue en permanence, voilà pourquoi il y a des saisons, pourquoi effectivement on a des amplitudes thermiques qui peuvent être très importantes par rapport à d'autres régions.
12: Ça, c'est plutôt du classique.
13: C'est du classique, vous vivez sous les tropiques, vous avez 30 degrés toute l'année.
12: Ouais.
13: Vous vivez au-delà du 50e, vous avez 10-15 degrés toute l'année. Ben non, nous...
12: Donc on est sur l'air d'autoroute à mi-chemin entre les deux, quoi.
13: Exactement, et donc voilà pourquoi... Dans ces saisons intermédiaires, printemps et automne, on peut avoir de grandes différences.
12: Docteur Afegiyeh, vous allez nous dire qu'il faut boire 3 litres d'eau par jour à partir d'aujourd'hui avec les températures qu'annonce.
14: Non, mais c'est intéressant ce qu'il dit parce que je vais juste faire une petite aparté, ça m'a fait rappeler. Parce qu'en fait, le chaud, le froid, vous savez bien que quand on vient, on dit, j'ai attrapé froid, j'ai attrapé chaud. Donc en fait, la variation aussi, je pense qu'on doit avoir plus de virus aussi ou de bactéries qui peuvent aussi se générer parce qu'il y a des métabolismes qui sont plus ou moins faibles et du coup, à ce moment-là, on a cette adaptation.
12: Donc ça nous fragilise un peu quand même.
14: Ça nous fragilise certainement. D'un autre côté, si vous êtes tout le temps à la même température, ça vous fragilise si vous venez au froid. Donc il y a toujours quelque chose de toute façon. En tout cas, pour ce que je pourrais commencer par vous dire deux petits mots que j'avais déjà dit sur il y a très longtemps, c'est il faut retenir le bac et le bar.
12: Le bac et
14: le bar. Le bac, c'est boire, aérer et puis se couvrir. Et puis le bar, bon bah ça vous savez ce que c'est, ça porte son nom, c'est-à-dire boire, aérer et refroidir. Et donc de nouveau, il y a toujours boire de toute façon.
12: Boire, aérer et se couvrir, ça c'est important. Ça,
14: oui, il faut avoir le bac, il faut aller au bar.
12: On boit de l'eau froide, de l'eau glacée, de l'eau à température ambiante ou on s'en moque?
14: Alors ça c'est une bonne question parce qu'en fait le coup de chaleur, le coup de ce qu'on dit toujours, c'est entre l'entrée et les sorties. Alors c'est pas la la peine de boire trop froid parce que en fait ça nous fragilise aussi et quand on a très chaud c'est pas bien. Vous savez, toutes les mamans, les grand-mères, même les grands-pères et les pères disent ça. Il faut en fait, il y a même dans les pays chauds, dans le désert, on boit pas froid, on boit du thé, exactement, chaud, ouais. Du thé chaud. C'est en fait l'anti-chaleur, c'est encore plus de chaleur, c'est ce qu'ils disent. Mais effectivement, il faut pas boire trop froid, faut boire normal.
2: Et on évite l'alcool, hein, on est d'accord.
14: Oui, on évite l'alcool parce que ça fait des vasodilatations aussi. On perd en fait. Au début, ça fait du bien si vous prenez une goutte, mais si vous prenez plus, ça commence à surtout en temps de chaleur.
2: Bon, Louis, est-ce que tout ça c'est lié au dérèglement climatique, ces espèces de mouvements brutaux.
13: Non, ce que je disais, les mouvements, non, ça, ils ont existé. En revanche, ce qui relève du réchauffement climatique, c'est que cette période chaude, il y en a toujours eu, ben, elle arrive quand même un peu tôt. Oui. Hein, c'est plutôt au mois de juin. Donc voilà, ça, c'est un signe. Et puis, les températures que l'on va connaître ces prochains jours, ben, elles sont systématiquement au-dessus des moyennes de saison. Donc voilà, ça sont deux indices qui nous montrent, ben, on est bien dans un réchauffement climatique, même si on a eu du froid début mai, on voit bien que dès qu'une période un peu plus chaude arrive, ben, elle est soit un peu plus tôt, soit un petit peu plus. Donc voilà, ça sont quand même des indices sur un réchauffement climatique qui se confirme.
2: Est-ce que c'est un indice sur ce qui nous attend ? Est-ce que parce qu'il fait très chaud en mai, on va avoir un mois de juillet ou un mois d'août caniculaire ?
13: Non. Ça, absolument pas. Il n'y a pas de lien. Voilà.
2: Peut-être oui, peut-être non.
13: Peut-être oui, peut-être non. Mais pour l'instant, je n'en sais rien. Vous savez, hein, au-delà d'une semaine, je vous le répète, à longueur de, je ne sais pas le temps qu'il fera. Donc voilà, se projeter au-delà, trois mois.
2: C'est de la fumisterie.
13: Je n'en sais rien. Ben, il y a des études, il y a des recherches. Hein, tous les grands services météo dans le monde aimeraient bien pouvoir donner des indices, mais pour l'instant, honnêtement, la fiabilité n'est pas encore suffisante.
2: Docteur, quels sont les signes qui montrent que notre corps ne supporte pas la chaleur ?
14: Alors,
2: nous inquiéter.
14: Alors, c'est intéressant parce qu'il faut juste rappeler à ce moment-là ce que c'est, parce qu'on parle coup de chaleur, etc. Même en médecine, c'est très compliqué, le coup de chaleur, en fait. On dirait que c'est simple, mais c'est pas du tout. C'est parce que c'est, en fait, thermorégulation et thermogenèse. C'est-à-dire ce qui rentre et ce qui sort. Comme tout. Même l'économie, hein. Ce qui rentre et ce qui sort. Donc, ce qui rentre et ce qui sort, il y a au milieu quelqu'un, comme, l'humain qui doit gérer. Moi, je suis pas pour faire peur à chaque fois, mais s'adapter. Donc, vous avez dit, il faisait froid, il fait chaud, on est toujours en train de se plaindre. Non. Il faut s'adapter à la situation. Quand il fait chaud, ce qu'il faut faire, il faut faire absolument attention aux problèmes neurologiques et cardiovasculaires, en gros, parce que faut être simple, hein, pour expliquer. C'est-à-dire, si vous avez des maux de tête, c'est le premier signe de la déshydratation, d'ailleurs. D'accord. Aussi de l'hypoglycémie, c'est, on a des maux de tête.
2: Avant de prendre le Doliprane, on prend un verre d'eau, donc.
14: Exactement, tout à fait. Ah, bah oui, non, bien sûr, avoir arrêté de prendre des médicaments pour rien, d'abord. Et puis, deuxième chose, bon, après, il y a des gens qui ont des migraines, qui ont d'autres maladies, qu'il faut pas non plus négliger. Mais en tout cas, les maux de tête, l'hydratation, se sentir pas bien, hein, on dit ça, malaise, ça recouvre beaucoup de choses. À ce moment-là, d'abord, où est-ce qu'on est, les circonstances, les conditions. Et je voudrais ajouter quelque chose pour les vulnérables, c'est-à-dire les enfants.
2: Et les personnes âgées.
14: Les bébés, voilà, les personnes âgées, ceux qui ont du diabète, les problèmes qui ont des problèmes cardiaques, les personnes qui ont des problèmes cardiaques. Mais surtout, les enfants, c'est très intéressant, ils ont 1,5 fois un métabolisme plus rapide que nous. Et puis, si vous savez, il y a un petit chiffre que j'avais lu il y a très longtemps, nous, on se renouvelle tous les 7 jours, les adultes. Les enfants, c'est 48 heures.
2: L'eau, d'accord.
14: Pardon, oui. Toute l'eau qu'on a, elle va se renouveler dans les 48 heures pour le bébé. Donc, vous imaginez que tous les 48 heures, faire attention pour pas qu'il perde de l'eau.
2: Beaucoup. C'est pour faire ça le plein, quoi, en gros.
14: Voilà. C'est pour ça qu'on dit, quand il y a des bébés, il y a des diarrhées, au bout d'un jour ou deux jours, faut l'emmener voir quand même le pédiatre.
2: Ouais, d'accord.
14: Voilà. Donc, les signes, pour faire encore de nouveau un petit résumé, les signes neurologiques, céphalées, si vous êtes hypotensive, un petit peu de balèze.
2: Ouais.
14: Et puis, si vous avez la sensation de soif, c'est très important, parce que ça se passe au niveau de la tête.
2: Si on n'arrive pas, si on boit et on a toujours la sensation, ça c'est pas bon signe, c'est ça ?
14: Oui, ça c'est vrai, ça rafraîchit un peu, mais si on a envie de boire encore, c'est pas bon signe. Et si je peux rajouter, pour les personnes âgées, ils ont un problème de sénescence de l'eau, du goût. Et donc nous, moi, ce que je conseille un petit peu, c'est de mettre un petit peu de sucre. Vraiment, c'est pas très, un petit peu de sucre, c'est-à-dire un petit jus de fruits, très peu, bien sûr, pas non plus. Et avec de l'eau, comme ça, ils ont la sensation. De la boisson.
2: Louis, on a une question pour vous de Roland. Il paraît que le phénomène oméga est là, c'est quoi ?
13: Oméga, c'est alors quoi, oui, ça aussi, c'est un nouveau terme que l'on utilise. En fait, ça veut dire quoi ?
2: C'est le fameux dôme de chaleur dont on parlait.
13: Voilà, exactement. Ça veut dire quoi? Dans cet équilibre entre air chaud et air froid qui arrive du nord, remonte, bah là, on est dans une configuration où effectivement, cet air chaud pousse, on l'a dit depuis quelques jours, depuis le sud, depuis le Maroc, vient s'installer sur la France. Mais ça, c'est un peu le principe des vases communicants. Ça veut dire que un peu plus à l'ouest et un peu plus à l'est, on a l'inverse. Ouais. C'est-à-dire qu'on a de l'air un peu plus frais sur l'Atlantique ou encore sur l'Europe centrale. Et donc, entre les deux, vous voyez, ça donne cette forme d'oméga. Donc, c'est tout simplement cette poussée anticyclonique qui vient s'installer et qui va durer, on l'a dit, quelques jours.
2: Et alors, moi, j'ai entendu, mais j'y connais rien, que El Niño, elle est arrivée aussi. C'est quoi? Faut s'inquiéter avec
13: alors, ça, c'est totalement différent. El Niño, ça se passe au large
2: du... C'est un coup de chaud, El Niño, non, en général?
13: Alors, El Niño, c'est un phénomène que l'on commence à connaître un peu, qui se produit au large du Pacifique Sud.
2: Un nom de mafioso,
13: du Chili, oui, c'est vrai.
14: Non,
13: en fait, parce que El Niño, c'est parce qu'en fait, c'est Jésus, en fait.
2: Voilà,
13: exactement. Bah non, ça n'a rien à voir. Et effectivement, il se produit au moment de Noël. Il se produisait au moment de Noël. Donc voilà pourquoi on l'a appelé comme ça, au large du Pacifique, où à la place d'eau très froide que l'on a habituellement, des eaux chaudes arrivent. Évidemment, on comprend bien que ces eaux chaudes, elles apportent une énergie différente à l'air qui est situé tout au-dessus. Donc ça veut dire que ça change la climatologie et la météo localement sur l'Amérique du Sud. Et il y a l'idée aujourd'hui, on étudie pour voir s'il n'y a pas des conséquences plus loin sur l'hémisphère, et notamment sur l'hémisphère nord, donc entre les États-Unis et l'Europe. Mais vous voyez qu'on est assez loin, on a juste une situation à surveiller.
2: Chaque problème après l'autre.
13: Exactement.
2: Question de Sandrine pour vous, docteur. Le sport, est-ce qu'il faut l'oublier quand il fait trop chaud?
14: Quand il fait trop chaud, certainement, en tout cas l'oublier, ça dépend quel sport aussi. Vous allez me dire, si vous allez à la piscine, c'est peut-être bon. Ouais. Mais faire du vélo, et surtout quand vous n'êtes pas entraîné, hein, c'est surtout ça.
2: Le footing, le tennis.
14: Oui, faut oublier quand il fait canicule et tout ça. On l'a tous dit, vaut mieux le faire le matin tôt et puis l'après-midi, en fin d'après-midi. Et puis bah pareil, hein, boire et recouvrir, hein, bac.
2: Et à propos d'hydratation, on va s'en souvenir de bac et bar. À propos d'hydratation,
14: c'est copyright pour moi.
2: C'est un droit d'auteur. Est-ce que ça sert à quelque chose de se pulvériser de l'eau sur le visage? C'est qu'on fait, on se
14: brumise. Oui. Alors, ça c'est intéressant. Vous touchez à un autre point, c'est en fait l'hygrométrie, ouais, et l'aération. Je dirais la vitesse du vent. La vitesse du vent, c'est très important. Ça va.

0: Extrême, c'est pour toujours. Qu'est-ce que vous redoutez le plus, vous ? On est rentré dans un autre monde, là, ou pas ?
1: Ah bah, en fait, tant qu'on n'arrivera pas à corriger ou atténuer, bah, effectivement, on risque d'avoir de manière plus fréquente. Ça ne veut pas dire systématiquement. Hein, tous ceux qui sont encore dans le déni, disent, bah oui, mais il fait encore froid par moment. Non, c'est juste qu'on va voir que régulièrement, de plus en plus souvent, on aura ces périodes chaudes un peu plus longues, un peu plus intenses, et qui se produiront bah, dans des périodes plus longues également durant l'année. On le voit là, ça commence fin mai, par exemple.
0: Et on n'oublie pas que la météo, c'est pas le climat. Quand Donald Trump dit il n'y a pas de réchauffement climatique parce qu'il a neigé ou parce qu'il fait moins 2 d'un coup à New York, ça n'a pas de sens.
1: C'est la moyenne, c'est pas un événement.
0: Merci beaucoup Louis Baudin, chef du service météo ici à RTL, et que vous pouvez lire aussi. Régalez-vous ce week-end avec les histoires extraordinaires de la météo. C'est disponible chez Fayard et Dr Ali Afgehi, médecin urgentiste au centre hospitalier de Parly 2. Merci, merci à tous les deux d'être venus nous voir. Dans un instant, le trapnard du vendredi. Bonjour Augustin.
2: Salut Thomas, bonjour à tous.
0: Augustin, c'est un plaisir qu'on partage tous les deux chaque année au mois de mai, l'ouverture des internationaux de France de tennis à Roland-Garros.
2: Oui. Et très sérieusement, je crois qu'on en a tous besoin, là, tout de suite, maintenant, en ce moment, de ce grand moment d'échange, de patience et d'élégance qu'est le tournoi de Roland-Garros.
0: Oh, je vous vois venir, vous, un petit éloge du tennis aujourd'hui.
2: Oui.
0: C'est le trapnard du vendredi dans un instant, et puis on retrouvera Faustine Bollard pour Un jour, une vie. Le témoignage de Raphaël ce matin, sa vie a été bouleversée par ses TOC, autrement dit, ses troubles obsessionnels compulsifs. À tout de suite.
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0: 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Il est 9h26, c'est le trapnard du vendredi. Augustin, les qualifs, les qualifications pour le tournoi de Roland-Garros vont se terminer. Et le plus chic, elles sont même terminées. Et le plus chic des grands chelems s'apprête à démarrer.
2: Mais non, mais franchement, est-ce que c'est pas honnêtement l'un des meilleurs moments de l'année? Totalement. Vous vous souvenez, hein, quand on regardait le tennis petit avec nos parents, le temps qu'on a tous et toutes passé un jour devant un match interminable, étalé parfois sur 2 jours parce que la veille on n'y voyait plus rien. Ou alors quand on révisait le bac et qu'on s'accordait des pauses pour regarder un point, juste un point. Allez, un jeu. Et pourquoi pas un 7, tiens, Roland-Garros, vous voyez venir à ceci de formidable que c'est un moment où le temps s'étire. Parce que sur la surface lente qu'est la terre battue parisienne, la balle prend son temps et nous offre un autre rythme qu'on aime ou qu'on n'aime pas le tennis. Et vous pouvez entendre comme ça calme, comme ça détend, comme ça nous offre un temps nécessaire et résistant face à la folie de l'actualité, à l'effervescence, à l'épilepsie du monde qui nous parvient, vous savez, en une fraction de seconde aujourd'hui, même quand on l'a pas demandé. Moi, je vais vous dire, il m'arrive de mettre Roland-Garros en fond sonore, sans même regarder, juste pour me calmer. Est-ce que vous entendez là, Thomas, qui est-ce qui est en train de jouer, à votre avis?
0: Ah, c'est vache comme question.
2: Non, c'est hyper dur.
0: Il n'y a pas de cri.
2: Non.
0: C'est pas Roger.
2: Non. Non, en l'occurrence, c'est un point d'anthologie entre Novak Djokovic et Stan Wawrinka en finale de Roland, il y a 11 ans, mais est-ce que c'est si important? Moi, je vais vous dire ma théorie. Évidemment que dans un match de tennis, on a toujours un favori, mais ce qui me bouleverse dans ce sport, en particulier sur terre battue, c'est qu'il y a un moment, quand le point dure suffisamment longtemps, il y a un moment où ce qui compte, c'est plus le joueur, c'est l'échange.
0: Exactement.
2: C'est la beauté de l'échange. Et vous voyez, ça, c'est exactement ce qu'on oublie aujourd'hui et que le tennis nous rappelle. La beauté du dialogue, aussi tendu soit-il, de l'affrontement qui n'est pas forcément humide.

0: humiliation, agression ou mise à mort. Parfois, c'est beau et salutaire de se confronter, surtout si on n'est pas d'accord. Et ces échanges au tennis qui forment un point, ces échanges qui relèvent parfois du chef-d'œuvre, ils nous rappellent qu'on peut s'accorder sur la beauté.
1: Oui. Enfin bon, quand même, moi, j'étais pour Federer. Hein.
0: Non, mais jouer, oui, non, mais en même temps, je vous connais.
1: Bien la beauté, tout ça, mais moi, j'étais Roger.
0: Mais vous applaudissiez quand même les beaux points, oui, même s'il revenait à son adversaire. Et je crois que ça relève de l'élégance. Et vous avez remarqué qu'il y a souvent, d'ailleurs, au tennis, des rappels à l'élégance. Oui. On est assis quand le jeu commence, on parle pas pendant un point, on n'applaudit pas une double faute sous peine de se faire siffler par le reste du public. Il y a, au tennis, ces codes de conduite, d'éducation, ces règles sur lesquelles on s'accorde, qui font société et qui nous élèvent. Et pour tout ça, pour le parti pris du temps, pour la beauté de l'échange, pour le pari de l'élégance, bah moi j'applaudis le tennis Roland-Garros chaque année, nos internationaux de France.
1: Vous devriez être fait citoyen d'honneur de Roland-Garros, je
0: c'est ça, bien. Moi je le suis.
1: Et ce qui est fou, c'est quand il y a un point qui dure comme ça pendant des plombes, on est scotché, c'est magnifique et c'est dérisoire parce que c'est qu'un point en fait. Ouais. Vous voyez, et derrière, on se dit, bah, le mec, il faut qu'il y retourne. Alors celui qui a perdu le point, en général, il perd le suivant. Parce que... On peut en parler jusqu'à demain, madame. Oh,
0: ben non, mais c'est parce que c'est notre passion commune.
1: Bon, avantage trapenard, en tout cas. Merci, Augustin. L'invité de variété demain?
0: La grande, l'unique, la merveilleuse Catherine Deneuve, très rare en interview, qui nous a accordé une heure pour parler de Marilyn Monroe, de l'art de jouer et de briller. Alors, comme toujours avec elle, c'est un échange irrésistiblement libre. Moi, je pense que vous allez adorer. C'est Catherine.
1: Ça reste un échange.
0: C'est un grand échange.
1: On reste un peu dans le tennis. Merci beaucoup, Catherine Deneuve, dans Variété. C'est demain à 13h30 avec le formidable et inimitable et irremplaçable Augustin Trapenard.
0: Je prends.
1: Dans un instant, c'est Un jour, une vie avec vous, Faustine Bollard. Bonjour, Faustine.
2: Bonjour, Thomas. Bonjour à tous.
1: Ce matin, vous allez nous parler d'un trouble dont on connaît tous le nom, mais qu'on comprend assez mal, en fait.
2: On utilise tous le mot TOC à longueur de journée pour parler des petites manies qu'on a au quotidien. Mais vous allez voir qu'on a tort, puisque derrière cette abréviation se cache une véritable maladie qui est trop invisibilisée, qui impacte bien plus de vies qu'on ne le pense. 2 millions de Français. Invité de ce matin était un jeune garçon, comme les autres, jusqu'à ce que ces TOC, justement, prennent petit à petit le contrôle de son quotidien, de ses relations sociales, de ses relations amoureuses pendant près de 12 ans. Il va nous raconter son combat et vous allez peut-être reconnaître un enfant autour de vous et ça va vous aider à pouvoir bien agir, Thomas.
1: Merci beaucoup, les TOC dans Un jour, une vie, les troubles obsessionnels compulsifs. Merci à toute l'équipe qui m'a aidé à préparer cette matinale ce matin encore. On se retrouve lundi à 7h. Très bonne journée, très bon week-end.
2: Bonjour à tous et bienvenue dans Un jour, une vie sur RTL. 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Aujourd'hui, Raphaël est notre invité. Bonjour Raphaël.
3: Bonjour Faustine.
2: Merci beaucoup d'avoir accepté notre invitation. Vous avez commencé, on s'est rencontrés ce matin et vous m'avez dit merci d'en parler. On n'en parle pas assez. Moi, j'avais l'impression, au contraire, qu'on évoquait beaucoup ce sujet des TOC. Pas assez, selon vous?
3: Alors, on peut l'évoquer beaucoup, mais... pas forcément toujours sur le bon ton, c'est-à-dire que souvent le trouble obsessionnel compulsif, le TOC, reste méconnu et sous-estimé. Et ça porte beaucoup préjudice aux malades et j'espère que mon exemple va l'illustrer.
2: Et votre histoire est en effet extrêmement forte. À vos côtés, Claire Dahan. Bonjour Claire.
4: Bonjour Faustine.
2: Merci d'être avec nous. Vous êtes psychologue clinicienne, vous allez nous aider à mieux comprendre ce trouble encore méconnu. Je disais il y a quelques instants que peut-être des parents vont reconnaître leur enfant avant que ça devienne ouverte, enfin officiellement, j'allais dire, des troubles obsessionnels compulsifs. Est-ce que vous aviez remarqué des comportements un peu avant-coureurs quand vous étiez dans votre petite enfance, Raphaël?
3: Alors oui, j'avais des comportements avant-coureurs. J'étais peut-être déjà un bon candidat au TOC, mais j'avais ce qu'on appellerait des manies. C'est-à-dire que j'aimais bien sur mon étagère que les choses soient bien rangées, de manière symétrique. Dans la rue, j'essayais de pas marcher sur les lignes quand il y avait des pavés. Ce genre de choses qui n'étaient pas pathologiques. C'était pas problématique. C'était des signes, mais qui n'étaient pas pathologiques, qui me prenaient pas de temps, qui généraient pas d'angoisse.
2: Parce qu'on a tous des enfants, qui sont un peu maniaques ou qui marchent pas sur les lignes. Moi, tout de suite, ça m'évoque le mien. Ça, c'est des petits signes de vie. Vigilance, en tout cas.
3: Voilà, il ne faut pas surinterpréter. Je pense qu'il faut faire attention à ne pas tirer de conclusions trop vite. Mais en revanche, voilà, dans mon cas, c'était, je pense, un terrain favorable à ce qui allait devenir, au gré d'un événement marquant qui était le divorce de mes parents, de ce qui allait devenir un TOC.
2: Qu'est-ce qui s'est passé pendant le divorce de vos parents? Ça a été un divorce difficile et de quelle manière votre comportement a évolué, Raphaël?
3: Alors oui, c'était un divorce difficile. Donc j'avais 14 ans, ce qui est un âge un peu difficile pour un divorce parce qu'on commence à comprendre un peu ce qui se passe. Et donc j'avais, je pense, beaucoup de colère qui était orientée contre mes parents parce que je considérais qu'ils divorçaient mal. Je ne sais pas si on peut bien divorcer, mais qu'en tout cas, c'était un peu violent. À l'âge de 14 ans, il y a eu un déménagement. Donc ma mère a acheté une une maison pas très loin, et c'est vraiment en emménageant dans cette nouvelle maison, j'étais majoritairement chez ma mère, qu'il y a des comportements qui ont évolué, que ce qui au départ était simplement des petites manies ont pris un caractère beaucoup plus rigide et surtout beaucoup plus anxiogène. Et concrètement, donc au tout départ, mais les premiers symptômes de mes TOC, c'était, ça paraît bizarre à dire, mais c'était dirigé contre ce que mes parents touchaient. C'était une manière, peut-être, là j'interprète aujourd'hui, mais de mettre à distance cette situation, cette violence. Et donc concrètement, ça a commencé par les poignées de porte. Donc au tout début, quand j'arrivais chez ma mère, je touchais la poignée de porte du bout des doigts. Ça a duré quelques jours, quelques semaines. Après, ça suffisait plus. Il fallait que j'utilise un mouchoir. Et après, il fallait que j'aille me laver les mains après avoir touché la poignée de porte.
2: Clairement, vous ne vouliez pas toucher la poignée de porte qu'avait touché votre mère. C'était une manière de marquer votre colère ou en tout cas de la mettre à distance alors que vous viviez un divorce difficile.
3: Exactement.
2: Pas chez votre père ou c'est parce que vous habitiez
3: aussi,
2: chez votre mère?
3: Aussi chez mon père. C'était un peu global. Mais ça a été les toutes premières manifestations à l'âge de 14 ans. Le problème, c'est qu'avec le temps, le TOC, si je puis dire, a fait feu de tout bois et que ça a envahi absolument tout le champ de mon quotidien et que ça s'est détaché complètement de ce que mes parents avaient touché. Ça a commencé comme ça, mais une fois que le trouble s'était installé dans mon cerveau, il n'a cessé de grappiller de l'espace sur ma vie quotidienne.
2: Ça porte un nom, ces TOC autour de l'hygiène.
3: Alors,
2: une catégorie de TOC.
3: Si on veut être exact, il faut parler d'obsession. En l'occurrence, c'était une des obsessions de contamination attachées à des rituels de lavage, sachant qu'il y a énormément de configurations différentes en fonction des malades. Dans mon cas, c'était essentiellement lié à la peur d'être contaminé, mais qui n'était pas forcément être contaminé pour attraper des maladies. C'était un peu conceptuel. Donc, au début, ça a commencé par la colère du divorce, mais après, c'était tout ce qui représentait quelque chose de négatif. Quelqu'un que je rencontrais qui m'était antipathique, si je lui serrais la main, j'avais le sentiment d'avoir la main contaminée, il fallait que je me lave la main.
2: Le mot contaminé est extrêmement fort, il fallait se laver de cette rencontre-là. C'est incroyable parce que Raphaël, vous allez aller jusqu'à vous faire du mal, c'est-à-dire que vous allez finir même par vous blesser les mains, à avoir des mains en lambeaux à force de vous laver les mains. On se retrouve dans un instant parce que je vais vous demander, Claire, justement, si à la base du déclenchement des TOC, il y a toujours un traumatisme émotionnel. À tout de suite sur RTL, merci d'être avec nous.
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12: C'est un jour, une vie, tous les matins sur RTL. Et donc, c'est de la vie de Raphaël dont on parle ce matin. Il est atteint de TOC. Il était atteint de TOC, puisque vous allez m'expliquer comment vous en êtes sorti, Raphaël. Donc, des troubles obsessionnels compulsifs. Il nous explique comment ses comportements ont impacté son enfance. Et Claire Dahan, vous êtes psychologue clinicienne. Je pense encore une fois aux parents qui nous écoutent. Est-ce qu'il y a toujours, à l'origine, un traumatisme familial ou affectif?
13: Non, pas toujours. Et c'est une bonne question, puisque souvent, on se dit qu'un TOC a démarré suite à un événement, mais pas toujours, c'est multifactoriel. Il peut y avoir un terrain, Raphaël parlait d'un terrain, il peut y avoir des facteurs génétiques, mais aussi des facteurs environnementaux. Il y a certaines pistes maintenant qui parlent de dérèglement de certains neurotransmetteurs. En tout cas, il n'y a pas toujours un traumatisme à l'origine de ce TOC qui, comme l'a expliqué Raphaël, comporte deux parties, c'est-à-dire des pensées qui sont intrusives, qui reviennent sans arrêt, qui sont angoissantes, et puis ensuite un rituel qu'on appelle des compulsions et qui vont pousser la personne à faire un certain nombre de choses sans pouvoir s'en empêcher et de le faire X fois.
12: À quel moment faut enrayer les choses? Raphaël nous disait au début, j'ai commencé à rentrer chez ma mère avec un mouchoir sur la poignée parce que je voulais pas toucher. À quel moment, quand on voit un enfant faire ça, il faut s'inquiéter ou est-ce qu'il faut l'empêcher de le faire? Comment on réagit en fait?
13: Alors, effectivement, c'est pas la même chose d'avoir des manies et d'avoir des tocs. Ce sont deux choses différentes. À partir de quand on parle de tocs? À partir du moment où la personne ne peut pas s'empêcher de le faire. Et pourquoi elle ne peut pas s'empêcher de le faire? Parce que ce rituel vise à apaiser son angoisse. Et en fait, un toc, ça va fonctionner comme un mécanisme autonome qui s'entretient, qui se nourrit. C'est-à-dire, j'ai une pensée qui m'angoisse, je vais faire un rituel, ça va m'apaiser sur le moment. Et donc, mon cerveau va enregistrer que c'est une bonne idée. Et il va le refaire. Sauf que il va le refaire plus souvent. Il le raconte bien. Il dit, au début, je ne pouvais pas toucher. Après, il fallait que je mette un mouchoir. Et après, il fallait que je me lave les mains. C'est-à-dire, ce qui vise à nous apaiser va nous apaiser le moins longtemps possible jusqu'à que ça envahisse toute notre vie.
12: Ça vous apaisait? Vraiment? Ou c'est tout de suite devenu anxiogène? De pas pouvoir saluer votre copain là parce que tout d'un coup vous avez l'impression d'être contaminé, c'est quand même épouvantable. Vous êtes rendu compte ou il y avait quand même un moment qui vous permettait, j'allais dire un peu sophrologique, qui vous permettait de vous apaiser?
14: En fait, ce qui est terrible avec quand on a un TOC, c'est qu'on a parfaitement conscience du caractère absurde, non seulement des obsessions, mais aussi des compulsions. Et c'est exactement ce que Claire vient de dire, c'est que ça nous apaise très provisoirement, mais en revanche, voilà, quelques minutes après, il y a une autre situation qui survient. On a une montée d'angoisse, parce que c'est ça qu'il faut comprendre et qui est difficile parfois à comprendre pour les personnes qui ne souffrent pas de TOC, c'est qu'on a une véritable montée d'angoisse. Si je me lave les mains parfois jusqu'à 60 fois par jour, j'ai parfaitement conscience de toucher le fond, je ne peux pas m'en empêcher. J'ai une angoisse très forte.
12: C'est plus fort que vous.
14: Et c'est complètement plus fort que moi. Il n'y a que le lavage, et encore pas toujours, on y viendra peut-être, qui m'apaise, mais qui m'apaise très provisoirement.
12: C'est quoi les objets qui vous posaient le plus de problèmes?
14: Alors là, on pourra faire une liste très longue, parce que j'ai souffert de TOC pendant 12 ans. À la fin, je pouvais plus mettre de chemise, je pouvais plus toucher de chargeur de téléphone blanc. Donc, du coup, j'avais acheté un bleu. C'est ce qu'on appelle un évitement. J'ai un problème avec les chargeurs blancs, j'achète un chargeur d'une autre couleur. Je pouvais plus toucher de cintre, je pouvais plus toucher de bouteille de vin,
12: Pardon, cet exemple de chargeur, c'est-à-dire qu'un jour vous avez un copain qui vient, vous le trouvez sale ou contaminé, il a un chargeur bleu et du coup vous allez fixer là-dessus, c'est comme ça que ça se passe? Parce que pourquoi un chargeur blanc et pas un chargeur bleu?
14: Il ne faut pas toujours chercher de cohérence. Mais je pense qu'en l'occurrence, dans mon TOC, j'avais une conception très géographique des choses, c'est-à-dire qu'il y avait des lieux qui étaient contaminés dans mon appartement et donc il avait peut-être suffi un jour que mon chargeur se retrouve peut-être par accident dans cette zone contaminée, ça contamine le chargeur et les objets contaminés contaminent d'autres choses. J'ai parlé des cintres et des chemises. Au départ, c'était un cintre qui était contaminé. Il y a une chemise qui s'est retrouvée dessus, ça a contaminé une chemise et au gré de l'aggravation du TOC, c'est devenu toutes les chemises. Et d'ailleurs, j'y pense, ça me rappelle des mauvais souvenirs, mais les chargeurs avait contaminé aussi les écouteurs par association d'idées. En fait, ça se transmet là, c'est les objets contaminés d'autres choses, parfois de manière très conceptuelle.
12: Mais ce mot contaminé, vous aviez peur d'attraper quoi?
14: C'était une forme de rejet de tout ce qui pouvait être négatif. Et après, encore une fois, quand le TOC est installé, on n'obéit plus qu'à son angoisse. On a besoin d'apaiser l'angoisse et parfois même la raison rationnelle. On peut pas, quand vous avez une montée d'angoisse très forte, par exemple, quand je touche un chargeur, je peux pas raisonner rationnellement. J'ai juste cette angoisse qu'il faut apaiser le plus vite possible par une compulsion. Mais je peux pas me dire rationnellement, je fais n'importe quoi, ça n'a aucun sens.
12: Vous allez commencer des études. Au départ, vos parents vont vous emmener voir un psychiatre. Puis finalement, vous allez un peu l'embobiner. Vous allez jamais vraiment parler du fond du problème. Vous avez commencé des études. Est-ce que ça a été quoi finalement, j'allais dire, l'apogée de cette problématique? Est-ce que ce moment où vous avez perdu le contrôle, Raphaël?
14: J'avais 17 ans. Je commence une classe préparatoire dans une autre ville. Donc du coup, les tensions avec mes parents s'apaisent du jour au lendemain, puisque je n'habite plus avec eux. Le problème, c'est que j'arrive dans une classe préparatoire qui est une période certes enrichissante mais aussi fatigante et stressante et c'est là que le TOC véritablement s'est ancré, s'est installé et que ça a pris des dimensions absolument invraisemblables, essentiellement à cause du stress qui était lié à l'approche des concours, d'une quand même d'une certaine pression assez permanente. Et c'est là que le TOC s'est dissocié, a vécu sa propre vie et s'est éloigné de l'événement déclencheur. Et donc, ça n'avait plus rien à voir avec ce que mes parents avaient touché, puisque mes parents n'étaient plus là. En revanche, ça a fait feu de tout bois.
12: Et ça a touché vos liens sociaux, Alors, votre relation amoureuse, on va en parler, puisque ça aussi, ça a cristallisé le problème. Mais dans vos liens avec vos copains, votre vie sociale, est-ce que vous avez été touché? Parce que, est-ce que ça touchait que chez vous, les TOC? Ou est-ce qu'ils sortaient au restaurant, vos TOC?
14: Alors, les TOC, ils sortent partout, ils vous accompagnent tout le temps, et même dans mes rêves. C'est-à-dire, dans mes rêves, j'avais des TOC.
12: Mais non. Ah ouais?
14: Ouais, vraiment, tellement c'est ancré. En revanche, et c'est un peu le drame, c'est que donc j'avais honte évidemment parce que j'ai conscience que c'est absurde. J'ai honte vis-à-vis de moi-même et donc j'ai honte vis-à-vis des autres et donc je fais tout pour cacher en fait mes rituels. Et comme c'était des lavages, je me lavais beaucoup les mains, je faisais toujours passer ça pour des passages aux toilettes et c'est un peu un des drames du TOC, c'est qu'on arrive très souvent à le cacher. Et parfois mes amis voyaient des choses un peu bizarres, je me lavais les mains 3 fois en 5 minutes, ils disaient c'est bizarre et je disais ben oui, mais j'avais une tache d'encre que j'ai pas réussi à bien laver. On trouve toujours un échappement et finalement ça n'a pas eu d'impact sur mes relations sociales pendant longtemps. Je souffrais du TOC hein et il y a des situations que j'évitais plutôt que de me confronter à une situation qui pouvait être problématique, j'évitais. Il m'est arrivé de refuser des invitations au restaurant parce que tel restaurant m'inspirait pas pour je ne sais quelle raison. Mais du coup, c'était invisible. Alors, ça me prenait énormément de temps et d'énergie mentale, mais c'était relativement discret vis-à-vis des autres.
12: Mais vous aviez gagné en maturité à cette époque-là. Vous aviez pris de l'âge. Vous n'avez pas été chercher sur Internet quelles étaient les thérapies comportementales que vous pouviez mettre en place ou vous faire aider?
14: Eh bien non, Faustine, ça paraît incroyable, mais en fait, à ce moment-là, je ne mets pas de mots sur ce que j'ai et j'ai peur d'être fou. Et donc, je n'assume pas. Je pense qu'il y a une part de déni, c'est-à-dire que je sens bien qu'il y a un problème, mais je n'ai pas la force, le courage de l'affronter. Et donc, je n'en parle à personne et je me le cache aussi vis-à-vis de moi-même. C'est évidemment ce que j'aurais dû faire, parce que c'était le bon moment. Le TOC était là depuis quelques années, il était important, mais il pouvait se traiter. Mais non, je ne l'ai pas fait, et c'est ce qu'il faut faire.
12: Plus vite on intervient, plus vite on peut enrayer le TOC. Là, on voit que Raphaël a attendu finalement pas mal de temps.
13: Oui.
12: Il faut tout de suite agir, notamment quand on voit un jeune qui commence à tomber dans ces travers-là.
13: Oui, et puis il a quand même parlé de la prépa. Alors, on voit bien qu'entre le divorce des parents et la prépa, il n'y a aucun rapport, si ce n'est la perte de contrôle, en fait.
12: Ah oui.
13: Et qu'est-ce qui se passe dans un TOC? Ces obsessions et qui génèrent des compulsions nous donnent une illusion de reprendre le contrôle de quelque chose. C'est-à-dire, ah bah tiens, je me lave les mains, je me sens mieux, je fais ce que je dois faire. Donc, bien évidemment, il faut agir vite. Simplement, il y a surtout la part de honte dans les troubles.
12: Oui, il fallait rebondir sur ce mot.
13: Voilà, un mot qu'il redit. Et puis, il a dit aussi quelque chose, c'est irrationnel. La grosse différence avec de la folie, par exemple, c'est que quelqu'un qui souffre d'un TOC sait très bien que c'est absolument irrationnel ce qu'il fait. C'est la raison pour laquelle il n'en parle pas. Donc, merci d'en parler aujourd'hui, puisque je pense que les gens qui nous écoutent peuvent s'identifier dans « j'ose pas en parler parce que c'est ridicule ».
12: Parce que c'est ridicule, parce qu'on a honte. Aucun de vos amis n'était dans la confidence.
14: Aucun de mes amis n'était dans la confidence, y compris mes amis d'enfance qui l'ont découvert beaucoup plus tard.
12: Alors, il y a les liens, les rapports amicaux, mais il y a également les rapports amoureux, avec tout ce que ça peut impliquer, j'allais dire de contamination, mais de rapports physiques, de rapports intimes, et puis quelqu'un qui va rentrer chez vous, qui va pouvoir voir de quelle manière vous vous comportez dans votre intimité. On va en parler avec vous sur RTL. Merci d'être avec nous.

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10: C'est un jour, une vie, tous les matins sur RTL. On parle de TOC, ces troubles obsessionnels compulsifs, avec Raphaël qui nous explique l'impact sur ses relations et sa vie de couple. Encore une fois, on en parle un petit peu tous les jours. Ah, t'as un TOC. On ne prend pas au sérieux, quelque part, cette expression. Aujourd'hui, on vous explique la réalité de ce que ça implique. Et donc, je parlais de votre compagne. Est-ce que ça a été, j'allais dire, un frein à vous lancer dans une relation amoureuse? L'idée que peut-être cette femme, elle est contaminée de votre intérieur?
11: Non, c'est pas un frein. Pour autant, j'en ai conscience. En 2016, j'ai 23 ans, je rencontre une fille qui devient ma copine, et pendant un an, on n'habite pas ensemble. Et donc là, c'est tenable, c'est-à-dire qu'on habite chacun chez soi. Quand elle vient chez moi, je prépare l'appartement pour que les objets contaminés soient cachés, qu'elle ne soit pas susceptible de toucher des choses contaminées. Donc c'est...
10: Ah, c'est pour la protéger elle, en fait?
11: Non, c'est pour me protéger moi, de ne pas me retrouver dans une situation pénible où je vais me retrouver très angoissée.
10: Et vous les mettiez où?
11: Ah, bah, c'était caché sous le lit, dans des zones, dans des sacs qui étaient vraiment inaccessibles. Donc,
10: Il y avait des chemises. Vous m'avez parlé des chaises tout à l'heure, des cintres, il y avait des trucs comme ça.
11: À l'époque, c'était des chargeurs, c'était d'autres choses. Il y en a eu tellement que je ne sais plus à ce moment-là ce qu'il y avait, mais il y avait les chargeurs. Les chargeurs, c'était un sujet.
10: Pardon, excusez-moi, vous allez me parler toujours encore une fois de ce sac, mais pourquoi tout simplement pas les sortir de votre vie? Parce que vous me dites que c'était des objets contaminés. Ben, vous vous en débarrassiez pas?
11: Le problème, c'est que ça marchait au début, mais avec l'aggravation du TOC, au départ, le problème, c'était un chargeur, et puis au bout d'un moment, ça devient tous les chargeurs.
10: Oui, c'est ça.
11: Et là, ça
10: c'est une catégorie d'objets, donc exactement. Vous n'avez pas le choix. Donc, vous les planquiez, entre guillemets, pour préparer sa venue et éviter que vous vous retrouviez en situation délicate.
11: Tant qu'on habite chacun chez soi, ça tient à peu près. Là où ça ne tient plus, c'est à partir du moment où on décide d'emménager. Et là, vous avez parlé de frein. Au moment où elle me propose, parce que ses parents allaient vivre à l'étranger, de récupérer l'appart familial, je dis oui, mais avec un gros warning en disant, bon là, ça va être difficile à gérer. Et ça n'a pas loupé, puisque quelques jours ou quelques semaines après l'emménagement, là, c'est intenable, parce qu'évidemment, elle vit tout à fait normalement, elle touche tous les chargeurs, tous les cintres. Moi, ça me met dans des états invraisemblables. Donc, au début, je prends sur moi, j'essaie de retenir tout ce qu'elle touche. Parce que, évidemment, si elle touche un chargeur et qu'elle touche un autre objet, ça contamine l'autre objet. Donc, j'essaie de cartographier tout ce qu'elle touche. Dès qu'elle part, je lave tout. Ça paraît dingue.
10: C'est horrible. Comme ça, c'est horrible.
11: Mais ça tient pas longtemps. Parce qu'au bout d'un moment, c'est intenable. Elle voit que, d'une part, je suis très angoissé. Elle voit qu'il y a des choses qui va pas. Et là, très intéressant, je me souviens qu'un jour, je me sens acculé. Et je lui dis un soir, bon, faut que je te dise quelque chose, j'ai un TOC. Et là, c'est drôle parce que j'ai pas été diagnostiqué, mais ça prouve que j'avais déjà un mot sur ce que j'avais. Sa réaction aussi est assez révélatrice. Donc elle tombe un peu de haut, elle dit, donc en fait, t'es un peu fou. C'était pas dit méchamment, mais ça
10: non, bien sûr, mais le mot fou, ça voulait dire ce que ça voulait dire.
11: Ça appuie là où ça fait mal, parce que moi aussi, qui n'étais pas très à l'aise avec l'idée que j'étais potentiellement fou.
10: Et si elle touchait par exemple un chargeur, et qu'elle vous touchait derrière, vous prendre la main, vous arriviez à supporter ça?
11: Alors oui, mais par contre, il fallait que je me lave les mains. Et le problème, c'est qu'à partir du moment de ce fameux soir où je lui dis que j'ai un TOC, je ne me cache plus. Et non seulement je ne me cache plus, mais je lui demande, elle aussi, de se laver les mains quand elle a touché un chargeur, quand elle a touché un cintre ou je ne sais quoi. Et c'est là, c'est le début de la fin. Parce que moi, ça aggrave mon TOC, Claire le dira peut-être après. Et elle, ça génère un mal-être au bout d'un moment, parce que je deviens tyrannique. Je lui demande parfois de jeter certains objets. Il m'est même arrivé de lui demander de jeter un sac qui coûtait très cher parce qu'elle l'avait posé sur un endroit contaminé.
10: Laver ne suffisait pas.
11: Non, là il fallait le jeter. Elle l'a pas jeté, hein, parce que quand même, ça c'était un moment de crise. Et c'est là aussi la souffrance du TOC, c'est que elle pose ce sac sur une zone qui était contaminée. Je pique une crise qui dure quelques minutes. La crise s'apaise et là je dis mais en fait là je suis un monstre.
10: Vous aviez ce discernement-là. Hein.
11: Hors moment de crise.
10: Oui, que vous deveniez un tyran.
11: Je deviens un tyran, elle souffre, je la fais souffrir, donc ça ne va pas. Et pour autant, je ne vais pas consulter. Il a
10: fait toujours le temps pas, pour, toujours non, pas. C'est évolutif, un TOC, Claire, c'est de pire en pire.
0: Oui, c'est de pire en pire, puisque le cerveau comprend que c'est comme ça qu'on s'apaise, et que ça devient un piège, et donc si on ne consulte pas, ça ne s'arrête pas comme ça. Ça fait partie des troubles anxieux qu'il faut vraiment prendre en compte et traiter. En fait, il décrit bien, on dirait qu'il cohabite tous les deux, lui, sa campagne avec le TOC et que le TOC va coloniser toute sa vie à la manière de la contamination en fait. Hein. D'où le lavage de mains. D'ailleurs, on dit sans laver les mains, c'est se débarrasser de quelque chose. C'est-à-dire que il a l'impression que en se lavant les mains, eh bien, il évacue l'angoisse de vérifier, l'angoisse de checker. Cette to-do list, elle est énorme aussi. Hein. À partir de quand ça devient un TOC et un problème? À partir du moment où la personne, ça occupe tellement de place dans sa vie qu'elle ne peut plus se concentrer, elle ne peut plus travailler. Moi, j'ai
10: elle
0: par exemple,
10: vit plus, quoi.
0: Elle ne vit plus. J'ai eu une patiente qui était interne en médecine, qui vérifiait à chaque fin de consultation si les ordonnances étaient bien faites et les dossiers médicaux. Ce qui lui prenait une demi-heure a fini par lui prendre 3, 4, 5 heures jusqu'à un burn-out terrible. Donc, on voit que la souffrance, elle est issue de toute cette répétition et cette aggravation du TOC.
10: Qu'est-ce qui a été l'élément déclencheur qui vous a poussé enfin à consulter? Raphaël.
11: Cette situation donc de cohabitation dure à peu près 2 ans, mais avec voilà une place de plus importante du TOC non seulement dans ma vie mais dans la sienne. Donc c'est un mal-être, une relation qui se dégrade au fil du temps. Et en fait arrive un moment, on est en juillet 2019, où je prends conscience que si je ne fais rien, elle va me quitter. Là, j'ai une prise de conscience très nette. Je vais consulter non pas pour moi, mais pour éviter de perdre ma copine. Donc la volonté n'est pas placée tout à fait au bon endroit. Je fais une première séance chez un psychiatre qui me diagnostique TOC d'intensité moyenne, qui m'explique les traitements. Et en fait, ma copine m'a quitté entre la première et la deuxième séance. Ce qui a été très violent, parce que c'était une fille que j'aimais beaucoup. C'est véritablement cette rupture qui m'a fait haïr le TOC, où là j'ai dit bon, ça ne peut pas continuer. Je savais en fait que j'allais me prendre le mur, mais là je l'ai pris et donc il faut faire quelque chose. Voilà, j'étais sur la lancée et j'ai pas arrêté. Je suis allé à la deuxième séance.
10: Alors c'est quoi la thérapie qu'il vous a proposée? Comment il vous a aidé?
11: Il m'a dit il y a deux chemins qui peuvent éventuellement se combiner. Le traitement de première intention, c'est ce qu'on appelle la TCC, la thérapie comportementale et cognitive, c'est ce que j'ai fait. Et il dit l'autre traitement, c'est un traitement médicamenteux de type antidépresseur. Je ne souhaitais pas à ce moment-là prendre d'antidépresseur. Je sortais d'une rupture amoureuse. Je disais bon, j'essaye sans. Il y avait des effets secondaires qui étaient possibles. Donc on va sur la thérapie comportementale et cognitive. Et alors la thérapie comportementale et cognitive du TOC, ça se dit en un mot, très facile à dire mais très dur à faire. En fait, il faut s'exposer à des situations qui vous génèrent de l'angoisse et l'envie de faire un rituel.
10: Faut mettre des chargeurs partout.
11: Et ben voilà, c'est exactement ça. Il faut toucher des chargeurs, des cintres et des chemises et s'empêcher d'aller se laver les mains ou de prendre une douche. C'est facile à dire. Quand on a 12 ans de TOC, c'est très dur à faire. Et ça s'apprend, en fait. Il y a un travail que j'ai fait avec le psychiatre.
10: Ça doit être insupportable au démarrage. De mettre n'importe quoi sur une zone contaminée, d'aller vous mettre dans un placard avec des chemises. Ça doit être physiquement insupportable. Ça déclenchait pas des crises de panique folles?
11: Alors non, justement, dans la TCC, c'est très progressif, très concrètement. Et ça, d'ailleurs, d'ailleurs, c'est un exercice qui donne un peu le vertige. Le psychiatre disait, bon, tu vas recenser toutes les situations à partir du moment où tu te lèves le matin, au moment où tu te couches, où il y a un TOC. Et là, on fait la liste et en fait, on les note sur 10 par niveau d'angoisse. Et on s'attaque d'abord à des situations relativement peu anxiogènes pour pas que ce soit insupportable, parce qu'il faut se confronter à l'angoisse, mais il faut quand même que ce soit supportable. Et une fois qu'on est à l'aise avec des situations à 1 sur 10, 2 sur 10, on s'attaque à des situations qui génèrent un peu plus d'angoisse. Et c'est comme ça qu'on avance dans la TCC.
10: Combien de temps il vous a fallu pour vous en sortir ?
11: Il m'a fallu un an, ce qui est plutôt court. Les TCC moyennes, en fait, Claire pourrait le dire, c'est plutôt entre 2 et 3 ans après en fonction des cas. Mais ce qui est important de dire, c'est que c'est pas on se met en difficulté avec des exercices où on s'expose à l'angoisse pendant un an et au bout d'un an, ça part tout seul. Les progrès aussi sont progressifs. Et on retrouve un petit peu, au fil de la TCC, on retrouve un peu de cette liberté que le TOC nous avait fait perdre. Et c'est ça qui nous donne la volonté d'aller toujours un peu plus loin dans le traitement, se nourrir de cette petite victoire et on retrouve une sérénité d'esprit, une liberté.
10: C'est long quand même, 1 à 3 ans.
0: Il faut quand même préciser qu'il a mis 12 ans à consulter. C'est moins long si on s'y prend plus tôt. Et c'est la thérapie la plus logique. C'est une des raisons pour lesquelles les gens ont du mal à consulter tout ce qui est lié à la santé mentale, c'est qu'on ne sait pas quel psy fait quoi. La TCC, c'est typiquement quelque chose de très efficace. Pourquoi ? Parce que on va être dans l'évitement de situations qui nous angoissent. La thérapie comportementale et cognitive, elle fait le contraire, elle va exposer. Et c'est très intéressant parce que en psychologie, il y a quelque chose qui s'appelle l'effet ours blanc, c'est-à-dire que si je vous dis de ne pas penser à un ours blanc, vous allez penser à un ours blanc. Et donc, plus on essaye de repousser des pensées, et plus elles nous viennent en pleine figure. L'idée de l'exposition qui est progressive, qui doit être progressive, elle est extrêmement logique, c'est je m'expose et je me rends compte que quoi ? Que avec mon rituel ou pas, de toute façon,
10: il ne se passe rien
0: et l'angoisse redescend. Donc, effectivement, il ne faut pas attendre trop longtemps pour consulter parce que sinon, c'est un peu long.
10: Est-ce qu'aujourd'hui, on peut dire que vous êtes guéri ou est-ce que vous serez toujours sur le fil ?
11: Je dirais que je suis rétabli parce que guéri, ça sous-entendrait que c'est parti complètement. Il peut m'arriver encore aujourd'hui, même si ça fait 6 ans que la thérapie est finie, d'avoir ce que j'appelle des pensées TOC. C'est dit, bon là, c'est pas une pensée normale, mais j'ai un tel recul maintenant sur ce sujet que je les reconnais tout de suite et je sais qu'en fait, c'est la compulsion qui me remettrait dedans. Donc, quand j'ai ces pensées-là, alors d'une part, c'est plus du tout le niveau d'angoisse d'avant et surtout, je ne retombe pas dans le piège de la compulsion. Mais ça, c'est parce que j'ai fait ce travail en TCC.
10: Comment s'appelle cette association dont vous êtes vice-président, vers laquelle on peut se tourner si on a des questions, justement, ou si on a besoin d'aide ?
11: Eh ben, merci beaucoup d'en parler. Donc, c'est l'AFTOC, l'Association française de personnes souffrant de TOC, qui existe depuis un peu plus de 30 ans et qui a 4 grandes missions, je le dis rapidement. C'est d'une part, évidemment, donner de l'information, de l'aide aux malades et à l'entourage. Il ne faut jamais sous-estimer la souffrance de l'entourage, des personnes qui vivent avec des gens qui souffrent de TOC. Deuxième volet, c'est ce que je fais ce matin, c'est d'essayer de sensibiliser le grand public et je vous remercie de me donner l'occasion de le faire. Un troisième rôle, c'est d'essayer de peser auprès des pouvoirs publics pour une meilleure prise en charge parce qu'une fois qu'on sait ce qu'on a, encore faut-il accéder au traitement, faut pouvoir trouver un psy. Aujourd'hui, c'est beaucoup en secteur libéral, c'est pas remboursé, donc c'est un sujet. Et la dernière mission, c'est de travailler étroitement avec le monde scientifique pour être au courant des traitements, de l'avancée de la recherche.
10: L'association, donc, AFTOC. Merci beaucoup, Raphaël, d'avoir été avec nous pour nous parler de ce parcours. Merci également, Claire, pour vos éclairages. Claire Dahan, merci d'avoir été avec nous. Un jour, une vie à RTL.fr. C'est l'adresse email. Si vous voulez nous envoyer justement vos histoires, si vous voulez venir nous parler sur l'antenne d'RTL, on est avec vous tous les matins à 9h30. Dans quelques secondes, place à Julien Courbet et ça peut vous arriver. 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
12: Invité de RTL ce matin, Flavie Flamand accuse à nouveau Patrick Bruel de l'avoir violée alors qu'elle n'avait que 16 ans en 1991. Le chanteur, lui, nie catégoriquement et parle d'une relation épisodique et consentie. Une diffamation épouvantable de la défense pour l'animatrice qui explique avoir eu le déclic en 2006 en croisant Patrick Bruel sur un plateau de télévision. C'est à ce moment-là qu'elle a su qu'elle porterait plainte un jour.
13: J'avais toujours fait en sorte de ne jamais me retrouver en tête à tête avec lui. Et je le croise dans un couloir, je le vois arriver, je me retourne, je vois qu'il n'y a absolument personne, je n'ai pas d'autre choix. Et il me prend dans ses bras et il me murmure à l'oreille, tu te souviens ? Et je lui dis non, je me souviens de quoi ? Et là il me dit, évidemment qu'on a couché ensemble. On a couché ensemble avec précisément ce regard qui est celui d'un prédateur.
12: Flavie Flamand, au micro de Thomas Soto. 65 personnes interpellées tard hier soir à Paris après une bagarre généralisée près du canal Saint-Martin. C'est dans le 10e arrondissement. Une centaine de supporters de l'OGC Nice présents à l'occasion de la finale de la Coupe de France sont impliqués. 6 personnes ont été blessées, dont une grièvement. On ne sait pas encore ce qui a déclenché la rixe. Après le vaste coup de filet dans le cadre du scandale du périscolaire parisien, 3 personnes vont être présentées à un juge aujourd'hui pour des gestes à caractère sexuel. Les 13 autres gardes à vue sont levés. La consommation de carburant en France a diminué de 14% en mai par rapport à la même période l'an dernier, annonce ce matin du ministre de l'économie Roland Lescure, après la présentation hier de nouvelles aides ciblées pour faire face à la flambée des prix à la pompe. Et puis le livret A n'attire plus et signe son pire mois d'avril depuis 2009. L'encours a reculé de 1,28 milliard d'euros. Le sport avec 2 rendez-vous à noter ce soir. En foot d'abord, la finale de la Coupe de France. Les Lensois en quête d'un premier sacre affrontent des Niçois dans la tourmente. C'est à 21h au Stade de France, à suivre bien sûr à partir de 20h sur RTL en compagnie d'Eric Silvestro. Et puis autre finale, celle de la Challenge Cup, c'est du rugby. Montpellier défie les Irlandais du Ulster, 21h au Stade San Mamés de Bilbao. La météo à l'aube de ce week-end de la Pentecôte, un temps estival au programme, ciel dégagé et soleil pour la quasi-totalité du pays. Quelques nuages tout de même vers la Bretagne et Limoges cet après-midi. Un temps bien chaud pour tout le monde avec même des pics de très forte chaleur proches des 35 degrés dans le sud-ouest. Il fera entre 25 et 29 au nord de la Loire, 24 à 33 au sud. Les courses en nocturne aujourd'hui, c'est à Vincennes, départ à 20h15. Dominique Cordier vous conseille de jouer le 13, le 7, le 5, le 3, le 9, le 2 et le 6. L'outsider de RTL, c'est le numéro 3, Jiminy Cricket. 10h03 sur RTL, l'heure de retrouver Julien Courbet. Ça peut vous arriver.
14: Hein ? Il y a une émission ce matin ? Bonjour à tous, soyez les bienvenus. Quel acteur studio.
15: Vous êtes fort.
14: Quel naturel. Bonjour à tous. Regardez, ils sont venus, ils sont tous là. Ils n'ont pas pris le vendredi pour un RTT. Ce n'est pas le genre de la maison. Bravo Bernard Sabat et Hervé Pouchol.
16: Bonjour.
17: Bonjour.
14: Bravo Malora d'être avec nous ce matin.
18: Bonjour.
14: Vous êtes notre rédacteur en chef, Stanislas Vignon. Profitez de ces instants.
19: Merci Julien, bonjour à tous.
14: Bah, vous êtes arrivé en haut de l'échelle sociale sur RTL. Vous ne pouvez plus que redescendre maintenant, hein, je tiens à vous le dire.
19: Oh non. Maître ça fait plaisir.
14: Mais oui, Maître Novakovic est là un vendredi. Que se passe-t-il ?
20: Bonjour Julien, vous allez bien ? Ben, toujours présente quand vous avez besoin de moi.
14: Ouais, je suis là. Alors là, c'est pour ça que c'est très étonnant parce que j'avais pas besoin de vous. Non, mais bon, je vais bien trouver quelque chose
20: voilà,
14: à vous faire.
20: Très aimable aujourd'hui,
14: la grande avocate pédaliste au barreau de Paris est avec nous et ça, c'est vraiment une bonne nouvelle. Tout comme vous, Olivier Dauvert.
21: Présent.
14: On a l'impression que vous étiez là et qu'on a construit les murs d'RTL autour de vous.
21: C'est vrai.
14: Merci d'être avec nous. Nous avons 3 cas inédits. Nous allons les démarrer tout de suite. Aurélie, Julien et Nachirafa. J'ai bien prononcé Nachirafa ?
21: C'est ça.
14: Alors c'est parti, première mission. Et c'est avec vous Aurélie que l'on va commencer. Le tirage au sort a été formel. Vous qui nous arrivez de Sandhaus. Mais qu'est-ce que c'est ? C'est en Californie ?
18: C'est presque ça.
14: C'est dans
18: Sundhouse,
14: quel département ?
18: En Alsace, dans le Bas-Rhin.
14: On dit Sundhouse, oh pardon. Bah écoutez, Sundhaus, on aurait dit une ville, vous savez, de Floride ou quelque chose comme ça. Et qu'est-ce qu'il y a de beau à Sundhouse ?
18: Eh ben, il y a moi.
14: Ouais, mais ça. C'est vrai, ça. Hein. Dans ces cas-là, j'aurais dit, qu'est-ce qu'il y a de très, très beau? J'ai demandé juste ce qu'il y avait de beau. C'était un petit village, c'est comment racontez-nous?
18: C'est un tout petit village.
14: C'est en pleine campagne?
18: Pleine campagne.
14: C'est à combien de la grande ville?
18: On est à peu près 15 minutes de Célestat, qui est la plus grande ville.
14: D'accord.
18: Et sinon, on est entre Colmar et Célestat. Strasbourg, pardon.
14: C'est un accent que j'adore, mais que je n'arrive pas à faire. Donc, je ne vais pas me lancer là-dedans. Parlons de son problème. Parce que là, encore une fois, on est dans l'inédit. Et donc quelqu'un, j'ose espérer qu'on se trompe en racontant ça, qui quand même, à mon avis, a peut-être franchi la ligne blanche. Aurélie est le papa de ses 3 enfants, ouvre en 2015 des livrets A pour chaque enfant. Voilà, c'est ce qu'on fait quand on est papa, maman, on se dit, ben pour l'avenir, on mettra des sous, petit à petit, année après année, ils auront un pécule. Il y a un dispositif de sécurité prévu. Donc ça, c'est vraiment entre vous, vous l'aviez prévu, ou c'est la banque qui vous a dit, il vaut mieux qu'on mette des noms bien précis, racontez-nous ça.
18: Le dispositif de sécurité que j'ai mis en place en 2020, en octobre 2020, c'est moi qui l'ai mis parce que j'avais vu sur les extraits bancaires de notre fille aînée qu'il y avait déjà eu un retrait d'une somme équivalente à 1 000 euros.
14: Et c'était pas votre fille qui l'avait retiré ?
18: Absolument pas, puisque le destinataire de ce virement Voilà.
14: Dispositif de sécurité prévu, il faut la cotitularité obligeant l'accord des deux parents pour les deux retraits. Comme elle a vu qu'il y en avait eu un de retrait, elle s'est dit « je vais faire ça maintenant ». Donc je suppose, puisqu'il s'agit de votre ex-compagnon, qu'à l'époque, quand il y a le retrait, comment il le justifie, le premier ?
18: Il me dit qu'il va le remettre sur le compte de notre fille aînée.
14: Mais vous n'avez pas parlé
18: de le faire ? Absolument pas.
14: Je ne savais pas ce qu'il en a fait.
18: Non, puisque c'est lui qui était destinataire des extraits de comptes bancaires.
14: D'accord.
18: Moi, j'avais changé ma domiciliation de banque.
14: D'accord.
18: Quand on s'est séparés.
14: Et là, quand il a pris la première fois, vous étiez ensemble ?
18: On était déjà séparés.
14: Ah, déjà séparés.
18: Déjà séparés, mais à l'époque, il me montrait encore les extraits.
14: Ok.
18: Donc, on avait une relation de confiance. La séparation s'était bien passée. On était en pleine confiance jusqu'à ce que je vois ce retrait de 1000 euros.
14: Versement régulier ensuite pendant 3 ans pour constituer une épargne pour l'avenir des enfants. Et puis, il y a la séparation, un climat plutôt serein. Et 2019, vous découvrez donc 1000 euros. Mais face à vos questions, il élude, promet une régularisation qui ne viendra pas. En 2023, vous demandez l'accès au relevé bancaire systématiquement ignoré par le père. Et il va y avoir le choc de cette découverte en août 2024. Qu'allez-vous découvrir ?
18: Donc là, je me rends à l'agence bancaire où mes 3 enfants sont censés avoir leur compte. Et étant donné que le papa me refuse l'accès aux extraits de compte, donc je profite d'un dépôt de chèque sur le compte de mon fils pour demander l'état des comptes de mes 3 enfants. Donc c'est là que je découvre avec stupeur que le compte de notre fille aînée a été clôturé. Et les 2 comptes de nos 2 plus jeunes enfants ont été vidés en laissant le minimum avec 16 et 17 euros.
14: Alors,
18: sur chacun des comptes.
14: Là où c'est terrible, mais où c'est intéressant, c'est que on peut évidemment se tourner vers ce monsieur qui a pris l'argent à ses enfants, mais se tourner vers la banque,
20: bien sûr,
14: qui n'aurait jamais, si vous avez vraiment signé la co-signature, donné cet argent. Qu'est-ce qu'ils vous disent, la banque ?
18: Donc là, la banque voit que je suis plus que surprise. Je demande où est passé l'argent de mes enfants. Ils font des recherches dans leur ordinateur. Et là, ils me montrent un scan d'une lettre qui émane du papa de mes enfants. Où en bas, effectivement, il y a bien son nom, prénom, signature. Et de l'autre côté, il y a noté avec son écriture mon nom, prénom. Et il a fait une falsification de ma signature.
14: Ils n'ont pas vérifié.
18: Absolument pas.
14: Alors, ils sont bien embêtés aujourd'hui. Ils reconnaissent la falsification aujourd'hui ?
18: Absolument pas. On me refuse l'accès à la copie de cette lettre.
14: C'est là où ça devient magnifique. Il s'agit de la Société Générale et nous allons les appeler. Ça, c'est la version d'Aurélie. Il nous faudra absolument la version de la banque. Mais se dire, madame, vous avez un gros souci. On n'est pas sûr de notre coup. Si ce qu'elle dit est vrai, hein. Là, pour l'instant, je l'écoute, mais peut-être qu'on est en train de dire n'importe quoi. On ne vous donne pas les papiers pour que vous nous montriez qu'on s'est planté. Je reconnais que c'est quand même très très fort, Olivier Dauvert, en termes de marketing. On va voir ce que dit le droit.
15: Oui, parce que la banque a un minimum un devoir de vigilance, là-dessus faire attention, et après au moins un devoir de transparence vis-à-vis de vous, c'est-à-dire on peut se tromper, mais ça coûte quoi de le reconnaître ?
14: Oui,
15: de rembourser,
14: surtout,
15: mais ça fait partie de la procédure. C'est la transparence.
14: Ouais.
15: On lui doit cette transparence-là.
14: Ils
15: et puis comme ça, pièce contre pièce, on avisera si c'est falsifié ou non.
18: Alors, il refuse de me montrer non seulement cette lettre, mais aussi on me refuse l'accès aux extraits de compte bancaire depuis 2020.
14: Depuis 2020 ?
18: Oui.
14: Oh là là. Alors, on va se partager le travail parce que là, c'est un énorme dossier RTL. Nous avons déjà Karine Garcia. Alors, évidemment, on parle de la banque, de la Société Générale. N'oublions pas qu'il y a quand même un père qui a été siphonné les comptes de ses propres enfants. Vous l'avez eu au téléphone, vous, après, en lui disant « c'est tes propres enfants que tu es en train de voler ».
18: Il le nie totalement.
14: Ah, il dit que c'est pas lui.
18: Il le nie, c'est pas lui. Ensuite, il m'a dit que c'est pas lui qui a fait la signature à ma place. Il me dit que c'est la banque.
14: Mais est-ce qu'il dit que c'est lui qui a fait sa signature à lui ?
18: Il ne dit absolument pas. Maintenant, il me dit qu'on était d'accord sur le fait qu'il transfère les fonds des enfants. Sauf que, sur cette lettre, j'ai bien lu qu'il a fait un virement des soldes vers son compte courant personnel une autre banque.
14: Le voit. Mais ça, la banque le voit, que le transfert a eu lieu. Qu'est-ce qu'ils vous disent ?
18: Aucune réponse.
14: Bon, ok. Il a pris combien aux 3 enfants ?
18: Alors, puisque je n'ai plus accès au compte, je pense qu'il s'agit à peu près de 12 000 euros.
14: 12 000 euros pris à ses propres enfants. À tout de suite sur RTL.
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14: Bon, la banque n'aurait pas dû laisser faire, elle l'a laissé faire. D'après, encore une fois, ce que nous dit Aurélie, nous allons demander à la banque sa version des faits. Aurélie dit, de toute façon, c'est simple, vous me donnez les papiers, on vérifie la signature et on voit s'il y a eu falsification. Non, on ne vous donne pas les papiers, madame. Et l'argent du compte des enfants est parti par un virement qui a été effectué par leur banque, et comme ça, ils verraient très bien que c'est lui qui l'a fait. Là, franchement, ce dossier, Stan, je ne sais pas si je le mérite, tellement il est incroyable, et s'il ne valait pas mieux prendre un vrai animateur compétent.
37: Mais le problème, c'est que les autres n'étaient pas disponibles, pour être tout à fait honnête avec vous.
15: Là, on est vendredi, hein, c'est aussi plus difficile d'en avoir.
14: Mais il est fou, ce dossier RTL. Maître Novakovic.
20: Alors, il faut savoir qu'en fait, si la banque a laissé faire, c'est qu'elle pensait que la signature fut celle de notre ami.
14: Ça, on leur en veut pas.
20: Voilà.
14: Mais après, c'est pour ça qu'elle vous dit c'est faire. Une falsification.
20: Mais après, quand elle dit attendez, ça n'est pas ma signature, de manière transparente et juridique, ils auraient dû lui transmettre l'acte pour lui montrer est-ce que oui ou non c'est votre signature.
14: Permettez-moi de demander quand même une nouvelle fois Aurélie pour être sûr de bien comprendre. Encore une fois, nous allons donner la parole et à la Société Générale et à l'ex-papa, enfin à l'ex-mari. Vous leur avez écrit en leur disant mes enfants se sont fait siphonner leur argent par mon ex. Veuillez me donner la feuille avec sa signature que je vous prouve que ce n'est pas la mienne. Tout et vous fait. Disent non, on ne vous le donne pas.
18: Tout à fait. Alors j'ai eu la directrice...
14: De votre ville ?
18: De la ville, qui me dit qu'elle va faire des recherches, ouais. Parce qu'elle n'était pas au courant, qu'elle est en poste en tant que directrice d'agence depuis peu, qu'elle n'était pas en poste à l'époque, qu'effectivement elle reconnaît le manque de vigilance au niveau des signatures.
14: D'accord.
18: Mais... À ce jour, je n'ai aucun retour.
14: Allez, on a suffisamment parlé. Un dernier mot, maître.
20: Il y a des possibilités, c'est d'exiger de la banque de façon judiciaire. Donc, espérons qu'on ne va pas obtenir aujourd'hui. l'article 145 du Code de procédure civile nous permet effectivement d'exiger de la banque, sous astreinte financière par jour de retard, de communiquer ces documents, donc les relevés.
14: Mais surtout, à quel titre
20: l'acte, le fameux contrat signé par madame.
14: À quel titre il lui refuse? C'est la mère, il ne peut pas lui refuser. Et sur le contrat, il est signé.
20: Mais bien sûr.
14: Il faut ma signature, ils ne peuvent pas lui refuser le document.
20: D'autant qu'elle nie, qu'elle nie avec force le fait d'avoir signé cet acte. Donc elle devrait réagir positivement.
14: Alors écoutez, Stan, je vais vous demander exceptionnellement. Occupez-vous de tous les appels parce que les trois guignols là, c'est trop important. Non, franchement, c'est un canon. Je plaisante. Qu'est-ce que vous voulez rajouter, Malora?
0: Rajouter que Aurélie a porté plainte, mais ça n'a rien donné parce qu'il manquait de preuves. Il y a absolument aucun écrit de la banque, aucune réponse, et pourtant elle en demande depuis des années.
14: Nous savons que la justice est en sous-effectif. Les procureurs n'ont pas le choix. À un moment donné, ils sont obligés de dire on classe l'affaire. Mais encore une fois, quand je dis que la France est arnaquante, tu peux arnaquer en toute impunité. Il prend de l'argent aux enfants. Elle a la preuve, elle va prouver par une analyse graphologique que sa signature a été imitée. Mais pour cela, il faut que la banque lui donne le papier.
20: Oui.
14: La banque dit « moi, je te donne rien ». Elle dépose plainte et le procureur dit « mais comme j'ai pas le papier qui prouve qu'elle a pas signé, je classe l'affaire ». À partir de là, ce monsieur, il aurait tort de ne pas le faire. Vas-y, fais-le, continue, imite des signatures, personne ne viendra te chercher. La France, c'est fou. Non mais c'est dingue.
3: Tu peux arnaquer sans jamais être inquiété.
14: J'arrive parce que Karine est prête à intervenir. Où êtes-vous, Karine, très exactement? Déjà, bonjour Karine. Karine Garcia qui est à Mackenheim.
4: Exactement, je suis non loin de Colmar en Alsace et je suis à quelques mètres du domicile de l'ancien compagnon d'Aurélie.
14: Bon, alors, encore une fois, c'est pas lui qui va nous régler le problème, mais lui, il faut qu'on lui donne la parole pour qu'il dise « Non, mais vous plaisantez, jamais je n'ai fait une chose pareille ». Donc, comment vous partagez-vous le travail, celle des appels? Et j'en profite, je plaisantais tout à l'heure, j'ai fait un casting de 10 000 personnes et vous êtes les trois premiers de sortie en tant que bon négociateur. Qui fait quoi là-bas, Stan?
37: Alors, eh bien, c'est Hervé qui a déjà sollicité la direction générale de la banque, quand même, la Société Générale, pour savoir ce qu'il en est dans ce dossier de leur côté. En parallèle, il va pouvoir lancer l'appel à l'ex-mari, tandis que Karine Garcia, notre envoyée spéciale sur place, est devant le domicile si jamais il ne nous répond pas ou qu'il nous raccroche au nez.
14: Ex-mari, vous allez m'appeler la banque locale, c'est
15: la caisse locale.
14: La caisse locale, il faut qu'il nous explique pourquoi il refuse de donner le papier. Parce que là, franchement, on ne veut pas imaginer le pire, mais il ne nous laisse pas le choix. On commence par l'ex, c'est parti, on y va. Donc, nous sommes avec Aurélie. Ils avaient mis, elle est infirmière libérale, donc inutile de vous dire que elle n'a pas le salaire d'un rappeur. On est bien d'accord, non mais voilà. Et elle a mis des sous tous les mois de côté pour ses enfants. Le papa vient, prend tout, on laisse faire. C'est complètement fou cette histoire. Mais encore une fois, le papa c'est une chose, le papa...
5: Alors,
14: non. Alors on coupe. Le papa après, moi je souhaite qu'il soit entendu par le juge pour expliquer ça. Mais sur le remboursement, c'est à la banque de le faire. Sinon, ça sert à rien de nous dire double signature, exiger, etc. C'est pas normal. Deuxième étape, donc c'est Aurélie... Karine, Karine, donc vous avez sonné, dites-nous, nous on essaie par le téléphone.
4: Alors, je m'approche du domicile, Julien. En tout cas, il y a une voiture garée devant. Il y a quelques fenêtres qui sont ouvertes, donc il doit y avoir quelqu'un à l'intérieur. Et je m'approche et je vais sonner.
14: Après Aurélie, rassurez-vous, hein. Nachi Rafa, elle prête des sous assez facilement, elle va vous les donner. Parce que de ce côté-là, quand on vient lui demander des sous, elle en donne, c'est ça. Elle a donné 7000 euros à une copine, faites-vous copine avec elle, vous donnerez 7000. Allez, on est tour, s'il vous plaît, Karine.
4: Alors, pour l'instant, il n'y a personne qui vient m'ouvrir, je retente de sonner une seconde fois.
14: Mais il travaille, vous avez quand même de ses nouvelles un peu ou pas du tout?
18: Oui, c'est l'anniversaire de notre fils aujourd'hui, donc il l'a eu pour le déjeuner et il l'a ramené.
14: Là, je vous admire parce que socialement, il vient, tiens, tu vas aller passer l'anniversaire avec ton papa. D'ailleurs, il va t'offrir un repas avec ton argent, visiblement. Non, mais c'est incroyable, je ne sais pas comment vous gérez ça.
18: Ah, je prends beaucoup sur moi.
14: J'ai l'impression, ils le savent les enfants ou pas du tout?
18: Les enfants sont au courant.
14: Et qu'est-ce qu'ils lui disent?
18: Ils attendaient que je vienne.
14: D'accord, mais ils en parlent à leur père ou pas du tout? Ils osent pas trop, c'est un peu compliqué.
18: Leur père leur en a parlé en leur disant que ce n'est pas vrai, que j'invente. Donc voilà, je suis complètement folle, j'invente cette histoire, il n'a rien pris.
14: Et ils vous donnent raison, vos enfants? Oui, normalement.
18: On est d'accord.
14: Alors, qu'est-ce qu'on fait, Stan ? Où en est-on ? Parce que là, ça part de tous les côtés. C'est un dossier ultra prioritaire sur RTL.
37: Écoutez, malheureusement, rien du côté de Karine Garcia, notre envoyée spéciale. Bon. Elle sonne. A priori, ce monsieur n'est peut-être pas chez lui à l'instant T. On espère qu'il va revenir dans les minutes qui viennent. Et du côté d'Hervé, eh bien, ça ne répond pas. On est un petit peu étonné puisque Hervé pourra vous le confirmer. Ce monsieur lui a répondu par texto il y a tout juste quelques minutes. Donc, vraiment, d'un instant à l'autre, il peut y avoir une alerte ici en salle.
14: Alors, vous m'appelez la banque à l'échelon local. S'il vous plaît, nous allons appeler la Société Générale. Il n'y a pas de l'eau gazeuse là-bas ? Il n'y a pas d'une eau minérale à Célestat ?
15: Si, mais c'est une grande région. Vous avez Vattviller aussi comme eau connue dans l'Est.
14: D'accord. Bon, là on appelle la Société Générale.
15: Vous l'avez mélangé avec Célestin peut-être, et Vichy Célestin.
14: Non, il n'y a pas Célestin, il n'y a pas de l'eau.
18: On a la Carola, Ribeauvillé.
14: Oui, mais je dis n'importe quoi.
5: Vous souhaitez des informations sur le traitement de vos données. Tapez étoile.
14: Non.
5: Veuillez exprimer la raison pour laquelle vous souhaitez joindre votre conseiller. Par exemple, je veux augmenter le plafond de ma carte bleue. C'est à vous.
14: J'ai un problème sur mon compte.
5: Rencontrez-vous un problème sur une opération bancaire?
14: Oui.
5: Merci. Nous vous mettons en relation avec un conseiller.
14: Ah, vous voyez, je fais bien la cliente. Hein.
15: Il a mis un conseiller.
18: Ça doit être ça.
15: Parce que vous faisiez la cliente. Vous avez vu comme c'est bien fait, l'intelligence artificielle.
14: Alors, voyons qui va nous répondre. Si ça répond.
5: Tous les conseillers de votre agence sont actuellement occupés.
14: Laissez tomber, j'ai pas envie de parler à un call center, moi. Je ne fais pas partie de ces gens qui parlent à des call centers. Bon, vous essayez d'avoir quelqu'un. Enfin, ceci étant dit, comme ça, on est le miroir de ce que vous vivez au quotidien. Le siège qui a été prévenu par Hervé Pouchol. Stan!
37: Oui, Julien, juste quand vous avez modifié votre voix là pour le standard de la banque, vous croyez quoi, que l'intelligence artificielle allait vous reconnaître et qu'elle allait vous raccrocher au nez comme le font certains escrocs parfois?
14: Je suis traumatisé par ça. Je n'ose plus, quand je m'adresse à mes propres enfants, leur dire qui je suis. J'ai téléphoné à ma fille tout à l'heure, je lui dis bonjour, c'est... Oui, bonjour, est-ce que je pourrais parler à Lola, s'il vous plaît? Oui, monsieur, qui êtes-vous? C'est papa, ne raccroche pas! Non, mais je ne sais plus, c'est une maladie maintenant. Ça fait 25 ans que ça m'arrive, ça, Stan. Allez, qu'en fait-on? Alors, ce dossier.
37: Ce que je vous propose, c'est que nous, on continue non-stop ici en salle des appels. Si rien ne se bouge du côté de Karine Garcia, eh bien, on lui demandera, elle, d'aller peut-être du côté de l'agence bancaire, si elle peut récupérer quelques informations. Non. Et puis, en attendant, eh bien, tournons-nous vers Olivier Dauvert, qui reçoit plein de questions à l'adresse mail. ça peut vous arriver@rtl.fr.
14: Lors d'un paiement, on propose souvent d'arrondir. Comment être sûr que c'est réellement pour une association?
15: Je vous rappelle ce dont on parle sur cette question-là. Vous savez, quand vous êtes sur le terminal de paiement en caisse, au moment où vous mettez votre carte bancaire, on vous demande de plus en plus souvent d'arrondir. C'est ce qu'on appelle l'arrondi solidaire. Vous avez 6,54 € à payer. On vous dit, voulez-vous l'arrondir à 7 €? Et ainsi de suite. Et donc, c'est à chaque fois, évidemment, pour des bonnes œuvres, pour la protection animale, pour de...

0: elle a détourné vos centimes. C'est totalement con, pardonnez-moi pour la familiarité. Les dégâts d'image seraient-elles ? Donc, on ne peut pas être sûr, mais on peut leur faire confiance. Vous voyez bien la nuance. Donc, personnellement, autant que je le peux, je le fais en me disant que ça arrive bien à destination.
1: Maître Novakovic, très rapidement, une question.
2: On sait qu'on ne peut pas se voler d'argent entre mari et femme, mais qu'en est-il entre père et enfant ?
3: Ah ben là, c'est bien sûr, c'est qu'en fait, s'il détourne l'argent à son profit, alors même qu'il n'est que le représentant légal...
1: Mais il pourrait porter plainte, les petits enfants.
3: Il doit gérer... Alors, les enfants... C'est la représentante légale qui l'a fait. Donc, d'accord, elle a bien fait, elle a déposé cette plainte pour protéger ses enfants, puisqu'elle les représente tant qu'ils sont mineurs.
1: Alors, apparemment une alerte. Que se passe-t-il du côté du Standard, Stan ?
4: Alerte sur le dossier d'Aurélie. Depuis tout à l'heure, nous essayons de joindre son ex-mari. Il est en ligne du côté d'Hervé Pouchol. C'est Félicien qui est avec nous.
1: Alors, Félicien, bonjour. C'est Julien Courbet. Nous sommes sur RTL.
5: Oui.
1: Ah, Félicien. Alors, Félicien, vous allez être un petit peu surpris. Laissez-moi 5 secondes. Ne raccrochez pas, c'est super important. Je suis avec Aurélie. Alors, Aurélie nous dit, et on essaie juste de comprendre, hein, Félicien. Là, il n'y a pas de gens. Vous m'entendez ?
6: Non, il vous entend plus parce qu'il
1: a raccroché. Bon, alors, lui, il a sa message. Ouais. Après, dans une seconde. On va continuer. On va se battre pour Aurélie. Le dossier est scandaleux pour ceux qui viennent de nous rejoindre. Aurélie a 3 enfants. Elle est séparée du papa. Les enfants ont des comptes pour eux pour quand ils seront grands. Elle a demandé la double signature. Elle sait que son ex est peut-être un peu dépensier. Eh bien, l'ex, a priori, serait venu à la banque, aurait pris l'argent des 3 enfants pour les virer sur un autre compte. Elle dit, il a imité ma signature parce qu'il fallait les deux. D'ailleurs, je vais vous le prouver. Donnez-moi le papier où j'ai signé. Non, on vous le donne pas, madame. Ah bon? Bah non, non, non, la banque ne vous le donnera pas. Mais vérifiez le virement, vous allez bien voir que c'est sur son compte. On ne vérifie rien, madame. Elle dépose plainte, le procureur dit, mais pour ça, il faut que je vois qu'il y a une fausse signature. Oui, mais la banque ne me le donne pas. Ah ben, si la banque ne vous le donne pas, je classe l'affaire. Voilà où nous en sommes. Ça se passe en France, ça se passe maintenant. Et c'est juste scandaleux, parce que si elle ne vient pas nous voir, Aurélie, moi, j'aimerais bien savoir qui va pouvoir la sortir de là. À tout de suite sur RTL.
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1: Julien Courbet,
2: FDL. Merci d'être avec nous pour ce dossier complètement dingue en ce vendredi. Vous l'avez entendu, nous avons eu ce monsieur quelques instants en ligne et dès que je me suis présenté, il a raccroché. C'est dommage parce qu'il aurait pu me dire, elle vous dit n'importe quoi, elle ment, je vais vous donner la vérité. Mais s'il raccroche, c'est compliqué. Donc je vais lui laisser un message pour qu'il ne nous reproche pas après d'avoir parlé de lui et de ne pas lui avoir donné la parole. Nous lui avons donné, nous lui redonnons une deuxième fois et nous retenterons même une troisième fois. C'est parti, faites le numéro.
3: Entre temps, je lui ai envoyé un petit SMS pour lui expliquer un petit peu que c'était pas une blague.
2: D'accord, et ça sonne.
3: Et il m'a dit qu'il était en rendez-vous professionnel.
2: Ah, très bien, mais je lui relaisse un message quand même. C'est marrant de répondre quand on est en rendez-vous professionnel et de raccrocher au nez des gens. C'est sûr.
4: Allez, merci.
2: Attention, nous lançons un appel. On verra comment ça se passe du côté de la Société Générale après. J'espère qu'il va mettre sa messagerie en route. Mais il est en rendez-vous professionnel, c'est pas... Il n'est pas avec votre...
5: Il l'a ramené à la maison.
2: Ah, il l'a ramené à la maison. Alors, on laisse un message.
6: Merci de laisser un message après l'édite sonore. Une fois votre message enregistré, vous pouvez raccrocher ou taper dièse pour le modifier.
2: Oui, monsieur, bonjour. Donc, Julien Courbet, au moment où je vous parle, nous sommes sur l'antenne de RTL. Je suis avec Aurélie, pour vous prouver que ce n'est pas une blague, elle va juste vous dire bonjour.
5: Bonjour Félicien.
2: Voilà, et Aurélie nous explique une histoire comme quoi vous avez été ponctionné les prix, prendre l'argent de vos enfants. Il fallait la double signature, il n'y avait que la vôtre. Donc vous auriez imité la signature d'Aurélie. Donc nous sommes en train de mener une enquête, ça va remonter jusqu'à la direction de la Société Générale. Elle veut juste aujourd'hui trouver un accord pour récupérer cet argent qui ne sera pas pour elle, qui sera pour vos enfants. Avant de remuer ciel et terre et que ça remonte très très loin, monsieur, peut-être pouvez-vous nous rappeler pour que l'on avance. Puisque vous n'avez rien fait visiblement, il faut que l'on sache qui pirate le compte de vos enfants. Enfin, moi je suis père de famille, si on piratait les comptes de mes enfants, je voudrais savoir qui le fait. Donc si ce n'est pas vous et si ce n'est pas elle, il faut qu'on retrouve cet escroc. Rappelez-nous et aidez-nous à retrouver l'escroc en question. Nous on essaie d'appeler carrément la direction de la Société Générale, qui je l'espère va, mais j'en suis même sûr, diligenter une enquête. Elle veut juste récupérer l'argent. Merci, vous laissez un numéro de téléphone. Ben oui, parce que lui n'a rien fait. Mais il y a un sacré escroc qui, lui, a piqué l'argent et il faut savoir qui c'est. On est d'accord, Sylvie ?
5: Exactement.
2: Bon, mais s'il n'a rien fait, il ne s'est pas posé la question de dire si c'est pas moi, mais c'est qui ?
5: Absolument pas.
2: Parce que lui, il vous dit, c'est pas moi. Ah, ça pourrait être vous.
5: Ça n'inquiète que moi.
2: Ah oui, ça n'inquiète que vous. Bon, allez, on avance là-dessus. Société Générale Hervé Pouchol, je ne vous ai jamais demandé de grands services, mais là, je vais vous en demander un. Un, d'une part, de m'avoir une place pour le salon de Cosne-sur-Loire, où vous êtes samedi et dimanche. Ah, mais ça, vous non. Présentez vos livres.
3: Y compris cet après-midi, parce qu'après l'émission, je pars.
2: Alors, après, cet après-midi, samedi et dimanche, place de la mairie, il est au salon du livre de Cosne-sur-Loire. Mais maintenant, le deuxième service, c'est que vous m'ayez quelqu'un à la direction de la Société Générale.
3: Eh bien, écoutez, j'ai envoyé un mail pour l'instant. Ils viennent de me répondre. Ils travaillent sur ce dossier en priorité. Donc, on peut espérer.
2: Ils ont bien compris de quoi il s'agit.
3: Une nouvelle, absolument. Ouais. J'aurais donné absolument tous les éléments.
2: Et vous avez bien expliqué qu'on lui refuse à la maman le fameux papier, comme si on avait quelque chose à cacher. Vous avez essayé, vous, de votre côté, Laura et Bernard, d'avoir, s'il vous plaît, l'agence locale, Bernard ?
7: Oui, l'agence locale ne répond pas, Julien, puisqu'on doit passer par des filtres. Et là, malheureusement, tous les conseillers sont occupés. Donc, on passe par une plateforme qu'évoquait Olivier de Valère tout à l'heure. C'est donc un call center.
2: Bon, de votre côté, Laura, vous avez demandé, je crois, à notre envoyée spéciale d'y aller, de partir là-bas.
8: Oui, elle est en route. Elle y sera d'ici quelques minutes et pourra nous faire un point.
2: Ça fait du bien de donner des ordres aux copines.
8: Ah, j'aime bien. Ça me plaît bien.
2: Je savais que ça vous ferait plaisir. On va peut-être attaquer un deuxième cas. Il est dingue. Là, je peux vous dire qu'on va pas vous lâcher. Aurélie, il faut absolument qu'il se passe quelque chose, parce que si là, il ne se passe rien, je n'hésite pas à le dire et je prends mes responsabilités, devenez tous des pilleurs de comptes, etc. Il ne vous arrivera rien, parce qu'en France, on peut piller des comptes, le procureur dit « j'ai pas assez de preuves », la banque dit « je donne pas les preuves », et c'est juste fou. Fou, j'ai même honte de dire ça, Maître Novakovic.
9: Il y a des procédures, mais il faut prendre un avocat, c'est complexe. Voilà, il y a un référé, c'est pas. Eh bien, l'article 145 du Code de procédure civile, c'est d'exiger en référé devant les tribunaux judiciaires que monsieur remette, enfin, que la banque remette les relevés de compte, le fameux papier qu'elle aurait signé, pour qu'ensuite elle puisse demander en justice, là encore, deuxième procédure, au fond, un expert en écriture.
2: Allez, on va sur un deuxième cas, il va y avoir des rebondissements. Voici l'histoire de Julien. Julien qui nous arrive de l'Aisne, très exactement de Saint-Michel. C'est à côté de quoi Saint-Michel ?
1: C'est à côté de Hirson.
2: D'accord, qui est à côté de quoi Hirson ?
1: À côté de Charleville ou d'Avesnes-sur-Helpe.
2: Ah, ça y est, Charleville, ça me parle un petit peu plus. Vous connaissez bien cette région, vous l'avez bien écumée.
4: Oui, Hirson avec un H même, c'est ça ?
1: Oui, c'est ça, oui.
2: Quelle conversation intéressante, inutile de vous dire que nos concurrents, Stan, d'ailleurs vous vous êtes fait alpaguer récemment par le directeur d'une grosse radio concurrente. Quels sont vos secrets ? Comment faites-vous pour trouver les histoires de H à Hirson et tout ça ?
10: Chez Radio France et RMC Europe 1, ça panique là, ça panique, ils sont pas bien du tout.
4: Souvenez-vous de nous.
2: On est un peu les PSG de la FM. Alors attention, en 2020, Julien, vous vous êtes lancé dans un investissement locatif en achetant une petite maison vétuste. Je précise bien, vous vous êtes lancé dans un investissement locatif. Parce que qu'est-ce qu'on se dit ? J'ai un petit peu de sous, je vais les mettre dans un appartement ou une maison. Avec le loyer, je vais rembourser une partie du crédit, l'autre partie c'est moi. Et puis dans X années, j'aurai un petit pécule. Voilà ce qu'on se dit. Et tout le monde pousse les gens à faire ça. Investissez dans l'immobilier. Sauf que il faut être sûr à 100% pour que ça marche, que celui qui va être dedans ne va pas faire n'importe quoi. Parce que là, on est vraiment dans le top 10 de la dégradation d'appartements. Vous allez le rénover vous-même. Il est nickel. Je pense qu'on a des photos du avant sur le Facebook. La page, ça peut vous arriver, Stan.
10: Bien évidemment. Et il y aura évidemment les photos du après également.
2: Et en 2023, arrive un jeune couple qui verse correctement le dépôt de garantie et le premier loyer. Multiplication rapide des excuses pour retarder les paiements suivants. Et puis alors, il y a plein de problèmes. Alors, ils ont un problème de voiture. Racontez-nous un petit peu tous les problèmes qu'ont ces gens.
1: Donc du coup le premier mois ça a été impeccable, le premier loyer a été versé, puis après le deuxième mois un problème de voiture, donc du coup ils pouvaient pas me verser l'intégralité.
2: C'est-à-dire qu'ils devaient mettre les sous dans la voiture. Et pas dans le loyer, ok ?
1: Bien sûr ils ne préviennent pas. Le troisième mois c'était une fuite dans le cumulus et le quatrième mois c'était des eaux usées qui remontaient.
2: Mais vous leur avez dit j'envoie un plombier tout de suite ?
1: J'ai intervenu tout de suite.
2: Et il y avait vraiment un problème ?
1: Il y avait un problème, oui.
2: Vous l'avez réglé ?
1: Je l'ai réglé.
2: Bon. Donc du coup, ils ne paient plus maintenant. Ils sont partis d'ailleurs ?
1: Ils sont partis, ils ne m'ont pas prévenu qu'ils partaient non plus.
2: Donc les clés, vous les ont rendues ?
1: Non, pas du tout. Non.
2: Donc pas d'état des lieux, on part, ils partent avec les clés. Et là, lui, comment vous avez compris qu'il partait en fait ?
1: Au bout de 6 mois, du coup, je me suis rendu sur les lieux. Je voyais plusieurs fois qu'il n'y avait pas de voiture devant. Je me suis arrêté, j'ai regardé à travers la fenêtre. Et puis j'ai vu le plafond déjà effondré.
2: Et là, vous rencontrez une femme, Aurélie, qui a 3 enfants, et elle vous dit, mes enfants ont de l'argent sur leur compte. Et vous leur dites, on va faire la double signature. On essaie de mélanger un peu tous les cas pour tomber sur nos pieds. Donc, je plaisante, vous rentrez dans l'appartement, allez voir sur le Facebook, la page, ça peut vous arriver. Je vous laisse décrire ce que vous avez vu, cette scène d'horreur en rentrant.
1: Donc, cette scène d'horreur, c'était le plafond effondré. Donc, il faut savoir aussi que c'était un meublé. Bien sûr, il n'y a plus de meubles dedans.
2: Ils ont piqué les meubles.
1: Ouais.
2: Mais alors, le plafond effondré, c'est-à-dire
1: le plafond, je ne sais pas comment ils ont pu faire pour.
2: C'est pas une fuite d'eau, c'est.
1: Ah bah non,
2: ils ont arraché le plafond.
1: Le plafond.
2: D'accord.
1: Considérablement, oui.
2: Ils se sont amusés quand même à arracher le plafond. Ils ont piqué les meubles. Ils avaient des chiens.
1: Ils avaient des chiens.
2: Vous en avez beaucoup ?
1: 3 chiens dedans.
2: Donc des excréments sur les murs.
1: Excréments sur les murs, à mordiller toutes les prises.
2: Donc toutes les prises bouffées par les chiens.
1: Les plaintes, enfin, les griffures, comme vous voyez.
2: Ce qui me laisse croire que les chiens vont être un peu enfermés quand même peu toute la journée. C'est pour ça qu'ils font n'importe quoi.
1: Il y avait une cave aussi remplie de lapins avec des excréments de lapins, de la paille. Donc je vous dis pas au bout de 6 mois, l'odeur, les bêtes qui arrivent dans un milieu comme ça.
2: D'ailleurs, il faudra prévenir nos amis de la brigade de protection animale d'aller jeter, alors si on sait où ils habitent maintenant, un coup d'œil parce que on pourrait, je ne dis pas que c'est le cas, mais on peut se poser des questions sur la maltraitance. Bref, il y en a pour combien pour tout refaire ?
1: Donc là, il y en avait pour 24 000 euros.
2: Pour remettre l'appartement. Et le loyer était de combien ?
1: 550 euros.
2: Voilà. Alors, aujourd'hui, on va essayer de l'aider, mais il y a de fortes chances que ça soit très compliqué, même s'il va en justice. Donc, je me permets, même si ça va à l'encontre de ce que je pense, de vous dire, mes amis, quand vous faites un investissement locatif, c'est que vous avez les reins hyper solides. C'est-à-dire que vous vous dites, je peux payer l'appartement, mais je ne compte pas sur les loyers. Parce que le nombre de dossiers où les gens ne paient pas les loyers et vous défoncent l'appartement, et donc du coup, vous êtes pas en banqueroute, mais vous perdez tout. Il n'y a plus d'investissement locatif, vous êtes perdant. Il aurait mis l'argent à la banque, mais il aurait beaucoup plus. Faites très, très, très attention, parce que c'est la loterie, si vous avez le bon. Et ne croyez pas, il paie en général les premiers mois. C'est très rapidement que ça ne paie plus.
9: Maître Novakovic. Je vais vous donner raison, Julien, parce qu'il y a un jugement qui a été rendu.
2: Voilà. Donc, ils ont...
9: Et la France est en déclin, on le prépare. Donc, les deux ex-locataires, lourdement, hein, lourdement, puisque il y a 22 950 euros au titre des réparations locatives. Vous avez 550 euros indemnité de préavis et 144 euros moitié du coût de constat d'huissier. 500 euros article 700 et ça date de décembre 2024. Décision définitive. Il n'arrive pas à exécuter.
2: Alors, c'est une spéciale La France Arnaclande. Hein. La France Arnaclande, c'est quoi ? C'est quand on a toutes les preuves, un procès, un jugement et qu'il ne se passe rien. Donc cet homme, pour avoir donné un logement à ces gens-là, est obligé d'aller en justice, gagne, il n'obtient pas un centime et il doit maintenant mettre 28 000 euros pour remettre l'appartement. C'est-à-dire que tout ça n'aura servi à rien. Non seulement lui, il a tout perdu, mais en plus, les frais qu'ont coûté ce jugement, le juge, les locaux, la justice française, payés par les impôts, le juge a bien jugé. Hein. Il n'y a rien à dire.
9: C'est ça.
2: Le juge a fait son boulot, c'est le après. Normalement, ces gens-là, il faut qu'on aille les chercher et qu'on leur dise, voilà, vous avez tout défoncé, donc soit vous pouvez payer. Si vous ne pouvez pas payer, ben vous allez au moins moralement, par des heures de travaux d'intérêt général, peut-être, essayer de comprendre qu'on ne peut pas faire ça, mais on le fait pas. Donc, ils vont le faire chez quelqu'un d'autre, hein, je suppose. Allez, dans quelques instants, Stan, vous m'organisez tout ça?
10: On organise tout ça, prêt à appeler les deux locataires. Nous avons deux numéros de téléphone et notre ciel est au prendi, envoyé spécial, sur place pour essayer d'aller à leur rencontre.
2: Deux fois que vous bégayez depuis ces quelques jours, quand vous parlez de ces lieux au prendi, je vais jeter un petit coup d'œil quand même à tout ça.
10: Oui, oui.
2: À tout de suite sur l'antenne d'RTL.
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2: Nous sommes sur RTL et nous sommes encore une fois en plein scandale. Elle est vraiment dingue, hein, cette émission, parce que ce qui arrive à Aurélie est dingue, puisque la justice ne peut rien pour elle. Ce qui arrive à Julien est encore plus dingue, puisque la justice lui a donné raison, mais il ne se passe rien derrière et il a tout perdu. Donc, il a un appartement. Je ne peux que vous conseiller de prendre quelques instants. Garez-vous si vous êtes en voiture pour aller sur le Facebook. La page, ça peut vous arriver pour voir comment des locataires s'amusent à arracher le plafond. Après, que les chiens défèquent partout et tout, bon, c'est embêtant. Mais arracher le plafond, il faut le faire quand même. Alors, on y va. Célia Oprandi, bonjour.
0: Oui, bonjour Julien, bonjour à tous.
2: Célia, vous avez entendu, Stan a des bégaiements quand il parle de vous. Est-ce que vous pouvez m'en dire...
4: Il y a des papillons dans le ventre, hein, c'est ça le problème.
2: Est-ce que vous pouvez m'en dire un petit peu plus?
0: Ah non, je ne pourrais pas vous en dire plus sur ce dossier-là.
2: Bon, restons sur le dossier de Julien alors, où êtes-vous?
0: Alors moi, je me trouve dans un tout petit village dans la campagne des Ardennes. Et ce que je peux vous dire, c'est que je suis devant ce qui semble être la nouvelle maison de ce couple. On est plus sur la petite maison dans la prairie. Hein. C'est une petite maison entièrement en bois qui a l'air assez neuve, je dirais à peu près 2 ans. Les volets, en tout cas, sont très neufs. Mais en tout cas, pour le moment, il n'y a personne ici. On est vraiment au milieu d'un petit hameau avec rien du tout autour, à part une ferme. On dirait qu'ils se sont un petit peu mis vraiment à l'écart de tout. Donc écoutez, moi, je vais mener mon enquête dans le village et au niveau de la ferme pour savoir où je pourrais trouver ces personnes.
2: Et il y a des animaux? Vous voyez des choses comme ça?
0: Non, pas du tout. Alors, il n'y a pas d'animaux. Par contre, il y a un très, très grand terrain. Donc, je me doute que ça peut accueillir des animaux, mais moi, je n'en vois pas.
2: Bon, ok. Eh ben, on va avancer. Menez votre enquête et nous lançons l'appel téléphonique. Vous êtes sur RTL, l'émission spéciale injustice aujourd'hui. Le 10h midi RTL, nous lançons l'appel. Nous commençons par le monsieur. C'est parti. Ça va raccrocher très vite. Hein. Donc... On va voir si le monsieur nous répond.
3: Bonjour, vous êtes sur la messagerie.
2: Alors, on coupe. En ce qui concerne Camille, pour être sûr d'en avoir un des deux, peut-être essayer d'appeler, commencer à lui parler un petit peu, parce que si les deux raccrochent vite, qu'on ait au moins quelqu'un au téléphone à un moment ou à un autre. Qu'en pensez-vous, Stan?
10: On peut essayer. De toute façon, nous avons testé ces numéros il y a quelques jours. Normalement, ils fonctionnaient. Là, Donovan, ça ne répond pas. Bernard a lancé Camille, qui est donc la compagne de ce monsieur.
2: D'accord, très bien. Donc on appelle, allez-y Bernard. On appelle donc cette dame. Nous sommes dans le 08.
3: Bonjour, vous êtes sur la messagerie.
2: Ils sont peut-être en train de travailler, hein. On y va. Alors, il y a la maman dans le dossier, mais je veux pas qu'on l'appelle sur l'antenne. Est-ce que on attend un petit peu avant de l'appeler? Vous l'avez déjà eu, vous, la maman, au téléphone? Jamais. Eux, vous ne les avez plus du tout au téléphone?
1: Plus du tout.
2: Ils vous ont bloqué?
1: Bloqué sur les réseaux, ainsi que sur le...
2: Mais Julien, vraiment, et encore une fois, j'aimerais que vous expliquiez à tout le monde que ça serve de leçon. Quel est votre sentiment aujourd'hui? Vous vous dites, mais nom d'un chien, j'ai acheté pour faire un investissement, j'ai mis des gens à qui j'ai permis d'avoir un toit, et voilà où j'en suis aujourd'hui. Quel est votre sentiment?
1: L'injustice, parce qu'en plus ils ont été condamnés, et puis il n'y a rien derrière. Donc après c'est des heures de boulot, parce qu'il fallait tout refaire dedans, et en quelques mois... Tout est à refaire, quoi.
2: Mais j'exagère, Julien, quand je dis vous ne vous ferez plus avoir avec la location, ou pas? Les premiers avaient payé, hein, ceci étant dit. C'était les deuxièmes.
1: C'était les deuxièmes, oui.
2: Mais ce que vous avez à peu près gagné avec les premiers, vous avez tout perdu avec les deuxièmes. Parce que pour récupérer en loyer par rapport à votre crédit les 28 000 euros, il va s'en passer des années. Hein.
1: Oui.
2: Heureusement, il y a Nachi Rafa qui peut vous prêter de l'argent. Nachi Rafa qui interviendra tout à l'heure, qui prête beaucoup. Elle a sauvé la mise d'Aurélie. Là, elle s'est dit, bon, Julien, je vais lui prêter parce que c'est une femme très gentille. Voilà, elle a une copine qui est venue, qui lui a dit, prête-moi 7 000. Elle lui a donné, elle ne les a jamais revus. Comment avance-t-on, Stan, s'il vous plaît?
10: Écoutez, en attendant que ça réponde sur le dossier de Julien, je vous propose de prendre des nouvelles de Jess, qui est en ligne avec nous.
2: Oui, bien évidemment, bonjour Jess.
5: Bonjour.
2: Alors Jess, rappelez-moi, vous nous appelez d'où?
5: De Mézières-les-Metz.
2: Très bien. Qu'est-ce que vous faites dans la vie, Jess?
5: Dessinateur-projeteur, en bâtiment.
2: D'accord. La copropriété de Jess avait engagé une entreprise, je me rappelle très bien, il était le porte-parole de sa copropriété, pour refaire entièrement le parking dégradé. Enfin, c'était l'entrée, hein, c'est bien ça, du trottoir jusqu'au Porsche. Un devis est signé, 2000 euros d'acompte sont versés. L'artisan commence et il abandonne. C'est fini, tiens, j'en ai fait un petit peu, j'ai même pas terminé, je m'en vais. Malgré une mise en demeure et une conciliation, il refusait de rembourser les 980 euros correspondant à ce qu'il n'a pas fait. Enfin, c'est quand même dingue de dire « oui, mais j'ai arrêté en plein milieu ». C'est comme si un dentiste, vous lui dites « arrachez-moi dedans, voilà, un devis, 4000 euros, il en arrache une, ça suffit ouais. ». Non, mais bon, vous me rendez les 2000 de l'autre? Non, je les garde. Mais...
5: Il a tenté.
2: Mais il a tenté, et vous nous avez appelé. Et là, vous avez su ce que c'était qu'une vraie équipe, on peut le dire, Jess.
5: Exactement.
2: Des super-héros.
5: Et je pense que grâce à l'émission, bah justement, l'expert est pas l'expert.
2: Vous avez vu comme ils sont obligés de pousser les gens à faire des compliments.
5: L'artisan est venu.
2: Parce que naturellement, ils ne les font pas. Non, mais je plaisante. Oui, il est venu grâce à notre appel. Qui s'était occupé de ça?
7: C'est moi, Julien.
2: Je m'en doutais. Alors, vous vous rappelez?
7: Oui, très bien. J'ai même reçu un texto de ce monsieur il y a quelques heures en me disant « Bonjour, Michael, la société Ernst 3057. Je me permets de vous écrire et vous transmettre les photos de la pose du macadam. Voilà. J'ai fait ce qu'il fallait. Par contre, on me doit 2000 euros. Qui va me les payer ? » Donc, c'était la question que posait cet entrepreneur. bonheur.
2: Là, ça fait beaucoup d'informations. Première information, alors, il est revenu, il a fait le boulot, il l'a bien fait, donc nous le remercions, parce que nous, on dérange les
5: gens. Bien fait, entre guillemets, ça, je ne sais pas.
2: Bon, parce écoutez, il l'a fait.
5: Il l'a fait, mais c'est vrai que...
2: Mieux qu'avant.
5: Mais il y a du macadam qui est posé, ça n'a pas été fait dans les règles de l'art. Je tenais juste à le préciser. Bon, mais ça a été posé.
2: Bon, d'accord.
5: Il y a déjà dit mieux.
2: Mais est-ce que vous lui devez des sous?
5: Écoutez, on en a parlé au rendez-vous de syndic de copropriété et la présidente doit lui restituer les sous. On comptait éventuellement faire 500 € de garder 500 € en fait. Tout simplement parce qu'il n'a pas finalisé en fait ce qu'il nous avait promis, c'est-à-dire les lignes en fait sur le macadam.
2: Alors, ce que je vous propose, est-ce qu'on peut l'appeler ce monsieur?
7: Oui, je peux le rappeler, Julien.
2: Non, non, mais faisons-le tout de suite. On va l'appeler si vous le voulez bien, parce qu'il faut que vous mettiez d'accord. Après, je les comprends aussi. Lui, il a abandonné le chantier. Maintenant, il vient. Ce n'est pas fait dans les règles de l'art. Ils disent, on voudrait trouver une cote mal taillée. Ce qu'il faut, c'est qu'ils reviennent tous les deux sur le chantier. Notre ami. Et allô.
6: Oui, bonjour.
2: Michael, c'est Julien Courbet sur l'antenne d'RTL.
6: Oui, bonjour.
2: Je voulais vous remercier, Michael, puisque vous avez tenu parole, vous êtes venu, vous avez refait. A priori, un petit souci, alors c'est vraiment du détail. Ils vont vous payer. Eux, ils estiment qu'il y a un ou deux petits trucs qu'il faut finir. Ce qui serait sympa, c'est que vous vous alliez là-bas. Lui, il vient là-bas, il vous montre ce qui vous gêne. Et là, vous êtes payé tout de suite. Qu'est-ce qui vous gêne, s'il vous plaît? Je m'adresse à Jess.
5: Oui, alors Monsieur Liepold, en fait, les traits sur le parking n'ont pas été réalisés, comme promis en fait à Madame Broza par mail de votre part.
2: Est-ce qu'il était prévu de faire les traits sur le parking, Michael?
6: Sur le devis, non, mais c'était un geste commercial.
2: Bon, donc si c'est un geste commercial,
5: ça a été validé par mail en fait. Bon, hein.
2: Enfin, ceci étant dit, Monsieur, si vous l'avez promis, il faut le faire. On est d'accord.
6: Oui, bon. Oui, Monsieur Courbet. Bon, mais juste une question, Monsieur Courbet. Moi, je suis d'accord de le faire, mais que M. Conrad enlève son avis alors sur Internet. Madame Broza l'a déjà fait.
2: Ah oui, ça oui. Oui, oui. Vous l'enlevez, Jess, hein. Sinon, ça va tout bloquer. Vous l'enlevez dès que vous raccrochez. D'accord, Jess?
6: Parce que ça, il faut qu'il enlève. Parce qu'en fait, M. Courbet.
2: Oui.
6: M. Courbet, excusez-moi. Parce que moi, en fait, moi, je suis OK d'intervenir. Moi, je suis intervenu pour couler. Il n'y avait pas de problème et tout ça. Et il faut que lui, il enlève les mauvais commentaires. Madame Broza l'a déjà payé, hein. Tout est réglé, tout est acquitté. Hein.
2: Monsieur, on va pas. J'ai bien entendu. Et vous l'avez entendu aussi. Écoutez-moi, tous les deux, il va l'enlever en raccrochant. S'il ne l'enlève pas en raccrochant, vous n'y allez pas. Voilà, je peux pas être plus clair.
6: D'accord.
2: On est d'accord, Michael? Bon, alors.
6: Ouais, ben on fait comme ça.
2: Vous vous rendez sur place et il y a que les lignes, mon Jess?
5: Non, en fin de compte, il n'y a pas de litier qui a été posé avant la pose du macadam. Donc nous, on comptait faire venir un expert en bâtiment pour faire constater cela.
2: Alors écoutez, pour se sortir de là, parce que là, vous n'y arriverez pas. Les lignes, il va les faire et vous allez sortir la vie. Est-ce que vous êtes d'accord, Michael, pour sortir de ce chantier? Ça n'ira jamais sinon. Est-ce que Michael, laissez-moi finir ma phrase, vous allez comprendre. Baisser un tout petit peu le prix, voilà. Vous en faites une petite ristourne et on n'en parle plus, se débrouiller quelqu'un d'autre et vous passez à autre chose.
6: Monsieur Courbet, Madame Broza m'a acquitté la facture, elle a payé, Madame Broza.
2: Ah, ça a été payé.
8: C'était payé.
2: Oh, d'accord. Bah, oui. Ok. Bon, bah alors, voilà, vous allez faire les lignes.
6: Ça a été payé, Monsieur Courbet. Voyez, là, c'est bon, c'est réglé. Il reste juste l'histoire des bords de manche. Et moi, j'ai dit à Madame Broza, je suis prêt à intervenir, à les poser parce que je les avais promis à Madame Broza. Mais si Jess et les trois autres copropriétaires enlèvent les avis, et là, ça intervient demain ou après-demain.
2: Alors, il enlève l'avis, là, dans une heure, et vous pouvez intervenir quand vous voulez pour les lignes. D'accord?
6: Voilà. Ça marche, cette semaine, ça sera
2: bon,
6: fait.
2: Bon, Jess, on fait comme ça?
6: Ça marche, au plaisir.
2: Jess, ça vous va?
5: Comment? Écoutez...
2: Jess, après, écoutez-moi, Jess, je vais vous expliquer quelque chose. Je ne suis pas un tribunal, Jess. Moi, je veux bien, j'ai trouvé un accord. Il est revenu, il n'était pas venu. Il a fait ce qu'il fallait, ça ne vous convient pas. Il va faire les lignes, vous enlevez l'avis et après, vous lancez une procédure avec Madame Machin, je ne sais plus comment elle s'appelle, et vous lui faites une procédure pour si vous n'êtes pas content. D'accord?
5: Exactement.
2: Allez, on fait ça. Jamais enlever la vie, Jess, hein, sinon il viendra pas. Hein, tant que tu auras la vie, il viendra pas.
5: Hein. Ça marche pas.
2: Moi, j'ai donné ma parole. Merci beaucoup.
5: En tout cas, merci à vous.
2: Je vous en prie. Merci, Jess. Bonne journée. À bientôt. Voilà. C'est jamais parfait, mais...
9: Ça illustre toute la difficulté qu'il y a quand on est victime de quelque chose à accepter d'en sortir sans humilier l'autre. C'est-à-dire, il voudrait tout, là. Il voudrait et que ça soit fait et malgré tout maintenir la vie. Et non, il faut toujours lâcher un peu
2: mais
9: de
2: surtout,
9: côté.
2: C'est toujours. Savoir sortir d'un problème et perdre un peu. Parce que sinon, ça peut durer pendant des ans. Ça ne sert à rien. Donc, il faut savoir perdre un peu. Là, il est revenu. Il va faire les lignes et on n'en parle plus. Puis, prendront quelqu'un d'autre. En plus de ça, vous savez, Michael, lui-même, on sera victime. victime parce qu'ils vont pas lui faire une super publicité. Bon, c'est comme ça. Mais en tout
9: et
2: cas,
9: l'artisan a été plutôt constructif malgré tout.
2: Il était dès le lendemain. Ça, Bernard.
7: Oui, et là, oui, des photos, Julien, pour preuve. Donc, faut lui reconnaître au moins ça.
2: Moi, je lui fais de la pub parce que rares sont les artisans qui viennent. Donc, NERS 57. Homme de parole, action, réaction, ils sont venus dès le lendemain, vous pouvez leur faire confiance. Lui qui a Hombourg, Budange. Nous allons nous retrouver dans quelques instants. Mais Stan, j'ai l'impression que ça bouge à la salle des appels. Que va-t-il se passer là juste après les infos, s'il vous plaît?
10: Alors ça bouge parce que je peux vous dire que sur le dossier de Julien que nous traitons là depuis quelques minutes, le locataire va nous répondre juste après les informations. Et puis bien sûr, nous aurons les arnaques de la semaine avec Johanna Boubaker.
2: Attention, que va nous dire ce locataire? Ça se passe dans quelques instants sur RTL. La musique d'RTL, toujours, avec Tout s'en va, deuxième extrait de l'album de Gaëtan Roussel, Marge Homelen, sorti en novembre dernier.
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0: Vous venez d'écouter Gaëtan Roussel avec Tout s'en va.
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0: Restez avec nous, mais cette émission est complètement dingue. C'est surtout une émission où l'injustice avec un grand I est présente. Je pense au cas d'Aurélie et à ses trois enfants. Ça peut vous arriver à @rtl.fr pour nous contacter. Il est 11h. L'essentiel de l'information en 3 minutes, c'est avec vous, Brieux Bauchet, bonjour.
18: Bonjour Julien, bonjour à tous. Flavie Flamand était sur RTL ce matin, une semaine après l'annonce de sa plainte pour viol contre Patrick Bruel. Elle a réitéré ses accusations et qualifie de diffamation insoutenable les propos de la défense. Le chanteur évoque une relation consentie. Bonjour Amandine Bégaud.
19: Bonjour Brieux, bonjour à tous.
18: On va revenir avec vous sur ce témoignage de Flavie Flamand dans RTL Midi, les auditeurs ont la parole.
19: Oui, vous réentendrez son témoignage, hein, bien sûr, et puis vous êtes très nombreux à vous interroger pourquoi une plainte si tardive, plus de 30 ans après les faits. Eh bien Flavie Flamand l'a très bien expliqué ce matin sur RTL, le choc est souvent tel que c'est difficile pour les victimes de parler. Si vous aussi, vous avez été confronté à des violences et que vous avez attendu des années et des années pour parler, appelez-nous 3210, expliquez-nous pourquoi ça a été si long. Qu'est-ce qui a fait qu'un jour, enfin, vous avez osé parler? J'attends vos témoignages au 3210 ou via l'application RTL, vous cliquez sur l'onglet « Laisser un message ». Et puis au chapitre politique, ce sera sans doute l'une des images du jour. Gabriel Attal devrait annoncer officiellement sa candidature à l'élection présidentielle. Ce sera sans doute à la mi-journée. Alors a-t-il ou non raison de se lancer? Seriez-vous prêt à voter pour Gabriel Attal? Là encore, appelez-nous 3210, vous réagissez et on en débat dès 13h.
18: Merci Amandine, à tout à l'heure. 65 personnes placées en en garde à vue à Paris après une rixe impliquant des supporters de l'OGC Nice. Ça s'est passé aux alentours de 23h30 dans le 10e arrondissement. Le motif des affrontements n'est pas connu à ce stade. 6 personnes ont été blessées, dont une grièvement, des supporters niçois présents à Paris à l'occasion de la finale de la Coupe de France. C'est ce soir face au Racing Club de Lens, coup d'envoi à 21h et dès 20h dans RTL Foot avec Eric Silvestro. Les deux garçons français âgés de 4 et 5 ans retrouvés seuls au bord d'une route au Portugal ont été placés en famille d'accueil le temps de pouvoir rentrer en France. Annonce de la justice portugaise ce matin. Leur mère de 41 ans a été arrêtée hier soir à Fatima dans le centre du pays. La consommation de carburant en France a chuté de 14% en mai par rapport à la même période l'an dernier. Annonce du ministre de l'économie Roland Lescure au lendemain de la présentation de nouvelles aides ciblées pour faire face à la flambée des prix du carburant due à la guerre au Moyen-Orient. Et sur ce conflit, justement au Liban, on apprend qu'une nouvelle frappe israélienne a fait 6 morts, dont 2 secouristes et 1 enfant. Ça s'est passé dans le sud du pays. Un mot de Roland Garros, suite et fin des qualifications. Les Français Kyrian Jacquet, Pierre-Hugues Herbert et Luka Pavlovic vont tenter de composter leur billet pour le tour principal qui débute ce dimanche. Et il fera bien chaud sur les cours Porte d'Auteuil cet après-midi, près de 30 degrés attendus à Paris. Un temps estival pour la quasi-totalité du pays. Attention tout de même à des pics de très forte chaleur proches des 35 degrés dans le sud-ouest. Il est 11h03 sur RTL. La suite de Ça peut vous arriver avec Julien Courbet.
0: Des arnaques, il y en a tous les jours, dans toute la France. Ils ont une imagination débordante. Johanna détecte ces annonces qui sont souvent... une alerte, excusez-moi Johanna. Que se passe-t-il? Nous avons Donovan en ligne sur le 4 Julien. Bonjour.
20: Bonjour.
0: C'est Donovan?
20: Oui, c'est ça.
0: Donovan, bonjour. Alors, Donovan, je vous en supplie, ne raccrochez pas, j'en ai pour 5 secondes. Je suis Julien Courbet, j'anime l'émission Ça peut vous arriver sur la radio RTL et je suis avec Julien qui vous a loué la maison. Il va vous dire bonjour d'ailleurs, allez-y Julien.
21: Bonjour Donovan.
0: Alors, il s'avère que vous seriez parti donc de la maison sans qu'il y ait de fin de bail, que vous êtes parti sans rendre les clés. Le plafond est arraché, il y a des excréments de chiens sur les murs, il y a plus de meubles puisque c'était un meublé, vous auriez piqué les meubles. Alors, on s'est dit attendez, on va appeler Donovan, il va nous expliquer ce qui se passe. Donovan, est-ce qu'il nous dit n'importe quoi?
20: Il y a une part de vérité, il y a une part de mensonge.
0: Alors, allons-y sur la part de vérité.
20: Alors, il y a eu un départ de feu sur le plancher qui était tombé sur la buse de la cheminée.
0: Oui.
20: Qui a été signalé aux assurances, donc de ma part à mes assurances.
0: Et elles n'ont rien fait?
20: Non, ils n'ont pas voulu, parce que, apparemment, d'après les assurances, ce n'était pas aux normes, le plafond qu'il y avait, par rapport à la hauteur entre le plafond et la buse.
0: D'accord.
20: De la
0: cheminée. Alors, Donovan, ok, je vois que vous avez appelé votre assurance, c'est super, nous on va essayer de les appeler, parce que c'est pas normal que votre assurance joue pas. Vous êtes assuré chez qui, Donovan?
20: La maison est assurée. Faut que je retrouve mon contrat d'assurance, mais monsieur Debloc, là, je lui avais pas.
0: Il était assuré chez qui, vous savez, non? Vous l'avez eu l'assurance au contrat?
21: J'ai pas eu du tout l'assurance.
0: Il a pas du tout l'assurance, le monsieur?
20: C'est complètement faux.
0: Mais admettons que ça soit un menteur. Si vous pouviez nous donner, parce que nous, on va demander à l'assurance de venir jouer. Il y a aucune raison qu'une assurance ne vous rembourse pas.
20: La déclaration a été faite, et en plus, monsieur Debloc ne veut pas dire qu'il n'y a pas l'assurance, parce que je l'ai transmis par mail.
0: Il vous a transmis par mail?
20: Certains. Okay.
0: Qu'est-ce que vous avez? Bon, admettons qu'il est perdu, mais de toute façon, c'est pas à lui de payer, c'est à votre assurance. Vous êtes d'accord?
20: Moi, mon assurance a refusé comme chose.
0: J'ai bien compris. C'est pour ça que je veux les appeler pour leur dire d'où vous refusez s'il est assuré un dégât comme celui-là. C'est pour ça qu'on va les appeler. Mais vous ne vous rappelez pas le nom de votre assurance?
20: Ça se peut que ce soit AGPM.
0: Bon, alors on va essayer d'avancer. Ensuite, vous auriez piqué les meubles.
20: Alors déjà, il n'y avait pas de meuble, le seul meuble qu'il y avait.
0: Est-ce qu'il y avait un lit?
20: Non.
0: Est-ce qu'il y avait un lit?
20: Non.
0: Non, c'est un meublé sans lit, d'accord. Est-ce qu'il y avait un canapé?
20: Il y avait un fauteuil pour une personne que j'ai monté au grenier.
0: Donc quand vous êtes rentré dans l'appartement, il y avait juste un fauteuil au milieu d'une pièce et il n'y avait rien d'autre. Il vous l'a loué comme meublé.
20: Il y avait un fauteuil.
0: D'accord.
20: Il y avait un fauteuil en place. Il y avait 2 chaises, une table ronde qui a été montée au grenier.
0: D'accord.
20: Il n'y avait pas de machine à laver, il n'y avait pas de vide double, il y avait une armoire que M. Debloc m'a dit, si vous n'en voulez pas, vous pouvez la casser.
0: D'accord.
20: Soit dans votre poste, aux anciens locataires.
0: D'accord.
20: Que j'ai fait, du coup, parce que j'avais la mienne.
0: Okay.
20: Donc finalement, c'était un meublé sans meuble. Il n'y avait pas de machine à laver, il n'y avait pas de télé, il n'y avait pas de...
0: Ok. Alors juste, est-ce qu'il y avait un état des lieux d'entrée, monsieur ?
1: Oui, il y avait un état des lieux.
0: Attendez, je demande juste à Julien, est-ce que vous avez listé tous les meubles ?
1: Oui.
0: Alors, vous avez signé l'état des lieux d'entrée. Alors, j'ai Maître Novakovic, l'avocate qui est à mes côtés. Il y a votre signature sur l'état des lieux d'entrée. Pouvez-vous lister les meubles, Maître Novakovic ?
2: Les meubles, c'est micro-ondes, frigo, vaisselle, couvert, verre, armoire, penderie, table, chaise, fauteuil, cafetière.
0: Voilà. Et vous avez signé ça, monsieur, visiblement ? Tout a été monté au grenier. Ça veut dire que vous êtes parti, vous avez tout mis au grenier. Ok. Alors après, vous partez et vous ne faites pas une fan buy. Vous savez que quand on s'en va, on doit envoyer un papier un mois à l'avance, etc. Ça, vous l'avez fait ?
20: Non, je ne l'ai pas fait. Ça a été fait.
0: D'accord. Avec justice, donc vous partez. Voilà, vous partez et avec les clés.
20: Et j'ai payé les loyers que je devais à M. Debloc pour M. Justice.
0: Alors, le problème, c'est que moi, j'ai un jugement. Alors, le jugement, peut-être que il nous a inventé ce jugement, la justice française, un juge, vous a condamné à quoi, s'il vous plaît, Maître Novakovic ?
2: Alors, vous a condamné à verser 22 950 euros au titre des réparations locatives, déduction faite du dépôt de garantie, 550 euros au titre de l'indemnité de préavis, et également 144 euros au titre de la moitié du coût du constat d'huissier, et enfin, 500 euros, article 700.
0: Là-dessus, vous avez payé quoi, monsieur ?
20: J'ai payé ce que je devais à M. Debloc. Je n'avais pas pu me rendre au rendez-vous au tribunal. Moi, j'ai fait une relance aussi auprès d'un avocat.
0: D'accord.
20: J'ai pas eu un rendez-vous il n'y a pas si longtemps. Bon, on a reçu.
0: Alors, vous l'avez payé à qui vous avez payé ? Vous l'avez payé carrément au propriétaire, hein ?
20: Non. Les loyers que je lui devais, je l'ai payé directement au huissier du
0: tribunal. À l'huissier. C'est Maître Valeran, c'est bien ça ? Alors, qu'on m'appelle Maître Valeran. Oui, c'est lui. Alors, on va l'appeler et là, il va être sur l'antenne et il va nous dire ce que vous lui avez payé, compagnie. Vous l'avez eu, vous, l'huissier ?
1: L'huissier, je l'ai bien eu, et en fait, il a payé les loyers impayés.
0: Les loyers impayés ?
1: Mais là, ce que l'on parle, c'est les dégradations.
0: Là, vous avez été condamné pour les dégradations, pas pour les loyers, monsieur.
20: Ouais, mais j'ai posé, monsieur, alors c'est pareil, quand j'ai reçu mon papier, avec ce qui avait été fait, il y a deux devis qui ont été faits par une entreprise, donc l'entreprise de monsieur Debloc, qui est une panneau solaire.
0: D'accord.
20: Pas de solaire, donc je vois pas de quoi ça vient faire dans une
0: alors,
20: maison.
0: Juste, monsieur, je veux bien vous écouter. Il y a un juge. Alors, on est en France, ça vous le savez. En France, quand un juge décide quelque chose, vous pouvez toujours discuter pendant des heures. Le juge a estimé que vous deviez cet argent. Et le problème, je finis, monsieur, que ça vous plaise ou que ça vous plaise pas, j'ai envie de vous dire, ça ne pose pas de problème. Mais vous devez cet argent.
20: Mais j'étais pas là au jugement.
0: Mais monsieur, pourquoi vous n'avez pas été là-bas?
20: Parce que j'étais pas là.
0: Ah ben voilà, il fallait le dire au juge. Dans ces cas-là, on peut repousser les dates. Hein. C'est ça le problème.
20: Oui.
0: Il y avait Camille aussi sur le bail.
1: Il y avait Camille sur le bail.
0: Alors, vous y avez vous et Camille non plus ne pouvait pas y aller, votre compagne ?
20: Non.
0: Bon, d'accord. Et Camille non plus ne pouvait pas y aller, votre compagne ?
20: Non.
0: Bon, d'accord. Alors, sachez en tout cas qu'il y a ce jugement. Donc là, le commissaire de justice a, je suppose, essayé de récupérer cet argent. Qu'est-ce qu'il a trouvé ?
1: Il n'a pas trouvé grand-chose.
0: Bon, ok. Alors, très bien. Et Maître Novakovic.
2: Mais je tiens également à préciser que non seulement vous n'êtes pas présenté, le juge a bien noté que vous êtes régulièrement convoqué, mais surtout, vous aviez la possibilité de former appel contre ce jugement. Et la question, c'est si vous n'étiez pas d'accord, pourquoi vous n'avez pas fermé appel ?
20: Je connais rien en justice.
0: Vous y connaissez. Mais vous avez, oui, mais d'accord. Enfin, vous y connaissez quand même un petit peu, parce que là, vous partez sans payer, etc. Juste une question, monsieur. Il y avait des animaux, puisque je vais être très clair avec vous, il y avait de la merde sur les murs. C'était vos chiens ? Pardon ? Là, on comprend plus rien, la scène. Je suis désolé, je veux bien faire des efforts, mais il faut le récupérer, ce monsieur. Bon, monsieur, sachez que là, on fait une émission sur RTL, on essaie de vous avoir, vous Donovan ou vous Camille. Maintenant, vous avez été condamné, donc l'huissier va revenir, mais juste, monsieur, à vous de voir ce que vous en pensez. Les photos, là, la France entière les voit sur le Facebook, la page, ça peut vous arriver. On voit l'état dans lequel vous avez laissé l'appartement, c'est une catastrophe. Tout est cassé. Le plafond, il y a des excréments. Je sais même pas comment vous faisiez pour vivre là-dedans, hein, pour être honnête avec vous. Apparemment, au sous-sol, il y avait de la paille avec des lapins.
1: Oui, c'est ça, oui.
0: Ça, vous me le confirmez, monsieur? Il y avait de la paille avec des lapins?
22: Bernard a repris l'appel. Okay, et continue. Ça y est, ce monsieur a retiré son oreillette. On va mieux l'entendre à partir de maintenant.
0: Super. Allez, c'est bon.
22: Allez-y, monsieur.
0: Oui, monsieur, excusez-moi, parce qu'on vous entendait pas. Il paraît qu'au sous-sol, il y avait de la paille avec des lapins.
23: Pas de lapin du tout. J'ai jamais eu de lapin, monsieur. Je suis chasseur. J'ai deux chiens de chasse. Si je commence à mettre des lapins chez moi, je pense qu'ils vont en faire qu'une bouchée.
0: Bon, alors, est-ce qu'il y avait, oui ou non, des excréments sur les murs ?
23: complètement faux. J'ai pas eu un chien dans la maison. Mes chiens étaient à l'extérieur. Je n'ai pas de chien dans la maison. C'est complètement faux. Mais monsieur Deblox se permettait de rentrer dans le logement au moment qu'on n'y était plus.
0: Ah, bah oui.
23: Avant l'état des lieux. Avant l'état des lieux. Oui.
0: Mais fallait le dire au juge, ça, monsieur. Je suis vraiment navré. On va vous relire ce que dit le juge. Vous avez été condamné, vous. Est-ce que Camille a été condamnée aussi?
2: Oui, bien sûr. Les deux ont été condamnés solidairement.
0: Voilà. Donc, monsieur, soit vous dites, je m'en moque de la justice, et vous avez tout à fait le droit de le dire sur une antenne.
23: Je m'en moque pas parce que j'ai quand même un rendez-vous avec mon avocat à moi, il y a trois semaines, pour remettre en jeu justement ce procès.
0: D'accord. Donc, le remettre en jeu.
23: Ça reviendra. Bien. Il y aura un rappel.
0: Mais il y aura un rappel. Mais non, c'est trop tard. Passé. Il est passé l'appel.
2: Le délai est passé puisque le jugement, il y a déjà des actes d'exécution.
0: Je vous ai demandé tout à l'heure votre assurance, vous vous rappelez pas. Quel est le nom de votre avocat, monsieur?
23: Mais je veux dire, vous m'appelez là sur un sujet où en fait vous allez défendre. Je vais rester poli, ça ne sert à rien.
0: Ouais.
23: Monsieur Deblock, qui est vraiment, c'est un escroc, le mec qui il loue des maisons.
0: Attention, escroc, c'est une diffamation publique, monsieur.
23: Mais c'est pas grave.
0: D'accord. Si mais c'est parce que ça veut dire que là, vous le sur une antenne, vous le traitez d'escroc. Oui, mais la différence entre vous et lui, c'est que lui, il n'est pas condamné par la justice. Or, vous, la justice, elle vous a condamné, vous.
23: Ah bah bien sûr, bah oui c'est normal, il condamne les gens avec ses propos à lui, il a été faire des devis par des entreprises, une de son meilleur ami, une de son entreprise.
0: Et votre avocat justement, pourquoi il a pas, qu'est-ce qu'il vous dit sur le procès pour qu'on n'y avait pas été?
23: Justement qu'on va faire appel car il y a des choses non correctes.
0: Dites déjà à votre avocat une chose, monsieur, l'appel c'est combien de temps Sylvie?
2: C'est un mois à compter la signification.
0: C'est un mois.
2: Et là, on est en cours d'exécution et ça date d'octobre 2024.
0: Il n'y a pas plus de faire d'appel monsieur.
23: Il me semble bien qu'au bout de deux ans.
0: Il vous semble bien. Mais non. Je vais vous dire, monsieur, le droit français, c'est pas il vous semble bien, c'est un mois. Voilà, c'est comme ça.
23: Mais sinon, je vous dis, si vous n'êtes pas là, moi, je m'en fous. Si justice est faite.
0: Ah, mais vous pouvez demander deux ans. Attention, c'est différent. C'est un mois pour tout le monde. Vous avez le droit, quand vous appelez Donovan, d'aller devant le juge en disant, attendez, c'est un mois, mais pour moi, c'est deux ans.
23: Mais Julien Courbet et la justice maintenant, donc pourquoi vous m'appelez alors? Si lui, justice est bien faite, son avocat fera la justice et on ira jusqu'au bout des choses.
0: Je suis d'accord avec vous. C'est à lui de vous expliquer. Donc, Julien va prendre la parole et vous dire pourquoi il est avec nous dans le studio RTL dans le 10h midi. À tout de suite.
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21: Le 10h midi avec ce cas de Julien. Je vous en supplie, prenez quelques secondes et commentez sur le Facebook, la page elle peut vous arriver, l'état de l'appartement de Julien. On lui a défoncé le plafond, etc. C'est un taudis. Et aujourd'hui, ce monsieur dit, mais attendez, qu'est-ce qu'il y a? Il est parti sans dire qu'il partait, il a gardé les clés. Enfin, c'est une catastrophe ambulante, ce dossier. Donc, Julien, c'est vrai qu'il a raison, ce monsieur, de dire, mais pourquoi c'est Courbet qui parle? Qu'est-ce qu'il a? Pourquoi êtes-vous là?
22: Donc aujourd'hui, j'ai dû tout refaire. Bien sûr, parce que je payais un crédit, donc du coup, pour mettre au plus rapidement quelqu'un dedans. Et donc, du coup, aujourd'hui, la maison est louée par quelqu'un de responsable et qui paye les loyers.
21: C'est chez vous, là-bas, à Villers, ou c'est où vous louez également la belle maison en bois avec le terrain?
23: Pas du tout.
21: Pas du tout? Pas du tout, c'est-à-dire?
23: J'habite pas une maison en bois.
21: Ah, d'accord. Mais vous n'habitez pas une maison avec un grand terrain à Villers?
23: Ah non.
21: Ah, d'accord. Bah écoutez, alors c'est pas vous alors. Vous habitez Vous êtes dans quelle ville vous?
23: Moi je suis du côté de Soissons, dans le 02.
21: D'accord, ok, très bien.
0: Moi ce que j'entends c'est qu'il suffit de pas se rendre au tribunal le jour du jugement pour ne pas être concerné par le jugement. C'est une drôle de pratique de la justice.
21: Mais c'est là où la justice...
0: Qu'on soit présent, monsieur, ou qu'on soit pas présent, le jugement, il s'applique dans tous les cas.
21: Et juste, Maître Novakovic, rappelez à tous ceux qui nous écoutent sur RTL ce matin, qu'avant de démarrer un jugement, le juge vérifie
1: tout.
21: Si la personne a été contactée par un huissier de justice, etc. Donc il a forcément, sinon le juge, il dit non, je ne juge pas.
1: Et bien, il le dit expressément dans son jugement, parce qu'il n'aime pas quand c'est un défaut. Donc les juges sont encore plus scrupuleux, encore plus sévères, lorsqu'ils rendent une décision quand il n'y a personne en face.
21: Vous voyez, là, ce qu'on est en train d'écouter, et il se défend, monsieur. Vous voyez, on le laisse parler, il a le droit de ne pas être d'accord avec moi, il n'y a pas de souci, mais je m'adresse au ministre de la Justice. Monsieur le ministre de la Justice, que fait un Français qui gagne son procès quand vous avez quelqu'un qui dit « Mais moi, je suis pas d'accord avec le jugement, moi je vais faire appel, alors que ça fait un mois, non, il n'y a plus d'appel, et du coup je ne paierai pas. » Qu'est-ce qu'on fait? C'est ça que j'aimerais savoir, les Français ont envie de savoir, dans ces cas-là, ce qu'on fait.
23: Mais pas avec le jugement, je ne suis pas d'accord, c'est avec Monsieur Debloc que je ne suis pas d'accord.
21: Oui, ben alors c'est d'accord, ben vous avez le droit, mais le jugement, qu'est-ce que vous en faites alors?
23: Le jugement, pour le moment, je peux rien en faire, il était passé. Comme,
21: il n'est pas dépassé. Mais non, il n'est pas dépassé.
0: Le délai pour faire appel.
21: C'est pour faire appel. Vous ne pouvez plus faire appel. Mais vous êtes obligé de payer. Ça, vous ne le saviez pas?
23: Non.
21: Eh bien voilà. Donc, vous avez un jugement, je vais vous l'envoyer. Vous l'avez eu entre les mains ou pas du tout?
23: Oui.
21: Bon, alors vous l'avez eu entre les mains. Quand vous avez un jugement entre les mains qui vous dit qu'il faut payer, vous vous êtes dit je vais attendre un peu et après, ça part aux oubliettes?
23: Ça va bien.
21: On verra bien. Ben voyez, c'est ça qui est intéressant pour le ministre de la Justice, ouais. C'est qu'aujourd'hui ce monsieur dit, voyez, j'ai un jugement, je ne paierai pas, on verra bien. Et ben ça serait intéressant que les gens mettent un peu leur nez là-dedans parce qu'avec des on verra bien, mais c'est la chienlit après.
1: Et si je peux me permettre, monsieur, hein, je suis pas votre avocat, mais voyez ça avec votre avocat, sachez que plus vous attendez, pire c'est, parce que la dette augmente, parce que les intérêts auto-légaux courent. Donc c'est pas votre intérêt de faire perdurer effectivement cette situation. Le mieux c'est de trouver un accord de règlement avec lui. Et puis je pense qu'il vous fera grâce peut-être des intérêts. Je prends ça sur moi. Peut-être
21: qu'en plus,
1: qu'il vous fera grâce des intérêts.
21: On peut négocier. Hein. Il est à côté de moi. Je le regarde dans les yeux, en lui disant voilà, à un moment donné, il a peut-être pas les sous pour payer. Est-ce qu'on peut pas trouver une cote mal taillée? Mais il peut pas y avoir rien. C'était ce qu'il voulait, c'était juste un échéancier. Là, ça va continuer, le commissaire de justice va venir régulièrement.
23: Monsieur Debloc m'a jamais appelé pour demander un arrangement. Il m'a mis directement dans... Il a voulu jouer directement avec la justice. Il a pris ses cartes en main. Voilà,
21: Vous savez, monsieur, si je rentre demain et que je retrouve mon appartement avec de la merde sur les murs, le plafond défoncé et tout ce qu'on peut voir sur le Facebook, la page, ça peut vous arriver. Là, en ce moment même, les gens sont en train de regarder l'état de l'appartement. C'est un taudis. Tout est défoncé, monsieur.
23: C'est monsieur Debloc qui l'a mis dans cet état-là.
21: C'est lui, évidemment. Et le juge, d'ailleurs, l'a condamné. Le juge lui a dit.
22: Pardon? Pourquoi il n'est pas venu à l'état des lieux?
21: Ah oui, ça c'est vrai. Pourquoi vous n'êtes pas venu à l'état des lieux? Ça aurait réglé le problème.
23: Parce que je vais travailler,
21: Alors que vous ne travaillez pas.
22: Je travaille pas.
21: Eh oui, les gens qui font des états des lieux sont uniquement les gens qui ne travaillent pas, parce que dès qu'on bosse, on ne fait pas d'état des lieux.
0: Et est-ce que vous travaillez aujourd'hui, monsieur, du coup? Vous travaillez encore, du coup?
23: J'ai toujours travaillé, je travaille encore.
0: Et c'est une excellente nouvelle, parce que dites-vous bien que vous avez une dette qui ne s'éteindra pas.
21: Mais pourtant,
0: que plus tôt
21: monsieur,
0: vous commencez à la rembourser, même sous forme d'échéancier, moins elle va vous coûter.
21: Et juste, monsieur, quand vous êtes entré dans l'état des lieux d'entrée, vous l'avez fait. Et pourtant, vous aviez du boulot.
23: Oui.
21: Et vous aviez donc trouvé du temps.
23: Bien sûr.
21: Et voilà. Ok, vous récupérez l'appel,
2: Je récupère, Julien.
21: Allez, ça marche. Voilà, ça c'est génial, je m'adresse, et on fait pas de politique, au gouvernement de droite ou de gauche, je m'en moque royalement, vous votez pour qui vous voulez, je veux même pas le savoir, mais au ministre actuel, puisque ça change beaucoup, de la justice, voilà, on vous met ça sur la table, vous nous dites ce qu'on fait après. Il s'en moque royalement, il a dit on verra bien, j'attends. Hein.
0: Le jugement date d'octobre 2024, on est désormais en mai 2026, jusqu'à hier... Il se disait probablement que ça passerait. Donc là, ça y est, il a pris conscience que ça passerait pas. Donc c'est la première étape, la prise de conscience. Donc moi, malgré tout, je me dis qu'il va y avoir moyen de dealer quelque chose.
21: Merci à Johan Aboubaker pour cette belle rubrique. Vendredi prochain. Ta pauvre. Elle a dit deux mots. Ah oui, mais ça valait le coup. Franchement, une telle conversation, ça vaut le coup. Parce que là,

0: d'indemnité sur plusieurs mois avant que la CAF ne s'en rende compte, en fait. Et on peut se dire, bon, la CAF, au bout d'un moment, va comprendre que Alexandre Lacazette n'a pas besoin d'aide de l'État, que, en plus, il n'est même pas en France actuellement, il joue à l'étranger. Mais en fait, pas du tout.
1: Il est reparti. J'ai manqué cet épisode. Il y était l'année dernière, en tout cas, hein.
2: Il y était l'an dernier, tout à fait.
1: C'est ça. Il est reparti, il joue dans un club étranger, je sais plus lequel d'ailleurs.
0: Il est en Arabie Saoudite.
1: Ah oui, où les salaires sont très maigres.
0: Voilà.
3: Il a besoin d'argent.
1: Les joueurs qui vont là-bas, c'est une catastrophe.
0: Exactement. Et donc, le monsieur a fait ça pendant plusieurs mois et il a été lui-même à la CAF en disant « Je ne comprends pas, on a coupé mon RSA. » Donc, en fait, régler cette situation et c'est comme ça qu'il s'est fait avoir.
1: Là où c'est
0: fait...
1: magnifique, c'est de prendre l'identité d'un homme qui est riche et qui mérite d'être riche parce que c'est un super joueur, c'est pas la question, c'est ça qui est...
0: Exactement, et en fait il y a juste pas eu d'information et de vérification, donc il a donné son RIB et il recevait les indemnités. Peinard.
1: Bonjour, je suis François Pinault, là. Qu'est-ce qui se passe? J'ai pas eu mes indemnités ce mois-ci. Bah oui, mais vous êtes bien gentil. Mais qu'est-ce qu'il a comme grand magasin déjà, lui? Il a les.
3: Ben, Pilon-Bateau, redoute Kering, la grande marque de luxe.
1: Non, mais c'est de la folie, ça. Bon, merci pour cette première arnaque, jingle. Vous allez bien en faire une petite deuxième.
0: Et oui, on part dans les Ardennes cette fois-ci. Depuis plusieurs mois, des personnes recevaient aller sur les Facebook pour faire des annonces pour adopter des bulldogs français. C'était un élevage canin qui multipliait les annonces et malheureusement, les éleveurs demandaient des acomptes pour réserver les petits chiens. Et lorsqu'ils donnaient cet acompte, ils n'avaient plus d'informations concernant les éleveurs. Donc, ils se rendaient parfois il faisait 5 heures de route pour voir ses petits bulldogs et avoir des informations et il se rendait compte qu'en fait l'élevage n'existait pas du tout, que même l'adresse postale de cet élevage avait été usurpée. Quand les personnes faisaient autant de route, il rencontrait en fait des familles qui n'avaient rien à voir avec cet élevage, qui se retrouvaient un peu dans l'embarras à expliquer.
1: Parce qu'ils payaient à l'avance.
0: Ils payaient à l'avance. Ils donnaient, ils donnaient plusieurs acomptes.
1: Déjà, bon, si j'ai un conseiller à vous donner, allez à la SPA ou un refuge, vous allez trouver des toutous qui vont vous donner de l'amour avant d'aller dans un élevage. Mais si vous allez dans un élevage, allez-y, vous voyez le chien, vous repartez avec, mais vous payez à ce moment-là. Mais payer à l'avance pour réserver, vous allez au-devant de gros, gros ennuis. On en a eu des problèmes d'élevage hein, cette année, c'est moi qui vous le dis. Merci beaucoup, c'était Johanna Boubecker de la rédaction d'RTL. C'est l'alerte arnaque. Alors ça, ça bouge de tous les côtés. Je vous assure, cette émission, elle est dingue. Parce que l'injustice à ce point, vous voyez, chaque fois, on me dit au bout de 25 ans, ben non, au bout de 25 ans, je ne suis toujours pas blasé parce que c'est à chaque fois, ça repousse les limites de l'injustice. Où en est-on depuis la salle des appels RTL dans le 10h midi, Stan?
2: On a toujours notre Bernard Sabat qui est ici en salle des appels en train de négocier avec cet ancien locataire. Dites-moi. Pour essayer de mettre en place un échéancier. J'ai l'impression que ça discute. Je dois vous avouer que je pense que Bernard va pouvoir nous faire un point d'ici 2-3 minutes sur RTL pour nous dire s'il a réussi ou pas à convaincre ce monsieur de commencer à payer un petit peu.
1: En tout cas, pour ceux qui viennent de nous rejoindre, j'ai l'impression que Bernard Sabat négocie un échéancier avec ce monsieur. C'est ce que vient de nous dire Stan. Juste, Bernard, vous me dites oui ou non, ça avance?
4: Écoutez, ça avance tout doucement. Laissez-moi encore quelques minutes, Julien. C'est important parce que je vois bien que Donovan veut faire un effort, mais lequel, je ne le sais pas encore.
1: Vous avez bien compris qu'il fallait répondre par oui ou non. Oh, merci.
4: Non.
1: Oh, je plaisante. Allez, on avance. Et dans quelques instants, c'est Nachi Rafa qui va nous expliquer qu'elle avait un ami de lycée qui est venu la voir et c'est plus tellement un ami maintenant.
5: Ah bah non, c'est clair.
1: Il lui a piqué 7000 euros. A tout de suite sur l'antenne RTL.
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0: 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Attention, c'est le 10h midi RTL. Alors, juste une question. On revient quelques instants, Stan, sur le dossier de Julien et son appartement complètement défoncé. Ce monsieur nous dit, j'ai toujours travaillé. Visiblement, la compagne travaille. Il y a un commissaire de justice. Alors, vous m'avez posé intelligemment la question, Maître Novakovic. Comment se fait-il que le commissaire de justice n'arrive pas à trouver quelque chose?
1: Il ne veut pas se contenter à faire des significations d'actes. Le huissier est là justement pour intervenir, pour saisir les comptes, pour. Je pense qu'il faut faire feu de tout bois, saisir les comptes, voir où il travaille, faire des recherches.
0: Et à un moment donné, quand ça bouge pas, on change. Vous savez, il y a des bons avocats, des mauvais avocats, des bons animateurs, des mauvais animateurs. Il y a aussi des commissaires de justice qui sont plus ou moins intéressés. Non, mais franchement.
2: Après, il faut aussi toujours approvisionner un compte pour qu'il puisse effectuer les recherches. Donc à chaque fois, c'est 400, 500 euros.
0: C'est ça, c'est qu'au bout d'un moment, donnez-moi 400 euros. Donc quand vous avez déjà 20 000 euros, c'est ça aussi. Oui.
3: On a quand même entendu ce monsieur répondre à la question « Est-ce qu'il travaille ?» Il a répondu « Oui ». Donc s'il travaille, qu'il est déclaré, il y a des salaires.
0: Mais c'est ce qu'on est en train de vous expliquer, c'est que lui, le commissaire de justice, il dit « Moi, il me faut 400 euros ». Pour pouvoir faire les démarches. Et lui, il dit à un moment donné, mais vous.
3: Oui, mais éventuellement, la première fois, on peut les mettre, les 400 euros. Oui. Mais ensuite, vous, ce que vous dites, c'est que régulièrement, vous êtes obligé d'en remettre. C'est bien ça. Alors qu'il travaille, donc il peut déjà faire au moins une saisie. Il a un bulletin de salaire, ce monsieur-là. Il bosse.
0: Bah, il a essayé au moins une saisie ou pas?
2: J'ai pas d'informations sur
0: ça. Est-ce que vous appelleriez hors antenne, Maître Novakovic? Ça m'intéresse vraiment, le commissaire de justice. Alors, on peut essayer de donner le numéro à Maître Novakovic, s'il vous plaît. Néanmoins, Bernard a continué de discuter avec ce monsieur. Qu'en est-il? Bernard Sabat, négociateur du 10h midi RTL.
4: Julien Donovan vous écoute. Il prendra la parole s'il le souhaite. En deux mots, voilà ce qu'il propose. Il donne son mail pour que le commissaire de justice rentre en contact avec lui et il va proposer un échéancier aux alentours pour l'instant de 300 euros par mois parce que Camille ne travaille pas au moment où on parle, ça veut dire sa compagne. Et puis s'il peut verser plus, il le fera parce qu'il reconnaît que dans tous les cas, il ne peut pas faire appel au moment où on se parle. Donc il vous écoute, donc vous pouvez lui poser éventuellement la question pour qu'il vous le confirme.
0: Je veux pas l'embêter, moi je lui fais confiance. Julien, déjà, est-ce que vous acceptez ça?
2: J'accepterai volontiers, oui.
0: Bon, alors, ça veut dire qu'il prend contact avec le commissaire de justice très rapidement ou est-ce que le commissaire de justice, demandez-lui Bernard, peut l'appeler peut-être?
4: Non, le commissaire de justice peut l'appeler éventuellement, mais il m'a donné l'adresse mail pour que Donovan soit en contact directement avec le commissaire de justice et qu'il fisse officiellement l'échéancier. Alors, Julien.
0: Et après, si vous pouvez le faire entre vous, et je pense qu'il peut prévenir son commissaire de justice en lui disant, bien vu les frais que vous me prenez, et c'est normal, hein, on conteste pas les frais, mais à chaque fois qu'il y a un versement, le commissaire de justice, si vous pouviez le faire directement, ça serait bien. Ben, c'est parfait. Moi, j'apprécie, monsieur. Merci beaucoup. C'était pas pour vous embêter, mais je vous assure, il est dans la galère, vous aussi, mais il faut que vous trouviez un accord. Donc, vous vous écrivez et on se fait un point.
2: On fait un point.
0: Semaine prochaine sur ce que vous avez décidé. Okay. Allez, c'est super. Merci et bravo à Bernard Sabat et merci à ce monsieur, et nous allons suivre ça, je suis sûr que ça va se terminer. Bravo à vous aussi, Olivier Dauvert, je reconnais que vous avez rattrapé une négociation qui partait un petit peu en cacahuète et la voix de la sagesse. Vous me laissez en fait m'enliser, parce que j'ai un petit peu compris comment ça se passait maintenant. Il me laisse m'enliser quand il voit que ça va pas. Non mais Julien, laissez-moi prendre la parole, monsieur. Il te retourne le truc et il passe pour un euro.
3: Mais non, il y avait une dimension psychologique qu'il faut quand même accepter.
0: Que j'avais pas compris, visiblement.
3: Non mais il fallait lui laisser le temps d'accepter l'inévitable. Voilà, parce que c'est dur. Hein. Du jour au lendemain, vous vous retrouvez face à quelqu'un qui vous dit, vous devez 20 000 euros et vous n'avez pas le choix. Ah, ça passe avec difficulté. Voilà.
0: Enfin, quand le toit s'effondre.
3: Non, mais bien sûr, Julien. Bien
0: là,
3: sûr.
0: On ne pense pas à tout ça. Si on faisait Nashir Afa, mon cher Stan, vous voulez combien?
5: Très bonne idée. C'est, combien?
3: 7 000.
5: 500. Allez, pour 500, je le fais.
0: Elle est gentille, Nashir Afa. Mais, vous savez, on n'a que des gens gentils. Si ces histoires de dette, d'ailleurs, si vous-même vous avez prêté de l'argent et qu'on ne vous le rembourse pas, ça peut vous arriver. @rtl.fr. Mais décidément, Nashir Afa, on est d'accord pour dire que la gentillesse, elle ne paie plus.
6: Ah non,
0: c'est
6: aujourd'hui
0: terminé.
6: Non.
0: Ah mais non,
6: malheureusement.
0: Mais vous n'êtes pas banquier en plus, je vous le répète, les uns les autres, vous n'êtes pas des banquiers. Si la banque ne prête pas, c'est parce qu'elle a regardé, elle a dit je ne vais jamais être remboursé. C'est pour ça qu'ils viennent vous voir d'ailleurs. Ouais. Allez, on y va pour l'histoire. Nashir Afa, c'est de quelle origine Nashir Afa?
6: Des Comores.
0: Mais c'est très joli Nashir Afa. Vous y retournez aux Comores de temps en temps?
6: Oui.
0: Vous avez la famille là-bas?
6: Oui.
0: Ah génial. Alors qu'est-ce qu'il y a à faire aux Comores, dites-moi? Enfin, je veux dire, c'est très joli, c'est touristique.
6: Oui, il y a beaucoup de plages touristiques. Il y a magnifique. Plein de choses,
0: Ah, ben tiens,
6: c'est. Des volcans de aussi.
0: Des volcans? Bon, j'ai Maître Novakovic sur le plateau, ça me suffit. Quand je vais, je préfère des trucs plus calmes, moi. Alors, est-ce que vous saviez que Nashir Afa est la maman de Ryan? Voilà, et on lui fait un bisou. Elle s'est séparée de son ex-conjoint et elle avait un projet personnel important, racheter les parts de la maison familiale. période de fragilité financière et émotionnelle aussi, hein, liée un petit peu à cette opération. Elle comptait vraiment beaucoup, cette maison, pour vous ?
6: Oui, quand même.
0: Oui, vous avez été élevé là-bas ?
6: Alors non, pas spécialement. Donc c'est un achat du coup que j'ai fait avec mon ex-conjoint.
0: Ouais.
6: Mais bon, du coup.
0: Mais c'était une maison familiale.
6: Oui, c'est ça.
0: Oui, d'accord.
6: C'est ça.
0: Donc vous reprenez contact à un moment donné avec un ancien ami de lycée installé dans le sud de la France, qui crée sa propre entreprise de menuiserie. Alors comment se passe déjà la rencontre ? Comment vous le retrouvez ?
6: Alors donc via les réseaux sociaux, donc tout naturellement, on avait toujours gardé contact. Donc via les réseaux sociaux. Ah,
0: vous êtes séparés à l'époque, on le rappelle, quand vous retrouvez
6: cette amie. Oui, bien sûr. Ah oui, bien sûr.
0: Je préfère mettre ça de côté tout de suite. Vous êtes devenue copine avec l'ancienne amie ou pas du tout ? Copine-copine ?
6: Non, pas du tout.
0: Et donc, il va vous demander des sous à un moment donné. Comment il présente la chose ?
6: Donc, il me fait part de sa société. Donc, j'avais connaissance.
0: Il va monter ?
6: Voilà, qu'il avait déjà monté justement à ce moment-là. Donc il me dit qu'à ce moment c'était un petit peu compliqué, que du coup il manquait du matériel dans sa société, etc., pour pouvoir faire les travaux qu'il avait réalisés chez ses clients. Et tout naturellement du coup, donc il se tourne vers moi.
0: Donc il n'a pas de matériel pour aller faire les travaux chez les clients.
6: Il lui en manquait en tout cas.
0: Et c'est pas les clients qui paient, c'est vous.
6: C'est-à-dire ?
0: Je sais pas, moi si demain... Je suis menuisier et que je dois faire des travaux chez les clients, je les fais payer. Je leur dis, donnez-moi 8000 euros, je vais aller chez
6: C'est ça, mais moi, j'ai pas compris. Enfin, en tout cas, il me disait qu'il lui manquait du matériel. Et donc, en présentant bien sûr des factures, que apparemment son fournisseur avait mal monté, et que du coup, fallait qu'il recommence à zéro. Donc,
0: j'insiste sur ce genre de questions parce que là, on commence à voir Maître Novakovic qu'il a. Je suis pas certain que ça soit le problème.
1: Vous avez une nette faim.
0: Ben non, mais c'est dans les économies.
6: Dans le milieu hospitalier, fonctionnaire.
0: Et il y a une reconnaissance de dette ?
6: Alors, malheureusement, non. C'est la première erreur, en fait, que.
0: Ah, mais il n'y a pas que c'est là. Moi, déjà, je vais vous dire, j'ai un copain qui monte une entreprise en me disant, j'ai pas assez de matériel pour aller chez les gens. Je lui dis, est-ce que tu as été voir ta banque ? On y va ensemble.
6: Alors,
0: si tu veux.
6: Justement, si je l'avais demandé ça, il me disait que c'était pas aussi simple au niveau des banques, qu'on lui prête pas comme ça. Et voilà.
0: Laura, s'il vous plaît, où en est-on dans ce dossier ? Ça me fait de la peine parce qu'elle est là, toute souriante. Nachi Rafa, elle est aide-soignante. Il y a quand même quelqu'un qui a réussi à lui faire le coup. Allez-y, Laura.
7: Ah bah, le gros souci dans ce dossier, c'est que ce monsieur, il demande donc 7000 euros à Nachi Rafa pour acheter du matériel auprès d'un fournisseur. Mais le problème, c'est que sa société, à ce monsieur, à ce moment-là, quand il demande de l'argent, elle est fermée, en fait, sa boîte. Parce qu'elle a ouvert en 2017, elle a fermé en 2024. En 2025, il demande l'argent et en fait, il a rouvert sa société là, il y a quelques semaines.
0: Allez Stan, allez avec votre équipe, préparez-moi cet appel, on a besoin de vous.
8: Eh bien, nous sommes prêts.
0: Merci.
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9: Vous avez choisi RTL, vous avez choisi le 10h midi, vous avez choisi le cas de Nachi Rafa, aide-soignante. Aide-soignante en hôpital ou...
10: C'est ça.
9: Très bien. Dans quel hôpital, sans indiscrétion?
10: Pas très loin d'ici, Ambroise Paré à
9: Boulogne-Billancourt. Oh, là où Bernard Sabat et Hervé auront leur chambre prochainement.
11: Oui.
9: Ah,
11: la même.
9: Dire, les laver et
10: vous
9: les changer.
10: Avec plaisir.
11: Vous savez pas ce que vous allez trouver. Hein.
9: Tout le plaisir est pour vous. Vous allez tout retrouver. La machine à laver de Julien, les versements de... d'Aurélie. Bon, allez, on appelle ce monsieur. Mais encore une fois, mais Olivier Dauvert et moi, je pense qu'on n'est pas fait comme les autres. Moi, je ne pourrais pas me regarder dans la glace. Si je prenais des sous comme ça à une personne qui a des petits revenus et tout, mais qui est gentille, alors qu'à la rigueur, il ait besoin de cet argent, oui. Mais après, on se bat l'honneur pour rembourser, pour donner 50 euros, on vend sa voiture, on vend je ne sais pas ce qu'on a. Allez, c'est parti Stan.
12: Alors, nous avons aussi une envoyée spéciale sur place parce que, comme ce monsieur a une société, on s'est dit, mais qu'y a-t-il à l'adresse de cette société? C'est Laetitia Paillard qui a été sur place, elle est devant là, elle peut nous dire un petit peu ce qu'elle voit.
9: Alors, Laetitia, comment allez-vous?
13: Bonjour Julien, ça va et vous?
9: Eh ben ça va super Laetitia, où vous trouvez-vous très exactement?
13: Alors je suis dans les hauteurs de Grasse, dans la montagne, au milieu des forêts, de la forêt, des arbres, et je suis devant une résidence rose, toute rose, qui est un lotissement en fait de plusieurs maisons et qui abrite un appartement de charme.
9: Ah, un appartement de charme, une résidence
13: exactement.
9: Rose, mais où est-on? Très bien, ben vous allez intervenir dans quelques instants, non, mais c'est assez rare. Peut-être que Barbie va sortir dans une seconde. On appelle le
12: Stan. Appelle.
9: Allez, c'est parti. On appelle ce monsieur, donc il y a quand même une boîte, hein, c'est fou. D'ailleurs, on appelle un professionnel, que je tiens à le dire. Puisque c'est un professionnel, vous me donnerez le nom de la société. Vous l'avez fait, le virement à un personnel ou à une société?
10: Allô, sa société.
9: Allô, oui, Florian.
14: Oui, oui.
9: Florian, bonjour. Florian, vous allez être surpris, s'il vous plaît, ne raccrochez pas, laissez-moi juste vous expliquer qui je suis. Je suis Julien Courbet de la radio RTL.
14: Est-ce que je peux vous rappeler, je suis occupé?
9: Alors juste, monsieur, pour vous dire qu'on est en train de faire une émission qui passe donc sur la grande radio RTL avec Nachi Rafa, qui est à mes côtés, qui vous dit bonjour.
10: Bonjour.
9: Pourquoi vous êtes sur RTL, Nachi Rafa?
14: Elle a mal à la tête, elle.
9: Oui, mais elle a mal au porte-monnaie, donc elle voudrait savoir un petit peu où ça en est.
14: Je suis occupé, je suis en train de travailler.
9: Juste, monsieur, je sais bien, mais je veux pas qu'après vous me disiez, vous avez parlé de moi, de ma société de menuiserie et tout ça, j'ai pas pu me défendre. Donc c'est comme vous voulez, soit vous nous parlez en antenne vite fait, vous nous dites ce qu'il en est des 7000, soit on continue, mais après vous ne pourrez pas venir me dire, oui, ils ont parlé de ma boîte et j'ai pas pu me défendre. Voilà, c'est tout. Parce qu'elle vient de nous expliquer des choses assez graves.
14: Là, je suis en train de travailler, c'est pas possible.
9: Juste, sachez qu'elle a dit
14: J'en ai marre d'elle.
9: Oui, mais je comprends, monsieur, mais sachez qu'elle a dit que quand elle vous a prêté l'argent, en fait, vous aviez pas de société. Vous lui avez fait croire qu'il y avait une boîte, mais elle était fermée à l'époque. On est bien d'accord, Laura Uricel, si vous pouviez
14: là,
9: m'écouter.
14: Je suis sur un escabeau, je peux pas vous parler. Vous
9: d'accord.
14: Me rappelez dans 2 heures, je serai disponible là, c'est pas possible.
9: Bon, vous êtes toujours FMPVC, c'est bien ça?
14: Non, pas du tout. Ah. Rappelez-moi dans 2 heures parce que c'est un coup, je vais
9: alors
14: tomber
9: d'escabeau. Alors ça, c'est le fabricant de fenêtres. Ben d'accord, ben alors on va vous laisser un message, monsieur, et vous pourrez vous expliquer. Ils sont incroyables quand même, c'est magnifique. Hein. Mm. Bon, alors, qu'en est-il juste? Le nom de la boîte qui était fermée, c'était quoi quand il a pris l'argent?
15: CF fermeture.
9: CF fermeture. Donc il vous a dit, j'ai besoin pour CF fermeture d'argent. Or, elle était déjà fermée, Laura, c'est bien ça?
16: Oui, oui, elle a été fermée en 2024 et elle a été ensuite rouverte, là, début janvier 2026, il y a quelques semaines.
9: Bon, alors, à part le fait qu'il est sur un escabeau, il travaille, donc...
11: C'est une bonne nouvelle, encore une fois,
9: mais d'un autre côté, Nachir Afa, vous lui prenez la tête à cet homme. Mais vous l'énervez. Mais pourquoi vous énervez les gens comme ça? Vous prêtez de l'argent, vous le réclamez pas. Et toi, c'est pareil. Laisse-le prendre l'argent à tes enfants, vous commencez à m'emmerder, tous les trois. Il a quand même le droit de défoncer le plafond de ta maison. Oh, on peut pas prendre des gens un peu normaux, Stan.
12: Non mais ces gens qui en veulent toujours plus. Oui, je vous dis, ça me dégoûte.
9: Mais ça commence à bien faire vos histoires. Mais je sais pas, dites quelque
11: tous
9: chose.
11: Les, bah, tous les jours ils se plaignent. Voilà, non, c'est mais, bien. Ah, non,
9: ça me fait. Mais dans quel monde vit-on?
11: C'est assez classique malgré tout ce qu'on vient de vivre. C'est celui qui a une dette, celui qui doit quelque chose, commence par rejeter la faute sur l'autre en disant, en gros, elle m'emmerde, parce qu'il l'a pas dit comme
9: mais
11: ça.
9: Oui, mais ça,
11: il n'a pas utilisé ce verbe-là. Mais on avait tous compris que c'était ça.
9: Elle me prend la tête ou je ne sais pas ce qu'elle a dit exactement. Bon, allez, on lui laisse un message, un texto, bien clair. Alors, je veux que vous mettiez le nom des sociétés, etc., de la société en question, en lui disant, est-ce vrai? Parce qu'il faut qu'il puisse me contredire et dire, attention, vous avez dit que M, comment elle s'appelle?
15: CF Fermeture
9: avait pris de l'argent et elle était fermée. Vous expliquez tout et puis on va voir s'il va vous rappeler Nachir Afa. À mon avis, il va quand même un petit peu réfléchir, ce monsieur.
11: Oui.
9: Donc la boîte, on peut fermer et rouvrir avec le même nom. Hein,
15: oui, on peut, parce qu'il a juste radié, en fait.
9: D'accord, ok. Ben vous faites ça, s'il vous plaît, vous me tenez au courant, Laura.
15: Oui.
9: Allez, Stan, sur quoi va-t-on? Je vois que vous êtes en train de faire un brief auprès de vos oui. troupes. Que se passe-t-il? Parce que vous aviez un ton sec.
12: On demande à notre envoyée spéciale, Laetitia Paillard, de se rendre à l'adresse de cette entreprise. Elle y va. Et donc là, elle mène sa petite enquête pour savoir eh bien, si ce monsieur est toujours bien domicilié à cette adresse. Elle peut nous faire un point sur ce qu'elle...
9: Déjà, elle va nous faire un point sur cette... appartement, okay, comment vous l'avez appelé, de charme, qu'en est-il?
12: Un appartement bon, de charme,
9: Laetitia,
12: elle nous a dit.
9: Ce qui s'est un peu excité, là, le Stanislas Vignon. C'est un appartement tout à fait normal.
13: Alors oui, c'est tout à fait normal. Voilà. J'emmènerai pas quelqu'un là-bas. Sincèrement, c'est pas du charme qu'on lui fait.
9: Ah ben voilà, donc vous voyez que c'était pas du tout. Alors qu'avez-vous pu faire dans votre... Déjà, heureux de savoir que vous pouvez emmener des gens ailleurs, ça m'intéresse, je le note. Mais néanmoins, qu'est-ce qu'il vit toujours là-bas, ceci étant dit, Laetitia?
13: Non, il vit plus. En fait, il a déménagé le 6e suivant.
9: Et vous saviez-vous qu'il habite plus là-bas?
10: Alors oui, il m'avait fait part que, en fait, suite à cette affaire, il a quitté ce logement-là.
9: Ah oui, mais c'est toujours, parce que j'allais me tourner vers Stan en disant, dites donc les branquignoles, elle le savait, elle vous l'a dit. Mais c'est surtout que c'est toujours, c'est ça qui est très bizarre, le siège de son entreprise. Mm-hmm. Donc lui, il n'habite pas là-bas. Mais alors, à qui appartient l'appartement pour que le siège soit... domicilié là-bas. Est-ce que vous le savez? Vous pouvez le savoir, ça, Laetitia?
13: Alors, présentement, personne ne répondait à part la dame sur qui je suis tombée. Donc, je vais essayer. Est-ce que vous savez, par hasard, madame, à qui appartient le logement où il vivait?
17: C'est un jeune, mais je ne pourrais pas vous dire son nom. Je
13: vais être absolue.
9: Dans les dossiers du jour. Bonjour. Bon, on va laisser Laetitia avancer. Oui, Stan. Oui, il faut savoir à qui il appartient l'appartement. C'est hyper intéressant, ça.
12: Il faut savoir. Bah, c'est Laetitia qui va s'en charger. Hein. C'est pas moi. Et Laetitia, je vous laisse avancer sur ce dossier.
9: Est-ce qu'on lui a laissé un petit texto, monsieur, qui est sur son escabeau?
16: Oui, c'est bon pour l'instant. Pas de réponse. Je regarde. Mais non,
9: il a dit dans 2 heures. Mais là, on va pas laisser tomber. Et je vous assure, Nachir Afa, il a beau être énervé, on va le rappeler. On va pas laisser tomber. Ce monsieur, il faut qu'il comprenne que ça ne se passe pas comme ça. Et il s'en sort bien. Parce que Nachir Afa, là, pour l'instant, ne s'est pas retrouvé devant un juge, parce qu'aller faire un prêt pour une boîte qui est fermée, et puis là, ce qui s'est passé avec ce monsieur et la boîte postale qui se retrouve dans un appartement de je ne sais trop qui, ça fait quand même beaucoup.
15: Oui, mais ça, litige.fr pourra s'en charger.
9: Oui, d'accord, on va leur dire, n'hésitez pas à leur donner du boulot. Hein. merci beaucoup, on continue, on se retrouve sur RTL. Je ne vous cache pas que pour la première fois depuis maintenant 25 ans, il me tarde que cette émission se termine, parce que je ne sais pas où on va, mais on y va tout droit. A tout de suite sur RTL.
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9: Voici le moment solennel où nous allons interpeller des gens et en leur disant rendez-vous dans les jours qui viennent pour nous donner votre réponse et montrer qu'on est dans un pays avec des gens qui raisonnent et qui sont un petit peu intelligents. Donc, amis de la Société Générale, sortez ce papier et vous allez voir que c'est pas sa signature. Et surtout, posez-vous la question, 3 enfants, quelqu'un qui vient le père et qui vire ça sur son propre compte, est-ce que vous trouvez ça normal? Alors que la maman est venue vous voir en vous disant, mettez les doubles signatures parce que le papa est dépensier. Il faut vite que ça se règle. Je serais très étonné que ça ne soit pas le cas. Hervé Pouchol, vous l'avez compris, votre poste est en jeu.
20: J'ai compris.
9: Évidemment. Clair. Alors, pour Julien, effectivement, vous aviez raison. Psychologiquement, je pense que ce monsieur était dans le déni le plus absolu. J'ai cassé l'appartement, mais comme j'étais pas au jugement, j'estime que ça a été mal jugé, donc je ne paie pas. Alors, essayez de me redire, Stan, ce qu'a voulu nous dire tout à l'heure Bernard.
12: Merci, Julien. Ce que Bernard a essayé de nous dire tout à l'heure, c'est que ce monsieur s'engage désormais à payer 300 € par mois. Il va commencer à rembourser via l'huissier, puis ensuite il paiera directement Julien.
9: Génial, et bravo à lui, on sera ravis de dire que tout finit bien, mais je le redis, hein, il va falloir quand même qu'on légifère beaucoup plus durement pour ces gens qui, je ne parle pas de qui ne paient pas leur loyer parce qu'ils ont des galères, qui fracassent les appartements, parce que sinon, plus personne ne voudra acheter pour louer, en tout cas, hein, Maître Novakovic.
15: Je suis d'accord.
9: Eh ben tant mieux, parce que de toute façon, vous ne l'auriez pas été, je l'aurais dit quand même. Non, mais c'est vrai, à un moment donné, qu'elle soit d'accord ou pas, ça ne change rien.
11: Ça représente une forme de circonstance aggravante de voir comment on a rendu le bien. Le loyer, c'est une chose, la dégradation, ça en est une autre. Et sur l'échelle de la valeur, c'est pas comparable.
9: Alors, Nachir Afa, vous ne vous inquiétez pas. Je pense que ce monsieur, il a pris conscience. Il était peut-être avec des gens autour, il voulait pas trop discuter. Nous l'avons contacté. Je vous garantis que semaine prochaine, il nous a dit dans 2 heures. Donc nous allons le faire dans les bureaux. Mais il n'y a aucune raison que ce monsieur ne rembourse pas. Je lui rappelle qu'il risque gros, ce monsieur. Rappelez-moi le nom de la société qui avait, à qui vous avez prêté de l'argent et qui était fermée, en fait.
10: CFR, monsieur.
9: Pardon ?
10: CF Fermeture.
9: CF Fermeture. Je croyais que vous me disiez ferme-là et je me suis dit.
10: quand même,
9: ils sont de moins en moins sympas. Ils prennent des libertés maintenant, mais je vous assure. CM Fermeture, voilà. Vous lui prêtez de l'argent, vous lui demandez de l'argent pour acheter du matériel pour CM Fermeture, qui est fermée d'ailleurs, elle-même. Et puis après, une fois que vous avez l'argent, vous ouvrez la boîte. C'est quand même un peu limite, donc on revient vers vous. Mais vous étiez sur un escabeau. ne jamais déranger quelqu'un sur un escabeau. Ah ben Aurélie, bon retour à Sandhaus, dans le Bas-Rhin. Hein.
16: Magnifique.
9: Et bravo à vous pour tout ce que vous faites, l'infirmière libérale, et je serais très étonné.
11: Oh, je suis malade. Je me sens mal.
9: Non, elle fait pas. Vous faites des piqûres.
16: Je fais tout. Oh, ben c'est génial. Là, ouais.
9: Si vous faites tout, vous n'allez pas avoir du mal à le convaincre. Merci beaucoup, Aurélie. C'était un bonheur. Et merci à vous pour vos sourires. Sur ce, je vous laisse le mot de la fin. Ça.
12: Vous faites tout pour qu'on soit pas reconduit, en fait. Ah, c'est-à-dire oui. Que voilà. C'est-à-dire que non seulement de faire certaines émissions un peu minables, on va être censuré maintenant.
9: On n'est même pas reconduit. Ils ne savent même pas qu'on continue parce qu'ils regardent pas le matin. Merci. 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Brieux-Baucher.
0: À quelques heures de la finale de la Coupe de France entre Lens et Nice, à suivre bien sûr sur RTL, 65 personnes ont été placées en garde à vue hier soir après une rixe qui a fait plusieurs blessés, dont un grave. Ça s'est passé dans le 10e arrondissement de Paris, au niveau du canal Saint-Martin. Des affrontements impliquant une centaine de supporters de l'OGC Nice. Un bar a notamment été vandalisé. On ne connaît pas encore les raisons de cette bagarre générale. Je n'ai jamais eu de relation sexuelle consentie avec Patrick Bruel. Les mots ce matin sur RTL de Flavie Flamand, l'animatrice dénonce de nouveau le viol qu'elle aurait subi de la part du chanteur quand elle avait 16 ans, il y a 35 ans donc. Ce dernier conteste en bloc. Bonjour Amandine Bégaud.
1: Bonjour Brieux, bonjour à tous.
0: C'est un sujet qu'on va aborder avec vous dans RTL Midi.
1: Oui, car vous êtes nombreux à vous interroger pourquoi une plainte si tardive, plus de 30 ans après les faits. Eh bien Flavie Flamand l'a très bien expliqué, hein, le choc est souvent tel que c'est très difficile de parler pour les victimes. Alors si vous avez vous-même été confronté à des violences et que vous avez attendu des années et des années pour parler, appelez-nous 3210, expliquez-nous pourquoi ça a été si long, qu'est-ce qui fait qu'un jour, comme ça, vous avez enfin osé parler. Je sais que c'est difficile d'évoquer ces questions-là, mais c'est sans doute nécessaire. J'attends vos témoignages au 3210 ou via l'application RTL. Vous cliquez sur l'onglet « Laisser un message ». Et puis, toute autre chose, le nombre d'adoptions de chiens et de chats recule, moins 3% en 2025 par rapport à 2024. C'est la conséquence notamment de la crise du pouvoir d'achat. Un Français sur quatre dit aujourd'hui se priver pour son animal de compagnie. Alors si c'est votre cas, appelez-nous 3210, dites-nous si vous avez renoncé aussi à accueillir un chat ou un chien et pourquoi. Là encore, vous réagissez 3210 et on en parle dès 13h.
0: Merci beaucoup Amandine, on vous retrouve dans 30 minutes pour RTL Midi. En bref, les deux garçons retrouvés seuls au bord d'une route du Portugal ont été placés en famille d'accueil en attendant leur retour en France, annonce de la justice portugaise ce matin. Leur mère, âgée de 41 ans, a été arrêté hier soir dans le centre du pays. Et puis Gabriel Attal devrait officialiser aujourd'hui sa candidature à l'élection présidentielle. L'ancien Premier ministre est en déplacement dans l'Aveyron. À l'étranger, maintenant, des responsables émiratis estiment, je cite, à 50-50 les chances d'un accord entre Iran et États-Unis sur le détroit d'Ormuz. Ils appellent Téhéran à ne pas surestimer ses cartes dans les négociations, alors qu'au sud Liban, 6 personnes ont été tuées, dont une fillette, dans une frappe israélienne ce matin. Du foot, et autour de l'Angleterre d'annoncer sa liste pour la prochaine Coupe du Monde, avec des choix qui vont faire beaucoup parler de la part de l'ancien coach du Paris Saint-Germain, Thomas Tuchel. Plusieurs grands noms du football européen sont écartés, Harry Maguire, Phil Foden ou encore le joueur du Real Madrid, Trent Alexander-Arnold. Et concernant le Real Madrid, on apprend aujourd'hui que son entraîneur Alvaro Arbeloa confirme son départ du banc après son arrivée il y a 5 mois en janvier. La météo pour ce début de week-end de la Pentecôte, un temps estival au programme, avec un ciel dégagé et du soleil pour la quasi-totalité du pays. Il fera bien chaud, hein, avec même des pics de très forte chaleur, proches des 35 degrés dans le sud-ouest. Il fera entre 25 et 29 degrés au nord de la Loire, 24 à 33 en moyenne au sud. Il est midi et 3 minutes sur RTL, l'heure de retrouver Alex Vizorek pour le qui tout double.
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9: Bonjour.
3: Bonjour cher public. Et bonjour chers auditeurs, tout le monde est de bonne humeur, évidemment c'est vendredi, dernière édition pour cette semaine du Qui tout double. Bonjour Bruno.
4: Bonjour Alex.
3: Comment allez-vous depuis hier?
4: Très très bien.
3: Très très bien. Bruno en est à la troisième question, il a très bien répondu, m'a dit double. Ce pourquoi il est là, parce que je réexplique brièvement, les questionnaires du Qui tout double, c'est 7 questions. À chaque fois que vous répondez correctement, je vous propose un lot. Soit vous partez avec si vous répondez encore correctement, soit vous me quittez, et si vous me quittez, ben voilà, je vous l'emballe, mais si vous restez, au fur et à mesure, les lots, ils sont de plus en plus beaux, et ça finit à, peut-être, 5000 euros.
4: Ouais, ça fait envie.
3: Ça fait envie.
4: Ça fait peur aussi.
3: Et oui, parce que, je l'ai peut-être pas dit, mais les questions, évidemment, elles sont de plus en plus difficiles.
4: Oui, oui.
3: On se lance directement dans cette question, parce que, peut-être ça va vous suffire. 5000 euros, oui, c'est magnifique, mais là, il y a un enjeu. Un week-end détente et divertissement dans un hôtel casino par touche pour deux personnes, valeur 600 euros. Allez, question 4. Je vous demande une spécialité culinaire. Quel plat auvergnat réunit des pommes de terre écrasées avec de la tomme fraîche, de l'ail et de la crème, formant un plat à la texture filante?
4: Alors, il se trouve que c'est un de mes plats favoris.
3: Et on adore ça.
4: On adore ça.
3: Diététiquement, c'est...
4: Mes kilos adorent
3: c'est
4: ça
3: pas
4: aussi.
3: Un bon
4: oui, oui, oui, oui, oui, oui. J'entretiens régulièrement mes kilos.
3: J'entends bien, mais avec une bonne viande. Ah.
4: Alors, Alex,
3: toi.
4: Je pense que c'est l'aligot. Ma réponse est l'aligot.
3: C'est la bonne réponse. L'aligot. Spécialité de l'Aubrac, qui nécessite un savoir-faire. Là, ils sont magnifiques quand ils viennent comme ça au-dessus de votre assiette, vous faire comme ça des tours et des cercles d'aligots, et puis paf. Et là, on sent que va falloir en faire du jogging derrière. Bon, on parle, on se met l'eau à la bouche, mais encore une émission à faire. Peut-être encore 5000 euros à gagner. Pour l'instant, on est bon. Un week-end. Ça peut vous suffire, c'est sympa un petit week-end.
4: Ouais, ouais.
3: Il y a quelqu'un qui serait content de vous accompagner.
4: Ah oui, oui, oui.
3: Ah,
4: bah,
3: voilà.
4: Ah oui, très content.
3: Et sinon, il y a le fameux palier 5. On l'aime bien, on le connaît. Palier 5 qui vaut 1000 euros. Seul vous pouvez décider, le public peut vous conseiller. Qui tout double?
4: Je vais suivre le public. C'est ma faiblesse.
3: Donc,
4: double, Alex.
3: Donc c'est double. On joue pour 1000 euros et ça me fait plaisir. Ces derniers jours, malheureusement, c'est là qu'on a perdu les candidats très ambitieux. Question histoire.
4: Ah.
3: Histoire contemporaine.
4: Ah, bon.
3: Enfin, quand je dis contemporaine, ni vous ni moi n'étions nés. Mais de peu. En juin 1969, au second tour, contre qui Georges Pompidou remporte-t-il l'élection présidentielle? Dans le public, il y en a, je crois, qui ont voté à l'époque. Mais vous et moi, c'est dans les livres d'histoire qu'on aurait pu avoir la réponse.
4: Alors, je pense que j'ai la réponse.
3: C'est déjà pas mal.
4: Je pense qu'il a été maire de Bordeaux de nombreuses années. Mais je peux me tromper. Parce que j'ai un doute sur le deuxième tour.
3: Hein.
4: Ouais, c'est un peu le principe. ouais.
3: Et je vois à qui vous faites allusion.
4: Eh oui.
3: Quand vous me dites maire de Bordeaux, est-ce que vous avez son nom?
4: Oui.
3: D'accord.
4: J'ai son nom. Mais j'ai un doute sur le deuxième tour. Je sais pas s'il est au deuxième tour, mais je vais tenter parce que j'ai pas d'autres noms. C'était pas Giscard parce que c'était en 74. Je crois pas qu'il soit présenté en 69. Évidemment, De Gaulle, non. Je pense que c'est Jacques Chaban-Delmas. Ma réponse est Jacques Chaban-Delmas.
3: Qui effectivement est un maire historique de Bordeaux. Il y a même un stade à Bordeaux qui porte son nom. Je pense qu'il s'est présenté, mais il n'était pas au second tour. Je vous laisse vérifier, Maître David, ce qu'il en est de Chaban-Delmas et nous donner le pourcentage exact. Celui qui était au second tour, on le connaît un peu pour autre chose, ce monsieur, parce qu'il a été président de la République par intérim, monsieur Alain Poher. Maître David, rappelez-nous un peu les circonstances.
5: Eh bien, il a été président deux fois, ce monsieur Alain Poher. Une première fois lorsque le général de Gaulle a démissionné en 69. Oui. Et c'est là où il s'est présenté, mais il a perdu face à Pompidou. Et puis en 74, cinq ans après, quand Pompidou est mort assez brutalement d'une maladie, eh bien, il était encore président du Sénat, Alain Poher. Donc c'est lui qui, de nouveau, a assuré l'intérim. Mais par contre, il s'est pas présenté en 74.
3: La deuxième figure de l'État,
5: exactement,
3: président du Sénat.
6: Numéro 2,
3: ouais. Pompidou a gagné avec 58% des suffrages, voilà. Maître David, Chaban-Delmas s'était présenté.
5: Et il s'est pas présenté en 69, ah oui. Non, Chaban-Delmas. Le candidat de la droite, c'était Pompidou du Parti gaulliste.
3: Fatal.
5: C'est en 74 qu'il s'est présenté, oui. Chaban-Delmas.
3: Voilà, on saura
6: France, etc.
3: Tout. Mon cher Bruno, on aura appris tout ça.
6: Ben oui.
3: Je dois vous laisser filer, vous laisser aller vendre des propriétés, vous l'agent immobilier en Seine-Saint-Denis. C'était un plaisir de jouer avec vous.
6: Merci.
3: J'espère,
6: Alex,
3: que vous en garderez quand même un bon souvenir.
6: Oui, un vrai plaisir de participer.
3: Ah ouais, de même pour nous. Mais là, il va falloir laisser votre siège au candidat suivant.
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3: Nouveau candidat pour ce qui tout double, Jean-Marie, bonjour.
31: Bonjour Alex, bonjour le public.
3: Bah oui, vous avez raison. Vous nous venez du Val d'Oise.
31: Oui.
3: Et je donne pas votre âge, mais on bosse encore un peu ?
31: Non, ça fait 12 jours que je suis à la retraite.
3: Mais c'est pas vrai ! On l'applaudit. Regardez, tiens, comment je vais pouvoir remplir mes journées ?
31: Exactement, elles sont bien remplies.
3: Oui ?
31: Oui.
3: C'est sympa cette retraite, ça m'a l'air bien. Tous ceux qui viennent et qui sont à la retraite, ils ont l'air heureux.
31: Bah oui.
3: Bon, et si on peut commencer cette retraite par un petit 5 000 euros ?
31: Ça serait pas mal.
3: On prend. Bon, ça va commencer par 100 euros.
31: D'accord.
3: Offert par RTL pour cette question 1. Une question musique. Quel groupe de rock anglais, formé au début des années 60, avait pour membres les prénommés Paul, John, George et Ringo? Ça reste une question 1, voilà, il faut se mettre en route.
31: C'est pour se mettre en route.
3: Mais c'est un petit groupe qu'a découvert Maître David la semaine dernière, il m'a dit écoute, c'est pas mal, ça peut fonctionner.
31: Donc, ça pourrait fonctionner. Alors, ma réponse est les Beatles.
3: Vous êtes sûr ?
31: Oui.
3: Eh bien, vous savez quoi ? C'est une excellente réponse. Vous n'avez pas eu besoin de help. 1965. Penny Lane, 67. The Long and Winding Road, 70. Eh bien, ce groupe quand même mythique, peut-être le plus connu de la pop anglaise et mondiale, eh bien, n'a travaillé que 8 ans ensemble avant de se séparer. 600 millions d'albums vendus, tous supports confondus. Les Beatles, bonne réponse, mon cher Jean-Marie.
10: Merci.
3: Est-ce que vous partez avec 100 euros ou est-ce que vous doublez? Et on joue pour une cave à vin, la sommelière, valeur 200 euros, qui tout double.
10: Écoutez, je suis venu pour jouer.
3: Oui.
10: Ah bah ben, jouons. Je vais suivre le public et je vais doubler.
3: Mais vous avez raison. On les connaît, Maître David, à la longue, ces gens qui nous disent « je suis venu pour jouer » et qui, à un moment, ont une belle somme entre les mains et disent « bon, on va quand même y aller ».
15: Et qui repartent en pleurant.
3: Oui,
15: oh là là, oui.
3: Alors, il y a ceux-là aussi. Mon cher Jean-Marie, j'espère que vous n'en serez pas. Question 2, oui. Question géographie. Par rapport à la ligne de l'équateur, qui sépare le globe terrestre en deux hémisphères, dans quel hémisphère se trouve l'Antarctique? Ah, et je vais vous dire une bonne chose, vous avez une chance sur deux, mon cher Jean.
10: Alors, oui, j'ai une chance sur deux d'avoir la bonne réponse.
3: Et autant d'avoir la mauvaise.
10: Je dirais l'hémisphère nord.
3: L'Antarctique?
10: Oui. Ma réponse est l'hémisphère nord.
3: Qu'est-ce qui vous a fait dire l'hémisphère nord?
10: Mon instinct.
3: Donc vous ne saviez pas?
10: Non.
3: Si vous avez la bonne réponse, ce sera un coup de bol.
10: Ah, complètement, oui.
3: Si je vous dis que la bonne réponse, c'est l'hémisphère austral, ça vous aide ou pas?
10: Ouais, c'est le sud.
3: C'est le sud. Alors moi, j'avais un truc quand j'étais petit. C'est comme il y avait plus de lettres à Antarctique, il tombait. Et donc, c'est celui du bas.
10: Ah, d'accord.
3: C'est mon truc mémotechnique. Mais sinon, vraiment, je n'avais aucune raison de le savoir. Donc, l'Arctique se trouve dans l'hémisphère nord. L'Antarctique, parfois appelé continent austral ou continent blanc, est le continent dont le climat est le plus froid, le plus sec, le plus venteux, puisqu'il n'y tombe que très peu de précipitations. Et donc, l'intérieur du continent est le plus grand désert au monde. L'Antarctique...
10: Bon,
3: bah ouais, mais ça a été trop court, mais Jean-Marie.
10: Court, mais agréable. Court, mais agréable.
3: Ça m'est déjà revenu,
10: oui.
3: Ce genre. Non, et j'avoue, je le prends toujours très bien. Rarement d'un Jean-Marie, je vous dirais.
10: Oui.
3: Vous êtes mon premier Jean-Marie, et ça me touche beaucoup. On va accueillir à votre place mon premier Vianney de l'émission.
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3: Bonjour mon cher Vianney, 19 ans.
22: Bien bonjour Alex, je suis très heureux d'être ici. Pas de blague sur mon prénom parce qu'on me l'a trop fait, Vianney le chanteur, c'est bon.
3: J'aurais pu vous demander où vous étiez. T'étais où? Eh oui, on vous l'a jamais fait j'imagine.
22: Bah non.
3: Mais d'ailleurs, j'ose pas vous faire des blagues puisque vous êtes un collègue. Je lis que parmi vos passions, il y a la trompette. Là, on n'est pas collègue, mais le stand-up.
22: Oui, je fais un peu de stand-up à mes heures perdues.
3: Vous démarrez, vous allez dans les comedy clubs, ça bosse?
22: Ça bosse. C'est un conseil que vous m'avez donné, donc oui, je fais de mon mieux.
3: Vous m'avez rappelé que vous m'avez envoyé un petit mot pour avoir un conseil, et j'ai dit, je vais t'en donner trois. Boss.
22: C'est exact.
3: Mais je pense que c'est le meilleur conseil qu'on puisse vous donner.
22: Bah, c'est le travail, c'est ce qui est le plus important.
3: Parce que après, évidemment, le style, les bonnes blagues, vous allez les trouver vous-même et vous allez, j'espère, être bien meilleur que moi et remplir des plus grandes salles que moi. C'est tout le mal que je vous souhaite.
22: Ah, bah, j'espère.
3: Mais prenez votre temps, vous êtes... Il m'a dit ça avec une sincérité tellement désarmante. Non, mais elles sont bien, mes salles, quand même. C'est pas
22: gentil. Bah, oui, bah, c'est sympa, mais...
3: Tu vois, les Zénith, c'est mieux, je comprends. Ouais. Visez Paul Mirabel, vous avez bien raison, rattrapez-le. Pas trop vite, parce que j'aimerais bien encore travailler un peu. Mais très content de vous rencontrer ici, mon cher Vianney. Pour l'instant, vous étudiez les techniques de commercialisation.
22: C'est exact.
3: Et je pense, je me tourne vers Rachel, qui casse les candidats. C'est notre plus jeune candidat ever, elle me dit oui. Donc vous êtes le Benjamin du Quitte ou Double.
22: Applause.
3: C'est comme ça que vous faites aussi en stand-up quand la blague est pas bonne? Applaudissements. Bon, concentrez-vous, jeune homme. Question 1 pour 100 euros offerts par RTL. Dans quelle région de l'ouest de la France se situe ce que l'on appelle le pays Bigoudin? Pays qui tire son nom d'une coiffe haute portée par les femmes, la coiffe bigoudaine.
22: Vous me posez une colle, Alex, tout ce qui est région, c'est ce que je voulais pas tomber. Je pense à la Bretagne, premièrement. Donc les crêpes, les galettes, j'aime bien beaucoup ça. Je vais croire en la Bretagne et je vais dire, ma réponse est la Bretagne.
3: Ah, c'était la Normandie. Bonne réponse. La Bretagne. Mais oui, je me suis dit, Maître David, pour une question 1...
9: Oh bah non, quand
3: bah,
9: même
3: imaginez qu'il habite, il habite dans la Somme, ce garçon.
9: Ah,
3: ouais.
9: Ah bah oui, mais bon.
22: Je suis allé en vacances quand même. Mais...
3: Oui, mais il y a plus des bigoudaines sur la tête.
9: Et puis je vous rappelle que c'est un jeu de culture générale, donc il n'est pas interdit d'avoir un peu de culture quand on vient non plus. Hein. Ça aide un petit peu.
3: Non, mais en question 1, vous avez demandé la Tour Eiffel il y a 3 jours. Alors, ah, excusez-moi, ouais, mais, bon, mais les... du coup, permettez-moi d'être surpris. Bon, est-ce qu'on est prêt? Est-ce qu'on avance? 100 euros pour un jeune étudiant. Ça fait quelques bières après le stand-up.
22: Ouais,
3: pourquoi pas.
22: L'essence est chère aussi.
3: Voilà, donc vous pouvez partir avec ça. Sinon, je vous propose le double, une œuvre d'art de Richard Orlinski, valeur 200 euros. Qui tout double?
22: Eh ben, je vais vous dire double, Alex. Je dis double.
3: Je prends. Question 2. On cherche le nom d'un groupe de rock irlandais, formé dans les années 70. Groupe de rock mené par le chanteur Bono, mondialement connu pour ses titres comme With or Without You, One, ou encore le fameux Sunday, Bloody Sunday.
22: Vous me posez une colle.
3: Vous dites ça à chaque fois, vous.
22: Groupe irlandais.
3: Normalement, un groupe irlandais. Déjà, vous pourriez. Ouais. Mais après, évidemment, vous êtes jeune, mon cher Vianney. Vous écoutez votre homonyme sans arrêt. Voilà ce qui se passe.
22: J'ai envie.
3: Bono, ça vous dit quelque chose, vous voyez?
22: Bono, ça me dit de nom, ouais. Mais irlandais, je pense à l'Angleterre aussi, peut-être U2. Je vais dire U2, mais c'est sans conviction. Donc ma réponse est U2.
3: Je vous adore. Bah heureusement que vous avez pas de conviction. C'est la bonne réponse. C'est irlandais, ça. Leur dites pas qu'ils sont anglais, ils vont être fâchés. 1983. Ah bah vos parents, c'est sûr. With or Without You, 87. Et One, 91, évidemment. Vous n'étiez pas né, mon cher Vianney. Alors, est-ce qu'on continue ou on part avec une œuvre d'art de Richard Orlinski valeur 200 euros? Ou sinon, je peux vous proposer une Smart TV 50 pouces valeur 400 euros. Qui tout double?
22: Bah, ça tombe bien, j'ai pas de télé pour mon appart étudiant, donc alors je vais vous dire double, allez.
3: Bah trop bien, et on espère vous refiler la télé juste après ça. Il faudrait que pleuve
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23: 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Alex Vizorek sur RTL. Quitte ou double ?
3: Bah double avec mon ami Vianney, mon concurrent, comment il va ?
22: Bah ça va nickel Alex.
3: Ça va nickel.
22: Quand prêt je à tout rafler.
3: je sens, il y a une énergie qui
22: ah,
3: sort de
22: oui,
3: vous.
22: Ah mais oui, bah il faut
3: mais faire oui, parce des... Que...

0: qui répondent à des normes précises des bassins olympiques. Quelle est la longueur officielle d'une piscine olympique?
1: Eh bien, j'ai la réponse. Là, j'ai ma conviction pour une fois.
0: Bah, ça me fait plaisir.
1: Moi, à Péronne, ma petite piscine, elle fait 25 mètres, parce qu'il n'y a pas beaucoup de budget, sûrement. Et donc, piscine olympique, ma réponse est 50 mètres.
0: Vous avez l'air sûr de vous?
1: Je suis sûr de moi.
0: Eh bien, je suis sûr que vous avez la bonne réponse. Bien joué, mon cher Vianney. Et oui, quand on fait du 50 mètres, il faut arriver au bout de cette seule longueur. Alors, le standard du bassin olympique a été fixé lors des JO de Paris en 1924. Donc, il a changé par rapport aux premiers Jeux olympiques, afin donc de garantir des conditions de course identiques et une meilleure comparaison des performances avant les compétitions de se dérouler un peu en fonction de la taille du bassin. Voilà. Et aujourd'hui,
1: merci pour l'anecdote.
0: Des petits bassins. C'est Maître David hein, qui me les donne.
1: Merci Maître David.
0: Je crois
1: pour la culture.
0: Il s'est moqué de nous, non?
2: Ouais. Bah, on dirait
0: un peu. Hein. Ouais. Nous, on était contents de l'avoir, mais
2: il commence à devenir agaçant.
0: Ouais, il est agaçant.
2: On passe à la question 6.
0: Allez. Est-ce qu'il a envie de la question 4, ce jeune homme?
1: Bah, qu'est-ce que vous avez à me proposer comme lot?
0: Et il a raison. Il a raison parce qu'il a une télé qui ira très bien dans son appart à Amiens. Je peux vous proposer un petit week-end au château de Cheverny, valeur 700 euros, avec la personne de votre choix. J'imagine que du coup, bah, il va y avoir de la demande.
1: Bah oui.
0: Château de Cheverny, vous le connaissez?
1: Bah, à chaque émission, vous proposez le lot, donc oui, à force, on retient.
0: Ouais, mais vous savez à qui il ressemble? Vous savez qui l'a inspiré, ce château de
1: c'est
0: Cheverny?
1: C'est Léonard de Vinci?
0: Eh non, c'est pas celui-là. C'est Cheverny, c'est Moulinsart.
1: Ah, Moulinsart.
0: Dans les
1: oui.
0: Tintins,
1: ah, oui,
0: c'est
1: oui,
0: le
1: oui.
0: Château du capitaine Haddock.
1: Oui.
0: Mais le château de Léonard de Vinci est pas loin. On est évidemment dans la vallée des châteaux de la Loire. Est-ce que vous voulez partir dans les châteaux de la Loire, mon cher ami? Qui tout double?
1: Je vois que tout le monde est derrière moi, ouais. Donc on va dire double.
0: Il y a un soutien populaire.
1: J'ai trouvé mon fan club, en tout cas merci à tout le monde.
0: Ah bah, ils sont formidables, ils sont d'une fidélité absolue, parce que vraiment, ils viennent souvent. Donc ici, au qui tout double, question 4. On y va vite, parce qu'Amandine, elle trépigne. Ça, je pense que ça peut tomber dans votre...
1: Si c'est du cinéma, ça peut me plaire.
0: C'est les séries.
1: Séries, ok.
0: Ah ouais, au début, il a ramé, mais là, il est sûr de son fait. On cherche le nom d'une série espagnole, devenue phénomène mondial, et qui suit un groupe de braqueurs, dirigé par un mystérieux cerveau.
1: El Professor.
0: C'est lui-même. Quel est le nom de cette série?
1: Eh bien, la série... traduite en français, la maison de papier, c'est la Casa del Papel.
0: Et voilà le générique de la Casa del Papel. Eh ben, mon Vianney, quand vous m'avez dit YouTube, dans le doute, on pensait pas qu'on serait arrivé si loin.
1: C'est incroyable, je suis sur un nuage.
0: Ouais, est-ce qu'on va y rester? Quoi qu'il se passe en tout cas, vous partez avec un week-end à Cheverny, ça c'est plaisant. Et sinon, vous pouvez rester sur votre nuage tout le week-end. Mais on se retrouvera lundi. Et là, vous pourriez tomber de votre nuage ou décoller encore plus haut puisqu'on jouerait pour 1000 euros à la première heure, midi. Le nouveau candidat chouchou du public du Qui tout double serait là, Monsieur Vianney. C'est vous qui décidez du scénario.
1: J'ai besoin de...
0: Ah, le public vous aime, le public vous aime.
1: Est-ce que le week-end...
0: vous voulez savoir le numéro de la chambre?
1: Bah, c'est pour savoir la date, comment ça se passe, on choisit quand
0: c'est
1: on
0: vous veut. Qui choisissez.
1: Il n'y a pas d'histoire pendant les scolaires ou tout ça.
0: C'est vraiment vous qui allez quand vous voulez en week-end.
1: Je pensais pas arriver jusque là.
0: Moi non plus.
1: Pour être clair. Et maintenant que je suis venu jusqu'à Neuilly pour enregistrer cette belle émission, j'ai envie de tenter la question supplémentaire, donc je vais vous dire double.
0: Wow. On avait envie de vous retrouver lundi. Eh ben, impatient. Passez un bon week-end, mon cher Vianney. Ouais,
1: merci.
0: Je vous paye l'aller-retour jusqu'à Amiens. Et comme ça, vous revenez lundi, midi, sur RTL, pour jouer au Qui tout double. Amandine, comment
3: oui,
0: allez-vous?
3: Mais ça va très bien, mon cher Alex. Content de vous retrouver, bien sûr, dès lundi, avec Vianney, donc. Passez un bon week-end. D'ici là, je vous embrasse. À lundi.
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4: Bonjour à tous et bienvenue dans RTL Midi, les auditeurs ont la parole. Nous sommes ensemble, comme chaque jour, jusqu'à 14h, 1h30 d'infos, de décryptage et de témoignages. Car cette émission, vous le savez, c'est d'abord la vôtre, c'est vous qui la faites. Vous avez la parole, vous réagissez, on vous attend dès à présent au 3210, mais aussi par SMS. Vous envoyez votre message au 74 900, commençant par le mot midi. Et puis bien sûr, l'application RTL, vous cliquez sur l'onglet « Laisser un message ». À la une aujourd'hui, l'OGC Nice qui condamne des comportements inacceptables après les violents incidents d'hier soir impliquant plusieurs de ses supporters à Paris. 65 personnes ont été interpellées, 6 autres blessées. La porte-parole de la préfecture de police de Paris est l'invité d'RTL Midi. Flavie Flamand, elle a choisi RTL pour répondre à Patrick Bruel qui dit avoir eu avec elle une relation épisodique et consentie. Vous l'entendrez dans un instant. Elle explique aussi pourquoi elle a attendu si longtemps avant de parler. Témoignage qui vous fait déjà beaucoup réagir. Corinne, par exemple, nous a laissé ce message au 3210.
5: J'ai été violée par mon oncle, j'avais 16 ans, j'en ai parlé à l'âge de 40 ans. Après de nombreuses années de mal-être, de maladie, dans un premier temps, je n'ai pas été crue, car l'on me disait que je venais mettre le bazar dans la famille alors que tout allait bien. Mais je soutiens vivement toutes ces femmes, et croyez bien que le traumatisme, lui, peut être psychologique, mais physique également. J'en ai vraiment payé le prix.
4: Et si comme Corinne, vous avez été confrontée à des violences, que vous avez attendu des années pour parler, appelez-nous 3210. On reviendra aussi bien sûr sur les annonces d'hier face à la hausse des prix des carburants. Qui a droit à quoi? On vous explique tout. La météo avec vous Anthony Kazmarek. Bonjour Anthony.
6: Bonjour Amandine, bonjour à tous.
4: Des températures en hausse donc, et ce n'est qu'un début.
6: Voilà, c'est l'été avant l'été. Le pic de chaleur sera atteint entre dimanche et mardi, mais déjà cet après-midi, un ciel souvent tout bleu, généralement 26 à 32 degrés et 32 à 35 dans le quart sud-ouest.
4: Merci beaucoup Anthony. Et justement, c'est à Dax qu'il va faire le plus chaud aujourd'hui. 35 degrés attendus au plus fort de la journée, hein, dans les Landes, 35 degrés à l'ombre bien sûr. Philippe de Maria, vous êtes sur place pour RTL, la température approche déjà la barre des 30 degrés.
7: Oui, derrière la cathédrale de Dax, à l'ombre des tilleuls, je croise deux locaux, Thibaut et Thomas, tenue estivale, maillot et short de rugby, sourire également, tout ça grâce à la météo.
8: Enfin, c'est pas trop tôt, parce qu'on a eu début du mois de mai, vraiment, pardonnez-moi l'expression, mais vraiment pourri. Et là, ça fait quelques jours maintenant qu'il commence à faire beau et chaud, et c'est vraiment super agréable. Quoi.
9: Les beaux jours reviennent, le sourire revient, et ça, c'est génial.
7: Soleil, ciel bleu, sourire.
8: Ouais, tout à fait, quand il fait beau, on est content d'être dehors, ça permet d'aller boire des coups en ville avec des copains, voilà, faire du sport. Pour le sport aussi, c'est bien de pouvoir profiter de ce beau temps.
7: Le week-end s'annonce comment?
9: Bon restaurant, de la terrasse.
8: Je crois qu'ils annoncent très beau pour le week-end beau, et même pour pas mal de jours encore. Donc là, on va pas se poser la question. La seule question, c'est quel short on va mettre.
7: Les chaussures, important.
9: Les espadrilles de sortie, petite tenue en lin pour pas avoir trop chaud et surtout penser à bien s'hydrater.
7: Week-end gourmand en perspective pour ces deux infirmiers à domicile qui travailleront courageusement lundi de Pentecôte. Mais sous le soleil, ça change tout.
4: Et le programme devrait ressembler à ça un peu partout en France. Vous confirmez, Anthony?
6: Ah, je confirme, et certainement pour les 7 prochains jours au moins.
4: Et on va détailler tout ça, bien sûr, à la fin du journal.
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4: On en vient à ces incidents hier soir à Paris, en marge de la finale de la Coupe de France, prévue ce soir, des incidents impliquant des supporters de l'OGC Nice. Un bar a notamment été entièrement saccagé, 65 personnes placées en garde à vue. Bonjour Vincent Serrano.
10: Bonjour.
4: On vous retrouve en direct sur place, près du canal Saint-Martin pour RTL, devant l'établissement où ont eu lieu ces violences.
10: Oui, l'atmosphère débarrassée ce midi de ces chaises, tables, vaisselle cassée, les taches de sang sur le sol ont été nettoyées. Ne reste que la vitrine complètement éclatée comme seul témoin du déferlement de violence qui a eu lieu ici hier soir aux alentours de 23h30 lorsqu'une centaine de supporters de l'OGC Nice, à tout de noir vêtus, prêts à en découdre, déboule devant la terrasse où travaille Enzo, l'un des serveurs.
11: On a vu une espèce de nuée de gens arriver, ça a commencé à crier, les gens ont commencé à avoir peur et là c'est parti en vrille et puis ils ont pris tout ce qu'ils ont trouvé, les chaises, machin, ils ont tout jeté contre les vitres, à l'intérieur aussi, et puis à haut... Donc on s'est caché sous les tables comme on a pu, et puis on a attendu un peu que ça passe.
3: Une telle violence, le choc.
10: Au même moment, à la fenêtre de l'immeuble d'en face, Martine, une riveraine, est réveillée dans la nuit.
12: J'ai entendu du bruit, on dirait que c'était la guerre. En effet, je suis venu. Il y avait même un monsieur par terre, je pense qu'il n'était pas en bon état parce qu'il y avait plein de sang. Après, il y a les pompiers qui sont arrivés. Il y avait au moins 50 policiers.
10: Et vous êtes allé dans le bar pour constater les dégâts, c'était impressionnant.
12: Ah oui, plein de chaises qui étaient balancées partout, des verres cassés, toutes les vitrines sont cassées encore.
10: Alors, on ne sait pas à ce stade ce qui a déclenché cette rixe. Rapidement stoppée par les forces de l'ordre, arrivée en nombre sur place. 65 interpellations, un coup de filet. Alors qu'un poste médical de fortune est installé un peu plus loin par les pompiers. Le SAMU, bilan important, 6 personnes blessées, dont une grièvement.
4: Vincent Serrano, en direct de ce quartier du canal Saint-Martin à Paris. Merci à vous, Vincent. Bonjour, Hélène Denecher.
13: Bonjour, madame.
4: Et merci beaucoup d'être l'invitée d'RTL Midi. Vous êtes la porte-parole de la préfecture de police de Paris. 65 gardes à vue, on le rappelait, 6 personnes blessées, dont une grièvement, nous disait à l'instant Vincent Serrano. Est-ce que vous avez d'abord de leurs nouvelles ?
13: Pas de nouvelles des blessés qui ont été pris en charge, effectivement. Donc 6 blessés, vous l'avez indiqué, dont effectivement quelques-uns en situation particulièrement grave. Mais ce qui est important, c'est d'expliquer que la préfecture de police conçoit des dispositifs pour sécuriser au quotidien, pour assurer la sécurité des habitants de l'agglomération parisienne au quotidien, mais également sur les grands événements. Et les événements sportifs en font partie. Malheureusement, aujourd'hui, on constate que ces événements sportifs donnent lieu à des exactions, à des dégradations, à des violences, qui nécessitent une réaction immédiate et ferme, comme ça a été le cas, vous l'avez rappelé hier soir, avec une intervention très rapide des effectifs de police en nombre pour permettre l'interpellation et une réponse très ferme.
4: On entendait à l'instant les témoins de cette scène hier soir en plein Paris qui décrivent un chaos, des violences complètement inouïes. Ces individus étaient clairement là pour en découdre.
13: C'est ce qui semble être le cas, c'est ce qui d'ailleurs devra être déterminé par l'enquête judiciaire qui est en cours sous l'autorité du parquet de Paris. Ces individus semblent effectivement être venus pour en découdre et pour rentrer en opposition avec d'autres supporters sportifs probablement.
4: On parle d'armes, de cagoules, de gants coquets, on vient pas pour se balader dans cette...
13: Oui, on a saisi effectivement des éléments qui nous permettent de penser que ces personnes étaient déterminées à en découdre, mais on a saisi également beaucoup d'armes par destination, c'est-à-dire des objets qui ont été sans doute saisis sur les lieux et utilisés opportunément par ces individus comme des armes.
4: Vous disiez des supporters de l'OGC Nice, est-ce qu'on sait à qui ils ont voulu s'en prendre ?
13: C'est ce que l'enquête judiciaire devra établir, effectivement.
4: Mais à d'autres supporters ou à des gens comme ça ?
13: C'est le rôle de l'enquête sous l'autorité du parquet de Paris de le déterminer.
4: Le match, il est prévu ce soir. J'imagine que vous n'aviez pas forcément anticipé de telles violences hier. Est-ce que vous pourriez dire que vous avez peut-être un peu sous-estimé ce qui pouvait se passer?
13: Alors, c'est pas le cas du tout, puisque justement, le dispositif a montré hier soir son efficacité et la réactivité des policiers qui ont détecté très rapidement ces incidents, puisque évidemment, il était envisageable que des individus commettent des exactions. C'est ce qui a justement permis de détecter très rapidement ces exactions et d'intervenir en nombre et de permettre les 65 interpellations. Rappelons-le, ces individus étaient au nombre d'une centaine et 65 d'entre eux ont été interpellés.
4: Donc les deux tiers.
13: Ce qui est le signe d'une réaction extrêmement efficace de la part des policiers.
4: Ce soir, match face à Lens, donc pour l'OGC Nice, le dispositif va être renforcé au Stade de France ?
13: Le dispositif est prévu, il est établi, c'est un dispositif très adaptable qui est déjà en cours de déploiement, donc vous l'avez effectivement précisé, il était en partie déployé déjà la nuit dernière, lors de la soirée dernière. Alors je vais y venir, il se déploie donc progressivement, il est déjà largement déployé dès ce matin, notamment pour assurer la sécurité et la sécurisation du cheminement des supporters. Pour votre information, des dispositifs importants de sécurisation sont notamment mis en place dans les gares parisiennes. Et ce matin déjà, lors de l'arrivée de supporters niçois par la gare de Lyon, de nouvelles interpellations ont eu lieu puisque des individus ont été trouvés porteurs, là aussi, d'éléments qui laissaient penser qu'ils allaient participer à des rixes, puisqu'ils venaient à nouveau équipés de cagoules ou de gants coquets, mais également de mortiers d'artifice. 6 interpellations à cette heure-ci, ce midi, depuis ce matin, sur les différentes arrivées de trains. Et évidemment, le dispositif se poursuit. Ce dispositif est justement très réactif. Vous évoquiez le nombre de personnes mobilisées. 2200 policiers et gendarmes sont déployés sur l'ensemble du dispositif. Alors, ce dispositif-là, c'est évidemment quelque chose qui est prévu au plus près du Stade de France, là où se déroule le match, mais également dans l'ensemble de l'agglomération parisienne, puisque je l'évoquais, le cheminement des supporters est lui-même sécurisé.
14: Donc tous ceux qui doivent se rendre au stade ce soir ne doivent pas s'inquiéter.
13: Nous sommes là, le dispositif est conséquent, il est très adaptable, c'est justement ce déploiement, c'est un déploiement important, et il est justement conçu pour répondre à tous les besoins et permettre de réagir, puisque le préfet de police applique là aussi les conditions de d'intervention qui ont été définies avec le ministre de l'Intérieur, à savoir l'intervention est la règle. Et donc, on doit pouvoir réagir le plus rapidement possible et justement procéder à ces interpellations pour permettre de faire cesser le plus rapidement possible les exactions et de présenter surtout les auteurs à l'autorité judiciaire pour qu'ils répondent de leurs actes.
14: Merci beaucoup Hélène Denescher, porte-parole de la préfecture de police de Paris. Et en plus donc des 65 gardes à vue annoncés suite aux incidents d'hier soir, vous nous annoncez 6 nouvelles interpellations ce matin en marge de cette finale de la Coupe de France. Merci à vous. Lens, Nice, ce sera bien sûr à suivre ce soir sur RTL à partir de 20h. Lens, où vous allez le voir, on se prépare et l'ambiance est loin, très loin même de celle qu'on a connue hier soir à Paris, Franck Hanson.
15: Oui, en ville, les rues et commerces sont pavoisés aux couleurs sang et or. À la boutique des supporters, les familles ont fait le plein avant cette finale historique.
16: Les emblèmes du RC Lens.
17: Casquette, t-shirt.
16: Un t-shirt pour le père, là.
17: On y croit très fort, hein. RC Lens un jour, RC Lens toujours. J'ai fait partie des pop-hom girls de Lens. C'est toute une histoire.
16: Forcément, on les voit vainqueurs, hein.
17: 3-1.
18: 4-0.
15: Pour ceux qui ne vont pas à Paris, le Stade Bollaert affiche complet pour cette retransmission du match. Anthony y sera avec son père.
19: C'est magnifique, il faut la gagner cette fois. Ça devrait le faire normalement. Maintenant, ça reste un match de foot. Ouais. C'est toute notre vie. Je viens depuis l'âge de 4 ans. Mon père m'a emmené.
20: Moi, depuis l'âge de 20 ans, j'en ai 73.
15: Et Audrey, supportrice passionnée également, prépare la fête en famille.
21: On l'attend depuis très très très longtemps. Ouais. Et on la mérite cette année, cette Coupe de France. Une équipe au top, une saison exceptionnelle, un entraîneur qui nous a remis sur le droit chemin. Enfin, une très très grande fierté d'être supporter de Lens. On a les écharpes, on suit les matchs, on vit Lens. C'est plus qu'une famille, c'est pas qu'un club, on va la ramener cette coupe.
15: En cas de victoire, les festivités vont se prolonger jusqu'à demain.
14: Quelle ambiance déjà à Lens. Merci à vous. Franck Hanson, sur le front des carburants à présent, vous êtes nombreux à être déçus par les annonces hier de Sébastien Lecornu, comme a pu le constater Arthur Guillamot. Il est allié dans l'une de nos stations test, ces stations-service où RTL suit l'évolution des prix. Beaucoup d'entre vous constatent que vous n'aurez pas le droit à l'aide prévue pour les gros rouleurs.
22: Je travaille dans le bâtiment et donc j'utilise constamment ma voiture, ça c'est vrai. 100 km par jour.
23: Et vous, aujourd'hui, vous avez le droit à des aides du gouvernement ?
22: Moi, non.
23: Il y a un simulateur sur Internet, c'est ce que vous voulez qu'on le fasse vite fait, pour regarder si vous pouvez avoir des aides ?
22: Ouais. Utilisez-vous un véhicule à des fins professionnelles ? Oui. Effectuez-vous plus de 15 km par trajet entre votre domicile et le lieu de travail ? Oui. Revenu fiscal du foyer, ouais, sur 50 millions. Vous n'êtes pas éligible.
24: C'est toujours les mêmes qui en profitent. Toujours les plus bas salaires et les salaires moyens, on n'en a pas. Donc, quand on est dans la classe moyenne, on n'a jamais les aides.
14: Bonjour Pierre Herbulot.
25: Bonjour.
14: On l'entend, beaucoup de Français, gros rouleurs, ne vont pourtant pas pouvoir profiter de cette aide du gouvernement. Alors rappelez-nous, à qui s'adresse-t-elle ?
25: Elle s'adresse aux Français qui utilisent leur voiture pour aller travailler et qui font un peu de route, 30 km aller-retour tous les jours ou 8000 km par an. Donc il faut une voiture, un travail et ne pas gagner trop d'argent. À Bercy, on parle des Français qui sont dans les 5 premiers déciles. Je vais vous traduire le jargon. En fait, il y a des seuils à ne pas dépasser en fonction de la composition du foyer. 3 exemples. Pour une personne seule, le salaire brut mensuel maximum, c'est 1900 euros. Pour un couple avec un enfant, 4750 euros, toujours en brut. Et pour un couple avec 2 enfants, 5700 euros. On l'a entendu juste avant, les classes moyennes supérieures et les retraités sont exclus du dispositif.
14: Oui, ça s'adresse aux salariés, au plus bas revenu. Si on coche toutes ces cases, Pierre, il faut se rendre sur le site des impôts.
25: Oui, à partir du 27 mai, c'est mercredi. Quelques infos à remplir et le versement arrive sous 10 jours. Pas de justificatif à fournir pour le trajet domicile-travail, mais l'administration se réserve le droit de demander les documents ensuite pour éviter la fraude. Le virement sera finalement de 100 euros. En une fois, le gouvernement estime que ça représente l'équivalent d'une ristourne de 20 centimes par litre de carburant pour 6 mois.
14: Merci beaucoup Pierre Herbulot pour toutes ces explications. On entendait la déception des automobilistes, pas convaincus non plus. Le Rassemblement National qui plaide toujours pour une baisse des taxes. Jean-Philippe Tanguy est député de la Somme.
0: Pour le moment, les gros rouleurs entre guillemets n'ont pas vu un centime. La procédure n'est même pas terminée et puis ça va être encore une usine à gaz bureaucratique. Beaucoup de gens n'y auront pas accès. Voilà, donc on voit bien que de toute façon ce dispositif est créé pour ne pas être utilisé dans le temps et puis par les critères qui sont demandés. Mais pour cette espèce de prime pour les entreprises, bah écoutez, pour celles qui pourront le faire, tant mieux, mais l'essentiel des Françaises et des Français n'y auront pas accès malheureusement.
14: Et conséquence de ces hausses de prix, beaucoup d'entre vous renoncent à utiliser leur voiture ou l'utilisent moins. La consommation de carburant a baissé de 14% au mois de mai. C'est ce qu'indique ce matin le ministre de l'Économie. Les Français qui ont continué par ailleurs à piocher dans leur livret A au mois d'avril lui préféreront d'autres produits d'épargne plus rémunérateurs. Près d'1,3 milliard d'euros ont été retirés. Il s'agit du pire mois d'avril pour le livret A depuis 2009. Et dans ce contexte, un chiffre nous a interpellé ce matin. Les Français adoptent moins de chiens et de chats. Le puçage, vous savez, ce qui a remplacé le tatouage des animaux, affiche un recul de 3% en 2025. Bonjour Flora Granchette.
1: Bonjour Amandine.
14: La question du pouvoir d'achat explique en partie ce chiffre.
1: Oui, un Français sur quatre se prive même pour son animal de compagnie, selon une étude Ipsos. La faute au prix de leur alimentation qui a explosé de près de 30%. Pascaline a l'impression d'acheter un produit de luxe quand elle commande les croquettes d'Harper, son teckel de 14 ans.
5: Depuis qu'il est vieux, j'achète des croquettes qui valent une fortune. Je paye 64 euros, je crois.
1: Autre frein à l'adoption, les frais vétérinaires. Nos animaux vivent plus vieux et leurs pathologies sont donc plus nombreuses. Pascaline ne compte plus ses passages à la clinique.
5: L'autre jour, on lui a fait la prise de sang. Il avait une boule de graisse, j'avais peur que ce soit cancéreux et tout ça. On lui a fait la totale, j'en ai eu pour 170 euros. J'ai fait venir un ostéopathe, il a eu des problèmes de dos. C'était 97 euros.
1: Et les Français sont moins chez eux, contrairement à la période Covid. En télétravail, nous étions plus disponibles pour nous occuper de nos animaux. Loïc Dombreval est le président du Conseil national de la protection animale.
8: Parce que les gens, précisément, ont repris une partie de leur travail en présentiel, parce que aussi le travail, maintenant, on réclame une mobilité qui est accrue, parce qu'il y a des voyages, parce qu'il y a un logement qui est plus petit, il y a un écart entre le désir de l'animal et ses contraintes réelles, et donc une explication à la baisse des adoptions.
1: Et ce sont les chiens qui en pâtissent le plus. En 2025, la SPA a ainsi enregistré un recul de plus de 6% de leurs adoptions dans ces refuges.
14: Merci à vous, Flora Granchette. Un Français sur quatre, Flora le disait, qui dit aujourd'hui se priver pour son animal de compagnie. Si c'est votre cas, appelez-nous 3210. Dites-nous aussi si vous avez renoncé à accueillir un chien ou un chat et pourquoi. Là encore, vous réagissez au 3210. On en parle dès 13h. Pour l'heure, il est 12h48 bientôt sur RTL. Dans un instant, Flavie Flamand qui répond à Patrick Bruel. À tout de suite.
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14: Il est 12h50 sur RTL, une semaine après l'annonce de sa plainte contre Patrick Bruel. Flavie Flamand a donc pris la parole ce matin sur RTL. C'est la première fois qu'elle s'exprime en direct. Flavie Flamand qui rejette en bloc l'idée relayée par le chanteur selon laquelle ils auraient eu ensemble une relation épisodique et consentie.
17: Je n'ai jamais eu de relations sexuelles consenties avec Patrick Bruel. Je l'ai vu une fois quand j'avais 16 ans dans cet appartement et je ne l'ai revu après que dans mes émissions de télévision.
28: Alors vous le revoyez Patrick Bruel hein, le 30 septembre 2006 en marge d'une émission de TF1 à Bercy.
17: J'avais toujours fait en sorte de ne jamais me retrouver en tête à tête avec lui et je le croise dans un couloir, je le vois arriver, je me retourne, je vois qu'il n'y a absolument personne, je n'ai pas d'autre choix. Et il me prend dans ses bras et il me murmure à l'oreille, tu te souviens? Et je lui dis, non, je me souviens de quoi? Et là, il me dit, bah, évidemment qu'on a couché ensemble. On a couché ensemble. Avec précisément ce regard qui est celui d'un prédateur. Et j'ai trouvé ce moment d'une parfaite impunité et ça m'a éclairé sur tout ce qui s'était passé dans cet appartement en 1991.
28: Et pourquoi vous ne portez pas plainte à ce moment-là en 2006? C'est pas prescrit à l'époque encore.
17: Mais je ne porte pas plainte parce que je suis absolument enfermée dans un passé traumatique qui est épouvantable. Et c'est ça aussi cette histoire. Les victimes sont les premières victimes du silence qu'on leur impose. En 2006, ma carrière est ce qu'elle est sur TF1. Je suis une femme qui a déjà vécu tellement de violences que je ne peux pas parler.
14: Flavie Flamand sur RTL ce matin, elle était l'invitée de Thomas Soto. Bonjour Laure de Balincourt.
31: Bonjour.
14: Et merci beaucoup d'être en direct avec nous sur RTL.
31: Je vous en prie.
14: Psychothérapeute, vous avez participé à la création de l'INIR, cette instance nationale indépendante de reconnaissance et réparation, hein, où vous avez pris en charge une centaine de victimes de violences sexuelles dans l'église. Beaucoup de ceux qui nous écoutent s'interrogent en entendant Flavie Flamand, se demandent pourquoi une plainte si tardive, plus de 30 ans après les faits. Et pourtant, c'est quelque chose d'assez classique quand on parle de violences sexuelles, qui plus est sur des mineurs. C'est un mécanisme que vous connaissez bien, Laure de Balincourt.
31: Oui, tout à fait. En fait, on a toujours ces questions, mais pourquoi elle n'est pas partie? Pourquoi elle ne parle pas plus tôt? Pourquoi elle continue à le voir aussi, parfois? En fait, ces questions, elles reposent sur une erreur qui est assez fondamentale, c'est qu'on a tendance à on analyse des comportements traumatiques avec une grille de lecture non traumatique, elle. Et du coup, c'est là que naît le malentendu, parce que il y a une logique dans le trauma qui paraît complètement illogique à une personne qui n'est pas traumatisée.
14: Justement, que se passe-t-il dans la tête d'une victime après de tels faits?
31: Alors, en fait, lorsqu'une personne elle est confrontée à une violence extrême, donc les violences sexuelles en font partie, son cerveau ne réagit pas comme dans une situation ordinaire. Il cherche pas à être cohérent, en fait. Il cherche à survivre. Et dans les violences sexuelles, particulièrement lorsqu'il y a une relation d'autorité ou de confiance ou de... Bon là, dans ce que dit Flavie Flamand, évidemment à 16 ans par rapport à Patrick Bruel qui est une star, il y a une grosse relation dominante. La sidération, elle est extrêmement fréquente. D'ailleurs, elle le dit... À un moment donné, elle dit « mon corps ne répondait plus oui. », je crois, quelque chose
14: enfermée
31: comme ça.
14: Enfermée dans mon passé traumatique oui. aussi. Et oui, il y a comme un la personne, ou en tout cas la conscience, sortait de ce corps. Qu'est-ce qui permet, d'après ce que vous avez pu observer lors de Balincourt, aux victimes de parler? Est-ce qu'il faut un déclic, comme Flavie l'explique?
31: Alors justement, elle parle pas forcément de déclic, il me semble, elle parle de processus, vous voyez. Et en fait, il faut du temps. Après, qu'est-ce qui lui permet de parler? Il y a différents paramètres. C'est vrai que l'entourage est extrêmement important, parce que je dirais que le plus important, ça va être la confiance. Si la personne est en confiance, si elle sait qu'elle va être crue, si elle sait que voilà, son récit va être validé. Or, on assiste dans notre société à énormément d'invalidation du récit de la personne victime.
14: Merci beaucoup. Merci, pardon, je vous en prie. On va revenir lors de Balincourt sur ce sujet avec les auditeurs. C'est un sujet, bien sûr, extrêmement douloureux, souvent difficile à évoquer, mais nécessaire, je pense. Si vous avez, vous aussi, été confronté à des violences, que vous avez attendu des années et des années pour parler, appelez-nous 3210. J'attends vos témoignages et on y revient dans moins de 5 minutes. Deux jours après le coup de filet en lien avec plusieurs enquêtes dans le périscolaire, 3 personnes ont été présentées à un juge ce matin, 2 hommes, 1 femme, tous animateurs, soupçonnés de gestes à caractère sexuel sur une 20aine d'enfants dans 3 écoles de la capitale. Les 10 autres personnes interpellées ont été remises en liberté. Et puis les 2 petits garçons français retrouvés sur le bord d'une route au Portugal, on vous en parlait hier, eux ont été placés en famille d'accueil en attendant leur retour en France. Leur mère et son compagnon ont été arrêtés hier dans le centre du pays. Donald Trump lui annonce l'envoi de 5000 soldats supplémentaires en Pologne. Il y a quelques jours, début mai, c'était 5000 soldats américains qui étaient retirés d'Allemagne. Bonjour Nicolas Burnand.
0: Bonjour.
14: Faut dire qu'on n'y comprend plus grand-chose. Donald Trump a-t-il ou pas l'intention de quitter l'Europe?
0: Eh bien, en tout cas, les pays européens doutent de plus en plus de la fiabilité des engagements de Donald Trump concernant le maintien d'un nombre suffisant de soldats américains en Europe. Ces derniers mois, Washington a multiplié les annonces confuses à ce sujet. Ce matin, lors d'une réunion des ministres des Affaires étrangères de l'OTAN en Suède, le secrétaire d'État américain Marco Rubio a tenté de rassurer ses alliés.
1: Notre président exprime franchement sa déception face à certains de nos alliés de l'OTAN et à leur réaction à nos opérations au Moyen-Orient. Mais en même temps, il existe d'autres domaines dans lesquels nous poursuivons notre coopération. Les États-Unis continuent d'avoir des engagements de déploiement dans le monde entier, ce qui nous oblige à réexaminer. Ce n'est pas une mesure punitive, c'est simplement un processus qui existait déjà bien avant toutes ces tensions.
0: Les États-Unis ont répété leur intention de réduire leur présence militaire sur le vieux continent afin que ses alliés assurent eux-mêmes leur défense. L'Europe, qui a compté jusqu'à 100 000 soldats américains sur son sol depuis la guerre en Ukraine, s'y prépare déjà. Aujourd'hui, le Pentagone se donne encore du temps pour déterminer le dispositif final. Au-delà de l'Allemagne, l'Italie et le Royaume-Uni sont particulièrement dans le collimateur de Donald Trump, mais toucher aux bases de ces deux pays pourrait affaiblir les États-Unis en limitant leur capacité de projection, notamment au Moyen-Orient.
14: Merci beaucoup Nicolas Burnand. Anthony, chaud partout, on va détailler tout ça dans quelques minutes, mais c'est la tendance générale.
5: Oui, c'est la tendance générale, des températures qui sont parfois 8 à 12 degrés au-dessus des normales de saison. Il fera 30 à 35 degrés dans le quart sud-ouest cet après-midi, généralement entre 26 et 32 partout ailleurs, 29 pour Paris, 27 à Lille. Et le ciel, souvent tout bleu, allez, peut-être quelques développements nuageux en montagne, mais qui n'iront pas jusqu'à l'averse.
14: On détaille tout ça et surtout le programme des prochains jours dans un instant. À tout de suite sur RTL.

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8: Il est 13h.
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8: Et elle a une l'OGC Nice qui condamne des comportements inacceptables. Ce sont ses mots. Après les violents incidents d'hier soir impliquant plusieurs de ses supporters à Paris, une centaine de supporters visiblement qui s'en sont pris, notamment à un bar qui a été complètement saccagé. 65 personnes ont été interpellées, certaines avec des armes, des cagoules ou des gants coqués. 6 autres personnes ont été blessées. Le dispositif, bien sûr, sera ce soir renforcé autour du Stade de France, mais partout dans la capitale, en prévision de cette finale de la Coupe de France qui oppose Nice à Lens. La porte-parole de la préfecture de police de Paris nous indiquait d'ailleurs il y a quelques minutes sur RTL que 6 autres personnes avaient été interpellées ce matin à leur arrivée à Paris. Dans l'actualité également, Flavie Flamand qui a choisi RTL pour répondre à Patrick Bruel qui explique avoir eu avec elle une relation épisodique et consentie. Vous l'avez entendu, hein, je n'ai jamais eu de relation sexuelle consentie avec Patrick Bruel, disait ce matin Flavie Flamand. Elle évoque aussi ce choc souvent qui fait que c'est extrêmement difficile de parler pour les victimes. Réponse à ceux qui s'interrogent pourquoi une plainte si tardive. On peut bien sûr y revenir avec vous et on va y revenir avec vous dans un instant. Dans les auditeurs ont la parole. Au rayon politique, on attend d'une minute à l'autre, sans doute, l'officialisation de la candidature de Gabriel Attal, l'ancien Premier ministre qui est actuellement dans l'Aveyron et a priori, donc il devrait dire qu'il est bien candidat à la présidentielle. Pauline Thévenot aussi, elle suit tout ça pour RTL et on la retrouvera bien sûr dès qu'annonce il y a, si annonce il y a. Et puis à Roland-Garros, J-2 avant le début du premier tour et on va suivre de près Louise Boisson, vous savez la numéro 1 française qui nous avait fait briller l'an dernier en atteignant les demi-finales. Elle affrontera la 22e mondiale, arrive après un début de saison pour le moins compliqué, mais elle ne cache pas une certaine excitation. Isabelle Langer l'a rencontrée ce matin pour RTL.
11: Ouais, forcément, je suis hyper contente d'être ici, d'être de retour à Roland. Je pense que tous les ans, ce sera comme ça. C'est quand même un tournoi assez exceptionnel pour tous les Français. Pour moi particulièrement, je me sens vraiment bien ici et c'est un tournoi qui me fait rêver, donc ouais, forcément.
12: Dans quel état d'esprit vous arrivez ici? Parce que la saison n'a pas été facile, où il y a eu beaucoup de blessures. Voilà, vous êtes comment mentalement?
11: Ouais, le début de saison a été très très compliqué. Je m'attendais pas à ça, honnêtement. Je m'attendais à tout l'inverse, à justement découvrir tous les nouveaux tournois, essayer de gagner le plus de matchs possible. Ça n'a pas été le cas, j'ai pas pu jouer. Donc très dur le début d'année, mais j'arrive aujourd'hui maintenant dans un état d'esprit où je sais que ça va, que c'est derrière moi et que maintenant il y a que le meilleur qui peut arriver.
4: Loïs Boisson au micro RTL d'Isabelle Langer. Tout début de ce premier tour de Roland-Garros, ce sera dimanche, à vivre bien sûr et à suivre sur RTL. Notre météo. Alors, Anthony, je voudrais déjà qu'on rappelle le programme du jour avec des températures, il faut bien le dire, extrêmement élevées.
10: Notamment dans le quart sud-ouest avec 30 à 35 degrés prévus par Météo France. Température évidemment à l'ombre, hein. 35 degrés à Dax et à Cahors, 34 à Biarritz, 33 à Bordeaux, 32 à Toulouse ainsi qu'à Nantes. Ailleurs, c'est chaud aussi pour la saison avec 26 à 32 degrés, 31 degrés à Montélimar, 30 à Lyon, 29 à Paris et à Strasbourg, 27 à Lille et à Brest. Et c'est du côté de Nice qu'il fait le moins chaud aujourd'hui, 23 degrés, parce qu'on a une petite brise marine qui rapporte un petit peu d'air plus frais, en tout cas moins chaud. Le soleil domine partout, un ciel souvent tout bleu. On aura juste peut-être quelques plaques de grisaille côtière sur le nord de la Bretagne, vers les Bouches-du-Rhône et la Camargue.
4: Bon, et pour ce week-end, on commence par demain déjà.
10: Alors côté ciel, ce sera la même chose, souvent du tout bleu, un temps très ensoleillé, quelques bourgeonnements nuageux en montagne qui n'iront pas jusqu'à l'averse samedi, mais en revanche dimanche, on pourrait avoir quelques orages sur les Alpes et sur les Pyrénées. Ailleurs, un temps très sec, peut-être encore quelques grisailles côtières vers le Languedoc-Roussillon cette fois, et vers le nord de la Bretagne toujours. Et puis les températures vont continuer à grimper. Demain après-midi, vous aurez 30 degrés à Lille, tout comme à Strasbourg et à Rouen, 32 à Paris, à Bourges et à Limoges, et encore des pointes à 34 à 35 degrés dans le sud-ouest. Le pic de chaleur, ce sera sur 3 jours, sur les journées de dimanche, lundi et mardi. Là, nous aurons des moyennes de 32 à 33 degrés l'après-midi, au nord comme au sud. Et au lever du jour, on pourrait par endroits ne pas descendre sous les 20 degrés. Alors, on ne parle pas encore de canicule, on sera apparemment en dessous des seuils, mais enfin, c'est quand même remarquable pour la saison. Et on va évidemment battre des records.
4: Merci beaucoup, Anthony. Il est 13h05.
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4: Et pour commencer, on va tout de suite filer dans l'Aveyron où nous attend Pauline Thévenot du service politique de RTL. Bonjour Pauline, vous êtes à Mur de Barrée où Gabriel Attal est en ce moment en train de parler. Alors candidat ou pas candidat ?
13: Oui, alors la réponse est candidat. Évidemment, il est en train de se déclarer sur la place du village, Mur de Barrès, de vénérable bâtisse de pierre, un grand drapeau français. C'est dans ce décor de choix que Gabriel a décidé de prononcer les mots. Tout a été fait pour donner l'illusion de la spontanéité, hein, avec la complicité du maire Renaissance du village qui lui a posé la question et qui avait invité les habitants à débattre sans leur dire qu'il y aurait un invité surprise, Gabriel Attal. Une mise en scène léchée, pensée au millimètre Mur de Barrette, c'est une victoire Renaissance au municipal, l'Aveyron millénaire, la France éternelle. Alors c'est un peu cliché, mais l'idée c'est de casser l'image d'un candidat très parisien et solitaire, avec bientôt un banquet républicain à Ligaud. Et saucisses, bien sûr, elles sont en train de griller derrière moi. La campagne, elle sera lancée tout de suite après cette déclaration. Le site internet est prêt, les vidéos de soutien aussi. Selon nos informations, l'équipe Attal a demandé à des députés d'en enregistrer par avance cette semaine. Désormais, promet son équipe, ça va être la campagne permanente.
4: Et effectivement, Pauline, ces images de Gabriel Attal comme ça sur la place d'un village en Aveyron, bon, elles me font penser, vous allez me dire si je me trompe, mais à ces bottes de paille aussi qu'il avait installées quand il était Premier ministre, qu'il était aux côtés des agriculteurs et qu'il avait voulu mettre en scène sa réponse.
13: Oui, absolument, vous avez raison, c'est une mise en scène similaire à ce moment, ce discours qu'il avait prononcé pour répondre à la crise agricole. Là, je vous fais le décor autour de moi, c'est vraiment toute la place du village a été bloquée à la circulation. Les habitants ont été invités à s'installer sur des bancs d'écoliers. Et voilà, il vient de prononcer les mots. J'ai décidé d'être candidat à la présidence de la République. On le vit en direct, vous entendez les applaudissements des habitants, mais aussi de son équipe qui est apparue très émue. Ils se serraient dans les bras les uns les autres. Et il y a aussi des élus qui ont fait le déplacement. Je vous en cite quelques-uns. Franck Riester, Prisca Thévenot, qui sont des lieutenants de Gabriel Attal. pour faire notamment oublier que les ténors de son parti, Elisabeth Borne, Yael Braun-Pivet ou Aurore Berger, lui tournent le dos.
4: Merci beaucoup Pauline Théveniaud. Ça y est, c'est donc officiel. Gabriel Attal, et vous venez de nous le faire vivre, Pauline, en direct sur RTL, est officiellement candidat à la présidence de la République. On va bien sûr y revenir avec vous, les auditeurs. On va commencer par Marc. Bonjour Marc.
14: Bonjour Amandine.
4: Vous nous appelez de Dijon, je crois.
14: Absolument.
4: Qu'est-ce que vous en pensez? Ça vous surprend d'abord qu'il se présente ou pas?
14: Non, je ne suis absolument pas surpris. C'est, si vous me permettez l'expression, de la magouille politique. C'est, en fait, plus il y aura de candidats, ils auront chacun un petit peu de voix, ils pourront appeler ensuite légitimement leurs électeurs à se lier ensemble, comme ils l'ont fait contre le Rassemblement National. Je trouve que Gabriel Attal n'a pas la stature pour être président. Il est passé par différents ministères, il n'a pas fait d'étincelle, c'est le moins qu'on puisse dire. Aujourd'hui, cette mise en scène, on y est habitué. Je crois que ça fera exactement comme au municipal, et où ils appelleront, puisque le RN les effraie, ils appelleront à se rallier les uns aux autres contre l'extrême gauche et l'extrême droite.
4: Vous avez fait déjà votre choix, vous, Marc, pour cette présidentielle de 2027, ou vous attendez de voir? Oui.
14: Non. Ce sera Rassemblement National. Parce que on ne peut pas jeter l'opprobre sur un parti qu'on ne connaît pas. Les autres, on les connaît, on sait ce qu'ils font, on sait surtout ce qu'ils ne font pas.
4: Et vous avez voté pour le Rassemblement National, Marc, ou non?
14: Non, j'avais voté il y a 10 ans pour Monsieur Macron parce que j'avais estimé que pour la France, il nous fallait quelqu'un qui savait compter. Je me suis trompé, je n'ai pas voté pour Monsieur Macron la deuxième fois, mais cette fois-ci, ma décision est prise, ainsi que celle de ma compagne. Nous voterons Rassemblement National, et parce que pour
4: déçu
14: nous...
4: Déçu du macronisme, on l'entend.
14: Déçu du macronisme. Si vous me permettez, Amandine, juste un petit mot, je voudrais rendre hommage à un grand monsieur de la radio RTL, je suis conducteur routier. Je voudrais rendre hommage à Max Meynier, bien sûr, et qui a été une grande figure de RTL, et remercier RTL d'y avoir rendu hommage ce matin. Et je voudrais dire, parce que nous sommes très très nombreux à écouter RTL, et je voudrais dire à tous mes collègues que il y aura le 27 mai sur une petite radio associative qui s'appelle Radio Port d'Albret à Vieux-Boucaux dans les Landes. Je salue son animateur Marc Duchâtelet et son équipe. Il y aura un hommage à 19h qui sera rendu sur cette petite radio associative à Max Meynier.
4: Voilà. Le message est passé. Max Meynier, bien sûr, grande figure de RTL. On se souvient, vous êtes nombreux à vous souvenir des routiers sont sympas. Ils disparaissaient il y a 20 ans, jour pour jour, et c'est pour ça que vous lui rendez hommage. Marc, vous avez été nombreux à nous laisser des messages. On les écoutera d'ailleurs tout à l'heure. Merci beaucoup Marc pour votre appel. On revient à Gabriel Attal et écoutez ces mots, donc officiellement candidat.
15: Je me suis forgé une conviction très forte, c'est qu'on a encore nos plus belles pages à écrire. On peut avoir des vies meilleures, condition de nous en donner les moyens. Alors oui, j'ai cette conviction, et oui, c'est pour toutes ces raisons, et c'est parce que j'aime profondément la France et que j'aime profondément les Français que oui, cher Pierre, j'ai décidé d'être candidat à la présidence de la République.
4: Les mots de Gabriel Attal, donc il y a quelques minutes seulement dans l'Aveyron. Pierre, bonjour.
16: Oui, bonjour.
4: De Normandie, vous n'êtes pas surpris?
16: Mais pas du tout, mais ça veut dire quoi ça? Ils vont être plus d'une trentaine. Mais c'est quoi cette politique-là? Quand est-ce qu'on va réformer tout cela? C'est la foire au grenier. C'est carrément un truc, on les a déjà vus, c'est comme un vieux meuble qu'on ne veut plus. C'est-à-dire qu'on le met en vente.
4: Il a 37 ans, il n'est pas si vieux pour le coup.
16: Oui, mais il a déjà été Premier ministre, pas si vieux que ça. Il a pas fait demi-tour, il y a été. Donc, ce qui donne à comprendre qu'il faut réformer la France et réformer la politique. Monsieur Macron, il a un an pour faire quelque chose. Il va rien faire, il va en Afrique, il va partout. C'est-à-dire, il va donner des milliards à tout le monde, et puis on a besoin de 8 milliards pour baisser le gasoil, et puis ils le font pas. Donc, automatiquement, il va falloir réformer cette politique-là. Mais qu'est-ce qui va se passer? Moi, je vais me présenter aussi, je vais peut-être essayer de tenter ma chance, parce que là, c'est un désastre. C'est la foire au grenier, comme je dis. Vous avez un système en France qui est indéboulonnable. La gauche à droite s'est entendue pour mettre Monsieur Bardella, ne pas avoir la majorité aux députés.
4: Vous savez pour qui vous allez voter, vous, Pierre?
16: Moi, je suis républicain, je vais vous dire en toute sincérité, mais j'ai été énormément déçu. Madame Pécresse a voté communiste pour ne pas laisser passer un RN un RN, monsieur, comment je vais dire, Vauquier, mais tout ça, c'est une politique de magouille, d'entente. Bon, c'est grave le mot que je viens de dire, je peux le renlever.
4: Mais en tout cas, ça vous agace, ce qui s'est passé, notamment après les législatives dans certains cas municipaux. Vous voterez qui, donc RN?
16: Bah, je voterai RN, naturellement. Oui. Mais il faudrait faire, comme en Amérique, des primaires. Mmh. Et puis, tous les petits partis qui chamaillent, là, monsieur Attal va chamailler avec un autre, et si, et ça. On va entendre ça à la télé pendant un an. Quel désastre. On va s'ennuyer de bonheur. Donc, ce qu'il faudrait faire des grandes primaires, comme en Amérique. Tous les petits partis, ils se mettent dans les primaires de gauche, tous les petits partis de droite, ils se mettent dans les primaires de droite. Ils font leur vote avant le grand jour. Et puis après, ils se mettent sur une base pour réformer la France. La France, c'est pas avec M. Attal qu'on va la réformer. On l'a eu au pouvoir, il n'a même pas parlé d'une phrase de réformer. Il faut un réformateur comme Trump en Amérique. Si vous n'avez pas un réformateur, là, on ne va pas avoir de majorité encore aux députés quand il y aura un élu là, de tous ces messieurs, dames. Et bien, il n'y aura pas de majorité. On va retomber sur des triangulaires. Il va falloir mettre une politique saine, mais pas une politique de tortambouille comme ça.
4: Merci beaucoup pour votre appel. Je voudrais qu'on entende également Philippe. Bonjour Philippe.
17: Oui, bonjour.
4: Bon, vous seriez prêt à voter pour Gabriel Attal?
17: Non.
4: Non?
17: Honnêtement, non, parce que bon, en étant Premier ministre, il a pas été bon. Voilà, tout simplement. Et je pense pas que, parce qu'il parle de son orientation personnelle, que ça va faire avancer les choses. Il mélange trop le personnel avec le public et ça, c'est déjà ça peut pas aller.
4: Oui, son livre, tout ça, ça vous a pas plu?
17: Non, du tout. Il va trop dans le privé pour pouvoir faire quelque chose correctement dans le public.
4: Merci beaucoup Philippe pour votre appel. J'ai aussi un SMS au 74 900 avec le mot midi d'un auditeur qui ne signe pas mais qui dit si Gabriel Attal était mon fils, je lui dirais ceci: pour l'Élysée, attends encore plusieurs années, au mieux tiens-toi prêt pour Matignon en cas de victoire de ton parti aux législatives. Quand elles viendront. Voilà donc ce message. On aura bien sûr l'occasion très largement de revenir sur cette annonce de candidature dans les heures et dans les jours qui viennent sur RTL. Dans un tout petit instant, on va changer de sujet. Et vous avez été nombreux à réagir après ces mots de Flavie Flamand ce matin sur RTL. Elle l'a très bien expliqué. Le choc est souvent tel que c'est difficile pour les victimes de parler. Réponse à tous ceux qui s'interrogent. Pourquoi avoir attendu si longtemps, plus 30 ans après les faits, pour déposer plainte. On en parle dans un instant sur RTL. À tout de suite.
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29: Mon
0: frère m'a violée de l'âge de 9 ans à 14 ans. J'ai osé ouvrir ma gueule à l'âge de 21 ans. Comme a dit mon père, ma grand-mère et mon grand-père, je détruis ma famille en ouvrant ma bouche. Eux ont détruit ma vie. Parler fait du bien. L'inconvénient, c'est qu'après, on se rend compte qu'on a tout détruit dans son environnement. On doit vivre, donc en plus d'être une victime, on devient ensuite un bourreau. Et je n'ai pas porté plainte contre mon frère. C'est con, mais ça ne m'apportera pas grand-chose de détruire ses deux fils.
4: Merci beaucoup à cet auditeur pour ce message extrêmement fort et qui répond très bien à tous ceux qui s'interrogent depuis plusieurs jours après la prise de parole de Flavie Flamand. Pourquoi parler si tard? Pourquoi une plainte si tardive, plus de 30 ans après les faits? Eh bien, on l'entend très bien avec cet auditeur. Le choc est souvent tel que c'est difficile pour les victimes de parler. Difficile aussi parce qu'il y a tout un tas de conséquences derrière. Bonjour Corinne.
1: Bonjour Amandine.
4: Et merci aussi infiniment à vous de prendre la parole. Je le disais, ce sont des sujets extrêmement délicat, qui touche bien sûr à l'intime. Vous, les victimes, ça remue sans doute plein de choses, bien sûr, mais je pense que c'est vraiment nécessaire de vous entendre et de vous donner la parole. Corinne, vous entendiez à l'instant ce jeune homme qui nous a laissé ce message, il nous a pas laissé son prénom, donc je ne peux pas vous le donner, mais qui dit « J'ai détruit ma famille en ouvrant ma bouche ». Ça vous parle, ça, Corinne,
1: oui.
4: J'imagine.
1: Alors, ben, complètement. Ça fait écho tout à fait à mon histoire et je le comprends parfaitement, ce jeune homme. Effectivement, moi, j'ai vécu exactement les mêmes choses après avoir été violée à 16 ans par un oncle par alliance. J'en ai parlé, j'avais 40 ans, donc 24 ans après. Tout d'abord auprès de mon mari qui m'a conseillé évidemment de consulter ce que j'ai fait et chemin faisant cette psychologue m'a dit qu'il fallait absolument que j'en parle autour de moi ce que j'ai fait et là c'était la double peine car l'on ne m'a pas cru, l'on m'a accusé de venir mettre le bazar dans une famille qui paraissait formidable où tout allait très très bien. Donc effectivement, c'est vraiment très très très difficile après d'être victime et de devenir coupable.
4: À qui vous avez eu ce sentiment-là de devenir coupable?
1: Ah mais complètement. Mais oui,
4: coupable de quoi, devenir... Corinne?
1: Eh bien, coupable de faire d'envoyer un pavé dans la mare de cette famille.
4: De mettre le bazar dans une famille, en gros.
1: Et c'est ça exactement. Oui.
4: Vous dites, je n'en ai pas parlé pendant 24 ans, vous n'en avez pas parlé et vous avez vécu avec. Est-ce que vous aviez conscience de ce qui s'était passé ou est-ce que vous avez fait une sorte de blackout total et puis c'est revenu?
1: Eh bien, au tout début, j'ai été en prise d'une honte abyssale. J'étais convaincue que j'avais fait quelque chose pour que cela m'arrive. Et puis ensuite, petit à petit, effectivement, je me suis renfermée, comme le dit très bien Madame Flamand. Vraiment, ce qu'elle décrit, c'est exactement ce que j'ai ressenti. Et après, effectivement, j'ai eu un blackout pendant de très nombreuses années. Et les choses sont remontées à la surface par des films, par des odeurs, par des expressions de visage de certaines personnes. Et puis bien évidemment, avec après le travail avec cette psychologue qui m'a vraiment sauvée.
4: Vous a sauvée parce que ça aurait pu vraiment vous anéantir?
1: Ah mais complètement, parce que non seulement psychiquement j'allais mal, mais physiquement j'ai beaucoup somatisé. J'ai eu des divers soucis de santé qui, après avoir évoqué toute cette histoire, ont montré qu'il y avait beaucoup de liens du fait que je n'avais pas parlé et que mon corps lui parlait. Et ça, je suis convaincue que mes soucis de santé ont été vraiment en lien avec toute cette histoire.
4: Corinne, cet oncle par alliance, vous avez continué à le voir?
1: Alors au début, oui. Il s'avère que ma tante et cet homme se sont séparés. Et quand j'en ai parlé, donc bien longtemps après, je l'ai recherché. Je ne l'ai pas retrouvé. J'ai battu campagne de tout ce que je pouvais faire pour essayer de le retrouver. Et j'ai appris qu'il était décédé.
4: Et c'est pour ça que vous n'avez pas porté plainte ou de toute façon, vous n'auriez plainte?
1: Ouais, ben, oui. Non.
4: Vous en avez parlé, vous disiez d'abord à votre mari qui vous a cru, qui vous a orienté vers ce psychologue qui après vous a accompagné. Vous en avez parlé à vos parents?
1: Ah oui.
4: Et eux bien non sûr. Plus ne vous ont pas cru?
1: Non. Disons qu'ils ne m'ont pas dit directement qu'ils ne me croyaient pas. Mais comment ça? Mais c'est pas possible. Mais quand? À quel moment? Mais non. Vous voyez, c'était... Après, ça leur envoyait aussi de leur responsabilité
4: bien sûr,
1: de ne pas m'avoir protégée.
4: Bien sûr, avec une certaine culpabilité, j'imagine.
1: Et c'est cela, c'est qu'après, chacun reçoit cela et qu'est-ce que je fais de ça, quoi.
4: Et vous évoquiez effectivement cette double peine pour ces victimes qui parlent. Et...
1: Ah oui. Ah oui, c'est terrible ce que j'entends actuellement. Je pense vraiment à toutes ces femmes, à ces hommes également.
4: Bien
1: parce
4: sûr.
1: Que les hommes sont concernés également, mais c'est terrible. Mais pourquoi irions-nous raconter de telles horreurs? Mais pourquoi? Ah non, ça c'est vraiment, c'est terrible ce qui se passe.
4: Corinne,
1: je soutiens vraiment Madame Flamand, ainsi que toutes les autres, parce qu'elle est médiatisée, bien évidemment. Mais moi, je les crois.
4: Corinne, vous aviez 16 ans, vous le rappeliez, vous avez parlé à l'âge de 40 ans. Vous avez quel âge aujourd'hui?
1: J'ai 64 ans.
4: Et comment ça va aujourd'hui? Est-ce que vous vous sentez...
1: Eh bien, écoutez, j'ai beaucoup travaillé, bien évidemment, sur moi, surtout avec les psychologues, encore une fois. Je vous avoue que j'ai bien eu des difficultés avec des relations masculines.
4: Bien sûr.
1: Ça a aussi influé beaucoup de choses. Et actuellement, je vis seule depuis bien longtemps. Et je suis heureuse, je suis bien. Mais je vis seule. J'avoue que la confiance envers les hommes, c'était toujours très compliqué pour moi.
4: Qu'est-ce que vous auriez envie de dire? Et encore une fois, je vous remercie infiniment pour ce témoignage. Vous disiez tout à l'heure, en écoutant Flavie Flamand, je me suis reconnue dans plein de choses. Et ce qu'elle dit est très vrai. J'imagine qu'il y a plein de gens qui nous écoutent et qui se reconnaissent aussi dans votre

0: compris parler. Il faut que ça s'arrête, tout ça. Mmh. Il faut parler. C'est pas possible. C'est pas possible.
1: Merci beaucoup, Corinne, pour votre témoignage. On va accueillir Thérèse. Bonjour, Thérèse.
2: Oui, bonjour. Donc, oui, je suis Thérèse. Donc, j'habite en Bretagne. Mmh. J'ai 64, bientôt 65 ans. J'ai été victime, comme Corinne, d'abus sexuels de la part de deux de mes frères durant ma jeune enfance jusqu'à mon adolescence. Oui. Je savais que j'avais vécu, c'était pas normal, mais très tard. Et j'ai mis un grand mouchoir sur ma poche comme on m'a demandé de le faire.
1: Et, c'est-à-dire que vous saviez, pardon, je vous interromps, Thérèse,
2: non,
1: mais
2: je vous en prie.
1: Vous saviez que c'était, ça se passe, vous avez moins de 10 ans, je crois.
2: Oui, c'est ça.
1: Et donc, vous saviez que c'était pas normal à ce moment-là, ou?
2: Alors, pas du tout. Non. J'ai pris conscience quand on a commencé à en parler dans les années 84. Mm-hmm. Et là, je me suis dit, j'ai lu un livre de Villiers, du fils de Villiers qui accusait son fils, c'était Tais-toi et pardonne, le titre du livre. Et quand j'ai lu ce livre, ça m'a fait une grande claque, si vous voulez. Mm-hmm. Mais j'étais maman, jeune maman de deux enfants, j'étais dans la vie, voilà, c'était, et j'ai mis ça, voilà, je dis bon, mon cerveau a dit on verra ça plus tard. Mmh. Sauf que le on verra ça plus tard, ça s'est réveillé quand j'ai eu 58 ans à peu près.
1: Ah
2: quand
1: oui,
2: j'ai
1: effectivement.
2: Eu fini.
1: Donc vous avez presque pas parlé pendant 50 ans.
2: C'est ça. C'est-à-dire que j'en parlais à mes neveux et nièces en disant faites attention à votre oncle. Soyez prudent, soyez vigilant, soyez voilà. Je vais parler à l'autre génération en fait.
1: Mais vous n'avez jamais dit il m'a fait ça.
2: J'ai dit voilà ce qui s'est passé, méfiez-vous. Enfin bon.
1: Et
2: voilà,
1: qu'est-ce qu'il vous disait?
2: Alors mes nièces étaient un peu jeunes et je crois que quelque part je les ai un tant soit peu perturbées peut-être par ça parce qu'on n'en parlait pas assez. Quand j'en ai parlé en 2012. Au décès de mon papa, j'ai pris mon frère entre quatre yeux et je lui ai dit, écoute, je t'ai écrit une lettre, qu'est-ce que tu m'as pas répondu? Et il m'a dit, je ne laisse pas d'écrit derrière moi. Mmh. Et de toute façon, j'étais pas tout seul. Oui, effectivement, j'ai eu deux de mes frères, un beau-frère, enfin, ça, j'étais transformée en objet sexuel au milieu de cette famille, si vous voulez.
1: Mais c'est abominable, pardon Thérèse, que vous nous racontez, et vos parents n'ont rien vu?
2: Non, mes parents. Alors, ce qu'il faut savoir, c'est que moi, je suis d'une famille très nombreuse. Ouais. Hein, je suis la 11e de 12 enfants. Donc, mes parents avaient quand même un certain âge. Mm. Ils étaient plus occupés par mon frère handicapé, qui était mon frère aîné, qui était handicapé. Et ça, je n'en veux pas, je ne juge pas. La seule chose que je remercie, c'est ma maman. Très tard, quand je lui ai dit, elle devait avoir plus de 90 ans, j'ai dit, écoute, maman, voilà pourquoi je ne veux pas parler à tel frère. Et elle m'a dit, elle a pleuré avec moi. Et elle m'a dit, si papa avait su ça, les choses ne seraient pas passées. Et j'ai regretté après de ne pas en avoir parlé à papa. Mais c'était trop tard. C'était trop tard. Moi, je me suis exclue de la famille. C'est-à-dire, je n'ai pas fêté les 90 ans de maman. Je n'ai pas fêté les 100 ans de maman. Parce que eux étaient là.
1: Une double peine, encore une fois, Thérèse. C'est ce que disait Corinne, c'est ce que disait aussi le précédent auditeur. Thérèse, votre témoignage, il est saisissant. Restez avec nous, si vous le voulez bien. On va continuer à échanger avec vous, donner de la parole aussi à d'autres. Encore une fois, c'est un sujet extrêmement délicat qui touche à l'intime, mais c'est important pour ceux et celles qui nous écoutent et qui n'auraient pas encore parlé. On va se retrouver dans un tout petit instant et on retrouvera aussi Jean-Alphonse Richard. À tout de suite.
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3: Et on continue dans un tout petit instant avec vous les auditeurs à évoquer la difficulté de prendre la parole quand on a été victime de violences sexuelles. On essaye en fait de répondre à tous ceux d'entre vous qui s'interrogent pourquoi elles mettent tant de temps à parler, pourquoi des plaintes si tardives. L'affaire Patrick Bruel a relancé toutes ces questions et je vous appelle bien sûr à témoigner hein, si vous avez vous-même été victime de ces violences, que vous avez attendu des années et des années pour parler, comme Thérèse qui est avec nous. Vous pouvez prendre la parole sur RTL de façon anonyme, on peut changer votre prénom sans aucun problème. Bien sûr, si ça vous pose problème, vous nous appelez au 3210 à 14h. Vous aurez rendez-vous, comme chaque jour, avec Jean-Alphonse Richard. Bonjour mon cher Jean-Alphonse.
4: Bonjour Amandine.
3: L'heure du crime, et aujourd'hui vous revenez sur une affaire dont on a beaucoup parlé, l'affaire Élodie Kulik, mais vous allez nous expliquer à quel point les experts ont été décisifs dans ce dossier.
4: C'est tout à fait ça, Élodie Kulik, on s'en souvient, 24 ans, c'était la plus jeune directrice d'une agence bancaire en France, tuée, violée en janvier 2022. On se souvient de son appel au secours terrifiant au téléphone, 7 minutes où on l'entend mourir. Et aujourd'hui, dans l'heure du crime, je vous raconte comment les experts ont résolu cette interminable enquête. 20 ans d'enquête, c'est très très long. D'abord, l'analyse de l'appel au secours, la voix, la fameuse voix qui va être exploitée. Et puis, un étonnant rapprochement ADN. Et là, on est allé très loin. C'est une première en France. Je reçois pour cela le colonel Emmanuel Famouaï. C'est lui qui a vraiment débloquer cette affaire, c'est lui qui a ouvert la porte à la vérité et il en parle pour la première fois sur la longueur, donc ça va être très intéressant. Élodie Kulik, quand les experts trouvent l'heure du crime, 14h.
3: À tout à l'heure. Jean-Alphonse, il est 13h33.
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5: Violée à l'âge de 11 ans et demi. Et en effet, j'ai pu en parler seulement 50 ans après. Donc, les personnes qui ne comprennent pas qu'on n'en parle pas tout de suite, ça m'insupporte. C'est insupportable.
3: Et voilà ce message qu'on a reçu au 3210. On évoque effectivement toutes ces questions que vous êtes nombreux à nous avoir signalées hein, après la plainte notamment de Flavie Flamand contre Patrick Bruel. Pourquoi une plainte si tardive, plus de 30 ans après les faits? Flavie Flamand l'a très bien expliqué ce matin sur RTL. Le choc est souvent tel que c'est difficile pour les victimes de parler. Et c'est aussi ce que vous nous dites. Corinne est toujours avec nous. Thérèse également. Thérèse, je vous ai interrompu tout à l'heure. Je rappelle pour les auditeurs qui viendraient de nous rejoindre. Vous avez bientôt 65 ans. Vous avez été victime d'inceste, abusée notamment par deux de vos frères quand vous étiez petite, hein, moins de 10 ans. Et finalement, vous avez attendu des années et des années. La mémoire, dites-vous, m'est revenue vers 58 ans.
6: C'est ça, tout à fait.
3: Comment Thérèse, on vit 50 ans sans dire?
6: Eh ben, ça nous ronge. Ça nous ronge et tout d'un coup, notre corps se rappelle à nous. Alors moi, ça s'est caractérisé par des crises d'angoisse, des vomissements, intempestifs, pour tout, pour rien. Et en fait, je pensais même à un cancer de l'estomac. Et en fait, non, c'est juste mon corps qui me disait, il y a quelque chose qui n'est pas digéré là. Il va falloir le traiter. Mmh. Et c'est ce que j'ai fait. J'ai fait 6 ans de psychothérapie. Là, je viens de faire de l'EMDR en janvier-février, là dernièrement, qui m'ont vraiment bien boosté. Tombé sur une excellente psychothérapeute et franchement, ça m'a fait du bien. Mais je suis toujours sous anxiolytique, antidépresseur. Enfin, c'est catastrophique. Je peux plus prendre mes enfants, mes petits-enfants, parce que je suis en hypervigilance. J'ai développé une hypervigilance qui fatigue mon cerveau, parce qu'au cours d'une fête, je suis toujours à regarder où sont mes enfants, mes petits-enfants,
3: les petits-enfants.
6: Tous les petits, les checker, savoir où ils sont, avec qui ils sont. Si je connais pas les personnes, c'est une horreur. Je passe des journées horribles. Dernièrement, ma sœur a fait une invitation à beaucoup de mes frères et sœurs pour fêter les 50 ans. Je n'ai pas été invitée parce qu'on m'a dit on voulait passer une journée tranquille. Donc c'est moi la mauvaise bête, quoi. Mmh. Donc ça a été très violent, mais il faut parler. Et
3: malgré tout ça, vous dites aux victimes, il faut parler.
6: Oui, parce que le corps, il se souvient et le corps va vous rappeler des choses. Vous aurez une odeur, vous aurez une musique, vous aurez quelque chose. Je suis allée chez mon frère dormir, qui vit dans la maison où je vivais quand j'étais petite. Je suis rentrée dans cette chambre. Il s'est passé quelque chose dans cette chambre. Je ne sais pas ce qui s'est passé, mais j'étais incapable de dormir dans cette chambre. J'ai été prise de vomissements. Ça a été terrible. Je n'ai pas pu dormir dans cette chambre. Mon corps, mon cerveau se souvient. C'est juste une horreur.
3: Thérèse, vous avez songé à un moment à porter plainte?
6: C'est fait.
3: Vous avez porté plainte?
6: J'ai porté plainte, mais de toute façon, il y a prescription. La seule chose qu'ils cherchent, je pense, c'est des personnes qui auraient été victimes de ces mêmes personnes et dont les faits ne seraient pas prescrits.
3: Et vous pensez que ces hommes, et donc vous parlez de vos frères, ont violé, agressé d'autres petites filles, d'autres jeunes femmes?
6: Je ne sais pas. Je peux pas dire. Je pense que ma cousine, quand elle a été entendue au moment de l'enquête, elle a aussi porté plainte parce que un de mes agresseurs avait eu des gestes qui l'avaient choquée étant petite. Et sachant mon histoire, elle s'est permis de porter plainte aussi.
3: Mais et entre femmes de la famille, vous n'en avez pas parlé? Entre vous?
6: J'ai trois sœurs et dont une a été victime, a préféré se taire. Et elle a fait un cancer du sein et je pense que c'est pas anodin. Je pense que c'est pas anodin. Et les deux autres, une a voulu prendre mon parti, mais c'était très malsain sa façon de prendre mon parti. Et la troisième, je pense que psychologiquement, ça a été très très dur. Elle a préféré, on n'était pas là, on n'a pas vu, on sait pas, C'est toi et pardonne en quelque sorte. Voilà.
3: Merci beaucoup, Thérèse, pour ce témoignage.
6: Juste parler d'une association s'appelle Mon Petit Loup.
3: Oui.
6: C'est une association que Nicolas Puluen a lancée et c'est un groupement d'artistes. La Rita Mitsuko bien sûr, mais Oldelaf, beaucoup de personnes qui en font partie. Et faut vraiment les soutenir parce que c'est une belle association. C'est retrouvé à Saint-Brieuc, ça a été une ambiance des plus sympas, des plus
3: pour les victimes de violences sexuelles.
6: Oui, voilà, oui. Parce que Nicolas Puluen a écrit des livres sur ce qui lui est arrivé quand il était petit et il a fait un livre 10 de la lutte contre les violences sexuelles avec Didier Vampas, Minibus, Catherine Ringer, plein, les orgues de Barbac, plein
3: ça peut être une aide aussi, j'imagine, pour ceux et celles qui nous écoutent et qui auraient besoin de parler et qui ne l'ont pas encore fait.
6: L'association Petit Loup.
3: Merci beaucoup, Thérèse. Dans un tout petit instant, on va accueillir Claire. Bonjour Claire.
7: Oui, bonjour.
3: J'imagine que tout ce qu'on a entendu vous parle. Vous avez été victime d'un de vos coachs de sport. Vous n'en avez parlé à personne. Vous parlez de blackout à l'époque. On va y revenir dans un tout petit instant. À tout de suite.
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25: Moi, j'ai 74 ans. J'ai été violée à l'âge de 16 ans et je n'ai toujours pas porté plainte parce que j'estime que le fait de porter plainte, c'est une violence supplémentaire. Les classements sans suite, c'en est une autre. Je voulais témoigner en disant que malheureusement, beaucoup de femmes sont victimes et n'osent pas le dévoiler.
3: Le message de Martine au 3210, Martine, qu'on va retrouver dans quelques instants, et vous êtes très nombreux à réagir après les propos ce matin de Flavie Flamand, qui a très bien expliqué pourquoi bon nombre de victimes mettent beaucoup de temps à parler, beaucoup de temps à porter plainte, hein, parfois 30, 40, 50 ans après les faits. Thérèse, par exemple, qui nous expliquait tout à l'heure qu'elle avait mis 50 ans à parler. On va accueillir à présent Claire. Bonjour Claire.
26: Bonjour Amandine.
3: Vous êtes toute jeune, vous ?
26: Oui, 25 ans en effet.
3: 25 ans, racontez-nous ce qui vous est arrivé, Claire.
26: Eh bien, j'ai commencé à jouer au hand dans un nouveau club, nouvelle personne, nouvelle équipe, etc. Et j'avais commencé, comme je suis de fin d'année, j'avais 14 ans quand j'ai commencé là-bas. Et puis, des violences sexuelles ont commencé à partir du moment où j'avais 15 ans, bien sûr. Et ça a duré tout le reste de la saison. Donc j'ai changé de club par la suite. J'ai fui vraiment le plus vite que je pouvais.
3: Vous n'en avez parlé à personne, pas à vos parents ?
26: Personne. J'ai vraiment gardé ça pour moi, même pas mes amis, rien, parce que à ce moment-là, c'était en fait les seules qui pouvaient s'en rendre compte étaient les filles qui jouaient avec moi. Mais elle pouvait avoir, quand elle voyait justement que lui était plus dans la drague, etc., pouvait avoir ce mais l'amour n'a pas d'âge, voyons, tout va bien, enfin, laisse-toi aller, tout va bien. Sauf que personne ne savait ce qui se passait derrière, et ça, je pouvais pas, c'était trop honteux pour moi d'en parler et d'exprimer ça à qui que ce soit. Et encore moins mes parents mon père est policier de profession.
3: Oui.
26: Donc je sais que j'avais trop peur même de leur réaction, du regard qu'ils allaient avoir sur moi, et puis voilà.
3: Donc vous allez passer cette année, vous changez de club.
26: C'est ça.
3: Et qu'est-ce qui se passe ensuite ?
26: En fait, si je change de club, je me mets rapidement en plus avec quelqu'un qui a un an de plus que moi, mais qui est à peu près de mon âge. Ouais. Et en fait, pareil, mon cerveau fait ce blackout. C'est-à-dire que du coup, toutes les années qui suivent, tout se passe bien. Enfin, c'est ce que moi je me dis, mais inconsciemment c'est pareil.
3: C'est clair. Et là, je vais vous poser des questions qui sont assez précises parce qu'en plus, ça fait 10 ans, donc c'est plutôt assez proche en tout cas dans le temps par rapport notamment à Corinne et Thérèse qui nous ont parlé. Tout à l'heure, on était avec une psychologue qui disait, on analyse. la réaction de personnes victimes de violences sexuelles avec le cerveau d'une personne qui n'a pas connu ce choc traumatique. Et du coup, je pense à tous ceux qui nous écoutent et qui, effectivement, n'ont heureusement pour eux, jamais connu ça. Donc, moi, j'ai du mal à comprendre comment un cerveau peut se bloquer après un tel choc. Vous dites, j'en avais conscience, je ne voulais pas parler à mon père qui est policier. Vous avez le sentiment que vous mettez ça sous le tapis ou que ça se fait vraiment de façon inconsciente?
26: En fait, à ce moment-là, j'ai pas forcément conscience parce que c'est ma première relation sexuelle. Ouais. Pour moi, à ce moment-là, c'est un peu la normalité. Entre guillemets. Mais d'un autre côté, j'ai quand même encore un peu ce recul qui me dit, quand même, 10 ans de plus, à ce moment-là, le coach avait 10 ans de plus que moi, ce n'est pas normal.
3: Et puis vous ne vouliez pas, Claire?
26: Non, en effet. Je ne voulais pas, j'exprimais le fait de ne pas vouloir. Et puis, en fait, ça continuait. Et par la suite, vraiment, j'étais passive. Je laissais le temps passer, je laissais le temps faire, comme si c'était une fatalité. Voilà.
3: Ce blackout dont vous parlez après, ça dure combien de temps?
26: Ce blackout, eh ben, il dure jusqu'à 2023. Et par rapport justement à Thérèse, hein, qui disait, elle, que ça lui est revenu par des odeurs, des ci et ça. En fait, moi, c'est parce que justement, cet ancien coach m'a recontacté. Il m'a envoyé un message en me disant « Ah, salut, je pense à toi », comme ça, sorti de son contexte. Et je ne m'attendais pas à ce message. Et quand je l'ai reçu, ben là, on voit les anciennes discussions. On commence à avoir des flashbacks. Et c'est là, à ce moment-là, que j'ai commencé à avoir le process de sentir d'un mot, une ambiance, une situation, un parfum. Et que c'est là qu'il y a tout qui remonte par flashback. Donc d'abord, pareil, on essaye de remettre ça sous le tapis, et puis je suis forte, j'ai pas besoin d'en parler, tout va bien. Et c'est par la suite où, bah là, on commence à avoir des vrais états dépressifs, hein. On commence à pleurer sans aucune raison pendant 5 heures d'affilée, on comprend pas ce qui nous arrive, on commence à se renfermer vraiment sur nous-mêmes. Et du coup, c'est une amie qui m'a dit, maintenant il faut que t'en parles. Donc d'abord, j'ai fait un hypnotiseur avec le MDR. Et par la suite, là, du coup, je suis une thérapie encore maintenant, hein, parce que bah, comme ça s'est réveillé en 2023, ça reste encore très récent. Et il y a 10 ans, du coup, de silence à soigner, quoi.
3: Vous avez porté plainte contre ce coach?
26: Non, je n'ai pas porté plainte. Et j'avoue que ce n'est pas... En fait, j'arrive pas à me dire « je vais porter plainte ». Parce que je me dis pareil, c'était il y a 10 ans, ça va être parole contre parole.
3: Oui, mais c'est pas prescrit, Claire. Vous me disiez « votre papa est policier, vous en avez parlé avec lui ?»
26: Eux, ils sont au courant depuis 2025, en effet.
3: Et quelle a été leur réaction quand vous leur avez dit que ça s'était passé donc 10 ans plus tôt?
26: Eux, s'en sont énormément voulu. Surtout, alors ma mère, du coup, beaucoup de culpabilité, mais surtout mon père qui était alors en mode, de par ma profession, j'aide des gens que je ne connais pas et je n'ai pas été en mesure d'aider ma propre fille. Donc pour lui, ça a été encore plus compliqué pour le coup. Et il m'a tout de suite dit, si tu veux en parler, si tu veux faire les démarches pour faire une plainte, tu me le dis, il n'y a pas de souci. Si tu veux que ce soit quelqu'un d'autre, etc., tu me dis, moi j'ai des collègues en qui j'ai confiance qui pourront t'écouter parce que je sais que t'écouteront, parce que malheureusement, je sais que c'est pas non plus le cas de tous les policiers. Donc il m'a dit, voilà, ils ont des salles justement avec des mannequins où on peut se défouler. Il m'a dit, s'il y a besoin de se défouler, tu m'appelles, même si je suis en congé ou pas là, tu m'appelles, je demanderai à ce qu'on t'ouvre la salle, tu y vas. Enfin, ils ont vraiment été dans ce truc de...
3: Mais pour le moment, vous sentez que le moment n'est pas venu de déposer plainte?
26: Pour le coup, non. Là, je suis déjà essayée d'être en phase avec moi-même parce que je sais que si je dépose plainte aussi, eh ben, il va falloir se replonger bien dedans, sûr. Il va falloir tout redire. Et c'est vraiment aussi ce process d'être déjà bien avec moi et d'avoir les souvenirs assez clairs pour pouvoir derrière en parler et pouvoir dénoncer le plus de choses possible.
3: Merci beaucoup Claire et bravo parce que quel courage aussi d'évoquer tout ça et vous en parlez extrêmement bien comme Thérèse et Corinne. Dans un tout petit instant, on va retrouver Jason, victime lui aussi de viol quand il avait 17 ans. À tout de suite.
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3: Et on va retrouver... Jason, tout de suite avec nous, on continue à évoquer ce long parcours des victimes de violences sexuelles, de répondre aussi à tous ceux qui s'interrogent pourquoi c'est parfois si long, pourquoi une plainte si tardive, plus de 20, 30 ou 40 ans après les faits. Flavie Flamand, ce matin sur RTL, expliquait à quel point le choc est souvent tel que c'est difficile pour les victimes de parler. Et c'est ce que vous nous dites tous. Je suis d'ailleurs très surprise par le nombre d'appels sur ce sujet. Bonjour Jason.
34: Bonjour.
3: Vous avez, vous aussi, je le disais, été victime de viol. Vous aviez 17 ans, tout juste.
34: Oui, ça a commencé quand j'avais 17 ans. Moi, j'avais rencontré le patron d'une boîte de nuit qui avait proposé de m'embaucher assez rapidement. Bon, j'avais 17 ans, j'étais jeune, assez festif. Aujourd'hui, j'ai 31 ans. Bon, je le suis toujours un petit peu, mais beaucoup moins. Et donc, de ce fait-là, j'ai travaillé avec cette personne-là pendant à peu près 8 ans. Et pendant 8 ans, ça a duré constamment des agressions, des viols. Parfois,
3: 8 ans
34: ouais, pendant 8 ans. Et puis, j'en ai parlé il y a seulement 3 ans. Mmh. Donc pour l'instant, c'est donc là je viens de recevoir le compte rendu du tribunal, donc il va y avoir une audience bientôt, mais pas devant la cour d'assises. Et les viols n'ont pas été retenus, mais seulement les agressions sexuelles, parce que c'est toujours compliqué quand c'est des viols qui se passent à huis clos, il y a jamais de témoin, il y a ces paroles contre paroles. Alors je pense que c'est aussi pour ça qu'il y a des personnes qui mettent autant de temps à en parler, qu'on parle même jamais de la vie, parce qu'ils savent que de toute façon ce sera parole contre parole, et on peut pas inculper quelqu'un seulement sans preuve irréfutable. Et le problème, c'est que les personnes qui violent, en tout cas pour mon cas, c'est toujours y a personne dans l'endroit. Nous, ça se passait souvent soit dans sa voiture, soit dans la boîte de nuit.
3: Il faisait en sorte que de toute façon, voilà, il n'y ait pas de preuve.
34: Ouais, qu'il n'y ait pas de témoin, pas de
3: Jason, preuve. Pardon, mais comment on survit, parce que je pense que c'est le mot, en étant violé pendant 8 ans par son patron? Certains vont vous dire, mais pourquoi vous n'êtes pas parti? Pourquoi vous n'avez pas démissionné?
34: Ça a été la première phrase presque de la gendarme qui a pris ma plainte. Pourquoi aussi longtemps, et pourquoi avoir continué à travailler avec cette personne? En fin de compte, c'est l'emprise. Tout simplement l'emprise. Moi, j'avais 17 ans quand ça a commencé. Je suis issu d'une famille qui est un petit peu spéciale, parents divorcés, la vie fait que on n'est pas toujours aidé et entouré. Et puis quand on est dans ce cas-là, on s'entoure du peu de personnes qui sont là pour soi. Et puis en l'occurrence, à ce moment-là, ça a été lui. Mais je considère ça presque comme un prédateur, parce que lui, il a su se rendre compte que j'étais vulnérable.
3: Voilà. Et vous étiez une prophétie, en fait.
34: Voilà, ça a été à son profit. Et d'ailleurs, je suis pas le seul dans ce cas-là. Il a fait le même topo à un tas de jeunes qui n'ont pas osé déposer plainte, des mineurs de moins de 15 ans. Et d'ailleurs, il continue toujours, et ça.
3: Il
34: continue toujours, et il avait même interdiction de quitter la France parce qu'il est sous contrôle judiciaire. Il est parti vivre au Sénégal avec un jeune de 17 ans, 16-17 ans, et ce mec-là, aujourd'hui, il en a une soixantaine d'années. On avait quand même plus de 30 ans d'écart. Et lui, ce qui l'attire, c'est ça, c'est les petits jeunes, et puis voilà, quoi, les gens faciles.
3: Jason, est-ce que ça vous a fait du bien? Ça vous a soulagé de le dire?
34: Non.
3: Non?
34: Non, ça m'a pas fait du bien, parce que comme tout le monde le dit, finalement, on remue un peu, vulgairement, on remue la merde. C'est des choses que pas tout le monde est capable de comprendre, pas tout le monde est capable d'entendre, et pas tout le monde est capable de croire aussi à ça. Donc c'est difficile d'en parler à sa famille. Moi, la toute première fois que ça s'est passé, j'en ai parlé à ma femme d'ailleurs. Je suis toujours avec cette femme-là depuis l'âge de mes 13 ans. Donc elle a vu ce qui s'était passé le jour de mes 17 ans. Je suis rentré de cette boîte de nuit-là en pleurant. Vraiment, je n'osais même pas mettre un mot sur ce qui s'était passé. Et elle m'a fait avoir le courage, il y a 3 ans, d'aller à la gendarmerie, de déposer plainte. Et en fin de compte, il faut impérativement que les personnes qui sont victimes de ça inversent les rôles. Ils sont pas coupables, ils sont victimes. Et beaucoup croient que les personnes qui sont violées sont coupables, parce que soit elles ont attiré par un moyen ou par un autre l'envie sexuelle du prédateur en question, alors que parfois il suffit de rien du tout. C'est des personnes... Ils ont une case en moins, et puis tu peux ne rien faire, te promener dans la rue, et il t'arrive ça, une mauvaise rencontre, tout simplement.
3: Les victimes ne sont pas coupables. Voilà effectivement l'un des messages que vous vouliez tous les uns et les autres passer d'une façon ou d'une autre, et ces appels à parler à tous ceux qui sont victimes et qui pour l'instant n'ont pas osé parler. Merci beaucoup Jason pour votre courage, parce que c'est très courageux une fois de plus de se raconter, de se livrer comme ça à la radio. Je remercie beaucoup également Corinne, Thérèse, Claire, Martine. Je m'excuse auprès de vous, on n'avait pas le temps de vous prendre, et je veux pas faire ça en 2 secondes, parce que ce sont des sujets trop, trop douloureux, et c'est important de prendre le temps d'expliquer. J'en profite aussi pour remercier 1000 fois Imad, Valentin, Hugo, Léa, Victor. Sont eux qui vous accueillent au standard, qui échangent avec vous, qui se prennent aussi parfois en pleine face vos histoires. Et pour eux aussi, c'est pas toujours facile, mais ils le font toujours avec bienveillance et avec le sourire. Merci à eux. Merci à Alexandre de Saint-Aignan qui nous accompagne à la rédaction en chef toute la semaine. À Clarisse Guibert qui cale et prépare tous les invités de cette émission. Ça aussi, c'est précieux. Et à notre fidèle Damien, toujours en poste, en régie. Lui aussi, très précieux. Voilà pour les remerciements dans un instant. C'est l'heure du crime. Avec vous, Jean-Alphonse, et on revient sur une histoire qu'on a beaucoup médiatisé, dont on a beaucoup parlé, l'affaire Élodie Kulik.
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3: Il est 14h. Et d'abord, toute l'actualité avec vous, Brieux Bauchet. Bonjour Brieux.
7: Bonjour Amandine, bonjour à tous. C'est fait, Gabriel Attal déclare officiellement sa candidature à l'élection présidentielle de 2027. L'ancien Premier ministre et patron du Parti Renaissance est en déplacement dans l'Aveyron jusqu'à demain. Il veut faire de la France le pays de l'avenir.
11: Il faudra décider, il faudra la force d'agir. Mais avec la force d'agir, tout est possible. On peut avoir des vies meilleures, à condition de nous en donner les moyens. Alors oui, j'ai cette conviction, et oui, c'est pour toutes ces raisons, et c'est parce que j'aime profondément la France et que j'aime profondément les Français que oui, cher Pierre, j'ai décidé d'être candidat à la présidence de la République.
7: Gabriel Attal. 6 nouvelles personnes interpellées ce matin à Paris à l'arrivée de supporters niçois. Gare de Lyon, arrestation dans le cadre du dispositif de sécurité autour de la finale de la Coupe de France. Ils étaient équipés de cagoules. C'est la porte-parole de la préfecture de police de Paris qui l'annonce ce midi sur RTL. Hier soir, c'est 65 personnes qui ont été placées en garde à vue après une violente rixe dans le 10e arrondissement. Une centaine de supporters de l'OGC Nice est impliquée. Une honte pour l'image du foot français, réagit aujourd'hui la ministre des Sports. Je n'ai jamais eu de relation sexuelle consentie avec Patrick Bruel. Les mots ce matin sur RTL de Flavie Flamand, l'animatrice, dénonce de nouveau le viol qu'elle aurait subi de la part du chanteur quand elle avait 16 ans en 1991. Ce dernier conteste tous les faits. Et puis les deux garçons retrouvés seuls au Portugal ont été placés en famille d'accueil en attendant leur retour en France. Leur mère et son compagnon ont été arrêtés hier dans le centre du pays. La consommation de carburant en France a diminué de 14% en mai par rapport à la même période l'an dernier. Selon le ministre de l'économie, c'est l'une des conséquences de la flambée des prix du carburant due au blocage du détroit d'Ormuz, un détroit pour lequel les chances d'accord entre Iran et États-Unis sont de 50-50 selon des responsables émiratis aujourd'hui. Ils appellent Téhéran à ne pas surestimer ses cartes dans les négociations. Du foot, on a commencé à en parler. Finale de la Coupe de France ce soir entre Lens et Nice. Coup d'envoi à 21h au Stade de France à suivre dans RTL Foot à partir de 20h avec Eric Silvestro. La météo pour cet après-midi avec un temps sec ensoleillé et chaud sur quasiment tout le pays, sous un ciel souvent tout bleu. À noter peut-être quelques plaques de grisaille du côté des Bouches-du-Rhône et du nord de la Bretagne. Des températures en hausse avec en général entre 26 et 32 degrés jusqu'à 32 et 35 degrés à l'ombre dans le sud-ouest. Il est 14h03 sur RTL. C'est l'heure du crime avec vous, Jean-Alphonse Richard.
1: Merci beaucoup, Brieux Bauchet. On vous retrouve à 15h pour les infos, mais tout de suite, c'est du 100% fait divers avec l'heure du crime.
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15: On voit que dans les appels que Élodie a effectués, il y a un numéro 18 qui a été composé à 0h21. Et lorsqu'on écoute la bande, c'est quelque chose qui est horrible. Notamment, je veux dire, on entend les cris d'Élodie avec en arrière-fond deux voix masculines. Élodie, elle ne fait que crier, hurler. Et à un moment, on croit entendre au secours.
1: Élodie Kulik, 24 ans. Elle avait été la plus jeune directrice d'une agence bancaire en France. En janvier 2002, elle est attaquée sur une route de la Somme, violée, martyrisée. Avant de mourir, elle a appelé au secours sur son téléphone. C'est cette voix, au bout de la nuit, qui pendant 20 ans ne va cesser de résonner et amener enfin à la vérité. Élodie Kulik, quand les experts trouvent l'heure du crime. 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Vendredi 11 janvier 2002, 8h15 du matin, les gendarmes de Péronne, dans la Somme, font le tour d'une voiture accidentée au lieu dit le bois de Bia sur la départementale 44. La Peugeot 106 grise qui circulait dans le sens 51 Péronne a heurté le bas-côté, effectué un tonneau avant de se retrouver dans le champ. Les portières conducteurs et arrière-gauche sont déverrouillées. Le véhicule est vide. Dans un sac à main, les gendarmes trouvent les papiers d'identité de la propriétaire. Élodie Kulik, 24 ans, elle habite Péronne. Elle est introuvable. À la mi-journée, un de ses meilleurs amis est entendu. Il a passé la soirée de la veille avec Élodie. Ils ont dîné au pavillon de Shanghai, un restaurant chinois à Saint-Quentin. Elle a bu un coca, puis un verre de vin, elle était joyeuse. Ils se sont quittés vers 23h30, elle était habillée en noir, jupe, veste, bottes. Élodie Kulik, qui dirige l'agence de la banque de Picardie, ne s'est pas présentée à son travail ce vendredi. Son portable ne répond pas, son père, Jackie Kulik, n'a aucune nouvelle. Samedi 12 janvier 2002, 10h45, lendemain de la disparition, un agriculteur de Tertry, à un quart d'heure de Péronne, aperçoit une masse carbonisée dans le dépotoir à végétaux où il vide sa remorque. Il croit à un tronc d'arbre, puis découvre le corps d'une femme. La dépouille repose sur le dos, jambes écartées, les vêtements ouverts sur le devant. Le torse est particulièrement brûlé, le visage noirci côté droit. Sur place, les gendarmes ramassent une serviette de bain ensanglantée, un préservatif, des mégots de cigarettes. Il s'agit bien d'Élodie Kulik. Elle a été violée, puis sans doute étranglée à main nue. Le larynx est écrasé. Elle était morte quand elle a été aspergée d'essence. Les légistes fixent l'heure du décès autour de 2h du matin. L'agression proprement dite est très précisément arrêtée à minuit 21. À cette heure-là, Élodie Kulik a composé le numéro d'urgence. L'appel, enregistré par le CODIS d'Amiens, dure 26 secondes. On y entend l'affolement, les gémissements de la jeune femme qui appelle au secours. Au moins deux hommes se parlent en arrière-plan. L'un d'eux ordonne « Éteins la batterie ». L'opératrice du CODIS a rappelé, mais sans succès. Cet enregistrement va être expertisé pendant 6 ans. Les deux hommes parlent pendant des temps très courts, 2,1 secondes pour l'un, 1,9 secondes pour l'autre. Une troisième voix, un homme jeune ou une femme, semble également être présent. Le capitaine Thierry Fouache, gendarmerie de Péronne, l'un des premiers à écouter l'appel, confie 26 secondes. Ça vous prend aux tripes, on entend la mort. Vendredi 18 janvier 2002, une semaine après le décès d'Élodie Kulik, les experts de l'IRCGN effectuent les premières comparaisons ADN. Un profil génétique inconnu est détecté sur le préservatif retrouvé près du cadavre, sur un mégot de cigarette, un autre profil génétique masculin inconnu. Pendant 13 ans, les vérifications vont se multiplier dans l'entourage de la victime. Pas moins de 620 pistes explorées, 14 000 numéros de téléphone vérifiés, 5 500 hommes visés par des tests génétiques. 5 ans plus tard, la cellule Élodie se réduit comme peau de chagrin. Le père de la victime, Jackie Kulik, n'en démord pas. « Tant que j'aurai un souffle de vie, dit-il, je ne lâcherai pas. » Une enquête très active, qui fourmille de possibilités et également de pistes, mais qui manque de témoignages directs et où les indices sont pas très concluants. Il va falloir attendre 9 ans pour qu'un déclic, l'initiative de l'enquêteur, fasse basculer toute l'affaire dans une toute autre direction. On va voir qu'on va aller à ce moment-là de révélation en surprise, mais ça, on va en parler dans le prochain chapitre de l'heure du crime. Élodie Kulik, c'est toujours aujourd'hui encore un cas symbolique et emblématique dans l'histoire du crime. Bonjour Franck Hanson.
0: Bonjour Jean-Alphonse, bonjour à tous.
1: Merci beaucoup d'être avec nous Franck. Dans cette heure du crime, vous êtes journaliste à RTL, on vous connaît bien sur notre antenne évidemment, et les auditeurs reconnaissent votre voix. Vous êtes notre correspondant dans la région Nord. Franck Hanson, juste, je fais une petite parenthèse. Quand on parle d'Élodie Kulik, moi j'ai toujours les frissons, parce que je pense à Jackie Kulik. C'est grâce à Jackie Kulik, grâce au papa, que cette histoire elle a prospéré et elle a pu aller de l'avant. On salue évidemment Jackie Kulik dans cette émission qui s'est toujours battue avec dignité. Vous nous en parlerez un peu plus tard, Franck Hanson. Revenons à cette scène de crime abominable. Qu'est-ce qu'elle raconte, Franck, cette scène?
0: C'est l'horreur, l'atrocité, enfin l'inhumanité dans tout ce qu'elle a de plus sordide en fait. C'était une petite route de campagne entre, vous l'avez dit, entre Saint-Quentin et Péronne. C'est dans la Somme, c'est les champs de betteraves à perte de vue. Son corps a été retrouvé allongé sur le dos, en partie calciné, dénudé en partie. Enfin, apparemment des vêtements enlevés. Voilà, on sent sent que voilà, il n'y a pas de doute sur ce qui s'est passé. Malheureusement, on devine qu'elle a été, qu'elle a subi une agression sexuelle, qu'elle a été violée. Voilà, c'est comme ça qu'Élodie Kulik malheureusement a été retrouvée. On se dit que les agresseurs ont tenté de peut-être faire disparaître les indices, les prélèvements, en tentant de faire brûler le corps, quoi.
1: On est en pleine barbarie, hein. Il n'y a pas d'autre terme.
0: Oui, c'est clair, c'est ça. Enfin, c'est vraiment le. Ouais, je vous dis, c'est atroce, quoi. C'est vraiment ce qui marque à l'époque un crime sordide en pleine campagne, qui évidemment aura un fort retentissement dans le secteur et dans la région, quoi.
1: Dans la région, d'autant plus que Frank Hanson, évidemment, vous connaissez parfaitement ce dossier. Vous l'avez suivi depuis le début. Vous avez beaucoup enquêté là-dessus. Élodie Kulik, elle est du coin. C'est une jeune banquière. Son visage est connu. Ses clients sont effarés par ce qui vient de se passer. Je parle même pas de la famille. C'est vraiment un grand choc là dans cette région de Péronne et d'Amiens.
0: Oui, c'était une jeune femme qui avait la vie devant elle. Elle venait d'avoir 24 ans, une jolie jeune femme épanouie qui construisait sa vie. La plus jeune banquière de France, hein, qui était embauchée dans cette agence de Péronne, originaire de Lens, famille sans histoire, tranquille. Elle a un frère. Il y avait deux autres enfants, mais qui étaient décédés. Elle construisait sa vie. Elle avait tout pour réussir. Et puis elle était bien intégrée. Enfin, elle était bien acceptée par ses collègues et puis par ses nouveaux clients. Elle venait de rompre avec son petit ami, elle avait un nouveau prétendant. Bon voilà, elle a une vie normale entre guillemets pour une jeune femme qui était jolie, coquette, qui sourit à la vie, quoi.
1: Bonjour colonel Emmanuel Famouaille.
2: Bonjour monsieur Richard.
1: Merci beaucoup d'être avec nous aujourd'hui dans l'heure du crime. Dans cette affaire, vous allez jouer un rôle important, on va en parler dans un petit instant parce que c'est vous qui avez débloquer, j'ai envie de dire, le chemin de la vérité. On va le dire comme ça, avec vos collègues, évidemment, il faut y penser aux collègues. Vous êtes ancien expert en empreintes génétiques, colonel de gendarmerie, je l'ai dit, puis vous êtes auteur de ce livre, Les affaires criminelles au crible de l'ADN, aux éditions Mareuil. Alors évidemment, l'ADN, on en parle beaucoup aujourd'hui, cette science qui est très évolutive, qui est en pleine progression chaque jour, vous la connaissez presque par cœur, j'ai envie de dire, cette science. Et quand on lit ce livre avec plusieurs affaires, etc., dont l'affaire qui nous intéresse aujourd'hui, l'affaire Kulik, effectivement, ça donne le tournis, parce qu'on s'aperçoit que la science va tellement vite aujourd'hui qu'on est surpris par cette progression. Et souvent, d'ailleurs, ça permet d'accéder à la vérité. C'est le cas, effectivement, dans cette affaire Élodie Kulik. Je reviens sur cette affaire, l'affaire Kulik. Il y a une enquête au début qui démarre. C'est pas facile, hein, pour les gendarmes qui vous ont précédé d'enquêter sur ce terrain. Les indices sont compliqués, ils sont mélangés. L'ADN, on sait pas trop vraiment s'en servir encore à l'époque. C'est un peu pas balbutiant, mais enfin, on se cherche un peu. Tout ça est compliqué.
2: Alors, il faut se remettre dans le contexte de 2002. Hein. On en était vraiment, je dirais, au tout début des empreintes génétiques, voilà, en pratique judiciaire. Et puis, vous aviez un fichier, le fichier national automatisé des empreintes génétiques, le fameux FNAEG, hein, qui, lui, en était également aussi à ses débuts.
1: Ouais.
2: Donc, si on doit juger, entre guillemets, avec les yeux d'alors, ça serait de dire que oui, c'était balbutiant parce que les outils venaient d'être mis en place.
1: Les comparaisons étaient limitées.
2: Alors, les comparaisons.
1: On a trois traces ADN à peu près, mais les comparaisons sont limitées.
2: Voilà, alors les comparaisons, elles se faisaient de deux sortes, hein, soit avec les suspects que vous aviez sous la main et dont les profils pouvaient être enregistrés au sein du fichier, soit avec les individus identifiés qui étaient déjà fichés. Ça se passait de cette manière. Et ça se passe aussi toujours de cette manière, mais avec un nombre plus important de personnes aujourd'hui fichées.
1: Juste un petit mot encore. Lorsqu'on démarre une enquête comme ça, avec effectivement un corps, des indices, etc., tout compte finalement. Il y a l'ADN, certes, mais il faut voir tous les paramètres, c'est ça, les mettre en rapport les uns aux autres.
2: Alors là, c'est le travail en effet de tous les enquêteurs, hein, de gendarmerie et de police également. C'est-à-dire qu'il n'y a pas de petits détails, il y a une scène de crime, il n'y a pas de petites tâches, il y a vraiment tout qui est important, d'où le gel des lieux, d'où la rigueur. Et ça, à l'époque, en 2002, eh bien, c'est exactement ce qui est fait par les militaires de Péronne et également après les militaires de la section de recherche. Ils mettent toutes les chances de leur côté pour tenter de trouver la petite chose qui permettra de débloquer le dossier.
1: La petite chose qui permettra de débloquer le dossier. 9 ans après le meurtre, un ADN qui conduit à une voie. Élodie Kulik, quand les experts trouvent, on dirait ma voix, mais c'est pas moi, c'est quelqu'un qui a la même voix. L'enquête de l'heure du crime, on se retrouve dans un instant sur RTL.
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1: Au programme de l'heure du crime, l'affaire Élodie Kulik. Cette jeune banquière, 24 ans, est morte en janvier 2002 dans la Somme, étranglée après avoir été violée. Enquête incessante, mais hélas vaine, l'idée d'un gendarme va tout changer. Été 2011, 9 ans après le meurtre d'Élodie Kulik, le jeune capitaine Emmanuel Famouaille, de la section de recherche d'Amiens, 34 ans, spécialiste de génétique, expose les techniques les plus récentes en matière de recherche ADN avec le juge Duquesne et l'adjudant-chef de barre. Le gendarme forme le trio qui travaille désormais sur le dossier Kulik. Le capitaine Famouaille propose de tenter une recherche ADN en parentalité pour le préservatif retrouvé sur la scène de crime, identifier un parent qui pourrait mener au suspect. 5 décembre 2011, une correspondance est trouvée. Le nom d'un certain Patrick Viard, 57 ans, apparaît. Il a été condamné pour des agressions sexuelles. Mais au moment de la mort d'Élodie Kulik, il était derrière les barreaux. Les enquêteurs s'intéressent donc à son fils, un mécanicien, 24 ans au moment des faits. Un profil de fêtard bagarreur, toujours au volant de gros 4x4. Quelques mois après la mort d'Élodie Kulik, sa compagne Cathy s'était présentée à la gendarmerie. Grégory menaçait de la violer, de la tuer et de la brûler. « Comme les autres femmes », disait-il. Viard n'avait curieusement pas été interrogé. Les gendarmes n'ont pas de chance. Le suspect s'est tué en 2011. Un accident, il a heurté un camion en pleine ligne droite. 24 janvier 2012, le corps de Grégory Viard est exhumé du cimetière de Montescour. Un prélèvement sur un fémur confirme la correspondance ADN. Les enquêteurs sont convaincus que Viard est l'un des violeurs et tueurs d'Élodie Kulik. Mardi 7 février 2012, 10 ans après la mort d'Élodie Kulik, les gendarmes enquêtent sur l'entourage de Grégory Viard. Ils veulent savoir si le deuxième homme qui s'exprime sur l'appel au secours aux pompiers par Élodie Kulik est un proche. 16 janvier 2013, 6 amis de Grégory Viard sont placés en garde à vue. L'un d'entre eux les intéresse particulièrement. Il s'agit du meilleur ami de Grégory Viard, Willy Bardon, 39 ans. passionné de quad. Il est placé sur écoute. Il apparaît porté sur les pratiques sexuelles parfois humiliantes. En garde à vue, Bardon apparaît très nerveux, très inquiet. Il répond qu'il en a marre de se sentir suspecté depuis des semaines. Il n'était pas là quand Élodie Kulik a été tuée. Je n'étais pas assez courageux pour faire ça, dit-il. Il dément avoir été cul et chemise avec Viard, selon lui. D'autres garçons de la bande, Christophe, Jean-Pierre, Denis, Bernard, ont pu participer au crime. Le lendemain, Willy Bardon est confronté à son demi-frère, Romuald. Ce dernier est en larmes. Il a écouté 3 fois l'appel au secours de la victime et il a reconnu la voix de Willy. Willy Bardon commente. On dirait ma voix. Je ne dis pas le contraire, mais c'est pas moi. C'est quelqu'un qui a la même voix, mais je n'ai jamais fait ça. Il est mis en examen et écroué. Lundi 18 mars 2013, le juge d'instruction demande une nouvelle séance d'écoute de l'appel d'urgence d'Élodie Kulik. Les 6 personnes qui avaient été placées en garde à vue sont face à un expert. Toutes reconnaissent sans hésitation la voix de Bardon. L'expert parle d'une reconnaissance collective à 87%. Willy Bardon, qui serait donc le deuxième homme, le deuxième personnage impliqué dans la mort de la jeune directrice de banque Élodie Kulik, le premier suspect, lui, il est décédé. Il est mis en examen, Bardon, écroué, mais l'affaire est loin d'être terminée. On va même se demander si un procès pourra se tenir un jour. Alors, quel profil présente évidemment cet homme? On va en parler évidemment dans le prochain chapitre de l'émission. Avec nous, dans cette heure du crime et dans le studio de l'heure du crime, le colonel Emmanuel Famouaille, expert en empreintes génétiques et auteur de ce livre, Les empreintes criminelles au crible de l'ADN, aux éditions Mareuil. Alors, livre qui nous intéresse beaucoup, mais ce qui nous intéresse beaucoup aussi, colonel Famouaille, c'est votre expérience dans le dossier Kulik, parce que, je vais vous flatter un petit peu, mais c'est grâce à vous si on a l'ADN a permis d'avancer dans cette affaire. Dites-nous comment ça s'est passé. D'un seul coup, vous vous intéressez beaucoup à l'ADN à l'époque, vous suivez à tout ça, dans des conférences, dans des revues, etc. Et vous dites, on va tenter l'ADN de parentèle. Mais c'est quoi l'ADN de parentèle? Je précise qu'il y a 3 ADN hein, qui ont été trouvés sur la scène de crime.
2: Alors, avant tout, c'est grâce à tout le monde hein, que la recherche de parentèle a réussi à se faire. Et puis, en fait, sur la scène de crime, vous l'avez dit tout à l'heure, il y avait un même profil génétique masculin qui avait été déterminé sur le corps de la victime et également sur des objets qui se rattachaient directement à la scène. Et en fait, ce profil a été envoyé au Fichier National des Empreintes Génétiques, le FNAEG, et il ne correspondait à personne d'identifié. Également, vous l'avez aussi rappelé, il y avait plus de 5000 prélèvements génétiques qui avaient été réalisés dans ce dossier, autrement dit, l'équivalent d'une petite ville. Mmh. Et moi qui suis de formation scientifique, quand on me demande d'avoir un œil sur l'affaire, on me donne ma chance en tant que jeune, hein, très clairement, eh bien, je vais faire un pas de côté et me dire que si notre individu ne figure pas au fichier, c'est qu'il a certainement de bonnes raisons, et en particulier 3 d'entre elles. La première, ça serait d'avoir fui, peut-être à l'étranger ou à l'autre bout de la France. La deuxième, c'est de ne pas avoir commis d'autres infractions qui aurait donné lieu à un prélèvement génétique. Par exemple, se bagarrer pour une place de parking de supermarché. Hein. C'est arrivé qu'on puisse identifier un violeur de cette façon plusieurs années après. Et la troisième raison, c'était qu'il était décédé au moment où les 5000 personnes ont été prélevées. Et donc, partant de ce constat-là, je me dirais bien, voilà, mon individu qui a participé directement au fait ne figurera jamais au fichier des empreintes génétiques. Comment puis-je quand même remonter jusqu'à lui? Et là, je vais faire appel à la génétique.
1: Oui, alors c'est quoi la parentèle?
2: Alors la parentèle...
1: Vous dites, il n'est pas au fichier, il faut aller chercher, il faut élargir le spectre.
2: Exactement.
1: Et comment ça se passe?
2: Alors ça se passe que si lui n'est pas au fichier, peut-être qu'un de ses parents l'est. Alors, parent au sens biologique, c'est-à-dire ascendant. Par ascendant, on entend par là les parents ou les grands-parents, ou descendant, les enfants ou les petits-enfants.
1: Très bien.
2: Et mon pari, ça va être de me dire que les ascendants ou les descendants, s'il a eu des enfants, ben ils ont fait une bêtise, qu'ils ont été prélevés et qu'ils sont fichés. Et là, on entre dans le comment. Et comment je remonte jusqu'à eux? Eh ben, un profil génétique, que ce soit vous, moi, c'est 50% du patrimoine génétique de votre père et 50% du patrimoine génétique de votre mère.
1: Ah, j'ignorais ça, ouais. D'accord.
2: Voilà.
1: Et donc, vous arrivez à faire matcher. Hein,
2: voilà, et en fait, le fichier, d'habitude, il va chercher 100% de correspondance entre les profils génétiques. Tandis que moi, je vais dire au fichier, voilà, je veux que tu recherches les 50% de patrimoine génétique de mon suspect, susceptible de correspondre à ses parents ou ses enfants s'ils sont fichés.
1: Et là, évidemment, je l'ai dit, on va tomber d'abord sur Patrick Viard, mais lui c'est le papa, mais il y est pour rien. Il était en prison quand Élodie Kulik a été tuée. Et ensuite, on va se rapprocher de Grégory Viard. Franck Hanson, vous êtes avec nous dans cette heure du crime, journaliste à RTL, correspondant dans la région Nord. Grégory Viard, puis ensuite Willy Bardon. C'est un peu une même bande de fêtards, pas forcément très fréquentables, hein, ces garçons.
0: Non, c'est des gens, comment dire, Grégory Viard, on le présentait à l'époque comme quelqu'un, un escroc, flambeur, faible malgré tout. Willy Bardon, c'était un patron de bar dans l'Aisne, grande gueule en fait, hein, quelqu'un d'agressif, assez pervers, une bande de déconneurs entre guillemets, des amateurs de virer en quatre.

0: Et qui est le déclencheur qui permet, je dirais, voilà, tous les éléments d'enquête qui avaient été réalisés auparavant. C'est comme les pièces d'un puzzle, en fait. On disposait de toutes les pièces du puzzle grâce au travail de nos prédécesseurs. Et à partir du moment où on a le nom du suspect, eh bien, toutes ces pièces, elles s'assemblent et on a l'image globale du puzzle. Voilà comment ça se passe.
1: Un suspect numéro un qui faisait peur aux femmes. Elodie Kulik, quand les experts trouvent, c'était horrible. J'ai pas réécouté la voix de la fille, ça fait trop mal. L'enquête de l'heure du crime, Willy Bardon a-t-il le profil d'un prédateur sexuel ou d'un meurtrier? À suivre dans un court instant sur RTL.
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11: Je te jure, c'est pas moi.
12: Ouais, mais jouer, faut l'offre, faut.
11: C'est pas moi.
12: Faut être grand, les filles. S'il y a quelque chose, faut être fou.
11: Attends, mais je vais partir en prison, là.
12: Mais écoute.
11: Promis, je n'ai pas fait ça et je vais partir en prison.
12: Il faut assumer, là, si
11: je l'ai pas fait. 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
12: Pourquoi c'est ta voix, j'entends.
11: C'est, on dirait ma voix, je dis pas le contraire, mais c'est pas moi.
1: Heure du crime consacrée à la mort d'Elodie Kulik, cette jeune directrice de banque de la Somme, 24 ans, a été violée, étranglée, brûlée en janvier 2002. Le suspect principal, identifié par l'ADN, est décédé. Un autre homme interpellé, il nie. Contre lui, les indices matériels manquent. Mercredi 19 mars 2014, 8h45, Willy Bardon est amené sur la départementale 44, au lieu dit le bois de Bia, à Cartigny, là où le corps d'Elodie Kulik avait été retrouvé. Il affirme n'être jamais venu ici. On lui présente des photos du corps de la victime. Il répond qu'il trouve cela horrible. Il dément avoir agressé Elodie Kulik ou avoir assisté à son viol. Dans les mois précédents, les gendarmes ont recueilli de nombreux témoignages sur Willy Bardon. Son comportement avec les femmes apparaît inquiétant. Un de ses amis se souvient qu'en parlant d'une fille, il pouvait avoir ces mots « Je vais te violer, te tuer, te brûler ». Aux experts psychiatres et psychologues, Willy Bardon répète qu'il n'est pas impliqué dans le crime. « Contre moi, ils n'ont qu'un timbre de voix qui correspond à celle que j'ai aujourd'hui. » Il raconte que quand il a entendu l'appel au secours d'Elodie Kulik, cela l'a glacé. « C'était horrible. J'ai pas pu la réécouter une deuxième fois, ça fait trop mal. » Pour les spécialistes, Willy Bardon est égocentriquement focalisé sur sa jouissance, tout en réduisant l'autre au rang d'objet. Selon les experts, sous l'effet de l'alcool et en présence d'autres personnes, il n'est pas exclu qu'il ait pu passer à l'acte. Et dans cette heure du crime, on retrouve l'un de nos invités, c'est Franck Hanson, journaliste à RTL, c'est notre correspondant dans la région Nord. Franck, vous connaissez bien, je l'ai dit déjà, ce dossier. Un mot sur effectivement sur Willy Bardon, et vous l'avez déjà un petit peu ébauché, mais c'est un profil inquiétant vis-à-vis des femmes. Le fait est, c'est que Bardon, il nie absolument sa participation.
8: Oui, et ça c'est constant depuis le début, hein. Willy Bardon, alors certes, c'est un personnage,

0: personnage menteur, agressif, certains le décrivent comme pervers, violent, mais pour autant il a jamais été condamné, à part une garde à vue pour une histoire de d'ivresse en fait, où il avait importuné un des voisins dans son village, mais il a jamais été condamné. Et depuis le début, en effet, il nie, il explique qu'il n'a rien à faire là-dedans. C'est peut-être sa voix, mais quand on lui l'interroge après sur cette fameuse voix, sur l'appel au secours, mais voilà, il est constant dans ses dénégations. Pour autant, il a un profil pour le moins inquiétant et quelques présomptions qui pèsent contre lui, quoi.
1: Bien sûr, effectivement, là, les enquêteurs ne vont pas le lâcher, y compris la justice, même s'il continue à démentir farouchement toute implication dans ce crime horrible, c'est-à-dire la mort d'Élodie Kulik. Colonel Emmanuel Famouaï, vous êtes avec nous dans cette heure du crime, expert en empreintes génétiques, auteur du livre « Les affaires criminelles au crible de l'ADN » qui paraît aux éditions Mareuil. Merci beaucoup de venir nous en parler. Vous évoquez dans ce livre évidemment cette affaire Élodie Kulik. Vous avez enquêté beaucoup sur cette affaire et vous avez déclenché cette histoire d'ADN qui a entraîné ensuite toutes ces révélations. Je suppose que vous êtes un peu frustré quand même lorsque vous découvrez qu'il y a cet ADN qui match, parce que le suspect numéro un, celui dont on sait que sans doute il a violé et tué très directement Élodie Kulik, il est décédé. C'est un peu compliqué, ça, ensuite, pour essayer de détailler une affaire.
2: En termes d'enquête, en fait, oui, lorsqu'on découvre que le propriétaire du profil génétique est Grégory Viard, hein, qui, je le rappelle, n'a pas été jugé et donc est décédé en 2003, présumé innocent, on va, en fait, de rebondissement en rebondissement. L'affaire Kulik détonne par la tragédie déjà qu'a vécu la famille Kulik, en perdant deux enfants, puis Elodie, et puis ensuite Rosemary Kulik qui décède en 2011. Mais également aussi, en termes d'enquête, voilà, ce sont des rebondissements, des choses qui rejoignent la fiction. On s'attendait à tout, en fait, sauf à découvrir que Grégory Viard était décédé un an après les faits. Et à ce moment-là, bon, ça douche froide, évidemment, lorsqu'on découvre tout ça, il faut se ressaisir, ce qu'on fait tous, et puis on se relance sur de nouvelles pistes. Et bon, ce que je retiens surtout, hein, de façon générale, c'est que, voilà, ce dossier, qui pour moi, c'est l'affaire, quelque part, de ma vie professionnelle, de ma vie tout court, c'est vraiment, il n'aura connu que des rebondissements. Des choses qui empruntent par moments à la tragédie grecque, d'autres moments à la fiction hollywoodienne, mais on pense que c'est terminé, ça ne l'est vraiment jamais.
1: Oui, c'est vrai, effectivement, c'est tout à fait exact ce que vous racontez, c'est une histoire sans fin, l'affaire Élodie Kulik, c'est quelque chose qui rebondit sans arrêt. À l'époque, je l'ai dit, colonel Famouaï, vous êtes tout jeune capitaine, vous avez 34 ans. Vous pensez aux parents d'Élodie Kulik, vous l'avez vu, Jackie Kulik, ou lorsqu'on est comme vous un expert, on préfère rester focus sur le boulot et sur l'enquête.
2: Alors nous sommes vus le jour du procès, bien évidemment.
1: Oui,
2: mais sinon on reste en effet focus sur le dossier, on reste concentré sur les éléments. Alors bon, être concentré, être distant ne veut pas dire qu'on n'a pas de sentiments. Nous restons des êtres humains. Mais par rapport à notre pratique professionnelle, c'est certain que pour avoir les idées les plus claires possibles et laisser la part à l'objectivité, on se détache de tout ça.
1: Ouais, d'autant plus que le dossier, il est terrifiant. Il y a ces photos du corps, etc. Il y a beaucoup de choses. Donc fatalement, vous l'avez vu, ce dossier. Vous avez accès pour mieux comprendre ce qui a pu se passer. Parce que c'est une construction. Évidemment, il y a l'ADN, les éprouvettes, etc., les comparaisons. Mais derrière ça, il y a quelque chose. Il y a un crime réel, il y a quelque chose.
2: Alors oui, moi j'ai eu accès, car à ce moment-là, je travaillais comme officier enquêteur à la section de recherche. J'ai accès en effet à l'intégralité du dossier, ce qui a été rappelé au début de l'émission par Thierry Fouache, à savoir la scène de crime qui est horrible.
1: Glaçante.
2: Voilà. Marquante. Bon, moi je ne l'ai vu que sur photo, puis je m'étais rendu sur les lieux dans le cadre de mes fonctions, et en effet, malheureusement, c'est la scène d'horreur telle qu'on peut l'imaginer. D'ailleurs, bon, je ne donnerai pas de détails ici, parce que c'est quelque chose qui, voilà, même sur photo, qui m'a marqué. Et ensuite, à partir de ça, eh bien, vous devez forcément prendre du recul pour mieux analyser les éléments et pour avoir le raisonnement, je dirais, le plus rigoureux et le plus efficace possible.
1: Il faut un peu se couper en deux, comme on dit, c'est-à-dire laisser tout ça, l'émotion d'un côté, et essayer de continuer le boulot comme on le peut. C'est pas facile d'ailleurs, mais c'est pour ça que je voulais vous entendre là-dessus. Frank Hanson, un mot, lorsqu'il est interrogé, Willy Bardon, il dit qu'il n'a pas pu s'attarder sur les photos du corps. Il peut même pas écouter la voix d'Élodie Kulik dans cet appel au secours. Est-ce qu'on peut le croire?
0: C'est difficile à dire. Ouais. Hein. C'est sa parole contre celle des autres, en fait, finalement. Parce que Grégory Viard n'est plus là pour témoigner s'il était là ou pas, finalement. Donc, il est seul dans sa défense, finalement, Bardon. Voilà, il se défend comme il peut, maladroitement, souvent, parfois, mais il persiste à dire qu'il n'a rien à faire dans cette histoire, qu'il pouvait pas être là, présent. Pour autant, je sais qu'il y a des collègues de la presse locale qui l'ont interrogé juste avant qu'il soit mis en garde à vue, mis en examen par la suite. Il était très très très tendu au moment de dans les débuts de l'enquête. Il était très tendu en se disant mais pourquoi ils m'en veulent et tout. Enfin, il y a eu des écoutes téléphoniques qui ont été analysées et on voyait que Bardon n'avait pas un comportement entre guillemets normal. Quoi.
1: Alors pas d'ADN pour lui, on est d'accord.
0: Non, pas du tout accablé par l'ADN.
1: C'est sa voix qui l'accable.
0: Hein. Ouais. Aucun indice matériel. Bon, on en reparlera sûrement dans l'histoire du procès, mais il n'y a pas d'indice matériel pour l'accabler. C'est sa personnalité, sa voix, ses bribes de voix qui sont reconnues par plusieurs de ses proches. Pas tous, mais certains de ses proches le reconnaissent.
1: 17 ans après les faits, Willy Bardon va être jugé. Élodie Kulik, quand les experts trouvent, je n'ai jamais violé une femme, ni même tiré les cheveux, l'enquête de l'heure du crime. On se retrouve dans un instant sur RTL.
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1: Retour dans l'heure du crime sur la mort d'Élodie Kulik. Cette jeune directrice de banque, 24 ans, a été violée et tuée près de Péronne, dans la Somme, en 2002. Le principal suspect est mort. Son présumé comparse est jugé 17 ans après les faits. Mercredi 20 novembre 2019, Willy Bardon, 45 ans, silhouette lourde, crâne rasé, comparé libre devant la cour d'assises de la Somme, à Amiens. Il se dit innocent, persuadé que l'enquête n'a révélé aucun élément à charge contre lui. Jackie Kulik, le père d'Élodie Kulik, tient un portrait de sa fille. Son épouse, Rosemary, est morte de chagrin en 2011. Les avocats des Kulik décrivent l'accusé comme un obsédé sexuel, animé par une sexualité débordante et des fantasmes les plus vils. Willy Bardon reconnaît que le sexe l'intéresse. Il aime les femmes, mais il certifie « Je n'ai jamais violé une femme, ni même tiré les cheveux ». La présidente de la cour d'assises s'étonne de l'ambivalence de l'accusé, comme si deux Bardons habitaient en même corps, l'un gentil et serviable, l'autre dangereux, intimidant, humiliant. Mercredi 27 novembre, la diffusion de l'appel au secours d'Élodie Kulik glace d'effroi la salle de la cour d'assises. On y entend des cris, une scène de chaos entrecoupée par les halos de l'opératrice des pompiers. Les têtes se baissent, Jackie Kulik, le papa, garde la sienne bien droite. Willy Bardon semble impassible. Entre 2002 et 2017, ce document a été expertisé 14 fois, mais sans livrer de certitude sur les voix des protagonistes. Maître Didier Seban, avocat de la partie civile, ne s'inquiète pas de ce manque d'assurance. L'expert nous a confirmé que la reconnaissance des voix par les proches valait beaucoup plus que la reconnaissance scientifique. C'est ce qui compte, dit l'avocat. Pour l'avocat général, Bardon était bien sur place. Il n'a peut-être pas tué Élodie Kulik, mais il a certainement participé au viol. Willy Bardon est condamné à 30 ans de prison pour viol, acquitté pour le meurtre. L'accusé tente d'avaler une gélule remplie de pesticides. Il sera sauvé après quelques heures passées entre la vie et la mort. Procès spectaculaire, procès plein de tensions et de noirceur, il faut bien le dire. Procès glaçant avec la voix d'Élodie Kulik qui résonne encore des années après. 17 ans après la fée, la voix est toujours là et l'effet est toujours identique. Franck Hanson, notre correspondant dans la région Nord pour RTL, à ce procès, à quoi est-ce qu'il ressemble, Willy Bardon? On a l'impression qu'il est complètement abattu ou peut-être sous médicaments, je ne sais pas.
0: Oui, il a essayé de se construire entre guillemets de se racheter entre guillemets une conduite quoi dans cette salle d'audience du palais de justice d'Amiens. Il est arrivé à côté de ses, il était assis à côté de ses avocats, fuyant le regard de Jackie Kulik hein, dès le début. Jackie, qui le papa d'Élodie, qui est arrivé, donc vous l'avez dit, avec le portrait de sa fille souriante, soutenue par de nombreux proches qui étaient présents au premier rang de cette salle d'audience. Et Willy Bardon, il était bon, imposant, hein, c'était un homme qui en impose, crâne dégarni. Il avait, je me souviens qu'à l'époque, le premier jour d'audience, il avait une chemise noire assez tendue. Il se présente sans profession avant la lecture des faits classiques, hein, l'insoutenable, où la présidente a lu ce calvaire qu'a subi Élodie Kulik. Bardon, voilà, dès le début, il essaye de se défendre maladroitement souvent, mais voilà, on se présentant comme quelqu'un qui est, disait-il, innocent. Quoi.
1: Alors, il se présente libre, effectivement, Willy Bardon, ça c'est déjà très important devant une cour d'assises, procès qui est loin d'être joué, parce qu'effectivement, il n'y a pas d'ADN contre lui, et puis, cette histoire de la voix, c'est compliqué, parce que les experts sont un peu flottants là-dessus. Colonel Emmanuel Famwaye, vous êtes avec nous dans cette heure du crime, ancien expert en empreintes génétiques, auteur du livre « Les affaires criminelles au crible de l'ADN » aux éditions Mareuil, et il y a un chapitre qui est consacré à cette affaire, notamment l'affaire Élodie Kulik. Vous venez témoigner à ce procès. Et votre témoignage, il est très important, parce que vous êtes vraiment au départ de la résolution de l'affaire. Donc l'ADN est implacable, et ça, on vous fait vous exposer comment vous en êtes arrivé là, c'est bien ça. C'est toujours un peu impressionnant, les assises, hein.
2: Mais ça a été d'autant plus que, alors oui, on m'avait fait intervenir pour témoigner, expliquer ce qu'était la recherche de parentèle. Mais pour revenir en effet sur le côté impressionnant des assises, j'ai essayé de le retranscrire au mieux dans un chapitre justement dédié aux assises. Moi, je me souviens que j'étais arrivé par l'arrière du tribunal, on m'a fait rentrer. En fait, je me suis retrouvé face au public. La salle était bondée, il y avait un silence tel qu'on entendait la ventilation. Alors que je pense qu'il devait y avoir vraisemblablement près d'une centaine de personnes.
1: Ah oui, tout à fait.
2: Je me souviens d'entendre mes propres pas au moment où je passe devant le public et je me positionne face à la présidente, aux jurés, aux assesseurs. Et puis, en termes d'ambiance, c'est très très lourd.
1: Vous savez que votre témoignage, il va compter beaucoup. Hein,
2: oui.
1: Parce que l'accusé est là, il va vous écouter aussi. Effectivement, peut-être vous le regardez pas, mais en tout cas, vous savez que votre témoignage, il est lourd, lourd de sens.
2: Alors, lourd de sens, oui, parce que c'est à l'origine de son identification indirecte, hein,
1: exact.
2: Simplement. Hein. Et puis, lui, je me souviens que lorsque j'arrive face à la cour, hein, à proprement parler, il est sur ma droite. Et bon, alors, il y avait un côté sombre un peu dans la cour. Donc, je me souviens pas très bien physiquement de comment il était. Bon, je me souviens juste que voilà, de cette ambiance extrêmement pesante, de ces regards extrêmement lourds. Et du coup, en effet, eh bien, il faut supporter tout ça pour ensuite expliquer quelque chose d'extrêmement technique, qu'est la recherche de parentèle, et surtout faire comprendre que c'est pas une technique de Dr. Frankenstein, mais que c'est quelque chose qui fait juste appel à des notions de génétique élémentaire, et puis surtout qui est totalement légal.
1: Ouais, c'est ça. Et puis voilà, qui arrive à poser un diagnostic très précis sur ce qui a pu se passer ou qui a pu faire quoi. Frank Hanson, un mot. On diffuse la voix d'Élodie Kulik dans cette salle d'assistance. Ça, je suppose que c'est un moment très important du procès aussi.
0: Oui, oui, c'est sûr que c'est un moment que tout le monde attendait. Et puis depuis qu'on suivait cette affaire, on en avait entendu parler de ce témoignage, forcément, de cet appel au secours. Le papa et Jackie Kulik nous en avaient parlé, les enquêteurs. C'est quelque chose qu'on attendait. Et ces 26 secondes, je peux vous dire vraiment, c'est un moment d'horreur. On entend des cris, c'est très difficilement compréhensible au final. On comprend que c'est une jeune femme qui crie, des cris stridents. On se dit que clairement, Élodie Kulik a vu la mort arriver en face. Elle a vu ces hommes arriver vers elle. Elle a vu la mort arriver. Elle s'est dit que voilà, ces dernières heures étaient sûrement proches. C'était vraiment vraiment horrible. Et d'ailleurs, quand le témoignage a été diffusé, je crois qu'il a été même diffusé une deuxième fois parce que pour histoire de réentendre un petit peu les voix derrière ce cri. Voilà, il y avait pas un bruit, pas un murmure dans la salle d'audience. C'est horrible. Voilà, vraiment.
1: L'accusé fait appel. Élodie Kulik, quand les experts trouvent, on a tellement voulu trouver un coupable qu'on en a fabriqué un. L'enquête de l'heure du crime. Je vous retrouve dans un instant sur RTL.
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18: 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Il est bientôt 15h. 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
1: Dans l'heure du crime, la longue enquête sur la mort d'Élodie Kulik, une jeune banquière, 24 ans, dans la Somme, en 2002. Le suspect numéro 1 est mort avant d'avoir été identifié. En 2019, un deuxième homme a été condamné à 30 ans de prison. Il fait appel 2 ans plus tard. Lundi 14 juin 2021, Willy Bardon, 47 ans, est rejugé par la cour d'assises du Nord, à Douai. Ses avocats sont formels. On a tellement voulu trouver un coupable qu'on en a fabriqué un. L'accusé semble confiant. Les jurés le condamnent pourtant à nouveau à 30 ans de prison. Cette fois pour viol, mais aussi pour meurtre. La cour attribue ses propos rapportés à Willy Bardon. On la viole et on la fout sur un tas de fumier. Mardi 5 mai 2026, les avocats de Willy Bardon demandent la révision de son procès. Le père d'Élodie, Jackie Kulik, réagit alors sur RTL.
4: J'espère bien que ça sera l'ultime tentative, parce que vous imaginez bien que depuis le temps, j'aimerais bien être un peu en paix, m'occuper de mon jardin tranquillement. Et le fait est là, il a été condamné déjà 2 fois, et 2 fois en 30 ans, donc il faut respecter un petit peu la mémoire d'Élodie. C'est une nouvelle épreuve. Pour moi, il n'y a jamais eu de doute. Hein. Du reste, il n'y a pas eu de doute non plus. Il va être temps de me laisser moi tranquille.
1: Me laisser tranquille, il n'y a jamais eu de doute, c'est ce qu'on retient de ce que dit Jackie Kulik. Il était avec vous, Franck Hanson, c'était le 5 mai 2026. Vous l'avez interviewé, ce papa qui suit cette affaire, évidemment malgré lui, depuis le début, et qui s'est battu pour que surtout le dossier ne soit pas refermé et qui a encore cette vivacité. Il y a un procès, un nouveau procès, puisque Bardon a demandé la révision de son procès, s'il obtient cette révision, je suppose que pour Jackie Kulik, qui a perdu son épouse dans cette affaire, qui a perdu évidemment sa fille Élodie, c'est une épreuve pas insurmontable, mais une épreuve très cruelle encore.
0: Oui, c'est encore une épreuve, quelque chose d'inhumain pour Jackie Kulik, qui peut pas consentir. Enfin, voilà, il aspire aujourd'hui, comme il dit, à une retraite tranquille, paisible. Il lui reste un fils, une petite fille. C'est un homme âgé, Jackie Kulik, qui a beaucoup donné, on va dire, par rapport à toutes ces épreuves de la vie, et qui aspire donc voilà à une retraite tranquille. Et penser que, enfin, pour lui, le meurtrier de sa fille est en prison. Il a été écroué. Il avait donner la. Il s'était engagé auprès de sa femme, auprès de ses proches, à aller au bout de cette enquête, à faire condamner un homme. Il l'a trouvé, mais il peut pas entendre que Bardon soit innocent. Pour autant, Bardon, il entend faire jouer ses dernières cartouches en quelque sorte. Hein. Il joue sur la fragilité des accusations qu'il y a dans ce dossier. On peut pas le nier. Il y a malgré tout une part de doute. Hein. L'absence d'indices matériels qui l'accable. C'est le combat aujourd'hui des avocats de Bardon, maître Dacco et maître Duménil, de vouloir essayer de faire entendre cette voix, même si il y a peu de chances qu'elle aboutisse, mais voilà, c'est la dernière cartouche qu'ils font jouer.
1: Quoi. Exactement, c'est leur boulot et ils le font jusqu'au bout. On ne peut que saluer leur travail, évidemment, ça c'est normal. Colonel Emmanuel Famwai, auteur du livre Les affaires criminelles au crible de l'ADN, qui est paru, je le répète, aux éditions Mareuil, vous avez réservé tout un chapitre à l'affaire Kulik. Dans votre livre, c'est pas un hasard, c'est peut-être l'affaire dans votre carrière qui vous a le plus marqué. Parce qu'il y avait tous les ingrédients de ce qu'il faut faire, etc., et d'arriver à construire quelque chose avec des résultats.
2: Alors, c'est l'affaire qui m'a marqué dans ma vie professionnelle et dans ma vie personnelle aussi. Parce que, de par son intensité, hein, comme on le disait tout à l'heure, c'est un véritable drame humain qui, par moments, est une tragédie. Donc forcément, ça peut pas laisser insensible. Professionnellement, c'est quelque chose, je dirais, qui illustre bien. À l'époque, moi, j'étais un jeune officier hein, qui débutait. C'était le premier emploi opérationnel. Hein, donc c'est la meilleure illustration comme quoi il faut laisser sa chance aux jeunes. Que par moments, la fougue et la naïveté de la jeunesse peuvent aider. Mmh. Pas systématiquement, mais ça peut aider. Et que je remercie d'ailleurs encore mes chefs de l'époque hein, qui ont su me faire confiance. Et ça change énormément de choses parce qu'après, ça ouvre la voie à d'autres responsabilités dans le domaine de la criminalistique. et ça m'a permis de contribuer à mon humble niveau à d'autres dossiers, je dirais, comme par exemple l'affaire Maglis, voilà, pour ne citer que les plus connus d'entre eux. Mais il est certain que l'affaire Kulik, au regard de son côté hors norme, hein, n'ayons pas peur des mots, ça change ma vie.
1: Hors norme parce qu'elle a été très longue, cette affaire, parce qu'il y a des intervenants, parce qu'il y a beaucoup de surprises. On va parler aussi parfois qu'il y avait plusieurs hommes sur cette scène de crime. C'est compliqué. Sans les avancées techniques de l'ADN, sans votre connaissance aussi des dossiers, vous, les experts, l'affaire Élodie Kulik peut-être n'aurait pas été résolue. En tout cas, on n'est pas encore au bout de l'affaire, certes, mais elle n'aurait pas été résolue.
2: Alors, je vais vous répondre de quelque chose de très contre-intuitif. Moi, je pense que les enquêteurs de la section de recherche, ils seraient arrivés quand même. Peut-être plus tard que prévu.
1: Ça faisait déjà 20 ans, je crois, hein, quand vous arrivez dans le dossier.
2: Voilà, on était déjà à 9 ans, oui.
1: 9 ans, pardon.
2: Voilà, mais moi je pense qu'à un moment ou un autre, il serait arrivé, parce qu'en fait, quand vous voyez autant d'efforts déployés, voilà, ça ne peut être que récompensé, ça ne peut que payer. Je suis convaincu que de toute façon, si moi j'avais pas eu l'idée, quelqu'un d'autre l'aurait eu, pour la recherche de parentèle, par exemple.
1: Vous êtes modeste, mais effectivement, il valait mieux l'avoir tout de suite, et vous l'avez eu. Aujourd'hui, l'ADN, etc., on peut pas l'éviter dans une enquête, hein. C'est un passage quasiment obligatoire.
2: Ouais, alors au même titre que tous les autres éléments de la criminalistique, hein. Alors en plus c'est quelqu'un qui a vécu des empreintes génétiques qui dit ça, mais l'ADN c'est un élément parmi d'autres. En fait, en effet, il y a un focus médiatique dessus, hein.
1: Mais tout seul l'ADN ça marche pas, c'est ça?
2: Non, il faut le prendre. L'ADN est au service de l'enquête. C'est un tout. C'est-à-dire que pris isolément, c'est pas forcément ça qui va vous aider à tout débloquer. Par contre, pris avec tous les autres éléments d'enquête, tous les autres éléments de la criminalistique, par exemple les empreintes digitales, les résultats d'autopsie, que sais-je d'autre, eh bien oui, ça peut apporter une information très intéressante qui peut aider à débloquer les dossiers.
1: Et histoire qui confirme aussi que finalement, il faut jamais arrêter de chercher. Hein, parce que parfois, un dossier est refermé. C'était pas le cas pour l'affaire Élodie Kulik. Et Dieu sait si le papa, d'ailleurs, on le salue encore, parce que Jackie Kulik, il s'est battu hein, pour que ce dossier reste ouvert. Parfois, il y a des non-lieux, on ferme l'enquête, etc. Voilà, c'est bien la preuve qu'il faut toujours continuer.
2: Ah, c'est la preuve, en effet, qu'il faut persévérer. Ouais. Voilà, parce qu'après, et puis surtout continuer, je dirais, en ayant l'esprit ouvert. Les techniques d'il y a 20 ans ne sont pas les mêmes que celles d'aujourd'hui. Et à mon avis, ce qui vous permet d'aller encore plus loin, c'est de garder justement un esprit alerte, évidemment, et puis surtout d'être objectif par rapport aux éléments dont vous disposez. On ne peut pas inventer les preuves. Voilà. Par contre, celles qui sont là, pourquoi pas les exploiter différemment.
1: Vous étiez heureux lorsque les peines ont été prononcées, heureux pour Jackie Kulik, heureux pour la famille?
2: Alors, heureux au prononcé d'une peine, alors ce sont des sentiments mitigés, c'est plutôt le sentiment d'avoir pu mener quelque chose jusqu'à son terme. Parce que bon, quand je le mets en perspective avec d'autres affaires que j'ai eu à traiter, toutes ne connaissent pas un dénouement judiciaire, c'est-à-dire un procès pour les familles.
1: Et donc là, c'était une satisfaction évidemment personnelle et puis pour l'équipe d'enquête qui est allée jusqu'au bout. Merci beaucoup, colonel Emmanuel Famouaille et Franck Hanson d'avoir été aujourd'hui les invités de l'heure du crime. Merci à l'équipe de l'émission, rédactrice en chef Justine Vignon, préparation Romain Diverès, Valentine Bardet, réalisation en direct Jonathan Griveaux.
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1: Lundi, dans l'heure du crime, l'affaire Stéphane Moitoiret, Noëlla Ego. 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Dans un instant, entrée dans l'histoire, et c'est avec vous Laurent Deutsch, bonjour.
6: Bonjour Jean-Alphonse.
1: Au programme d'entrée dans l'histoire, mon cher Laurent.
6: Vous vous souvenez de l'éruption de Eyjafjallajökull? Oui, ce volcan islandais au nom imprononçable qui est entré en éruption pendant plus de 6 mois, entraînant de nombreuses perturbations aériennes. Eh ben, ça n'est rien à côté de ce qui s'est passé en l'an de grâce 536. Préparez-vous à entrer dans la pire année de toute l'histoire de l'humanité. À tout de suite.
1: Eh bien, on vous suit, mon cher Laurent. À tout de suite, RTL, il est 15h. L'essentiel de l'information en 3 minutes, c'est avec vous, Brieux Baucher, bonjour.
7: Bonjour Jean-Alphonse, bonjour à tous. 6 nouvelles interpellations en marge de la finale de la Coupe de France. Ça s'est passé ce matin, gare de Lyon, à l'arrivée de supporters niçois. Annonce de la porte-parole de la préfecture de police de Paris dans RTL Midi. Elle s'ajoute aux 65 gardes à vue après les incidents d'hier soir dans le 10e arrondissement de Paris. Une rixe impliquant une centaine de supporters de l'OGC Nice. Un bar a été vandalisé. Enzo y travaille en tant que serveur.
8: On a vu une espèce de nuée de gens arriver.
9: Ça a commencé à crier.
8: Les gens ont commencé à avoir peur. Et là, c'est parti en vrille. Et puis, ils ont pris tout ce qu'ils ont trouvé. Les chaises, machin, ils ont tout jeté contre les vitres, à l'intérieur aussi. Et puis, à haut, donc on s'est caché sous les tables comme on a pu. Et puis, on a attendu un peu que ça passe.
7: Et dans ce contexte, la finale de la Coupe de France, c'est ce soir, Lens-Nice, coup d'envoi à 21h à suivre, dès 20h dans RTL Foot, en compagnie d'Éric Silvestro. En politique, la fin d'un faux suspense. Gabriel Attal officialise sa candidature à l'élection présidentielle 2027. Le patron de Renaissance est en déplacement dans l'Aveyron. Il souhaite faire de la France, je cite, le pays de l'avenir. Une annonce qui relance la bataille au sein du bloc central, notamment avec Édouard Philippe. Audit en cours chez Duralex, la verrerie mondiale mondialement connue et reprise en coopérative par ses salariés. Un audit demandé par l'État en raison d'une situation de trésorerie tendue, selon Bercy. Et puis le principal collectif de victimes de Betaram demande à être reçu par le pape Léon XIV lors de sa visite en France. Ce sera à la fin septembre. Objectif, lui remettre des propositions en matière d'accompagnement des prêtres. En République démocratique du Congo maintenant, le risque épidémique du virus Ebola passe d'élevé à très élevé au niveau national, annonce cet après-midi du directeur de l'OMS. Selon un dernier bilan, près de 130 personnes sont déjà décédées. Et puis sur le dossier de l'antivirus, on apprend qu'un nouveau cas a été confirmé chez un membre d'équipage du MV Ondus. Il a été rapatrié aux Pays-Bas. En France, la seule personne contaminée est toujours en réanimation, selon la ministre de la Santé. Et puis du foot, beaucoup de mouvements ce vendredi sur les bancs européens. Pep Guardiola, l'entraîneur de Manchester City, annonce quitter le club après 10 années, une Ligue des Champions et 6 premières ligues remportées. Départ aussi pour l'entraîneur du Real Madrid, Alvaro Arbeloa, après 5 mois en poste. La météo pour ce samedi avec encore une nouvelle journée très ensoleillée avec par endroits un voile de nuages très discret. Il y aura encore quelques plaques de grisaille, notamment au lever du jour du côté de la Bretagne. L'après-midi, des nuages apparaîtront en montagne sans aller à l'averse. Les températures, elles vont rester très chaudes, 27 à 34 degrés en général l'après-midi, avec des pointes à 35 dans le sud-ouest. 15h03 sur RTL, c'est l'heure d'entrer dans l'histoire avec Laurent Deutsch.
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11: Bonjour les amis, c'est Laurent Deutsch. Est-ce que vous connaissez la pire année de toute l'histoire de l'humanité ? Pour certains, ce sera celle du début de la Première Guerre mondiale et l'épidémie de grippe espagnole qui a suivi. D'autres parleront de l'épidémie de peste noire qui a ravagé l'Asie en 1347 et qui est arrivée en Europe en 1348. On pourrait aussi choisir la Seconde Guerre mondiale, bien sûr, hein, avec ses dizaines de millions de morts. En résumé, chacun a sa petite idée. Mais c'est là que va intervenir un arbitre, un historien américain, Michael McCormick, spécialiste de l'histoire médiévale, professeur à l'université d'Harvard. McCormick étudie notamment comment les changements climatiques ont impacté l'économie médiévale. Et c'est au cours de ses recherches qu'il a découvert que quelque chose s'est déroulé en l'an 536. Un événement qui a entraîné l'ensemble de l'humanité dans un véritable cauchemar. Et pour comprendre ce qu'il s'est réellement passé en 536, McCormick va lancer en 2013 une véritable enquête. Climat, archéologie, histoire, environnement, textes anciens, chroniques historiques, textes religieux. Il va croiser tout ça et 5 ans plus tard, il publie les résultats de ses travaux et conclut que l'année 536 a bien été l'anus horribilis. Alors restez avec moi, car dans quelques instants, nous allons entrer dans l'histoire de l'année 536, la pire année de toute l'histoire de l'humanité.
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28: Nous sommes à Constantinople, au printemps 536. Constantinople, l'actuel Istanbul, est alors la capitale de l'Empire romain d'Orient, dirigée par l'empereur Justinien. La ville est à son apogée. Elle abrite près d'1 million d'habitants et elle est située au croisement de l'Asie, de l'Europe et de l'Afrique. C'est un carrefour qui brasse des richesses, des voyageurs, des commerçants, des artistes. Bref, le monde entier passe par Constantinople. Elle est puissante et belle, avec ses dizaines d'églises, ses rues bordées de maisons aux cours ombragées, abritant des jardins luxuriants et des fontaines. Son port est embouteillé de bateaux venus de tous les coins du monde, chargés de toutes sortes de marchandises, de l'encens, de l'ivoire, de l'or, des étoffes et des épices. Ce matin-là, il fait beau. Une brise venue du large rafraîchit l'atmosphère. On se presse sur les marchés d'où s'élèvent les odeurs appétissantes de grillades. La foule déambule tranquillement. Les enfants cavalent bruyamment. Les anciens, eux, sirotent du vin sur les terrasses. Des acrobates gagnent quelques pièces en faisant des cabrioles sous les applaudissements des passants. On entend de la musique et des chants qui s'échappent des auberges. En résumé, la vie s'écoule paisiblement dans les rues de Constantinople, la reine des villes. Quand soudainement, le ciel est envahi d'oiseaux qui semblent s'enfuir. Tous volent vers le sud en poussant des cris stridents. Que se passe-t-il? On n'avait encore jamais vu ça. Arrive alors au loin un nuage sombre, noir, qui s'approche rapidement, poussé par le vent. Il est déjà sur la ville. C'est un nuage de cendres et de soufre. Très vite, l'air est irrespirable. On tousse, on vomit, on tente de se calfeutrer dans les maisons. Et bientôt, on ne voit plus rien. Le nuage est si épais qu'il cache le soleil. Les habitants de Constantinople, plongés brutalement dans l'obscurité, étouffés par les fumées qui envahissent tout, paniquent, courent dans tous les sens et tentent de fuir la ville. C'est un enfer et ce n'est pas fini, ce n'est que le début. Le premier jour de la pire année de l'histoire de toute l'humanité vient de commencer. 1500 ans après cet événement, l'historien américain Michael McCormick se trouve sur un glacier des Alpes suisses. Il récolte des carottes de glace profondément enfouies. Certaines datent de 1000, voire 2000 ans, et la glace a conservé les particules qui étaient dans l'air à ce moment-là. Notre historien peut donc précisément analyser la composition de l'air et en déduire la nature du climat. Il prend ses carottes, direction le labo, et se met au travail. Il faut savoir qu'il possède des outils permettant de dater ses prélèvements à l'année près. Et c'est ainsi qu'il fait une découverte étonnante. Dans de la glace datant de l'année 536 très précisément, il trouve des particules de verre volcanique. Du verre qui s'est formé avec de la lave refroidie par la glace. Ce qui veut donc dire que des particules volcaniques sont arrivées dans les Alpes cette année-là. Sauf qu'il n'y a pas de volcan dans les Alpes suisses. Alors, d'où elles viennent ces particules ? McCormick envoie ses échantillons à un collègue vulcanologue qui les analyse à son tour. Chaque poussière volcanique possède sa signature. On peut donc savoir précisément, là encore, de quel volcan elle provient. Le vulcanologue entre donc les caractéristiques des poussières trouvées en Suisse dans sa banque de données qui répertorie tous les volcans existants. La réponse ne tarde pas à tomber. Ces poussières volcaniques proviennent d'un volcan islandais. Mais l'Islande est quand même à 2500 km de la Suisse. Comment ces particules ont-elles pu voyager aussi loin ? La réponse est simple. Parce que l'explosion volcanique, ou les explosions, car il semble qu'il y en ait plusieurs, étaient si puissantes qu'elles ont créé un nuage de cendres et de gaz qui est monté à 50 km d'altitude. 50 000 mètres, soit au plus haut niveau de la stratosphère. Le nuage aurait donc couvert le ciel de l'Islande jusqu'à la Suisse, et probablement même beaucoup plus. Ces explosions volcaniques islandaises ont donc affecté une bonne partie de la planète, voire la planète tout entière. McCormick lance alors son enquête. Il se penche d'abord sur les textes. Il recherche les chroniques de l'année 536 un peu partout dans le monde, en Europe, mais aussi en Chine, en Inde ou en Amérique centrale. Et il constate que cette année-là, un peu partout sur la planète, on a noté des événements inhabituels et souvent dramatiques. Mais notre historien ne se contente pas de chercher des témoignages. Il poursuit encore ses prélèvements de carottes glaciaires. Il étudie également les fossiles des arbres, qui lui apprennent par exemple que les chênes irlandais ont connu une croissance anormalement faible à partir de 536. Fort de toutes ses recherches, il écrit « L'année 536 a probablement été la pire année de toute l'histoire de l'humanité. » Voilà ce qu'il raconte. Au printemps 536, un ou plusieurs volcans se sont réveillés en Islande. La Terre a tremblé sur des dizaines de kilomètres. Des vagues immenses ont grossi en Atlantique Nord et se sont abattues sur les rivages. Et c'est pas tout. Une colonne de fumée, de magma et de cendres s'est élevée à plus de 50 km d'altitude et le nuage s'est propagé à toute vitesse. À cette époque, nous avons donc un voile noir fait de poussière et de cendres qui va rester en suspension au-dessus de tout l'hémisphère nord. Une ombre qui s'étend sur les 5 continents et qui va obscurcir le ciel pendant 18 mois. Oui, vous avez bien entendu, les amis. Une bonne partie de la planète va vivre 18 mois dans la pénombre. Ce phénomène a un nom, l'hiver volcanique. Le soleil étant voilé, il réchauffe moins bien la Terre, où les températures baissent en moyenne de 2 degrés. Les hivers sont donc plus froids, les étés et les printemps plus frais et plus sombres. C'est le dérèglement climatique dès 536. McCormick trouve un document dans lequel un chroniqueur écrit qu'il a même neigé en Chine durant l'été 536, alors que d'habitude, il fait 30 degrés à cette période de l'année. Autre répercussion, de gigantesques inondations sont signalées un peu partout, en Europe, en Amérique, en Asie. Oui, comme le soleil ne chauffe plus, l'eau des fleuves ne s'évapore plus et s'étend sur des terres qui sont elles-mêmes déjà détrempées. À cause du froid, du manque de lumière, de l'humidité et des inondations, il n'y a plus rien qui pousse. Dans cette nuit qui n'en finit pas, les récoltes sont désastreuses. Et c'est pas tout. Les animaux aussi meurent. Les forêts se dépeuplent. Il n'y a plus rien à becquer. Il n'y a plus de bêtes sauvages. Sur les rivières flottent les cadavres des poissons étouffés par les cendres qui retombent dans l'eau et qui la polluent. Pour le bétail, les vaches, les moutons, les cochons ou les chevaux, c'est la même catastrophe. Ils n'ont plus rien à manger. Leurs cadavres pourrissent sur les pâturages dévastés. Plus de viande, plus de lait, plus de laine, plus de semences, il n'y a plus rien. Et je vous rappelle que cette catastrophe touche la moitié de la planète, tout l'hémisphère nord. Partout, c'est la même souffrance, le même désastre. Et le nord devient le tiers-monde. L'Empire byzantin, l'Europe mérovingienne, l'Empire perse, tous sont touchés. Et ce sont des dizaines de millions de personnes qui vivent en même temps le même cauchemar. Et il va durer, ce cauchemar. Car même quand le nuage se dissipe enfin, après 18 mois trop longs, il faudra maintenant compter avec le froid. Les températures ont chuté et une mini-période glaciaire va encore durer pendant 10 ans. Les conséquences pour l'humanité seront désastreuses. Avec d'abord la plus redoutable conséquence d'entre toutes, la famine. Elle s'installe partout. Les populations sont épuisées, sans ressources et sans aide. Ce sont des colonnes immenses de malheureux, épuisés, faméliques, qui traversent des plaines froides et sombres. Ils fuient, mais ne savent plus où aller, car ils ne traversent que des villages et des villes jonchées de cadavres. Ils n'ont pas d'échappatoire, et ils rencontrent le même enfer où qu'ils aillent. On peut facilement imaginer le désespoir qui s'abat sur les peuples. En 536, ils n'ont aucune idée de ce qu'il se passe. Évidemment, ils ne peuvent pas savoir qu'ils subissent les contre-coups d'une catastrophe naturelle. Non, eux, tout ce qu'ils voient, c'est que le soleil disparaît, qu'il fait froid, qu'il fait humide, que plus rien ne pousse, que les bêtes et les hommes meurent, tout simplement. Pour eux, c'est une malédiction. La manifestation d'une colère divine, c'est l'apocalypse. Personne ne les aidera. Ils ne peuvent compter que sur la clémence de leur Dieu, quel qu'il soit. Et au bout de ce désespoir, il y a aussi la révolte. Les empires européens, perses, arabes ou chinois qui brillaient par leur puissance, leur sagesse, leur beauté, vont s'enliser dans l'horreur. C'est le retour partout, à un âge sombre, à l'anarchie, au chaos. Les populations se soulèvent, attaquent les villes et les palais. Les armées massacrent des pauvres paysans rendus fous par la faim. Partout, le climat est à la guerre civile. On s'entretue pour une poignée de farine. Et voilà des empires et des civilisations qui s'effondrent. C'est le cas de la ville de Teotihuacan, dans le centre du Mexique. Elle était alors l'une des cités les plus prospères et les plus influentes d'Amérique. C'était le cœur d'une civilisation née en l'an 300 avant Jésus-Christ. À partir de 536, elle va s'écrouler. Les sécheresses dues au bouleversement climatique causé par le volcan islandais entraînent des famines et des rébellions. Les populations attaquent la ville et mettent à sac les temples, les palais, les plus belles villas, bref, tout ce qui représente l'élite. Et les membres de cette élite, l'aristocratie locale, seront tous massacrés. Teotihuacan ne s'en remettra pas et disparaîtra. Mais bien d'autres empires ou royaumes vont connaître le même sort. Comme celui de Gupta, dans le nord de l'Inde, ou l'empire sassanide, en Perse. À chaque fois, c'est la même chose. Dans la foulée de ces bouleversements climatiques arrivent les famines, les guerres, et on peut ajouter parfois les barbares qui en profitent pour attaquer. C'est d'ailleurs ce qui est arrivé à Constantinople. L'empereur Justinien a dû faire face, comme les autres, aux famines, aux révoltes, à la perte de prestige de la ville, qui n'est plus que l'ombre d'elle-même. Les rues et les marchés sont vidés, les émeutes se multiplient, et dans les coulisses du pouvoir, on fomente des coups d'État. Et voilà les hordes barbares qui profitent du chaos pour se presser aux frontières. Les Mongols, les Goths, les Visigoths, tous veulent prendre Constantinople. L'armée de Justinien a bien du mal à contenir les envahisseurs. Si on résume, nous avons donc la moitié de la planète plongée dans l'obscurité pendant 18 mois, puis dans le froid et le gel. Les populations sont ravagées par des famines et doivent affronter la violence du chaos, des guerres et des invasions. Ça pourrait difficilement être pire, et pourtant ça va l'être, car arrive maintenant la peste. Nous sommes en 541. En Égypte, une colonie de rats venus de Chine par les bateaux marchands va proliférer. Un rat noir, un rat des villes. Autrement dit, il vit là où vivent les hommes. Or, ce rat des villes va rencontrer son cousin, le rat des champs, qui vit, lui, à la campagne, mais qui a dû migrer à cause, là encore, du refroidissement climatique. Et il se trouve que ce rat est porteur d'une bactérie que l'on nomme la Yersinia pestis, autrement dit, la peste. Le rat des champs va refiler sa bactérie au rat des villes. Les bateaux égyptiens, remplis de rats noirs, vont sillonner la Méditerranée de port en port. Les bateaux qu'ils croisent sont à leur tour habités par les rats, et ils vont aller dans d'autres ports, et ainsi de suite, et ils vont se répandre partout sur le bassin méditerranéen. Ainsi donc, après l'empoisonnement de l'air, de l'eau, la famine, la guerre, voici un nouveau fléau qui tombe sur l'humanité, l'épidémie. En plus, il faut souligner que cette peste, la bubonique, est la pire, la plus moche qui existe. Elle commence par des pustules qui poussent sur tout le corps du malade. Ensuite, la fièvre arrive, les vomissements, les diarrhées, les peaux qui se nécrosent et rapidement, en 2 ou 3 jours, la mort. 80% des personnes infectées vont disparaître. Partout, c'est le même spectacle. Effrayant. Rien qu'à Constantinople, au début de l'épidémie, on compte plus de 10 000 morts par jour. Les cimetières sont pleins, les cadavres s'entassent dans les rues. On les brûle sur d'immenses bûchers, on creuse des fosses communes. Bref, le monde ressemble à un champ de cadavres. Les hommes ont perdu le combat. Et ça va vite, hein, très vite. Entre 541 et 545, la peste tuera au moins 25 millions de personnes. Et si l'épidémie se répand aussi vite et partout, c'est pour deux raisons. D'abord, on n'a aucune idée de l'existence de bactéries et du principe même de contamination. Les hommes, les bateaux, les rats et donc la bactérie se baladent tout à fait tranquillement et librement, sans que personne ne pense à s'isoler pour se protéger.
0: Lavez-vous très régulièrement les mains ou utilisez une solution hydroalcoolique. Toussez ou éternuez dans votre coude. 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
28: Puis en plus, les rats, ça galope, hein, puis ça se reproduit vite. Deuxième raison, c'est que cette bactérie arrive aussi sur un terrain favorable. Les hommes sont épuisés depuis les calamités de 536. Les systèmes immunitaires sont défaillants. Les corps ne peuvent plus se défendre. La bactérie s'épanouit. Il y aura donc plusieurs vagues de peste et elles dureront pendant plus de 200 ans. Oui, durant 2 siècles, à différents degrés, différents endroits, des hommes seront balayés par le fléau. Aujourd'hui, on estime que les dernières traces de cette épidémie disparaîtront en 767. Au bout du compte, la peste aurait tué 100 millions de personnes, soit environ un tiers de la population mondiale. Aujourd'hui, ça ferait presque 3 milliards de morts. Alors, McCormick a-t-il raison ? L'année 536 est-elle effectivement la pire année de toute l'histoire de l'humanité ? Au niveau environnemental, sûrement. Cette année-là, contrairement aux années de guerre, les hommes n'ont rien déclenché. Ils n'ont fait que subir un enchaînement d'événements naturels qu'ils ne pouvaient pas maîtriser. Oui, l'année 536 a été celle où l'homme n'a été qu'une poussière dans le vent. Des civilisations se sont affaiblies, certaines ont même disparu. Pourtant, après ce chaos, l'humanité a rebâti, encore et toujours. Malgré le froid, l'obscurité, la faim, la guerre, la maladie, l'épidémie, l'homme s'est accroché encore et encore. Il s'est relevé et la vie a finalement retrouvé son chemin. Jusqu'à la prochaine fois. 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
1: Et ben voilà les amis, entrer dans l'histoire c'est fini pour aujourd'hui et aussi pour cette semaine. Mais quelle semaine, hein, vous vous rappelez? Nous avons sans cesse viré de bord avec le général Boulanger. Nous avons écouté Mozart et Salieri rivaliser de talent. Nous avons assisté à l'accident spectaculaire du zeppelin Hindenburg. Et nous avons régné avec Blanche de Castille. Eh bien, sachez que tous ces épisodes sont à retrouver sur le site rtl.fr, sur l'application RTL, ainsi que sur toutes vos plateformes préférées. Mais dans un instant, vous avez rendez-vous avec Laurent Ruquier et ses grosses têtes. Alors, bon après-midi sur RTL et surtout bon week-end.
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0: Bonjour, il est 15h30, bienvenue à vous. Isabelle Piana avec vous, justement jusqu'à 18h, installez-vous tranquillement, prenez ce moment pour vous. Laurent Ruquier, ses grosses têtes sont là jusqu'à 18h, avec de l'humour, de l'esprit et toujours de la culture. Bel après-midi à vous.
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15: Bonjour, heureux de vous retrouver avec pour vous aujourd'hui... Une grosse tête qui préfère qu'on bloque le détroit d'Ormuz que le port de La Rochelle, Valérie Mérès. Une grosse tête qui a tout compris à l'émission, même si parfois elle ne comprend rien aux questions, Sylvie Tellier. Une grosse tête qui avait plus de chances de croiser dans l'ascenseur de RTL que sur les marches de Cannes, Ziz Dupanier. Une grosse tête qui au mois de juin va retrouver François Berléand, son complice pour 10 représentations exceptionnelles de leur expérience théâtrale à Paris, Max Boublil. Et puisque je suis dans la promo, mais je ne le produis pas, lui, hein.
16: Je tiens à le préciser.
15: Je préfère à prévenir. Je veux pas être accusé de tous les mots, moi. Une grosse tête en tournée dans toute la France et tous les vendredis et samedis au Palais des Glaces, Alexis Tramoni. D'ailleurs, laissez-le propre, le Palais des Glaces, pour la rentrée. Et pour Monsieur Az, qui doit être très fatigué parce qu'il était déjà ce matin à 6h55 sur RTL. Az!
17: Bonjour.
15: Vous étiez drôle ce matin.

0: d'ailleurs sur RTL, je vous ai écouté dans la petite matinale.
1: Oui.
0: À 7h moins 5, j'ai mis mon réveil exprès pour vous, monsieur Haas.
1: Ça vous a surpris que j'étais drôle?
0: Vous avez bien même du panier.
2: Ah, moi je suis en pleine forme, je l'ai croisé dans l'ascenseur ce matin très tôt, Haas. Il a dormi là.
0: On peut vous croiser dans un ascenseur?
2: Oui.
3: En bas.
2: Sans me dites.
3: Ça se voit.
2: Ça monte et ça descend, hein.
4: J'ai mis du temps à la comprendre.
5: Oui, moi j'ai pas compris.
4: Ça y est, moi,
6: moi non plus, si ça peut te rassurer.
4: Alors vous voulez que je l'explique, Laurent?
5: Oui, mais
4: c'est, beaucoup moins drôle d'expliquer une blague quand même.
3: Explique
4: pas. Vu le volume que prend.
5: Ah,
4: voilà. Pardon.
5: Non, tu vois, j'ai pas compris parce que je suis pas mauvaise.
2: Non, mais ma chérie, tu sais, ils sont grossophobes ici.
5: Ouais, c'est ça.
0: Pas du tout.
4: Alors là, pas du tout.
3: Que transphobes. On a des valeurs ici, madame.
2: Ça, c'est tous les mecs. Là, c'est tous les mecs qui sont fous de moi au début, tu vois, ils s'en cachent.
0: Monsieur Boublil, quel âge vous avez, monsieur Boublil?
4: 27 ans et bientôt 28.
3: Avec sa casquette à l'envers.
0: Et c'est ça, vous avez remarqué, vous aussi. Écoutez, franchement, il serait temps quand même de devenir adulte. Vous n'avez pas assez l'âge de mettre une casquette à l'envers.
4: Ah bon, vous trouvez que ça en fait... Ça choque le public?
1: Il est sur le
4: vous
1: même créneau que...
4: Vous pensez que j'ai 27 ans?
5: Oui.
1: Il est sur le même créneau que Kev Adams, au bout d'un moment. Il y en a un des deux, faut qu'il lâche.
6: Non, mais ça va
4: c'est
6: pas
4: les deux adolescents de 50 ans. Hey, mams,
0: en fait, tu mets Kev Adams, Max Boublil et Yvan Le Bolloc, faut chercher le plus jeune.
4: On a Florian Gazan qui a bientôt 75 ans et qui s'habille toujours en teddy.
0: C'est pas c'est faux vrai. Non plus.
1: C'est vrai.
0: Allez, une première citation maintenant, et ce sera pour Christophe Monceau, qui habite Gaumont-sur-Durance, dans le Vaucluse, qui a dit « Ce que j'ai du mal à comprendre avec les religions, c'est que en général, pour eux, le sexe est considéré comme répugnant, sale, abominable, et qu'il faut réserver ça à la personne qu'on aime. »
5: L'abbé Pierre.
0: Non. Mais avouez que c'est drôle.
1: C'est un
0: drôle.
1: Américain, non?
0: Non, c'est un français.
6: C'est le style Jean-Yann
0: et c'est Jean-Yann,
3: joli,
0: bien sûr.
3: Joli.
0: Je voulais commencer par une citation de Jean-Yann pour dédier cette émission à notre amie Sophie Garel, dont c'est les obsèques aujourd'hui, et avoir évidemment une pensée pour Thomas Gouillet, le fils de Jean-Yann et de Sophie en cette journée un peu particulière. Mais qu'est-ce qu'il était drôle, Jean-Yann. J'aime bien celle-là aussi, qui m'a d'ailleurs fait penser à votre chronique de ce matin sur RTL,
4: ah ouais,
0: monsieur Haas. Jean-Yann a dit « Ils me font rire, moi, les mecs, aux 20h. Ils commencent par te dire bonjour et après, pendant une demi-heure, ils t'explique pourquoi la journée n'a pas été bonne. »
1: Non, c'est vrai,
4: c'est bien vu.
0: Il y a un peu de ça. Une autre citation pour Frédéric Desraux, qui habite Clamart, qui a dit « L'autre jour, quelqu'un m'a fait signe, mais je ne réponds jamais aux inconnus. Résultat des courses, j'ai perdu mon boulot de maître nageur.
3: Ah, » Coluche.
0: Coluche. Coluche, non.
3: C'est français?
4: C'est français.
0: C'est français.
6: Pierre Luron. Desproges, Pierre Desproges.
0: Pierre Desproges, non.
4: Le Luron n'est pas loin.
0: Quelqu'un qui est venu nous voir il n'y a pas si longtemps.
1: Guy Bedos.
0: J'aimerais qu'il vienne plus souvent. Bah, Guy Bedos, il y a longtemps qu'il n'est pas venu. Hein.
1: Ah bon. Fabrice Moon.
0: Non.
6: Alors c'est un humoriste.
0: Un humoriste.
1: Ah, un humoriste, désolé.
0: Acteur.
5: Un vieux ou un jeune?
0: entre deux âges.
6: Patrick Timsit.
0: Non, plus
2: Gérard
0: jeune.
2: Gérard Jugnot.
0: Plus jeune que Timsit quand même.
4: Max Boublil.
5: Il fait du théâtre. Hein.
0: Pardon.
5: Il est venu pour une pièce de théâtre.
0: Hein. Il est venu à la fois parfois pour du théâtre, parfois pour ses spectacles solo, parfois...
3: Pas genre Manu Payet?
0: Parfois pour ses spectacles trio, même.
4: Ah, Jérémy Ferrari,
3: Légitimus.
4: Ah, le Caplin.
2: Ferrari.
3: Bourdon.
1: Arnaud de sa mère.
0: Arnaud de sa mère. Oui, bonne réponse de Haas. La citation suivante, c'est pour Sonia Belloin, qui habite dans la Vienne, qui a dit « La mort ne m'aura pas vivant ».
4: Ah, c'est très beau.
5: Boris Vian.
0: Non.
1: Ah. La mort, Jacques Prévert.
4: André Breton.
0: Non.
3: Jésus.
5: Oscar Wilde.
0: C'est quelqu'un qu'on a rarement cité ici aux grosses têtes.
4: Adolf Hitler.
0: Je ne suis pas certain que les plus jeunes sauront qui c'est.
1: Il est mort?
0: Ah oui, il est mort. Il est mort il y a
3: Français?
0: Un petit moment.
3: Il est mort vivant ou?
0: Il est mort en, oui, il est mort
3: il
0: vivant.
3: Est mort.
0: Il est mort en 95.
1: Ah. Ah, je suis né en 95, moi.
0: Eh oui,
3: mais non, c'est sa réincarnation.
5: Et un écrivain.
0: Alors, je vais vous dire, il se ressemble pas du tout.
6: C'était un écrivain?
0: Ah non. Alors lui, vous l'avez connu, Valérie, hein, évidemment.
4: Évidemment.
0: Peut-être même vous êtes la seule à l'avoir connu.
4: Elle l'a même connu enfant. C'est ça que vous.
5: Elle l'a connu ou
0: Ah non, non, non.
1: Elle l'a considéré comme sa mère.
0: Elle a dû le connaître ici aux grosses têtes parce qu'il a été grosse tête pendant des années.
6: Ah ben Sim.
1: Sim.
0: Non, pas Sim.
4: Philippe Bouvard.
0: Non, la mort.
1: Ben,
0: Philippe Bouvard est vivant.
5: Bénichou.
0: Pardon.
5: Bénichou.
0: Bénichou, non. La mort ne mourra pas vivant.
1: Jacques Martin.
0: Peut-être vous le faire, pas Jacques Martin, mais on se rapproche.
6: Ah, mais oui, il avait une drôle de voix.
4: Ah, oui, oui.
0: Je peux vous le faire si vous voulez.
6: Mais
0: messieurs, bonsoir. La mort ne mourra pas vivant.
6: Ah, Léon Zitrone.
0: Léon Zitrone. Qu'est-ce que j'imite bien.
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0: Black or White en 1992, Michael Jackson sur RTL. Retour tout de suite à nos grosses têtes.
1: Une première question d'actualité pour Brigitte Weniger, qui habite en Allemagne, à Voerde exactement. Oh. Plus 30%, c'est le chiffre annoncé, le nombre je devrais dire même, plus 30% le nombre annoncé par le Parisien aujourd'hui en termes de fraude. Mais quel genre de fraude?
2: Ah oui, c'est les gamins qui fraudent au bac.
1: Bonne réponse de Sylvie Tellier.
2: Ah mais c'est dingue, je regarde, parce que moi j'ai des ados et j'en ai un qui est en premier et qui va rentrer en première l'année prochaine, et ils ont des façons de gratter. Nous à l'époque on avait les antisèches qu'on mettait dans la trousse et tout.
1: Mais vous trichiez vous?
2: Oh un petit peu, là. Ah, tout le monde a triché.
1: Ceci
2: quand même.
1: Explique cela.
3: Tu vas faire comment toi Max? Hein? Pour le bachot. C'est une bonne vanne.
4: T'as révisé ou?
3: Ah, le bachot, putain. C'est...
2: Le bachot.
3: Ah, t'as empêché d'aller au bahut.
4: Il veut faire genre. En fait, il est juste pédophile.
3: On va se calmer avec tout ça. Surtout en ce moment, j'ai beaucoup de copains qui sont dans la sauce.
1: Vous appelez pas Ben Guigui, vous, en vrai?
3: Non. C'est mon vrai nom.
1: T'imagines un mec qui s'appelle Ben Guigui qui change pour Boublil?
4: Boublil, il s'appelle Abdelkader, il voulait juste percer. Et ça a même pas marché.
1: Ils sont durs entre eux quand même. Bon, vous disiez quoi, Sylvie, alors?
2: Vous avez déjà triché quand même, j'étais pas la seule à tricher, si? Ouais. Au moins, vous avez copié sur les voisins.
1: Non, moi, je n'ai jamais... Je sais pas faire ça. Je n'ai jamais triché.
5: Moi non plus, je pouvais pas tricher. Même quand j'étais interrogée à l'oral, il y avait la fille derrière avec le bouquin ouvert qui me soufflait. J'entendais pas tellement, ça m'angoissait. Je disais pas...
6: Les cheveux, ça. Les cheveux, faut le dégager.
5: Non, mais j'entendais. Non, mais moi,
1: en fait, c'est-à-dire que je culpabilise même avant même d'avoir fait quoi que ce soit de malhonnête. Donc, je suis pas capable de le faire.
6: Moi, je déteste la triche, moi.
1: Je rougis si je...
5: Oui. Je vois pas l'intérêt de gagner en trichant. Moi.
2: Non, mais voilà. c'était pas gagné.
1: Moi, je le disais encore Richard Virenque la semaine dernière.
6: Mais attends, non, mais toi, t'as triché toute ta vie pour finir Miss France.
2: Mais c'est pas ça. Moi, j'ai...
6: Parce que je suis rangé à la rigueur à la fin, ok, mais pour finir Miss France,
2: t'as
6: triché sur qui?
2: Mais je faisais du droit, moi. Donc,
6: t'as
2: quand
6: triché
2: vous...
6: sur Geneviève de Fontenay?
2: Pas du tout, il n'y avait pas d'interro. Quand tu fais du droit, il y a tellement de codes et tout, d'articles. Moi, je marquais un petit peu dans mon code civil, 2-3 articles, je soulignais un peu.
6: Et t'as eu un master de droit?
2: Bah ouais.
6: Ah bon? Donc tu peux être avocate aujourd'hui, toi?
2: Ouais.
3: Toi, non. Tu peux être avocate?
2: Non. Bah oui.
3: Sans déconner.
2: Bah oui. Non, mais j'ai jamais eu le concours. Hein.
1: Ah, il a un master poulet. Ouais.
3: C'est pas mal.
1: Alors non mais Sylvie, vous avez bien lu l'article tout comme moi. Ce qui est incroyable aujourd'hui, c'est qu'évidemment c'est l'intelligence artificielle qui est utilisée par les candidats au bac. Avant c'était effectivement la bonne vieille antisèche,
2: bah oui.
1: Voilà, écrite au fond de la main ou sur un papier dans la poche. Ça continue, hein, certains continuent à faire ça, mais les tricheurs quand même aujourd'hui sont plus évolués avec les smartphones, les tablettes, les lecteurs MP3 et effectivement l'intelligence artificielle en plus. Attention là quand même. Ce sera bien plus...
2: Et on peut aller en taule maintenant.
1: Voilà, bien plus réprimandé ceux qui seront convaincus de triche. C'est-à-dire qu'avant, il fallait qu'ils soient pris sur le fait.
2: Oui, fallait. Et puis on pouvait être interdit de bac pendant 5 ans, je
1: exactement.
2: Crois.
1: Exactement. Hein, mais là, ce qu'il y a de nouveau, c'est un décret qui a été pris par le ministère de l'Éducation nationale. C'est que maintenant, on peut effectivement vous accuser d'avoir triché après l'épreuve, c'est-à-dire en lisant la copie, si on se rend compte que la copie a été pompée. Ouais.
2: Bah, c'est clair que si t'as 2 toute l'année et puis au bac, et tu prends ton portable, tu fais faire ton plan par ChatGPT et que t'as 18
6: en philo. Révisé comme un malade, c'est un procès d'intention, ça veut dire après.
3: Ouais,
6: ça.
3: Ouais, c'est vrai, parce qu'il y en a qui se révèlent pendant les examens, comme moi. Ouais.
1: Les examens d'urine, alors.
4: Oui, voilà. Les seuls examens que t'as passés, c'est les médicaux, quoi.
2: T'as eu le bac, toi?
3: Bien sûr.
2: Ah ouais? Je t'aurais bien vu pourtant, tu sais, tournouer, parce que moi je suis de la génération, regardez les sous-doués passent le bac là, c'était génial.
1: C'est gentil pour Max.
3: Ouais, merci. Ah. J'ai l'impression que j'ai bien fait de venir aujourd'hui. Et tu me verrais bien où alors?
1: C'est François Berléand qui nous a dit.
3: Oui, c'est ça, vous mangez. Et tu m'aurais bien vu où?
2: Bah, je t'aurais bien vu avec la casquette, justement, où t'aurais marqué toutes les, ouais, voilà, toutes les réponses dans ta casquette et tout. Ouais, je t'aurais bien vu comme ça.
1: En tout cas, voilà, les enfants trichent, les jeunes trichent au bac. Ah, vous avez triché, vous?
6: Non, je déteste ça, moi. Non, pour de vrai, je déteste ça, moi. J'aime bien rater voilà, tout seul ou réussir seul. Voilà. Je déteste tricher. Il y a pas de vanne, il y a zéro vanne, personne va rigoler, voilà.
3: Voilà. Non, mais on peut dire des choses. Non, mais
6: on peut dire des choses.
5: C'est juste, un bon gars.
6: Voilà, merci voilà. Maman.
5: Oui.
1: Vous l'aimez bien, ça, Valérie. J'ai l'impression.
5: C'est un bon gars et moi j'aime bien les bons gars.
1: Ah ouais, ouais.
5: Pas les espèces de tricheurs comme Harmonie.
6: Mais moi j'étais très bon à l'école surtout.
1: Mais je suis sûr.
2: Mais ouais, ouais. C'est vrai, moi j'ai fait une émission avec lui où on nous posait des questions, il a gagné.
1: Oui, enfin vous n'êtes pas une référence.
2: Et vous avez vu les jeunes aussi, il va falloir qu'ils soient bons en orthographe parce qu'il a pas fait que ça, hein, le ministre.
3: J'aime bien que tu me montres en parlant des jeunes.
2: Ouais, c'est ça. Ouais.
1: Ne trichez pas au bac. En tout cas, comment vous avez eu son nom, vous ?
3: Voilà, parce que c'est complètement faux.
1: C'est pas ça, oui. Ça me semblait bien aussi. Ne trichez pas au bac et ne trichez pas aux grosses têtes non plus. J'en ai viré pour moins que ça. En tout cas, on se retrouve dans un instant.
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1: Florian est le premier auditeur à intervenir, pas Florian Gazan, un autre Florian. Bonjour Florian.
21: Et bonjour, salut les grosses têtes.
2: Bonjour.
1: Vous nous écoutez en podcast et vous enchaînez même avec la radio 100% grosses têtes, parce qu'il y a ça qui existe, c'est vrai, en podcast.
21: Oui.
1: Et alors vous dites que c'est toujours les mêmes extraits, c'est ça?
21: Mais c'est insupportable, Laurent.
1: Vous n'avez qu'à pas écouter plusieurs fois la même chose.
21: Eh oui, mais la radio grosses têtes, 10 ans d'émission, on est sur des centaines d'heures d'émission et tous les jours, la blague du Titanic de Gueluc.
4: Ça, elle est super, celle-là.
21: Roselyne qui emballe la vieille viande dans du beau papier.
4: Comment ça? Elle a emballé les ziz?
1: Ben oui, mais... Ben oui, mais c'est normal, c'est une sorte de best-of, vous voyez, le radio 100%
21: grosses têtes. Oui, mais voyez, par exemple, là, en attendant là de passer, j'ai réécouté un peu... J'ai eu le droit au monsieur qui fait la météo en mettant des oignons sur le rebord de sa fenêtre. Ouais. Je l'ai déjà eu hier, vous voyez, quoi. Donc... Non, non, mais ce que je veux dire, c'est que sur les centaines et centaines d'heures d'émission depuis le début,
1: on peut pas changer.
21: Tous les jours les mêmes. Il peut y avoir de la rotation.
1: On peut pas changer le 100% podcast grosse tête tous les jours, mais on va le faire. Premier, on va le faire régulièrement, mais voilà, on attend qu'il y ait un certain quota d'auditeurs qui aient entendu le 100% grosse tête pour changer les best-of. Les gens, en fait,
21: Ah, j'ai vu le casting d'aujourd'hui, Laurent, vous allez lâcher des chèques. Hein.
1: Ah, ouais. Oh. Ça, je vous Laurent, confirme.
2: C'est drôle.
4: Laurent m'a dit, on compte sur toi pour la culture, Alexis. Donc,
1: oui, c'est pas
4: faut que
1: gagné.
4: Je sois quand même plus drôle.
1: Vrai, ouais. Merci en tout cas, Florian. On va faire attention sur la radio 100% Grosse Tête. Je vais demander quand même à ceux qui travaillent dessus à ce qu'ils renouvellent effectivement les extraits. J'avoue que je peux pas avoir l'œil sur tout. Mais en tout cas, pour l'instant, je vois le nom du prochain auditeur qui s'appelle Olivier. Bonjour Olivier.
0: Bonjour Laurent, bonjour les grosses têtes.
1: Et
0: bonjour
1: Olivier. Olivier veut s'adresser à Az, c'est bien ça, Monsieur Az, que j'ai écrit avec un H, ça s'écrit sans H.
6: J'ai réduit mon prénom à deux lettres et il y a encore des erreurs. Ouais. Je vais m'appeler A au final au bout d'un moment.
1: Alors mais lui, il a mis quatre lettres. Az, Monsieur Az, H-A. Tais-toi, Médor.
4: Tu sais parler aux chiens.
1: Ah oui, c'est pas ça, c'est que je viens de réaliser que j'aurais pas dû dire Médor, ça date.
6: Ah oui. Ah, Médor, c'est vrai qu'il n'y a plus un chien qui s'appelle Médor depuis 10 ans, je pense.
3: Ça fait longtemps, ouais.
6: Allez-y, bonjour monsieur, qu'est-ce qui se passe?
3: Oui.
0: Je voulais quand même vous dire, Laurent, est-ce que vous avez prévenu quand même les auditeurs aux oreilles chastes de s'éloigner quelques instants du poste?
1: Pourquoi?
0: Ben parce que vous avez lu mon mail.
1: Il y a quelques jours, j'ai entendu Monsieur Az raconter ses débuts dans des petits cabarets. Il a raconté à l'antenne qu'un de ses tout premiers sketchs portait sur les véganes. Et dans ce sketch, il a dit « Moi, les véganes, je les ai très bien compris. Et alors, ben, il y a rien de bien méchant là-dedans, Olivier. »
0: Ah ben non, mais je soumets simplement à Monsieur Az le défi suivant. Si demain j'arrête de manger un seul gramme de viande, est-ce qu'il est capable de tenir sa promesse?
3: C'est très drôle.
0: Ah, on la ramène moins, là.
3: Bravo.
5: Et pourtant, ça partait mal, hein.
0: Ouais. Eh ben oui.
1: Mais le pire, c'est qu'il est content, croyez-moi, parce qu'en fait...
0: Ah, je suis content, vous pouvez pas savoir.
1: Et lui, il dit, non, mais même Monsieur Az, il est content. Vous savez, les hétéros, ils sont comme ça, ils adorent être dragués, même par un mec, ils adorent, parce que ça les flatte, ils se disent, vous voyez, il est pas si dragué que ça, vous voyez, en plus...
6: Franchement, je prends tout, même votre chien, là, si vous voulez.
0: Oh, la pauvre bête.
1: Comment il s'appelle, votre chien, d'ailleurs?
0: Ah, il s'appelle Fire, c'est un... Un berger australien.
1: Ah oui, quand même.
0: Magnifique.
1: Ah ouais. En tout cas, merci, vous étiez très drôle, Olivier. Merci pour votre appel. On passe à Thierry. Bonjour Thierry.
9: Bonjour Laurent, bonjour les grosses têtes.
2: Bonjour.
1: Alors Thierry m'a écrit un message un peu énigmatique. Je dois avouer que je suis allé dans le dictionnaire pour le comprendre. Vous m'avez écrit Thierry, merci Laurent pour votre émission que je suis depuis des années. Vous m'avez même appris à apprécier les diérèses dont vous êtes le roi.
9: Ouais, bon, en fait c'est super facile à expliquer. En fait, je pense que même Az ou Valérie Mérès pourraient comprendre que c'est l'inverse de la diérèse.
1: Alors qu'est-ce que effectivement un diérèse ou une diérèse d'ailleurs?
9: Par exemple, je sais pas, vous avez présenté récemment Fabrizio Buccella.
1: Oui.
9: Vous le présentez comment, Fabrizio Buccella? Vous dites que c'est un scientifique.
1: Oui.
4: Oui.
9: Oui, attends, scientifique, vous rajoutez une quatrième syllabe magique, en fait.
1: Oh, vous êtes un peu chiant.
9: Oula. Ok, j'avoue.
1: Vous trouvez que je divise trop les syllabes, c'est ça?
9: Non, mais pas trop, en fait. Moi, j'adore.
1: Ah, bah, merci, c'est gentil. Oh, bah, je vous en prie, Thierry, alors.
4: Thierry.
1: Et qu'est-ce qu'il y a d'autre comme exemple, à part scientifique, que je dis comme ça?
9: Je sais pas, si on parle du mariage de Yoann Riou et Nathalie qu'on attend, vous allez dire son mariage, ce genre de choses.
1: Un mariage au lieu de mariage. Ah, vous trouvez que j'articule
6: mariage
1: trop.
6: Mariage au lieu de mariage.
1: J'ai compris.
5: Vous avez écrit une lettre spécialement pour ça?
9: Voilà, puis c'est l'occasion de vous parler, Valérie, je vous adore.
5: Ah bon, bah alors ça va.
1: Elle était déjà sur ses grands chevaux, elle vient de redescendre. Bah merci en tout cas Thierry, je vais faire attention à mes diérèses, on aura au moins appris quelque chose. On continue avec Florence. Bonjour Florence.
22: Bonjour Monsieur Ruquier.
1: Alors pourquoi
22: bonjour les grosses têtes.
2: Bonjour.
1: Pourquoi vous êtes déçue, vous, Florence?
22: Ah bah moi, parce que je monte à la capitale début juin et il y avait plus de place pour assister à votre émission, donc j'étais déçue.
1: Ah ça alors, mais comment ça se fait? Vous y prenez trop tard, toutes et tous, à chaque fois, de ne pas réussir à avoir des places.
22: Pourtant non, hein, j'ai guetté.
1: Alors attendez, vous êtes à Paris quand qu'on note les dates alors?
22: Alors, je suis à Paris le 2, 3, 4 juin.
1: 2, 3, 4 juin. Vous jouez avec Berléand à ces dates-là ?
8: Ah non, c'est le 5 et le 6
1: le
8: qu'on commence.
1: Le 5 et 6. Ouais.
2: Mais attendez, patron, le 4, vous n'avez pas votre truc à la Comédie des Champs-Élysées ?
1: Ah oui, mon truc, faites attention à ce que vous dites. Et effectivement, je vais vous offrir, allez, je vais vous offrir deux places, Florence, parce qu'on on fait des grandes soirées
2: humour. Vous êtes
1: humour.
2: Gâtés, hein ?
1: On fait des grandes soirées humour à la Comédie des Champs-Élysées. Et effectivement, le 4 juin, on fait une soirée avec Gad Elmaleh, Elodie Pou, Michael Gregorio, Jean-Philippe Janssen, Roman Dodwick, Antonia Doré-Dunguer, et voilà. Sébastien Thoen.
22: C'est pas vrai, et je vous c'est génial.
1: Deux places pour la Comédie des Champs. Le 12, il y aura Vincent De Dienne, Muriel Robin, Jean-Luc Lemoyne, Michel Bernier, Sébastien Marx, Kev Adams, Karim Duval et Jesse Raymond Lacroix, parce qu'il y a des gens d'autres radios qui seront là aussi. Ah. Et le 19 juin, Elise Moon, Charlotte de Turckheim, Laurent Baffy, Thomas VDB, Olivier de Benoît, Chantal Latsou, Alexis Le Rossignol et Az. Vous serez là, Az ?
6: Avec grand plaisir.
1: Alors, je vous dis pas laquelle des trois dates est la meilleure entre le 4, le 12 et le 19. De toute façon, je serai là aux trois. Donc les trois sont très bonnes, forcément.
8: De toute façon, tout le mois de juin, il y a Berléand et moi qui sommes là.
1: Oui, bon, bah, ça c'est autre chose. Mais c'est formidable. Le théâtre reprend.
8: Ah, c'est magnifique.
1: Mais on vous met des places aussi pour RTL, évidemment. Hein.
22: Eh ben, un grand merci.
1: Florence.
22: Je vous suis depuis des années.
1: Ouais.
22: Le virus est passé par mon papa.
1: Oui.
22: Et je vous suis depuis France Inter.
1: Ouh là là ! Ouh là là, vous n'êtes plus si jeune, Florence.
22: Ah là non, 43 ans.
1: Eh bien, je vous remercie pour votre fidélité, je vous embrasse. Et on se retrouve après les infos de 16h.
19: 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L'essentiel de l'info en 3 minutes avec vous, Brieux Baucher. Bonjour Brieux.
10: Bonjour Isabelle, bonjour à tous. Gabriel Attal lance sa campagne présidentielle. Le patron de Renaissance a officialisé sa candidature dans l'Aveyron ce midi. Il relance ainsi la bataille du bloc central avec Édouard Philippe. Gabriel Attal veut faire renouer le pays avec, je cite, la promesse de l'élévation individuelle et collective.
11: Avec la force d'agir, tout est possible. On peut avoir des vies meilleures, à condition de nous en donner les moyens. Et c'est parce que j'aime profondément la France et que j'aime profondément les Français que oui, cher Pierre, j'ai décidé d'être candidat à la présidence de la République.
10: L'Élysée perquisitionnée hier dans le cadre d'une enquête sur l'attribution des cérémonies d'entrée au Panthéon, annonce du parquet national financier. La dernière fois que le palais présidentiel avait été perquisitionné, c'était en 2018, au moment de l'affaire Benalla. À quelques heures de la finale de la Coupe de France entre Lens et Nice, à suivre bien sûr sur RTL ce soir, 6 nouvelles personnes ont été interpellées ce matin, gare de Lyon à l'arrivée de supporters niçois. Annonce de la porte-parole de la préfecture de police de Paris dans RTL Midi. Elle s'ajoute aux 65 gardes à vue après la rixe d'hier soir dans le 10e arrondissement de la capitale, impliquant une centaine de supporters de l'OGC Nice. Et puis 11 ans après le crash d'hélicoptère sur le tournage de l'émission Dropped, 4 personnes et la société de production vont être jugées en correctionnel pour homicide involontaire. La catastrophe avait fait 10 morts, dont la navigatrice Florence Artaud, le boxeur Alexis Vastine et la nageuse Camille Muffa. À l'étranger, maintenant, au moins 4 personnes ont été tuées et une quarantaine d'autres blessées dans une frappe ukrainienne sur un lycée. Ça s'est passé dans la région de Lugansk, en territoire occupé par la Russie. Et puis au Liban, on apprend qu'une nouvelle frappe israélienne a fait 6 morts aujourd'hui, dont 2 secouristes et une fillette dans le sud du pays. Allez, en ce début de week-end de la Pentecôte, RTL vous accompagne sur la route. On fait le point sur les conditions de circulation avec vous, Lucas Stoppler, et ça ralentit déjà.
23: Oui, déjà plus de 700 km de bouchons cumulés pour cette journée qui est classée rouge par Bison Futé. Sans surprise, plus d'un tiers de ces ralentissements sont en Île-de-France. La 86, par exemple, cumule 40 km de bouchons. C'est beaucoup pour une autoroute de 80 km à éviter au maximum. Ailleurs, ça commence à coincer aussi à la sortie de Lyon vers le sud sur la 7. Prévoyez 40 minutes de temps de trajet supplémentaire pour atteindre Valence. C'est dense pour quitter toutes les grandes villes globalement et notamment Bordeaux sur la 63. Au niveau national, le pic des bouchons est attendu vers 18h, mais les difficultés sur les grands axes pourraient persister jusque tard dans la soirée.
10: Merci Lucas. Nous, on refait un point avec vous à 17h. Et puis, il fera très beau pour ce week-end de la Pentecôte, un temps sec et ensoleillé demain pour quasiment tout le monde. Il y aura encore quelques plaques de grisaille au lever du jour du côté du Languedoc-Roussillon et de la Bretagne. Les températures, elles, seront toujours très chaudes, 9 à 18 le matin, 27 à 34 degrés dans l'après-midi en général, avec même des pointes à 35 degrés à l'ombre du côté du sud-ouest. Il est 16h03 sur RTL, la suite des grosses têtes de Laurent Ruquier.
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1: Et c'est toujours avec Valérie Mérès, Sylvie Tellier, Az, Alexis Tramoni, Max Boublil et Ziz Dupanier.
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1: Alban est au téléphone depuis les Hauts-de-Seine. Alban, ça fait très prénom d'acteur pornographique.
5: Exactement.
12: Qu'est-ce qui lui arrive? Ouais.
5: Mais ça, c'est parce qu'il y en avait un dans les années 80.
1: Ah, c'est ça, il s'appelait Alban. C'était la vedette des films porno, Alban. C'est pour ça que vos parents vous ont prénommé ainsi, vous pensez?
13: Non, pas du tout, Laurent.
1: D'autant que vous appelez Alban Doux, alors que lui, c'était plutôt dur. Pourquoi ils vous ont appelé Alban, vos parents?
13: Parce que, en fait, je suis coloré et c'était un pied de nez par rapport à ça. J'ai été adopté, donc je suis d'origine indienne. Alban, ça vient de albâtre, en fait.
1: Ah, ben voilà une belle explication, vous voyez. Au moins, vous avez une explication sur votre prénom, Alban. Vous vivez à Bois-Colombes, vous écoutez les grosses têtes tous les jours?
13: Exactement.
1: 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Mais pour ça, Alban, qu'est-ce qu'il faut faire?
13: Donc il y aura 6 propositions, donc 5 fake news et une seule sera la vérité qu'il faudra que je trouve.
1: Vous avez tout compris, on commence par Valérie Mérès.
5: Mask Singer ce soir sur TF1. Face à la rumeur grandissante, les producteurs de l'émission ont tweeté hier « Non, ce n'est pas Patrick Bruel dans Le Lapin
1: !» Max Boublil.
14: Drame de la dyslexie. L'homme qui a essayé de traverser le désert du Sahara à dos de lampadaire est décédé.
1: Sylvie Tellier.
15: Les Détroits d'Ormuz étant complètement embouteillés depuis plusieurs semaines, il vient d'être rebaptisé Détroit Anne Hidalgo.
1: Ziz Dupanier.
24: Après avoir été contrainte de débaptiser sa bière John Lemon, en raison d'une mise en demeure des avocats de la veuve du chanteur des Beatles, Yoko Ono, la brasserie de l'imprimerie à Banalec, dans le Finistère, a été sollicitée par les avocats de la chanteuse Mireille Mathieu pour qu'ils retirent leur bière Mireille Mafieux.
1: Az.
25: Aide au carburant. Sébastien Lecornu a annoncé qu'il allait froncer les sourcils pour faire de l'ombre aux stations essence.
1: Alexis Tramoni.
26: Flavie Flamand, qui accuse Patrick Bruel 35 ans après les faits, vient d'être nominé à Cannes dans la catégorie « Un certain retard
1: ». Alors à votre avis, Alban, qui a dit la vérité?
13: Je vais y aller directement, Laurent.
1: Ah, si vous voulez, allez-y. Enfin, vous voulez dire chez Bellembras sans répondre à la question?
13: Oui, bien sûr. Que c'est Ziz Dupanier avec Mireille Mafieux?
1: Oui, il y avait bien des bières Mireille Mafieux et John Lemon en Bretagne. C'était ça la vraie information. Une célèbre brasserie bretonne qui avait nommé ses bières en fonction de célébrités avec des jeux de mots. Alors, il y avait la bière John Lemon et Yoko Ono, la veuve du chanteur, a donc fait une mise en demeure pour que le brasseur breton enlève sa bière John Lemon. Et pareil pour Mireille Mathieu, qui n'a manifestement son agent, hein, j'imagine que c'est pas elle directement, mais son agent a fait une demande aussi pour que la bière Mireille Mafieux soit retiré de cette brasserie bretonne. Ils ont pas trop d'humour, hein, franchement.
12: Quand même, non, franchement.
14: Ça... Ah, autre chose à foutre, Yoko Ono. Alors...
25: Ça, c'est comme José Garcia qui a sa marque de rosé.
15: Ouais,
25: j'ai
15: rosé
25: vu
15: Garcia.
25: Ça,
15: c'est
25: dans le train,
15: vrai.
25: Rosé Garcia.
1: Ah
25: Garcia,
1: oui, ouais. Mais lui, ça doit être vraiment à lui.
25: Non, lui, c'est vraiment à lui,
5: oui, puisqu'il y a une photo de lui.
25: Bah, ouais. Ouais. Et Renault, il y a Renault aussi.
1: Renault, il y a quoi, Renault?
25: Dans les voitures, mais...
15: Je croyais qu'il y avait du rosé Renault dans le TGV.
25: Non,
15: pas vu,
1: ah non, tout, il a tout bu. Alban, vous avez gagné, vous partez en tout cas, c'est chouette. Vous partez avec Bellembras et vous choisirez votre destination parmi les 45 clubs de vacances de notre partenaire idéal. En tout cas, les autres infos étaient fausses, je vous le confirme, hein, puisque j'ai la chance d'être dans le jury de Mask Singer. Non seulement Patrick Bruel n'est pas dans le lapin, mais en plus, il n'y a pas de lapin. Le lapin, c'était dans la saison précédente. C'était le chanteur Icard, d'ailleurs, qui était caché dans le lapin. Il a même gagné la saison dans le lapin. Mais en tout cas, c'est vrai que l'affaire Patrick Bruel rebondit chaque jour. Ce matin, vous avez pu entendre Flavie Flamand sur RTL, interviewée par Thomas Soto. Mais alors vous trouvez que ça commence à faire beaucoup, tous ces témoignages contre le chanteur, monsieur Tramoni?
26: Ouais, 30 témoignages contre Patrick Bruel. Bah, quand il chantait Casser la voix, c'était la voix VOIE. 12 plaintes, dont celle de Flavie Flamand, vous disiez. Mais il dit que la relation était consentie, mais elle avait 16 ans. Hein, c'est à elle qu'il aurait dû donner rendez-vous dans 10 ans. Lui, il avait 31 ans, comme moi. Hein, c'est dégueulasse. Deux fois à son âge. C'est comme si moi, je couchais avec Ziz Dupanet. Et il y en a plein qui disent qu'elles mentent pour gagner de l'argent. Mais ça, c'est aux États-Unis en fait. Bill Cosby, par exemple, il a payé 4 millions de dollars à une de ses victimes à qui il avait mis un doigt. Hein, si en France, c'était 4 millions de dollars le doigt, même en deux, Patrick. Qui a le doigt ? Qui a le doigt ? Qui a le doigt ? Et à chaque fois que j'en parle, là c'est la troisième fois que j'en parle, ses fans me tombent dessus, ils me disent « T'as pas le droit de dire que c'est un chanteur accusé de viol ». Et sur ce point, ils ont raison. Parce qu'il aurait fait plus de victimes que d'albums. Donc ce serait plutôt un violeur accusé de chant.
1: On applaudit Tramoni. Ah oui, les fans de Bruel vont vous en vouloir, hein, monsieur.
26: Ils m'en veulent déjà, ouais.
1: Il est, rappelons-le dans ces cas-là, présumé innocent.
26: Oui, toute démenteuse.
1: Vous êtes toujours là, Alban ?
0: Oui, je suis toujours là.
1: Non, en tout cas, on vous souhaite un joli séjour dans un club Bellambra.
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8: Oh, une question très facile pour Christophe Masson qui habite Boissy-Saint-Léger dans le Val-de-Marne. Pour quelle raison Picasso et Guillaume Apollinaire furent-ils arrêtés en 1911?
9: Oh, facile.
10: C'était pour consommation d'absinthe?
8: Pas du tout. Et là, si vous ne trouvez pas, ça prouve que, encore une fois, vous n'êtes pas de véritables amis.
9: Quelle année?
8: En 1911, pour quelle raison Picasso et Apollinaire furent-ils arrêtés et interrogés par la police?
10: C'est un rapport avec vous,
11: ouais,
10: alors.
11: Quel lien avec vous?
8: Avec moi, directement, oui, bien sûr.
11: Ah bah, des rapports, non?
8: Comment ça, des rapports? Des rapports.
11: Bah, Picasso ensemble. Et Apollinaire,
12: bah non,
11: à l'époque,
12: Picasso,
11: c'est...
12: Il était zéro.
9: C'est le truc par rapport à la crêpe, encore?
8: Et moi aussi.
9: C'est cette histoire de crêpe?
8: Le mec essaie de faire croire.
9: C'est cette histoire de crêpe, encore?
8: Quelle histoire de crêpe?
9: Vous faites des trous dans la crêpe. Ils sont pas fait arrêter pour ça, en 1911, quand même, Apollinaire.
8: 1911. Qu'est-ce qui pouvait bien être soupçonné d'avoir fait Picasso et Apollinaire en 1911?
10: Ils écoutaient la radio.
8: Défaut, non. D'écouter la radio, non.
13: Avoir soufflé des bonnes réponses à Valérie Mérès.
8: Non plus.
12: De s'être moqué de gens...
8: Pas du tout.
10: Avoir écouté quelqu'un qui était interdit ou avoir lu quelque part.
8: Aïe.
11: C'est une œuvre qu'ils ont faite, qu'ils ont signée en commun.
8: Non plus.
11: Qui critiquait quelqu'un.
8: Non, mais c'est lié à une œuvre, ça c'est vrai.
9: C'est Apollinaire et qui?
8: Apollinaire et Picasso. Pablo Picasso.
11: À une œuvre de l'un des deux.
8: Et Guillaume Apollinaire. Je peux même vous dire que Picasso a été plutôt lâche sur cette affaire-là, parce que quand on lui a demandé...
9: Ils ont été accusés de plagiat?
8: De plagiat, non. Quand on lui a demandé à Picasso si il connaissait Guillaume Apollinaire, quand Apollinaire a été interrogé par les flics et soupçonné, parce qu'Apollinaire, lui, il a fini en prison, pas Picasso.
11: Ah ouais.
8: Et Picasso a dit, non, je le connais pas, moi, Apollinaire.
11: Ah.
8: Il a pas été très courageux sur ce coup-là.
11: Ah, soupçonné.
8: Et Apollinaire, lui, il a fini en tôle. Pas longtemps, parce qu'après, on a compris que c'était pas lui le coupable, mais ils ont été...
9: C'est qui le coupable, alors?
8: Ah!
10: Est-ce que c'est quelque chose qui était interdit en 1912 et qui est toléré aujourd'hui?
8: Non, c'est 1911, d'abord, et...
12: Ah, donc
9: ils ont critiqué le pouvoir?
8: Le pouvoir, non.
12: On les avait accusés d'avoir tué quelqu'un?
8: Non plus.
11: Ils ont critiqué l'église?
8: Non plus.
10: Bah, vous avez pas répondu à ma question. C'est autorisé aujourd'hui, ce qu'ils ont fait ou pas? Par exemple.
11: Ouais. Par exemple.
10: Ils s'embrassent dans la rue, deux hommes.
8: Ah non, non.
12: Voilà.
8: Non,
12: mais c'est pas...
8: C'est toujours, non, c'est,
11: ah
8: bah.
11: Ah, c'est interdit.
13: Ils avaient volé.
8: Ce serait une affaire du siècle.
9: Ils ont été accusés de meurtre.
8: De meurtre,
11: ils
8: non.
11: Ils ont volé un tableau. Ils ont volé la Joconde.
8: Bonne réponse! Ils l'ont pas volé. mais ils ont été accusés d'avoir volé la Joconde. C'est le célèbre vol de la Joconde, si seulement vous étiez allé voir Carina Marimont.
10: Moi, j'y suis allée.
8: Vous retenez rien. Ma pauvre fille.
10: Si, j'ai retenu.
8: Elle le raconte, Carina Marimont, le vol de la Joconde et le fait que Apollinaire ait été soupçonné, Picasso aussi, ils ont été soupçonnés.
13: Oui, mais ce spectacle est tellement riche et bien écrit qu'il y a tellement de choses qu'on ne peut pas tout retenir.
8: Ça, c'est une bonne réponse, Régis Dupanier. Mais il est temps d'accueillir quelqu'un qui est... Alors là, vraiment, alors c'est formidable de l'accueillir, parce que d'habitude, on accueille des chanteurs à peine célèbres ici. Et là, alors là
10: moi, j'adore.
8: Aujourd'hui, c'est du lourd.
13: Je suis fan.
8: Là, il aurait pu rester avec nous pendant 2h30, autant vous dire. Et il sort un nouvel album. Il sort même deux nouveaux albums, mais pour l'instant, on n'en a qu'un. Alors, je vais essayer de vous expliquer, mais c'est pas facile à expliquer. Il sort le deuxième avant le premier. Mais lui, il va nous dire pourquoi. Ça s'appelle Héritage, volume 1, volume 2. Et là, il vient nous interpréter une des chansons du volume 2 qui sort avant le volume 1. Il fait comme Spielberg. Voici, d'ailleurs, l'anagramme de Pablo Picasso.
10: Ah oui.
8: Pascal Obispo. Et Pascal Obispo nous chante « Il faudrait que pleuve l'amour ».

0: Il faudrait que pleuve l'amour, une nouvelle chanson signée Obispo dans l'album de duo Héritage, volume 2, puisqu'effectivement le volume 2 sort avant le volume 1. J'ai dit comme chez Spielberg, c'est pas chez Spielberg.
1: Non, mais c'est les amis quand même.
0: Bah oui, c'est ça, George Lucas, c'est les Spielberg.
1: Oui, mais c'est pas que ça.
0: C'est Star Wars, effectivement. Non, mais c'est... Ah, c'est ça. Hein.
1: Non, en fait, c'est juste une question d'élégance. J'ai fait 26 duos. Donc on a scindé en deux volumes, et pour une question d'élégance, je me suis dit, ceux qui vont sortir dans l'album en octobre, on va les mettre dans le volume 1, voilà.
0: Ah oui, et les autres...
1: Pas mal.
0: Ah oui, oui, oui, oui, je comprends, comme ça, il n'y a pas de jaloux. Dans le volume 1, qui sortira alors plus tard, il y a Sanson, Scheller, Eddy Mitchell, Calogero. Ouais. Là, dans le volume qui sort, Héritage volume 2, qui sort donc avant le 1, vous me suivez, il y a effectivement Pascal, en duo avec Cabrel, sur cette chanson qu'on vient d'entendre. Ah. Un duo avec Julien Clerc aussi, et ça c'est génial, ouais, parce que dans ces deux albums, on va retrouver, je vais vous faire un compliment, cher Pascal, les trois plus grands mélodistes contemporains, c'est-à-dire, à votre avis, je pense à qui? Vous?
1: Non, bah non, moi je suis je suis un élève.
0: Vous,
1: Julien Clerc.
0: Julien Clerc et
1: Calogero.
0: Calogero.
1: Ah oui,
0: voilà,
1: oui, oui,
0: effectivement.
1: Ah oui.
0: Je trouve que Julien Clerc, Obispo et Calogero,
1: merci, c'est gentil,
0: vous êtes les trois plus grands mélodistes de ces dernières années.
1: Bah écoutez, c'est gentil. En fait,
0: et ils ont dit oui facilement alors?
1: Oui, parce que le concept est particulier, c'est-à-dire dans mon application, je m'amuse à reprendre, à faire une anthologie de la chanson française, et à un moment donné, quand j'ai chanté ces artistes avec ces albums que je sors tous les mois, je me suis amusé à un peu composer comme eux, comme je suis plus un compositeur qu'un chanteur, je suis un compositeur qui chante, et j'ai osé leur proposer ce concept et les chansons, donc ils n'ont pas du tout besoin de moi hein, dans la vie et dans leur carrière, et en fait ils sont venus en tant qu'interprètes, et j'ai osé composer un peu avec leurs éléments de langage, et c'est assez marrant, c'est un peu innovant, mais je tire le fil, comment dire, de mon identité qui est fan, comme vous savez Laurent, si j'existe.
0: Comme à l'époque d'être Paul Naref, là par exemple, il y a sur ce volume de Nénuphar avec Julien Clerc.

Pas mal, hein, Julien Clerc et Pascal Obispo réunis. Il y a une voix que j'adore aussi et on l'identifie à chaque fois, c'est celle de Gaëtan Roussel. Il y a un duo avec Gaëtan Roussel qui s'appelle « Un quart d'heure d'anonymat ».

0: Tout de suite, Gaëtan Roussel, en duo avec vous. Alors, on retrouve Benabar, Icar, Michel Jonas, vous l'avez dit, Zazie, Chico et les Gypsies, ouais. Daniel Lévy et Michel Delpech. Alors, comment vous avez fait, là, pour le coup?
1: Alors, le truc, c'est qu'on m'a proposé, toujours grâce à mon application, j'avais fait un album de Michel Delpech. J'ai fait écouter à Pauline, sa fille, et voilà, de fil en aiguille, je suis arrivé chez le label Panthéon, et ils m'ont proposé de refaire un album qui s'appelle Le Chanteur, qui est sorti il y a quelques mois, où on a refait toutes les musiques. J'avais à disposition toutes les bandes, et d'ailleurs que j'ai recompilé des voix, voilà. Et puis je me suis dit, je leur ai demandé, est-ce que je peux en garder une pour mon album? Donc j'ai fait un album avec Michel sur un texte de Barbe Olivien, parce que toute la stylistique de cet album, c'est une stylistique très 70s en fait. Là, c'est vraiment la musique de Marity Gilbert Carpentier, tous ces icônes de la chanson française.
0: D'où Benabar aussi présent.
1: Exactement, on est tous des héritiers, enfin, on est en plein héritage avec des gens inspirants. Voilà comment ça s'est passé. J'avais sur les bandes, comme Daniel Lévy d'ailleurs, j'ai récupéré les bandes de cette chanson qu'on avait fait il y a pas mal de temps, celle de Philippe Pascal aussi, mon ami de Marquis de Sade. Donc il y a trois duos un peu virtuels, et puis tous les autres ils sont venus gracieusement.
0: Quand sortira donc le deuxième volume, qui en fait sera
1: le 23 octobre.
0: 23 octobre.
1: Exactement.
0: Et le 31 décembre, ce sera...
1: C'est la Saint-Sylvestre.
0: Non, je peux pas croire ça. On me marque, le 31 décembre marquera la fin de sa carrière.
1: Oui. Je dis toujours...
0: On vous souhaite bonne année dans la nuit du 31 au 1er, on vous voit plus.
1: Non, en fait, ce que je disais, c'est que j'ai fait cet album comme si c'était le dernier. L'industrie du disque est vraiment pas très bien, donc en fait, cette espèce de baroud d'honneur, au cas où, donc j'ai optimisé la qualité de ce projet, j'ai tout donné, et par chance, tous ces artistes... auteurs-compositeurs sont venus me donner un peu de reconnaissance. Je me la suis donnée tout seul, la reconnaissance, Laurent.
0: Ben, vous avez bien fait.
1: Oui, parce que vous m'avez jamais donné de prix, donc je vais la donner.
0: Et dites, je suis abonné à votre application.
1: Ah ben, c'est sympa. Ça me coûte, ah ben, vous avez pas... vu, il y a 90 albums.
0: Ça me coûte je sais pas combien tous les mois, dites donc.
1: Ben, c'est pas beaucoup, c'est le prix d'une chocolatine.
0: Ah, non, pas au chocolat, vous voulez
1: dire. Non, c'est une chocolatine. Non, pas au chocolat, c'est un pain avec un carré de chocolat, ça n'a rien à voir.
0: Héritage, c'est le nom de l'album sur lequel vous retrouverez cette chanson que nous a interprétée ici même Pascal Obispo aujourd'hui. Il faudrait que pleuve l'amour. Chanson sur l'album que vous retrouverez avec Francis Cabrel. Il faut...

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0: Max Boublil. Profitez-en, c'est sûrement votre seule bonne réponse. Ah bah,
1: moi, je ne mange que du caviar, donc je ne peux pas connaître le tarama.
0: J'aime pas trop ça, le tarama, moi,
2: c'est
0: d'ailleurs.
2: C'est bon, le tarama.
3: C'est
2: bon.
3: Ah oui,
4: c'est bon.
1: Excellent. Oh non, c'est
3: mais
1: grand.
3: Le meilleur de tout, c'est les œufs de saumon. Ah oui. Les œufs de saumon, c'est mon préféré. Mieux que le caviar. Moi, j'aime pas le caviar.
1: Ah, j'adore ça.
3: Ah non, ça... Ah, je trouve que les œufs de saumon, c'est gros, c'est juteux.
0: Moi, j'aimais bien ça, le caviar, mais tous les jours, c'était trop.
2: Moi, j'ai une vraie théorie sur le caviar. Je pense que si le caviar coûtait genre 1 €, ça aurait pas le même succès. C'est vraiment un truc par rapport au prix, quoi.
1: Ah, je suis pas d'accord.
2: C'est très bon, mais ça vaut pas son prix, quoi. C'est pas un
3: dénonce
2: truc.
3: Un peu. Hein.
2: Ah, mais moi, attention, attention, je suis très engagé dans le caviar. Non, mais je trouve que. Tu non, mais c'est vrai ou pas? En vrai, c'est pas un truc de ouf quand tu le manges.
3: Non, en vrai, c'est
1: non,
3: pas
1: non, mais
3: ouf.
1: C'est parce que t'as pas de goût. C'est bon. T'as pas de goût, tu peux pas dire que le caviar c'est pas un truc de
2: mais
1: de
2: c'est
1: dingue.
2: Parce que toi t'aimes tous les trucs un peu voilà,
1: mais pas du
2: les
1: tout.
2: Miss France et tout, ouais. Mais nous on s'en fout, on parle
1: moi,
2: de... on a un palais, on va chez Leclerc, on goûte,
1: non.
2: On a
1: une par bouche. Exemple, je déteste le foie gras.
2: T'es la mousse de canard, t'aimes bien?
1: Non.
2: Moi, j'aime bien la mousse de canard. J'aime bien
0: les rillettes.
1: La fraissure, tu manges ça de la fraissure?
2: La fraissure. La fraissure?
1: Bah, tu sais, c'est le sang là qu'ils ont fait. C'est oh l'intérieur du boudin. Tu manges
2: alors,
1: pas?
2: Je mange pas l'extérieur du boudin, je mange pas l'intérieur du boudin. Hein.
0: On avait dit qu'on parlait plus de ses ex.
5: Vous avez des problèmes de riches. Hein. Moi, je mange des lentilles et puis voilà.
0: Ah oui.
2: Ah bah, ça se voit pas.
0: Mais ça sent.
1: Alors que le caviar, non. Tu vois, moi, j'étais à Cannes, j'ai été invitée à une soirée où je mangeais du caviar, j'ai adoré.
0: Ah, c'est pas vrai. Qu'est-ce que vous foutiez à Cannes?
6: Mais oui, t'as plein de choses.
1: Mais c'est pas parce que t'es pas une actrice que tu peux pas adorer le cinéma, déjà.
6: Ouais, mais.
2: Bah, chez Pâté, il y a des films.
0: Elle va pas chez Pâté, elle va chez Caviar.
1: On était dans une villa, sur la baie de Cannes, et on mangeait du caviar, j'adore.
3: Ça commence toujours comme ça, les partouzes.
0: Il y avait un concert à la fin?
1: Non, même pas.
2: Ah
1: même
2: oui.
1: Même pas.
0: Mais alors, vous étiez où exactement, alors?
1: Ah, ben, je suis restée une semaine à Cannes.
0: Non, mais dans les fameuses soirées, là, comment elle s'appelle, d'Alban Clairé, c'est
1: alors,
0: ça
1: je suis allée, mais j'ai été très sage, moi, cette année. Je suis allée 2 fois chez Alban, mais,
2: j'ai été
1: très sage.
2: Oh, attends,
1: faut pas croire, je travaille, donc, je peux pas coucher trop tard.
2: 2 fois chez Alban, alors.
3: C'est
2: et
3: tout.
2: 4 fois, j'ai mangé que 3 fois du caviar, c'est un an.
1: T'es jaloux, c'est parce que t'es pas invité.
2: Complètement déconnecté.
3: Hein, j'allais, très calme. Je mange 2 fois chez Albert et 4 fois du caviar.
1: Il est vilain, il est vilain.
2: Complètement déconnecté de la vraie vie.
1: Je suis pas complètement déconnecté de la vraie vie, mais j'aime les belles choses et justement,
2: je
1: les
2: ai. Je fais pas mes courses.
3: Personne n'a critiqué tes goûts.
1: Non, mais j'ai passé une soirée avec Richard Orlinski, alors évidemment.
3: Alors, lui, avec ses King Kong, j'en ai mis 4 dans mon jardin.
5: Elle nous fait du bien, elle nous fait rêver, à nous les pauvres.
0: Pour Clara Zito, qui habite à Nantes, Mme Zito, voici la question qui concerne un peintre. Un peintre qui n'est pas si célèbre que ça, mais en revanche, tout le monde connaît ce tableau, un portrait qu'il a peint. Le peintre en question s'appelle Sebastiano del Piombo. Mais quel portrait célèbre a peint Sebastiano del Piombo? Portrait célèbre de quelqu'un dont on dit c'est fou, on croirait Coluche.
3: Ah, Charles de Gaulle.
0: Non. Oh bon. Pensez que de Gaulle ressemble à Coluche.
3: Oh, je vois ni l'un ni l'autre.
2: Einstein.
0: Comment?
2: Einstein.
0: Einstein. Non.
1: Il est exposé
6: c'est
1: où ce tableau?
6: C'est un autre peintre. Le peintre.
0: Ah non, Sebastiano del Piombo. C'est un peintre vénitien. Il est mort à Rome, mais il est né à Venise. Et c'est un peintre, on va dire, du début du 16e, première moitié du 16e siècle.
6: Oui, mais il a peint un autre peintre.
0: Non, il n'a pas peint un autre peintre. Non.
2: Henri IV,
0: non.
3: Le général Pinochet?
0: Il a peint quelqu'un de très célèbre. Mais enfin, vous réfléchissez un peu, vous.
3: Pas toujours.
0: Je viens de vous dire que le peintre était du 16e siècle. Comment voulez-vous qu'il peigne Pinochet?
2: Alors, tu devrais tricher un peu.
3: Je pense qu'il y a une réponse à cette question.
5: Mais ça, c'est les jeunes, ils peuvent pas savoir, Laurent. Les jeunes.
2: On est en 1500, c'est-à-dire, on est en 1500.
0: Voilà.
2: On cherche un personnage célèbre des années 1500.
0: Oui, ou 1400.
2: Enfin, ou 1400.
0: En tout cas, effectivement.
2: C'est une figure politique.
0: Antérieure à ce peintre, forcément, parce qu'il a fait le portrait.
5: Ah!
4: Ah, est-ce que le roi soleil?
0: Non.
1: Est-ce on le voit où
6: François 1er?

0: François Ier, non.
1: On peut le voir où, ce portrait? Dans quel musée?
0: Ah ben, c'est un portrait, je vais vous le montrer, qui est très célèbre, parce qu'il y a peu de toiles représentant ce personnage célèbre.
2: François Berléand?
0: Et cette toile-là, effectivement, on l'a tous vue au moins une fois dans...
3: C'est un homme politique?
0: Un homme politique, non. Non, non, non.
3: C'était quoi? C'était un écrivain, un acteur?
0: Écrivain, non. Ah ben, acteur à l'époque, acteur, au 15e ou 16e siècle.
3: Il y avait des acteurs.
0: Et c'est vrai que quand on voit ce portrait, on jurerait que c'est Coluche.
1: Ah ouais, un ecclésiastique, hein.
0: Un ecclésiastique, non.
4: C'était le bouffon du roi de l'époque?
0: Non, pas du tout. C'est un personnage important que Sebastiano del Piombo a peint.
4: Ah, la femme de quelqu'un?
0: Non, non, non.
2: Je sais.
4: Un homme.
0: Une femme qui ressemblerait à Coluche.
4: Oh, bah, il a fait son mariage. Quand il a fait son mariage, il était
0: c'est
4: en
0: vrai,
4: femme.
0: C'est vrai, c'est vrai. Non, non, là, je vous parle effectivement d'un...
3: C'est quoi, un dramaturge?
1: Mais montrez-nous, montrez-nous.
0: Ah bah non, si vous montre.
1: Ah, non mais parfois vous donnez les bonnes réponses, alors je me donne dans le doute, peut-être que dans l'empressement vous allez
5: si
1: nous
5: c'est
1: montrer.
5: Pas un roi, pas un politique, qui est-ce qu'on peignait hein.
1: Mais ouais, c'est pas un curé hein.
0: Bah, votre avis à cette...
3: Un navigateur, Christophe Colomb.
0: Bonne réponse de monsieur Haas.
5: Mais décidément ça...
3: Je savais que j'allais être premier de la classe aujourd'hui.
5: Plus senti.
0: Regardez, je peux vous passer les portraits. C'est incroyable ce portrait de Christophe Colomb par ce peintre, parce que effectivement,
2: oh,
0: c'est...
2: Oh, il dirait Coluche.
6: En tout cas, Asie m'embouche un coin. Je vais me mettre à bouffer de la mousse de canard.
0: Regardez comment ça ressemble à Coluche. Vous avez pris les petits portraits.
1: Non, mais c'est un timbre poste que vous m'avez donné. Moi, je vois rien.
0: Ah, mais parce que vous prenez les mauvaises. Oh, faut tout leur faire ici.
1: Je prends ce que vous me donnez. Ah ouais.
3: Franchement,
1: c'est vrai, on dirait un peu Coluche.
0: Ah ben c'est pas un peu, c'est Coluche.
5: Non, c'est incroyable.
0: C'est Coluche déguisé en Christophe Colomb.
1: Mais alors j'ai une question, il oui. pouvait pas dire en 1500, tiens, on dirait Coluche. On est d'accord.
5: Non, non.
0: Je vous le confirme. Valérie Mérès, vous qui avez travaillé avec Coluche.
4: Ah non, mais c'est incroyable.
0: Voilà, Sebastiano del Piombo a fait un portrait de Christophe Colomb. Alors attention, on n'est pas sûr non plus d'ailleurs que ce soit réellement un portrait de Christophe Colomb. On a d'ailleurs intitulé cette toile Portrait d'un homme dont on dit qu'il pourrait être Christophe Colomb.
3: Dingue.
0: Enfin, de toute façon, quel que soit cet homme, il ressemble à Coluche. C'était ça la question. Et c'est incroyable.
3: C'est dingue.
0: Coluche aurait été peint donc au XVIe siècle par Sebastiano del Piombo.
3: C'est dingue.
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0: Le livre du jour est fort intéressant. Ça s'appelle Le temps de l'obsolescence humaine. C'est signé Bruno Patino, qu'on aura au téléphone dans un instant. Il s'interroge sur notre civilisation, civilisation du numérique, des réseaux sociaux et maintenant de l'intelligence artificielle. D'ailleurs, à un moment donné, ce sera ma première question avant qu'on parle avec Bruno Patino, qui publie ce livre chez Grasset. Avant de parler avec lui, j'ai cette question qui concerne un moment où il dit « La réalité dans laquelle nous vivons pourrait ressembler dans nos vies à une nouvelle d'Edgar Allan Poe, c'est-à-dire introuvable alors même qu'elle est présente sous nos yeux. » Parce qu'à force de regarder évidemment des choses qui ne sont pas la réalité, on ne la voit plus, la réalité. Mmh. Mais quel était le nom et le titre de cette nouvelle d'Edgar Allan Poe, oh, où effectivement la solution était sous les yeux de l'enquêteur?
15: C'était pas le Horla?
0: Le Horla, ça c'est mot passant, c'est pas de chance.
1: Ouais. Vous vous rappelez du casting patron de la journée ou pas? Vous vous souvenez du casting pour nous poser une question comme ça?
0: C'est très connu cette histoire d'Edgar Allan Poe.
4: Moi j'en connais qu'une de nouvelles.
0: Allez-y.
4: La lettre volée.
0: La lettre volée, bah, réponse de Valérie Mérès.
15: Décidément. Décidément, on est les plus cons, mais on n'a pas donné un chèque.
0: Bravo, bravo. Bonjour Bruno Patino.
16: Bonjour Laurent.
0: Et c'est vrai que cette lettre volée dans la nouvelle d'Edgar Allan Poe, c'est une histoire de lettre volée, on l'aura compris, que celui qui l'a subtilisée met sur son bureau, ce qui fait que les enquêteurs qui fouillent chez lui ne la trouvent pas parce que c'est trop évident qu'elle soit là. Et c'est cette allégorie que vous utilisez pour parler effectivement de la réalité et du virtuel. On a aujourd'hui tellement le nez sur le portable que la réalité, on ne la voit plus. Vous aviez déjà fait beaucoup de livres sur ce sujet, enfin quelques-uns. Là, j'allais dire, c'est une édition augmentée puisque on en arrive à l'ère de l'intelligence artificielle. Et ce qui est intéressant dans votre livre, c'est de nous rappeler qu'au fond, tout ça a commencé par l'imprimerie, Bruno Patino.
16: Aujourd'hui, on vit tous avec, en tout cas de façon croissante, avec des nouveaux amis qui sont les compagnons d'intelligence artificielle à qui on demande de plus en plus de choses en réalité. On leur demande de nous aider à prendre des décisions, on leur demande d'écrire des lettres, et parfois, comme je le raconte dans le livre, on leur demande de régler nos problèmes de couple, nos décisions de famille, ou même les choses qu'il faut qu'on fasse dans notre vie. Et donc, cette délégation de plus en plus croissante, en fait, d'un grand nombre de choses à des formules mathématiques, à des intelligences artificielles, c'est la nouvelle étape d'une révolution numérique. Mais la révolution numérique, c'est en fait un moment très grand d'accélération et d'amplification de l'information. Et effectivement, j'essaie de raconter dans le livre que la première grande période d'accélération et d'amplification de l'information, ça a été Gutenberg il y a 5 siècles.
0: Et oui, parce que d'un seul coup, on pouvait partager des livres, on les imprimait et faire passer des idées à travers le monde. Ça a commencé par l'imprimerie. Évidemment, aujourd'hui, on en est loin de cette imprimerie. On en est à l'époque de l'intelligence artificielle. Vous appelez ça comment d'ailleurs? J'ai oublié le terme exact.
16: Alors, moi, j'appelle ça l'ère de l'imbrication.
0: Voilà, l'ère de l'imbrication.
16: En fin de compte, on vit deux imbrications, l'un entre l'homme et la machine. Et quand je dis l'homme et la machine, je parle pas de ce dont on nous parle parfois pour un futur proche ou lointain, des puces dans le cerveau ou d'autres choses comme ça, mais simplement parce que la machine nous accompagne maintenant pratiquement dans tous les aspects de notre vie, nos décisions, nos émotions, nos relations.
0: Et elle est maligne. Je vous interromps parce qu'elle est maligne. Ça m'a amusé dans votre livre. Vous dites souvent le téléphone, l'intelligence artificielle, quand on l'interroge, elle répond « Tu as parfaitement raison ».
16: Mais ah oui, parce que elle va vous flatter pour une raison simple, c'est qu'elle veut que vous la choisissiez, elle, et non pas sa concurrente directe.
15: C'est pour ça que Sylvie ne parle qu'à son intelligence artificielle.
1: Mais t'as raison, je parle beaucoup.
16: Mais c'est exactement le principe économique d'un certain nombre de ces agents-là. Comme ils veulent être choisis plutôt que leurs voisines ou leurs concurrentes, ils ont tendance à toujours vous trouver formidable, vous donner raison dans un conflit et trouver ce que vous écrivez ou ce que vous leur dites être d'une intelligence absolument extraordinaire. Est-ce et donc dans cette sorte d'économie de la relation, les intelligences artificielles ont tendance à nous flatter, mais en nous flattant, elles ont tendance quand même à nous isoler.
0: Est-ce que la première anecdote que vous racontez dans votre livre passionnant est réelle? C'est-à-dire qu'en mars 2025, il y a un président d'association qui prône la déconnexion, demande à l'intelligence artificielle de lui établir la liste des livres les plus pertinents sur la servitude, l'esclavagisme numérique, j'ai envie de dire.
16: Oui.
0: Et alors, racontez la suite.
16: Alors, c'est tout à fait, d'abord, c'est une anecdote tout à fait exacte et qui m'a poussé à écrire le livre. Et donc, cet ami m'a envoyé la réponse du robot en me disant « J'ai une bonne et une mauvaise nouvelle pour toi. La bonne nouvelle, c'est que tu fais partie des 5 livres les plus importants jamais écrits sur l'univers numérique. Mais la mauvaise nouvelle, c'est que le livre qui t'est attribué n'existe pas. »
0: Mais comment c'est possible?
16: Alors, c'est ce qu'on appelle une hallucination, c'est-à-dire que ce sont des machines qui calculent. Et donc, pour provoquer les réponses, évidemment, ces machines ne comprennent, entre guillemets, rien. Elles fournissent des réponses à base souvent statistique. Et donc, évidemment, je ne sais pas à partir de quelle base l'intelligence artificielle avait constitué ma bibliographie, mais elle m'attribuait un livre qui s'appelle « L'âge distrait ». D'ailleurs, je trouve que c'est un superbe titre. Et ce livre n'existe pas du tout.
0: Vous ne l'avez jamais écrit. Mais c'est là.
16: Seulement moi, mais personne n'a jamais écrit ce livre-là. Donc, ça serait peut-être à la postérité pour un livre que j'ai jamais écrit.
0: C'est, effectivement, là, on touche du doigt les failles de l'intelligence artificielle, mais pour combien de temps, c'est tout le problème, et ça, vous abordez ce sujet aussi dans votre livre. Vous écrivez « Nous sommes devenus des chiffres, de la chair à formule, la matière première d'une nouvelle économie, désintégrée sous forme de données, nous sommes éparpillés, réassemblés, reconstitués. Quand cela a-t-il commencé? Quand nous avons pour la première fois, il y a maintenant plusieurs décennies, rempli un questionnaire sur un site internet, avons-nous réalisé que nous signions en fait, sans le savoir, une concession minière et que cette permission était donnée à vie sans retour en arrière possible? Parce que c'est vrai qu'on a donné toutes nos données au fur et à mesure des dernières années, toutes nos données à l'intelligence artificielle.
16: Voilà, c'est exactement ça que j'essaie d'expliquer dans le livre, c'est-à-dire qu'en fait, on s'est, et moi aussi, beaucoup émerveillé du réseau, de l'Internet qui nous mettait tous ensemble. Mais pour que ce réseau fonctionne, il faut des données. Et les données, là, ça a plutôt tendance à nous séparer. Et en fait, nous sommes les ressources de cette économie. Et donc, j'utilise la métaphore minière pour dire qu'en fait, à mesure que l'économie numérique, donc l'Internet, les réseaux sociaux, maintenant l'intelligence artificielle se déploie, eh bien, elle extrait de nos personnes de plus en plus de données. D'abord, nos données identitaires, qui sommes-nous? Ensuite, nos données comportementales, comment nous comportons-nous? Quels sont nos goûts? Quelles sont nos activités? Et maintenant, avec l'intelligence artificielle, ce qu'on appelle des données cognitives, c'est-à-dire notre façon de penser, notre façon de questionner, notre façon de raisonner. Et donc, plus on avance dans cette technologie, plus en fait on donne de nous-mêmes et plus la machine nous connaît presque aussi bien que nous-mêmes.
0: Je conseille vraiment votre livre, c'est passionnant. Alors, à un moment donné, vous racontez une anecdote, là, c'est plutôt dans la dernière partie du livre. Pareil, j'ai envie de vous demander, est-ce vrai l'histoire de cet Américain qui a créé un agent d'intelligence artificielle connecté à son agenda et à des applications de rencontres du genre Tinder? Le mécanisme se déclenche à une heure donnée. L'intelligence artificielle analyse les profils de femmes inscrites, leur donne une note. Et au-dessus d'une certaine note qu'auraient ces femmes, ChatGPT se met au travail tout seul et engage le dialogue avec les femmes sélectionnées jusqu'à obtention d'un rendez-vous qui s'inscrit directement sur l'agenda par l'agent.
3: Ça, c'est vrai, j'ai un ami à moi qui a fait ça, c'est vrai. Et c'est avec Claude.
0: C'est vrai ça, alors, Bruno Patino?
16: C'est tout à fait juste, et l'agent qui vient d'être mentionné là est le bon, effectivement.
0: Bravo, Az.
16: Effectivement, c'est tout, je vois que...
0: Ah bah, je peux vous dire...
3: Non mais c'est un ami, moi, c'est
15: un
3: pas...
15: ami, un ami. Ouais.
4: Moi, je n'utilise jamais l'intelligence artificielle, je me contente de la mienne.
15: Oui, ni l'intelligence humaine.
0: On va conseiller vraiment le livre de Bruno Patino, c'est passionnant, Le temps de l'obsolescence humaine. Vous dites qu'il n'est pas trop tard, à la fin, vous avez quand même gardé un peu d'optimisme sur l'avenir, mais en tout cas, il est peut-être temps de se reprendre, c'est ce que vous dites aussi, mais pour ça, c'est peut-être au pouvoir public d'intervenir. C'est un autre débat. Bruno Patino, Le temps de l'obsolescence humaine, c'est chez Grasset, c'était le livre du jour.
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26: 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Il est bientôt 17h. 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
29: À suivre, Laurent Ruquier pour la suite, bien sûr, des grosses têtes. 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Retour tout de suite avec les grosses têtes de Laurent Ruquier. Allez.
0: Vous savez que j'ai envie de vous dire un truc, quand même, c'est que Valérie Mérès est une grande actrice. Hein, Valérie?
30: Merci de nous le rappeler.
0: Parce que tout à l'heure, j'avais pas l'intention de le faire, Valérie. Mais comme on a parlé de tricherie en début d'émission, on peut dire qu'on vient de tricher.
30: Ah bon?
0: Parce qu'en fait, je savais que personne ne retrouverait la lettre volée.
30: Et elle me pointe du doigt.
0: Et tout à l'heure, avant l'émission, j'ai dit quand même, Bruno Patino, c'est un grand monsieur, patron d'Arte, très intelligent, très cultivé, son livre est très érudit, il est passionnant. Il dit, on va pas avoir la honte devant Patino, il y a personne qui va retrouver le nom de la lettre volée.
30: Non.
0: Donc, vous m'avez tous vu d'ailleurs, si vous vous souvenez bien,
28: oui.
0: Avant l'émission, aller dans la loge,
28: ah
0: discrètement,
28: oui.
0: avec Valérie. Mais Valérie avec les cons qu'il y a aujourd'hui.
30: Vous aviez pas dit que vous verriez les tricheurs? Et vous m'avez insulté quand j'ai dit mot passant, comme si c'était grave.
0: Ah bah ça oui, c'était grave, puisque effectivement quand même.
30: On n'est pas loin. Vous vous êtes auto-viré, Laurent, comme les signataires de la tribune anti-Bolloré.
0: Mais vous avez vu comment elle l'a fait, mais de façon intelligente.
28: Ouais. Génial.
30: J'ai eu un doute moi, parce que la connaissant un peu maintenant, je sais que quand elle, même si elle a le soupçon d'avoir une bonne réponse, elle le dit direct. Et là, elle a fait semblant de laisser un petit temps d'arrêt. Oh. Après, elle a dit non, mais j'ai peut-être j'en ai qu'une seule.
28: Non, moi je l'ai trouvé très bien.
30: Non, c'était très bien, mais j'ai eu un petit doute moi quand même.
31: Non, c'était très.
30: T'as bien joué, t'as bien joué.
28: Ben voilà, mais il peut me demander ce qu'il veut. Hein.
30: Par contre, je tiens à préciser que Christophe Colomb, j'ai vraiment trouvé tout ça.
0: Une question pour Angélique Bonnet, qui habite à Honfleur. Comment appelle-t-on l'artisan qui fabrique des rubans et des lacets?
28: Un rubantiste?
0: Non.
30: Cordonnier?
0: Non, non, non. Il y a un terme précis pour ça.
1: Un dentelière.
0: Comment?
1: Dentelière.
0: Dentelière, non.
4: Un biseautier?
0: Non plus. Non, non, non, non.
2: Un droguiste?
0: Non, non.
30: Il fabrique des lacets?
0: Oui, pas seulement des lacets.
4: Des rubans, il découpe.
0: Des
4: quoi,
0: rubans,
4: il...
0: des cordons, des dentelles.
30: Chômeur, un chômeur?
4: Est-ce qu'il fait la dentelle de Calais et tout ça?
0: Alors aussi, il peut faire, qu'est-ce que c'est que tout ça, justement?
4: Mais c'est du fil.
1: Des passementeries. Passementier.
0: Un passementier. Ah. Bonne réponse.
2: Joli.
1: Ben, il me regarde, je dis comme ça. Oh, qu'est-ce qu'elle a dit, la grosse?
4: C'est la passementerie.
2: J'ai l'impression que la grosse, elle a été dans la loge avant.
1: Oh, je peux rien lui refuser.
0: Ah non, non, non, jamais. Moi, je déteste de tricher. Là, c'est juste que j'avais peur d'avoir honte devant Monsieur Patrignon. Autrement, je tiens à dire à tous les auditeurs, je ne donne jamais les bonnes réponses à qui que ce soit. Et la preuve, c'est que quand je le fais, je le dis, parce qu'autrement, je ne suis pas capable de garder une tricherie.
1: Non, mais des fois, je peux trouver des trucs, merde, quand même. Arrêtez.
0: Effectivement, et vous avez trouvé passementerie, et ça donne passementier. C'est joli. Une vraie réponse. La passementerie regroupe l'ensemble des productions en fil de toute nature, et effectivement, plus précisément, les cordons, la dentelle, les rubans et les lacets. C'est l'œuvre d'un passementier. Bravo. Pour Lida Huome, qui habite Sucy en Brie, qu'en dit-on de quelqu'un qui est fissipède?
4: C'est par rapport à ses pieds, ça?
0: Oui, bravo.
2: Quelle culture!
4: Prosternez-vous
2: devant l'intelligence.
4: Ah bah, elle est très branchée pied, elle vend des tongs. Bah oui, c'est vrai.
0: Ah bon, vous vendez des tongs?
4: Bah oui, je vends des tongs.
0: Qu'est-ce que vous foutez à vendre des tongs?
4: Regardez, regardez.
0: Elles sont belles, vos tongs.
30: Je peux voir.
0: Ça nous
4: excite. Non, mais arrête, t'as pas arrêté de parler des fétichistes des pieds. J'ai appris qu'il y avait un site maintenant, c'est ça?
2: Pourquoi tu me pointes du doigt?
4: Mais c'est toi qui en as parlé tout à l'heure.
30: C'est moi qui en ai parlé.
4: Tu m'as dit qu'il y avait des fétichistes des pieds.
2: Non, oui, un ami qui m'a soufflé
30: oui,
2: ça.
30: Oui, c'est Wikifit, c'est moi qui t'en ai parlé.
4: Ah,
30: Wikifit.
4: C'est toi, Alexis, ouais. Pardon.
30: Vous y trouverez les photos des pieds de mes ex.
4: Wikifit. Tu crois que les miens, ils sont sur Wikifit?
30: Oh, bah, je peux les mettre si tu veux.
4: Ah, oui. Bon, alors, votre truc de pépédélé, là, c'était quoi? Ouais. Votre question? Les Wikipèdes? Non, c'était quoi?
30: Fissipèdes.
4: Fissipèdes.
30: Est-ce que c'est
2: j'en connais des Wikipèdes.
0: Fissipède. Le problème, cher Sylvie Tellier, dans fissipède, c'est pas pède, c'est fissi, vous voyez le problème.
4: Ah, d'accord.
5: Oui, c'est quand pieds... on met les pieds dans le plat. L'eau et qu'il y a des petits poissons qui viennent vous manger les...
0: Ah, pas du tout, non.
30: C'est avoir les pieds écartés comme ça.
0: C'est-à-dire...
4: En canard.
30: Les pieds...
0: En canard, non.
30: Les
0: non.
30: pieds qui louchent.
4: Il t'en manque un.
0: Non, non, non. Un pied, ça, vous voulez dire?
5: Un
4: oui.
5: doigt. Un doigt.
0: Un pied ou un doigt?
4: Un doigt de pied.
0: Non, non, non, non.
30: Est-ce que c'est par rapport à la position des pieds?
0: Une position, non.
30: La forme?
1: Ah, non. C'est quand il y a l'oignon.
4: La longueur des orteils.
1: Quand il y a l'oignon.
0: Comment
1: ah,
0: ça?
1: Parce que moi, je me fais faire l'oignon régulièrement.
4: Ah,
1: ah oui, c'est vrai, j'adore ça. J'ai trouvé un type à Marseille, des fois, il me lime une demi-heure. J'ai plus l'oignon. Mais l'oignon, c'est au-dessus du gros orteil.
30: C'est la luxe valgus.
1: Alus valgus.
4: Ah, d'un côté, t'as pas un pied pour mettre dans un escarpin, normalement, donc tu te crées des trucs bizarres.
1: Mais Fissipède. Pourquoi j'aurais pas un pied pour mettre dans un... J'en ai marre, moi, aujourd'hui! Pourquoi vous me critiquez tous,
30: ça? Non, t'as un pied pour mettre dans un escarpin, mais t'as pas un poids pour te mettre dans un escarpin. Oh.
0: Mesdames et messieurs, vous venez d'assister à une pièce qui s'appelle Les Fourberies d'Escarpin.
30: C'est un pied sans orteil?
0: Un pied sans orteil.
2: Ça existe?
0: C'est-à-dire?
30: C'est-à-dire un genou. Un genou. C'est rien, moi. Je cherche un truc.
0: Non, il y a un exemple. Alors, d'abord, nous-mêmes, on peut dire qu'on est fissipède, mais celui qui est le plus fissipède.
30: C'est un mammifère.
0: Non. Alors, c'est vrai qu'il y a des animaux qui sont fissipèdes aussi. Hein.
30: C'est qui le plus fissipède des grosses têtes, par exemple?
0: Ah, alors moi, j'ai envie de dire, qui pourrait être le plus fissipède? À mon avis, c'est lui là-bas. C'est Tramonich.
30: Moi, c'est je suis très pied. Agile. Moi, je suis très agile des pieds.
6: Ah, bon. C'est le pied blanc.
1: Ah, c'est des pieds qui puent.
6: Le pied blanc poilu, le pied
1: parce
6: poilu.
1: Ça très fort, Tramonich.
0: Pourquoi vous êtes agile des pieds, Tramonich?
6: Je sais pas. J'ai le pouce opposable au pied. Moi, il me manque un chaînon manquant dans l'évolution, je crois.
30: Le pied poilu, le pied poilu.
0: Non, non, le non. pied poilu, non.
5: Est-ce
0: non.
5: que c'est chez les danseurs que c'est le plus pratiqué?
0: Non, non, non, non.
4: C'est
0: non.
4: par rapport à la taille du pied, votre pointure?
0: Ah non, c'est pas la pointure.
30: C'est pied fin.
4: La largeur.
0: Mais on a un exemple de pied fissipède. Très très connu, même si nous-mêmes on est tous plus ou moins.
30: Et c'est un spectre la fissipétude.
0: Pardon.
30: C'est un spectre, c'est-à-dire que tout le monde est plus ou moins fissipède.
0: Oui, ça c'est okay. vrai.
4: Ah, c'est le nombre d'orteils. On est.
30: Ah oui, oui.
2: C'est des gens qui arrivent à faire des choses avec les pieds comme jouer au piano.
30: Eh ben,
0: non, ça... D'abord, on joue pas au piano, on joue du piano.
2: Oh, vous allez bah, pas, vous allez pas arrêter de me reprendre aujourd'hui, hein.
0: Mais je vous reprends, plaignez-vous que je vous reprenne.
3: Moi, je peux attraper des trucs avec mes pieds, par exemple.
0: Ah oui, quoi donc?
3: Bah, il y a un truc qui est
30: posé. Le caviar. On recommence.
3: Non mais par exemple, tu fais tomber quelque chose pour éviter de te baisser, tu peux le rattraper avec tes pieds.
0: Ouais. On devrait vous mettre, ça me fait penser.
30: À finir à Silicon Valley, ça là, c'est continué.
0: Non, dans les fêtes foraines.
2: Bah oui.
0: Vous savez quoi, le jeu, c'est avec la pince.
2: Ah oui.
0: On n'arrive jamais à attraper le meilleur truc, vous voyez.
1: Oui, mais à Cannes, la fête foraine à Cannes.
4: Non mais il faut pas se moquer d'elle, parce que c'est vrai que moi, j'ai à une époque, je faisais de
0: l'aérophagie.
4: De la gym.
1: Ben, on commence.
4: De la gym, et avec le pied, on mettait un stylo par terre et on prenait un stylo avec les doigts.
2: Mais bien sûr,
4: pied. Et c'est très bon de faire.
0: C'est le même stylo qu'après la prof de théâtre disait, vous le mettez dans la bouche.
3: Moi, je suis très jalouse. Pourquoi c'est avec qui fait
0: ça? C'est normal que vous soyez jalouse.
1: Parce que j'ai
0: jalouse comme un pied. Ne dit-on pas un pied jaloux?
30: C'est quelqu'un qui se.
2: Oh, waouh! Ça y est,
3: j'ai pas
2: eu.
3: Compris.
2: Ça y est, je l'ai.
1: Mais attention, il tombe comme ses pieds aussi. Oui. Hein.
30: C'est quelqu'un qui se coupe pas les ongles?
4: Non.
30: Mais quelle image t'as de moi?
3: Qui a les ongles sales?
2: C'est quelqu'un qui a des mycoses.
0: Quelqu'un qui a des mycoses, c'est un pied grec.
2: Celle-là, je l'ai comprise.
30: Très jolie.
3: Alexis, est-ce que t'as la mycose de l'ongle? Tu es là ou pas?
30: Bon, je vous sors mes pieds ou pas?
3: Bah oui, montre. Non, mais si, montre ton pied, ça va vous aider.
1: Ouais. C'est pour l'odeur, arrête.
0: Mais non, mais c'est au sens figuré, parce que Tramoni, parmi nous sommes des anges.
30: Ah, et moi, je suis un...
0: Et lui, et
4: le démon, le démon.
2: Le diable.
4: Le diable, là.
1: Qui est crochu.
30: Fauchu. Encore une bonne réponse de
0: Fissipède, c'est avoir les pieds fourchus, bien sûr.
3: Ah, le four, la chaleur.
0: Voilà. Le pied fourchu. Alors, effectivement, un pied fissipède, au départ, c'est un pied divisé en plusieurs doigts. Alors, de toute façon, tout le monde a les pieds fissipèdes.
30: Ah oui, okay.
0: Mais plus particulièrement encore le diable, qui lui est fissipède parce qu'il a le pied fourchu. Voilà la bonne réponse que j'attendais. Le petit diable, c'est Tramoni. Restez avec nous jusqu'à 18h. L'ambiance est bonne dans les grosses têtes aujourd'hui.
7: 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L'essentiel de l'info en 3 minutes avec vous, Brieux Bocher. Rebonjour Brieux.
8: Rebonjour Isabelle, bonjour à tous. Le palais présidentiel perquisitionné hier dans l'enquête sur l'attribution des cérémonies d'entrée au Panthéon. Pas de commentaire de la part de l'Élysée pour le moment. Le parquet national financier avait effectué une première tentative en avril dernier, mais l'accès lui avait été refusé. Dans un village de l'Aveyron et sous un soleil de plomb, Gabriel Attal annonce sa candidature attendue à la prochaine élection présidentielle. L'ancien Premier ministre et secrétaire général de Renaissance veut faire de la France, je cite, le parti de l'avenir. En ce début de week-end de la Pentecôte, la galère des passagers d'un TGV Paris-Perpignan bloqué sur les voies aux alentours de Nîmes en raison d'un problème d'alimentation. Les passagers sont à l'arrêt depuis 3 heures sans climatisation et sous près de 30 degrés. C'est le cas de Stéphane qui a pu joindre Simon Marseille.
9: Plus de clim, plus de prise, plus de wifi, plus rien. Je vois les pompiers qui sont en train de visiblement gérer quelqu'un qui a fait un malaise. On est arrêté en pleine voie à 500 mètres de la gare de Nîmes. Ils ont commencé par ouvrir les portes pour qu'on ait un peu d'air, mais ça suffisait pas. Donc ils ont fini par nous laisser descendre sur les voies. Donc on est à côté du train. Enfin, tout le TGV est descendu. Il y a même un mec qu'on a vu courir à travers les vitres du train. Il était à l'extérieur, donc il a forcé le passage pour rejoindre la route et sortir du train. C'est sûr que comme début de week-end, on avait espéré mieux.
8: Et le retour à la normale est prévu aux alentours de 18h selon la SNCF. Alors, fallait-il mieux prendre sa voiture pour ce départ en week-end? Pas certain, ça risque d'être chargé sur la route. Lucas Stoppler, on vous retrouve. Et comme prévu, ça continue de bien ralentir.
10: Oui, la barre des 1000 km de bouchon bouchons cumulés sur les routes vient d'être franchi, dont presque 300 rien que pour l'Île-de-France. À éviter au maximum la 86 et ses 40 km de bouchons. Ailleurs, ça coince aussi sérieusement à la sortie de Lyon sur l'autoroute A7. Prévoyez 40 minutes de plus pour rejoindre Valence. Il faudra être patient, très patient également sur l'A75 au sud de Clermont en descendant vers Issoire. Comptez plus d'une heure pour venir à bout des 10 km de bouchons. Dans le reste du pays, globalement, c'est dense pour quitter toutes les grandes villes et notamment Bordeaux sur l'A63 en direction d'Arcachon.
8: Merci Lucas. 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Et puis à Roland-Garros, les Français Pierre Hugerbert et Lucas Pavlovic décrochent leur ticket pour le tableau final à une minute d'intervalle. Ils s'imposent tous les deux dans ce dernier tour des qualifications. Le tournoi principal, lui, commence dimanche et il fera chaud sur les courts Porte d'Auteuil ce week-end. Dès demain, un temps sec et ensoleillé sur presque tout le pays. Il y aura encore quelques plaques de grisaille au lever du jour du côté du Languedoc-Roussillon et du nord de la Bretagne. Les températures, elles, seront toujours très chaudes. Comptez 24 à Brest, 26 à Montpellier, 30 à Strasbourg, 33 à Nantes et jusqu'à 35 degrés à Cahors. 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On retrouve Laurent Ruquier et ses grosses têtes.
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0: C'est toujours avec Alexis Tramoni, Az, Valérie Mérès, Ziz Dupanier, Max Goublil et Sylvie Tellier. Une question donc pour Madame Stéphanie Dupsty qui habite Talence. Et la question concerne un jeu devenu populaire dans les années 40 aux États-Unis. Jeu qui n'existait que sur papier dans un premier temps. Il est devenu électronique seulement dans les années 60. De quel célèbre jeu s'agit-il ?
30: Trivial Poursuite ?
0: Trivial Poursuite, non.
3: L'origami ?
0: Origami, non.
30: L'auto ?
0: Comment faites de l'origami de façon électronique ?
3: Bah, je sais pas, mais je pensais au papier. Je me dis, il y a bien une façon de le transformer après.
30: Le morpion ?
0: Le morpion, non. Ça, c'est
30: Tamagotchi ?
0: Ça, c'est un jeu de grattage.
30: Le Tamagotchi ?
3: Le solitaire ?
0: Pardon ?
30: Tamagotchi ?
0: Le Tamagotchi, non.
2: Le loto ?
0: Non. Non, un jeu très populaire.
30: Pictionary ?
0: Non, dès 1943.
2: Ah, le bingo ?
0: Non. Et on avait besoin à l'époque que d'une feuille de papier.
30: Le blind test ?
0: Non, une feuille de papier et un stylo.
3: Ah, le pendu ?
0: Le pendu, non.
3: Le petit bac.
0: Le petit bac, non. Et puis, c'est devenu ensuite un jeu électronique. Souvent, on en demandait. Moi c'est vrai qu'au Père Noël, j'ai demandé ça.
30: Game Boy?
0: Non, c'était électronique à cette époque-là, déjà, quand même, dans les années 60.
3: Mastermind,
0: non. Mais,
2: Flipper.
0: Mais au tout début, c'était juste un papier, un crayon.
3: Le toucher coulé.
0: C'est-à-dire
30: La bataille navale.
0: Bonne réponse. Bravo à Sylvie Tellier, à la bataille navale ou toucher coulé. Vous avez raison. Ce sont les deux noms qu'on utilisait pour ce jeu de société où on plaçait avec seulement un crayon sur un papier. On a mis des cases horizontales, verticales. On mettait un porte-avions, un croiseur, deux. C'est Hormuz avant l'heure.
3: Ouais. E4. J'adorais.
0: Ouais. Vous aimiez ça, alors?
3: Ah, j'adore ça. Ouais. Ah ouais. J'adore le toucher coulé. Non, mais c'est hyper important.
11: Moi, je comprends pas tout ce qu'elle dit.
0: C'est la bataille nasale.
3: Je parle du nez ?
0: Pas du tout.
2: Non, vraiment. Oh, elle a pas compris.
11: Mais non, il voulait dire faire un jeu de mots.
0: Faire une connerie, vous voyez.
2: Il a fait le mime avant le jeu de mots.
11: Ah oui, c'est
2: la bataille nasale.
0: Pour monsieur Cheng, la question suivante. Monsieur Cheng habite Paris 14e, curieusement.
2: Attendez encore un peu, Laurent.
0: L'exil commence.
30: Lui, quand on lui dit E4, c'est pour commander des nems.
0: Monsieur Cheng espère en tout cas 300 euros. On n'a pas distribué d'argent encore.
3: Mais non,
11: vous vous rendez compte?
0: Et je vais vous parler d'un livre qui s'appelait Le fléau de Capistrano. C'est le premier d'une longue série. Mais qu'est-ce que Le fléau de Capistrano? Premier roman d'une longue série.
2: Alors, il y a Le fléau de Stephen King?
0: Non, ce n'est pas Le fléau
30: de Stephen King. On cherche la série?
0: Oui, c'est effectivement un roman qui a eu plusieurs, on va dire plusieurs...
11: Tomes.
0: Oui, voilà.
11: Plusieurs tomes.
30: Mais plusieurs, c'est par exemple 4 ou 5 ou c'est les trucs à l'infini où il y en a 40?
0: Ah non, mais là, effectivement, l'auteur, je peux même vous donner le nom de l'écrivain, parce que je pense que ça va rien vous donner à vous aujourd'hui. C'est Johnston McCulley qui, en 1919, a créé ce personnage célèbre, apparu pour la première fois dans Le Fléau de Capistrano.
30: Sherlock Holmes?
0: Sherlock Holmes, non.
12: Non, c'est bien
30: Dracula.
12: Avant.
0: Et effectivement, ce personnage, ensuite, il a été l'objet de je ne sais combien d'adaptations, combien de romans, combien de séries.
30: Nosferatu?
0: Combien de films?
3: Simenon?
0: Nosferatu,
30: Batman.
0: C'est bien. Mais Simenon, c'est pas un personnage, ça c'est le nom d'un écrivain, Simenon, vous voyez.
11: C'est lui qui écrivait les tomes.
12: Vrai,
11: c'est
12: vrai. Oh là là, elle confond tout, la nulle.
1: Largo Winch.
0: Largo Winch, non, mais c'est bien,
30: c'est
0: ça.
30: C'est quelle année? C'est en quelle année?
0: Alors,
30: quelle année?
0: La 19. Première fois, c'est 1919, et le premier roman s'appelait Le Fléau de Capistrano.
11: Blueberries?
0: Non.
12: Blueberries. C'est pas un comics, c'est pas un DC Comics?
0: Non, au début, c'était pas des bandes dessinées, c'était des romans. D'ailleurs, il y a eu la BD, mais c'est pas ce qui a le mieux marché.
30: Oui, oui.
0: Oui, oui, non, non.
30: Et c'est français ou c'est américain?
0: C'est américain au départ.
3: C'est pas un inspecteur?
0: Pardon?
3: Un inspecteur.
0: Un inspecteur.
3: Avec
0: un
3: grand nom, un impair, un impair.
1: Inspecteur Gadget.
0: L'inspecteur Gadget qui a dit ça.
12: C'est moi, c'est moi, c'est moi.
0: C'est pas ça du tout.
12: Bah oui. Alors.
3: C'est pas Colombo.
30: Et ça a été adapté en film, etc.
12: Pour dire des conneries, on peut dire ce qu'on veut.
11: Est-ce que les livres étaient des thrillers?
0: Non, c'était pas des thrillers.
3: Indiana Jones.
0: Hercule, qu'a dit Hercule?
12: C'est moi, c'est moi.
0: C'est pas Hercule.
12: Non, mais arrête de dire des conneries.
1: Tu fais chier.
12: Tu fais chier.
30: C'est dans quel format que ça a cartonné le plus?
0: Alors,
30: au cinéma,
0: à la télévision, j'ai envie de dire, dans un premier temps.
30: Oui, est-ce que c'est un monstre?
0: Mais avant la télévision, il y a eu les romans, puisque je vous dis que le personnage a été créé en 1919.
12: Arsène Lupin.
0: Et que la première aventure s'appelait Le Fléau de Capistrano.
30: Et est-ce que c'est
12: Navarro? Le bœuf carotte avec Jean Rochefort.
1: C'est pas le truc
11: Charbon
1: de Jean
11: melon
1: du jardin,
11: et boîte de cuir.
0: Mais non, enfin voyons.
30: C'est un dessin animé?
0: En 1919. Je suis pas sûr qu'il y ait de dessin animé. Ah si, je crois qu'il y a eu.
30: Moi, j'ai une question.
0: Il y a eu un dessin animé peut-être.
3: Est-ce... On a dit Sherlock Holmes. Hein,
0: Sherlock Holmes. Hein.
30: Est-ce que c'est un anti-héros? Est-ce que c'est un méchant?
0: Non, c'est un vrai héros. Okay. Je peux même vous dire, tiens, si ça peut vous aider. Si...
3: Ah, Tom Sawyer.
0: Tom Sawyer, non. Bon, on va voir si vous me connaissez
30: pas. Ouais.
0: On va voir si... Faites attention un peu à ma vie, à mon œuvre.
12: Bah oui.
0: À qui je suis à vos yeux, vous voyez.
12: Quelqu'un de très important.
0: Parce que souvent, quand on me demande une photo de moi enfant, eh ben, je suis déguisé. J'ai la panoplie en ce personnage.
11: Ah, c'est Zorro.
0: Zorro, voilà la réponse de Valérie Mérès.
30: Ben voilà, Valérie, elle le connaît bien.
0: Eh ouais.
11: Eh oui. Je vais chez lui, déguisé en Zorro.
0: Mais non, mais c'est peut-être la première photo que j'ai de plus petit que je sois. C'est-à-dire que je suis sur le balcon de mes parents avec un masque, la cape, et j'avais dû recevoir ça à Noël.
30: Oui, vous aimiez déjà les étalons.
12: Et les soirées déguisées.
0: Non, c'est simplement que mon aspirateur était tornado.
1: On l'a tous fait, celle-là. Hein.
0: De quoi, de quoi?
1: Ben, la génération, notre génération, on l'a tous fait.
0: Ah, vous aussi, quoi,
1: les étalons? Zorro, oui, bien sûr.
0: Zorro, vous en Zorro.
30: C'est à quel moment?
1: Moi, j'ai toujours adoré les déguisements. Il y a que maintenant que je suis plus là, sinon.
30: À quel moment on commence en Zorro et on finit en Patrick Sébastien?
0: Darzed, qui veut dire Ziz. Zorro, effectivement, la première aventure s'appelait Le Fléau de Capistrano. L'auteur de Zorro s'appelle Johnston McCulley. Et rappelons-le, Zorro est né en 1919. Enfin, vous voyez, c'est très vieux. D'abord des romans, ensuite effectivement il y a eu le cinéma, la série à la télévision avec Guy Williams, hein, le zéro qu'on connaît tous, le zéro de Disney qu'on a vu à la télévision, c'était Guy Williams. Le premier zéro au cinéma, c'est Douglas Fairbanks. Et puis il y a eu Tyrone Power, Alain Delon évidemment.
30: Antonio Banderas,
11: c'est quand même le meilleur zéro que j'ai vu.
0: Et plus récemment, Jean Dujardin.
1: Voilà.
0: Et plus étonnant, parce que c'est le nom, le sourd-muet qui aide Zorro s'appelle...
3: Sergent Garcia?
12: Non, Alberto.
30: Bernardo.
0: Je rêve qu'elle soit muette parfois.
12: C'est Bernardo.
30: Et c'est elle qui disait qu'elle était au Festival de Cannes parce qu'elle aime le cinéma, apparemment.
0: Bernardo, effectivement, c'est le nom du fidèle domestique serviteur de Zorro. Et c'est curieux parce que le dernier Zorro. C'était pour Prime Video. Il y en a eu un après Jean Dujardin encore. Là, c'était pour Paramount Jean Dujardin. Mais il y a eu un Zorro joué par Miguel Bernardo. C'est-à-dire qu'ils ont pris un mec qui s'appelle Bernardo pour jouer Zorro. Mais en tout cas, bravo, vous avez trouvé enfin la bonne réponse.
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29: 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Allez, pour l'heure, retrouvons notre soleil sur RTL. Laurent Ruquier.
0: Une question culturelle, là, qui pourrait quand même nous coûter 300€, à mon avis. Si Monsieur François Allu, notre danseur étoile, était là, il aurait certainement su répondre. Mais je profite justement de son absence pour vous demander comment on a longtemps appelé la salle de spectacle de Saint-Pétersbourg en Russie, qui a donné son nom d'ailleurs à la compagnie d'opéra, de ballet et de concert au sein de ce théâtre qu'on appelle aujourd'hui le théâtre Mariinsky. Mmh. Mais quel est l'autre nom de ce théâtre Mariinsky à Saint-Pétersbourg?
40: La Pravda?
0: La Pravda, non. C'est que la Pravda, ça veut dire vérité en Russie.
40: Mais je savais.
0: Pouf!
3: Petrouchka.
0: Petrouchka, c'est joli, Petrouchka.
3: Bah, c'est une chanson.
0: Mais non.
3: Petrouchka, ne pleure pas, entre vite dans la ronde, fais tourner tes nattes blondes, ton petit chat reviendra, il nous dansera peut-être sur le bord de la fenêtre une mazurka. Tant que chante la colombe par-dessus le toit, danse avant que la nuit tombe, jolie Petrouchka. Non, alors, je suis vraiment seule. Je suis seule là-dessus.
0: Elle est jolie, hein. Ah, ouais.
3: Bon. Moi, je chante comme un pied, hein, mais bon,
0: pardon. En tout cas, c'est pas à pied fourchu, mais c'est pas Petrouchka. Et c'est aussi le nom, évidemment, de cette compagnie d'opéra, de ballet et de concert très connue à travers le monde.
3: Oh là là.
1: Ah, c'est...
3: On peut appeler François, non?
0: Ah non, non, non, on n'a pas l'aide à un ami ici, voyez-vous.
2: Mais comment alors, on pourrait savoir
0: on
2: là
0: ah, parce que c'est une question de culture générale. Oui. Moi, je le savais. Alors, si je le savais,
3: mais
0: moi...
3: Mais vous savez tout, vous.
0: Ah non, c'est pas tout.
3: Oh,
0: là.
3: Si.
4: Mais
3: ah,
4: est-ce que ça...
0: Vous voyez, voyez d'où je viens? J'étais sur mon balcon en Zorro il n'y a pas 40 ans. Est-ce ça, que c'est un peu plus quand même, enfin bon.
4: Est-ce que c'est un prénom ou un nom propre, ou est-ce que par exemple c'est un truc comme le Cirque du Soleil qu'on peut
0: non,
4: trouver
0: comme
4: ça?
0: Non, c'est le quelque chose, et effectivement c'est juste un nom, un mot derrière.
5: Ça sonne russe?
0: Ah bah oui, ça sonne russe, oui, ça je vous confirme.
1: C'est
0: mieux.
1: Bah, c'est une bonne question.
0: Mais c'est une bonne question.
1: Merci.
3: Le Lénine?
0: Le Lénine, ah, bah, c'est pas bête. Hein.
5: Ah, le Staline?
0: C'est d'ailleurs le nom d'une ville aussi en Russie.
5: Ah, on va trouver.
3: Leningrad?
0: Non, non, non.
4: Stalingrad?
0: Non, non, non, non.
4: Saint-Pétersbourg?
2: Non. Le Zénith?
0: Non.
1: Moscou?
0: Non. Non, non, non, non.
2: Le Spartak?
0: Non, non, non, non.
3: C'est L' apostrophe ou c'est L-E?
0: Non, non, non, non, non.
5: Bolchevich?
0: C'était aussi un révolutionnaire bolchevique.
1: Ah, Rojnovski?
0: Non, premier secrétaire du comité central du Parti communiste. Azerbaïdjanais, si ça peut vous aider.
1: Ah oui.
0: Premier secrétaire du comité régional de Leningrad et du Parti communiste. Oui, c'est un bolchevique, ça c'est sûr.
6: Est-ce qu'il y avait un sexe énorme?
0: Pourquoi? Pourquoi?
6: Mais non, parce qu'il y a une
0: petite... Monsieur Gromyko. Il y a eu un monsieur qui s'appelait Gromyko. Mais... Je vous jure, c'était un ministre russe qui s'appelait Gromyko. Je savais qu'on allait perdre...
3: Le Sibériade?
0: Non, 300 euros sur cette affaire-là.
2: Moi, je suis pas sûr qu'il y ait quelqu'un qui l'ait.
0: Ah si, si, et c'est tant mieux pour Claire Padilla qui habite Pietracorba en Haute-Corse. 300 euros qui vont s'en aller.
1: Stravinsky?
0: Non, c'est une salle d'opéra qu'on
2: le
0: appelle...
2: Le Stradivarius?
0: Non, le... Ça a été construit comme un des théâtres de la troupe impériale de Saint-Pétersbourg, vous voyez.
1: Le Poutine?
0: Comment vous dites?
1: Poutine?
0: Le Poutine, non, non, c'est bien avant ça, vous voyez.
2: Le Petrovka?
0: Non, non, non, non.
3: Le Bolchevika?
0: Non, non.
2: Bon, là, franchement... Là.
6: Poutine?
3: Kobanechi?
0: Mais je suis sûr que Valérie Mérès a déjà entendu ce nom-là, ce mot-là. Évidemment, là, je suis pas allé lui souffler avant l'émission... Donc,
6: c'est dommage.
2: Ça se voit, sinon elle joue très très bien là.
3: Il y a un lieu qui s'appelle comme ça à La Rochelle, non?
0: Ah
6: voilà. Bah non. Mais non, c'est parce que je suis un peu plus...
3: T'es russe, toi?
6: Mais non, j'ai un peu plus de culture que vous.
0: Oui, c'est un nom qu'on a au moins entendu une fois dans ses oreilles.
1: Le Petroïska.
2: Ça commence par quelle lettre?
0: C'est une compagnie de danse, une compagnie de spectacle, d'opéra qui a fait des tournées à travers le monde.
2: Ça commence par un B, non?
0: C'est comme les cœurs de l'armée rouge.
1: Ah, la Star Academy.
4: Ah, je l'ai.
3: Le Bolchevika.
0: Non.
2: Ça commence par un B, non?
4: C'est en deux syllabes, non?
0: Oh, absolument.
4: Ouais. Ah, je me rappelle plus.
0: Aïe. On va donner 300 euros.
1: Machoï.
0: Non.
1: Ça finit par Oï?
0: Non, ça finit pas par Oï.
3: Le Natalia?
0: Non. En Russie, ça se finit souvent comment?
1: Ah, bah oui, mal. Très, très mal. Par une bombe atomique.
0: C'est vrai.
2: Chekhov, ça finit par Chekhov.
3: Chekhov,
2: ça finit par
3: Chekhov. Le Chekhov?
0: Alors, le Chekhov, non, mais vous voyez.
2: Le Ruskov?
0: Non.
3: Le Bolchkov?
0: Non, mais ça finit par Off.
6: Le Roskov?
0: Non.
2: Le Tadov?
0: Non.
6: Le Davidov?
0: Non.
1: Davidov?
3: Le Korloff?
0: Non, mais on se rapproche.
2: Le Rozvadov.
0: 300 euros qui s'en vont. Est-ce que dans le public, on a... Regardez là-bas, on a une main qui se lève. C'est notre habitué, à moins qu'on ait une autre auditrice ou un autre auditeur. Autrement, c'est... Je peux même vous donner son nom. C'est Laurent, notre habitué, qui va sûrement donner la réponse.
2: Il est devenu multimillionnaire grâce à cette émission, hein, bien sûr. Salut Laurent, ça va?
7: Salut, ça va, oui, merci.
2: Quelle est ta réponse?
7: C'est le Kirov.
0: Le Kirov.
4: Joli.
0: Excellente réponse. Bravo, monsieur.
4: Joli.
0: Vous gagnez 100 euros en plus des 300 qu'on vient de dépenser.
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0: Alors on vous le dit, le soleil est dans 89, il y a toujours du soleil, vous le savez, sur RTL. Surtout avec les grosses têtes de Laurent Ruquier que l'on retrouve dans un instant.
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0: 50, on commence par le premier, 50 euros. En parlant de Monsieur Landau, qui dit à propos de son fils, « Je suis le seul papa du monde à être content quand mon fils est en garde à vue. » Mais que fait le fils de Monsieur Landau ?
1: Il est chanteur.
2: Non. Bah, il est au PJ ?
0: Non, non, non, il est dans tous les journaux aujourd'hui. Hein,
3: Ah bah, il est avocat ?
0: Non, le papa Landau, il est très fier de son fils, Alexis, peut-être vous donner le nom du fils.
2: Il est policier ?
0: Non, il dit « Je suis le seul papa du monde à être content quand mon fils Alexis est en garde à vue. » Est-ce que vous avez ouvert le journal ?
4: Bah oui, je l'ai là, je l'ai lu encore.
2: Ouais, ramasse-le avec le pied.
4: Ne me mets pas au défi.
0: Elle en est capable.
4: Bien sûr, bien sûr. Et c'était dans le Parisien ?
0: Oui, c'était dans le Parisien.
4: Ah, j'ai lu.
0: Dans les pages région du Parisien.
4: Ah.
0: Mais
4: ah.
0: Ça s'est passé à Paris même, attention. Hein.
1: Bah il est préfet.
4: Ah, mais si, c'est celui qui a escaladé la tour Montparnasse.
0: Ah, ah oui,
5: oui,
0: la réponse de Sylvie Tellier.
1: Et le père, il s'inquiète pas.
5: Putain.
0: Eh oh, oui, bravo. Il a escaladé la tour Montparnasse.
1: Ah, c'est qu'il préfère qu'ils soient en garde à vue que morts, quoi.
0: Bah, évidemment, ouais. Parce que c'est vrai qu'après, à la descente, les flics viennent chercher, c'est interdit, hein, vous le savez, mais il a quand même grimpé les 210 mètres de la tour Montparnasse, le plus haut gratte-ciel de la capitale. Il avait déjà fait ça à la Défense avec la tour Total Energy. Il en a fait plein, d'ailleurs. Hein. Il a fait la tour Franklin, la tour Ariane, les Mercurial, la Bagnolet, celle de Dubaï aussi.
2: Il a fait le beau.
1: Burj Khalifa.
0: Pardon.
2: Il a fait le Burj Khalifa.
0: Ah, le Burj Khalifa.
2: Ouais.
0: Ça, c'est celle de Dubaï.
2: Ouais, il est.
0: On voit les influenceurs.
1: Non, mais c'est que ce que je disais depuis tout à l'heure, Burj Khalifa.
2: Ils sont complètement malades, ces mecs.
4: C'est comme les mecs qui font du base jump. Je sais pas si vous avez vu. Ils sont sur les toits. En fait, ils sautent avec leur voile de réserve de parachute. Et c'est interdit aussi. Mais ils sont malades. C'est-à-dire que ça s'ouvre pas, ils s'écrasent, quoi.
0: Moi, ce que je trouve dégueulasse, c'est qu'ils pourraient en profiter pour faire les carreaux.
4: Ouais.
1: Alors qu'il les salit avec ça.
0: Mais en tout cas, Alexis Landau fait gagner les premiers 50 euros. À notre auditeur Julien Buret. On essaye de passer à 100, on essaie de pas trop perdre du temps quand même. Est-ce que vous êtes capable de me donner le nom du champion du monde qu'on va voir sur le terrain ce soir dans la finale de la Coupe de France ?
4: Ah ben Florian Thauvin qui joue déjà.
2: Florian Thauvin ?
0: Florian Thauvin, bonne réponse. Eh oui.
2: C'est Lens contre Nice.
0: Lens contre Nice.
4: C'est le mari de Charlotte Pironi, Miss Côte d'Azur. Moi je l'ai. Eh ben ouais.
1: Il tient sa notoriété d'ailleurs.
0: Ça, je savais pas, il avait qu'une Miss.
4: Ah ouais, elle est
0: mais
4: très
0: souvent,
4: belle.
0: Elles vont avec des footballeurs, les Miss.
4: Bah oui, parce qu'elles sont très jolies et elles c'est... sont pas très exigeantes.
2: C'est les pour seules la... qui peuvent voilà. Dans le cerveau.
0: Elles sont exigeantes sur quoi, les Miss?
4: Elles aiment bien les pieds. Voilà.
0: La finale de la Coupe de France, c'est ce soir, Lens-Nice à 21h et c'est diffusé sur France 2 et beIN Sport. Signal d'ailleurs qu'à Lens, il y aura aussi un festival ciné-comédie et notre camarade Gérard Jugnot est l'invité d'honneur du festival ciné-comédie Lens-Liévin du 4 juin au 7 juin. Il y a même une expo Marilyn Monroe, une soirée spéciale autour des Baudins. Et si je vous en parle à votre avis, pourquoi ? C'est parce qu'RTL est partenaire. C'est aussi les 50 ans du film L'aile ou la cuisse, vous voyez. Et Laurent de Funès, qui est le fils, je crois, de Louis de Funès, sera présent à Lens pour ce grand festival. Qu'est-ce que vous dites, vous ?
6: C'est pas le petit-fils ?
0: Peut-être.
4: C'est The Place to Be, Lens, en fait. Hein.
0: Pardon ?
4: C'est The Place to Be, Lens.
0: C'est The Place to Be, Lens. Vous avez raison de le dire.
4: Il y a des choses.
0: Il y a le musée Louvre-Lens.
6: Qui est sublime.
0: Et puis, un sublime musée. Ouais. Et puis, il y a donc ce festival ciné-comédie entre le 4 et le 7 juin. Ça fait 100 euros pour Monsieur Buret. On passe à 150. Peut-être, si vous me dites qui est Jérémy Rodac, qui est dans toute la presse aujourd'hui. J'espère que vous avez vu ce qu'il a fait, Jérémy Rodac.
1: Ah ouais, c'est impressionnant.
4: Ben, c'est pas le ministre de l'Éducation nationale, justement.
0: Ah, pas du tout, non.
2: Jérémy ?
0: Jérémy Rodac.
2: C'est celui qui s'est qualifié pour Roland Garros ?
0: Pas du tout.
6: Mais c'est un sportif, quand même ?
0: Pas du tout.
6: Non, c'est un politique ?
0: Pas du tout.
2: Il a établi un record du monde ?
0: Non plus.
6: C'est un docteur ?
0: Réfléchissez un peu. La réponse est dans la question.
1: C'est le festival de Cannes.
0: Dans ces cas-là, j'ai l'impression d'être Cyril Ferro.
4: Vous pouvez reposer la question ?
1: Ouais.
0: Vous pouvez me le refaire avec la voix de Stéphanie de Monaco ?
4: Vous pouvez reposer la question.
0: Jérémy Rodac est dans tous les journaux aujourd'hui. Mais qu'est-ce qu'il a fait ?
1: Il est publicateur de journaux ?
0: Non, pas du tout.
1: Rodac ou Rodin ?
0: Jérémy Rodac. Ça pourrait être Rodin, remarquez.
1: Ah, parce que c'est un musée.
0: Non.
6: C'est
2: lui qui a fait le pont des arts.
0: Pardon ?
1: Ah, c'est lui qui a fait le pont des arts avec J.R.
0: J.R., évidemment, ce sont ses initiales. Celui qui a emballé.
4: Ah!
0: Le Pont Neuf, pas le Pont des Arts.
2: Le Pont Neuf, pardon.
0: Le Pont Neuf, il a emballé le Pont Neuf. C'est pas emballé comme Christo, hein. Il en a fait carrément une caverne. Il paraît que, moi j'ai pas vu encore, mais il paraît que tout le monde s'arrête pour voir l'œuvre gonflable. Ah ouais.

0: De ouais, cet artiste.
1: C'est très beau.
0: Vous l'avez vu, vous?
1: C'est très, très, très beau. C'est très impressionnant.
0: Ah oui, mais pour
1: non, je l'ai pas vu.
0: Qui l'a vu, là, parmi les grosses têtes?
2: Moi, je l'ai vu, moi.
3: Moi, j'étais à Cannes, alors j'ai pas vu.
4: Moi, je connais J.R. parce qu'il a fait un film avec Agnès Varda, sinon, je connais pas son œuvre.
0: L'artiste, vous parlez vraiment d'artiste. Pas de Bobby Ewing et de.
1: Dallas.
4: Mais non, l'artiste.
0: Ah, vous me surprendrez toujours, Valérie. Vous l'avez vu, le point?
2: Ouais, je l'ai vu, ouais.
0: Alors, c'est comment?
2: On aurait pu le laisser comme il était.
3: Ah. Mais t'es pas gentil aujourd'hui.
2: Non, mais moi, je
3: suis comme t'es du pied gauche.
2: Mais c'est comme quand ils avaient mis l'Arc de Triomphe en papier toilette et tout. Qu'est-ce qu'on en a à foutre?
5: Ah, c'était sympa ça.
2: Non, mais on s'en fout. Laissez les trucs comme ils sont. Il y a plein de trucs à faire.
0: Faut dire, vous êtes rarement emballé vous-même. Hein.
2: Ouais, mais franchement, mais qui s'intéresse à ça?
0: Enfin, quand même.
3: JR, c'est
2: un artiste. Non, mais personne n'a dit que c'était pas un artiste. On est en train de dire sur cette création-là de mettre le pont en du sopalin. Qu'est-ce qu'on s'en fout?
5: C'est vrai que ça coûte cher pour. Pour faire payer les gens le plein 100 balles et dire on va emballer le pont, quoi.
2: Bon, bah voilà. Hein.
3: Okay,
2: alors, moi, vous m'avez demandé mon avis, je suis le seul à l'avoir vu. J'aime pas.
0: Oh, bah, enfin, quand même, que des jeunes soient réac, vraiment.
2: On n'est pas réac, on a le droit de pas aimer quelque chose sans être réac.
5: Non, mais moi, j'aime bien quand même.
2: Je peux voir une paire de baskets, une nouvelle paire de baskets et dire que j'aime pas, alors je suis pas réac.
3: Je vais aller
5: après,
3: voir.
5: Quitte à choisir, je préfère emballer Ziz.
6: C'est fait.
3: Bon, on a gagné.
0: Fais gaffe. Ah, c'est joli ça. On en vient à combien?
3: 150.
0: On passe à 200 euros pour Monsieur Bluret, si vous voulez bien. On quitte JR pour la une de Public. Un couple au grand jour sur la Croisette. Le duo d'acteurs a décidé de ne plus cacher sa complicité. Kim Higelin et...
1: Et Artus!
0: Artus! Bravo!
1: Alors... Ah, je participe.
0: Alors, c'est la petite fille, la fille de Jacques Higelin, Kim Higelin. Est-ce que c'est de la famille Higelin?
1: Oui.
4: Moi, je pense que c'est la petite fille. Ça doit être la...
1: C'est la petite fille, je crois.
4: Non.
3: Moi, je suis triste. J'aimais beaucoup la femme d'Arthus. C'était très sympa. Ils ont divorcé.
0: Et t'es bis aussi?
3: Non, pas du tout. Figurez-vous qu'ils se sont rencontrés sur Danse avec les Stars.
0: C'est pas vrai.
3: Si, c'était la nounou, en fait, des artistes, il y a 8 ans. Et ils sont tombés fous amoureux. Je trouvais que l'histoire était très belle.
0: Et les gens du 3e, il y a longtemps que vous les avez vus?
3: Non.
1: C'est vrai que tu ramènes toujours beaucoup de culture.
3: Mais non, mais c'est une sorte de culture.
2: C'est pas Sylvie Tellier, c'est Jean-Claude Elfassi.
3: Non, mais en fait, il y a tellement
2: de... Bernard Montiel, oui.
3: Ils sont tous entre eux, les acteurs. Et là, c'était une belle histoire. Ils étaient amoureux.
0: On va s'arrêter à 200 euros en tout cas pour notre auditeur. Merci Sylvie, on quitte la loge du concierge.
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17: On retrouve les grosses têtes de Laurent Ruquier dans un instant. Notez bien, ce soir, vous retrouverez Georges Lang dès 23h15 pour la collection, puis les nocturnes de minuit à 1h du matin. Après cette parenthèse musicale, on continue celle du rire avec Laurent Ruquier, justement, et ses grosses têtes.
0: Une question pour Jean-François Verrieste qui habite Templeuve en Pevèle, c'est dans le Nord. Où peut-on voir le crâne de Voltaire enfant ? Une tasse avec anse à gauche pour les gauchers et un véritable morceau de la fausse croix de Jésus.
4: Ah. Dans un musée ?
0: Oui, un musée, bravo.
18: À Paris ?
0: À Paris, non.
3: C'est en province, ça.
0: Ça, c'est en province.
3: Je crois que je suis allé dans ce bled. C'est un petit bled.
0: Ah, un petit bled. Ils vont être contents là-bas. Bon. C'est une jolie ville.
18: Mais comment ça, le crâne de Voltaire enfant?
0: Ben, c'est ça, évidemment. Vous n'avez pas remarqué que tout ce que je vous ai...
18: C'est que des conneries.
0: C'est que des conneries. Ah. Le crâne de Voltaire enfant, mais on peut le voir.
18: Au Puy du Fou.
0: Une tasse avec anse à gauche pour les gauchers. Ça, c'est pareil. C'est idiot, puisque de toute façon, vous la retournez, ça fait l'anse à droite.
4: C'est à Metz.
0: Et un vrai morceau de la fausse croix de Jésus.
18: Et c'est un musée qui s'appelle le musée de la connerie, un truc comme ça ?
0: Alors, pas de la connerie. Oui. C'est plus
19: de la gaudriole.
3: De la bêtise.
0: Non.
3: De l'arnaque.
0: C'est un musée imaginaire, évidemment. Mais on peut le voir. Il y a tout ça, effectivement, dans le musée.
4: C'est dans le sud ?
0: Dans le sud, non.
4: Près de la Rochelle ?
0: Près de la Rochelle, mais non.
3: Dans le nord, alors ?
0: Dans le nord, non.
3: Enfin, si c'est pas dans l'est, dans le nord, dans l'ouest et dans le sud, c'est où ?
0: Ah bah, dans l'ouest, oui, vous m'avez pas dit dans l'ouest.
4: Si, j'ai dit.
0: Non, elle a dit la Rochelle.
3: Alors, Chartres.
18: C'est en Bretagne.
0: En Bretagne, non.
18: Le Mans ?
0: Le Mans, non.
3: Nantes.
0: Non, mais j'ai honte pour vous.
4: Bordeaux.
0: Mais non.
3: C'est en Pays de Loire.
0: Mais non.
18: En Normandie, à Deauville.
0: Alors, à Normandie.
3: À Bayeux.
18: Honfleur.
0: À Honfleur.
18: À Honfleur.
3: Au Havre.
18: Et ben voilà, le musée d'Honfleur.
0: Et alors,
4: c'est à Honfleur.
18: Le musée des curiosités.
4: On voit Honfleur du Havre, remarque. Mais bon.
18: S'il fait beau. Bah j'ai dit ça.
19: C'est à Honfleur.
0: Oui, c'est, on a compris que c'était à Honfleur.
19: Bah c'est une bonne réponse.
0: Oui, mais ça suffit pas.
4: Le musée de l'absurdité.
0: Oui, le musée de l'imaginaire à Honfleur.
18: Ah bah voilà.
0: Mais c'est quoi le nom de ce musée ? C'est le musée...
19: De la rigolade.
0: Mais non.
4: Rigolo.
18: C'est un nom qu'on cherche, un nom propre.
0: Oui, absolument.
18: Le musée.
0: Qui a imaginé ce musée? Qui a assez d'humour?
19: C'est Laurent Ruquier.
3: Pinder.
0: Qu'est-ce que vous avez dit, vous?
3: Pinder.
4: C'est quelqu'un qui est vivant?
0: Ah ben non. Ah. Non, et chaque année, il y a des intronisations, les artistes, les humoristes sont invités dans ce musée, ils sont intronisés. Chaque année,
18: le musée Coluche?
0: Mais non.
19: Vous Bernard Reynaud?
0: Mais non.
18: Vous y êtes allé, Laurent?
0: Non, parce que moi, je trouve ça un peu chiant, mais non.
3: Ah, ouais. Alors, il y a bien le musée de l'Andouille, mais c'est à Vire.
18: Tu y es ou pas, Sylvie?
3: Non, mais vous rigolez, mais il y a des intronisations.
18: Ah, mais j'ai
3: tous
18: été intronisé en Douille de Vire.
3: Laurie Tillman, Laurie Tillman aussi, on y était. T'es intronisé, tu dois boire des trucs horribles. C'est ça, ouais. Donc, un Honfleur, un Honfleur.
18: Le musée Hollande, le musée Hollande. Le musée Hollande. C'est un humoriste.
0: Ben oui, un
3: Coluche.
0: Mais non.
18: Le musée des proches.
3: Le Luron.
0: Avant ça, des maîtres de
18: l'humour. Le musée Francis Blanche.
0: Avant Pierre Dac, avant Francis Blanche encore. Et c'est quelqu'un effectivement qui était de Honfleur, voilà pourquoi le musée est à Honfleur, il est né à Honfleur.
19: Louis Jouvet.
0: Vous voyez, Louis Jouvet. Il est né à Honfleur, il est mort à Honfleur, donc son musée musée est à Honfleur.
5: Et c'est bien avant.
0: Mais qui a dit Cime?
20: Jean Lefebvre.
4: Moi, je crois savoir, mais son nom m'échappe. Il y a eu un film avec lui, avec Romain Duris et Audrey Tautou.
0: Mais non. Ah, pas du tout, non.
2: Le musée Poulain?
0: Quoi?
2: Non, je sais pas, Audrey Tautou, le musée Poulain, je sais pas, je fais des rapprochements.
20: Est-ce qu'il s'agirait de Victor Hugo?
3: Le Luron?
4: Mais non.
5: C'est quoi, c'est le début du 20e siècle?
2: Avant Francis Blanche, mais c'est quelle année, ça?
20: Darry Cole.
5: Il y avait des gens avant Francis Blanche.
0: Il est mort en 1905, c'est une
5: brille. Ah, il est mort.
2: Le musée Jean Villard?
0: On le cite régulièrement dans cette émission. Ça a été un des plus grands humoristes de la fin du 19e siècle. Et effectivement, il est mort début 20e. Sa maison est à Honfleur. Et c'est lui qui a inventé tout ça, ce musée.
2: Le musée Prévert?
0: Non, mais c'est pas bête, Prévert. Mais Prévert est arrivé bien après. Le musée avec, quand même, imagine. Vous voyez bien que c'est drôle. Le crâne de Voltaire enfant. Une tasse avec un anse à gauche pour gaucher.
2: Ah, c'est,
5: Ben, j'entends pas un rire.
0: Un morceau de la faute. Oui, bah, après vos blagues non plus. Et lui, au moins, il a un musée.
20: Allez, on applaudit.
2: Comment il s'appelle c'est pas Baudelaire, c'est comment il s'appelle?
5: Ah oui, non,
2: non, comment Baudelaire, il s'appelle Baudelaire, non, celui qui était tout le temps avec Prévert, ils habitaient dans le même bâtiment. Mais si comment il s'appelle?
0: J'ai honte, ah ouais. Là, vraiment.
4: Le facteur cheval?
0: Non, pas.
2: Non, mais comment il s'appelle? Je l'ai sur le bout de la langue pour de vrai là.
0: On va donner 300 euros. Alors remarquez, ça avait démarré trop bien cette
2: Ça commence par quelle lettre?
0: Ah, sûrement pas.
2: Non mais je l'ai.
0: Ah bah, je peux vous dire qu'il avait les initiales du bonheur, en tout
2: voilà,
0: cas.
2: Voilà, c'est ça. Bébé, c'est bébé, c'est...
0: Alors, c'est pas bébé, mais c'est d'autres initiales. Les initiales du bonheur, ça marche pas que pour bébé.
2: Alphonse Allais.
0: Bon.
2: Voilà, je viens de m'en rappeler.
0: Comment vous avez trouvé?
2: Je viens de m'en rappeler, musée Alphonse Allais.
0: Excellente réponse de Monsieur Haze.
2: Parce que vous dites des fois en début d'émission les initiales du bonheur.
4: Ah oui.
0: Alors là.
2: Voilà.
0: Je suis fier de vous, très fier. Ah, c'est Patramoni qui aurait trouvé ça.
4: Sûr, hein.
5: Moi, je peux vous montrer mes pieds si vous voulez.
0: Pour la peine, monsieur, c'est vous qui choisissez le numéro pour la valise RTL.
2: 3.
0: Le numéro 3, Caroline Verpoise, habite à Poitiers. On espère qu'elle a bien noté tout le contenu de la valise. Ça a sonné chez Caroline. C'est parti. En Haute-Vienne, première sonnerie pour la valise RTL. Il y a 1022 euros et 6 choses déjà dans la valise. J'espère qu'on va vite s'en débarrasser. Ça sonne chez Caroline Verpoest, Verpoust, je sais pas comment on doit dire, à Poitiers. On en est à la troisième sonnerie déjà au moins.
21: Votre appel a été transféré. Alors,
0: un autre numéro, monsieur.
2: Le 2.
0: Le 2. On va appeler Emmanuel Olivier, qui habite à Avry, dans le Maine-et-Loire. Je sais pas si on dit Avry ou
3: Avrier.
0: Ah, il me semblait bien qu'il y avait un et. Avrier, dans le Maine-et-Loire, Emmanuel Olivier décrochera-t-il? Quel suspense, la première sonnerie arrive déjà, vous écoutez RTL. Restez jusqu'à 18h.
2: Le 2 sans répondre en moi.
3: Non, le 5 peut-être.
2: Non, ça va.
0: Allô.
21: Bonjour, je ne suis pas là pour le moment. Merci de me laisser un message.
2: Je vous ai dit que ça allait répondre.
21: Dès que possible. À bientôt.
0: On laisse un message à monsieur Olivier pour lui dire qu'il a perdu 1022 euros, un coffret collecteur des Who, une platine vinyle, un séjour à Montreuil-sur-Mer, un robot laveur de vitres, un hydropropulseur sans fil, Waterpik pour se laver les dents, Martine à l'Opéra de Paris, la fameuse BD publiée chez les éditions...
5: Qui a été volée, oui.
0: Casterman, non pas celle qui a été volée. Et j'ajoute dans la valise RTL, attention, c'est une valise dans laquelle j'ajoute... Une exclusivité exceptionnelle. Le Kong Football, signé par Richard Orlinski. C'est, pourquoi vous vous marrez, vous, là-bas?
20: Oh, mais il est prêt à tout, Orlinski. Il vendrait sa mère, gars. Il mettrait sa mère dans la valise.
2: Non, mais Richard, on l'adore, mais chaque semaine, il sort un nouvel objet.
20: Du carrelage, Orlinski, chez le roi Merlin.
0: Mais non, mais c'est... Non, mais là, les gens vont se l'arracher, ce Kong.
2: Non, mais c'est sûr.
0: C'est Kong, et qu'est-ce qu'il a, évidemment?
2: Il a un ballon de foot.
0: Il a un ballon de football. Il a le maillot des Bleus. C'est une pièce inédite qui se réinvente aux couleurs de l'équipe de France de football pour la Coupe du Monde.
2: Et il a pas fait le Kong raquette, Roland Garros, ça commence pas.
20: Des passes Navigo, Richard Orlinski.
0: C'est produit, écoutez bien, vous marrez pas parce que c'est produit en quantité extrêmement limité.
2: Oh, oui. Seulement 2 milliards.
20: 500 millions.
2: Seulement
20: 2 milliards.
2: Seulement 2 milliards
0: non,
2: en vente.
0: Non, c'est une œuvre qui va être accessible uniquement via un tirage au sort.
2: Aïe. Oh.
0: Qui sera organisé sur edition.richardorlinski.com. C'est jusqu'au 26 mai ce tirage au sort sur les éditions richardorlinski.com. Les Grosses Têtes vous offrent l'opportunité de remporter cette exclusivité dans la valise. Ah, c'est-à-dire qu'on ne met pas dans la valise, que je comprenne bien là.
4: Hein. Ah, on met pas la possibilité de tirer.
2: C'est quoi en fait dans la valise? C'est le tirage au sort qui est dans la valise ou c'est le...
0: J'en ai bien l'impression.
2: Ah, donc en fait on a juste...
0: J'en ai bien l'impression.
2: C'est comme si dans la valise, au lieu de gagner l'euro million, ils te mettent un ticket où tu peux aller jouer au tabac.
0: Voilà. Exactement.
2: C'est exceptionnel.
18: Sachant que la statue coûte plus cher que ce qu'il y a dans la valise. Donc là c'est une valise négative.
3: Non, tu gagnes le ticket en or en fait, c'est ça?
2: Ah, il est fort.
20: Il est fort.
18: Tu gagnes le ticket et si
3: c'est
18: tu
3: le ticket
18: gagnes...
3: en or. Hein. Ouais.
0: Non, c'est ça, on gagne le ticket.
18: Tu peux acheter la statue.
2: Ouais. Il est fort.
18: Donc là la valise elle a moins 1000.
3: Okay.
0: Vous êtes mauvaise langue. L'auditeur qui gagnera la valise RTL gagnera le Kong en exclusivité.
2: Oh, là, vous êtes sûr?
0: Sûr. Et les autres Kong qui seront en édition limitée, là, pour ça, il faudra effectivement participer à un tirage au sort jusqu'au 26 mai. Mais nous, évidemment, qu'on en met un vraiment dans la valise RTL. Un Kong avec le ballon de la Coupe du Monde de football et le maillot des Bleus.

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14: 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Il est bientôt 18h. 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
15: Je vous souhaite un très très bon week-end avec votre radio RTL. Allez, jusqu'à 18h, Laurent Ruquier et ses grosses têtes. C'est reparti.
16: Une question pour Stéphane Rey qui habite Marseille. Par chez vous, Benoît Dupanier.
17: Ah, ben tiens.
16: C'est où ça exactement?
17: Quel quartier?
16: Oui, la route de la Treille.
17: Ah, c'est vers, c'est Marcel Pagnol, c'est vers Aubagne.
16: Ah, ben très bien, vers Aubagne.
17: Sortie de Marseille.
16: Eh ben voilà.
17: Moi, j'habite à l'eau, juste à côté.
16: Oh, peu cher. Alors, j'espère que c'est une question qui va nous coûter peu cher parce que Monsieur Rey risque de gagner un chèque RTL 300€ si vous ne me dites pas ce qu'est souffrir de cacostomie.
17: Cacostomie, c'est quand tu as envie de faire caca et que tu n'y arrives pas.
16: Non. Cacostomie.
18: Pas par rapport au son?
16: Non. D'ailleurs, il y a un autre nom, c'est l'alistose, pour tout vous dire.
19: Ah, c'est lié au sommeil?
16: Non.
17: Au fromage?
16: Non.
19: À la peau?
16: Non plus. J'espère qu'ici, personne d'ailleurs, mais vous le direz parce que vous commencez bien à vous connaître les uns et les autres, ne souffre de cacostomie ou d'alisto.
18: Tramonie, c'est par rapport au foin, non?
17: Tramonie, peut-être.
18: Non. Ah bah voilà.
20: Est-ce que c'est avoir les pieds fourchus?
18: Tout ce qui est stose, c'est pas...
16: Alors là, on est, si j'ose dire, loin des pieds.
19: C'est au cerveau?
16: Non plus.
20: C'est aux cheveux.
18: Tout ce qui est stose, c'est par rapport au foie, non?
16: Ah, c'est vrai. Vous avez raison. Bravo, monsieur.
18: Joli.
16: Monsieur. Oh, ah, c'est votre nom, Az. Hein.
18: Ouais, c'est ça, ouais.
17: Ah, c'est le foie qui est entouré de graisse.
16: Non. Qu'est-ce que la listose ou la cacostomie? C'est la même chose.
19: Un foie gras.
18: Ah, c'est pas quand on a des cailloux dans les reins, cacostomie?
16: Alors, stomie, ça vient de bouche, pour tout vous dire.
20: Oui, stomaco.
16: C'est du grec ancien.
19: Quand on a mauvaise haleine.
16: Bonne réponse de Valérie Mérès. La cacostomie.
0: Vous allez encore me désigner
17: coupable.
0: C'est
17: ce que je voulais dire de Tramoni.
16: Vraiment, il a mauvais.
17: C'est pour ça que je l'ai cité.
0: À force de dire de la merde.
16: Vous avez déjà repéré quelqu'un qui aurait mauvaise haleine parmi les grosses
4: têtes? C'est horrible. Ah non, pas parmi les grosses têtes, mais alors moi qui fais le tour des régions, le nombre de... Non, mais c'est vrai.
20: Alors on a vu des
16: bouches. Les bouches du Rhône.
4: Ah, mais ils vous parlent à 3 cm du nez.
21: Les gens qui ont mauvaise haleine,
4: ils vous parlent près.
21: Ils se rapprochent.
4: Mais ouais, c'est pas possible.
17: Moi j'ai toujours
4: ça.
17: Peur, c'est pour ça que je suce tout le temps. Et pastilles Valda. Ça c'est.
4: Ah, Geneviève, elle faisait ça aussi.
16: Ouais. Ah oui.
4: Elle avait tout le temps des basses, mais elle avait pas mauvaise haleine. Hein,
17: non, moi non. Enfin, je crois pas, mais.
4: Ah non, mais quelqu'un qui pue du bec, c'est horrible,
17: oh,
4: en fait.
17: Oh, y en a. Oh là là.
4: Ah, mais y en a, puis tu peux pas, en fait, tu leur parles de côté. Et comme tu dis, Valérie, ils se rapprochent. Comme si, en fait, tu fuyais un peu, parce que tu te recules d'un pas. Et en fait, ils se rapprochent et ils sont à 3 cm de ton nez, t'as envie de vomir, c'est horrible. C'est horrible. Puis généralement, ils se brossent mal les dents.
16: C'est chouette, Cannes. Il ne pue pas du bec, il nous rejoint, c'est Marc-Antoine Lebray. Il va nous parler de la canicule qui approche. Des fortes chaleurs se sont abattues sur tout le pays. C'est Mike Horn qui nous en parle.
22: Ouais, salut Laurent, ça Mike Horn. Mike Horn, l'aventurier qui a déjà fabriqué un ventilateur en mettant Patrick Bruel tout nu devant une masseuse.
16: Oh.
22: Yeah. Mike, il va apprendre, vous, comment survivre canicule. Déjà, tu sais que c'est canicule quand tu es obligé de mettre déodorant derrière les genoux. Premier conseil, il faut beaucoup boire de la eau. Donc, message à Renaud. Quand c'est écrit 40 degrés sur thermomètre, faut pas qu'il y ait écrit aussi 40 degrés sur bouteille. Dernier conseil, faut protéger les plus jeunes. Donc, on les laisse loin de Jack Lang. Et il faut protéger les plus vieux, donc on les laisse loin d'Emmanuel Macron.
16: Une histoire hallucinante qui n'a rien à voir avec la chaleur chez nous. On part au Nigeria, où là-bas, un candidat aux dernières élections législatives qui affirmait être âgé de 30 ans n'en avait en fait que 15. Il souffrait de nanisme. C'était oui. Un nain qui s'est fait passer pour un candidat de 30 ans alors qu'il en avait 15.
22: Oui. J'en crois pas mes oreilles. Quelle honte,
16: Monsieur Ciotti.
22: Monsieur Ruquier. Oui.
16: Je parle pas de vous, Monsieur Ciotti.
22: C'est pas le problème, Monsieur Ruquier. Je suis scandalisé d'apprendre que des Africains ont le droit de vote.
16: C'est au Nigeria, Monsieur Ciotti, comme c'est normal.
22: Bref, pour ce qui est de se faire passer pour un adulte atteint de nanisme. Pour faire de la politique, je préfère ne pas critiquer car j'utilise le même stratagème.
16: Ah oui.
22: La vérité, c'est que je n'ai que 11 ans. Au municipal, j'ai failli être découvert quand, au lieu de présenter ma carte d'électeur, j'ai présenté une carte Pokémon de ma collection.
16: Merci, Monsieur Ciotti. On passe à Netflix, qui vient de dévoiler la première bande-annonce du film de la série 10%, hein, adapté de la série. Désormais un film sur Netflix. Dominique Besnard, en tant que producteur de 10%, oui. Vous devez être content.
22: Oui, Laurent, je suis hyper content, sauf pour le côté Netflix. Bon, après, j'aurais été tout aussi emmerdé avec les plateformes Amazon, ou même Disney. Oh, et puis merde. Je crois qu'en ce moment, je suis seul du monde du cinéma qui aimerait dire que je travaille avec Canal.
16: Tout autre sujet, grâce à l'intelligence artificielle, deux frères ont contacté plus de 5000 boulangeries pour connaître le prix de leur baguette tradition et créer ainsi un site internet pour choisir la baguette au meilleur prix. Ça s'appelle Baguette Index, ce site internet.
23: Putain, c'est génial, Lo.
16: Ah bah bonjour Patrick Sébastien.
23: Salut. J'adore l'idée, Laurent. Du coup, moi aussi, je vais me servir de l'intelligence artificielle pour lancer une application.
16: Ah oui.
23: Ça va s'appeler Braguette Index. Je vais recenser tous les endroits où je peux baisser la braguette des fouses. Il y aura toutes les plages naturistes, des clubs échangistes, les saunas libertins. Et juste pour le délire, j'ajouterai le bureau de Delphine Ardot.
16: Oh non, écoutez, lâchez-la. Hein.
23: Non, j'ai hâte que ça sorte, Laurent. Je parle du site, hein, mais aussi de ma bite. D'ailleurs, maintenant que j'y pense, je vais peut-être changer de nom. Finalement, Braguette Index, ça le fait pas trop. Vu la taille de l'engin, un index, ça suffit pas. Faut carrément les 10 doigts. Allez, musique!
16: Je me demande s'il faut applaudir Patrick Sébastien. En tout cas, vous pouvez applaudir Marc-Antoine Lebray. Merci aux grosses têtes. On se retrouve demain à 15h30 avec d'autres grosses têtes dans les best-of. Mais il est bientôt 18h et c'est l'heure de Vincent Parisot.
1: Bonsoir Laurent, merci effectivement. On sera au rendez-vous demain pour le best-of à 15h30 sur RTL. Bonsoir à toutes et à tous. Bienvenue, RTL Soir qui, comme chaque vendredi, met ses habits du week-end. Week-end prolongé pour certains, ceux qui ont la chance de profiter du lundi de Pentecôte. En tout cas, week-end estival pour tous, avec un petit air de vacances, synonyme de route chargée. Évidemment, on vous accompagne dans la bonne humeur, malgré les ralentissements, malgré les prix à la pompe et dans ce tableau de repos ensoleillé. Eh ben désolé, on va parler travail avec le ministre Jean-Pierre Farandou. On va revenir sur les aides aux automobilistes, la prime carburant employeur. Et puis après ce quatrième week-end prolongé du mois de mai, eh ben on lui demandera si, comme François Bayrou, par exemple, il faudrait supprimer un des jours fériés. Sinon, le programme RTL Inside avec les supporters des 100 et or à Paris comme à Lens. Et puis on se laissera tenter par une visite privée de Roland Garros, une montée des marches avec Monica Bellucci et quelques pépites pour les amateurs de la Cité de la Peur.
2: Simon, vous me direz vous voulez dîner ce soir.
3: Qu'est-ce qu'il y a? Vous êtes malade en voiture?
6: Non, non, c'est parce que quand je suis content, je vomis. Et là, je suis hyper content.
1: Voilà, c'est culte. On est ensemble pour deux heures d'infos, d'invités de reportage. Et à partir de 19h15, nos amis journalistes, correspondants étrangers viendront refaire la France. Vous êtes curieux du monde qui vous entoure? Merci d'écouter RTL, il est 18h.
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1: Et le journal est présenté par Sébastien Rouxel. Bonsoir Sébastien.
25: Bonsoir Vincent et bonsoir à tous.
1: Et à la une de ce vendredi 22 mai, la fièvre lensoise qui s'empare du Stade de France.
25: 50 000 supporters attendus ce soir pour la finale de la Coupe de France de foot face à l'OGC Nice. Un match sous haute surveillance. 2200 policiers et gendarmes sont mobilisés. Dans ce journal aussi, un week-end de la Pentecôte sous le soleil et sous une chaleur parfois étouffante. Le témoignage du boulanger qui a recueilli les deux petits garçons retrouvés seuls au bord d'une route au Portugal. Et puis Gabriel Attal qui se lance officiellement dans la course à l'Elysée. Une annonce, vous allez l'entendre, faussement improvisée.
1: Et puis pour ce qui est de la météo, c'est simple, chaud devant Anthony Kaczmarek et même très chaud.
25: Mais oui, bonsoir Vincent, bonsoir à tous. Température encore en hausse demain après-midi, souvent entre 27 et 34 degrés. Et ce n'est qu'un début. Dans le ciel, ce sera souvent du tout bleu.
1: À tout à l'heure Anthony.
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1: Le Stade de France sera sang et or ce soir. 50 000 supporters lensois sont en train, en ce moment même, de faire route vers le Stade de France de Saint-Denis pour la finale de la Coupe.
25: Oui, qui les opposera ce soir à Nice. C'est un titre qui échappe depuis toujours au RC Lens et qui viendrait couronner une superbe saison en championnat.
26: On espère. On l'attend depuis 30 ans. Ça peut être incroyable. C'est incroyable. Parce que ce sera beurre de lys au Stade de France. C'est la même chose.
27: C'est très simple. Tous ceux qui regardent le foot, quand vous allez regarder le Stade de France ce soir, vous allez dire, on n'a jamais vu ça. Voilà, il n'y a rien d'autre à dire. On n'a jamais vu ça.
26: On sera bollard ce soir.
28: On va tout donner. Et
25: voilà, c'est Lensois au micro RTL de Samuel Duhamel. Les supporters niçois, eux, seront moins nombreux. 15 000 sont attendus pour soutenir leur équipe qui aura forcément dans un coin de sa tête la menace d'une descente en Ligue 2 la saison prochaine. Le match de barrage aller aura lieu mardi face à Saint-Etienne.
1: Voilà, en tout cas, c'est Lensois. On sera en immersion avec eux, avec les supporters des 100 et or tout à l'heure dans RTL Inside dans 18 minutes précisément.
25: Une finale donc face à l'OGC Nice qui est classée à risque par les autorités. De premiers incidents ont d'ailleurs déjà eu lieu. Hier soir, une centaine de supporters niçois se sont rassemblés sur les bords du canal Saint-Martin à Paris, avec visiblement l'envie d'en découdre, indique la préfecture. Une bagarre a éclaté avec un autre groupe. Bilan 65 personnes interpellées et 6 blessés, dont un grave. Bonsoir Simon Marseille.
29: Bonsoir Sébastien, bonsoir à tous.
25: 2200 policiers et gendarmes sont donc mobilisés ce soir pour éviter les incidents. Le dispositif de sécurité d'ailleurs assez conséquent autour du Stade de France où vous êtes.
29: Absolument, c'est simple. Où que vous posiez votre regard aux abords du stade, vous apercevrez des fourgons de gendarmerie. Ils sont stationnés le long des trottoirs et en travers des chaussées. Ici, les agents filtrent et contrôlent certains véhicules de supporters. Alors, une fois descendus de leur voiture, direction les barrières, fouilles intégrales et palpations. Pour vous donner une idée, en ce qui me concerne, j'ai vidé mon sac intégralement pour pouvoir montrer patte blanche et accéder aux portes du stade. Alors, les tribunes se remplissent doucement de jaune, de rouge et de noir sous l'œil attentif d'un drone qui bourdonne au-dessus de nos têtes. Seul petit incident, si on peut parler ainsi, j'ai entendu un peu plus tôt quelques pétards exploser au loin. Les forces de l'ordre restent sur le qui-vive puisque d'après nos informations, 1200 supporters lensois classés à risque sont attendus, jusqu'à 300 de plus côté niçois. La préfecture de police nous indique également que 9 personnes équipées de cagoules, de mortiers et de gants coquets ont été placées en garde à vue aujourd'hui.
25: Et Simon Marseille en direct du Stade de France où le coup d'envoi ce soir sera donné symboliquement par la mère de Christophe Glaize, ce journaliste français incarcéré depuis près d'un an en Algérie. Sa famille espère désormais une grâce présidentielle.
1: Voilà, et il donnera ce coup d'envoi donc à 21h, la finale de la Coupe à vivre dans RTL Foot. Rendez-vous dès 20h avec Eric Silvestro. Ce sera un duel au soleil et ça, ça nous amène évidemment à ce dont tout le monde parle en France. L'été est déjà là, il prend ses quartiers avec 3 semaines d'avance.
25: Oui, on a franchi cet après-midi la barre des 30 degrés dans de nombreuses régions. On a même eu jusqu'à 36 au Cap Ferret en Gironde et ce sera comme ça tout au long de ce week-end de la Pentecôte. Alors même si ces températures bien au-delà des normales de saison interrogent, elles sont plus que bienvenues pour ces restaurateurs lyonnais après un week-end de l'Ascension franchement pourri, Bertrand Frachon.
5: Avec ce soleil, on fait la queue pour une place en terrasse dans le vieux Lyon très touristique. Bérénice Dubouchon, le Palais Saint-Jean, fait de son mieux pour réduire l'attente.
7: On a pas mal de touristes, donc il y a des touristes qui mangent plus tard. Donc oui, ça s'arrête pas jusqu'au soir normalement. En général, dans les journées comme ça, on peut servir entre 150, 200 couverts, même des fois 250. Avec le soleil comme ça, les terrasses sont pleines.
5: Et la chaleur n'empêche pas ces Bordelais de commander les spécialités.
8: Des quenelles. Bah, si on vient à Lyon, c'est pour essayer de goûter les spécialités. Donc oui, je ne mange pas de salade, je mange des quenelles.
5: Un peu plus loin, le glacier Nardone est soulagé. La semaine passée, vu le temps, il n'a pas beaucoup travaillé.
9: C'était catastrophique même pour nous. C'est vrai qu'on est très tributaire du temps. Pour une journée de mauvais temps, ça peut aller faire 10 boules de glace dans la journée. En beau temps, on doit passer presque 200 litres de glace.
5: On a limite trop chaud là.
10: Non. Il fait bon. Mais il fait très bon, 30 degrés, c'est bien. C'est pour manger des glaces, tout à fait.
5: Et ce week-end s'annonce encore plus chaud, jusqu'à 33 degrés attendu dimanche.
25: Bertrand Frachon, correspondant de RTL à Lyon.
1: Anthony Casmarek, franchement, c'est vrai que là, il fait déjà très chaud. Puis alors, ça a été brutal. Hein.
11: Oui.
1: Et c'est qu'un début. Je crois que le thermomètre va grimper tout au long du week-end.
11: Exactement. Demain, la barre des 30 degrés sera franchie aussi en Bourgogne-Franche-Comté, dans le Grand Est, dans les Hauts-de-France. La ville de La Rochelle aura 34 degrés demain après-midi, à l'ombre, hein, évidemment. C'est 14 degrés au-dessus des normales de saison. Dimanche, on devrait dépasser à l'échelle nationale le record de la journée la plus chaude jamais enregistrée en mai, mais un record qui sera certainement déjà battu lundi, puis encore mardi, puisque c'est mardi qu'on atteindra le pic de chaleur. On aura alors souvent 32 à 34 degrés en moyenne sur tout le pays, et surtout des nuits à plus de 20 degrés, notamment dans la moitié ouest.
1: On n'en demandait pas tant.
11: Bah, je sais bien.
1: Un truc. Merci, on fera un point complet sur la météo dans un quart d'heure.
25: Un temps estival, en tout cas, qui donne envie de prendre le large, même si les prix à la pompe en dissuadent plus d'un de prendre la route. La consommation de carburant est en effet en baisse de 14% sur un an depuis le début du mois de mai. Thibaut Hu, vous êtes dans une station-service de Montesson, dans les Yvelines, où pour les automobilistes qui viennent faire le plein, chaque goutte compte.
12: Oui, Sébastien, là où je me trouve, le sans-plomb pointe à 2 euros. Alors évidemment, au moment de payer, il y a des grimaces. Théo, lui, a sa technique pour éviter que l'addition soit trop salée. Il ne met que de petites sommes à chaque fois.
13: Bah, je mets pas en entier, du coup, je mets 20-20-20. Ça me permet d'économiser de l'argent un peu sur court terme. Si j'ai besoin, on va dire demain, que j'ai pas tout mis dans l'essence, bah, je peux utiliser l'argent qui me reste pour autre chose.
12: Et comme lui, Myriam fait très attention. Depuis la flambée des prix, elle a drastiquement changé ses habitudes de circulation.
14: Je fais les économies, je prends pas la voiture tous les jours, sauf qu'il y a quelque chose urgent, comme ça coûte très très cher l'essence.
12: Vous preniez plus la voiture avant ?
14: Oui, avant oui. Mais maintenant, je prends le bus ou le train, j'ai pas de choix.
12: Et j'ai aussi croisé Michel qui s'apprêtait à partir en week-end. Il a fait un itinéraire bien précis pour sauver quelques euros.
28: Je pars dans le sud-ouest, donc j'essaie de faire un mix d'autoroute et puis de route sans péage. Donc c'est un petit peu plus long, mais ça permet d'économiser du carburant. Personnellement, je suis sur Blablacar, et si je fais des longs trajets, eh bien je me mets sur la plateforme. C'est gagnant-gagnant, hein, pour tout le monde.
12: Voilà, gagnant-gagnant pour cet automobiliste qui va gagner cette fois-ci 60 euros grâce à la plateforme de covoiturage.
25: Merci beaucoup Thibaut. Malgré tout, la journée est classée rouge sur les routes et c'est surtout autour des grandes villes que ça coince ce soir, Lucas Stoppler.
0: Oui, tout particulièrement en région parisienne. L'Île-de-France concentre un tiers des 1200 km de bouchons relevés à 18h. Il faut s'attendre à des premiers tronçons très difficiles sur l'A6, l'A10 et l'A13 et puis éviter au maximum l'A86 et ses 50 km de ralentissement. Ailleurs, c'est très dense aussi à la sortie de Lyon sur l'autoroute A7 vers le sud. Comptez 40 minutes de plus pour arriver à Valence. Patience également sur l'A75 en descendant de Clermont vers Issoire. Là, il faudra plus d'une heure pour venir à bout des 10 km d'embouteillage. La bonne nouvelle, c'est que le pic est derrière nous. La mauvaise, c'est que ça devrait rester chargé par endroits jusqu'à 22h environ.
25: Merci beaucoup, Lucas.
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1: Il est 18h09. CNN Portugal est en édition spéciale pour suivre leur arrivée au tribunal. La Française, soupçonnée d'avoir abandonné ses deux enfants en pleine forêt, est entendue ce soir par un juge portugais. Et d'ailleurs, c'est le cas aussi pour son nouveau compagnon.
25: Les deux petits garçons de 4 et 5 ans, eux, sont désormais dans une famille d'accueil en attendant leur rapatriement en France. Bonsoir Arthur Pereira.
15: Bonsoir.
25: Vous avez pu joindre pour RTL le boulanger qui a recueilli les enfants alors qu'ils erraient seuls au bord d'une route.
15: Absolument. Il y a 3 jours, Alexandre est au volant de sa voiture lorsqu'il aperçoit 2 garçons assis à côté d'une station-service.
17: Quand ils ont vu la voiture s'approcher, ils se sont levés et ont couru vers celle-ci pour demander de l'aide. Je me suis arrêté un instant pour voir s'il ne s'agissait pas d'un piège, d'une ruse. J'ai compris à leur réaction que c'était bien d'aide dont ils avaient besoin. J'ai alors fait demi-tour. Le plus vieux des garçons a dit que sa mère s'appelait Marine et que son père s'appelait Marc et qu'ils s'étaient perdus dans la forêt et que les parents étaient partis sans eux.
15: Une fois en sécurité, le boulanger ramène les 2 enfants sur son lieu de travail et alerte la police locale.
1: Et puis Arthur, vous avez aussi joint le patron du bar où la mère et son compagnon ont été arrêtés.
15: Oui, pendant plusieurs heures, Georges observe le couple de Français qui enchaîne les biscuits et les cafés sur la terrasse de son bar avant qu'un de ses clients engage la conversation avec les deux parents.
18: Il leur a demandé ce qu'ils faisaient, s'ils se promenaient, s'ils vivaient ici au Portugal. Et ils ont répondu qu'ils parcouraient le monde, que leur maison, c'était le monde, et que le ciel était leur toit.
15: Intriguée, une cliente note la plaque d'immatriculation de la voiture du couple, contacte la gendarmerie. Très rapidement, les forces de l'ordre interviennent, menottent le couple avant de les embarquer dans le fourgon.
25: Arthur Pereira avec l'aide précieuse d'Éléonore Aparicio, merci à vous deux.
1: C'était la première fois qu'elle prenait la parole en direct depuis l'annonce de sa plainte contre Patrick Bruel. Flavie Flamand était ce matin l'invitée d'RTL, invitée de Thomas Soto.
25: Et elle a réagi à la défense du chanteur qui nie l'avoir violée quand elle avait 16 ans. Ses avocats parlent même d'une relation épisodique entre eux, ce qu'elle nie catégoriquement. Par ailleurs, elle se dit prête si une confrontation doit avoir lieu avec lui.
19: Je suis depuis 2 mois et demi et depuis 1 semaine parfaitement concentrée sur ce qui m'attend et sur ce qu'il faut faire aujourd'hui, c'est faire passer les messages et faire en sorte que toutes les femmes puissent parler et être entendues parce que c'est pour ça que j'ai parlé. Depuis 1 semaine, tout le monde est concentré sur un parole contre parole comme si j'étais seule contre Patrick Bruel. Je rappelle quand même qu'il y a aujourd'hui plus de 10 plaintes qui ont été déposées, qui sont regroupées en fait au parquet de Nanterre. Je ne vous dis pas tout ce qui y arrive, tout ce qui se passe depuis 1 semaine, tous ces témoignages qui arrivent, c'est un raz-de-marée.
20: S'il était en face de vous, qu'est-ce que vous lui diriez à Patrick Bruel?
19: Alors, ça n'est pas à vous que je vais le dire, mais je suis absolument prête, en tout cas, à le faire devant
20: un
19: juge.
20: Vous êtes impatiente de ce moment où vous l'aurez les yeux dans les yeux?
19: Je suis prête. Ça n'est pas une question d'impatience. Je suis prête comme pour tout le reste.
25: Flavie Flamand, invitée de RTL ce matin. Cette fois, ils ne sont pas restés à la porte. Des enquêteurs du parquet national financier ont perquisitionné aujourd'hui l'Élysée après en avoir été refoulé le mois dernier. Ces enquêteurs s'intéressent aux conditions dans lesquelles l'organisation des cérémonies de panthéonisation a été confiée pendant 22 ans à la même société. Ils soupçonnent un délit de favoritisme. C'est la première fois depuis 8 ans et l'affaire Benalla que le palais présidentiel était perquisitionné.
1: Bon, en tout cas, l'Élysée, lui, s'y verrait bien. Hein, Gabriel Attal, il sera candidat à la présidentielle.
25: Oui, le patron de Renaissance a officialisé cet après-midi ce qui était un secret de polichinelle.
21: Je me suis forgé une conviction très forte, c'est qu'on a encore nos plus belles pages à écrire. Alors oui, j'ai cette conviction, et oui, c'est pour toutes ces raisons, et c'est parce que j'aime profondément la France et que j'aime profondément les Français que oui, j'ai décidé d'être candidat à la présidence de la République.
25: Une annonce faite loin de Paris, à Mur de Barret, dans l'Aveyron, où l'on vous retrouve, Pauline Thévenot, c'était une déclaration faussement improvisée.
2: Oui, toute la mise en scène a été pensée au millimètre pour conduire à ce moment Gabriel Attal officialisant sa candidature à la présidentielle. Pour donner l'illusion de la spontanéité, le maire Renaissance de Mur de Barrez avait invité les habitants à un débat sans dire quel était le véritable objet de cette réunion publique. Le décor est soigneusement choisi, la place du village, les drapeaux français, la campagne au loin, une image d'Épinal, celle de la France éternelle, un banquet républicain ensuite, aligot, saucisse, accordéon. Gabriel Attal ne lésine pas sur les clichés pour casser son image de candidat très parisien. Direction Millau, son viaduc, encore de belles images pour finir la journée. Rien n'est laissé au hasard. Cette journée, c'est l'exemple de ce qu'on veut faire dans cette campagne, dit un proche. Tout était prêt pour la suite. Le site internet, les vidéos de soutien. Désormais, dit son équipe, ça va être la campagne permanente.
25: Pauline Thévenot dans l'Aveyron pour RTL.
1: Allez, on va maintenant à l'aéroport de Roissy-Charles de Gaulle, là où sont arrivés cet après-midi ces militants français de la flottille pour Gaza.
25: Une trentaine de militants arrêtés en début de semaine par Israël, puis filmés, menottés et à genoux par un ministre d'extrême droite, ce qui a suscité un tollé international. Valentin Boissé, vous êtes avec ces passagers qui sont tous soulagés d'être rentrés.
3: Oui, ils sont arrivés ici, terminal 1, porte 23, accueillis par leur famille. Myriam est arrivée sans aucun sac, simplement un survêtement gris avec des inscriptions en hébreu, vêtements fournis au moment de son arrestation par les autorités israéliennes, qu'elle raconte parfois en sanglots.
4: J'ai été conduite sur un bateau militaire, on nous a dévêtus, on m'a mis la tête en avant et puis j'ai pris des grosses claques assourdissantes. On nous réveillait avec des grenades assourdissantes. C'est juste aliénant.
3: Parmi les 36 Français présents sur l'opération, deux ne sont pas rentrés. Ils sont hospitalisés à Istanbul, comme l'explique Yasmine, elle aussi navigante, de retour cet après-midi.
6: Sur les 430 participants et participantes de la flottille, au moins 37 personnes qui ont des fractures. Et à l'heure où on vous parle, il y a toujours deux Français qui sont hospitalisés en Turquie, qui n'ont pas été en capacité d'être rapatriés avec nous, dont un qui se fait opérer cet après-midi.
3: La Global Sumud, qui organise ces flottilles, dit avoir des preuves de maltraitance. Elle entend lancer une action en justice dans les prochains jours à l'encontre du gouvernement israélien.
25: Valentin Boisset, un nouveau cas d'antivirus confirmé aux Pays-Bas. C'est un membre d'équipage du MV Ondus qui a été testé positif pratiquement deux semaines après son rapatriement. Il était déjà à l'isolement. En France, la seule patiente testée positive est toujours en réanimation selon la ministre de la Santé. Les 26 cas contacts sont toujours négatifs.
1: Et puis un autre virus lui inquiète tout particulièrement l'OMS, l'Organisation Mondiale de la Santé, c'est Ebola.
25: L'épidémie s'accélère en République démocratique du Congo et menace de se propager ailleurs dans la région. La France est-elle à l'abri? C'est ce qu'on a choisi de vous expliquer ce soir.
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1: Agathe Landé, la spécialiste santé sur RTL. Bonsoir Agathe.
23: Bonsoir à tous.
1: Alors quelle est la situation sanitaire à ce jour en République démocratique du Congo?
23: Eh bien le virus s'y propage très rapidement, c'est ce qu'a dit cet après-midi l'Organisation Mondiale de la Santé qui a décidé de placer le pays en alerte maximale. L'OMS parle d'un risque très élevé de propagation dans ce pays. La situation est d'autant plus chaotique que l'épidémie touche une région frappée par des conflits armés, mal desservie par les routes, où près d'un million de déplacés vivent dans des camps et sont touchés par la faim. Tout cela complique fortement la tâche des autorités de santé. L'OMS a donc envoyé en urgence 22 spécialistes d'Ebola sur le terrain pour tenter d'aider les médecins sur place à contenir cette épidémie. Selon le dernier bilan, on recense près de 800 cas positifs en RDC et 177 morts.
1: Et est-ce qu'il y a un risque de propagation d'épidémie internationale?
23: À ce stade, ce risque est jugé faible par l'OMS. C'est principalement dans les pays voisins de la RDC que le risque de propagation est élevé, notamment en Ouganda, où deux cas d'Ebola ont été confirmés, ainsi qu'un décès. À ce stade, tous les cas recensés se trouvent dans cette zone centrafricaine, sauf deux. Le premier est un cas confirmé hospitalisé en Allemagne. L'autre est un cas contact hospitalisé en République tchèque.
1: Alors Agathe, on sait que des pays ont déjà commencé à imposer des restrictions. Qu'est-ce qu'on fait, nous, ici, en France?
23: Eh bien, pour le moment, il n'y a pas de restrictions pour les voyageurs. Les liaisons aériennes avec la RDC et l'Ouganda ne sont pas suspendues. Les voyageurs ne sont pas testés à leur arrivée. La France recommande tout de même à ses ressortissants de reporter, si possible, leur voyage. Et pour ceux qui ne le peuvent pas, il leur est recommandé d'être prudents sur place, se laver les mains régulièrement, éviter les personnes malades. Et à leur retour, ils devront surveiller leur fièvre pendant 3 semaines.
1: Merci beaucoup, Agathe Landé.
25: du foot, c'est une page qui se tourne. À Manchester City, le club anglais confirme que Pep Guardiola ne sera plus l'entraîneur la saison prochaine. Cela faisait 10 ans que l'Espagnol était sur le banc.
1: Merci Sébastien Rouxel. Vous revenez à 18h30 hein,
25: à pour nous
1: rappeler l'essentiel de l'actualité. Vous n'êtes pas encore en week-end. Dans un instant, en sang et or, évidemment, on sera avec les supporters lensois. Au Stade de France, mais aussi à Bollard, où le stade sera plein également ce soir. Et puis on va prendre aussi des nouvelles du ciel. Mais là, c'est très simple, du grand bleu et surtout du très chaud. À tout de suite.
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1: Inside, en immersion. Et ce soir, avec les supporters des 100 et or, avant la finale de la Coupe de France entre Lens et Nice au Stade de France. La première pour Lens depuis 28 ans. Bonsoir Samuel Duhamel.
47: Bonsoir.
1: Toute une ville et même toute une région se sont déplacées pour cette finale au Stade de France.
47: Exactement, vous l'avez dit, ils seront plus de 50 000 ce soir au Stade de France. Une véritable vague 100 et or est en train de déferler sur Saint-Denis. Les supporters lensois se sont donné rendez-vous dans une fan zone à 1 km de l'enceinte dionysienne. Cet après-midi, le programme était simple, soleil, rigolade et déjà quelques chants en l'honneur des 100 et or. L'atmosphère est bon enfant, tout sauf une surprise pour Fabien.
0: Je trouve que c'est le reflet de toutes les saisons qu'on fait depuis beaucoup d'années. C'est de se déplacer en nombre, de profiter entre nous, de chanter pour le Racing, de représenter la ville. Et voilà, c'est une passion avant tout.
47: Une passion débordante, rendez-vous compte, le contingent des supporters était limité à un peu moins de 20 000 places dans le Stade de France. Ils seront finalement plus de deux fois plus nombreux. Alors comme Christopher, il a fallu se débrouiller pour trouver un précieux César.
2: Bah, c'est grâce à un ami qui est abonné, et en fait lui il travaille, donc il peut pas aller au stade, donc j'ai racheté ses places. La revente, il faut mettre de l'argent quoi pour assister à cette finale.
47: Plus de 100 euros en l'occurrence, mais l'enjeu est de taille. Fabrice le sait, en 120 ans d'existence, son club n'a jamais remporté la Coupe de France malgré trois finales disputées en 48, 75 et 98. Alors il était hors de question de rater pareil événement.
3: Bah, c'est extraordinaire. Vive ces moments-là, ils ont fait une belle saison, donc j'espère qu'on va ramener la Coupe à la maison. Ça serait magnifique. Et puis tant qu'on l'attend, il manque que celui-là. Quoi. Et allez, Lens.
1: 50 000 supporters alors que la ville d'Intramuros c'est 32 000 habitants. Alors évidemment il y a les alentours et la distance Lens-Saint-Denis c'est 200 km on le rappelle. Certains supporters viennent toutefois d'un peu plus loin Samuel.
47: Exactement, c'est le cas de Bruno, un Lensois installé dans les Alpes-Maritimes.
4: 12 heures de train de nuit, brillant sans Paris, voilà.
47: Ce membre de la section des Lensois du Sud, basé à Fréjus, veut faire du Stade de France un chaudron sang et or.
4: Bah moi, je serai avec le COP, avec la section, et ça va pousser Pierre Cabollard. Ça va être la folie. Et voilà.
47: Les adultes veulent en profiter, les enfants aussi. Arthur et Victor ont 19 ans à eux deux et déjà des étoiles plein les yeux.
5: Bah déjà, on loupe l'école, donc c'est déjà une bonne chose. Et après, on est là pour vivre un grand moment. On attend que l'on se gagne, puis c'est tout.
6: C'est un grand moment qu'on va vivre. Bah, ça va être fou, je pense.
1: Ah, ça va être fou, c'est sûr que ce sera un grand moment, Samuel Duhamel. Ils seront donc 50 000 au Stade de France, mais les supporters lensois seront aussi à Bollard pour suivre la finale. Franck Hanson, vous êtes à Lens.
7: Ah oui, forcément. Bonsoir Vincent.
1: Bonsoir.
7: Sous un soleil digne de la Côte d'Azur ici, hein, dans la ville pavoisée aux couleurs sang et or partout. C'est déjà la foule ici au pied du Stade Bollard, l'arène des sang et or, qui affiche donc complet ce soir pour cette retransmission de cette finale historique, hein, ambiance familiale avec des supporters qui ont tous leurs maillots, leurs écharpes, leurs drapeaux. Ils ont dévalisé la boutique ici, hein, comme si ce match avait lieu finalement ici à la maison. La ferveur sera donc bien là.
8: Pas de place. On a essayé, mais c'était compliqué. Et du coup, on vient dans notre temple.
9: On va profiter. Hein.
7: C'est fou de se dire qu'il y a presque 40 000 personnes dans un stade pour suivre un match devant un écran.
9: Mais c'est Lens. C'est les supporters de Lens.
10: C'est mieux de venir ici que rester devant la télé à sa maison. Là, au moins, on va être 40 000 comme si c'était le match à domicile. Après, le Stade de France, une fois que c'est fini, c'est fini. Ici, il y aura l'après-fête après le match.
11: On est dedans depuis ce matin.
7: Et on patiente gentiment avant l'ouverture des portes. Les friteries, les buvettes sont ouvertes également. Et la nuit sera longue, hein, comme si, surtout évidemment en cas de victoire dans cette cité du Pas-de-Calais. Et là aussi, certains sont venus de loin, comme Jordan et Greg, qui ont fait plus de 200 km depuis Le Havre.
10: Après oui, on va faire certainement la tournée des bars aussi, hein, en cas de victoire et tout ça.
7: Bah, l'option c'est plutôt 4h du matin, ouais, tant pis pour demain.
10: On n'a plus d'hébergement, on n'a rien trouvé du tout, donc au pire ça sera dormir dans la voiture et puis on reprendra la route par la suite.
7: Et il y aura des yeux plein les étoiles, plein les yeux, hein, pour ces supporters. La fête pourrait aussi se poursuivre demain avec évidemment un défilé des joueurs en ville et un moment de communion comme pour le titre en 98, mais il reste bien sûr à jouer ce match.
1: Bah évidemment, c'est tout ce qu'on leur souhaite, hein, à ces supporters lensois. Merci beaucoup Franck Hanson, à Bollard, à Lens, et puis Samuel Duhamel, j'allais dire à Bollard, à Saint-Denis quasiment. Merci beaucoup, et ce sera d'ailleurs un duel au soleil, un duel sous la chaleur, n'est-ce pas?
12: Exactement, mon cher Vincent. Demain, du soleil encore pour tout le monde, un ciel souvent tout bleu. Allez, peut-être quelques plaques de grisaille côtière vers le nord de la Bretagne et le Languedoc-Roussillon, vite dissipées. Et puis les températures encore en hausse, entre 9 et 18 degrés au lever du jour, 18 déjà au Havre et à La Rochelle. Et demain après-midi, généralement entre 27 et 34 degrés, 30 à Lille, 32 à Paris, jusqu'à 35 à Cahors et à Albi.
1: On est prévenu. Merci Anthony Kasmarek. Courte pause dans un instant, le rappel de l'info et puis je vous rappelle l'invité d'RTL Soir, Jean-Pierre Farandou, le ministre du Travail. À tout de suite.
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11: 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Il est bientôt 18h30. 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
13: Il est l'heure de nous rappeler l'essentiel de l'actualité, Sébastien Rouxel.
14: Ils sont en ce moment même dans le bureau d'un juge portugais. Le couple français soupçonné d'avoir abandonné deux petits garçons de 4 et 5 ans dans une forêt du Portugal est entendu ce soir par la justice. Leur mère, âgée de 41 ans, et son nouveau compagnon ont été arrêtés hier soir. Les deux enfants, eux, sont désormais dans une famille d'accueil en attendant leur rapatriement en France. Des perquisitions à l'Élysée, c'est une première depuis 8 ans. Le parquet national financier s'intéresse aux conditions dans lesquelles l'organisation des cérémonies de panthéonisation a été confiée pendant 22 ans à la même société. Les détails dans le journal de 19h. Et puis un de plus sur la ligne de départ. Gabriel Attal officialise à son tour sa candidature à la présidentielle.
13: Merci Sébastien Roussel. Bon week-end. Vous serez là lundi ?
14: Lundi en matinale, oui. Tôt le matin.
13: Voilà. Et Anne-Sophie Lapix, elle sera de retour.
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13: Invité d'RTL Soir, le ministre du Travail et des Solidarités, Jean-Pierre Farandou, bonsoir.
15: Bonsoir.
13: Merci d'être avec nous ce soir sur RTL, au cœur de ce week-end prolongé de la Pentecôte. Et justement, avant de parler salaire, SMIC et bien sûr des mesures prises face au niveau des carburants, un mot quand même de ce mois de mai en pointillé, marqué cette année par 4 week-ends prolongés, 1er mai, 8 mai, Ascension et donc Pentecôte, avec, on le sait, un impact sur la productivité. Est-ce que vous pensez, comme le pensait François Bayrou, qu'il faudrait supprimer un ou des jours fériés, notamment en mai ?
15: Écoutez, je pense qu'on a vu que les Français sont quand même très attachés à leurs jours fériés. Donc ce genre de sujet, il faut le prendre avec précaution. Et de toute manière, si jamais ce genre d'idée était sur la table, et ce n'est pas le cas, il faudra passer par le dialogue social, par les partenaires sociaux. C'est le sujet plus globalement du temps de travail, le temps annuel. Ce sont des sujets complexes à manipuler avec beaucoup de précautions et qui demanderont débat avec les partenaires sociaux.
13: Dans le débat, il y a aussi l'idée d'ajouter une journée de solidarité comme celle à l'origine de la Pentecôte.
15: Je pense que quand on parle sur les productivités et production, moi je crois que l'enjeu c'est peut-être, mais pas seulement, faire travailler plus les Français. Il faut que les jeunes travaillent davantage, il faut que les seniors travaillent davantage. c'est là où on doit porter l'effort. Il faut que les jeunes puissent rentrer plus vite dans le marché.

0: du travail. Aujourd'hui, on n'est pas les bons élèves de l'Europe là-dessus, et c'est pour ça que j'ai lancé un plan pour faciliter l'accès à l'emploi des jeunes, et qu'il faut continuer à travailler sur les seniors. Il y a eu un accord interprofessionnel il y a au mois d'octobre dernier, qui commence à faire des effets d'ailleurs. Ça va beaucoup mieux les seniors jusqu'à 60 ans. On a encore un effort à faire entre au-delà de 60 ans. Voilà, les priorités pour moi, c'est faire travailler davantage les jeunes et les seniors.
1: Alors, revenons évidemment sur l'actualité qui concerne à la fois les automobilistes et les entreprises. Le dispositif des aides, hein, pour faire face à la forte hausse des prix des carburants. Au-delà des aides prolongé, annoncé hein, pour les gros rouleurs, ou élargi par exemple dans le BTP aux entreprises de moins de 50 salariés désormais, il y a cette prime carburant employeur qui passe donc de 300 à 600 euros sans imposition ni cotisation sociale, et que l'employeur peut désormais accorder à ses salariés sans aucun critère d'attribution. Quand aura lieu ce versement ?
0: Alors sur les modalités exactes, sur la date, je ne l'ai pas encore, donc je ne peux pas vous la préciser. Je pense que l'idée c'est d'aller le plus vite possible, mais je n'ai pas encore la date précise. Dire quand même que cette modalité nous a été demandée par les employeurs. On a vu que des employeurs avaient commencé à accompagner leurs salariés par rapport à la hausse des carburants. Je me rappelle d'ailleurs avoir fait moi-même, quand j'étais président de la SNCF, des choses comparables, quand déjà l'énergie avait vu ses prix augmenter. Donc, mais les employeurs nous disent, on voudrait bien en faire plus, mais on est très gêné par le fait que tout ça est bien sûr est soumis à des charges fiscales et sociales. Donc la première décision importante et l'effort de l'État, c'est de renoncer à toute charge fiscale et sociale sur ce coup de pouce des employeurs. Et deuxièmement, on a monté le montant jusqu'à 600 euros. Et en fait, on a enlevé toute contrainte dans la diffusion. On fait confiance aux entreprises. Les entreprises connaissent quelles sont les distances faites par les salariés. Est-ce qu'ils prennent leur voiture ou pas pour venir travailler? Donc on fait toute confiance aux entreprises pour, quand ils le peuvent, quand la situation économique de leur entreprise le permet, pouvoir s'engager dans cette nouvelle prime carburant plus élevée, plus facile à déployer.
1: Dans les entreprises qui auront réellement les moyens de la verser.
0: Ah bien sûr, ça suppose que les entreprises peuvent le faire, et ça c'est le chef d'entreprise qui voit la situation économique de son entreprise. Ça c'est chacun se déterminera entreprise par entreprise.
1: Le SMIC, donc on le rappelle, il augmente de 2,4%, mais ça c'est mécanique hein, quand la hausse des prix dépasse 2%. En revanche, pas de coup de pouce, on le rappelle, avec le prix des carburants, avec l'inflation, vous pensez pas que certains auraient quand même besoin d'un petit coup de pouce ?
0: Alors, on est parfaitement conscient que les Français sont confrontés à des difficultés liées à la hausse des coûts des carburants, bien sûr, que nous le savons. Sur le SMIC qui augmente de 2,41%, certes, c'est mécanique, mais en fait, c'est le système de protection sociale de notre pays qui le permet. Voilà, donc on voit bien quand même qu'on a un système avec des amortisseurs dans notre pays, il fonctionne, il faut s'en réjouir. C'est pas le cas dans les autres pays, hein, d'ailleurs, et on a un niveau de SMIC en France qui est parmi les plus élevés d'Europe. Donc voilà, on va quand même se commencer par dire ça. Après, quand même, ce que l'État a fait en plus, vous parlez de coup de pouce, il y a un coup de pouce sur la prime d'activité, hein, puisque au 1er juillet, pour les travailleurs modestes, elle va augmenter de 50 euros par mois, qui se rajoute au SMIC. Et puis parlons quand même des carburants, on l'a dit, pour les gros rouleurs et les travailleurs les plus modestes, elle passe de 50 euros à 100 euros. Voilà, donc on voit quand même, quand vous faites le bouquet de toutes ces aides, ça commence à être significatif, et je pense que les travailleurs modestes, par rapport au surcoût qu'ils peuvent avoir en termes de carburant, vont bénéficier de vraies compensations qui, celles-là, viennent de l'État.
1: Alors, on le voit, il y a bien un contexte, notamment sur le niveau des salaires, qui amène les partenaires sociaux, notamment les syndicats, à avoir un certain nombre de revendications, notamment celle de rouvrir des négociations salariales dans les branches, parce que dans la plupart de ces branches professionnelles, maintenant, avec l'augmentation du SMIC, on va se retrouver dans l'immédiat avec des barèmes minima de salaires qui vont être inférieurs au SMIC. Ça veut dire que même après, quand on aura une augmentation, on restera en dessous ou au niveau du SMIC.
0: Bon, tout le monde est payé au SMIC dans ce pays, hein, c'est la loi. Mais après, dans la construction des rémunérations par branche, effectivement, il y a des salaires minimaux conventionnels, et effectivement, la loi prévoit, le ministère du Travail est vigilant à ce que ces minima soient au moins au niveau du SMIC.
1: Donc il faut ouvrir des négociations dans ces branches-là?
0: Alors ce qu'on va faire, et je réunis d'ailleurs tous les partenaires sociaux, patronaux et syndicats le 27 mai, donc la semaine prochaine, très rapidement, pour faire le point aussi, en particulier sur ces sujets de minima de branche. Effectivement, on regardera ceux qui sont dans les clous, ceux qui sont pas dans les clous. Il y a un certain temps, d'ailleurs, vous comprenez que quand le SMIC bouge au 1er juin, d'ailleurs c'est prévu par les textes, les branches ont 45 jours pour entamer les négociations et un certain nombre de mois pour les conclure. Voilà. On a aussi un nouvel article dans le projet de loi de finances 2026 qui va durcir, qui va mettre quelques des pénalités pour les branches justement qui pendant un an n'auront pas réussi à ramener leur minima sociaux au niveau du SMIC. Bref, il y a un certain nombre d'instruments. On rappellera tout ça, on rééchangera sur ces sujets. Je réunis les partenaires sociaux le 27 mai pour discuter de tous ces points.
1: Un mot de l'inflation qui pourrait prendre de l'ampleur, évidemment, si la situation internationale ne s'arrange pas, et qui amène certains syndicats, notamment la CGT, à réclamer une indexation des salaires sur les prix ou sur l'inflation, comme on le rappelle pour ceux qui ont un peu d'âge et un peu de mémoire. C'était, disons, la règle dans les années 70 jusqu'en 83 et qui se pratique dans certains pays, Belgique, Luxembourg. Est-ce que ça, c'est envisageable ou pas?
0: D'abord, sur l'inflation, il faut rester factuel. Hein. Hier, il y a eu des annonces faites par des experts économiques mondiaux qui montrent que l'inflation, pour le moment, elle est contenue dans notre pays. On s'en sort plutôt mieux que les autres. Voilà, faut commencer par dire ça. On est plutôt à 2,2 d'inflation. L'Allemagne est à 3, l'Espagne est à 3,5. C'est une inflation qui est importée, hein, qui est directement liée au coût des carburants. Voilà, j'allais dire, pour le moment, c'est sous contrôle. Il faut faire attention aussi aux oiseaux de mauvais augure qui partent dans des prévisions qui ne sont pas du tout vérifiées ni établies.
1: Parce qu'il y a des prévisions qui nous annoncent effectivement une montée de l'inflation aux alentours de 4%.
0: Mais je ne sais pas, je ne les valide pas du tout. Écoutez, c'est pas celle que nous on a d'experts très sérieux. Donc voilà, faut faire attention aux gens qui s'expriment parfois de manière exagérée et qui cultivent plus d'anxiété que résout les problèmes.
1: Mais voilà. Sur cette question de l'indexation des salaires.
0: Écoutez, faut j'y suis réservé parce que ça alimente elle-même l'inflation. Il faut faire attention. Voilà, je pense que il faut renvoyer aux entreprises. Vous savez, les salaires. Moi, j'étais chef d'entreprise pendant plus de 15 ans. J'ai dirigé des groupes internationaux Keolis, j'ai dirigé le groupe SNCF. Franchement, c'est aux entreprises, dans les négociations annuelles obligatoires, de négocier avec les partenaires sociaux les salaires. C'est entreprise par entreprise, en fonction de la situation de l'entreprise. C'est là que ça se passe et c'est là que doit se passer les négociations pour déterminer le bon niveau de salaire entreprise par entreprise.
1: Un dernier mot, Monsieur Farandou. Est-ce que le ministre du Travail que vous êtes, lorsqu'il se lève le matin, il espère que le détroit d'Ormuz sera dégagé, sera libéré dans la journée à chaque fois?
0: Ah, bien sûr qu'on y pense, hein, vous avez raison. C'est le nœud du problème, c'est bien que la guerre militaire en Iran a enclenché le blocage du détroit d'Ormuz, qui est venu pénaliser bien sûr la circulation des carburants et du gaz. C'est ça qui est le verrou économique qui entraîne effectivement des conséquences fâcheuses sur nos économies et donc sur le pouvoir d'achat, sur l'inflation, etc. Oui, effectivement, je souhaite ardemment qu'on puisse trouver une solution pacifique, hein, qui est le point de vue de la France, vous le savez, sur ce sujet, qui permettra le retour à une circulation normale de tous les échanges de marchandises dans ce détroit d'Ormuz.
1: Merci, en tout cas, d'être intervenu ce soir sur RTL, Jean-Pierre Farandou, ministre du Travail et des Solidarités. Merci beaucoup.
0: Merci beaucoup.
1: Et dans un instant, on va se laisser tenter par Roland Garros. On y trouve tout à Roland, tout, presque, et même un tatoueur, vous allez voir. Ensuite, on ira à Cannes pour monter les marches avec Monica Bellucci, mais aussi pour se régaler autour d'un film qui, justement, d'ailleurs, se déroulait à Cannes pendant le festival La Cité de la Peur. Ensuite, ce sera le Zapper avant 19h. À tout de suite.

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12: Ah, on se laisserait bien tenter maintenant par Roland Garros ce week-end. Vous savez que le tournoi commence dimanche. Et là, on vous emmène dans les coulisses de Roland Garros. Bonsoir Isabelle Langer.
13: Bonsoir Vincent, bonsoir à toutes et à tous.
12: Alors vous allez vraiment nous faire découvrir les petits secrets du tournoi, ceux qu'on n'imaginait peut-être pas.
13: Effectivement, parce que même pour moi, c'est ma 36e édition, eh bien j'ai encore découvert des choses. Mais tout d'abord, vous savez Vincent, que les joueurs grognent parce qu'ils estiment que le tournoi ne leur reverse pas assez d'argent par rapport aux recettes. Pourtant, je peux vous dire qu'à Roland-Garros, ils sont chouchoutés. Plus de 30 services sont mis à leur disposition. Kildine Chevalier, la directrice des relations joueurs.
14: Ça passe du moment où les joueurs arrivent à l'aéroport jusqu'au moment où ils vont repartir, mais ça passe par aussi le fait que le joueur va dormir, le joueur va manger, il va s'entraîner, il va faire corder ses raquettes. Puis après, nous, ce qu'on fait à Roland-Garros, c'est un peu notre touche particulière, c'est qu'en fait, on les accueille, on veut que ce soit une décoration un peu comme à la maison. On veut qu'ils se sentent un peu comme chez eux parce qu'ils sont jamais chez eux. Et on veut leur faciliter la vie pour qu'ils puissent prendre soin d'eux au-delà de la compétition et être dans un bon mood, un bon état d'esprit est assez détendu pour pouvoir performer au mieux sur le court.
13: Ainsi, au stade Jean Bouin, à quelques pas de Roland-Garros, la garderie accueille jusqu'à 8 ans les enfants des joueurs, mais aussi des joueuses, puisque vous le savez Vincent, elles sont de plus en plus nombreuses à être mamans sur le circuit, à commencer par la femme de Gaël Monfils, l'Ukrainienne Elina Svitolina. Alors les activités sont nombreuses, avec une nouveauté cette année pour les bambins, ils apprennent des mots en français autour du tennis, bien sûr.
12: Franchement, on trouve tout là-bas. Je le disais et j'en ai déjà parlé. Parmi les autres services proposés, il y a même un tatoueur.
13: Oui, il a été mis en place sur une idée du président de la Fédération française de tennis, Gilles Moreton, il y a 3 ans.
14: J'avoue que quand il m'a proposé cette idée, j'étais un peu, je me disais, waouh, comment on va faire des tatouages à des joueurs, surtout qu'on a une responsabilité en tant que tournoi, si jamais ça s'infecte, etc. Mais en fait, c'est le service qui marche le mieux derrière le coiffeur. Donc en fait, ils sont hyper fans, ils se lancent des défis avec leur entraîneur pour si je gagne, tu te tatoues ça, etc. C'est très marrant.
13: Les joueuses peuvent aussi faire une manucure ou se faire maquiller. Au pôle récupération, vous avez des fauteuils relaxants et tout plein de technologies pour le bien-être. Juste à côté, il y a une salle pour dormir.
14: Des lits d'hôtel 5 étoiles, en fait, hyper confortables. Et ils peuvent venir faire la sieste, écouter de la musique et se mettre au calme. Parce qu'en fait, un tournoi comme Roland-Garros, Donc on a des petites surfaces, on a énormément de monde, ils sont très sollicités. Donc en fait, ce qui est important, c'est qu'ils soient un peu protégés quand ils le souhaitent pour se concentrer, pour se recentrer.
12: Voilà, franchement, des fauteuils relaxants, ils ont tout. Mais alors, bon, Isabelle, on le sait, Roland-Garros, c'est votre deuxième maison. Vous êtes là-bas comme un poisson dans l'eau. Et pourtant, vous nous avez dit que vous avez quand même encore découvert des choses.
13: J'avais jamais remarqué qu'il y a un code couleur pour les fleurs. Alors, je suis allée rencontrer le jardinier en chef. Il s'appelle Laurent Villalonga. Il officie depuis 1994. Et il nous raconte comment c'était à l'époque quand il a débuté.
15: Au bord des cours, on avait des œillets qui étaient de couleur jaune. Puis, au fil des ans, ça a évolué. Pourquoi ? Parce que les joueurs avaient un petit peu tendance à avoir du jaune partout, en plus de la balle. Et donc, on les a remplacés par d'autres fleurs et d'autres couleurs.
13: Aujourd'hui, autour des deux cours principaux, le central et le Langlen, c'est donc le blanc qui est de mise. Mais ces géraniums n'apparaissent qu'au dernier moment.
15: Je les installe le dimanche matin, la livraison est faite à 6h, et puis on les installe vraiment à la dernière minute, parce que si je les installe trop tôt pendant les matchs de qualification ou autres, les personnes qui sont sur le bord des cours ne font pas forcément attention et les écrasent, donc c'est pour ça que je les installe vraiment au dernier moment.
13: Et à la fin du tournoi, Vincent, les fameux géraniums sont distribués à tout le personnel. Et puis, Vincent, depuis 2014, Roland-Garros a installé des ruches. Il y en a 21 aujourd'hui. Le miel, il est destiné à être offert au personnel, aux joueurs, aux arbitres, aux ramasseurs de balles. Mais pendant le Covid, vous imaginez bien que la réserve a augmenté. La récolte a été de 600 à 700 kilos cette année-là. Du coup, depuis, 500 pots sont vendus à la boutique. Les bénéfices sont reversés à une association, Terre d'Impact, pour l'insertion des jeunes par le sport. Mais maintenant, Laurent Villalonga compte installer de nouvelles ruches parce que vous savez quoi ? Les services des hospitalités veulent concocter de nouveaux cocktails pour les spectateurs avec du miel de Roland-Garros.
12: Cocktail au miel de Roland-Garros. La classe, madame, effectivement. Je m'y connais pas. Merci beaucoup. En tout cas, vous allez nous faire vivre ce Roland-Garros à partir de dimanche. On rappelle par exemple, dès le premier tour, Arthur Fils face au vétéran Stan Wawrinka. Je suis sûr que rien ne vous échappera. Merci beaucoup, Isabelle Langer.
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16: Moi, des peines, jamais.
12: Alors, direction Cannes pour la dernière montée des marches de la compétition avant le palmarès de demain soir. Stéphane Boudsocq est avec nous. Bonsoir Stéphane.
17: Bonsoir Vincent, bonsoir tout le monde.
12: Quel dur métier vous faites. Vous avez rencontré celle qui va une nouvelle fois fouler le tapis rouge ce soir. J'ai nommé Monica Bellucci.
17: Oui, elle est à l'affiche du film Histoire de la nuit de Léa Missius, film français adapté d'un roman de Laurent Mauvignier. Alors c'est un pur thriller sur fond de règlement de compte et de secret. On est au cœur d'une ferme perdue dans la campagne. À l'affiche, Afzia Herzi, Bastien Bouillon, Benoît Magimel et donc Monica Bellucci. Vous le disiez, Vincent, c'est une habituée de Cannes où elle était de nombreuses fois en compétition, mais aussi membre du jury et même maîtresse de cérémonie.
16: Moi, des peines, jamais. Des peines, jamais, parce que je suis venue ici toujours avec des films qui étaient importants dans mon parcours. Non, c'est toujours un moment de joie pour moi d'être à Cannes. Et même quand je suis venue avec Irréversible, malgré ça crée beaucoup de polémiques, il y a eu l'amour et la haine. Irréversible, aujourd'hui, est devenu iconique grâce à Cannes. C'est toujours une émotion d'être là et même un honneur de participer à ce festival. Et ça reste quand même un endroit où l'art est liberté d'expression. Et du coup, liberté de raconter soi-même et le monde où on vit.
17: Alors, dans Histoire de la nuit, Monica Bellucci joue une femme de 60 ans, artiste peintre taiseuse, secrète, dont les toiles ne se vendent plus, à la fois amère et philosophe. C'est un rôle dense qu'elle assume sans fard.
16: C'est aussi intéressant de prendre de l'âge, justement. Bien sûr, on change physiquement, mais je pense aussi que ce qui compte, au fond, c'est tout ce qui se passe à l'intérieur de nous, non ? C'était Saint-Laurent qui disait « Les plus beaux voyages, c'est celui que je fais à l'intérieur de moi-même. » Dans le sens qu'avec l'âge, on acquit de l'expérience, on regarde la vie autrement. Et autant que comédienne, tu peux rentrer dans d'autres sentiments, dans d'autres états d'âme et raconter aussi d'autres aspects de la vie. Et je pense que j'aurais pas pu jouer ces personnages quand j'avais 30 ans ou 40 ans, même avec l'aide du maquillage. Parce que à l'intérieur de moi, j'étais pas connectée pour comprendre plein de choses.
17: Monica Bellucci en compétition ce soir donc à Cannes. C'est la dernière montée avec Histoire de la nuit, le film de Léa Missius. Notez qu'il sortira en salle donc partout en France le 16 septembre prochain.
12: Alors Cannes et son festival, c'est un décor de cinéma à ciel ouvert. D'ailleurs, évidemment, tout le monde s'en souvient. Un film culte y a été tourné. Certains connaissent les répliques par cœur. C'est La Cité de la peur, le chef-d'œuvre absurde des nuls. Et on est avec Marie Jiquel. Marie, c'est vrai que la ville de Cannes lui rend hommage et dévoile même un scénario original.
18: Oui, le scénario que tout le monde peut consulter sur le site de la mairie de Cannes.
19: Si, si, il bluffe là, ça se voit tout de suite.
20: Il a pas l'air de bluffer là quand même.
21: Si, il bluffe là.
20: Bon, vous l'aurez voulu, hein. Je la bute.
21: Tu bluffes, Martini. Ton arme n'est pas chargée.
22: Aïe. Vous avez voté, il bluffe pas, hein.
18: Voilà, les
12: je suis désolé, 1900... je ris, ça marche toujours.
18: Bah ouais. Ça marche toujours, vous allez le voir, ça marche toujours aussi sur la croisette avec les passants. L'été 1993, les nuls et l'équipe du film s'installent sur la croisette et tournent de l'hôtel Martinet jusqu'aux marches du palais. Voilà, c'est ce qu'on apprend dans ce scénario original qui est publié sur le site de la mairie de Cannes. Et donc, ils tournent en plein mois d'août et non pendant le festival. Donc, il a fallu recréer l'ambiance tapis rouge. 800 figurants sont mobilisés. Quelques images ont aussi été tournées pendant le festival, plus de 30 ans après La Cité de la peur, on connaît encore les répliques sur la croisette.
23: Juste un doigt. Vous voulez pas un whisky d'abord?
18: On peut tromper 1000 fois, c'est ça?
24: Oui, c'est ça. Ouais, on peut pas tromper 1000 fois.
23: Personne, mais on peut tromper 1000 fois. Je sais plus. Enfin, de toute façon, je pense que c'est le but de la réplique. C'est qu'on sait jamais si c'est. Est-ce qu'on peut tromper 1000 fois une personne? Ou 1000 fois 1000 personnes, je me souviens plus non plus.
18: Je vous laisse sur cette note philosophique.
23: Voilà, oui, puis je vous laisse sur mon doigt du coup.
25: On peut tromper une fois une. Non, on ne peut pas tromper une fois 1000 personnes, mais on peut tromper une fois 1000 personnes.
12: Tromper une fois 1000 personnes. Bref, quel autre secret donc on découvre?
18: Alors pour recréer la pluie devant l'hôtel Martinez, les nuls ont appelé les pompiers de Cannes, carrément. Quant aux grandes scènes de nuit devant le palais, une nacelle de 30 mètres a été installée sur le toit, ainsi qu'une tour de 8 mètres chargée de projecteurs. Voilà, c'est du lourd.
12: Ouais, du lourd côté humour, le scénario n'avait pourtant pas trouvé preneur, Marie.
18: Oui, comme Claude Berry, qui avait refusé de réaliser le film, le jugeant un peu débile. Résultat, plus de 2 millions d'entrées, un statut culte indestructible et un scénario exposé comme une relique 30 ans plus tard.
12: Merci beaucoup à vous deux. Et puis je précise, dernier jour de la compétition, demain donc, place au palmarès de cette 79e édition. Cérémonie de clôture à 20h15. Évidemment, on saura tout grâce à vous, Stéphane Boutsock.
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12: Le Zapper RTL, c'est votre rendez-vous du vendredi soir, les moments forts de la semaine lors des sessions d'info, matin, midi, soir, semaine marquée par de nombreuses interventions sur l'affaire Bruel, à commencer par ce matin, Flavie Flamand avec Thomas Soto.
26: Si je porte plainte aujourd'hui pour viol, c'est que vous imaginez bien que je suis consciente de ce que je fais. Je n'ai jamais eu de relation sexuelle consentie avec Patrick Bruel. Je l'ai vu une fois quand j'avais 16 ans dans cet appartement et je ne l'ai revu après que dans mes émissions de télévision.
12: Voilà, mais la semaine avait débuté lundi sur RTL, 3 jours après l'annonce du dépôt de plainte de Flavie Flamand. C'était donc le midi. L'avocat de Patrick Bruel, Christophe Ingrin.
27: C'est pas une proie facile. On peut pas dire ça. Si elle a 16 ans ou 17 ans, c'est pas très clair dans ce qu'elle explique. Et on peut légitimement s'interroger sur la raison pour laquelle elle le reçoit aussi souvent sur les plateaux des émissions qu'elle anime. Je peux vous assurer qu'on a vraiment, vraiment pas le sentiment qu'elle est contrainte.
12: Ce qui est sûr, c'est que l'affaire Bruel vous a beaucoup fait réagir au 32-10. Comme cette auditrice, elle parle du délai du temps passé entre le choc du viol et la libération de la parole. C'était aujourd'hui dans Les Auditeurs ont la parole.
28: J'ai été violée à l'âge de 11 ans et demi. Et en effet, j'ai pu en parler seulement 50 ans après. Donc, les personnes qui ne comprennent pas qu'on n'en parle pas tout de suite, ça m'insupporte. C'est insupportable.
12: Tout autre sujet, c'était mardi dans RTL Soir avec les effets collatéraux des entrepôts Amazon. Parmi ces effets, le va-et-vient incessant des poids lourds. Exemple, à Lourches, dans le Nord, le maire de la commune, la mère, est excédé.
29: Des rues qui ne sont pas du tout adaptées pour accueillir ce genre de véhicule avec des tonnages aussi importants. Régulièrement, on est obligé de changer nos poteaux parce qu'ils sont arrachés. Des habitants excédés qui prennent en photo ces camions, ça a fini la dernière fois par une altercation. Je dis, il ne faut pas que ça tourne au drame. J'ai la crainte qu'un jour, un de mes habitants se mette devant le camion et que le camion lui roule dessus. On ne va pas attendre ce drame.
12: Mardi toujours, c'était donc refait le monde le soir, le rêve de vieillir jusqu'à 150 ans. Possible, sans doute bientôt, souhaitable, ça c'est à voir. En tout cas, Laurent Alexandre, qui est médecin et spécialiste de l'IA, nous annonce la bonne nouvelle.
0: Aujourd'hui, les gens qui s'intéressent le plus à l'allongement de l'espérance de vie, ce sont les milliardaires de l'intelligence artificielle, qui sont convaincus qu'avec la super intelligence artificielle, on va pouvoir casser le code du vieillissement. C'est le cas d'Emil Sassabis, le prix Nobel de chimie, qui affirme qu'on va, entre 2035 et 2040, guérir toutes les maladies humaines et savoir, toujours grâce à la super intelligence artificielle, rajeunir les cellules et les organes.
12: Eh bien, acceptons-en l'augure. Et puis terminons ce tour de piste des infos d'RTL avec le loto qui fête ses 50 ans. Mardi, à la mi-journée, dans les auditeurs ont la parole, cette gagnante, grande gagnante, 1 900 000 euros, vous imaginez ? Eh ben, elle a pas changé de vie.
1: Je savais pas du tout. Je suis arrivée au petit bureau de tabac. Ils m'ont dit, oh bah non, vous avez gagné une somme supérieure à 500 euros. Donc, il faut aller à la Française des Jeux d'enfants. Je dis, oh, super, c'est du week-end avec les enfants.
2: Mais alors là, attendez, quand vous découvrez le montant, qu'est-ce que vous vous dites, Marion?
1: Déjà, on n'y croit pas.
2: Vous avez changé complètement de vie ou pas?
1: Pas du tout.
2: Ah bon?
1: On a soldé tous nos crédits, notre maison. Et puis, on a mis de l'argent de côté pour payer des études. On a la chance d'avoir 3 enfants.
12: Voilà. Ça s'appelle la sagesse. Les auditeurs et auditrices d'RTL sont des sages. Vous en avez la démonstration, le zapper RTL, chaque vendredi soir avant 19h, dans un instant l'info.

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0: 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Il est bientôt 19h. 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
6: Alors, qu'est-ce que ça donne, question temps, chaud, très chaud, toujours plus chaud?
7: Effectivement, avec des températures demain après-midi qui seront souvent comprises entre 27 et 34 degrés, 32 dans la capitale, 30 à Lille et à Strasbourg, et on ira même jusqu'à 35 degrés à Cahors et à Albi. Dans le ciel, ce sera souvent tout bleu, avec juste quelques plaques de grisaille côtière vers le Languedoc-Roussillon et sur le nord de la Bretagne. Et puis voilà, ailleurs, ce sera très ensoleillé, estival encore plus qu'aujourd'hui.
6: Merci Anthony Kaczmarek. Il est 19h.
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6: Et voilà qu'apparaît Nathalie Michet dans RTL Soir pour le journal. Bonsoir Nathalie.
9: Bonsoir Vincent, bonsoir à tous.
6: Et donc à la une, pour illustrer ce que nous disait à l'instant Anthony, le soleil et la chaleur pour le week-end de la Pentecôte.
9: Plus de 30 degrés dans de nombreuses régions aujourd'hui et des sites touristiques qui font le plein. Nous serons au Mont-Saint-Michel. Dans ce journal également, l'Élysée perquisitionné par des magistrats du parquet national financier, cette fois pour de bon. Et bien sûr, nous irons à Saint-Denis pour la finale de la Coupe de France de football dans 2 heures entre Nice et Lens.
6: Et dans un petit quart d'heure maintenant, comme chaque vendredi soir, ils seront là pour refaire la France, les correspondants des grands médias européens, étrangers. Ils seront là avec nous pour évoquer l'affaire Bruel. Doit-il arrêter les concerts, les mesures carburant, les limites de la méthode Le Cornu. Et puis Elon Musk, bientôt le premier billionnaire de l'histoire. 1 billion, c'est 1 000 milliards.
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9: Un paysage de cartes postales écrasées par une chaleur étouffante n'est pas commun au mois de mai et encore moins dans la Manche. Au Mont-Saint-Michel, il a fait jusqu'à 30 degrés cet après-midi. De quoi déconcerter les touristes qui s'attendaient à un vent de fraîcheur.
10: Ah, il fait très chaud aujourd'hui, c'est surprenant pour la région. C'est vrai que là, on a 29. Enfin, pour moi, personnellement, il fait un petit peu chaud. Mais on est bien quand même. Mais il y a un petit air, c'est royal.
11: Voilà, on apprécie le cadre, c'est idyllique.
12: Voyez-vous cette journée, alors, soleil, coup de soleil?
11: Ah, formidable, parce qu'on était là, on va dire, dimanche, le temps était voilé, mais aujourd'hui, c'est le rêve, avec un petit filet d'air, c'est royal.
12: Vous reviendrez avec plein de bons souvenirs?
11: Ah oui, même on reviendra, exactement, on reviendra, parce que la région est magnifique. Hier, on était sur Étretat, c'est le même temps, on s'est régalé.
9: Les visiteurs du Mont-Saint-Michel au micro RTL de Gilbert Guéran. Alors la Normandie, c'est une destination très prisée pour ce week-end de Pentecôte au soleil. Et donc ce soir, Lucas Stoppler, ça bouchonne.
13: Oui, c'est en Normandie le passage de Caen qui reste très compliqué avec un périphérique encore bien congestionné, même si la 13, elle commence à se fluidifier progressivement. Le pic des 1200 km de bouchons est derrière nous, mais il en reste encore plus de 900, dont 350 en Ile-de-France. Essayez d'éviter au maximum la 86 où les voitures sont encore à l'arrêt sur de nombreux tronçons. Parmi les autres points noirs, l'autoroute A7, ça coince au niveau de Tournon. Prévoyez une demi-heure de ralentissement pour arriver à Valence en partant de Lyon. 30 minutes également de bouchons sur l'A63 en sortant de Bordeaux en direction d'Arcachon. Allez, encore un peu de patience, retour à la normale d'ici 22h environ.
9: Merci beaucoup Lucas Stoppler.
6: Et rendre la voiture, de toute façon, c'est de plus en plus compliqué pour les Français. vu les prix pratiqués à la pompe.
9: Et oui, depuis le début du mois de mai, la consommation de carburant a chuté de 14% d'après le ministre de l'économie. Et à noter ce soir, face à cette crise de l'énergie, parmi les aides ciblées mises en place par le gouvernement, celle destinée aux pêcheurs pour avril et mai, 13 millions d'euros au total de débloqués, eh bien, elle a été validée aujourd'hui par la Commission européenne.
6: Des juges du parquet national financier sont finalement entrés à l'Élysée après une première tentative avortée le mois dernier. La perquisition a donc eu lieu hier au palais présidentiel.
9: Opération ordonnée par le PNF dans le cadre d'une enquête sur l'attribution des marchés publics liés notamment aux cérémonies d'entrée au Panthéon. Le 14 avril, les magistrats avaient été refoulés à l'entrée par les équipes de l'Élysée. Cette fois, Arthur Bélier, ils leur ont ouvert la porte.
14: Oui, c'est une scène rare qui s'est déroulée sous les fenêtres de l'Élysée. Deux juges du parquet national financier débarquant pour perquisitionner le palais, autorisé cette fois par la présidence, qui explique auprès d'RTL s'être assuré que l'enquête ne visait pas directement Emmanuel Macron, lui qui est immunisé contre toute action judiciaire par l'article 67 de la Constitution. L'Élysée ne fera pas plus de commentaires sur le fond, alors que les juges s'intéressent aux conditions d'attribution des marchés publics, des panthéonisations. Alexandre Dumas, Simone Veil, Joséphine Baker, voilà 22 ans que ces cérémonies sont organisées par la même société Shortcut Events pour des montants frôlant parfois les 2 millions d'euros selon le Canard enchaîné. Une enquête est ainsi ouverte depuis octobre 2025 par le parquet national financier pour favoritisme, prise illégale d'intérêts, corruption et trafic d'influence. La dernière perquisition à l'Élysée remontait à 2018, c'était dans le cadre de l'affaire Benalla.
9: Arthur Bélier du service politique de RTL et lui ambitionne comme beaucoup d'autres de s'installer à l'Élysée l'an prochain. Gabriel Attal a officialisé sa candidature aujourd'hui pour l'élection présidentielle, la fin d'un faux suspense pour l'ancien Premier ministre et chef du parti Renaissance. Gabriel Attal dit vouloir agir pour renouer avec l'optimisme.
6: On imagine que la justice portugaise et bientôt la justice française attendent leur explication avec impatience. Je parle de ce couple de Français qui a abandonné deux enfants dans la forêt et qui est en ce moment devant un juge.
9: Oui, la mère de famille de 41 ans et son compagnon de 55 ans ont été emmenés dans un fourgon de gendarmerie jusqu'au tribunal de Setúbal. Elle est arrivée en chantant, lui en criant « Je t'aime » devant les caméras. Leur arrestation hier a eu lieu au nord de Lisbonne, à la terrasse d'un restaurant où le couple avait passé plusieurs heures comme si de rien n'était. Jorge gère l'établissement.
15: Ils sont arrivés vers 10h du matin et sont restés ici toute la matinée jusqu'à mon arrivée vers 15h. Ils ont mangé des gâteaux et bu du lait, des cafés et puis un de mes clients s'est joint à la conversation avec eux et il leur a demandé ce qu'ils faisaient, s'ils se promenaient, s'ils vivaient ici au Portugal. Et ils ont répondu qu'ils parcouraient le monde, que leur maison c'était le monde et que le ciel était leur toit. Mes clients habitués sont restés perplexes et ont soupçonné que ce couple de Français avait abandonné les enfants là-bas dans la commune d'Alcácer do Sol. Puis quelqu'un a noté la plaque d'immatriculation de la voiture et a appelé la gendarmerie.
9: Un témoignage recueilli par Arthur Pereira pour RTL et à l'issue de leur audition, la mère de famille et son compagnon pourraient être placés en détention provisoire au Portugal et les enfants, eux, ont été confiés sur place à une famille d'accueil.
6: C'est vrai, on les aime, ils nous apportent joie, réconfort, même s'il faut les sortir plusieurs fois par jour. En tout cas, les Français hésitent de plus en plus à prendre un chien ou un animal de compagnie d'ailleurs en général. L'an dernier, le nombre des adoptions a baissé de 3%.
9: Oui, c'est ce qui ressort du dernier baromètre de l'ICAD. L'ICAD, c'est l'organisme qui gère le système des puces électroniques qui permet d'identifier nos animaux à quatre pattes. Alors, moins 3% au global et pour les chiens, le recul du nombre d'adoptions est encore plus prononcé, c'est moins 6%. Flora Granchette, c'est directement lié au pouvoir d'achat.
16: Oui, aujourd'hui, avoir un chien est presque devenu un luxe. Le prix de leur alimentation a explosé en 2 ans. Il a pris 30%. Armel achète des croquettes pour Nina, son bulldog français. c'est un sacré budget.
17: On doit être à 80 ou 90 euros.
16: Les frais vétérinaires sont aussi un frein à l'adoption, car la facture peut vite grimper, surtout avec des races de chiens fragiles comme les carlins ou les bulldogs. Là aussi, Armelle en a fait les frais.
17: Elle a eu un ulcère à l'œil, 1500 euros pour l'opérer.
16: Et les habitudes des Français ont bien changé. Fini la période Covid où nous étions chez nous en télétravail et donc plus disponibles pour nos animaux. Loïc Dombreval est président du Conseil national de la protection animale.
18: Parce que les gens, précisément, ont repris une partie de leur travail en présentiel, parce que, aussi, le travail, maintenant, on réclame une mobilité qui est accrue. Il y a un écart entre le désir de l'animal et ses contraintes réelles.
16: Un recul d'adoption de chiens qui s'observe aussi du côté des refuges de la SPA. L'association enregistre un recul de 6% en 2025.
9: Flora Granchette pour le service économie et société de RTL.
6: Allez, c'est le grand soir pour la Coupe de France. Qui de Lens ou de Nice va remporter le trophée? Le coup d'envoi, c'est maintenant dans moins de 2 heures.
9: Un match sous très haute sécurité avec 2200 policiers et gendarmes sur toute l'agglomération parisienne afin d'éviter des violences comme celles qui ont eu lieu hier soir, commises par des ultra-niçois dans le 10e arrondissement. On rappelle le bilan. 6 blessés, dont un grave, 65 gardes à vue, 6 nouvelles interpellations ce matin. Ça, c'est le volet sécuritaire, mais pas question d'oublier l'enjeu sportif. Bonsoir Cédric Chasseur.
19: Bonsoir.
9: Au Stade de France pour RTL. Alors, on a beaucoup parlé de l'énorme enthousiasme des 100 et or qui sont grands favoris. Pour les Niçois, cette finale de Coupe de France, en revanche, elle se joue dans la douleur.
19: Effectivement, c'est tout le paradoxe de cette saison niçoise avec cette finale de Coupe de France qui aurait dû être une fête. Une fête gâchée par cette place de barragiste en Ligue 1, officialisée la semaine dernière face à Metz. Une situation qui a mis un bon coup au moral des troupes de Claude Puel.
20: Bon, il est normal que tout le monde ait été impacté. Disons que quand on a repris l'entraînement en début de semaine, c'était un petit peu difficile. Mais je pense que là, on est très bien parce qu'on s'est réinscrit dans des perspectives.
19: Et la perspective la plus joyeuse, c'est de gagner un premier titre depuis la Coupe de France 1997, il y a 29 ans. Ce n'est donc pas anodin pour le capitaine Dante, malgré les circonstances. Il ne faut pas galvauder ce parcours en Coupe de France.
20: Si nous sommes là aujourd'hui, c'est parce que nous avons fait pour. Et maintenant, il n'y a pas de match plus beau dans notre vie que des finales. Donc il faut profiter au maximum.
19: Nice n'a d'ailleurs disputé que 2 finales depuis 1997, la finale de la Coupe de la Ligue en 2007 et la finale de la Coupe de France en 2022, perdue à chaque fois. La dernière, il y a 4 ans, face à Nantes. Nice était d'ailleurs favori. Ce soir, les rôles sont inversés.
9: Cédric Chasseur pour nous faire vivre cette finale de Coupe de France sur RTL. Coup d'envoi donc à 21h et prise d'antenne dès 20h dans RTL Foot avec Eric Silvestro.
6: Merci beaucoup Nathalie Michet. Vous revenez à 19h30.
9: À tout à l'heure.
6: Pour nous rappeler l'info. Pendant il refont la France, mais avant de retrouver nos correspondants à Paris et en France des grands médias européens, on va regarder cette carte du ciel. Alors, le grand bleu, le grand soleil, mais surtout les grandes chaleurs, Anthony Casmarek.
7: Exactement, des températures qui vont encore grimper demain. Et d'ailleurs, demain, comme aujourd'hui, c'est Lens qui va remporter la mise face à Nice. On avait 27 degrés à Lens aujourd'hui, 23 à Nice. Demain, 30 degrés à Lens, 24 à Nice.
6: Bon, ça n'augure pas du résultat du score ce soir.
7: Voilà, je ne dis pas ça parce que je suis lensois, évidemment. Ouais. Alors, demain, donc, on sera souvent en dehors de la Côte d'Azur et de Cherbourg, où vous aurez 22 degrés. On sera souvent entre 27 et 30. 34 degrés demain après-midi, 30 à Strasbourg et à Clermont-Ferrand, 31 à Lyon et à Rennes, 32 à Paris, 33 à Bordeaux et à Nantes, et peut-être jusqu'à 35 degrés localement, par exemple du côté de Cahors ou d'Albi. Et au lever du jour, on sera souvent au-dessus de 10 degrés, jusqu'à 18 à Nice, au Havre et à La Rochelle, et dans le ciel, comme aujourd'hui, souvent du tout bleu. On aura juste quelques plaques de grisaille sur le nord de la Bretagne et vers le Languedoc-Roussillon, qui devraient vite se dissiper, et peut-être quelques bourgeonnements nuageux en montagne, et seulement en montagne.
6: La nuit, ça va aller
7: Ça va aller pour l'instant.
6: Pour l'instant.
7: Mais ça va grimper de jour en jour. Et à partir de lundi, les nuits seront souvent au-dessus de 20 degrés, notamment à l'ouest, pour lundi et pour mardi.
6: D'accord. Donc, on n'est pas à l'abri d'un petit épisode caniculaire.
7: Alors, logiquement, on sera en dessous des 3 jours et 3 nuits. Vous savez qu'il faut 3 jours, 3 nuits consécutives pour avoir cette canicule. Donc, il n'est pas impossible qu'on ait des départements en vigilance jaune canicule. Mais on ne sera pas au niveau orange. Donc, ce ne sera pas une canicule au sens national, comme l'enregistre parfois Météo France.
6: Merci beaucoup. Enfin, on rappelle qu'on est que le 22 mai.
7: Voilà.
6: Voilà. On a évidemment de quoi voir venir. Merci beaucoup, Anthony Casmarek. Et maintenant, on s'apprête à accueillir accueillir nos amis correspondants en France des grands médias. On a des choses à dire, évidemment. Ce sera Ils refont la France dans un instant. À tout de suite.
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10: Ça fait toujours du bien le vendredi soir d'entendre une autre vision de l'actualité française avec nos amis étrangers correspondants en France, de grands médias, diagnostiquer, commenter notre actualité et nous aider à comprendre comment va la France en ce mois de mai. Je suis donc ravi d'accueillir dans cette émission des journalistes venus d'Italie, de Grande-Bretagne, d'Espagne, des États-Unis et aussi d'Allemagne. On va tout vous expliquer. Bonsoir Eva Morletto.
11: Buonasera a tutti e a tutte. Sono Eva di Grazia, Italia.
10: Eva de Grazia. On a tout compris, la correspondante en France, notamment pour Grazia. Bonsoir Philippe Teurl.
12: Good evening Vincent and welcome to RTL.
10: Ah bah c'est parfait. Je pense qu'on va l'isoler, ça, on le mettra de temps en temps. chroniqueur international à France 24, entre autres, Philippe Teurl. Bonsoir, Juan Rosé Dorado.
13: Buenas tardes, Vicente. Merci. Y gracias por invitarme a RTL.
10: Eh bah voilà.
13: Tu vas pouvoir l'isoler aussi. Hein.
10: On va la prendre aussi, l'invitation à RTL de Juan Rosé Dorado, espagnol, évidemment. Et bonsoir, Ezegoul. Ezegoul, certes.
14: Good evening, we are making RTL great again.
10: Voilà. On salue notre ami Donald, journaliste international turco-américaine. Et puis, donc, bonsoir Caroline Laurence.
15: Einen schönen guten Abend.
10: Voilà, elle est venue d'Allemagne, mais elle est surtout chef du service France à Courrier International. Courrier International qui est le journal partenaire de cette émission et que l'on salue.
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16: On ne peut pas continuer à, par principe, considérer que les femmes qui dénonceraient des violences sexuelles mentent. Et dans le même temps, et je mets bien le « et », il faut entendre ce « et », on a le risque, encore une fois, de piétiner la présomption d'innocence. C'est lui qui doit décider s'il souhaite continuer à être sur scène. Alors qu'aujourd'hui, encore une fois, il y a des accusations qui sont portées contre lui. Il y a des plaintes qui ont été déposées. Il y a une information judiciaire qui est ouverte, mais il n'y a pas de condamnation.
10: Lui, vous l'avez compris, évidemment, c'est Patrick Bruel, et elle, la femme que l'on vient d'entendre, c'est Aurore Berger, la ministre déléguée à l'égalité homme-femme. Elle était avant-hier matin sur RTL. La question, finalement, c'est, faut-il laisser chanter Patrick Bruel, qui certes est au théâtre actuellement, au théâtre Édouard VII à Paris, mais surtout va maintenant aller parcourir la France pour une tournée avec déjà certains maires de communes qui vont l'accueillir, alors Paris et Marseille, qui demandent à Patrick Bruel d'annuler ses concerts, ce qui pose évidemment un certain nombre de questions, celle du tempo, du temps médiatique face au temps judiciaire, et puis celle de la présomption d'innocence. Et je vois que, enfin, je me suis laissé dire que effectivement, ça vous interpellait beaucoup cette histoire. Je ne sais pas si on en parle d'ailleurs dans vos pays respectifs. Patrick Bruel est-il connu en Italie, par exemple?
16: Alors, Patrick Bruel est surtout une icône nationale française. Oui. On n'en parle pas trop en Italie en ce moment. Mais le problème, c'est pas tellement en fait le fait d'interrompre les concerts, parce que c'est un discours assez délicat, parce que le concert, c'est quoi? C'est pas que Patrick Bruel sur scène, c'est aussi des centaines de personnes qui travaillent, les organisateurs, les techniciens, etc. Donc ça peut poser problème, effectivement, l'idée d'arrêter une tournée. Mais le problème que devrait se poser, c'est pourquoi les gens continuent à y aller tant que public. C'est-à-dire le fait qu'il y a 30 femmes qui dénoncent, 30 femmes de milieux différents, de pays différents qui dénoncent, et pourtant une sorte de soutien national qui, indéfectible, qui continue à exister. Et j'ai l'impression, Vincent, que cette histoire de la présomption d'innocence, ça devient une sorte de bouclier qui est sorti. Et que finalement, quand les victimes sont les femmes qui se font agresser sexuellement, là, on sort cette histoire de bouclier de la présomption d'innocence. Mais regardez, par exemple, sur les cas Pellico, que je peux me permettre de dire parce que j'ai suivi ces procès. Eh bien, même lorsqu'il y a eu une condamnation définitive, même lorsqu'il y a eu des aveux, même lorsqu'il y a eu des preuves, eh bien, si vous interviewez des gens dans la rue ces jours-là, j'en avais beaucoup qui me disaient, ben finalement, c'est pas net, finalement, elle aurait dû parler avant, finalement, c'est pas clair, et il y a un mystère. Et là, ça se passe exactement la même chose, même si on est dans une situation judiciaire différente, parce que, effectivement, il y a présomption d'innocence, mais on a la sensation que pour une femme, dénoncer en France, comme en Italie, soit toujours très compliqué.
10: Il y a comme un renforcement de la charge de la preuve, finalement. On arrive finalement à se poser plus de questions sur les victimes, et même sur Flavie Flamand en l'occurrence, que sur Patrick Bruel lui-même.
16: Cette question terrible sur pourquoi elle l'a pas dit avant, alors qu'on sait très bien que c'est un parcours de combattant pour une femme qui a été agressée par un homme ordinaire, le fait d'aller devant les forces de l'ordre, répéter son histoire, devoir la revivre avec les questions et tout ça.
10: On entendait tout à l'heure une auditrice d'RTL qui a appelé, les auditeurs ont la parole ce midi, qui expliquait qu'elle avait été violée à l'âge de 11 ans et qu'elle a fallu attendre 50 ans, donc qu'elle est 61 ans pour qu'elle arrive à l'exprimer, à exprimer sa douleur, à désigner son violeur. Et donc, on imagine effectivement, on a l'illustration que c'est pas forcément une affaire d'être connu ou pas.
16: Et c'est surtout, après, vous avez 7 cas sur 10 qui finissent sans suite. Donc ça aussi, ça démotive les femmes. Et lorsque vous avez une icône nationale comme Patrick Bruel avec une armée d'avocats, ben effectivement, vous hésitez à porter plainte.
10: Juan Rosé, qu'est-ce que ça vous inspire, cette affaire Bruel?
13: Alors oui, à la présomption d'innocence. Oui, à la liberté de création, puisqu'on met en doute la liberté de création quand on demande à un artiste d'arrêter, mais oui aussi à la justice. Je pense qu'aujourd'hui, quand on est un grand artiste, avec une grande carrière comme Patrick Bruel, 67 ans, il devrait de lui-même arrêter pendant un certain temps le temps nécessaire à la justice.
10: Je crois qu'il est ruiné s'il fait ça, parce qu'il est lui-même producteur.
13: Alors, on arrive à cette deuxième partie, en fait. Voilà. Il est lui-même producteur, il est plus ou moins facile de rompre un contrat. Ben, on vient de voir au Canada, 3 concerts ont été annulés. Mais la réalité, c'est que aujourd'hui, est-ce qu'on va regarder, on va aller écouter Patrick Bruel de la même façon qu'on l'écoutait il y a une semaine? Est-ce qu'on regarde un film des Depardieu de la même façon aujourd'hui qu'il y a 3 ans? Et nous avons un cas très particulier, c'est Plácido Domingo, le chanteur, le ténor espagnol, qui a été accusé à plusieurs reprises de violences sexuelles sur des femmes. Et aujourd'hui, il n'a pas du tout le même public. Donc, lui, pour son public et pour pouvoir se défendre correctement, je pense qu'il devrait annuler sa tournée, sachant que c'est dans quelques jours. Hein. Le premier concert, c'est le 16 juin à Paris. Il y aura peut-être du monde, certainement à l'intérieur, mais il y aura aussi peut-être du monde à l'entrée du concert pour crier contre Patrick Bruel.
10: Et là, ça posera la question du trouble à l'ordre public, avec la possibilité pour le préfet, éventuellement, de décider d'annuler le spectacle pour trouble à l'ordre public. Et peut-être que ça serait d'ailleurs une solution pour tout le monde, puisqu'à ce moment-là, j'imagine que les assurances fonctionneraient. Mais enfin, ça, c'est encore une toute autre histoire. Mais je reviens un instant sur ce que vous disiez, Eva Morletto. Les gens n'ont qu'à pas y aller, mais ils ont payé leurs billets. Alors, ils peuvent les revendre, et puis à ce moment-là, il y aura des gens pour les acheter et qui iront voir les concerts de Patrick Bruel. Qu'est-ce que vous en pensez, The Ghoul?
14: Je pense que là, je suis ce que Eva Morletto disait, c'est-à-dire que c'est pas juste une question aussi pour moi que quand c'est le problématique ou le sujet c'est une femme, que ça prend encore plus de temps et qu'on se pose beaucoup plus de questions que si le victime était un homme. Mais il y a aussi une chose, qu'il y a une parole qui s'est libérée avec le mouvement MeToo en 2017, qui va faire presque 10 ans, mais que ça rame. Ça prend beaucoup de temps, et pourtant, Dieu sait qu'il y en a qui sortent de, c'est pas que la musique, hein, c'est pas que le cinéma avec Harvey Weinstein, c'est aussi le théâtre, c'est aussi le sport, c'est aussi la politique, c'est aussi le journalisme, c'est aussi le monde littéraire. C'est-à-dire que cette part d'ombre qui a été pendant tellement longtemps mis de côté par le patriarcat et par aussi des deals de ami-ami, etc. et de ne pas vouloir perdre de l'argent parce qu'il y avait des contrats signés, etc. Ça sort, la vérité sort toujours. Mais je pense qu'il y a aussi un problématique avec la France et l'Europe. Je trouve que quand je le compare aux États-Unis, les presque dix dernières années entre les États-Unis où sur le sujet de MeToo, il n'y a pas de négociation ou de oui, mais peut-être qui peuvent être pris. Je trouve qu'en France, ce questionnement, au sujet des femmes et les dossiers qui sortent, il y a toujours un oui, mais. Et je trouve que ça montre qu'en France, il y a encore énormément de chemin à faire sur le sujet du patriarcat, du machisme et du pouvoir.
10: Le problème qu'on a, c'est quand même un tempo judiciaire qui est lent comparé à la réalité du tempo, j'allais dire, de la vie et encore plus du tempo médiatique. Si jamais devait y avoir, ce qui est loin d'être sur un procès Bruel, ce sera dans plusieurs années. Et s'il y a un appel, ça sera encore plus loin. C'est-à-dire que la présomption d'innocence, de toute façon, elle va s'appliquer pendant des années pour Patrick Bruel, quoi qu'il arrive.
2: Vous savez qu'en Angleterre, je pense que on verra pas la même situation qu'en France, parce que on a une presse qui est beaucoup plus virulente et moins ouverte vis-à-vis de tous ceux qui disent bon bah les femmes elles ont bien cherché ou de toute manière. Personne va vous croire.
10: Je vois un peu de journalistes et plus d'organes de presse dire ça quand même aujourd'hui.
2: Non, j'entends ça, mais les ragots que les gens disent aujourd'hui, ils ne disent plus. Mais autrefois, c'est ce qu'on aurait dit. Mais en Grande-Bretagne, ils ont été massacrés à la une de tous les journaux. Vous voyez ce qui s'est passé pour l'ex-prince Andrew avec toutes ces accusations contre lui concernant son liaison avec Jeffrey Epstein. Donc, on n'est pas dans le même cas de figure. Je pense que la France est un peu plus laxiste que la Grande-Bretagne là-dessus. Mais moi, mon sentiment, c'est que je pense que Patrick Bruel, pour les victimes, certes, il y a la présomption d'innocence, devrait dire, je laisse courir la justice, que la justice fasse son travail. Si je suis innocenté, je reprends ma carrière. Si je ne suis pas innocenté, je suis trouvé coupable, eh bien, on verra à ce moment-là ce que je fais. Mais en attendant, vous avez tout à fait raison, Vincent, comme vous avez dit, qu'il risque d'avoir trouble à l'ordre, lors des concerts, parce qu'il va y avoir probablement des gens qui vont y aller pour dire, voilà, Patrick Bruel est coupable à mes yeux, et donc c'est pas possible que lui, il ait le droit de chanter. Alors, si ça tombe sur monsieur et madame tout le monde, eh ben, c'est terminé. Et là, on risque d'avoir de gros problèmes. Et donc, je crains que malheureusement, il va poursuivre ce désir de continuer à faire les conseils, justement parce qu'on est dans une histoire de gros sous. Et tout le monde risque gros si Patrick Bruel ne fait pas ses concerts. Et malheureusement, je pense que c'est les sous qui parlent et pas vraiment la justice.
14: Et moi, ça fait vraiment écho. Je veux dire, c'est un déjà vu. Le cas de Patrick Bruel, c'est pas la première chose qu'il y a, c'est pas la première fois. Il y a un Bertrand Cantat, quand même, qu'il y a eu dans ce pays. Il y a eu quand même énormément.
10: Il a été jugé, définitivement condamné. La justice est passée. Oui. Et on lui a reproché de faire des concerts après.
14: Oui, tout à fait. Mais en plus, c'est dit.
10: Je vais pas prendre sa défense, ce que je dis là, mais
14: non, je comprends.
10: Ça pose un certain nombre de questions.
14: Mais ce que je veux dire, c'est ça que je voulais dire avec la France. Je crois que vous avez utilisé le mot laxiste. C'est comme si on ne veut pas y croire en France qu'on peut être un grand créateur, pour utiliser un mot que vous avez utilisé, et en même temps, il se peut que vous soyez un homme qui est un violeur, ou je dis pas que voilà exactement, mais le truc de Bertrand, le cas que j'ai suivi de Bertrand Cantat, qui vraiment pour moi avec ce qui se passe aujourd'hui avec Bruel, je dis et fait écho, et on se pose les mêmes questions, on ne veut pas croire aux mêmes vérités ou scénarios. Il faut qu'à un moment que la France dise aussi OK. Il y a peut-être quelque chose qui ne fonctionne pas comme il se doit en 2026 avec le système judiciaire qu'on a.
10: Peut-être dans les deux cas d'ailleurs que vous évoquez, pour l'intéresser, la décence, simplement la décence de se retirer. On marque une pause et puis dans un instant on évoque un autre sujet, les limites de la méthode de Le Cornu face à la flambée des prix des carburants. À tout de suite.
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8: Et pour l'instant, à 19h30, Nathalie Michet, vous nous rappelez l'essentiel de l'actualité.
9: La crainte de nouvelles violences à Paris en marge de la finale de la Coupe de France ce soir entre Lens et Nice. Plus de 2000 policiers et gendarmes mobilisés dans toute l'agglomération de la capitale et des milliers d'ultras des deux camps dans les tribunes. Sur le terrain, énorme enjeu sportif pour le RC Lens qui n'a jamais remporté la Coupe de France de football, tandis que Nice cherche un rayon de lumière après une saison en enfer. Coup d'envoi à 21h à vivre sur RTL. Eric Silvestro vous attend dès 20h. Dans l'actualité également, la prison à perpétuité réclamée par la cour d'assises à Digne-les-Bains à l'encontre d'un homme qui est accusé d'avoir imposé à sa compagne des viols aggravés, des actes de torture et de barbarie. Un calvaire qui aura duré 7 ans pour la victime. L'OMS enfin renforce son alerte en RDC face à l'épidémie d'Ebola qui sévit dans l'est du pays. Le niveau de risque passe d'élevé à très élevé. La France recommande à ses ressortissants de reporter leur voyage dans le pays.
8: Merci beaucoup Nathalie Michet.
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10: Good evening.
11: Bonjour.
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8: Et lui, il est Premier ministre français.
12: On ne va pas changer de stratégie. Le choix que nous faisons est de garder un ciblage important sur celles et ceux qui travaillent, celles et ceux qui tiennent l'activité du pays. Si on ne change pas de philosophie, on va changer d'échelle.
8: Voilà, si on ne change pas de philosophie, on va changer d'échelle. Promesse donc, hein, faite par Sébastien Lecornu, qui a donc annoncé la prolongation jusqu'à la fin du mois d'août des aides accordées aux pêcheurs, aux agriculteurs, aux routiers. Pour le bâtiment, le BTP, jusqu'à présent, l'aide était réservée aux entreprises de moins de 20 salariés. Là, ça élargit jusqu'à 50 salariés. Et puis, il y a quelques nouveaux secteurs qui vont aussi bénéficier de soutien public, transport fluvial, aide à domicile et par exemple les taxis qu'on va aider à louer ou acheter des véhicules. Mais voilà, dans l'ensemble, c'est quand même une reconduction des aides avec toujours la décision d'aide ciblée et de ne pas proposer une baisse des taxes qui profiterait à tout le monde. Cette baisse des taxes, elle existe chez vous en Italie, Eva ?
13: Ben, écoutez, là, tandis qu'on est en train de discuter de manière aimable, oui. À ce moment même, le gouvernement est en train de prolonger, de faire une énième réunion pour prolonger ces droits de réduction.
8: Vous dites ça parce que ça tangue aussi en Italie.
13: Mais oui, tout à fait, tout à fait. Et il y a même des études sur les PME et sur les petites entreprises, comme quoi il y en a une bonne moitié qui serait en crise pour les coûts énergétiques. Il faut dire qu'aujourd'hui, en fait, on se retrouve dans une situation en France comme en Italie où les petites entreprises sont dans une sorte de thermomix des problèmes, que ce soit les taxes de douane américaines, que ce soit le ralentissement du marché chinois, que ce soit les conflits qui font que les marchés sont beaucoup plus instables.
8: Avec, on le rappelle, en Italie voilà. D'ailleurs, un grand nombre de PME, de petites entreprises, beaucoup plus qu'en France d'ailleurs, hein,
13: qui font
8: la richesse de l'Italie.
13: Qui font la richesse italique, qui bien souvent sont liés aux grands groupes français, comme le grand groupe de luxe, et qu'en ce moment sont particulièrement en difficulté aussi pour les coûts de l'énergie. Alors nous, on n'avait pas bénéficié déjà du bouclier énergétique, donc les difficultés sont là davantage.

0: mais c'est vrai que la France risque aussi d'aller dans cette direction. Mmh. Il y a déjà une enquête qui a été faite par la Confédération des petites et moyennes entreprises qui dit que 45% des entreprises françaises de cette taille-là vivent aujourd'hui des difficultés et risquent de mettre la clé sous la porte, comme c'est passé déjà en Italie dans les dernières années.
1: Mais on voit bien que finalement, la grosse mesure qui a été présentée hier par le ministre, c'est de dire surtout, il y a cette prime des entreprises. Alors en fait, il s'adresse aux entreprises et il dit, verser une prime, alors c'était 300 euros, maintenant c'est 600 euros, sans aucun critère d'attribution. Et cette prime ne sera évidemment pas, comme la prime Macron, ni imposée, ni taxée. Mais en gros, c'est quand même se défaire d'une forme de solidarité qui, normalement, doit aussi être celle de l'État, et de passer la patate chaude aux entreprises. Comment ça se passe chez vous, mon cher Philippe?
2: Alors, vous savez que le gouvernement britannique vient de passer 15 jours absolument épouvantables, parce que Keir Starmer, qui est la personne probablement le plus détestée de la Grande-Bretagne, le Premier ministre, évidemment, qui a perdu gros dans les dernières élections municipales, essaie par tous les moyens de garder l'immeuble. Donc, notre ministre des Finances, qui s'appelle Rachel Reeves, vient d'annoncer une série de mesures avec un coût de 500 millions d'euros à peu près. Donc, 12 mois de vignette gratuite pour les poids lourds, économie de 1000 balles par camion, les tarifs réduits sur plus de 100 produits de nécessité. Ça rappelle quelque chose en France.
1: Oui.
2: Les bus gratuits pour les moins de 15 ans, 5 centimes de réduction de la taxe à la pompe jusqu'à la fin de l'année 2026, avec une économie d'à peu près 150 euros pour chaque automobiliste. Ça, c'est une mesure phare.
1: Ouais.
2: Mais
1: donc ça, c'est une baisse de taxe.
2: C'est une baisse de taxe.
1: Donc c'est une baisse pour tout le monde.
2: On paiera moins cher à la pompe que vous les Français à partir de maintenant.
1: Bon, mais très cher d'aller chez vous.
2: Vous savez que comment en France, c'est de c'est bien vu de râler.
1: Oui.
2: Donc les gens
1: disent
2: oui, Manu, c'est peut-être moins que vous, hein, mais quand même râler. Et puis c'est vrai que les Britanniques râlent. Il y a le syndicat des travailleurs agricoles qui disent bah oui, vous avez absolument rien fait pour les fermiers et les agriculteurs. Il faut faire plus d'efforts, mais on n'a pas d'argent en Angleterre comme la France n'a pas d'argent, donc c'est très compliqué pour trouver les fonds nécessaires pour aider tout le monde pendant qu'il y a cette guerre. Et comme disait Sébastien Lecornu, je pense qu'une personne en Grande-Bretagne pense que le détroit d'Ormuz va ouvrir dans les prochains jours. Donc on est partout sur une pénurie à long terme.
1: C'est ça. Effectivement, le problème, c'est qu'on n'en voit pas le bout. Alors, si j'ai bien compris, effectivement, en Grande-Bretagne, vous êtes à l'os, comme on dit. Hein, il n'y a plus rien dans les caisses. En France, on sait, c'est le cas. En Espagne, vous êtes un petit peu plus à l'aise au niveau budgétaire.
3: Alors,
1: vous avez pu baisser les taxes.
3: Non, attendez, parce que on a déjà réagi assez rapidement, puisque le mois de mars, le gouvernement a présenté un plan des 5 milliards d'euros d'aide aux entreprises et d'aide à la population. Et
1: 5 milliards.
3: Et c'était déjà depuis le mois de mars. Et donc, et notamment, on a réduit la TVA sur les gaz et l'électricité des 21% à 10%. Alors, cette mesure va se terminer à la fin du mois de mai, et le gouvernement est en train d'étudier s'il va la renouveler ou pas. On a réduit aussi les taxes sur les carburants, de façon que le litre d'essence était subventionné entre guillemets des 30 centimes, ce qui a moins impacté donc les automobilistes espagnols. Ouais. Et par exemple, cette mesure va être reconduite. C'est comme en Italie, ils sont en train d'étudier avec les transporteurs, les éleveurs, les agriculteurs et un certain nombre des secteurs comment faire pour qu'effectivement cette mesure soit prolongée jusqu'à la fin du mois d'août. Mais vous avez raison, on est peut-être un peu mieux que la France, puisque les chiffres économiques viennent d'être publiés par le FMI, les prévisions, l'Espagne va avoir une croissance de 2,4 quand la France est donnée à 0,7 de croissance. Mmh. Et puis notre inflation est plus ou moins contrôlée, puisqu'on est autour de 3,1% d'inflation. Donc c'est vrai que le gouvernement a pris très tôt des mesures et il va les continuer dans les prochains mois pour aller au moins effectivement jusqu'à la fin du mois d'août en attendant de voir si le détroit d'Ormuz est ouvert ou pas.
1: Oui, c'est ça. Quel regard vous portez, Ize Gulsert, sur la technique finalement du Premier ministre qui, de toute façon, n'en a pas beaucoup d'autres en magasin. S'il voulait être généreux, il ne pourrait pas. Donc il explique que il préfère faire des aides ciblées et mesurées, puisqu'on ne sait pas de quoi l'avenir sera fait.
4: Les Américains, les citoyens normaux, regardent l'Europe et toutes ces aides d'une façon admirative, parce que c'est quelque chose qui n'existe pas vraiment aux États-Unis, dans on l'a vu durant Covid, c'est-à-dire que des restaurateurs en France, par exemple, qui étaient aidés pendant le Covid aux États-Unis, ben, ils ont, pour utiliser l'expression qu'Eva a utilisée, ils ont mis la clé sous la porte. Donc ces aides aux États-Unis n'existent pas. Après, comme l'Espagne, nous sommes à peu près 2% de croissance. On est aux États-Unis à 3,5% d'inflation, qui sont exactement les chiffres comme chez vous. Donc ça continue. Ce week-end-là, c'est le week-end du Memorial Day aux États-Unis. C'est-à-dire que lundi, c'est le jour du souvenir où on fait hommage à tous nos soldats, aviateurs, marins qui ont...
1: Tous les soldats, quels que soient les conflits.
4: Qui sont morts pour nous, pour le pays, pour les États-Unis. Et depuis hier, quand vous regardez CNN, ABC ou NBC, donc des chaînes américaines, à la une, c'est toujours le prix à la pompe. Et c'est exactement le même souci. Donc, en France, on dit qu'on râle. Aux États-Unis, il y a énormément d'inquiétudes. Et ce que j'entends beaucoup de ces reportages, quel que soit l'État ou la ville, c'est que les gens, ils ne font plus le plein pour leur voiture. Donc, c'est là aussi dans un climat où, dans quelques mois, nous avons des élections de mi-mandat.
1: Mais oui, est-ce que vous me dites ça, c'est étonnant, parce que Donald Trump lui-même a dit récemment, moi, ce que je regarde, c'est la situation avec l'Iran, c'est la question du nucléaire, je veux pas que l'Iran ait le nucléaire, et finalement, l'inflation et tout ça, c'est pas mon souci. Il a dit ça, clairement.
4: Mais absolument, parce que ce n'est vraiment pas son souci. Le peuple n'est pas son souci. Son souci, c'est son petit entourage, c'est le business qu'ils ont, bon, c'est une question de survie.
1: Il va aux élections, il y a les mid-term.
4: Absolument, mais il ne faut pas oublier que les Américains, c'est un peuple assez énigmatique en un sens, c'est-à-dire qu'aujourd'hui ils ne voteront peut-être pas Trump, mais ils ont quand même voté George W. Bush 2 fois, Trump 2 fois, et donc à voir ce qu'ils feront au mois de novembre.
1: Alors, je voudrais juste faire une petite incise avant de marquer une pause et me tourner vers Caroline Laurence de Courrier International. On va parler politique. Alors, on aurait pu parler de la candidature de Gabriel Attal, hein, mais ça sera pour une autre fois. Non, tout simplement parce que il y a un article dans The Economist qui a attiré toute votre attention, qui va attirer la nôtre, ma chère Caroline, parce que en gros, l'auteur de cet article dit. Eh ben, si Emmanuel Macron veut rendre un grand service à la France, qu'il parte avant l'heure.
5: C'est ça, exactement le titre. Et c'était une réflexion assez intéressante à nos yeux. Donc, à un an de la présidentielle, l'hebdomadaire s'intéresse à cette particularité française de plomber tout nouveau président par un calendrier électoral un peu fourbe. Ça se présente comme suit. La présidentielle en avril-mai, les législatives en juin, et puis vient la torpeur de l'été, et puis... la rentrée sociale, et puis arrive le mois d'octobre quand le tout nouveau président, doté d'un tout nouveau gouvernement, commence à faire prudemment mine d'annoncer les premières mesures, 170 jours après le passage dans l'isoloir. C'est fort du café. L'isoloir, pardon. C'est fort du café pour l'hebdomadaire libéral. Je cite, les politicards du monde entier vous le diront, les 100 premiers jours d'un nouveau dirigeant donnent le ton. Pas en France, malheureusement. Il explique aussi le pourquoi et comment, mais une solution s'impose surtout, comme vous le disiez, Emmanuel Macron pourrait laisser sa place un peu plus tôt, afin de laisser à son successeur la chance de gouverner pendant les fameux 100 premiers jours. Avec tout le franc-parler anglo-saxon que l'on aime, il propose aussi une date, ça serait février 2027.
1: Ah bah écoutez, on est c'est tout proche, hein, pour le coup. On gagnerait 3 mois. Alors voilà, on va envoyer un exemplaire de Courrier International à l'Élysée et vous verrez comment c'est retenu.
4: Avec un petit mot en disant pour la Saint-Valentin 2027.
1: Voilà. Voilà, c'est-à-dire en tout cas dans The Economist. On va marquer une courte pause et puis dans un instant, un passage de l'émission qu'on pourrait intituler « Qui veut gagner des billions ?» En tout cas, lui, il va sans doute gagner le premier, monsieur Elon Musk. Il devrait devenir billionnaire. Enfin, aux États-Unis, on dirait trillionnaire, mais ça, on va vous expliquer. Enfin, je n'y ai rien comprendre d'ailleurs. À tout de suite.
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15: Steve Austin, astronaute, un homme tout juste vivant. Nous sommes capables de donner naissance au premier homme bio-ionique.
14: Le premier homme bio-ionique. Mais d'ailleurs, ça va nous amener sans doute à quelques projets de celui dont on va parler maintenant. Alors, vous avez reconnu cette histoire ou pas, ce générique, cet homme? Est-ce que ça vous dit quelque chose? Non, je vous vois tous ouvrir des yeux comme ça. La série s'appelait...
16: On appelait ça en
14: La série s'appelait L'homme qui valait 3 milliards.
16: The $3 million man.
14: Voilà.
16: C'était dans les années 70.
14: Exactement, l'homme qui valait 3 milliards. Alors là, c'est pas 3 milliards, c'est 1000 milliards de dollars dont il est question. En France, on dit billion. Aux États-Unis, on dit trillion. Hein, c'est ça. Alors, ne me demandez pas pourquoi. C'est un peu compliqué. Hein, c'est parce que là-bas, un billion, c'est un milliard.
17: Donc, ne me demandez pas non plus parce que c'est voilà, impossible voilà. Que j'imagine de l'argent autant.
14: En tout cas, Elon Musk va devenir billionnaire, hein, selon l'expression française. Le premier homme à valoir 1000 milliards de dollars. Ce sera normalement le cas après l'introduction en bourse de SpaceX. Alors, tout ça grâce à ses 13% dans Tesla, évidemment ex-Twitter devenu X, mais aussi ce qu'il a créé par ailleurs, à savoir, je suis en train de...
17: SpaceX ?
14: Voilà, l'intelligence artificielle, il a lancé une start-up, XAI. Voilà, XAI. Et puis, évidemment, SpaceX, tout ça devrait lui rapporter beaucoup, beaucoup d'argent. 1000 milliards, le premier billionnaire au monde. L'homme le plus puissant, au-delà d'être l'homme le plus riche, finalement, c'est ça la question. Avec son réseau de satellites qu'il a mis à la disposition un temps... par exemple lors de la guerre menée par les Russes en Ukraine, on voit qu'il a au-delà de son portefeuille des moyens d'action phénoménaux.
12: Et c'est assez étonnant, hein, cette, parce que là, on a affaire en fait avec une capitalisation de SpaceX en prévision de l'entrée en bourse. Qui
14: 2 000 milliards de dollars,
12: c'est exactement, ça entre 1 750 et 2 000 milliards de dollars. Pour l'entrée en bourse, c'est ce qui est assez dingue, parce que si vous regardez le chiffre d'affaires de 2025 de SpaceX, c'était quoi? C'était 18 milliards de dollars.
14: Parce qu'il a lancé des satellites.
12: Exactement, mais avec une énorme dette, qui était une dette de à peu près 29-30 milliards de dollars. Donc pourquoi aujourd'hui cette boîte, cette entreprise est capitalisée, valorisée autant?
14: Parce qu'il veut aller sur Mars.
12: Parce que il veut aller sur Mars et donc il prendrait, s'il arrive à faire cette colonie de 1 million d'habitantes permanentes sur Mars, ce qui semble un peu de la science-fiction, ben il aura 7,5% du capital, donc il aura ces 500 milliards qui, comme vous avez dit, additionnés à tout le reste, on arrivera à 1000 milliards et plus. Mais ça, qu'est-ce que ça veut dire dans le monde économique aujourd'hui? Que c'est une énorme Paris sur une anticipation, sur quelque chose qui n'est pas encore existé. Et mais qu'est-ce qu'ils voient les investisseurs en fait? C'est pas tellement sur SpaceX parce que c'est l'espace, c'est beau, on nous met des étoiles plein les yeux.
14: Oui, comme on dit, c'est le cas de le dire.
12: Exactement. Ouais. Mais là, le gros pari des investisseurs, c'est Starlink en fait, parce que Starlink, le but c'est quoi? D'avoir un monopole sur tout ce qui est la communication télécom mondiale.
14: Oui.
12: Et Starlink est déjà là pour couvrir là où il n'y a pas des réseaux terrestres. Starlink est vraiment dans le but de devenir un monopole mondial sur tout ce qui est télécommunication.
14: Et un outil politique.
12: Alors,
14: on a bien vu à quel point les satellites Starlink peuvent jouer un rôle politique.
18: On l'a vu en Ukraine, notamment.
14: Et voilà.
18: Vous l'avez signalé et on a vu à un moment donné qu'il a essayé de faire du chantage aux Ukrainiens parce qu'il voulait imposer aussi un plan de paix. Par la suite, on a vu comme il a intégré le gouvernement de Donald Trump. On a vu comment ça s'est passé. Ça, c'est une réalité aussi. Mais c'est sans aucun doute, effectivement, en tant qu'entrepreneur et visionnaire, il l'est. D'ailleurs, c'est pour ça que le Tesla lui a signé un nouveau contrat des multimillionnaires pour qu'il revienne prendre Tesla entre ses mains. Mais en écoutant Eva, j'ai pensé à Isaac Asimov et la saga Fondation.
14: Ouais.
18: C'est un peu
14: les livres de science-fiction de référence.
18: Des références aujourd'hui.
14: Ouais.
18: Mais il doit faire quand même attention parce qu'avant d'entrer en studio, je suis allé faire mon Euromillion. Donc peut-être que dans quelques jours,
14: qu'il
18: je serai derrière lui.
14: Ouais. Alors, il y a le billionnaire et puis il y a l'homme. Par exemple, visé, on le sait, par une information judiciaire en France sur les dérives éventuelles de X. Vous savez, lié à des affaires un petit peu de sans doute de propos de propos tenus sur son réseau pédophile ou autre. Il a injurié les magistrats français qui menacent de vouloir l'entendre. Je vais juste le lire Ils sont plus faux qu'un euro en chocolat. Et je le cite, je suis désolé, c'est pas moi. Et plus pédé qu'un flamant rose en tutu fluo. Voilà ce qu'il a écrit. Il l'a écrit en français, Elon Musk sur X. C'est-à-dire que, et je précise d'ailleurs, par ailleurs, la procureure de Paris, Laure Bécuot, était sur RTL le dimanche dernier, et qu'elle a dit que si ça continuait comme ça, et que les magistrats étaient convaincus qu'il y avait des charges et qu'ils ne répondaient pas, pourrait y avoir un mandat d'arrêt international à l'encontre de Trump. C'est-à-dire que c'est aussi quelqu'un qui n'a aucune barrière mentale.
17: Très joli, vous avez dit à l'encontre de Trump.
14: Ah, j'ai dit Trump.
17: Oui, mais c'est très joliment dit, parce que c'était à un moment, c'était un duo. Oui, parce que c'est ça qui est intéressant. Je trouve que cet homme, Elon Musk, il fascine, mais il agace et il irrite tout le monde aussi. C'est quelqu'un qui, comme on dit aux États-Unis, qui est outside the box. C'est quelqu'un qui, en réalité, il fait aussi partie d'un côté du business, mais en même temps du monde de science-fiction de Philip Dick. C'est-à-dire qu'il a cette capacité d'imagination et de croyance à fond dans ce qu'il fait. Parce que Tesla, ça est tous ces projets sur lesquels il a bien sûr mis de l'argent et aussi d'une croyance incroyable, ça ne date pas d'hier. Tesla, c'est quoi, 2004? Et le pouvoir qu'il a, c'était pas juste avec Starlink, c'est aussi le pouvoir de dire je suis devenu moi l'homme de l'Afrique du Sud avec un passé qui est assez sombre. le American Dream. J'ai même dépassé les Américains pour devenir le billionnaire. C'est ça qui, en même temps, irrite et fascine tout le monde, y compris son entourage. C'est lui, quand même, qui signait des chèques de 1 million de dollars pendant la campagne de Donald Trump. Ça, c'est une super puissance. C'est là où il faut aussi se poser des questions sur tellement d'autres choses. C'est-à-dire qu'aux États-Unis, comment est-ce que ça se fait que pendant des campagnes, il y a autant d'argent qui tourne autour? Donc, c'est ça c'est un homme qui sort de tout ce qui est réel. Mais je ne sais pas à quel point il fait rêver. C'est-à-dire que moi, quand je parle avec cette jeunesse, à l'université où j'enseigne, c'est pas Elon Musk qu'ils ont envie de devenir. Ils ont envie de devenir riches avant l'âge de 30 ans. Ils ont envie d'être indépendants. Ils ont envie de donner des comptes à personne. Mais c'est pas une personnalité comme un Warren Buffett par exemple, qui est aussi un homme très très riche, ou bien comme un qui fait rêver. Ceux qui l'ont précédé.
14: On n'a pas envie forcément de le citer en exemple. Voilà. Et pourtant, alors, on se souvient aussi de toutes les polémiques qu'il a créées avec l'histoire du salut nazi et puis toutes ces déclarations qui ont amené certains à penser qu'il allait couler Tesla. Mais Tesla, aujourd'hui, c'est toujours valorisé 1400 milliards de dollars. C'est-à-dire que
17: les investisseurs sont fidèles.
14: Finalement, il n'a pas perdu la partie, alors que certains prédisaient le pire pour l'avenir de Tesla.
19: Alors, Tesla a quand même perdu du terrain, mais il a repris depuis, et Elon Musk a fait comprendre qu'il regrettait l'époque où il était à la tête du Doge, le département pour la réorganisation des crédits américains, et aujourd'hui il le fera pas. Mais il a quand même fait, et il y a quelque chose qui m'inquiète. Je pense que c'est un mot qu'on n'a pas eu dit jusque-là, mais je trouve très inquiétante Elon Musk. Je trouve qu'il y a un mélange de mégalomanie d'un côté, de fascisme qui est en train de monter partout de l'autre. Et Elon Musk,
14: lui, il y a un soutien affiché quand même dans les pays étrangers. On l'a vu notamment en Allemagne,
17: et
14: ailleurs, effectivement, au parti
19: l'extrême droite. Voilà. Et Elon Musk, il a acheté Twitter, donc il est devenu X. Pour quand même 44 milliards de dollars pour contrôler la parole publique. Ensuite, il est devenu patron de Doge. Il a supprimé beaucoup d'emplois aux États-Unis qui pouvaient lancer des enquêtes sur ses propres entreprises. Il y a 17 enquêtes qui étaient mises au placard sur X, sur Tesla, sur SpaceX et autres. Et donc maintenant, il a les mains libres pour faire ce qu'il veut. Tout ça avec l'aval de Donald Trump. Bon, les deux ont eu un moment très compliqué, mais a priori, ils sont de nouveau amis aujourd'hui. Mais je trouve que, sur le fond, Elon Musk, il a un côté mégalomane un peu dingue, et aussi quelqu'un qui a beaucoup trop de puissance et beaucoup trop d'argent face au commun des mortels, et il est presque digne d'un méchant dans un James Bond. Je suis en train de penser à ça tout à l'heure.
14: Il est en train, par exemple, de résister aux institutions européennes.
19: Et ça, c'est pas bon pour la planète, c'est pas bon pour tout le monde.
17: Il vient de perdre aussi un procès qu'il a ouvert face à Sam Altman, OpenAI. Donc il y a ça aussi. Il est pas juste en train de gagner. Il y a quand même une justice qui le met à sa place, entre guillemets.
14: Bon, en tout cas, il devrait être, même si c'est un peu artificiel, comme le disait Eva, le premier billionnaire, 1000 milliards de dollars. Ça serait une première dans l'histoire de l'humanité, hein, disons-le. Merci à vous tous, Philippe Turl, Juan Rosé Dorado, Eva Morletto, Eze Goulcert, Caroline Laurence. Tiens, d'ailleurs, la Coupe d'Espagne, c'est joué. Qui a gagné la Coupe d'Espagne? Vous ne pouvez pas me répondre.
20: L'Atlético.
14: Ah ben voilà, c'est l'Atlético.
20: Contre le Barça.
14: Je pensais que vous suiviez le foot de très près, Juan Rosé.
18: Non, mais là, vous venez me poser la question comme ça.
20: Je vois déjà soulever la Coupe du Monde.
14: Ben alors, ouais. Donc, c'est l'Atlético. En Angleterre, c'est joué, c'est pas joué la finale de la Cup? Vous savez pas non plus.
19: Je ne le crois pas.
14: Ah, la finale de la Cup.
20: Finale de la Cup, Manchester City a battu Chelsea. Ah oui.
14: Voilà, heureusement qu'il est là.
19: Trop pour
14: c'est la raison pour on lui confie les clés des soirées foot. Et donc,
19: Madrid.
14: Et ce soir, eh ben, soit Lens, soit Nice.
20: Voilà, on est un peu loin d'Elon Musk avec Lens, mais c'est très bien. On a d'autres valeurs dans le Nord et les Lensois, ils n'ont jamais gagné la Coupe de France.
14: C'est génial.
20: Les Lensois, les Niçois l'ont gagné trois fois.
14: Non, mais attends, surtout, ce soir, le Stade de France, c'est Bollard.
20: Un peu, oui. Les Niçois, ils ont gagné trois fois la Coupe de France. La dernière fois qu'ils ont gagné la Coupe de France, ils sont allés en Ligue 2.
14: On va avoir une superbe soirée à vivre sur RTL avec vous. Merci beaucoup. Dans 1 minute 30, il sera 20h.
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14: Il est 20h. Dans un instant, Eric Silvestro, la coupe, la finale. Tout de suite, Nathalie Miché, l'info.
34: Bonsoir Vincent, bonsoir à tous. C'est d'abord cet épisode de chaleur intense et précoce qui touche la France. Il risque d'être durable. Pronostic de Météo France, le pic de température devrait être atteint entre dimanche et mercredi. Aujourd'hui, il a fait plus de 35 degrés dans le sud-ouest. Le football, en effet, au centre de l'actualité ce soir avec la tension qui monte au Stade de France à une heure du coup d'envoi de la finale de la Coupe de France entre Lens et Nice. Grand favori, les et or vont avoir le soutien de 50 000 supporters bien décidés à faire du bruit et à repartir pour la première fois avec le trophée.
35: C'est très simple, tous ceux qui regardent le foot, quand vous allez regarder le Stade de France ce soir, vous allez dire on n'a jamais vu ça. Voilà, il n'y a rien d'autre à dire, on n'a jamais vu ça.
36: On l'attend depuis 30 ans, ça peut être incroyable. C'est incroyable.
37: On va tout donner, et bientôt on va chanter.
34: Les supporters de Lens au Stade de France au micro RTL de Samuel Duhamel. Côté niçois, les Aiglons seront soutenus par 15 000 supporters. À Perpignan, une élève de lycée rouée de coups par un camarade en plein cours de mathématiques. D'après le procureur, l'agresseur âgé de 18 ans a été placé en garde à vue et temporairement exclu de son établissement. La victime s'est vue prescrire 21 jours d'incapacité totale de travail. Le parquet explique que deux élèves et un professeur ont tenté de s'interposer, mais ils ont également été blessés. Au Portugal, le couple français qui est accusé d'avoir abandonné deux enfants dans une forêt est en ce moment auditionné par un juge. Tous les deux pourraient être placés en détention provisoire. La mère de famille et son compagnon ont été arrêtés hier soir au nord de Lisbonne. Les deux enfants de 4 et 5 ans ont été confiés à une famille d'accueil portugaise en attendant leur rapatriement en France. La météo pour demain, à nouveau un grand soleil, donc du nord au sud du pays, à peine quelques nuages à signaler sur la façade atlantique. Les minimales iront de 8 à 18 degrés. Pour les maximales, 25 à 29 sur le tiers nord, 30 à 32 degrés dans les autres régions et donc toujours un pic dans le sud-ouest jusqu'à 34 ou 35 degrés. Le départ des courses, c'est dans moins d'un quart d'heure à Vincennes, 20h15 précisément. Les pronostics de Dominique Cordier, le 13, le 7, le 5, le 3, le 9, le 2 et le 6. 10, le numéro 3, Jiminy Cricket. C'est l'outsider de RTL. Il est 20h03, place à RTL Foot pour la finale de la Coupe de France avec vous, Eric Silvestre.
20: Oh, j'aime cet enthousiasme, Nathalie. Je sens que la finale de la Coupe de France, c'est quelque chose qui vous fait plaisir.
34: Oui.
20: Alors là, avec Jeannot Rességuier, je peux vous dire, c'est l'épreuve qu'il préfère l'histoire du foot.
34: Bonsoir.
20: À tout à l'heure, avant le coup d'envoi à 21h.
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0: belles parce que les histoires seront ou tragiques ou magnifiques pour Lens et pour Nice, les deux finalistes. Il est venu du Nord. Il est même pas habillé en rouge et jaune. J'ai vu les photos sur les réseaux sociaux. Notre correspondant qui suit les matchs de Lens et de Lille ce soir est avec nous, Samuel Djamel. Bonsoir.
1: Salut Eric, neutralité journalistique oblige.
0: Eh oui, c'est beau. Votre professionnalisme vous honore, mon cher Samuel. Vous êtes un parmi combien de Lensois au Stade de France ce soir?
1: Sincèrement, c'est vrai qu'on avait annoncé le nombre de 50 000, mais je me demande si c'est pas encore un peu plus que ça, parce que c'est plus un virage en fait, c'est pratiquement l'intégralité du stade, et je pense que nos amis niçois vont avoir des difficultés à se faire entendre.
0: Ouais, les Niçois qui feront face aux Lensois, coup d'envoi 21h de cette finale de la Coupe de France, les Niçois qui ne l'ont plus gagné depuis 1997. Les Lensois, Jeannot, ne l'ont jamais gagné cette Coupe de France.
2: Ouais, c'est incroyable. Et c'est vrai que quand on voit la saison réalisée par les Lensois en championnat et cette qualification pour la Ligue des Champions, de se retrouver en finale de cette Coupe de France et d'avoir la possibilité de l'emporter. Ils sont favoris, hein, on est d'accord là-dessus. Mais il faudra qu'ils se méfient bien évidemment de cette équipe niçoise qui a peut-être d'autres préoccupations avec le barrage aller-retour à venir contre Saint-Etienne pour le maintien en Ligue 1 ou la descente en Ligue 2. Mais c'est vrai que cette équipe de Lens pourrait clôturer une fort belle saison avec ce trophée.
0: Pour nous accompagner ce soir également, Bruno Constant. Salut mon Bruno.
3: Salut Eric, salut Jeannot.
2: Salut Bruno.
3: Ça va?
0: On parlera aussi de foot anglais dans cette émission.
2: Ah oui.
0: Avant le coup d'envoi de ce Lens Nice à 21h.
2: L'explosive liste de Thomas Tuchel.
0: Thomas Tuchel a concocté quelques surprises. Il est loin de celle de Didier Deschamps pour l'équipe de France. Et puis, il y a aussi évidemment cette semaine le titre de champion d'Angleterre d'Arsenal, futur adversaire du PSG samedi prochain en finale de la Ligue des Champions. Est-ce que ça va changer la donne? Tu vas tout nous expliquer. Pour les Gunners, on est ravis de t'avoir avec nous. Cédric Chasseur également aux commentaires aux côtés de Samuel Djamel de cette finale de Coupe de France. Bonsoir Cédric.
4: Bonsoir à tous.
0: En général, quand Cédric Chasseur se déplace au Stade de France, ça met des parpaings, ça frappe entre les poteaux avec un ballon ovale. Il est souvent à côté d'Olivier Mann. Il va peut-être prendre un peu moins de coups avec Samuel Djamel pendant la soirée. Ça va mon Cédric?
4: Je vais rentrer un peu moins fracassé, mais par contre, si je peux avoir autant de points de quoi que ce soit à la fin du match, moi je prends, hein, autant de spectacles que le dernier passage ici, France-Angleterre, ce sera formidable.
0: Vous aurez peut-être aussi un peu moins de bonbons avec Samuel Djamel qu'avec Olivier Mann, parce que vous savez qu'Olivier est un fan des bonbons. Il en grignote de temps en temps pendant les soirées rugby sur l'antenne de RTL. Nous serons également à Bollard parce que le peuple lensois s'est déplacé en Ile-de-France, Jeannot Séguier, en masse pour venir au Stade de France. Mais il y en a aussi un paquet qui est resté dans la région là-bas et notamment au Stade Bollard. Nous serons avec Franck Hanson, notre correspondant dans le Nord également, qui sera à Bollard ce soir. Il y aura les paris. Vous allez voir que Lens est largement favori de cette finale. Et puis entretien à venir également avec l'homme qui a permis au Racing Club de Lens de faire une très grande saison. C'est l'entraîneur Pierre Sage, deuxième du championnat, qualifié pour la Ligue des Champions. Et donc pour cette finale de la Coupe de France, Samuel Djamel l'a rencontré en tête à tête avant cette finale de Coupe de France. Le meilleur de cet entretien à découvrir dans quelques minutes. Nous serons également avec un homme qui l'a gagné, la Coupe de France, avec l'AS Monaco. C'est Jean-Luc Ettori. Pourquoi sommes-nous avec Jean-Luc Ettori ce soir, Jeannot Séguier?
2: Parce qu'il a récupéré le maillot d'un certain Schumacher en 82. Vous savez certainement de l'agression sur Batiston. Je ne sais pas où il l'a conservé, comment il l'a conservé. En tout cas, il l'a offert à Maxime Bossis, qui donc a rassemblé plus de 300 objets, dont la moitié des maillots de football historiques, pour une vente aux enchères qui aura lieu à l'hôtel Drouot demain après-midi à Paris.
0: La maison Millon. En effet, il y aura également un maillot de Diego Maradona de la demi-finale 86 Argentine-Belgique.
2: Dédicacé, signé. C'est Jean-Marie Pfaff qui l'a récupéré.
0: Et qui est co-organisateur avec Maxime Bossis de cette vente aux enchères demain.
5: Photo légendaire de Maradona face aux Belges. Il y a 6 joueurs belges face à lui et tout seul. La photo est sublime. Match historique.
0: L'histoire de ces maillots, on en parle tout à l'heure. Et donc Jean-Luc Ettori nous dira ce qu'il a fait de ce maillot d'Harald Schumacher, l'homme qui a fait tomber Batiston. Et souvenez-vous, hein, Jean-Luc Ettori, malheureux dans la séance des tirs au but, évidemment, avec cette défaite à Séville en 82 pour l'équipe de France face à l'équipe de RFA. La soirée est lancée. Ilkay et Kevin sont là à la réalisation. Soyez les bienvenus. Nous sommes ensemble jusqu'à 23h15.
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0: Le Stade de France, donc les compos de Lens, Nission, Lesa, Cédric et Samuel, parce qu'on a surtout envie de découvrir. Pour Lens, on se fait garde d'illusions sur le fait que Pierre Sage a mis sa meilleure équipe. Mais pour Nice, il y a le barrage aller contre Saint-Etienne mardi. Le président Jean-Pierre Hivert a dit le maintien, c'est la priorité. Mais quand on est entraîneur comme Claude Puel et qu'on est un gagneur, et quand on est des joueurs et qu'on a envie évidemment de gagner des titres, on a envie de jouer la finale.
2: Et Saint-Etienne que Nice a éliminé en 32e de finale du parcours de Coupe de France sur le score de 2-1.
0: C'était l'entrée en lice d'ailleurs des Niçois évidemment dans la compétition. Alors quelles équipes vont s'affronter ce soir au coup d'envoi?
4: Vous voulez commencer par quoi? On a les deux.
0: C'est vous donc qui choisissez, vous êtes au stade, vous êtes les maîtres du bateau.
4: Alors vu le nombre de supporters, je donne la main à Samuel Duhamel. Honneur aux Lensois.
1: Alors il y a assez peu de surprises dans cette équipe. Il y avait un petit doute en fait par rapport au troisième poste de défenseur. Kylian Antonio est bien là, et un autre doute par rapport au poste, j'allais dire, de troisième attaquant, et c'est Alan Saint-Maximin qui est là à la place de Wesley Saïd, ce qui nous donne la compo suivante: Robin Rissière dans la cage, donc trois défenseurs, Antonio, Gagnou et Malansart, quatre joueurs au milieu de terrain sur les côtés, Saoud Abdelhamid et Mathieu Udol, dans l'axe Adrien Thomasson, le capitaine, avec Mamadou Sangaré, et donc trois joueurs à vocation offensive. Alan Saint-Maximin, on vient d'en parler, Hudson Edouard dans l'axe et Florian Thauvin.
0: On n'est pas loin évidemment de l'équipe type lensoise pour ce dernier match de la saison pour aller chercher cette première Coupe de France de l'histoire du club. Côté niçois, est-ce que Claude Puel a fait des choix mixtes ou pas?
4: C'est Eric Chasseur. Pas du tout. On est sur une équipe quasiment type. La seule petite surprise,
0: le gardien déjà.
4: C'est déjà de voir Dupé dans les buts, mais voilà, il respecte le fait que en Coupe de France c'est Dupé qui joue.
2: Ouais, sauf contre Montpellier, c'était Diouf qui avait joué, puis ensuite contre Lorient, et Dupé était revenu pour la demi-finale contre Strasbourg.
4: Alors du côté de Nice, la seule petite surprise c'est de ne pas voir Morgan Sanson commencer le match. Koulibaly lui a été préféré, une défense à 3, Mendy, Dante et Opong, Melvin Barr côté gauche, Jonathan Clauss côté droit. Je dis évidemment défense à 3, mais ça ressemblera sans doute davantage à une défense à 5, parce qu'on s'attend à ce que Lens maîtrise le rythme de ce match. Le milieu, Diop, Koulibaly et Boudaoui, qui risque de disputer son dernier match de la saison avec Nice. L'Algérie refusant de libérer Boudaoui pour l'instant pour les matchs de barrage de la semaine prochaine. Et puis l'attaque, Chaud, Wahi, voilà pour l'équipe de Nice.
0: Bon, Bruno Constant, on voit à peu près le scénario se dessiner avec Lens qui va maîtriser le jeu, qui va attaquer, Nice qui va jouer bloc bas et qui va compter sur la vitesse de Chaud et de Wahi, comme on l'a vu faire ces dernières semaines.
5: Oui, si c'est le Nice pardon de la fin de saison avec Claude Puel qui, je veux dire, entre guillemets, mettait le bus comme on dit devant les 25 mètres pour solidifier la défense peut-être. Mais si tu veux préparer le match de Saint-Etienne, peut-être tu auras davantage de possession, ou tu vas peut-être davantage faire le jeu parce que t'es l'équipe de Ligue 1 face à une équipe de Ligue 2. Peut-être que tu dois prendre un peu plus tes chances et oser davantage dans cette finale. Parce que évidemment qu'ils vont essayer de gagner cette finale les Niçois. Mais dans un coin de la tête, il y a aussi la préparation du match de Saint-Etienne.
0: Après, je vais citer Didier Deschamps, l'immense sélectionneur de l'équipe de France, qui sera présent d'ailleurs au Stade de France ce soir pour cette finale. Ce n'est pas le système qui compte. J'adore essayer, tu l'as entendu pendant des années cette phrase. Ouais. C'est l'animation du système.
2: Mais il n'y a pas Didier Deschamps.
0: Non, mais avec des joueurs comme Boudaoui, comme Diop, comme Barr, comme Clauss, tu as quand même des joueurs capables de proposer des choses offensivement. C'est pas uniquement, même si t'as mis Koulibaly plutôt que Sanson, il n'y a pas que des gros défenseurs dans ce 11.
2: Ouais, sur un match, bien évidemment, tout est possible. Sur l'état d'esprit d'une finale, avec un trophée tout de même à ramener, qui compte, hein, qui est important dans la carrière d'un joueur, quel qu'il soit, et peut-être encore plus pour Dante, qui va jouer l'antépénultième match sous le maillot de Nice. On lui souhaite d'être présent sur les deux matchs de barrage, mais moi je reste très prudent sur la façon dont les Lensois vont aborder le match. Est-ce qu'ils vont vouloir les prendre tout de suite à la gorge et marquer leur territoire, le territoire d'une saison réussie, en disant voilà, on est les favoris, on l'assume et on va vous montrer que. Ou alors, s'ils sont trop prudents, peut-être que les Niçois seront capables d'aller les titiller comme ils ont su le faire à deux ou trois reprises, mais peut-être pas assez dans le cours d'un match.
0: Alors, il faudra écouter Pierre Sage ici une dizaine de minutes, parce que vous allez voir que justement, il a pensé à tous ces scénarios de rencontres. Ce qui est certain, Samuel Duhamel, c'est que personne, et c'est la magie du foot, ça arrivera peut-être pas, n'imagine autre chose qu'une victoire lensoise pour clôturer cette saison. Est-ce que Lens est trop favori de cette finale?
1: Bah écoute, c'est vrai que c'est on a l'impression vraiment que tous les signaux sont au vert côté Lensois. Il suffit aussi de se souvenir de ce qui s'est passé il y a encore quelques jours en championnat avec cette victoire. J'allais dire même surprise à Lyon, 4-0 avec une équipe pourtant largement remaniée. Ils sont en train de monter en puissance en cette fin de saison, les joueurs lensois. Ça s'est pas forcément vu au niveau du résultat contre le Paris Saint-Germain, mais vraiment ils avaient sorti un gros match contre le PSG. Ils ont manqué d'efficacité dans le dernier geste, et derrière c'est pareil, on l'a vu face à Lyon. Donc ils arrivent lancés, le vent est clairement dans le dos des Lensois. Les Niçois a priori auront le vent de face, mais évidemment il reste 90 minutes et peut-être même un peu plus que ça pour voir si ce vent entre guillemets peut faire la différence.
0: Ils vont peut-être s'accrocher à la chaleur, il fait plutôt une chaleur de Côte d'Azur que de nord de la France ce soir au Stade de France. C'est vrai que ça chauffe, hein, il fait chaud, voilà, après le soleil va à mon avis.
2: C'est génial, attendez, une finale de Coupe de France en t-shirt ou en polo, c'est quand même mieux que
5: la pluie.
2: Ah oui, attendez,
0: et puis au moins on se pose pas la question de se fermer le toit ou pas. Ah ben il y en a pas au Stade de France.
2: Non mais c'est vrai que de notre côté c'est quand même bien de se dire voilà, c'est la fin de la saison régulière, on va dire, en attendant les barrages de maintien ou d'accession entre Saint-Etienne et Nice, et de se dire bah voilà, pour la dernière de la saison, on est quand même dans une température ou sur une température printanière voire même estivale, c'est quand même plutôt bien quoi.
0: Qui dit Coupe de France dit aussi évidemment Coupe Gambardella.
2: Oui,
0: et on espère, Cédric, un scénario pour la finale de Coupe de France avec autant de buts et de suspense que pour la Gambardella.
4: Ah bah une victoire 3-2 du Paris Saint-Germain face à Montpellier, avec un club montpelliérain qui avait ouvert le marque, qui a mené deux fois, le PSG qui est revenu, le PSG qui a joué quasiment une demi-heure en fin de match à 10 contre 11 et qui a bénéficié d'un penalty dans les tout derniers instants, dans le temps additionnel de la seconde période, pour gagner un trophée qui échappait au PSG depuis 93. Donc ça fait quand même un sacré paquet de
2: 91. C'était la cinquième finale, il y a eu trois défaites et une seule victoire, c'était d'ailleurs au tir au but contre la JOCR. Mais c'est vrai que oui, quand on a vu le plateau Cédric, PSG Montpellier, on a dit non, mais PSG en finale de la Gambardella,
5: les
2: temps changent, voilà, exactement.
4: Sous les yeux de Luis Campos, hein, en tribune, qui était là, présent, aux côtés de l'état-major de la formation parisienne.
0: Et ça va faire plaisir à Bruno Constant, petit clin d'œil. Il y a 10 ans, Bruno Constant,
5: oui,
0: au Stade de France, qui soulevait la Coupe Gambardella? Votre ami, Kylian Mbappé.
5: C'est pas vrai.
0: Eh oui.
5: Les temps changent aussi.
0: Avec Irvine Cardona, qui lui va jouer le barrage avec Saint-Etienne contre Nice, voilà, 10 ans après. Et d'ailleurs, dans cette équipe qui avait gagné la Gambardella avec Cardona et Mbappé, il y a très peu de joueurs qui ont eu une carrière professionnelle au très très haut niveau. Le seul qui a eu une très grande carrière, c'est d'ailleurs Kylian Mbappé.
5: C'est souvent le cas. Voilà. Les jeunes qui sont très bons à 16-17 ans ne le sont pas toujours à 22, 23, 24.
0: Exactement.
2: Et on en profite pour saluer le coach, Marcola, de cette équipe de Gambardella du Paris Saint-Germain. Non, je dis ça simplement avec un large sourire, parce que c'est vrai qu'on est toujours en train de dire il y a une belle formation au PSG, mais voilà, à part de gagner des titres U17 ou U19 nationaux, on se posait la question de savoir s'ils étaient capables d'aller chercher un trophée comme la Gambardella. On a la réponse. Après, l'interrogation, c'est de savoir si ces Titi parisiens bénéficieront d'un contrat. Apparemment, ils ont des propositions et ils se posent la question de savoir si ça vaut le coup de rester ou pas.
0: Ce n'était pas passé loin pour la Youth League en Ligue des Champions. Ce sera bon donc pour la Gambardella, pour le Paris Saint-Germain. Mais ce soir, c'est Lens-Nice, le gros match de la soirée, la finale de la Coupe de France. 21h le coup d'envoi, et nous allons parier sur cette rencontre.
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0: Et voici les cotes. Lens largement favori à 1,49 la victoire. Lensois, 10 euros de misée, 14,90 de gagner, 4,50 le match nul et 5,80 la victoire de Nice dans cette finale de la Coupe de France. 10 euros de misée, 58 euros de gagner. On va commencer par Samuel Duhamel.
1: Écoute, je suis parti sur un my match avec trois critères. Critère 1, Lens gagne cette finale. Critère 2, Florian Thauvin est buteur. Et critère 3, Eli Wahi est également buteur, ce qui nous donne une cote de 11. 10 euros de misée, 111 euros de gain potentiel.
0: C'est noté, Cédric Chasseur.
4: Ouais, j'ai un peu le même type de pari avec trois objectifs à remplir pour pouvoir gagner la victoire de Lens, un résultat à la mi-temps qui serait un match nul, histoire de faire monter un petit peu la cote, et un joueur décisif ce soir. Je trouverais que l'histoire se révèle, ce serait Adrien Thomasson pour son dernier match sous le maillot sang et or, ce qui nous donne une cote de 9 pour 10 euros de misée, 90 euros de gagné.
0: Et bien voilà, c'est noté, Thomasson qui prendra la direction de Rennes la saison prochaine. Voilà pour les paris du soir.
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0: Allez, on marque une toute petite pause dans cette soirée foot qui va nous emmener jusqu'à 23h15 au Stade de France pour cette finale de Coupe de France entre Lens et Nice, avant de prendre la direction de Bollard, où on va pousser, on va crier, on va chanter aussi fort qu'au Stade de France pour pousser les 100 et vers la victoire. Pas de public hein, à l'Alliance Riviera de Nice. On pense plutôt au maintien en Ligue 1, mais on va quand même espérer très fort du côté des supporters niçois remporter cette Coupe de France, la quatrième du club. À tout de suite.
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0: Toute l'équipe de RTL Foot mobilisée évidemment pour vous faire vivre cette finale de Coupe de France, la 109e édition entre Lens et Nice. Coup d'envoi dans 37 minutes exactement. Jeannot Séguier et Bruno Constant à mes côtés à Neuilly, mais surtout évidemment Samuel Duhamel et Cédric Chasseur aux commentaires au Stade de France. Et puis nos correspondants régionaux également mobilisés, notamment Franck Hanson dans le Nord. Il est à Bollard ce soir. Bollard à guichet fermé, évidemment, et même un peu plus. Et pourtant, les 100 et or ne jouent pas ce soir sur leur pelouse. Bonsoir, Franck.
9: Bonsoir Eric, bonsoir à tous. Eh bien oui, on a l'impression
0: avec
9: que
0: Louise
9: le match
0: et Mathéo,
9: se joue.
0: Tu es.
9: Exactement, on peut rien vous cacher. Des supporters qui sont venus de Valenciennes ici là ce soir, comme d'autres qui viennent un peu de tout le Nord-Pas-de-Calais. Hein. Je vous disais que on a l'impression finalement que ce match se joue à la maison, Mathéo. Hein.
19: Exactement, c'est ça. Tout le monde est là, tout le monde est bienvenu, donc c'est magnifique et on espère que Lens va gagner et que Tovin remporte un trophée.
9: C'est une ambiance historique, quoi. Enfin, franchement.
19: Oui, historique.
20: Bah oui, ouais,
9: quand même.
20: Oui, oui, c'est historique. Ouais. Bah voilà, c'est génial.
9: On a l'impression que le match se joue ici à Lens, quoi.
20: Ouais, ouais, on a l'impression que les joueurs sont là, tellement il y a de monde.
9: Et on vit l'ambiance, on va vivre l'ambiance comme si on était à Saint-Denis là ce soir.
20: Ah oui, oui, oui, c'est sûr, ça va être pareil.
9: Là, vous êtes maquillés, vous avez sorti les maillots, les écharpes.
20: On est à fond, on est à fond derrière Lens.
9: Ouais, c'est clair. Bon, bah écoutez, on vous souhaite une bonne soirée. En tout cas, Eric, c'est comme les soirs de match, les friteries sont blindées, les buvettes, c'est pareil, sont prises d'assaut, la boutique exceptionnelle. Enfin, franchement, ils ont, pour l'instant, Lens n'a pas encore gagné, mais au niveau des recettes publicitaires, on peut dire que les familles qui sont là, parce que c'est très familial, hein, y a beaucoup d'enfants, des gens qui viennent pas forcément d'habitude au stade, hein, qui sont pas forcément abonnés, et bien qui viennent profiter de ce moment ce soir pour partager, pour communier et pour soutenir une fois de plus l'équipe sans et hors et espérer enfin décrocher cette Coupe de France qui échappe depuis 120 ans au club.
0: Je profite qu'on a Franck et Samuel avec nous qui travaillent tous les deux dans la région, là-haut, toute l'année pour nous faire vivre l'émotion, la passion de ces gens pour Merci. Le Racing et pas seulement. Sam, c'est vrai que cette absence de Coupe de France au palmarès du Racing Club de Lens, il y a une telle attente qu'on a peut-être du mal à le mesurer, hein.
1: Ah non, mais complètement, en fait, si tu veux, il y a l'attente des gens. On le rappelle, hein, le Racing Club de Lens, qui est le seul club à avoir été champion de France sans avoir gagné la Coupe de France, c'est quand même effectivement une anomalie, pour reprendre le terme de Pierre Sage.
0: Trois finales, hein, 48, 74, 98.
1: Exactement, trois finales perdues. Une attente au niveau des supporters, une attente au niveau du staff et des joueurs. Moi, je me souviens de discussions il y a peut-être 3-4 saisons avec par exemple un Francaise ou un Jonathan Grady qui disait on veut gagner cette Coupe de France. Alors ce qu'il y a, c'est qu'il y avait eu des tirages compliqués.
9: Sûr.
1: Parce que en 32e de finale, il y a eu une fois Paris, une fois Monaco. À chaque fois, ça a été compliqué. Mais n'empêche que cette fois, on se dit que le rêve peut être réalisé.
0: Ouais, il y a une attente, Bruno.
5: Il y a une énorme attente, il y a une pression, et moi ce que j'ai...
0: Il va falloir la gérer pour les joueurs.
5: Ce que j'ai aimé, c'est que même Claude Puel a mis la pression sur Lens. Quand il dit que ça serait une faute si Lens ne gagnait pas cette coupe par rapport à...
0: Il a un peu d'expérience,
5: Claude Puel. Au classement des deux équipes, bah, il est malin, il rajoute encore un peu plus de pression sur les Lensois. J'espère que les Lensois vont pouvoir s'en dégager très vite dans le match, en se libérant dans cette rencontre et ne pas subir cette pression.
0: Et Franck Hanson, moi j'ai une pensée pour Muriel. J'ai entendu votre magnifique reportage ce matin dans les antennes de RTL. Muriel, la patronne d'un des bars principaux de Lens, qui ce soir va prendre sa retraite.
9: Exactement, enfin ce soir, d'ici quelques jours, parce que je pense que si Lens gagne, elle sera ouverte.
0: elle pourra pas sortir du bar de toute façon.
9: Demain, donc c'est clair. Non, Muriel, c'est vrai que c'est une historique, hein, parmi les supporters, avec son bar devant le tout près du stade Bollard, qui est connu par tout le monde, hein, ici dans le bassin minier. Et Muriel, elle prend sa retraite là, donc le 31 mai. Et c'est son dernier déplacement. C'est son papa qui l'emmenait au stade, son père qui était mineur. Et c'est vrai que quand je l'ai rencontré il y a quelques jours, elle en pleurait déjà d'avance, quoi. Cette Coupe de France, c'est énorme pour elle, pour tous les gens ici dans le secteur, parce que bon, évidemment, elle a vécu le titre en 98, elle a vécu la Coupe de la Ligue. Il y a d'ailleurs des photos de ses trophées dans son café. Mais la Coupe de France, comme elle dit, c'est la cerise sur le gâteau, quoi. Et donc voilà, c'est finir en apothéose pour elle comme pour le club, quoi.
0: Daniel Leclerc, 99, évidemment, la finale de la Coupe de la Ligue.
9: Exactement,
0: le titre remporté par le Racing. Jeannot, toi qui es un amoureux de la Coupe de France, voilà, tout ça doit te parler, je sens.
21: Ah,
0: au fond de toi.
21: J'adore, c'est l'essence même du football, quoi. C'est la pyramide du football, c'est le football des territoires, avec les clubs amateurs, avec toujours cette attente d'exploit en 32e de finale et un petit peu plus loin aussi. Et on l'a vu avec Calais, qui a quand même atteint, en étant en CFA, l'équivalent de la Nationale 2.
9: On y était.
21: Et voilà, donc ça veut dire quelque part.
0: Du rouge et du jaune déjà. Hein,
21: cette équipe-là avait démontré que tout était possible dans le football. Et il n'y a que dans le football que tu peux voir ce genre de choses. Et quand tu vois tous les supporters lensois, on a commencé à voir des images du Stade de France, ce rouge et ce jaune par rapport aux Niçois. C'est vrai qu'il n'y a pas photo. Et je me rappelle de la finale de 2023 entre Toulouse et Nantes, où là aussi on avait été surpris justement de l'implication des supporters, et eux aussi ils attendaient, parce que depuis 1957 Toulouse n'avait rien gagné. Et là je comprends cette attente de la part des Lensois, qui plus est pour être la résultante d'une saison extraordinaire, quoi.
0: Ce soir on voulait lui éviter un stress trop grand, on voulait lui laisser profiter du match au milieu des supporters niçois, mais on était obligé de faire un coucou quand même à un garçon qui vit une saison difficile et qu'on lui souhaite quand même une belle soirée ce soir. C'est Mickaël Lefebvre, notre correspondant sur la Côte d'Azur, bien installé au milieu de tous les Lensois. Mika, salut.
2: Bonsoir à tous. Non, vous inquiétez pas, je suis bien au milieu des supporters de l'OGC Nice qui font eux aussi beaucoup de bruit dans leur

0: surface.
1: Mika, on essaie de rester relativement neutre quand on est journaliste, qu'on est au boulot. Ce soir, tu bosses pas, t'as mis le maillot ou pas?
0: Tu veux vraiment que je te dise la vérité?
1: Bah oui.
2: Eh oui, tu l'as mis le maillot.
0: Bah bien sûr que j'ai mis le maillot. Bien sûr.
1: Il a mis le maillot, il a mis les chaussettes, il a mis la casquette, il a mis le caleçon, il a tout mis.
2: Mais tu as bien raison.
1: En rouge et noir ce soir. Allez, bon match Mika, merci en tout cas.
0: Allez,
1: de nous
0: merci
1: avoir
0: à vous, passez une très bonne finale.
1: Un coucou, on marque une courte pause. Le reste de l'actu, Jean-Luc Ettori également avec nous dans quelques secondes pour évoquer ce maillot mis aux enchères demain de Harald Schumacher. 20h30, le coup d'envoi de cette finale de Coupe de France, c'est dans une demi-heure.
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1: Dans 28 minutes, le coup d'envoi de la finale de la Coupe de France entre Lens et Nice. Nous sommes avec Jeannot Rességuier, avec Bruno Constant. Dans quelques secondes, on évoque la liste de Thomas Tuchel, le sélectionneur allemand de l'équipe d'Angleterre pour la Coupe du Monde, avec des choix forts et de grosses surprises, des grands noms laissés à la maison. Mais avant Jeannot, on voudrait parler d'une très belle initiative avec une vente de maillots demain de la maison de Drouot à la maison Millon. Il y aura de très très beaux maillots à vendre.
11: La plus grande vente de l'histoire pour des maillots de football à Drouot, à l'hôtel Drouot, demain à Paris à 13h30, avec entre autres 310 lots au total, mais la moitié seront des maillots porté ou préparé. Quand on parle d'un maillot préparé, c'est souvent le troisième maillot qui a très peu utilisé, voire pas du tout. Il y a parmi ces lots un gros lot avec notamment ce maillot de l'Argentine du match contre la Belgique à la Coupe du Monde 86, dédicacé par Maradona, plus que dédicacé, il y a au moins
1: porté
11: trois lignes de la part de Maradona pour Jean-Marie Pfaff, qu'il a donc offert à Bossis pour cette vente aux enchères. Il fait partie des organisateurs. Il y a un maillot de la finale de 98, maillot préparé de Zidane, un maillot de blanc du huitième de finale contre le Paraguay, la demi-finale, un maillot orange de Cruyff, un maillot également préparé. Même déjà à l'époque, il y avait ces troisièmes maillots. Et il y a le maillot de Schumacher, 82, la Coupe du Monde, récupéré par un certain Jean-Luc Ettori.
1: Le gardien de l'équipe de France de cette demi-finale dont tout le monde se souvient, Jean-Luc Ettori, est avec nous dans RTL Foot. Bonsoir Jean-Luc.
12: Bonsoir.
1: Merci
12: bonsoir
1: beaucoup d'être avec nous. 44 ans que vous avez ce maillot.
12: Oui, 44 ans que je passe à côté, que je me dis bon, il y a un moment donné, il faut faire quelque chose, et puis là, bah, c'était le moment, et puis, en parlant avec des gens, ils m'ont dit, bah, et puis c'est surtout la curiosité, je suis curieux de voir un peu le, comment il va être perçu, comment il va être reçu, enfin, etc., etc., donc voilà.
1: Quand vous dites à côté, c'est qu'il était où, Jean-Luc, ce maillot?
12: Bon, il était, comme les maillots un peu importants, ou sur un fauteuil, alors je déplaçais sur un canapé, plié, déplié, enfin, etc. Au gré des gens qui venaient à la maison, je leur montrais un peu le maillot. Donc voilà, et puis à un moment donné, j'ai dit, bon, s'il y en a un que tu... Un des maillots que tu dois te séparer, c'est celui-là. Donc voilà, celui-là, il sera mis aux enchères demain, c'est marrant.
11: Bonsoir Jean-Luc, en tout cas, merci d'être en direct sur RTL bonsoir ce soir. Ce maillot-là, est-ce que tu peux nous expliquer comment tu l'as récupéré? Parce que on connaît les circonstances de ce match avec Schumacher et l'attentat sur Battiston.

0: Et bien sûr qu'il était hors de question d'échanger le maillot sur le terrain. Hein. On n'avait même pas, je crois, envie d'eux. Hein. Simplement, il y a un gars du staff allemand qui est venu après dans les vestiaires avec tous les maillots dans les bras, qui les a posés. Et nous, on a donné les nôtres, mais il n'y a pas eu d'échange sur le terrain. Bien sûr que non.
1: Il en reste quoi de cette soirée, justement, par rapport à ce qu'a fait Schumacher en vis-à-vis de Battiston, en sortant comme ça les deux pieds en avant de sa surface de réparation, que la plupart des passionnés de foot n'ont toujours pas digéré, hein.
0: Je vais résumer ça en disant que j'ai eu la chance de faire beaucoup de matchs, des grands matchs aussi, hein, j'ai eu la chance de les faire, mais le seul nom d'arbitre que je me rappelle, c'est celui de France-Allemagne à Séville, un Corvert. Ouais. Là, je vais pas l'oublier, donc ça résume un peu le sentiment qu'on a, même si quand tu revois les images, tu te dis, mais on s'énerve même pas, il n'y a pas de réaction.
1: Il n'y a pas de contestation, il n'y a personne qui vient se mettre autour de l'arbitre et lui mettre un coup de pression, c'est dingue.
2: C'était époque.
0: Ah ouais, mais en plus, oui, c'est une autre époque. Et puis, bien sûr qu'il y a eu le truc gravissime sur Baptiste, mais il y a eu tellement de choses dans ce match que tu te dis, bon, c'était pas notre jour, M. Corvert.
1: Ah, le scénario, il est complètement dingue.
2: Avec le VAR, la France aurait peut-être gagné ce match. Il aurait peut-être gagné la Coupe du Monde. Hein.
0: Ça, c'est sûr. C'est sûr. C'est sûr.
3: Jean-Luc, quelle était la réaction des gens qui venaient justement chez vous et qui voyaient ce maillot, ou qui approchaient ce maillot, qui touchaient ce maillot? Est-ce que certains ont voulu le déchirer, lui mettre un coup de couteau dedans?
0: Pas le déchirer, mais j'étais surpris que j'ai ce maillot-là. Tout le monde.
1: Il n'y a pas grand monde qui était. Moi personnellement, je l'ai découvert. Pourtant, super. Je suis toujours attentif à ces histoires de vente aux enchères et de voir qu'est-ce qui est proposé. Quand j'ai vu ça hier chez nos confrères du Parisien, j'ai dit non, mais c'est pas possible. Il n'y a pas grand monde qui était au courant que Jean-Luc Ettori avait le maillot de Schumacher.
3: C'est pour ça qu'on a voulu avoir Jean-Luc avec nous ce soir.
1: Oui, on a rien contre Maxime Bossis, bien sûr.
0: Bon, alors, vous imaginez bien que quand vous mettez ce genre d'article aux enchères, tout est disséqué, le numéro, collé, pas collé, l'étiquette,
3: c'est maillot rouge, hein.
0: Après, mais maillot rouge, on avait les mêmes, tous les deux on jouait en rouge. Donc, mais c'est vrai qu'à chaque fois que je le montrais, j'ai pas quelqu'un qui m'a dit, putain, c'est super, il est super le maillot, non. Ce maillot-là, comment je... Donc, voilà, c'était marrant.
3: Je sais pas s'il va y avoir de l'équipe de France 82 qui va investir et qui va, le mettre dans une cible de fléchettes et se régaler. Les fléchettes sont à la mode, c'est... Jean-Luc.
0: Oui, ça c'est possible aussi, c'est possible. Mais bon, voilà, je suis curieux de voir comment il va être reçu, en tout cas.
1: Mise à prix entre 12 et 15 000 euros pour l'instant. Le prix n'est pas encore
3: estimé de l'enchère possible.
1: Dans l'estimation, ouais, tout à fait.
0: Ah, c'est marrant. Ouais. Moi, ça me surprend toujours un petit peu, ce genre de truc. Mais donc voilà, on va voir ça demain.
3: Jean-Luc Ettori, il en a disputé beaucoup des matchs, il vient de nous le dire, hein, et notamment avec l'AS Monaco, longtemps recordman du nombre de matchs en Ligue 1. C'était 601 ou 602 d'ailleurs, je me souviens plus, Jean-Luc.
0: 602.
3: 602. Voilà, exactement.
1: Et avant victoire en Coupe de France 80, 85 et 80.
3: Avant que Mickaël Landreau le batte ce record. Oui. Jean-Luc, est-ce qu'il y a un maillot que vous avez gardé et que celui-là, par exemple, vous ne donnerez jamais?
0: Ah oui.
1: Lequel?
0: Enfin, un que je garde, que je donnerai jamais. J'ai la chance d'avoir le maillot de Fabien Barthez de la demi-finale contre la Croatie.
1: Oui.
0: Et puis le dernier que j'ai eu là sur les 100 ans de l'AS Monaco. Après, j'ai pas été quelqu'un qui gardait vraiment. Alors j'ai toujours le maillot de Consilia, gardien de but d'Autriche, le maillot de Chilton, de l'Angleterre, de la Coupe du Monde. Ceux-là, je les mettrai pas en vente. Mais on peut pas dire, si jamais un jour ça brûle, par exemple, je veux pas me mettre à pleurer. C'est ça que je veux dire. Mais voilà, c'est les maillots auxquels je tiens et qui bougeront jamais, ceux-là.
3: Trois victoires en Coupe de France, hein, Jean-Luc Ettori. Ce soir, c'est la finale entre Lens et Nice. Et puis, Monaco, dont vous avez longtemps porté les couleurs, ils vont peut-être supporter un peu Lens quand même, en espérant que la 7e place amène peut-être une petite Coupe d'Europe, puisqu'il y a toujours un petit regard monégasque, Jean-Luc.
0: Ah ben oui, quand même. Je crois que bon, ici, en plus, ça sera une défaite de Nice. On est quand même des rivaux. Hein.
3: Rivalité.
0: Petite rivalité. Non, moi, pour mon pote Klopfel, j'aimerais bien que... Enfin, surtout qu'ils s'en sortent, hein, qu'ils restent en Ligue 1 déjà. Après la Coupe, pour eux, je crois pas que ce soit le plus important, hein, bien sûr que si Lens gagne, en Monaco fera les préliminaires, si j'ai bien compris.
3: Ouais, de la Ligue Europa, de la Ligue Conférence, pardon. De la Ligue Conférence.
0: Ouais. Est-ce que c'est une bonne chose quand tu commences une saison? Parce qu'il y a pas mal de choses qui vont changer a priori, donc écoute, on verra. Moi, je suis pas certain que bon, ça soit si bien que ça de faire cette coupe-là, surtout les préliminaires. Hein.
3: Enfin, ah, après, on a vu Strasbourg en demi-finale, peut-être que qui sait, Monaco pourrait avoir des ambitions s'il pouvait disputer cette finale. Monaco n'est pas à l'honneur ce soir, c'est le voisin niçois qui joue la finale contre l'Orient. Merci beaucoup, Jean-Luc Ettori.
4: Merci beaucoup, Jean-Luc,
3: d'avoir été avec nous. C'était un vrai plaisir.
4: L'homme d'un seul club, hein. 75-94. L'AS Monaco.
3: 602 matchs de Ligue 1 avec l'AS Monaco. Moi,
4: une belle reconversion dans les restaurants, là.
3: Moi, j'ai grandi avec Jean-Luc Ettori, donc, au stade Louis II. Donc, forcément, je suis toute chose ce soir.
4: Je me rappelle de la Dodge. De ce gardien. De chevaux, là.
3: La Dodge. Ah ouais, attends. Bien sûr.
4: Qu'a récupéré notre confrère Christophe Paco.
3: Exactement, avec qui il tourne des émissions pour la télé locale sur la Côte d'Azur. Et Claude, il y avait match de voiture, hein, entre Claude Puel et Jean-Luc Ettori, parce que Claude Puel avec son célèbre Kangoo. Voilà, c'était des voitures simples pour des joueurs simples et des hommes simples. Est-ce que Thomas Tuchel est un homme simple, Bruno Constant, en transition? Parce qu'on va parler de la liste du sélectionneur allemand de l'équipe d'Angleterre pour la Coupe du Monde, qui a taillé dans le vif. Hein.
2: Je veux dire, je sais pas si c'est quelqu'un de simple, mais c'est quelqu'un qui tranche dans le vif.
4: Ah ouais. C'est clair. C'est un truc de fou quand même.
2: Il a fait une liste qui a pas mal choqué, avec des choix forts de pas prendre Phil Foden, qui a quand même été élu joueur de la première ligue il y a 2 ans.
4: 49 sélections, 4 buts quand même. Ouais. Mais
2: qui a pas souvent brillé en équipe nationale. Il a pas pris Cole Palmer, qui est quand même la star de Chelsea, qui sort d'une saison compliquée avec des blessures et qui a eu du mal à confirmer. Il prend pas évidemment Alexander Arnold, mais on s'en doutait un tout petit peu parce qu'il l'appelait plus depuis un moment, mais quand même joueur du Real Madrid et qui est un des meilleurs latéral droit pour moi au monde. Et puis Maguire, mais ça on l'avait appris déjà la veille, qui a fait une très bonne saison avec Manchester United.
4: Il a pas du tout apprécié, hein,
3: toute la famille a tweeté, toute la famille. La femme, le frère.
2: Mais on peut le comprendre parce qu'il sort d'une super saison avec Manchester United. Il est plus du tout critiqué. C'est peut-être le défenseur anglais le plus expérimenté.
4: 66 sélections.
2: Il a toujours été très très bon dans les grands tournois, souvent l'un des meilleurs défenseurs des grands tournois auxquels il a participé. Et puis moi, il y a une déception, c'est Lewis Hall, le latéral gauche, jeune latéral gauche de Newcastle, qui est pas appelé non plus et qui avait été très très bon face au Barça et notamment Lamine Yamal en Ligue des Champions où il avait réussi à museler Lamine Yamal. Et voilà, petite déception. Il y a des choix qui choquent comme Jordan Anderson qui aura 36 ans au mois de juin
3: et pour l'esprit.
2: Qui joue peu. Allez, Ivan Toney qui est en Arabie Saoudite, qui sort un peu de, qui était plus venu en équipe d'Angleterre depuis un an.
4: Bon, j'aurais aimé voir Charlie Cresswell, tu vois. Je pensais que avec la saison qu'il
3: le
4: avait
3: Toulousain,
4: réalisé,
2: il partait de loin quand même. Hein.
4: Ah non, mais il partait de très loin, mais quand tu vois que McGuire reste à la maison.
2: Non, mais t'as pas McGuire, mais t'as John Stones, qui a débuté 12 matchs avec City cette saison, qui a beaucoup de blessures, donc là aussi ça choque. Après, on a bien compris que Thomas Tuchel, il construisait une équipe autour d'Harry Kane et pour Harry Kane. Il a pris que des joueurs qui peuvent s'entendre avec Harry Kane sur le terrain. Et c'est vrai que des numéros 10 ou faux numéros 10 comme Foden, comme Palmer, qui viennent tous dans l'axe, bah peut-être que c'est pas les meilleurs coéquipiers pour Harry Kane.
4: Mais il faut pas qu'il se loupe, hein.
3: Ah, il faut pas qu'il se loupe, Thomas Tuchel, mais il a fait des choix forts. On reparlera un peu plus tard du titre d'Arsenal, évidemment, avec Mikel Arteta avant la finale la semaine prochaine contre le PSG. La Coupe de France, le Stade de France avant l'entretien de Pierre Sage, Cédric Chasseur, Samuel Duhamel, on chante, la garde républicaine est là.
5: Oui, avec on a entendu Emmenez-moi de Charles Aznavour et maintenant c'est Nissa Labella qui est jouée par la garde républicaine sur cette pelouse. On a installé un drapeau géant bleu blanc rouge, une réplique gonflable là aussi géante de la Coupe de France et surtout Samuel, il y a du sang et or absolument partout. Il y a la tribune qui est réservée aux Niçois et semble toute petite et ce message lancé par les supporters, le vent du Nord revient souffler sur la France ce soir, entrée dans l'histoire du club. C'est impressionnant, hein.
6: Exactement, et puis ça fait écho au tifo qu'on avait en finale de la Coupe de France 1998. On se souvient que c'était le vent du Nord souffle sur la France. Et bien voilà, ce soir le vent du Nord revient souffler sur la France. Alors pour le coup les conditions sont estimables, il n'y a pas beaucoup de vent, mais on comprend l'esprit. En tout cas, effectivement, on parlait de souvent ce mot galvaudé, le mot histoire ou historique. Je pense qu'il y a vraiment de ça. Il y a vraiment de ça ce soir, et on entend effectivement les corons
4: Jouer par la garde républicaine.
5: D'habitude, c'est la mi-temps, mais là, la garde républicaine a décidé de le jouer avant même le début du match.
3: Bah, le problème, c'est que la garde républicaine a dit on a intérêt à jouer d'abord parce que quand les Lensois vont le chanter, tout le monde va se taire et tout le monde va écouter.
5: Attention,
3: même nous.
5: On fera.
7: Et on a aperçu l'aigle Méfi.
3: L'aigle niçois.
7: Oui.
6: Oui, exactement.
5: Qui, alors tiens, pour la petite anecdote, vous savez qu'il y a toujours, si jamais il se pose ou pas,
7: exactement.
5: Ça peut jouer sur l'état. Il s'est posé du premier coup sur le bras de son dresseur.
6: Ça c'est bon signe.
7: Ça c'est plutôt bon signe pour les Niçois en général.
5: C'est plutôt bon signe pour les Niçois.
3: Tu veux dire que la première frappe ça sera cadrée pour les Niçois. Allez, en tout cas, on garde les corons avec vous parce que ce sont des moments évidemment très forts. Même en dehors de Bollaert, Sam, ça reste...
6: Exactement. Et puis en plus, il y a un joli jeu de son et lumière, la pyrotechnique en même temps. Donc effectivement, il y en a pour les yeux, il y en a pour les oreilles. Et bientôt, j'espère qu'on va pouvoir se régaler également avec 22 acteurs au top pour cette finale de Coupe de France.
3: Finale de Coupe de France, coup d'envoi dans 14 minutes maintenant au Stade de France entre Lens et Nice. On va décortiquer évidemment avec nos spécialistes les enjeux, se plonger aussi dans la partie footballistique de cette finale. Comment l'aborder côté niçois, comment l'aborder côté lensois. On marque une courte pause, retour au Stade de France.
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5: Finale entre Lens et Nice au Stade de France. Une finale sur le papier déséquilibrée entre le deuxième du dernier championnat et l'équipe barragiste qui doit encore lutter pour se maintenir en Ligue 1. Mais une finale, c'est sur un match et il peut tout se passer.
17: On se met dans l'ambiance. En ville, tout le monde ne parle que de ça. Et les commerces sont tous pavoisés aux couleurs du club.
18: Tout le stade Boulard sera au Stade de France.
19: On va entendre les corons.
18: Ah ouais, j'espère. Bah oui, pour ça, il n'y a pas de problème. On va entendre que nous, je pense.
3: Les corons et la Marseillaise également. Samuel Duhamel et Cédric Chasseur au Stade de France avec les équipes qui sont rentrées sur la pelouse.
6: Exactement, alors c'est la Marseillaise, mais c'est aussi la Marseillaise lensoise. C'est vrai qu'à Lens, quand les joueurs pénètrent sur le terrain, il y a cette fameuse lensoise, donc des paroles qui ont été légèrement réaménagées pour porter les joueurs sans erreur. Là, on a eu un peu des deux. C'est-à-dire que j'ai vu qu'effectivement, Florian Thauvin, par exemple, a chanté la vraie Marseillaise, mais que les supporters lensois, eux, ont chanté la lensoise, évidemment.
3: Voilà, du bleu, du blanc et du rouge aussi au-dessus du toit du Stade de France, Cédric.
5: Oui, on a encore un peu plus de pyrotechnie. Celle-là, elle est autorisée, contrairement aux fumigènes qu'on peut voir dans les tribunes. La tribune réservée aux Niçois, elle est entièrement recouverte d'une grande bâche noire sur laquelle on a des lettres rouges Nissa, écrit en très grand et qui recouvre l'intégralité. Il faut y aller hein, pour aller du haut en bas de la tribune du Stade de France pour cet avant-match. On a déployé donc cette grande banderole côté niçois. Alors l'interrogation que l'on avait, c'était de savoir si le président de la République allait célébrer cette Coupe de France et allait saluer les joueurs sur la pelouse ou comme il l'avait fait précédemment en allant les saluer dans le couloir pour ne pas se montrer au public. Et bien pour sa dernière sortie en tant que président de la République, Emmanuel Macron dans cette Coupe de France évidemment, il a décidé d'aller sur la pelouse et il va aller saluer les joueurs sur le terrain.
3: Ça le démangeait trop et l'entrée des équipes très précoce hein, sur la pelouse du Stade de France était quand même un indice qui nous a guidé vers ce choix d'Emmanuel Macron, le président de la République. Espérons qu'il ne soit pas sifflé tout de même si évidemment les supporters en soi sont très respectueux. Emmanuel Macron, tout sourire, qui prend son temps hein, pour alors, serrer des mains.
5: Eric, juste, il n'y a pas d'image de les écrans géants nous montrent un plan très large pour l'instant du stade ou des plans de supporters. Nous, sur nos écrans de contrôle, on voit hein, ce qui est diffusé sans doute aussi dans votre studio, à savoir Emmanuel Macron qui rentre à l'instant sur la pelouse, mais les supporters, eux, n'ont pas d'image dans le stade.
3: On sent le plaisir du président. Il a été un peu bousculé ces dernières saisons avec ses protocoles, avec la rencontre des joueurs dans les vestiaires un peu à la va-vite devant les panneaux publicitaires sans que le public le puisse voir. Là on sent bien Jeannot, le président de la République Emmanuel Macron, il a envie de profiter de ce moment mais il est sifflé
10: et on les entend.
3: Il est sifflé
10: de toute façon. Il savait que il y avait cette possibilité là et puis c'est sa dernière finale de Coupe de France, sa dernière occasion de venir justement sur la pelouse, lui qui est quand même un passionné de football, on le sait, il est supporter de l'Olympique de Marseille, mais il est surtout avant toute chose un passionné de football et c'est une manière pour lui aussi, accompagné de Philippe Diallo, le président de la Fédération Française de football, eh bien de parcourir comme ça les joueurs et d'avoir un mot pour chacun. Pourquoi ? Parce que il a bien évidemment suivi cette saison avec ce qu'a pu réaliser le Racing Club de Lens face au Paris Saint-Germain.
3: Il a d'abord rencontré Florent Thauvin, puis Hudson-Edouard. Il continue évidemment Samuel avec tout l'effectif lensois.
6: Exactement. Et ça prend pas 3 secondes à chaque fois. Hein. Vous connaissez le style Macron.
5: Pour on a bien fait de prendre de l'avance.
6: Ouais, effectivement, parce qu'en fait, c'est non seulement saluer les joueurs. Alors, il y a Joseph Ogorlian qui est derrière, qui explique. Voilà, bon là, c'est Ismaël Ogagno, c'est Kylian Antonio. Donc j'imagine des jeunes du cru. Là, il serre la main d'Alain Saint-Maximin, mais le président de la République salue également les enfants qui accompagnent les joueurs. Donc en fait, c'est pas 11 Lensois, c'est 22 Lensois. Ça va être la même chose de l'autre côté, en fait.
3: Ouais, on sait qu'il aime ça. Voilà, Philippe Diallo également avec lui. Un long échange avec Alain Saint-Maximin, l'attaquant Lensois, pour le président Emmanuel Macron. Et je pense que le coup d'envoi était prévu à quelle heure ? 21h ? On a pris de l'avance, mais
5: là, on va quand même finir en retard.
3: Ça peut durer.
10: Non, mais là, on a compris que le protocole allait prendre un petit peu de temps. Hein, donc, c'est pour cette raison-là que, parce qu'on était tous surpris, pour être honnête, avec Bruno et avec Eric en studio à Neuilly. Là, déjà, ils sont sur la pelouse.
3: Ah ouais, à 44, ils étaient déjà rentrés sur la pelouse.
10: Donc, on comprend.
3: On nous avait pas divulgué l'information jusqu'au bout. Hein,
10: elle était restée
5: pour tout vous dire,
10: secrète.
5: Pour tout vous dire, j'ai posé la question à la fédération vers, il était quoi, 19h45, 19h50. On m'a dit, les deux possibilités sont encore sur la table. Soit le président descend, soit le président salue les joueurs dans le couloir qui mène au terrain. Même à la fédération, en tout cas chez les personnes de la communication, l'information n'était pas encore arrivée. Donc c'est une décision qui a été prise sans doute au dernier moment.
3: Allez, il est toujours avec l'effectif du Racing Club de Lens.
6: Ouais, hein. Et puis là je pense que c'est un moment important parce que c'est Romain Ricert. Donc voilà, en fait, vous savez ce que c'est, hein, le président Ogorlian qui est là, qui explique le pédigré de chaque joueur. Donc forcément là, il y a l'information qui est passée, c'est il sera avec les Bleus et effectivement le président de la République, il prend un peu plus de temps avec Romain Ricert.
5: Ouais, attention
3: de pas le déconcentrer, il a quand même une finale de Coupe de France à jouer. Tu lui fais un monologue sur la Coupe du monde, ça peut le sortir de son match.
5: Il a bien tenu la main 40 45 secondes.
6: Ah non mais oui, impressionnant.
5: Ça, ça a bien duré 45 secondes.
6: Ah mais secondes. Il y a encore, voilà.
5: Il y a encore là.
6: Ça y est, passe.
5: Ça y est, ça va être Thomasson.
6: Il va passer à Thomasson.
5: Et après Thomasson, c'est fini pour les Lensois. Et on aura encore les arbitres et ensuite les Niçois.
3: Ainsi que les enfants. On est dans les temps. Il est 20h54. On est dans les temps.
2: On voit les joueurs lensois qui continuent de s'échauffer derrière là. Ah bah oui. Déjà passé.
3: Pour des joueurs, c'est très très long. 15 minutes statiques comme ça.
10: Mais c'est la particularité aussi de la Coupe de France. Ça a toujours été comme ça.
2: La Coupe pour la FA Cup en Angleterre, c'est pareil avec le prince qui vient.
10: Avec des attitudes particulières, même à la remise du trophée. Rappelez-vous la bise de JBP au président Mitterrand à l'époque. Donc c'est ça aussi
2: fait partie du protocole
10: qui fait le charme de la Coupe
3: de France. Ce sont aussi les images de la Coupe de France, effectivement.
10: C'est le seul moment dans la saison où tu n'as pas l'équipe nationale mais où la Marseillaise est jouée avant le coup d'envoi de la rencontre.
3: Ce qui permet de signaler, Cédric Chasseur, que c'est monsieur Brizard qui va arbitrer cette finale de Coupe de France.
5: Tout à fait, Jérôme Brizard qui aura la particularité avec ses assistants d'être aidé par un système de hors-jeu semi-automatique qu'on a déjà vu dans d'autres compétitions mais qui va être testé pour la première fois en France ce soir et donc il y aura ce système-là et on va pouvoir aussi l'entendre, en tout cas vous et nous peut-être au stade s'il n'y a pas trop de bruit, parce qu'il sera sonorisé Jérôme Brizard, et on entendra si jamais il y a un appel à la VAR la décision avec le micro de Jérôme Brizard qui sera diffusé dans le stade.
3: Petite info de Julien Ababou, chef des sports de RTL et d'M6, diffuseur de la Coupe du Monde évidemment, qui me glisse qu'il a lu sur les lèvres d'Emmanuel Macron que le président a dit à Risser: je viens vous voir le 2 juin.
10: Ah oui, carrément, il a fait de la lecture labiale, le chef. Il est bien,
3: il est fort. Hein.
10: Ah ouais, bravo.
3: Il est fort. Hein.
10: Félicitations. Ouais. Bon.
3: Monsieur Brizard,
5: les planning en même temps.
3: Je ne sais pas si vous l'avez remarqué, pour ceux qui nous suivent à la fois à la radio et qui regarderont peut-être le match à la télévision, porte le numéro 84 le dos. Les arbitres avec des numéros, on n'en a pas l'habitude de voir ça. Et vous allez me dire, alors pourquoi 84, le Vaucluse n'a rien à voir la finale de la Coupe de France.
10: La création des journées d'arbitrage.
3: Et aussi,
10: en octobre 84.
3: 84% des Français estiment que si on touche à l'arbitre, on touche à l'esprit du sport et du foot. Et donc, il faut respecter l'arbitrage. Voilà ce chiffre symbolique.
10: Il n'y a pas que le foot, hein. Il y a le basket, il y a le hand, il y a le rugby.
3: Les journées de l'arbitrage.
10: Voilà. Sensibiliser aux violences contre les officiels.
3: Parrainé depuis des années par la Poste et auquel, évidemment, on apporte tout notre soutien. Les Niçois, désormais salués par le président Macron.
5: Et là encore, ça prend des bons moments de discussion avec le co-président River qui accompagne Emmanuel Macron, qui a à la fois un mot long pour les joueurs et qui continue d'embrasser un à un les enfants qui accompagnent. Là, c'est Jonathan Clauss qui est chaudement salué par Emmanuel Macron. Ancien Marseillais, évidemment. Peut-être que ça parle un petit peu de l'OM. J'ai moins les capacités de lecture.
3: Donc, c'est pour ça que vous n'êtes pas chef.
5: Exactement.
3: Eh oui. Vous savez ce que disait Christophe Paco, notre mentor à tous de l'émission Radio Foot et RTL Foot? Dans la vie, il y a les aigles et les canards. Et toi, t'es un canard. Voilà ce que disait.
10: Où tu te situes, quoi.
3: Voilà, je l'ai entendu pendant 20 ans, cette phrase. Je salue Christophe Paco au passage. Emmanuel Macron, voilà, qui continue à échanger, hein. Vraiment, il a plaisir d'être là, on le
5: mais
3: sait.
5: Il y a eu des sifflets au début, mais ouais, derrière, le public a complètement fait comme ça n'existait pas, ou en tout cas, a décidé de se concentrer notamment sur l'annonce des titulaires pour ce soir qui apparaissent les uns après les autres et dont on donne les noms dans les enceintes de ce stade de France. Voilà, ça a duré 10 secondes de sifflet et derrière cela s'est déroulé sans incident.
3: Je peux vous dire que Nathalie Michet, qui est avec nous dans ce studio et qui va vous donner l'essentiel des titres d'actualité, se dit est-ce que je vais avoir le temps de donner mes actualités si le président Macron prend autant de temps? Nathalie, pas de souci, le temps qu'il remonte, qu'on enlève les habillages bleu, blanc, rouge sur la pelouse, on aura tout le temps avant le coup d'envoi de cette rencontre. Ah, et long échange avec Claude Puel aussi.
5: Exactement, puisqu'il est en train de terminer toute la partie niçoise, le président qui est en longue et qui a réussi à faire sourire Claude Puel dans ces moments-là. C'est pas évident, on sait, avec tout ce que traverse Nice, le président qui s'est retourné.
10: Cédric, Claude Puel, en dehors du costume d'entraîneur, Il faut le connaître.
3: Ah, c'est un gros chambreur. Ah,
10: c'est un gros chambreur. Et c'est vrai qu'on a l'image de la dernière finale de Coupe de France perdue par les Niçois, avec notamment Christophe Galtier qui avait eu un long échange avec le président de la République et qui avait d'ailleurs fait du buzz sur les réseaux sociaux parce qu'on avait retranscrit la discussion. Mais c'est vrai que quand on voit là comment ça s'est passé entre Emmanuel Macron et Claude Puel, et puis tout à l'heure aussi avec Pierre Sage, voilà, c'était simplement la volonté aussi de dire que tout simplement il est content d'assister à ce genre de match.
3: Et on a fait signe au président Macron, on lui a montré la montre. Président, il faut y aller, le coup d'envoi doit être donné. Et nous aussi sur RTL, on ne veut pas rater le coup d'envoi. On revient juste après le rappel des titres de l'actualité. RTL, il est 21h, Nathalie Michet, c'est à vous.
20: Ça n'est pas arrivé depuis l'affaire Benalla en 2018. L'Élysée a été perquisitionnée par des juges. Le parquet national financier soupçonne un délit de favoritisme lié à l'organisation des cérémonies de panthéonisation des marchés publics attribués depuis 22 ans à la même entreprise. Le soulagement pour les militants français de la flottille pour Gaza, désormais de retour. Ils ont atterri il y a quelques heures à Roissy et accusent les forces israéliennes d'humiliation, d'attouchement, de passage à tabac. Ce que dément l'État hébreu malgré le tollé suscité par la vidéo du ministre d'extrême droite Itamar Ben-Gvir. Aux États-Unis, la chef du renseignement démissionne. Tulsi Gabbard évoque comme raison la santé de son mari atteint d'un cancer. Les médias américains, eux, évoquent des désaccords avec Donald Trump concernant la guerre au Moyen-Orient. La Formule 1, le Grand Prix du Canada ce week-end, c'est l'Italien Kimi Antonelli chez Mercedes qui a été le plus rapide sur la première séance d'essais libres. À 19 ans, il est le leader du classement des pilotes. Et bien sûr, le football, la Coupe de France, la finale, c'est avec vous, Eric Silvestre.
3: Merci beaucoup, Nathalie. Coup d'envoi éminent de cette 109e édition de la finale de la Coupe de France.
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3: Avec tout le service des sports mobilisés, Jeannot Rességuier, Bruno Constant, Cédric Chasseur et Samuel Duhamel au Stade de France. On retrouvera tout à l'heure Franck Hanson également à Bollaert. À Lens pour voir comment les supporters lensois ont vécu cette première période. On pose pour les photos officielles, peut-être pour l'histoire, messieurs.
6: Mais oui, tradition oblige, effectivement, on a vu la photo des Niçois, là ce sont les Lensois qui viennent d'être pris en photo et les deux capitaines qui vont se réunir, se rassembler au milieu de terrain avec les arbitres pour le fameux toss d'avant-match, donc avec Jérôme Brizard.
10: J'aime bien la couleur des arbitres, le violet. C'est très sympa.
5: Un beau violet. Voyez pourquoi Toulouse ne pouvait pas être en finale ce soir.
3: Il aurait fallu changer la couleur des maillots des arbitres, vous avez raison.
10: Bien vu, c'est vrai, bien vu.
5: Mais pour vous dire, vous parliez de la préparation et de la longueur de cet avant-match, les Lensois ont refait un petit échauffement. Il y avait des petits plots de préparer par les préparateurs physiques. On les a refait faire quelques accélérations sur le bord du terrain. Là, Robin Risser a également retouché un peu le ballon, alors que les Niçois, eux, il y a eu la photo. On est resté en groupe. Là, on est en cercle dans leur moitié de terrain, mais il n'y a pas eu de remise en chauffe pour ce coup d'envoi.
3: Qui, de Lens ou de Nice, gagnera cette Coupe de France 2026 et succédera au Paris Saint-Germain, au palmarès? Réponse 90 ou plus, évidemment, minutes selon le résultat pendant les échanges, les protocoles, les poignées de main également. Rappelez-nous rapidement les compos des deux équipes, messieurs.
5: Avec celle de Lens d'abord, Samuel.
6: Allez, Robin Risser dans la cage, trois défenseurs, Antonio, Gagnou et Sarr. Au milieu de terrain, quatre joueurs, piston droit, Saoud Abdelhamid, piston gauche, Mathieu Udol. Deux double pivots avec le capitaine Adrien Thomasson et Mamadou Sangaré. Et donc trois joueurs à vocation offensive, Florian Thauvin, Alain Saint-Maximin et Hodson Edouard en pointe.
5: Et du côté niçois, Maxime Dupé dans les buts, cette défense à 5 avec Melvin Barr à gauche, Mendy, Dante et Opong dans l'axe, Jonathan Clauss couloir droit, milieu de terrain à 3, Diop, Boudaoui et Koulibaly, le jeune de 17 ans préféré à Morgan Sanson, et deux attaquants, Mohamed Alicho et Eli Wai.
3: On ne perd pas les bonnes habitudes. Qui marquera le premier but, hashtag premier buteur RTL de cette finale de Coupe de France, Sam?
6: Florian Thauvin.
3: Cédric.
5: Alan Saint-Maximin.
3: Zano.
10: Eli Wai.
22: Ah, il m'a pris.
3: Ah, vous pouvez jouer le même, hein?
22: Non, moi je vais partir sur un Lensois. Thomasson.
3: Thomasson. Ok, et bien pour moi ce sera Hodson Edouard.
6: Alors que sur le terrain, Francis Godard et Sylvie Godard, le beau-père et la maman de Christophe Glaise, il y a également son frère qui est là, je pense. Ils sont là, ils donnent le coup d'envoi fictif de cette rencontre. Vous savez, Christophe Glaise, notre confrère, journaliste à SoFoot, qui est toujours emprisonné en Algérie pour 7 ans, alors qu'il était simplement en train de faire son métier. Vous savez qu'il y a une opération aussi de solidarité avec Christophe Glaise à Bollard de l'Eulise, donc ils sont en terrain connu là, les parents de Christophe.
3: Ouais, 11 mois hein, que Christophe Glaise est détenu en Algérie. On espère pour lui une grâce présidentielle. Ça discute évidemment au niveau de la diplomatie entre les deux pays. On lui souhaite de revenir évidemment très vite en France et de pouvoir reprendre son métier qu'il aime tant de reporter. Le coup d'envoi imminent donc de ce Lens-Nice finale de la Coupe de France.
5: Et ce sont les Lensois qui vont donner le coup d'envoi. Juste pour vous dire que du côté du parquage niçois, on a quand même quelques sièges vides.
6: C'est vrai que c'est étonnant.
5: C'est assez étonnant, mais il y a plusieurs centaines de sièges vides là sur notre gauche qui n'ont pas été. Est-ce que c'est des gens qui n'ont pas pu venir ou est-ce que c'est des gens?
3: Malheureusement, il y a aussi les 65 interpellations hier soir pour les graves incidents à Paris qui ont opposé des supporters niçois.
5: Ça va bien au-delà que ces 65 là, en tout cas, mais peut-être que ça peut aussi jouer les Lensois. Et Florian Thauvin qui envoie ce ballon tel un rugbyman près du poteau de corner. C'est parti pour cette finale. Les Lensois dans leurs couleurs traditionnelles sang et or, et les Niçois là aussi dans des couleurs traditionnelles rouge et noir.
3: Aussi précis ouais, Vitinha Thauvin hein, sur les coups d'envoi.
2: Luis Enrique fait les nuls.
3: Oh, ça fait longtemps. Luis Enrique, c'était bien avant Luis Enrique. Qu'on n'attribue pas ça à Luis Enrique. Non, mais... Rudy Garcia le faisait déjà avec l'OM il y a 10 ans.
6: Attention, PSG, c'est Maximin qui va se montrer peut-être dangereux. Il y a un premier centre de Mathieu Edol qui est écarté par Boudaoui. Est-ce qu'il va y avoir une reprise de Kylian Antonio? Non. On est parti sur le côté droit avec Saoud Abdelhamid. Un ballon pour Florian Thauvin et on va faire tourner côté Lensois.
5: Bon, on a déjà la physionomie de ce match avec des Niçois arc-boutés devant leur surface de réparation, qui vont avoir du mal à ressortir. Là, il y a eu une touche de balle et le ballon a immédiatement été rendu à Robin Risser, et des Lensois qui vont essayer de profiter des espaces, et les Niçois surtout qui vont essayer de profiter des erreurs lensoises à l'image de ce contrôle manqué de la part de Kylian Antonio qui a fini en touche, qui donne une occasion pour Melvin Barre de faire cette remise en jeu dans la moitié de terrain adverse, même si on va garder le ballon, essayer de faire un peu de conservation pour les joueurs de Claude Puel et essayer de profiter peut-être des espaces.
6: Il y a de l'espace là justement avec Ismaël Ogagnou qui a failli être battu dans le duel. On peut aussi expliquer en partie la nervosité des jeunes joueurs lensois de la défense. On parlait de Kylian Antonio, il a raté son premier contrôle. C'est simplement le 7e match cette saison de Kylian Antonio hein, qui était 5e ou 6e dans la hiérarchie des défenseurs. On l'a dit, Jonathan Grady absent, Samson Baydoo absent, et il se retrouve titulaire en finale de Coupe de France à 18 ans. C'est quand même un drôle de parcours pour lui, et donc évidemment il va falloir gérer toute cette attente pour le jeune défenseur lensois.
3: Pelouse évidemment sèche, mais je trouve que les appuis les lensois là, ça fait 3-4.
2: Il va falloir gérer la qualité de la pelouse parce qu'on voit qu'il y a des faux rebonds.
5: Oui, elle est d'une couleur verte très pâle.
10: Elle a été plaquée début de semaine, hein, si je dis pas de bêtises. Ah ouais. Hein. Ça faisait suite à un concert.
3: On dirait qu'elle est sous canicule depuis 3 mois alors qu'on a le soleil que depuis 2 jours. Quoi.
5: Mais attention parce que là les Niçois sont à l'attaque. Est-ce que Melvin Barre va pouvoir sauver ce ballon? Oui, le centre. Et Niway, la reprise à l'entrée de la surface de réparation. C'est manqué parce qu'il y a eu le pressing de Gagnou, mais ça fait une première situation chaude dans la surface de Robin Risser.
6: Ouais, c'était une action qui m'a vaguement rappelé, tu sais, la finale de la Ligue des Champions 2002
10: Alors peut-être que le ballon est monté aussi haut effectivement, mais bon après on va s'arrêter là.
6: Pas évident de reprendre ces ballons. Mais en tout cas les Niçois qui sont bien partis dans cette rencontre hein. Effectivement ils ont l'air
5: sans complexe,
6: ils ont l'air sûrs d'eux. On a vu quelques imprécisions techniques côté lensois, pour l'instant on les voit pas côté niçois, et ils continuent de dérouler leur jeu. On est sur le côté gauche maintenant avec Melvin Barre devant pour Eliwahi. C'est intercepté par Gagnou qui doit s'y prendre à deux fois parce qu'il y avait le pressing d'un niçois.
3: Je pense que ton petit haut, j'ai l'impression que tu avais cru à un contrôle de la main, Cédric.
5: Bah moi j'ai surtout vu le contrôle trop long et je voyais le Niçois peut-être en profiter pour partir seul vers le but. Il a fallu quand même que Gagnou tacle un peu désespéré pour réussir à éviter justement que le joueur niçois puisse s'échapper. on sent, c'est palpable hein, cette tension avec des Niçois qui contrôle pour l'instant le jeu. Il y a une petite erreur de passe là, mais il y a tout de suite un pressing et le ballon en profondeur. Et Wally peut-être qu'il va pouvoir s'échapper. Et encore une fois, c'est Gagnou d'un tacle qui va dégager ce ballon en touche. L'entame de match est en faveur de l'OGC Nice.
6: Exactement, avec là encore une fois hein, le schéma de jeu est connu hein. Pierre Sage en parlait justement effectivement avec cette pointe Eli Wahi, cette défense hermétique et les ballons en profondeur, c'est exactement ce qu'on a vu. Ismaël Oganiou qui était sur la trajectoire de ce ballon, qui a pu le tacler, mais encore une fois les Niçois qui sont à l'attaque avec un ballon pour Mendy. Mendy qui va écarter en direction de l'ancien Lensois Jonathan Klaus, qui va s'appuyer sur Shaw. Tous les Niçois, tous les joueurs de champ niçois dans le camp des 100 et or, et c'est Dante qui va faire tourner
5: avec Opong maintenant le ballon encore dans la profondeur. Il a fallu une bonne intervention de Kylian Antonio là pour intercepter ce ballon, mais tout de suite le pressing très très haut des Niçois qui
3: ont senti
5: presser.
3: La fébrilité hein, qui ont senti la pression
5: et qui
3: des Lensois.
5: Encore un ballon à partir du moment où le joueur Lensois reçoit le ballon, il y a un, deux voire trois joueurs niçois qui vient se coller à lui, l'empêcher de trouver des solutions de relance. Il y en a un qui s'occupe du joueur, l'autre ou les deux autres qui viennent couper les lignes de passe, et ça donne à nouveau un ballon récupéré par les Niçois qui imprime le rythme de la rencontre. Il joue assez calmement, et puis d'un seul coup il y a un long ballon en profondeur et c'est là où ils essayent de surprendre les Lensois, et puis derrière on essaye aussi de ménager un peu sa monture et de ne pas donner toute son énergie tout de suite.
10: Ouais, c'est très plaisant hein, ce qu'ils proposent les Niçois là depuis le début. Et on a vu la tête des mauvais jours de Pierre Sage. Hein. On a eu droit à un gros plan là. Sur les 5 premières minutes, là, il n'a pas du tout apprécié l'entame de match. Hein.
6: Attention parce qu'effectivement c'est un ballon intercepté par Tovin avec Edouard avec Alan Saint-Maximin dans la surface de réparation, peut-être sur le côté gauche, est-ce qu'il va donner à Mathieu Doll. Il me semble que cette interception d'Antoine Mendy est tout à fait propre, et il va y avoir un contre pour Nice avec un ballon pour Eli Wahi, mais c'est largement trop profond.
5: J'ai l'impression que Saint-Maximin glisse sur le ballon.
2: Ouais, il marche sur le ballon, il y a une poussée mais il marche sur le ballon surtout, c'est ça qui le déséquilibre.
5: Et il retourne un peu péniblement sur le terrain, en tout cas en position de jeu, le bras droit le long du corps, je pense qu'en retombant le bras a un peu pris le choc.
2: Mais on voit des Niçois qui pressent hein, qui jouent assez haut finalement hein. C'est pas du tout l'image de Nice de la fin de saison en Ligue 1 où ils jouaient extrêmement bas, et surtout la différence c'est qu'en Ligue 1 ils jouaient pour prendre des points, ne serait-ce qu'un point, là c'est pour aller gagner.
6: Ah, là, il y avait une tentative de transversale de Sangaré en direction de Saoud Abdelhamid. C'est légèrement trop profond. Il n'y aura donc pas de centre de la part du Saoudien. C'est Melvin Barr qui va donc pouvoir récupérer ce ballon tranquillement dans son camp au niveau de la surface de réparation avec une touche. Est-ce que les Lensois vont réussir à récupérer le ballon rapidement? C'est ce qu'on va voir. Il prend tout son temps, en tout cas, pour la touche, la Melvin Barr, puisqu'elle n'a toujours pas été effectuée. Ça fait une vingtaine de secondes qu'il y a le ballon.
5: On rappelle, parce que c'est une des règles de la Coupe de France depuis quelques années maintenant, je vous le dirai peut-être juste après, parce que Lance Saint-Maximin a récupéré ce ballon et il a tenté de servir un de ses coéquipiers dans la surface de réparation, intervention d'un défenseur niçois. D'habitude il n'y a plus de prolongation dans les matchs de Coupe de France, excepté en finale évidemment s'il devait y avoir match nul. Et Eli Wahi qui est parti à nouveau dans la profondeur, lancé plein axe, c'est un bon retour de Malang Sarr pour
10: il va falloir qu'il s'applique un peu plus quand même les Niçois là, pour mettre dans de bonnes conditions Eli Wahi là, parce que ça fait quand même 2-3 ballons qui n'arrivent pas dans les pieds de l'attaquant niçois.
3: En revanche, il y en a un qui est mort de faim. Je trouve qu'il a récupéré 2 ballons vraiment avec beaucoup d'énergie, c'est Florent Thauvin.
6: Ouais, mais en fait, Florent Thauvin, ça c'est une information qui me paraît importante aussi. Il faut savoir que Florent Thauvin, depuis la qualification à Lyon, donc depuis la qualification en demi-finale, est entré dans un mode de préparatoire pour la finale. C'est-à-dire que c'était aussi ça entre guillemets l'intérêt de cette fin de saison lensoise, avec cette avance sur le club 3e et 4e de Ligue 1, c'est que Florian Thauvin a demandé au staff lensois d'être entre guillemets en forme pour la mi-mai et la fin mai, pour être au top pour cette finale de Coupe de France, et donc ça peut potentiellement jouer un rôle important dans cette rencontre.
3: Ouais, il a l'air d'avoir du jeu en tout cas.
5: Oui, c'est lui qui l'a frappé ce corner. Difficilement repoussé par la défense niçoise. Florian Thauvin sur le côté gauche, un peu d'espace devant lui. Il va pouvoir centrer, c'est contré par Djibril Koulibaly. Et ça donnera un nouveau corner. Sur le précédent corner, c'était arrivé sur une pénétration d'Hudson Edouard qui a allé bousculer Dante et qui a imprimé un peu sa marque physique. Deuxième corner consécutif pour les Lensois, toujours avec Florian Thauvin, toujours avec ce pied gauche sortant de la gauche vers la droite. Beaucoup de Lensois dans la surface et c'est pris de la tête par Kylian Antonio au premier poteau, mais ça manque le cadre de Maxime Dupont.
10: Et on parlait de Thauvin, de toute façon finaliste de la Ligue Europa avec Marseille, finaliste de la Coupe de France avec Marseille, finaliste du Trophée des Champions avec Marseille, à part le titre de champion du monde des U20 et en 2018 avec l'équipe de France, champion de France de Ligue 2 avec Bastia. Donc ce serait
3: pas beaucoup de titres
10: en club.
0: Champion du monde
10: en club.
3: Quand, oui, non, mais voilà, quand t'en as qu'un de titre, autant avoir celui-là.
10: Oui,
3: mais en club. T'as gagné qu'un titre, ouais, bon, je suis quand même champion du monde.
10: Un jour, 10 minutes contre l'Argentine.
3: Ah, je suis champion du monde.
10: Ah, oui, tout à fait.
6: Et champion du monde U20 d'ailleurs.
10: Oui, j'ai bien.
6: Attention, parce qu'il y a un ballon pour Aïwaï dans l'espace de réparation.

0: Ah, il fait un gros travail de sap là pour et dès qu'il y a une perte de balle, on a l'impression que c'est lui le premier qui arrive pour mettre la pression sur le joueur lensois et essayer de combler un peu tous les vides. Mais sur la précédente action, Diop il doit faire beaucoup mieux, soit laisser le ballon, il y avait un niçois derrière lui absolument tout seul, soit prolonger justement pour essayer de trouver un espace supplémentaire. Melvin Barr à l'entrée de la surface sur le côté gauche pour les niçois, les lensois sont replacés dans la surface et on va revenir en retrait avec Boudaoui qui va donner ce ballon. Diop sur son pied droit, la frappe de Diop
1: et l'arrêt.
0: Oh là là là, l'arrêt de Robin Risser sur une frappe anodine. Elle ne semblait pas puissante, mais elle a failli surprendre Risser.
2: Mais je me demande s'il n'est pas masqué. Au début, effectivement, on a l'impression qu'il a mis du temps à réagir sur une frappe.
0: Peut-être déviée.
2: Ouais, peut-être légèrement déviée, mais mais il fait ce qu'il faut entre guillemets, c'est-à-dire en fait empêcher ce ballon de rentrer dans le but et ça va donner un nouveau corner.
3: C'est du réflexe. Hein. Oh. C'est du réflexe.
2: Exactement.
3: On a vraiment l'impression qu'il est masqué au départ du ballon. Parce que au tout dernier moment, ça passe entre les jambes du défenseur lensois. Et c'est un geste de presque de dépit, de réflexe, quoi. Il va voir
1: la tête de Dante. Ah, la tête de Dante sur ce corner de Jonathan Clauss. Et encore une fois, c'est sauvé sur la ligne par Robin Risser, qui était vigilant sur cette action.
4: Ok, et imagine un but de Dante. En finale de la Coupe de France, ça serait dingue.
0: Il lui reste 3 matchs à jouer, dont celui-ci, en carrière. Dante, qui à 42 ans, va tirer sa révérence après cette saison. Et c'est vrai que ce serait aussi, on parlait tout à l'heure du dernier match de Thomasson, par exemple, avec Lens, c'est vrai, un gros symbole aussi, si Dante venait à soulever ce trophée. Mais avec
4: Nice. Il s'est bouffé sur le duel, hein. Il s'est fait manger.
2: Ah, mais ils sont en difficulté, les défenseurs lensois, de manière globale, dans ce début de rencontre. Bon, là, ils sont à l'attaque avec Thauvin pour Sangaré au niveau de la surface de réparation. Tous les Niçois se sont recroquevillés avec un centre à venir d'Abdoulhamid pour personne, un ballon qui est écarté, ça revient sur Sangaré à nouveau au niveau de la surface de réparation avec Alan Saint-Maximin qui va travailler, qui va s'appuyer sur Mathieu Hudol, le centre de l'ancien Messin et nouveau corner. Beaucoup de corners dans cette rencontre, hein, de part et d'autre. Là, déjà le cinquième pour Lens.
4: Les Lensois sont plutôt à l'aise, je trouve, offensivement.
5: Ils sont plus tranchants
4: et en plus grande juste et en grande difficulté, ouais. Défensivement, il y a
3: très emprunté défensivement.
2: Ouais, exactement, le corner à suivre pour Florian Thauvin, toujours
3: contre,
2: sur le
3: les
2: côté.
3: Gars, ils ont piqué le ballon au sein d'un dalmatien, non?
2: Ah oui.
3: Il est blanc, on dirait,
2: oui,
3: des pattes noires.
2: C'est un peu ça, c'est un peu ça.
3: C'est assez vraiment inspiré. Voir juste là le gros plan du ballon, c'est ça m'a fait penser à ça.
0: Le corner de Thauvin, point de pénalty, s'est repoussé. Eli Wahi absolument seul au milieu de trois Lensois qui va essayer de trouver une solution. La belle remise là entre les jambes de Thauvin pour Jonathan Clauss. Long renvoi de Clauss et là encore la défense lensoise, ils sont deux face à Diop et ils arrivent à presque se faire surprendre. La défense lensoise qui s'en sort, mais
4: surtout
0: là,
4: qu'on
0: encore,
4: l'a dit,
0: c'est un peu miraculeux.
4: Vu l'état de la pelouse, faut pas trop s'amuser à trop laisser le ballon rebondir, hein, parce que tu sais pas vers où il va
2: partir. Exactement ça. Ouais, c'est exactement ça. Et là, ils ont failli se faire surprendre. Ils s'en sont bien sortis finalement, les joueurs lensois. Mais c'est vrai que sur un ballon qui paraissait anodin, c'est un long dégagement, du camp niçois. On arrivait aux 40 mètres. Là, derrière, il y avait possibilité pour Diop de partir seul au but. Et là, les Niçois qui font à nouveau tourner avec les défenseurs, notamment Dante et Boudaoui maintenant.
0: Ouais. Dante sur le côté gauche qui regardait peut-être pour un ballon long. Finalement, on est revenu avec Maxime Dupé et derrière c'est Mendy qui a hérité de ce ballon pressé par Thomasson, obligé de revenir encore avec son gardien, mais ils ne se pressent pas, hein, ils ne sont pas gênés par le pressing lensois ou le semblant de pressing lensois, parce que les lensois attendent sur la ligne médiane les niçois. Peut-être que c'est un peu trop de l'attitude donnée à cette équipe niçoise que de les laisser peut-être accéder aussi facilement au milieu de terrain.
2: Un ballon intercepté là par Robin Risser avec Kylian Antonio en marchant littéralement le défenseur lensois. Il n'y a pas de solution, il est contraint de jouer derrière avec Ismaël Oganiou maintenant. C'est pareil, Ismaël Oganiou qui joue en marchant. En fait, on attend une solution. Robin Risser qui va être contraint de jouer long en direction de Mathieu Hudol. Il s'en sort bien, Mathieu Hudol. Il a réussi à contrôler ce ballon. Il file en direction de la cage de Dupé. Oh, le parfait. Centre en retrait pour Thauvin peut-être avec une frappe.
0: Et but. Et but.
1: L'ouverture du score du Racing Club de Lens par son numéro 10. Baptiste Florian Thauvin

0: centre de Mathieu Hudol. C'est Florian Thauvin qui vient tromper la vigilance de Maxime Dupé. D'une frappe croisée remarquable. Lance 1, Nice 0.
1: Et Florian Thauvin qui va aller célébrer avec tout le cop derrière le gardien lensois Risser. Il est les bras en croix. Florian Thauvin qui a profité d'une grosse erreur, je trouve, de la défense niçoise, parce que les Niçois étaient positionnés. Il y avait au moins un joueur à l'entrée de la surface qui aurait pu intervenir et qui s'est arrêté de jouer, qui n'a pas senti dans son dos Florian Thauvin et qui a laissé le joueur lensois prendre le contrôle du ballon, faire un petit geste supplémentaire pour se positionner. Mais c'est Boudaoui, je crois.
2: Mais Boudaoui, il est hyper attentiste. Boudaoui, il est hyper attentiste. Il attend pour dégager le ballon et Thauvin lui chippe le ballon et derrière, l'enchaînement est parfait.
3: Autant la diagonale que trouve Risser pour Hudol, elle est parfaite. Mais pareil, si on parle de Boudaoui, on peut parler aussi de Klaus. Il est complètement à la ramasse.
4: Exact.
3: Il n'est pas du tout au marquage.
5: Il se jette alors qu'il doit être un peu plus attentiste pour le coup là.
3: Il se jette parce qu'il compense le retard qu'il a sur le.
5: Ouais, mais du coup il rate le ballon.
3: Et c'est pas un centre parfait d'Hudol, alors qu'il nous avait habitué à beaucoup mieux. Là, il la met au ras du sol et c'est presque à la limite Thauvin qui est embêté pour contrôler ce ballon et pouvoir enchaîner avec la frappe croisée. Bah, c'est son troisième but cette saison à Thauvin en Coupe de France.
5: Ah, là, c'est la belle histoire qui se poursuit là.
2: Ah, il est content. Lance, et on l'a Thauvin, dit. Hein. Il s'est préparé exprès, Sam nous l'a expliqué pour cette finale. Je comprends mieux pourquoi il a joué Thauvin, premier buteur de cette finale. Il savait qu'il s'était préparé pour ça. Il a l'avantage de suivre le club au quotidien. Et alors, c'est magnifique parce qu'il a fait, je dis pas un tour d'honneur, mais pas loin pour aller devant le COP en soi.
5: Ah, il a traversé tout le terrain.
2: Et je sais pas si vous avez vu, il y avait le pauvre caméraman qui essayait de le suivre derrière sur la pousse, qui a perdu son micro en plus. Il n'arrivait pas à le suivre avec sa grosse caméra. Lens qui ouvre la marque donc dans cette finale de Coupe de France.
3: Thauvin, l'homme aux 96 buts en Ligue 1, 20e match de Coupe de France, 6e but ce soir.
2: Ah, c'est une grosse émotion, sensation.
3: L'ambiance, elle est magnifique. Hein. Et là,
1: on a hâte de voir un peu la réaction des Niçois parce qu'on les a sentis.
3: Il y a les supporters qui ont reçu le message.
2: Hein. Ouais, c'est même dur pour les Niçois quand même. Hein. Même s'il y avait eu 2-3 frappes dangereuses des Lensois, les Niçois avaient plutôt bien réussi leur entame de match. Hein.
1: Et tout de suite sur le banc niçois, il y a un ou deux adjoints de Claude Puel qui ont tenté de faire la moulinette, de dire allez, on passe à autre chose, on continue. Mais j'ai la sensation que ça a pas mal affecté sur l'instant cette formation niçoise. On va voir si elle a la capacité de réagir avec Eli Wahi, la remise et le bon tacle signé de la part de Gagnou là pour empêcher le joueur niçois de s'échapper.
3: C'est son meilleur geste à Gagnou. Au ras du sol, mais c'est
4: le tacle.
3: Ouais, le tacle, il est parfait. Il te rappelle Laurent Blanc, tu sais, quand il attendait le dernier moment avec la glissade qui va bien pour tacler ou la mettre en touche ou ramener le ballon vers lui. C'est un geste qu'il accomplit de façon parfaite.
2: Et attention, parce que ça pourrait aussi libérer un peu mentalement les Lensois de la pression initiale du statut de favori de cette rencontre. Si en plus les Lensois se libèrent, ça pourrait devenir très compliqué pour les Niçois, menés donc 1-0 après 29 minutes par ce but de Thauvin. Mais les Niçois sont dans le camp Lensois.
4: Ouais, c'était quasiment un corner là, la touche longue de Mendy, extrêmement puissante, mais là pour le coup Risser avait tout bien vu, tout bien lu. Il tente de se dégager très rapidement en direction d'Alan Saint-Maximin là, mais pour le coup celui qui avait bien lu c'était Dante, qui s'est mis sur la trajectoire de ce ballon et qui a pu relancer avec Boudaoui maintenant.
1: Ouais, Boudaoui pressé, obligé de revenir en retrait, c'est Oppong désormais. Boudaoui à nouveau à côté du rond central. Boudaoui qui va trouver entre deux milieux de terrain Diop, le ballon en profondeur, mais c'était bien protégé là par le défenseur Gagnou, le défenseur lensois. La faute, la petite poussette dans le dos d'Eli Wahi, et ce sera un coup franc. Le petit rappel à l'ordre de Monsieur Brizard à destination et d'Eli Wahi et également de Gagnou. La petite ça, il y a quelques mots d'échanger, j'allais dire ils vont se serrer la main, mais pas du tout. Les deux protagonistes là qui continuent de se parler. Ça y est, une petite tape sur le bras de chaque côté. profiter et on va pouvoir reprendre le cours de cette finale. On arrive à la demi-heure de jeu, 1-0, le but de Florian Thauvin il y a quelques instants en faveur du Racing Club de Lens.
4: Le long dégagement de Romain Risser en direction d'Hudson-Edouard qui me semble-t-il a commis une faute sur son vis-à-vis. Ouais, c'est effectivement le cas. Jérôme Brizard qui a sifflé, le ballon qui est rendu au Niçois avec il joue un peu plus rapidement maintenant les phases arrêtées, les Niçois. Tout à l'heure on avait vu Melvin Barr qui avait mis pratiquement 30 secondes avant d'effectuer sa touche, et il y a des fumigènes qui sont allumés.
1: C'est l'instant fumigène du côté niçois alors.
4: Exactement, les fumigènes rouges.
1: J'allais dire je vais commencer à les compter, mais ils en ont sorti 10 ou 15 d'un coup, donc ça va être un peu plus fastidieux là, pour compter. là il va falloir hein, parce qu'il y en a bien une vingtaine au moins, un minimum d'allumés d'un seul coup dans le parquage réservé aux Niçois.
4: Un long débat. Ah, il est, je crois, victime d'une faute là. Kylian Antonio, il avait éliminé son vis-à-vis, en l'occurrence Melvin Barr. Et attention parce que c'est vrai qu'il a, il a un bandage à la cuisse, c'est-à-dire qu'il est, il est pas remis intégralement de sa blessure à Lyon.
1: Et oui, là, il est sorti hein, d'ailleurs.
4: Oui, bien sûr.
2: Et la pire sage, tu te sens de jouer la finale. Vous imaginez sa réponse.
4: Ouais, exactement.
2: Moi, j'ai mis un bandage. Et... Non, mais c'est juste par sécurité.
5: C'est psychologique.
2: C'est psychologique, ça me rassure.
4: Romain Risser.
2: C'est Diogo Costa qui avait voulu jouer une finale de Ligue des Champions comme ça avec l'Atlético, qui était pas sûr de pouvoir jouer, qui avait voulu jouer et qui avait dû sortir après 10 minutes non de mémoire.
5: Voilà. Dimitri Payet aussi.
3: Oui,
5: qui avait débuté la finale blessé et qui était sorti au bout de quelques minutes.
2: T'as trop envie de jouer, envie de tenter le coup.
5: La tentation est grande, c'est sûr.
4: Ouais, et en plus, on rappelle hein, Kylian Antonio qui a joué l'essentiel de ses rencontres cette saison avec la réserve du Racing Club de Lens. Hein, donc face à des, vous savez, les antichambres des clubs pro, là, c'est le fameux championnat espoir élite, donc le championnat des réserves. Et là, on lui dit, écoute, tu peux jouer une finale de Coupe de France. Attention, avec ce ballon qui a failli être récupéré par Edouard dans la surface de réparation, il y avait un contrôle assez peu académique, je crois, de Mendy.
1: Du dos,
4: pourquoi pas. Et ça, il a failli se faire surprendre.
2: Et Claude Puel a tombé la veste.
1: Noir de Claude. Oui, et puis il a surtout le regard noir, là, Claude Puel.
2: Oh bah, il l'a depuis. Je l'ai bien regardé, même quand il est rentré sur la pelouse. À part l'échange avec Emmanuel Macron.
5: Il est rarement souriant sur
2: le. Ouais, il avait le regard noir depuis le début.
1: Ouais, mais là, j'ai encore plus. J'ai la sensation. Bah,
5: il doit être déçu et frustré parce qu'après le début de match de son équipe, qui était assez incroyable, de se faire battre comme ça sur une mauvaise décision de ses défenseurs, c'est compliqué.
2: Je sais pas si Boudaoui a déjà la tête à la Coupe du Monde, mais là, on rappelle sur le but de Thauvin, très très attentiste.
3: Et d'ailleurs, tu parlais du challenge espoir, c'est Nantes hein, qui a été sacré en 2026 cette saison chez les clubs professionnels.
1: Je mettrai un petit pansement sur le cœur des supporters nantais. c'est une longue transversale à destination de Jonathan Clauss qui est obligé de jouer de la tête, de remettre un peu de façon chanceuse ce ballon récupéré par Alain Saint-Maximin désormais, et on voit hein, que c'est compliqué la conduite de balle, le ballon qui a du mal à suivre Thomasson, victime d'une faute. Il y aura un bon coup franc là pour le Racing Club de Lens, faute de Jonathan Clauss, et ça va être un espèce de, il y aura deux possibilités, soit d'aller chercher le but, soit de mettre le ballon dans l'axe.
2: Ah bah, s'il y a un Ronaldo dans l'équipe, parce que Ronaldo a marqué un coup franc direct lors du dernier match d'Al Nassr pour le titre de champion d'Arabie Saoudite, à peu près de cet endroit-là.
3: Et par contre, j'espère que la fédération va demander une remise hein, pour la pelouse, la qualité de la pelouse, sur la location du stade.
5: Hein. C'est indigne. C'est indigne d'un match de foot.
2: De toute façon, vous savez ce que je pense du Stade de France depuis le début.
3: Non.
2: Non, moi je... Le Stade de France, si c'était pas le Stade de France 98 de la Coupe du Monde, il serait déjà détruit depuis longtemps.
3: Hein. Ah ok.
2: Non mais c'est pas un stade de foot, même s'ils ont amélioré.
5: On a vu des pelouses bien meilleures que ça au Stade de France quand même.
2: Jamais été un grand stade.
1: Bon, la reprise sur ce coup franc, repoussé les deux points par Dupé, et la reprise de volée signée Abdoulhamid, est passée à Potu.
3: S'il y met un peu plus de conviction, il peut faire ficelle hein, quand même.
2: En fait, il est un tout petit peu loin. Il est obligé de tendre un tout petit peu la jambe.
5: Il est un peu en arrière, du coup.
2: Ouais, il est un tout petit peu en arrière.
3: Ouais, s'il rentre un peu plus vite dans le ballon. Non, mais je connaissais pas ta position.
2: Toi qui as fait des centaines de.
3: Je connaissais l'histoire de toi, mais là, celle-là, je la connaissais pas.
2: Le Stade de France, c'est un stade qui te.
3: Ah non, mais après, moi j'ai un souvenir.
2: Enlève le France 90.
3: Non, mais même pas, j'étais pas, moi, donc je peux pas t'en parler.
2: Je te parle juste du stade en lui-même.
3: Moi, je vais te parler du 19 novembre 2013. le France-Ukraine, où là, j'ai vraiment vibré dans ce stade.
2: Oui, voilà. Le 3-0.
3: Après, il y a eu des moments, hein, c'est intéressant.
2: Non, mais c'est pas un stade où qui te file la chair de poule, quoi.
3: Mais non, tout s'en va. Tout s'en va.
2: Donc, il n'y a pas de bruit, il n'y a pas de résonance.
3: Et après, c'est la qualité de la pelouse. Je suis désolé, c'est pas la conception du stade.
2: Ah non, bien sûr que non. Mais je veux dire, dans ce stade, voilà, on a vécu des moments.
3: Là, il faut dire aux réalisateurs de France Télé et de beIN qu'ils fassent plus de gros plans. Hein, parce que là, c'est pas bon du tout. Hein.
6: Alors là, on a eu une intervention sur Melvin Barr. De la part d'Otton
5: Edwards, c'est Saoud
4: Abdelhamid.
2: C'est la deuxième jambe qui traîne. Ouais.
3: Si c'est la première, c'est rouge. Hein.
2: Ah, si c'est la première, ça peut être rouge.
6: C'est Abdelhamid.
5: Mais le pire, c'est que la cheville a tourné sur le passage de la jambe du Lensois et ça peut faire très très mal.
2: En fait, la première jambe qui.
6: Ça carton jaune.
2: La première jambe qui tend vers Melvin Barr, elle passe à côté du joueur et elle se pose sur la pelouse. Et la deuxième, comme il contrôle rien, elle touche Melvin Barr au passage, mais. Je pense pas que tu puisses mettre rouge là-dessus.
4: Non, il a mis jaune. Hein. Il a été averti. Ça vous
2: on a déjà vu le VAR intervenir.
3: Non, mais là, honnêtement, si c'est la première jambe qu'il attrape, c'est clair que là, il y a rouge. Hein. Il peut lui faire encore plus, beaucoup plus mal que ce qu'il a fait. Mais là, non, ça vaut rouge. Ça vaut jaune, pardon.
4: Et il est toujours au sol, hein, Melvin Barr. Effectivement, j'ai eu l'impression que sa cheville avait un peu tourné.
5: Ouais. Elle a tourné sous le poids en fait de la jambe du Lensois. C'est et ça. Vers l'extérieur, donc
3: on revoit la diagonale de Risser, le contrôle de la poitrine pour se débarrasser de Klaus de la part d'Udol, et là le centre au ras du sol,
5: et le centre est raté, hein. Pour le coup, il est raté, hein.
3: Complet, ouais. Et le contrôle de Thauvin encore plus, et derrière par contre il a la très belle lucidité de croiser sa frappe et donc de récupérer un petit peu plus d'angle sur le contrôle qui venait de louper, quoi.
2: 1-0 pour Lens dans cette finale de Coupe de France face à Nice, le but de Thauvin à la 26e. Il reste 9 minutes dans le temps réglementaire de la première période.
4: Et le ballon dans les mains des Niçois, la touche d'Antoine Mendy avec Dante dans son camp, tous les Lensois en position défensive évidemment. Dante avec à nouveau Mendy pour trouver un petit peu d'air, un petit peu de champ, le long ballon dans la profondeur en direction d'Eliwai et ça sera un corner.
6: Il y a encore les appuis, hein.
4: Ouais, mais
6: c'est compliqué.
4: Ils sont surpris par tous les ballons en profondeur. C'est vraiment l'impression que ça donne en fait, comme si ça allait moins vite que d'habitude et qu'il fallait en fait se repositionner au dernier moment.
5: Elle a l'air très haute. Ouais.
6: La pelouse très a l'air haute, très haute, très lente.
5: Ouais. Ouais.
6: Elle n'a pas été beaucoup arrosée parce que il y a eu tout l'avant-match évidemment. D'habitude, vous savez qu'un retour de vestiaire entre le moment où on s'échauffe et le moment où on revient pour le début du match, on arrose. Là, ça n'a pas été le cas.
4: C'était bien tiré et c'est écarté par un Lensois.
2: On a vu la chaleur du jour, hein, avec Emmanuel Macron.
4: Attention, Tant Klaus qui était trop dans cette réparation. Ouh, la frappe enroulée pied gauche. Alors, je sais pas si c'était une frappe ou un centre, un peu des deux peut-être. Mais en tout cas, bon, il était signalé en position de hors-jeu. Ah.
5: J'allais dire son contrôle.
6: Ah non, il était pas du tout hors-jeu.
4: Alors que pas du tout.
5: Il est pas du tout hors-jeu. Et pourquoi il fait pas son contrôle vers le but en fait? Il fait son contrôle pour revenir en arrière et du coup, ça permet à Saint-Maximin de revenir.
2: Il peut s'emmener le ballon en fait.
5: Ouais.
6: Et pas Thomasson, il fait bien de retirer le pied, hein, parce que dans sa position, ça aurait pu faire but contre son camp dans cette situation.
5: Ouais.
6: Au 6 mètres, ça venait vite et il est tout heureux de voir ce ballon passer à côté de lui. Mais encore une fois, une situation. Il faut que les Niçois ne perdent pas de vue qu'ils ont des occasions,
4: ils
6: ont des situations. S'ils veulent croire à un retour, il n'y a que 1-0 et ce match est loin d'être terminé avec cette touche que se préparait à jouer Antoine Mehdi. Il a été arrêté par un coup de sifflet de l'arbitre et il va pouvoir finalement lancer ce long ballon récupéré par des Lensois. Mais à nouveau, le pressing niçois qui permet d'obtenir ce coup franc après une faute d'Adrien Thomas qui a fait non du doigt à Monsieur Brizard, mais c'est l'arbitre qui a toujours raison.
5: Il n'a pas l'air d'y avoir grand chose. Hein.
4: Bah, effectivement, mais vu de la tribune, effectivement, il ne semblait pas y avoir grand chose. C'est un ballon quand même récupéré par les Niçois avec Dante dans son camp. Assez peu de solutions pour lui. Hein. Il y a Boudaoui qui vient décrocher, qui rejoue sur Dante. Mais pour l'instant, les Lensois quadrillent pas mal le terrain. Je vois Ismaël Oganiou qui est toujours à côté d'Eliwai, évidemment. Et c'est Antoine Mendy qui est sollicité sur le côté droit, bien pressé par Alan Saint-Maximin. Est-ce que le ballon est récupéré par Lens? Non. Boudaoui à nouveau directement dans la profondeur pour Eliwai. Et encore une fois, Ismaël Oganiou pour couper la trajectoire de ce ballon.
3: Il fait un match
6: pour l'instant.
3: Oganiou, il fait un match, mais
4: on est d'accord.
3: Alors à part la mésentente sur la longue touche de la part de Mendy à la 14e là, avec Sarr et Risser derrière, mais sinon dans le marquage individuel sur Wahi, il est terrible là, ce garçon.
6: Et puis les Niçois là qui persistent sur le côté droit, mais c'est vrai qu'on a vu beaucoup de duels comme ça.
4: Oh, le bon excellent tacle. Pour le coup.
6: Pas sur le ballon.
4: Pas sur le ballon.
6: Il y a eu le ballon, mais il y a eu la jambe peut-être aussi.
4: Dante qui avait récupéré ce ballon sur ce tacle effectivement dans le coin niçois.
5: Il a l'air sûr de lui, Dante. Pourtant.
4: Il a l'air sûr de lui. Ouais. Alors pour le coup, c'est pareil. Vu de la tribune, je pensais que c'était un tacle licite, mais Monsieur Brizard a dit directement non, il y avait vraiment jeu dangereux.
6: Vous avez vu où est-ce qu'il est allé chercher Hudson-Edouard? Il est allé chercher Hudson-Edouard à 35 mètres du but en soi. Ah, il prend un peu tout quand même.
5: Il prend
6: le ballon, certes, mais il prend aussi le pied d'appui.
2: Le ballon, il ne le prend absolument pas.
5: Si, oui, voilà, c'est lui qui prend le ballon, mais derrière, avec la jambe qui recoupe, là,
3: il s'en sort bien quand même.
5: Ouais.
2: C'est une grosse faute.
3: Ouais, il est un peu en retard. Hein. Il le caresse de dessous la semelle, le ballon. Vraiment.
5: C'est avec son autre jambe qui vient taper le talon derrière.
2: C'est pas Dante, c'est jaune tous les jours pour tous les autres. Hein. Là, il y a un peu de. Non, mais attendez.
6: Du favoritisme.
5: Un peu d'engagement quand même.
2: Ouais, un peu d'engagement, un peu de respect pour la personne, je pense. Mais. C'est Chardonnay qui fait cette faute, ou Chardonnay ou un autre. J'ai rien contre Chardonnay.
5: Ça suscite pas.
2: C'est Alexandro qui fait cette faute pour le voisin lillois. Je peux dire qu'il y a jaune.
4: Oui. Il est un peu moins joué. Et d'ailleurs, il n'est pas sélectionné, pas convoqué par Ancelotti. Alors que, on rappelle qu'en fin d'année dernière, et même en tout début d'année, il était convoqué régulièrement. Attention, Maxima qui est passé. Maxima, c'est pas forcément le même registre.
2: Non, mais il aurait pu blesser à l'entraînement.
6: C'est ça, oui. Il aurait pu le tacler.
2: Quoi qu'il se blesse tout seul, Neymar, il a besoin de personne pour se blesser. Blessure au mollet, là, 10 jours. Il ratera les derniers matchs avec Santos.
5: Alansa Maxima, ce qu'il fait là, dans un petit mouchoir de poche, c'est pas mal.
2: C'est un sacré joueur.
6: Surtout sur ce
5: terrain. Techniquement, c'est pas mal.
4: Exact. Et corner obtenu, le 6ème pour Lens. Et toujours Thauvin sur le côté gauche, donc un corner toujours sortant pour Florian Thauvin. Il va prendre tout son temps évidemment pour enrouler ce ballon du pied gauche. Florian Thauvin, ça bouge pas trop dans la surface de réparation. C'est parti au deuxième poteau.
6: Et but !
4: Avec le deuxième but en soi, Dodson Edouard d'une tête magnifique au deuxième poteau. Florian Thauvin buteur sur le premier, Florian Thauvin passeur sur le second, ça fait 2-0 pour Lens.
6: Là il y a de l'abattement vraiment du côté niçois. Melvin Barr discute avec l'arbitre, les visages regardent plus vers le sol qu'autre chose. Et Dante qui secoue un peu la tête de la gauche vers la droite, mais la tête d'Hudson Edouard, elle est magnifique.
2: Ah, il me semble bien seul quand même. Hein.
5: Je crois qu'elle est déviée en plus.
6: Elle est complètement oubliée.
5: Je crois qu'elle est déviée par un défenseur.
2: Alors il est avec qui au départ, Hudson Edouard? Parce qu'il me semble bien seul quand même.
4: Il gagne son duel avec son vis-à-vis.
2: Bah, surtout, il lit beaucoup mieux la trajectoire du ballon.
3: C'est Opong et ouais.
2: Opong, il est beaucoup trop court en fait. Il lit mal la trajectoire du ballon.
6: Il y a le petit geste.
4: Elle est déviée, effectivement.
6: Elle est déviée.
5: Et il y a peut-être une légère poussée. Hein,
6: c'est ce que j'allais dire.
5: Hein.
6: Il se place. Non, mais il se place comme il peut y avoir dans ce genre de situation. C'est-à-dire qu'on tolère une légère poussée.
5: Bah, il met les deux mains. Si tu revois au ralenti, ça peut éventuellement. Mais là, c'est pas le cas. Mais c'est très bien. C'est pas une grosse poussée.
6: Bon, 43e minute, 2-0 pour Lens. Les Sangueurs n'ont jamais été aussi près d'une première Coupe de France.
2: On est d'accord qu'en finale de Coupe de France ou en finale de n'importe quelle compétition, peu importe l'ordre des buts, ils comptent tous pareil. J'ai aussi un peu gagné le hashtag.
6: Ça va finir comme l'école des fans, cette histoire.
2: Ouais, tout le monde va gagner, sauf les Niçois, malheureusement, j'ai peur pour eux.
3: Edouard, 12 buts en Ligue 1, messieurs, et c'est son deuxième but en Coupe de France cette saison. Il avait marqué à Sochaux. En 16e de finale, entre Thauvin et Edouard, déjà pour l'instant, en attendant Saint-Maximin, ça récompense plutôt pour
2: l'instant. Et on l'a dit toute la saison, le mercato en soi, les choix faits.
4: Attention, il est Wai dans la phase de réparation, non, il va essayer de centrer, il donne en retrait avec Boudaoui, qui est contré par Malansart. Et juste pour revenir sur Hudson Edouard, ça fait quand même quelque chose comme 6 ou 7 matchs qu'il n'avait pas marqué.
6: Attention, le contre. Ouh, il a failli s'échapper, Sangaré. C'était un 2 contre 1, s'il arrivait à récupérer ce ballon. Mais là, sur une touche, 2 touches de balle, ça s'est joué à vraiment pas grand chose. Alors, on va surveiller quand même Malansart parce que je le vois boiter très très bas. Si Eliwai est un peu intelligent, il va essayer peut-être sur ces derniers instants de récupérer ce ballon. Diop maintenant sur le côté gauche à l'opposé de Sarr qui continue de courir tranquillement. C'est lui qui est allé se sacrifier tout à l'heure. Le ballon dans les pieds des Niçois à 35 mètres du but. On va partir en attaque placée avec Dante.
4: Dante qui donne à Opong sur le côté gauche. Opong qui va s'appuyer sur Melvin Barr. Barr avec Soufiane Diop dans son camp. Il y a un très bon pressing de Thauvin qui va récupérer le ballon mais le perdre dans la foulée. Ça revient toujours dans les pieds niçois. Et là, je ne sais pas si vous les entendez, mais là, effectivement, l'ambiance qui est en train de monter dans les travées lançoises.
3: Ah, là, c'est beau l'Arc de France. Hein. Là, c'est beau l'Arc de France. Hein. C'est clair. Ah oui, oui. Ça l'était déjà au niveau de l'occupation des tribunes, mais c'est magnifique, là, ce que proposent les supporters lançois. Et pour répondre à ta réflexion, Samuel, le 20 mars dernier, le dernier but de. Ah, oui. De Edouard.
2: Deux mois.
5: Ouais, c'est ça. Il faisait une bonne première période. Hein. Il pesait énormément sur la défense niçoise. Il joue juste, je trouve, en pivot. Et puis il impose un défi physique. Il impose un défi physique qui est assez impressionnant. Mais après, quand tu regardes l'attaque lançoise, l'expérience de Thauvin, d'Hudson-Edouard, qui a joué au Celtic, qui a joué en Angleterre, celle de Alan Saint-Maximin, tu compares avec celle des Niçois, il n'y a pas photo. Hein. Eliwahi, il s'est imposé nulle part. Les autres se sont imposés à peu près partout.
4: Et 3 minutes de temps additionnel, on a déjà disputé une. Et Robin Risser pour se 6 mètres, très loin, très fort, en direction de Saint-Maximin. Et attention, ce ballon qui est perdu par les Niçois, récupéré finalement par Jonathan Clauss. Est-ce qu'ils vont essayer de partir en contre? Oui, avec Eliwahi. Eliwahi qui se projette en direction de la cage de Robin Risser. Eliwahi au niveau de la surface de réparation. Et finalement.
6: Non, puis s'écroule et coup franc à l'entrée de la surface de réparation.
2: Eh, parce qu'il passe devant Thomasson, hein, ouais, mais il passe devant Thomasson, je pense qu'elle y est la faute.
5: Elle cherchait, hein.
2: Ouais, il est plus prompt à jouer le ballon, hein.
3: Ouais, je suis l'avis de Bruno. Il est allé la provoquer, la faute, parce qu'il voit que sur son dernier mouvement, il perd le contrôle du ballon, et là, il va essayer de l'attraper.
2: Ouais, mais il passe devant, il
6: est très très bien à Thomasson, hein.
4: Ouais. Ah non, mais il y a faute.
5: Il met juste la jambe devant au moment où Lançois va intervenir, juste pour obtenir, arracher le coup franc.
2: Très bien joué.
4: Alors là, donc pour expliquer, effectivement, on est plein axe et on est à quoi là? On est à 17-18 mètres de la cage.
2: Là, il faut convoquer Michel Platini pour la faire redescendre, la feuille morte.
6: C'est une horreur pour un gardien là, parce que le ballon est vraiment
3: c'est pour Diop, ça, non
6: pile dans l'axe. Donc il va falloir qu'il choisisse un côté pour placer son mur. Lui, qui le Robin Risser se mette de l'autre côté.
5: C'est dur de la passer au-dessus du mur, hein, s'il est sur la ligne.
2: C'est dur de la passer au-dessus du mur et de la faire redescendre assez vite parce qu'elle est vraiment sur la ligne.
5: Ouais.
2: Quasiment, enfin, à quelques centimètres
3: de contourner. Et il peut y avoir Melvin Barr aussi avec
5: son pied. Faut le contourner, là.
6: Il peut contourner, bien sûr. Ouais. Parce que, il va mettre 5 joueurs Robin Risser dans son mur, mais je suis pas sûr que ça prenne.
5: Pour moi, c'est mieux pour un droitier, là. Faut le contourner pied droit à l'extérieur.
6: Il y a que Diop, hein, de toute façon, autour du ballon. Pour Diop qui s'élance, le coup de sifflet. Et Diop, côté gardien, au ras du sol avec un petit rebond. Et Robin Risser qui dégage en corner.
4: Ouais, il avait bien lu cette trajectoire, ouais. Robin Risser, effectivement.
2: Il l'a un peu obligé à frapper là en mettant un gros mur.
5: Il contourner sur la droite. Je comprends pas, moi, qu'il ne tourne pas sur la droite en enroulant, justement. Là, côté ouvert, c'est difficile de surprendre le gardien.
2: Mal quand même, hein. Ouais.
5: Ou alors, faut frapper vraiment très fort.
4: Le corner à suivre de Jonathan Clauss. On joue les ultimes secondes de cette première période.
6: Le but
4: des Niçois qui viennent réduire l'écart à la 48e minute, pratiquement la dernière seconde de cette première période. Une tête.
3: Bah, c'est pas très
4: académique. Mendy, c'est ça?
3: Bah, Koulibaly. Et Mendy qui la détourne, je pense, hein. À vitesse réelle, c'est l'effet que ça donne. Au premier poteau, Koulibaly qui la détourne, qui la joue cette tête. Et je pense que c'est Koulibaly qui l'a.
6: C'est Mendy qui célèbre. Hein.
3: Non, Koulibaly.
6: Koulibaly. Il y a personne.
4: Non, je crois que c'est Koulibaly. Hein.
3: Bah, il est même pas. Il la touche pas, Koulibaly.
6: Et c'est la mi-temps.
4: Ah ouais, c'était donc la dernière occasion de cette. Il a dévié à mon temps.
3: Koulibaly, il a dévié de la tête.
2: Bah, c'est lui qui fait la tête.
3: C'est lui qui la met au sol et Mendy, en fait, il gêne plus l'attitude de Risser.
2: Ça nous relance complètement cette finale. C'est la mi-temps, du coup.
6: C'est la mi-temps et ce qui nous a surpris, c'est que Mendy a presque plus célébré que Koulibaly en fait dans cette histoire. Mais on a vu les Niçois bondir du banc notamment et ça a redonné du peps. Ça va nous relancer cette finale et ça nous promet une deuxième mi-temps qui va à nouveau être très disputé de buts à un, donc pour le Racing Club de Lens. Et tout reste à faire ici au Stade de France.
2: C'est pas complètement immérité parce que Nice, même si Lens a eu 10 minutes et a pris le dessus avec ses deux buts.
5: On peut même dire que c'est mérité, que Nice au moins marque un but. C'était sévère le score de 2-0.
2: Oui, voilà, c'est ça.
3: Ouais. Ouais, ah, on est d'accord. Dans l'attitude, dans l'envie, ouais, dans ce qu'ils avaient mis en place, c'est tout à fait mérité de voir les Niçois revenir dans le match comme ça. Mais bon, après, c'est vrai que dès l'instant où tu es un petit peu inattentif, close sur le but de Thauvin, et puis ensuite l'attitude de la défense sur la tête d'Edouard. Deux fois, en fait, ils sont passés au travers et deux fois, ça a fait qu'il avec deux buts de la part de.
5: C'est même une preuve de caractère des Niçois qu'on soupçonnait pas parce qu'ils vivent une fin de saison tellement compliquée. Ils ont pris un coup sur la tête quand même après le premier but. Ils sont revenus un petit peu. Ils en prennent un deuxième. Ils reprennent un coup de massue. Ils arrivent à réagir, à aller arracher ce petit but avant la pause.
2: Après les coups de pied arrêtés, hein. C'est ouais. Et quand t'as ouais. peu de possibilités, parce qu'il n'est pas si bien frappé que ça. Il est un peu court, mais. Mais Koulibaly, il a l'intelligence, il est ouais. seul, il se baisse bien, il décroise sa tête.
3: Il la touche quand même, il va vers le but.
2: Ah, il fait le geste en tout cas.
3: Il fait le geste et, si je dis pas de bêtises, son premier but en pro à Koulibaly.
2: J'ai l'impression que Cole Palmer jouera pas la Coupe du Monde, mais j'ai l'impression que c'est un peu climatisé le public lensois qui se voyait déjà, comme avec dirait Charles Aznavour, en haut de l'affiche. Hein.
4: Ah ouais, mais effectivement, le 2-1, ce n'est pas tout à fait la même chose que 2-0. Et effectivement, ce qui est rageant pour Lens, même si je suis d'accord avec vous, les deux buts d'écart me semblaient effectivement importants et ce but n'a rien d'immérité, c'est que ça arrive à l'ultime seconde de cette première période.
2: Et je vais même te dire, je viens de revoir, parce que le corner qui emmène le but niçois, c'est consécutif au coup franc de Diop oui. sorti par Isser.
3: Exact. Tourné par Isser.
2: Et je pense qu'il n'est pas cadré. La frappe de Diop,
4: oui,
2: je pense qu'elle est pas
4: oui,
2: cadrée.
4: Oui, c'est ce qui me semblait.
2: Après, Risser, il va pas, il bien fait sûr. Un bel arrêt, il assure le coup, mais j'ai l'impression qu'elle est pas cadrée, Sam. Donc, si le gardien l'avait filé, il y a pas de corner.
3: Bon, je vous confirme que c'est son premier but en pro à Koulibaly, puisqu'il avait marqué en Gambardella cette saison et il avait mis 4 buts en championnat national U19 avec les Niçois. Celui-là, il a son importance.
2: 2 buts à 1 à la mi-temps pour Lens face à Nice. Thauvin et Edouard sont les buteurs pour les Saint-Yor. Koulibaly, donc juste avant la mi-temps pour les Niçois. Est-ce que c'est une grande finale ou pas ?
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2: Car il va falloir noter cette première mi-temps. Sam et Cédric, notamment au stade.
4: Écoute, c'est étonnant parce qu'effectivement, on a eu 3 buts. 3 buts en une mi-temps, c'est quand même pas mal, mais j'aurais des difficultés à mettre au-delà de 5.
6: Ah ouais.
4: Parce que si tu veux, en fait, je sais pas si c'est lié à la pelouse, mais j'ai l'impression qu'en fait, les deux équipes sont pas, enfin, en tout cas, l'équipe de, j'ai du mal à reconnaître Lens, en fait. Alors, je sais pas si c'est l'enjeu ou, leur incapacité à créer du jeu sur ce terrain, ou les Niçois qui les empêchent, tout simplement. Mais, alors, même s'il y avait 2 buts d'avance, il y a quelque chose qui manque à cette équipe, je trouve. Alors après, les Niçois font leur match, hein, y a pas de souci avec ça. Mais pour l'instant, je me contente d'un 5.
2: Pour ceux qui nous rejoindraient à l'instant et qui viendraient d'entendre l'analyse de Samuel Duhamel, je rappelle que Lens mène 2-1 contre Nice. Parce que juste préfère redonner le score parce que là, s'il y a un supporter lensois qui allume sa radio à ce moment-là, et bon, je pense qu'il suit le match obligatoirement.
6: Ça résume, Eric, l'impact que peut avoir ce but niçois, notamment sur l'entame de deuxième période.
2: Et du coup, ta note à toi, Cédric?
6: Je vais monter un peu plus parce que au-delà des 3 buts, il y a des occasions franches. Je trouve qu'il y a du rythme dans cette finale et on a vu combien de fois des finales, notamment la dernière de Nice qui s'est terminée par la victoire 1-0 de Nantes où on se régale pas. J'aurais mis 7 en temps normal, mais là encore pour la pelouse, je vais descendre à 6.
3: Ouais, 7, faut pas abuser, mais 6, on est quand même dans l'esprit. Bon, la pelouse, de toute façon, elle va nous plomber la soirée, ça c'est clair, parce que c'est vrai qu'elle est vraiment dégueulasse, il n'y a pas d'autre mot, surtout pour une finale de Coupe de France. Après, moi, je trouve qu'on est dans l'esprit, parce qu'on était nombreux à se dire, oh là là, qu'est-ce que ça va donner ce soir, oh là ça là peut là. Être une fessée, ça peut être une boucherie. Ben non, pas du tout. Lens, ok, avec les deux buts de Thauvin et d'Edouard, a montré qu'ils étaient un cran au-dessus à partir du moment où ils accéléraient avec des erreurs d'inattention de la part des Niçois, mais voilà, moi je pars sur 6. Ouais.
5: C'est pas une grande finale, mais moi je trouve que c'est une belle finale. Ouais, je trouve qu'il y a du jeu et c'est en grande partie grâce aux Niçois, je trouve, parce qu'ils ont ouvert le jeu en pressant très haut, en étant agressifs, en allant chercher cette équipe lensoise, en la déstabilisant. même s'ils se sont fait piéger deux fois. Et du coup, je trouve que c'est une finale agréable, donc 6.
2: Eh bien, moi, ce sera comme Sam. Je reconnais pas vraiment Lens. Je reconnais bien Nice. Et pour l'instant, je reste un peu sur ma faim. Il y a du suspense. Ça nous plaît. Il y a quelques belles actions. Mais pour l'instant, je me contente d'un 5 en espérant monter en seconde période. Bonne mi-temps du côté du Stade de France. On marque une courte pause. Les infos de Nathalie Michier. Puis on ira voir Franck Hanson à Bollard. Pour l'instant, Lens, quand même, mène 2-1 et remportera peut-être dans 45 minutes sa première Coupe de France.
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3: Il est 22h. 2-1 pour Lens face à Nice à la mi-temps de la finale de la Coupe de France. Mais d'abord, toute l'info donc avant la suite avec Nathalie Miché.
4: Bonsoir à tous. Une enquête pour des violences sexuelles dans une crèche est ouverte à Rouen. D'après le parquet, les investigations visent un homme et une femme qui font l'objet d'un signalement. Signalement effectué par la ville de Rouen pour des soupçons d'agression sexuelle sur mineurs. Au moins une plainte a été déposée. Les deux agents ont été suspendus de leurs fonctions à titre conservatoire. Et dans une autre affaire, la ville de Rouen affirme avoir porté plainte contre un animateur périscolaire. Le match du centre entre Gabriel Attal et Édouard Philippe est officiellement lancé pour la présidentielle 2027. Alors que le maire du Havre avait déjà officialisé sa candidature, Gabriel Attal l'a fait aujourd'hui. La fin d'un faux suspense avec une mise en scène 100% terroir dans le petit village de Morse-sur-Barèze dans l'Aveyron. Un village dirigé par un maire renaissance. L'ancien Premier ministre assure vouloir faire de la France le pays de l'avenir.
5: Je me suis forgé une conviction très forte, c'est qu'on a encore nos plus belles pages à écrire. Alors oui, j'ai cette conviction, et oui, c'est pour toutes ces raisons, et c'est parce que j'aime profondément la France et que j'aime profondément les Français que oui, j'ai décidé d'être candidat à la présidence de la République.
4: Gabriel Attal depuis Morse-sur-Barèze avec Pauline Thévenot du service politique de RTL. Plus de 11 ans après le crash d'hélicoptère de l'émission Dropped qui avait fait 10 morts en Argentine, la société de production française ALP ainsi que 4 personnes vont être jugées en correctionnel pour homicide involontaire. La navigatrice Florence Artaud, le boxeur Alexis Vastine et la nageuse Camille Muffa avaient notamment été tués. L'ONU exprime son inquiétude après une frappe mortelle la nuit dernière sur un lycée pensionnat situé en territoire ukrainien, mais dans une zone occupée par la Russie. D'après Moscou, 6 personnes ont été tuées, 15 autres sont portées disparues. 86 jeunes de 14 à 18 ans dormaient dans un dortoir qui s'est effondré, selon les services russes. Kiev, pour sa part, dément avoir visé des civils. La France, le Royaume-Uni, l'Allemagne et l'Italie appellent à Israël à stopper la colonisation en Cisjordanie occupée. Il réclame également que les colons responsables de violences contre les Palestiniens répondent de leurs actes. Après des pointes à 35 degrés dans le sud-ouest aujourd'hui, Météo France prévient que l'épisode de chaleur précoce et intense va durer encore une semaine a priori, avec des températures qui atteindront leur plus haut entre dimanche et mercredi. Et donc demain, ce sera à nouveau une journée très chaude et très ensoleillée. Quelques nuages le matin vers le Languedoc-Roussillon et la Bretagne. Un ciel un peu encombré en montagne mais sans averse, des minimales qui vont aller de 9 à 18 degrés, ça progresse. Et l'après-midi, 24 à Brest, 28 à Marseille et à Reims, 30 degrés à Saint-Étienne et à Lille, et jusqu'à 35 degrés à Albi. Il est 22h03, vous êtes sur RTL, RTL Foot pour la finale de la Coupe de France, et Lens qui mène 2 buts à 1 contre Nice, Eric Silvestro.
3: Merci beaucoup Nathalie, à plus tard dans la soirée.
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3: Jusqu'à 23h15 ce soir pour la finale de la Coupe de France, 2 buts à 1 donc pour Lens face à Nice après 45 minutes. Thauvin à la 26e, Edouard à la 42e, Koulibaly pour Nice à la 45e. Le Stade de France, c'est notre stade du soir évidemment, mais on est aussi au Stade Félix Bollaert avec Franck Hanson, notre correspondant là-bas à Bollaert. Franck, les Lensois s'y voyaient peut-être déjà avec la coupe entre les mains, et ce but de Koulibaly a peut-être un peu retendu les esprits.
7: Ouais, ça refroidit un petit peu ici au Stade Bollaert, mais pour autant on reste confiant, hein, vraiment. Je peux vous dire que on vibre ici comme si on était au Stade de France, et comme s'il y avait des joueurs finalement sur la pelouse, parce que vraiment les spectateurs, les supporters brandissent leurs écharpes, puis suivent action par action. Les deux buts lensois ont vraiment fait vibrer Bollaert. Là, soudainement, tout le monde s'est levé. Hein, Stéphane, vraiment, vous venez de Calais, vous, je crois, hein, c'est ça?
8: Alors Calais, effectivement, mais voilà, peu importe la route, l'ambiance est dingue.
7: Ouais, on a l'impression vraiment qu'on est que le match se joue ici à la maison, quoi.
8: Exactement, il n'y a pas de changement par rapport à d'habitude. L'ambiance est vraiment, vraiment folle.
7: On y croit là, bon, même si le deuxième but, le but niçois un peu refroidi.
8: Forcément, mais bien sûr que oui, on y croit, sinon on ne serait pas là.
7: Ouais, c'est ça.
8: On y croit et on y croira jusqu'au bout.
7: Cette Coupe de France, c'est un rêve vraiment ici pour tout le Nord-Pas-de-Calais.
8: Bah, on se souvient de 98 où on perd la finale, donc là oui, forcément, on est. On y croit plus que jamais avec la saison qu'ils font et la première mi-temps qu'ils font là, on peut que y croire.
7: C'est particulier quand même de suivre un match comme ça sur écran géant dans un stade qui est plein comme un œuf ce soir.
8: Ouais, c'est vraiment particulier, mais ça nous tenait à cœur d'être ici parce qu'on ne pouvait pas avoir de place de toute façon au Stade de France, elles sont parties très vite. Mais on est venu, moi ça me tenait à cœur de venir pour mon fils, pour lui montrer l'ambiance. Alors il n'a pas encore eu l'occasion de venir avec un stade et des vrais joueurs sur la pelouse, mais je voulais lui montrer ça, quoi. Et je pense que vu la ferveur, on est content d'être là.
7: Et c'est pas fini parce que demain ça promet aussi d'être chaud si la coupe revient à la maison, quoi.
8: Déjà même ce soir. Je pense que s'il gagne déjà cette nuit, ça sera déjà la folie ici. Et demain, oui, alors demain, demain c'est pas la peine. Demain ce sera la folie.
7: Bon, bah, c'est pas la peine demain, Eric, vous avez entendu.
3: Ok, c'est pas la peine demain, j'ai compris. J'ai bien compris qu'il ne faudra pas essayer d'aller se promener dans le quartier.
7: Ouais. Ok, encore 45 minutes à tenir, hein, mais bon, voilà, c'est plutôt pas trop mal parti pour l'instant pour Lens. Enfin, vu de Félix Bollard.
3: Vu de Félix Bollard. Ouais. On y croit. Merci Franck, en tout cas. On espère partager. On espère apprendre à nous. On espère aussi pour les Niçois et pour les supporters niçois qu'ils renversent cette finale. Mais en tout cas, pour les supporters lensois qu'ils vont vivre leur rêve jusqu'au bout.
9: Il y aura la fête quelque part.
3: Pas de présence à Nice d'ailleurs ce soir. Pas par choix de dire on est présent que à Lens, mais parce qu'à Nice, on a fait le choix. Pas de fan zone. Pas de race.
9: Se regrouper place Masséna.
3: Voilà, bon, il y a des gens qui se regroupent place Masséna, mais pas de stade, pas de diffusion à l'Alliance Riviera. On rappelle qu'il y a ce barrage Ligue 1, Ligue 2, Jeannot contre Saint-Etienne. Match aller, ce sera mardi à Geoffroy Guichard et vendredi, match retour à huis clos, en plus à l'Alliance Riviera.
9: Match donc, voilà, et sans Wailly pour les Niçois.
3: À Nice, aussi. On est un peu partagé, Jeannot, Bruno, entre évidemment faire la fête pour cette finale de Coupe de France et en même temps l'inquiétude aussi de maintenir sa place dans l'élite française. Bruno, ça va pas être facile hein, mentalement pour les joueurs, même si bon, quand on est dans un match, évidemment, après on joue le match à fond.
10: Oui, en plus il avait vécu en 97. Sylvester Takac l'expliquait très bien. C'est quand même très particulier de jouer quelque chose qui est peut-être le plus beau dans une carrière, jouer une finale de Coupe de France, l'espoir de la gagner, et en même temps de jouer ta survie dans l'élite. C'est compliqué mentalement, c'est pas les mêmes matchs du tout, et je trouve que les Niçois, s'ils affichent déjà le même visage, peu importe s'ils gagnent ce soir, mais s'ils affichent le même visage sur le terrain que ce soir par rapport au barrage face à Saint-Etienne, moi je pense qu'ils s'en sortiront, et c'est peut-être ça que Claude Puel a essayé de d'insuffler dans cette équipe pour cette finale de Coupe de France, de vraiment prendre les choses, de jouer en fait, de jouer crânement sa chance, de prendre ses responsabilités, d'agresser, d'être physiquement présent dans le match, de se battre, et puis après on verra le résultat.
3: Alors ça n'avait pas été le cas lors du match à Auxerre et lors du dernier match contre Metz, mais ça avait été le cas auparavant, Jeannot. Il y avait eu des moments avant ces deux derniers matchs manqués et qui a fait qu'Auxerre est venu subtiliser cette place de barragiste à Nice, de maintien plutôt direct à Nice et envoyer Nice barragiste. Il y avait eu une période où les Niçois de Claude Puel avaient montré des belles choses, notamment cette demi évidemment de Coupe de France à Strasbourg.
11: Oui. J'allais dire, ouais. C'est quand même leur match référence dans le parcours. Bon, Saint-Etienne, à Nantes, au tir au but contre Montpellier, c'est un petit peu plus compliqué. À Lorient, au tir au but et à Strasbourg.
3: On a déjà gagné à Lorient. Hein. Lorient a fait une grosse saison à domicile. Donc
11: c'est pour ça que ce qu'ils réalisent ce soir démontre en tout cas que ce qu'on pouvait éventuellement craindre ou ce que l'on a cru entendre à un moment donné et lire parfois chez nos confrères de Nice matin, le fait que Claude Puel fasse un choix à proprement parler entre cette soirée de finale de Coupe de France et les deux soirées à venir de maintien.
10: J'y ai jamais cru.
11: Mais moi non plus.
10: J'y ai jamais cru. Je vois pas comment tu peux préparer un match aussi important contre
3: finale.
10: Je vois pas comment tu peux préparer deux matchs qui vont te servir à ta survie en Ligue 1 en délaissant une finale de Coupe de France. Tu t'enverrais un signal catastrophique et en plus t'alourdirais peut-être une défaite qui aurait plus de conséquences mauvaises
11: sur
10: les
11: suites. Que tu puisses te poser la question, oui, pourquoi pas. Mais dans le contexte que tu décris. esprit-là.
10: C'est comme les.
11: C'est une vraie préparation à cette double confrontation
10: c'est
11: contre
10: comme
11: Saint-Etienne.
10: Quand des fois on se demande si un entraîneur va privilégier telle compétition par rapport à une autre quand on parle de Ligue des Champions et de championnat. Mais ça, moi, j'y crois jamais parce que l'entraîneur, il prépare le prochain match avec le premier match qui arrive, en fait, en gagnant. C'est en gagnant que tu prépares le match suivant.
3: Et puis attends, si tu enlèves quelques cadres de ton équipe pour la finale de Coupe de France en disant le match le plus important, c'est celui du barrage du maintien. Sachant que ces joueurs-là, ce sont les premiers susceptibles en cas de descente de Ligue 2, en Ligue 2,
10: eh oui,
3: à partir du club. Donc si tu leur dis, je te prive de finale de Coupe de France, dans quel état tu vas retrouver le gars sur la pelouse pour le barrage aller, est-ce qu'il va être à 100% sachant que lui, s'il y a descente en Ligue 2, il sait qu'il peut partir?
10: Après, quand on est supporter niçois, on peut quand même s'interroger sur le visage affiché en Coupe de France cette saison et le visage en championnat. Et on dit souvent que la Coupe de France, c'est un peu, tu la joues pour toi individuellement, pour ta carrière, pour ton CV, pour ton palmarès. Et le championnat, c'est plus pour le club. Donc là, je peux comprendre que les supporters niçois soient parfois frustrés et déçus.
3: Il y a une question d'opportunité. En 16e, ils passent au tir au but à Nantes.
10: Oui, bien sûr.
3: Tu vois, après, c'est l'opportunité qui se présente, quoi.
11: Oui, puis comme on dit très souvent, à partir du moment où le PSG se fait sortir, ça donne un peu plus de chance à d'autres équipes. On l'a vu hein, par le passé. Et là, on le voit ce soir avec la présence de Nice. Il y a eu Nantes, il y a eu Toulouse, il y a eu Nantes et Nice aussi. Voilà. Il y a, à part le Rennes qui élimine le PSG en finale en 2019 au tir au but, à chaque fois c'était un peu plus compliqué de par la présence du Paris Saint-Germain.
3: Sachez pour les fans de sport en général que le Real Madrid ne gagnera pas la Ligue des Champions cette année, mais gagnera peut-être l'Euroleague de basket puisqu'ils viennent de se qualifier pour la finale en battant Valence et retrouvera l'Olympiakos d'Evan Fournier en finale de l'Euroleague de basket. On retourne vers le Stade de France avec Samuel Duhamel. C'est Eric Chasseur, 22h11. Ah, le protocole a pris du temps, la mi-temps a pris du temps aussi. Mais les équipes
11: le temps additionnel
3: vont revenir. Ouais, mais j'ai regardé là, la mi-temps elle a duré. Est-ce qu'on prépare la finale de la Coupe du Monde avec le show orchestré par Coldplay qui va prendre un peu plus de temps que d'habitude? Je ne sais pas. En tout cas, là, les équipes vont revenir sur. Vous avez de la musique quand même.
12: On a un petit peu de musique, mais il n'y a pas eu de groupe qui s'est produit. Le seul spectacle auquel on a pu assister, c'est des supporters qui ont essayé.
3: Eh oui, mais Jules était là la semaine dernière au Stade de France. Il ne peut pas être là tous les week-ends. 3 jours, je crois qu'il a fait en plus. Hein.
12: C'est ça.
11: Ah, c'était Jules.
3: C'était Jules au Stade de France.
11: Ah, c'était Jules. Ah, ok, c'est pour ça. Donc, effectivement, ils ont roulé la pelouse.
3: Ah, peut-être.
11: En toute urgence.
3: Peut-être, c'est peut-être pour ça.
12: Et si je ne dis pas de bêtises, je crois que c'est Aya Nakamura la semaine prochaine. Pendant la finale de la Ligue des Champions, si je ne dis pas de bêtises.
3: Oui, c'est vrai. Oui, tout à fait.
10: Il n'y a pas assez de salles de concert à Paris pour organiser des concerts plutôt qu'au Stade de France.
3: Ah, bah après, tu sais, Jules et Nakamura, c'est pour surtout mettre plus de monde.
10: Oui, mais bon.
3: Ah, bah oui, mais il y avait 100 000 hein, pour Jules au concert de Jules.
10: Il y a une finale de Coupe de France, quoi, c'est dommage.
3: Non, le problème, c'est que parce qu'il y a un concert d'Aya Nakamura au Stade de France la semaine prochaine, on ne peut pas faire de fan zone à Paris pour une finale de Ligue des Champions. Parce qu'il n'y a pas suffisamment de forces de l'ordre mobilisables pour assurer la sécurité des différents événements dans la capitale. Et évidemment.
12: Il y a au moins 3 concerts.
3: Voilà, et évidemment.
12: Il y a celui-là, l'Accor Arena aussi qui va être plein, et à Nanterre également qui sera plein. Ça fait 3 gros événements, plus évidemment le Parc des Princes pour la soirée de retransmission.
3: Et dans ces cas-là, qui trinque? Évidemment, l'événement sportif. Le sport n'est pas toujours bien traité dans notre pays. Écoutez, c'est comme ça.
10: Il y a pas non plus de bagarres après les concerts à Paris. Hein, alors qu'après les matchs, il y a souvent des bagarres et des détériorations de matériel dans la ville. Il y a un moment donné, il faut aussi se regarder. Hein.
3: Ah, ça y est, le préfet nous. Je savais pas qu'on avait invité le préfet nous.
10: Je le répète sans arrêt. Hein, les week-ends de Première Ligue, les week-ends en Angleterre, à Londres, il y a 5, 6, 7 matchs par week-end. Il y a jamais aucun problème dans la ville. Hein.
3: Oui, c'est vrai qu'en Angleterre, il n'y a jamais de problème.
10: Bah,
3: ça a été déplacé dans les divisions inférieures. Non, vous avez mis des billets tellement chers.
10: Non. Même pas.
3: Bon, allez, c'est reparti. Parlons foot. 2-1 pour Lens.
13: Exactement.
12: Avec les corons, ça.
13: Parlons musique. D'abord, avec effectivement l'hymne lensois, les corons, entonné en début de deuxième période, comme à l'accoutumée à Bollard de Lys. Là, c'est au Stade de France, et c'est vrai que waouh, c'est impressionnant de voir ce stade. au 4-5e.
3: Elle est belle la tribune Marais que je trouve ce soir.
11: Ah non, mais c'est Bollard de France, ça, honnêtement.
13: C'est impressionnant.
3: Toutes les tribunes latérales, en général, les copes évidemment pour les finales sont derrière les buts.
10: C'est le.
3: Et là, t'as vraiment Marek au Stade de France hein, sur la latérale.
10: Les corons, c'est vraiment le You'll Never Walk Alone français, je trouve. Hein. Ah, il y a vraiment un truc magique. Façon,
12: hein. Attention, Wahi, la frappe de Wahi dans un angle un peu fermé et l'arrêt de Romain Risser qui lève les bras d'ailleurs pour demander à ses défenseurs pourquoi ils ne sont pas intervenus. Et après, les Niçois qui ont allumé des fumigènes en première mi-temps. Ce sont les Lensois qui en font de même en deuxième mi-temps.
13: Avec une touche longue à venir pour Melvin Barr. Il y a quatre Niçois dans la surface de réparation de Robin Risser. Il prend son temps, Melvin Barr, comme en première période. Ça y est, c'est parti. Quelques pas d'élan. La touche longue, une tête niçoise. Et c'est écarté par Adrien Thomasson.
12: Oui, et est-ce que le ballon va pouvoir être repris? Opong une première fois, une deuxième fois. Le contrôle s'est transformé en passe pour Melvin Barr. Diop maintenant. Le ballon qui va être récupéré par Eli Wahi qui s'est bien battu. Qui a pris une petite semelle d'ailleurs sur le passage, mais Monsieur Brizard a vu une autre faute d'abord joueur niçois.
14: Ouais, une main d'un joueur niçois sur le contrôle qui a suivi le coup reçu par Wahi.
3: Pardon de jouer les rabat-joie, mais vous citiez Thomasson, je trouve que c'est un des joueurs lensois qu'on a pas tant vu que ça en premier temps.
13: Alors attention, parce que là c'est une très mauvaise nouvelle potentielle. Je m'excuse, hein, Eric, de pas rebondir sur Thomasson, mais Eli Wahi s'est assis. Non, mais sur le terrain. Ah,
3: j'ai l'impression qu'il montre. Il montre le trou dans sa chaussure. Il n'est pas blessé. Il montre que en fait, il a pris un coup de crampon dans la chaussure et que donc il y avait faute sur lui. Et il s'est mis par terre pour obliger l'arbitre à venir le voir.
12: Un deuxième temps en fait. Oui, c'est Malangsar qui vient légèrement mettre son pied sur le bout de la chaussure.
10: Il lui marche sur le pied après. Mais bon, ça c'est les chaussures qui sont épais comme des.
3: Non mais tu te rends compte que le mec il se met quand même par terre pour obliger l'arbitre à venir regarder sa chaussure.
10: Non mais il doit changer de chaussure j'imagine. Donc là c'est un peu logique.
3: Non mais c'est parce qu'il réclame la faute en fait et il veut mettre la pression sur l'arbitre. Alors que c'est un fait de jeu.
10: Non mais moi je trouve c'est pour changer sa chaussure. Il peut pas sortir du terrain. Changer la chaussure alors qu'il vient de se faire marcher dessus. Ce qui est un peu logique. Tu joues à 10 alors que tu as subi quand même.
3: Avec un trou dans la chaussure, tu peux jouer 2 minutes. Hein.
13: Bon, en tout cas, il n'a pas changé de chaussure.
3: Je vois que vous, si votre petite chaussure a un petit trou, vous la changez tout de suite.
10: Ben non, mais c'est leur outil de travail, moi je comprends tout à fait. Je pense qu'il va la changer. Hein. Je vois pas comment tu peux jouer.
3: Ah, il va la changer, ça oui. Mais je pense pas qu'il. Ah, tu vois, il n'a pas changé, donc il a bien fait venir
12: un. Il y a un intendant.
10: Il a fait signe, oui, bien sûr.
12: Qui vient avec deux paires de chaussures sur le bord du terrain.
3: Oui, mais ce que je veux dire, c'est qu'il n'a pas fait venir l'arbitre. Il ne s'est pas mis par terre pour ça.
10: Ah, ben je pense que c'était pour ça.
3: Il n'a pas changé. Donc c'est pas pour ça.
10: Pour gagner du temps.
12: Et ça donne un corner pour Nice.
3: Mais non, c'était pour lui montrer, regardez, vous n'avez pas sifflé faute alors qu'il m'a arraché le pied. C'est ça qu'il a voulu faire.
13: Corner, on sent de la fébrilité.
15: Après, il va passer par les stands, il va changer les crampons et puis on n'en parle plus. Quoi.
13: Dans ce début de deuxième période de la fébrilité côté Lensois, il y a un nouveau corner à venir pour les Niçois. Une tête, celle de Saoud Abdelhamid, pour écarter le danger. Il y a un Lensois qui était au sol, qui s'est relevé. C'est Thomas sans le ballon qui revient dans la phase de réparation. Deuxième poteau. Et Eli Wahi qui était à deux doigts de toucher ce ballon. Peut-être qu'avec une autre paire de chaussures, il aurait réussi à la dévier.
12: Une pointure de plus. Mais elle était intéressante cette tête de Mendy dans l'axe parce que il avait senti que Wahi était dans le coin et aurait pu dévier ce ballon. Ça s'est joué à peu de choses.
15: Un petit peu trop près de Risser.
12: Eh oui.
3: Si la languette était un peu plus arrachée, il aurait peut-être gagné quelques centimètres pour la mettre au fond. Mais je sais, je plaisante.
13: Mathieu Vitoy, loin devant en direction d'Hudson-Edouard. C'est récupéré par les Niçois qui se projettent rapidement, mais cette passe de Koulibaly est imprécise. Boudaoui qui est contraint à un petit effort pour aller récupérer le ballon et le relancer avec Kodjo Opong et Melvin Barr. Barr qui s'appuie sur Diop qui reste sur ses jambes. Le ballon est intercepté par Lens et relancé avec Sangaré.
12: Ouais, et Saint-Maximin a manqué son contrôle. Et sans doute la pelouse qui ne l'a pas aidé, le long ballon en profondeur avec la remise d'Eli Wahi qui cherchait son coéquipier dans la profondeur, Koulibaly en l'occurrence, et ce ballon qui a été perdu mais tout de suite rendu. Ça fait 2-3 fois là, il y a des mauvais espaces du côté Lensois et ce ballon en profondeur trop profond à destination d'Eli Wahi, mais on sent que le but à la dernière seconde de la première période a semé un peu de doute dans la tête des Lensois et les ont replongés dans ce début de match où on les sentait pas forcément très à l'aise, avec notamment tout ce qui avait été dit en avant-match, le statut de favori, le fait que ils étaient quasiment dans l'obligation de gagner au vu de leur statut. Attention à ce long ballon dans la profondeur, la tête de Dante, et les Lensois qui vont pouvoir quand même peut-être attaquer sur ce ballon.
13: Alain Saint-Maximin sur le côté gauche, Alain Saint-Maximin qui repique, Alain Saint-Maximin qui a frappé, Alain Saint-Maximin qui va peut-être tenter sa chance. Non, c'est Thauvin qui tentait sa chance au 18 mètres, ce ballon qui partait très très bien, ça revient sur Thauvin. Thauvin pour Thomas, son est-il hors-jeu, je ne sais pas, le centre est contré et les Niçois qui vont pouvoir se dégager. C'était chaud du côté niçois,
12: et le centre à nouveau après ce ballon récupéré, Boudaoui avec la semelle donne à Mendy, le gros pressing là des Lensois, le ballon perdu par Boudaoui dans sa surface, la frappe, petit filet extérieur pour Thomasson, mais un gros frisson quand même dans la défense niçoise que j'ai trouvé assez paresseuse dans cette situation, parce que à la fois on s'est arrêté de défendre, on a arrêté de suivre Florian Thauvin à l'entrée de la surface, on l'a laissé prendre sa chance, et là sur cette situation Boudaoui,
3: trop facile,
12: Boudaoui
3: pour citer un célèbre sélectionneur de l'équipe de France, il faut vraiment qu'il muscle son jeu, il est trop nonchalant. Non mais c'est un joueur qui est pétri de qualité, mais entre la perte de balle, enfin entre la passivité tout à l'heure sur l'ouverture du score de Thauvin et là en pleine surface, je tripote le ballon et je mets pas d'intensité, tu peux pas à ce niveau-là.
12: Une décision plus vite.
13: Le ballon qui est rendu au Niçois avec une touche longue en direction d'Eliwaï. Eliwaï face à Ismaël Oganiou, et Gagnou qui s'impose une nouvelle fois et qui va gagner une touche.
3: Il fait faute, hein. Il fait faute Gagnou là, il tire Ouaï par
16: faute, il est non, tu trouves joueur. Pas
3: non non. Bah, il lui tire les bras, le maillot,
16: il lui monte les fesses Ouaï, donc à un moment donné, il est obligé de faire quelque
12: attention
16: chose.
12: À Saint-Maximin qui est parti, Saint-Maximin qui emmène avec lui toute la défense, et gauche, il y avait un joueur tout seul. Finalement, c'est à droite là-dedans. Tentative de Abdoulhamid qui passe largement.
16: Il a pas vu Thomasson
12: au-dessus. Ah oui, Thomasson absolument seul au deuxième poteau.
3: Ouais, mais Abdoulhamid, il peut aussi lui remettre en une touche, hein, Thomasson.
10: Il doit lui mettre.
3: Parce que Saint-Maximin, c'est dans son dos, il voit pas forcément, mais si Abdoulhamid, sans contrôle, il la remet à Thomasson.
12: Après, il y a un bon repli aussi de Boudaoui pour le coup, là, qui avait fait le sprint pour se replier. Épisode de chaussure numéro 3. Une discussion entre l'adjoint de Claude Puel, l'assistant de Claude Puel, et le quatrième arbitre. Chaussure à la main pour savoir comment on pouvait procéder.
3: Parce que Puel ne veut pas que Nice évolue à 10.
10: Il a raison.
3: Oui. Il faut qu'il y ait une grosse faute, voilà. Et pendant qu'un joueur se fait soigner, il change les chaussures.
12: Il sera obligé de sortir du terrain pour pouvoir changer de chaussures.
3: Oui, mais regarde,
12: et il ne pourra revenir qu'à l'arrêt de chaussures.
10: Ça c'est quand même, c'est stupide, ça.
3: Oh bah, il y en a des règles.
10: Mais il sortir du terrain alors que bon, c'est pas de sa faute si sa chaussure est trouée.
13: Les Lensois en contre avec Boudaoui qui perd encore son duel là sur Thauvin. Thauvin qui avance, Thauvin avec Alain Saint-Maximin sur le côté gauche, le 1-2 qui ne fonctionnera pas, et je crois qu'il y a une faute de Thauvin sur Dante.
3: Oui,
10: mais il y va Thauvin,
12: gros tacle
3: à Thauvin, il a envie, hein, depuis le début du match, hein.
10: Dans les courses, dans les duels, il s'impose physiquement, je trouve qu'il dézone beaucoup justement pour apporter un peu plus sur le côté gauche.
3: Et du coup, Sam, tu m'as pas répondu sur. C'est normal, il y avait une action, mais Thomasson un peu plus discret que d'habitude, non ?
13: Ouais, c'est vrai que pour le coup,
3: on le trouve je le trouve moins actif.
16: Face aussi, hein. Sofiane Diop, on le voit pas trop non plus, hein. À part le coup franc.
3: Mais Sofiane Diop, on le voit pas tout le temps. Thomasson, on le voit souvent quand même.
13: Mais ce double pivot Lensois, c'est vraiment entre guillemets le moteur de l'équipe, et c'est vrai qu'on voit moins Adrien Thomasson. Bon, Mamadou Sangaré a tenté sa chance à quelques reprises. J'ai l'impression que Mamadou Sangaré est un peu embêté avec le ballon là sur certaines phases de jeu, et encore une fois j'ai vraiment l'impression que c'est lié à l'état de la pousse.
12: Et si vous avez entendu un petit bruit de je crois avoir reconnu la voix de Jeannot Rességuier, c'est parce que sur un long ballon profondeur, Dupé a mis du temps avant de sortir. Heureusement il y a une position de hors-jeu. Et attention, parce que là encore un gros duel gagné par Gagnou, pas facile à dire ça, et le ballon qui va sortir en touche, mais il y avait un presque un 2 contre 1 qui aurait pu se jouer dans le dos de la défense lensoise. Les Niçois encore en possession du ballon avec Boudaoui en attaque côté droit. On va repasser avec la défense centrale, on a évité Saint-Maximin, et maintenant c'est Klaus qui va pouvoir centrer, ce sera contré.
3: Et toujours 2-1 pour Lens.
13: Un centre qui a été contré effectivement et il y a un joueur niçois qui est au sol. Est-ce qu'il va se relever directement? Je ne sais pas, j'ai l'impression qu'il a pris le ballon sur ce dégagement.
12: Je crois que c'est Koulibaly.
13: Sur ce dégagement, le buteur niçois de la soirée qui se relève. Plus de peur que de mal. Et ils font du bruit là, les Niçois. Je ne sais pas si vous les avez entendus en répétant le nom de leur ville avec la Sofiane Diop, pressée par Saoud Abdelhamid. On rappelle qu'il est averti, hein, Saoud Abdelhamid. Oui. Un ballon pour Shaw qui a donné à Barre peut-être. Non, c'est Sofiane Diop pour Barre.
12: Et Melvin Barre sur le côté gauche avec Koulibaly qui va essayer de passer, commettre une faute. Gros duel.
13: Duel gagné par Gagnou.
12: C'est
13: dur à dire, mais je pense qu'il faut qu'on s'habitue à le dire.
12: Ouais, parce qu'il l'a fait un paquet de fois depuis le début de ce match.
10: Il le fait à gauche, il le fait à droite, il le fait partout. Hein.
16: Ouais, non, mais il est impressionnant.
10: Il est partout.
13: Et Robin Risser, donc qui va permettre à son équipe de souffler un peu. On sent la tension et effectivement ce but niçois a eu ce mérite de remettre du suspense dans cette rencontre et de remettre probablement un peu de doute également dans la tête des Lensois avec un ballon pour Udol Sarr. Sarr qui va donner sur le côté pour Saint-Maximin avec à nouveau j'allais dire Sarr en position d'ailier gauche, c'est assez rare pour être souligné mais pourtant c'est le cas. Le centre et c'est Hudson Edouard qui aurait pu récupérer ce ballon sur ce centre.

0: petit temps de jeu, une deux minutes.
1: Ensuite, un peu de crainte chez les Lensois.
2: Ah, complètement.
1: Et tu sens qu'ils jouent avec prudence, même si Thauvin a dézoné pour justement peut-être essayer de déséquilibrer l'équipe niçoise, mais ouais, peut-être un peu de crainte de la part des Lensois, tout simplement.
2: Non, mais je pense que non, c'est à la fois crainte des Niçois qui font un bon match. Je pense qu'effectivement les quelques ballons longs en première période, ballons aériens où ils ont failli se faire surprendre à deux contre un parce que voilà la pelouse est un peu haute ou elle ralentit le ballon. Ouais, on sent qu'ils sont en délicatesse en fait tout simplement. Et bah ça ouvre le jeu entre guillemets.
3: Il y a l'envie de moins se livrer peut-être offensivement, mais quand ils le font, je trouve qu'ils arrivent toujours à se montrer dangereux, ou à au moins arriver dans les 5-50 adverses des Niçois. Donc ils arrivent à se montrer dangereux malgré tout.
0: Allez, attention à cette attaque de Florian Thauvin qui a fait sortir Dante de sa défense centrale. Saint-Maximin, le centre dévié par un défenseur niçois, mais ça va revenir avec Abdoul Samid. Le centre là par contre c'est complètement manqué, ça part derrière le but de Maxime Dupé.
2: Ouais, centre ouais, trop enlevé là.
3: Là c'est pas la pelouse.
1: Samid, hein. Il doit en profiter justement du fait que Thauvin dézone. Parce qu'il attire toute la défense vers lui, et là, si, au lieu de frapper de là où il a frappé, s'il continue à, il poursuit son action, il peut peut-être provoquer plus que ça et s'appliquer derrière, soit un centre, soit une frappe. Moi, je trouve que c'est bien. Enfin, c'est plutôt malin de la part de Thauvin, là, pour l'instant, ce qu'il fait en dézonant sur le côté gauche.
4: La pression d'une finale, hein, Abdoulami, je le trouve beaucoup moins actif que d'habitude aussi, beaucoup plus maladroit dans ses gestes. D'habitude, il n'hésite pas à prendre son couloir, à avancer, à rentrer dans la surface. Et là, il a tendance à se précipiter un peu dans ses choix.
2: On rappelle qu'il a été suspendu hein, ces deux derniers matchs.
0: Oh là là, la faute sur Melvin Barr. Pardon Samuel, mais erreur de Kylian Antonio et qui va commettre derrière cette faute qui va donner un bon coup franc à Nice.
4: Trop long, ouais, il rate son contrôle et derrière le ballon lui échappe et il tacle en retard.
2: Non mais effectivement, donc Kylian Antonio là, bon, un peu de fébrilité. Saoud Abdelhamid qui revient dans le 11 titulaire de Lens après avoir raté deux rencontres. On se souvient qu'il avait été expulsé contre Nice d'ailleurs. Donc là il revient pour cette rencontre. Peut-être qu'il est en manque de rythme, je ne sais pas, mais encore une fois, effectivement les Lensois qui donnent cette impression de pas être pleinement à 100%. Le coup franc à venir de Jonathan Clauss, c'est parti dans cette en deux temps avec Boudaoui. Boudaoui dans la profondeur peut-être avec Shaw qui va mettre dans la boîte. C'est une tête lensoise pour écarter le danger. Jonathan Clauss qui
0: va mettre
2: la boîte.
0: Oh, la
2: transversale. La transversale sur cette tête, me semble-t-il, d'Antoine Mendy. Les Lensois sont vernis, les Niçois étaient à deux doigts d'égaliser.
0: Oh, la passivité de la défense lensoise qui a regardé ce ballon s'élever dans les airs et qui a regardé derrière Mendy prendre l'avantage et mettre cette tête et qui s'est écrasée sur la barre et qui a failli rentrer. Hein.
1: Il met trop de puissance. Quand tu revois l'attitude qu'il a, en fait, je pense qu'il est un peu surpris de se retrouver là à récupérer le ballon. Et en fait, il met trop de puissance parce que si simplement il met la tête en se servant de la provenance du ballon, il peut peut-être la mettre plus dans le cadre. Mais quelle occasion pour les Niçois.
0: Et ça va changer côté Lensois. Hein. Je pense que c'est l'action de trop pour Pierre Sage qui va faire des changements.
2: Je pensais exactement la même chose. Effectivement, on avait Pierre Sage a dû se dire bon là, il faut vraiment faire quelque chose. Et je crois qu'il a raison. Je vois Saïd et Sima se préparer, entrer en jeu. Le contre à venir pour Nice avec Eli Wahi. Il y a Sofiane Diop qui est là également. Il est face à Kylian Antonio. La bonne intervention du jeune sans Eor et ce ballon qui est à nouveau perdu par Lens rapidement. Les Niçois qui récupèrent tous les ballons actuellement et qui déploie leur jeu vers la droite.
1: Égaliser, hein.
2: Avec Antoine, ça en prend le chemin.
1: Ah ouais, s'ils y croient, s'ils y croient un peu plus.
0: Jeannot Rességuier annonce l'égalisation de Nice. On va voir si ça se produit avec Sofiane Diop. Sofiane Diop à 25 mètres, le ballon en profondeur pour Eli Wahi. Eli Wahi, le bon retour de Gagnou qui est venu contrer en taclant comme il sait le faire.
1: Il va finir
0: le tir d'Eli Wahi.
3: Énorme. Il faut bien le prendre. Hein.
0: Ça donnera quand même
3: bien aux finances lensoises en plus.
4: On annonce Chelsea présent dans les tribunes, Blouko pour regarder.
2: Et le corner à suivre.
4: 14e défenseur central.
1: International Espoir français, hein, même s'il est burkinabé, à surveiller celui-là avec le futur sélectionneur. Hein. Puisque semble-t-il, il veut rajeunir, donc on verra.
2: On verra ça. Effectivement, d'abord ce corner niçois. On rappelle que les Niçois sont revenus dans cette rencontre grâce à un corner qui était tiré sur le côté gauche, rentrant par Clauss. C'est la même chose. Et c'est écarté par une

0: Tête lensoise avec un ballon récupéré à la régulière par Alan Saint-Maximin après un duel gagné épaule contre épaule. Ah ben oui, mais ouais, les épaules de Saint-Maximin, c'est quelque chose. Avec Flo Thauvin pour Saoud Abdelhamid, et on va faire tourner côté lensois.
1: Alors que les deux joueurs qui se préparent côté lensois, c'est Sima et Saïd pour les choix de Pierre Sage. Mais c'est vrai que déjà qu'on sent qu'il est bien bâti du haut du corps, Saint-Maximin, il en a fait usage là sur cette situation. Le centre à venir côté gauche, c'est repoussé de la tête dans l'axe par Melvin Barr, et c'est finalement un Niçois là qui a pu mettre le pied sur le ballon. Oh, encore une fois Boudaoui en difficulté, qui se complique la vie et qui va quand même obtenir un coup franc.
0: Non mais effectivement, c'est bon, ça retombe entre guillemets sur les Hicham Boudaoui, mais je pense vraiment
2: qu'il a personne
0: la
2: autour de lui. Ouais, et puis il y a personne autour de lui pour lui apporter des solutions.
3: Ouais, mais dès qu'il reçoit le ballon, il est lent en fait. Il dans la prise de décision, il est lent, il sait pas trop ce qu'il va faire, il fait un tour sur lui-même, on sait pas pourquoi. Et du coup, avec cette pelouse, effectivement, ça déséquilibre.
0: Ouais, c'est Alan Saint-Maximin qui sort entrée de Wesley Saïd, poste pour poste, et à mon avis, c'est Hudson Edouard qui va céder sa place à Abdallah Sima. À Pierre Sage, à mon avis, qui veut mettre de la vitesse sur Dante pour cette fin de rencontre.
4: Et voilà, c'est bien voilà. Ça.
0: Changement poste pour poste, pour le coup, côté Lensois.
2: Parce qu'en fait, tout le monde souligne depuis le début de la saison extraordinaire à Pierre Sage, mais personne ne sait que c'est Samuel Diomel qui lui dicte tout.
1: Je l'ai vu prendre son téléphone. Là.
2: Ouais, il lui dicte tout ce qu'il doit faire.
0: Non, le coach adjoint, c'est Jamal Alioui. Et il est bien plus compétent que moi, ça je peux vous l'assurer.
2: Ça va changer. Mais... Ah non, il a changé les chaussures, ça y est, enfin. Oui.
3: Ah, il est passé par les stands.
1: Il a profité, il est dehors.
2: Il a changé de couleur.
1: Hop, voilà, il a pu rentrer sur la pelouse.
2: Il a mis les softs ou les tendres ou les... Non, il a mis les softs, les médiums ou les hards pour tenir jusqu'à la fin du match.
3: Ah, s'il veut égaliser, il faut qu'il mette les hards.
1: Ah, vu la pelouse, j'ose espérer qu'il a pris des crampons vissés, parce que là, franchement, il n'y a que ça qui le permettra de.
3: Non, mais là, si tu mets du vissé sur ce truc-là, là, tu vas faire des escalopes, hein. Tu vas soulever les plaques, hein, je te le dis.
1: Oui, mais si tu mets des moulets, je pense que tu fais du patinage pendant la demi-heure qui reste.
2: Alors, parlez pas des moulets à Claude Puel, il trouve que c'est une aberration.
1: Le centre attention bon. À cette reprise de Diop de la tête qui va passer juste à côté du but de Romain Rissert.
0: Et c'était chaud encore une fois devant la cage lensoise, des Niçois qui ont failli en profiter avec cette double action. Il va y avoir un triple changement. Oui, c'est ça, un triple changement côté niçois. Kay Boudache qui entre.
1: Sofiane Diop qui sort et Ali El Abdi qui rentre.
0: Et ouais, c'est ça.
2: Est-ce que Kevin Carlos rentre? J'ai une pensée pour Mickaël Lefebvre en tribune, c'est Kevin Carlos rentre et égalise, je l'appelle tout de suite.
0: Mohamed Ali Chou est sorti, on l'a dit. Ouais. Entrée de Morgan Sanson à la place du buteur Koulibaly.
2: Je sais pas si on a précisé d'ailleurs, Koulibaly, plus jeune buteur en finale de la Coupe de France sur le 21e siècle.
3: Ouais. Eh ben non, moi j'ai dit que c'était son premier but en pro, mais j'avais pas l'info là. Plus jeune buteur
2: du 21e siècle en finale de Coupe de France. 17 ans et 185 jours.
0: Incroyable.
2: Ça fait quand même plus jeune buteur, au moins depuis 26 ans.
3: C'est beau, mais si tu la gagnes pas.
1: Les affiches entre Nice et Lens donnent des premiers buteurs parfois surprenants. Je vous parlais tout à l'heure de cette affiche, cette unique affiche en Coupe de France en 1954. Ça a été le théâtre du premier but en Coupe de France d'un certain Just Fontaine, figurez-vous, avec Nice.
0: Il y en a eu quelques-uns derrière.
1: Voilà. Je souhaite la même carrière à Koulibaly. Ouais,
0: effectivement, il part d'assez loin. On joue en milieu défensif, mais bon, on ne sait jamais.
3: Ils se sont joués en demi-finale de la Coupe Charles Drago. Est-ce que vous vous rappelez cette Coupe Drago,
0: la consolante de la Coupe de France.
3: Exactement. Avant les quarts de finale, quand tu étais éliminé, tu avais droit à une consolante à l'époque. Et d'ailleurs, Lens l'a gagné à deux reprises.
1: Le dis pas trop fort, là, la FIFA pourrait la relancer. Pour rajouter des matchs en plus.
2: Bah non, ils vont juste rajouter des nations. Ils vont finir par mettre toutes les nations. Ils vont enlever les qualifs en fait. Et ils vont faire une Coupe du Monde géante. Voilà.
3: Non, mais pourquoi aller chercher la FIFA, mais la Fédération Française de Football là-dedans, et tu récupères tous les clubs amateurs qui ont été éliminés au-delà des 32e de finale, et tu leur fais faire une pyramide à eux. Pourquoi pas?
1: Ah non, c'était juste pour faire un jeu de mots, tu sais, Jeannot.
3: Hein. Non, mais moi, c'est juste donner une idée. Hein. Je trouve que ça.
1: Mais bien sûr.
2: Tu trouves qu'il n'y a pas assez de matchs.
3: Ça donnerait un peu plus d'intérêt au club amateur. Non, il faut arrêter. Il y a 18 clubs en Ligue 1.
1: Il faut souligner que le club amateur qui a fait le plus long parcours, Bayeux en l'occurrence, cette année, a été salué, célébré avant le match. Ici, on leur a remis des médailles symboliques et ils ont eu le droit à une ovation du public.
2: Il n'avait explosé que contre Marseille.
3: Ouais. Ouais, c'est l'histoire du petit poussé Intermarché, ça. Pour ça qu'ils étaient invités, partenaires de la Coupe de France.
5: Les Lensois qui ont le ballon dans les pieds. Avec Mathieu Hudol qui cherchait Abdallah Sima en position numéro 9 désormais dans cette fin de rencontre. Le ballon qui a été intercepté par les solides défenseurs niçois. Là c'est Dante qui est en possession du ballon.
1: Ils sont pas en contrôle hein, les Lensois. Hein.
5: Non, absolument pas.
1: Très très loin d'être en contrôle de la situation. Ils ne maîtrisent pas ce qui arrive et ils sont à la merci d'une occasion niçoise. Et alors, décision collégiale là sur cette situation, il y a eu une faute sur El Abdi de la part d'Antonio et
3: il y a un maillot
1: d'abord
3: déchiré.
2: C'est étonnant.
3: Je voulais juste
1: maillot
3: terminer.
1: Lensois.
3: Comme j'ai cité Intermarché, on va faire EDF, on va faire Crédit Agricole, on va faire Betclic et comme ça on aura cité tous les sponsors de la Coupe de France. Mais là c'est vrai que là le sponsor du maillot d'Antonio il a disparu là.
1: Ah oui. Et alors au départ Monsieur Brizard avait décidé de ne pas siffler de faute et c'est en fait soit l'assistant soit le quatrième arbitre qui lui a indiqué que pour lui il y avait faute et il est revenu sur sa décision terrain qui était de dire je laisse le jeu se poursuivre en sifflant ce coup franc. Alors attention parce qu'il y a un Lensois au sol aussi qui va se relever. Je pensais qu'il y avait une petite blessure.
2: Monsieur Brizard, l'envoyer d'urgence à la maison de Rouault à Maxime Bossis pour la vente de demain. Celui-là il est collecteur.
1: Ah bah c'est un maillot historique.
3: Ouais, maillot d'une finale déchiré. Là t'as un maillot qui va être porté, qui était à la base le deuxième maillot. Celui-là aussi peut avoir de la valeur si les Lensois s'imposent en finale.
5: Le coup franc et on voit Guy Stéphan et Didier Deschamps d'ailleurs.
3: Ah.
5: Qui sont donc évidemment présents pour cette rencontre. Le coup franc niçois, il est situé à environ 35 mètres, là, décalé côté gauche avec Sanson et Jonathan Clauss pour enrouler ce ballon. Les ballons enroulés de Jonathan Clauss qui ont perturbé pendant toute la rencontre les défenseurs lensois. C'est une tête, celle de Gagnou, je crois, pour écarter le danger. Ça revient sur Boudaoui. La tête de Boudaoui, une nouvelle tête de Gagnou. Et est-ce que les lensois vont se dégager? Oui.
1: Attention contre, parce que Wesley Saïd là est un peu seul, mais il y a des boulevards derrière côté niçois. Le long ballon dans la profondeur de Saïd. Oh là là, le retour de Morgan Sanson, mais ça va se poursuivre quand même avec Thomasson au deuxième poteau. Tovin, le contrôle pour se remettre pied gauche. Le contrôle, a priori, de la poitrine. Sangaré, la tentative du pied gauche qui va s'envoler. Florian Thauvin n'a rien demandé hein. C'était lui le mieux placé.
6: C'est vrai que le bras était décollé mais il n'a pas l'air de toucher le bras
1: et l'arbitre a tout de suite fait signe de jouer. Il y a eu un laps de temps d'à peine 10 secondes de contrôle pour vérifier que le ballon était bien sur la poitrine et
5: tout.
1: Pas sur le bras de Morgan Sanson.
5: Maxime Dupay donc qui va pouvoir se dégager vient s'y mettre.
1: Il reste 19 minutes hein.
6: Il touche la poitrine avant.
2: Ouais, bras bien écarté, hein.
6: Il touche la poitrine avant.
2: Ouais,
6: ouais. Oh. On
1: s'avait pas empêché dans un match de Ligue des Champions récent
2: de
1: siffler un penalty.
6: Oui,
1: hein.
6: Oui.
5: Ballon qui va revenir dans les mains de Melvin Barr pour une remise en jeu alors qu'il reste 19 minutes dans le temps réglementaire de cette rencontre. Melvin Barr pour remettre ce ballon en jeu donc directement sur Antoine Mendy dans le camp lensois. Antoine Mendy qui avance, Antoine Mendy qui va peut-être écarter il est bien pressé là par Saïd. Il s'en sort très très bien.
6: Il s'en sort bien.
5: Il y avait Jonathan Clauss en plus hein, libre à droite et finalement ils ont continué à gauche et là ça va donner un ballon à Robin Risser. Est-ce qu'il j'ai l'impression qu'il s'est blessé là en voulant couvrir
3: il a été
5: le
3: poussé
5: ballon
3: dans le dos par Melvin Barr et donc du coup il est un peu mal retombé sur le genou, mais ça a dû frotter un peu avec le synthétique là qui est juste
1: ça
3: derrière.
1: Ça fait 45 secondes de gagner aussi hein. Je pense qu'il y a besoin. Après il y a la tête aussi qui vient taper un petit peu.
6: Sur cette petite passe au sol là, on a vu le ballon sursauter sans arrêt.
5: Ah ouais, c'est terrible.
6: Et c'est vrai que les joueurs peuvent être gênés parce que parfois on a l'impression que le ballon reste souvent dans leurs pieds en fait.
3: Quand t'as le gros plan du réalisateur, que tu vois toute la pelouse, t'as l'impression que c'est un match de préparation du mois d'août. Après la sécheresse estivale.
2: Ah, j'ai surtout l'impression que c'est un champ agricole à côté de la mêlée, à côté des grandes étendues de je ne sais où.
3: Didier Deschamps, donc, on a vu tout à l'heure avec Guy Stéphan, il doit être content de jouer à Nantes et à Lille, les deux matchs de préparation.
1: Ah oui,
6: c'est clair.
1: Mais ne serait-ce que pour des questions de blessures aussi. Hein. Combien de fois on a vu des mauvaises pelouses occasionner des pépins, que ce soit musculaires ou des mauvais placements, des chevilles qui tournent.
2: Ça me prévient le stade Pierre-Mauroy qu'aux États-Unis, il n'y aura pas de toit. Hein. Donc s'ils veulent être dans les conditions de la Coupe du Monde, ils n'ont pas le droit de fermer le toit.
5: À mon avis, ils ne vont pas le fermer. Ils vont pas
2: c'est
5: le fermer.
2: Même, c'est même sûr que non.
5: Non, mais c'est le staff lillois qui, j'ai l'impression, apprécie vraiment de jouer avec le toit fermé. Mais pour l'équipe de France, ça sera différent. Les Niçois à l'attaque avec un ballon dans la profondeur qui a été intercepté encore une fois par Gagnou qui fait un énorme match. Et Sangaré qui s'est écroulé, qui reste au sol.
1: Attention avec ce long ballon dans la profondeur pour les Lensois et le bon retour, la bonne intervention dans les pieds de Sima, intervention signée au Pong et tous les Lensois sont debout, donc ça c'est une bonne nouvelle aussi. Il y a plus de blessés.
6: Il y a quand même un joueur pour qui la pelouse ne fait aucun effet, c'est Fontovin. Techniquement, ah bah pour l'instant, c'est il est d'une justesse, mais alors.
2: Quand t'es au-dessus, t'es au-dessus.
6: Les grands joueurs sont
1: au-dessus.
6: Au-delà
1: des statistiques, un but, une passe, mais.
5: Typiquement, je pense qu'il s'est. Enfin, effectivement, grand joueur, il s'est adapté à la pelouse parce que je pense que sur un terrain, entre guillemets, normal, ce ballon fuse, en fait.
6: Mais vous ne vous souvenez pas cette image de Ronaldo avec l'Inter qui joue sur un terrain, il n'y a quasiment plus d'herbe. Et le seul qui gère le ballon, c'est Ronaldo, quoi. Il était sensationnel parce que ces joueurs-là étaient au-dessus. Alors, je ne mets pas Tovin sur la même. Que Ronaldo évidemment, mais
7: non, sinon il sera à la Coupe du Monde.
6: Les joueurs techniques sont quand même il y a un cran au-dessus quoi.
1: Ah puis la grande force de Ronaldo c'était quand même le fait de toucher le ballon de quasiment à chaque centimètre parcouru sur le terrain, semelle, le ballon il sortait jamais de ses pieds, il l'accompagnait, c'était quand même magnifique.
7: Et Gagnon il continue. Hein.
2: Ouais. Mmh. Tu sais que moi Ronaldo son titre en Arabie Saoudite, j'en ai rien à faire du championnat d'Arabie Saoudite.
6: Moi je parlais du Brésilien moi. Du
7: vrai. Toi tu parles de Cristiano, lui.
2: Moi je parle de Cristiano.
7: Lui c'était Ronaldo quand il parlait.
2: Et ben moi ça m'a touché.
7: Ah ouais,
2: ah ouais.
7: Mais il a fondu en larmes hein, sur le
2: banc. Non, mais ça m'a touché parce que
6: ils ont construit un championnat pour lui pour qu'il gagne le titre. Il était temps.
2: Tu respectes aucun. Tu respectes.
6: Et c'est de réalité.
2: Oui, mais bon, lui, il s'est investi dingue depuis 3 ans.
6: L'Arabie Saoudite aussi a investi beaucoup.
2: Bah oui, c'est vrai que la MLS a pas investi sur Messi. Non, mais c'est toujours pareil.
6: Oh bah.
2: Ben oui, mais
6: c'est pas tout à fait la même politique et le même projet.
2: Ah bon? T'as vu les derniers chiffres des salaires de Messi en MLS?
6: C'est pas le même projet, la même politique, ce qui passe en Arabie Saoudite.
2: C'est exactement. Non mais attends, la MLS avec Messi et l'Arabie Saoudite avec Ronaldo, c'est exactement la même démarche. Purement financière. Mais bien sûr que si.
6: À la voir.
5: Kylian Antonio.
6: Il y en a, c'est loin de washing, comme on dit en anglais.
5: Allez, ils sont passés la ligne soit, ils continuent d'avancer avec un ballon au niveau de la surface de réparation et ce ballon qui est écarté par Ismaël Oganou, le ballon qui revient une nouvelle fois dans les pieds niçois.
1: Le centre, attention au Pong qui a failli reprendre une deuxième fois, qui va commettre une faute et ça va donner, il y a deux Lensois par terre, commence à y avoir des crampes
5: et Thauvin.
1: Stoka va rentrer dans quelques instants. Je ne serais pas surpris que ce soit à la place de Florian Thauvin.
5: Flo remplace Flo, exactement. Ouais, il a des crampes, Florian Thauvin.
1: Tiens, Eric, puisqu'on parlait de rugby tout à l'heure, on va quand même saluer à la veille de la finale de Champions Cup demain de l'UBB la victoire dans la petite Coupe d'Europe de Montpellier qui a écrasé l'Ulster 59-26 ce soir à Bilbao. J'espère que c'est de bon augure pour l'UBB demain.
2: Ils auront perdu la Gambardella, mais ils auront gagné la petite finale de la Coupe d'Europe de rugby. En effet, bravo au Montpellierin. Par contre, Florent Thauvin, énorme sur ce match, buteur, passeur. Mais bon, il avait préparé la finale, mais il a des crampes après 75 minutes.
6: Ah, il est plutôt jeune. Il est plutôt jeune. Hein. Il a donné.
5: Ouais,
6: il a
5: couru. Simplement, il avait une gêne à l'adducteur sur toute la fin de saison et il a été préservé hein, sur les derniers matchs. Il jouait une demi-heure par-ci. Il a été préservé sur un match en championnat. Donc voilà, ça fait quand même, je pense, au moins un mois qu'il n'a pas disputé un match en intégralité.
2: Ouais, mais attention parce que
7: sa célébration Corcovado là, elle était pas mal aussi avec son but.
2: attention quand même parce que les trois titulaires de l'attaque.
1: Oh, attention, le ballon et la troisième but en soi. Le troisième but en soi. Sima qui est venu de la pointe du pied droit pousser le ballon derrière Maxime Dupé qui a tardé à sortir et qui a sans doute offert ce but à Sima qui dans la profondeur a dépassé le défenseur l'année soir pour aller marquer peut-être le but du titre 3-1.
0: incroyable, voilà. Abdelhassima effectivement qui marque ce troisième but et c'est l'homme de la Coupe de France. Jeannot, tu vas me confirmer ça, mais il me semble que c'est son cinquième but cette saison en Coupe de France. C'était vraiment le meilleur buteur du Racing dans cette compétition. Il est rentré il n'y a même pas 10 minutes et là c'est pratiquement sur son premier ballon, on l'a dit, hein, sur cette pelouse qui freine les ballons, il a pris le dessus, il s'est arraché, il a taclé et il va marquer le troisième but.
2: Ouais, mais il y a une grosse boulette de Dante.
8: Ah, c'est Dante, ça.
2: Ah, c'est une Dante qui...
8: Mauvaise lecture de,
2: oh là là,
8: de la
2: Dante, ouais. Dante, il remet le ballon dans la course de Sima, quoi.
1: Il y a deux mauvaises lectures. Il y a Dante, en effet, ça j'en suis... C'est le premier à faire l'erreur. Mais alors, Dupé, il a jamais su quoi faire. Ah, il a commencé à avancer, il s'est arrêté. Il a commencé à avancer, il a reculé. Il a fini par avancer et ça a donné le laps de temps à Sima pour marquer.
8: Et c'est un grand gardien qui vous dit ça, hein. Au micro là.
2: Ah oui, hein, qui a stoppé, ah, ça, lors, alors, qui a stoppé lors du tournoi de la presse. Et oui, penalty de qui?
1: Benoît Costil.
8: Et oui.
0: Alors c'est vrai que ça paraît camoulox comme ça, mais c'est bien Benoît Costil qui était joueur de champ qui a tiré et je peux vous dire que notre ami Cédric Chasseur a sorti
8: et la vidéo a fait le tour du monde, hein, je peux vous le dire.
2: Ah bah les réseaux sociaux ont failli bugger.
3: Et tu vois que quand même, quand t'as une occasion comme tout à l'heure avec Mendy, que tu domines, que t'es pas très loin de marquer, que t'arrives pas à faire la différence, parce qu'ils en ont eu trois situations, hein, au-delà de la frappe de la tête sur la transversale, les Niçois de revenir à deux partout, tu te fais travailler et puis derrière, il y a encore une fois ce flottement. Cette fois-ci, c'est le placement de Dante et puis l'hésitation de Dupé qui amène ce troisième but des Lensois. Et je te réponds oui à Sochaux, à 3 avec un doublé, à Lyon en quart de finale et donc ce soir en finale, cinquième but cette saison et 8 au total dans sa carrière en Coupe
2: Monsieur
3: de France.
2: Coupe. Et non, mais la gestion de l'effectif, parce qu'évidemment il jouait pas souvent titulaire en championnat. Pierre Sage le titularisait souvent en Coupe de France et il a su aussi mettre les buts et saisir les opportunités. Sima 3 pour Lens face à Nice, 10 minutes.
0: Double changement à Nice.
2: Tout pile. À jouer dans le temps réglementaire. Lens n'a jamais été aussi proche de remporter sa première Coupe de France. On marque une très courte pause pour ne plus avoir aucune interruption jusqu'à la fin du match et partager peut-être, même si on ne va pas enterrer les Niçois, la joie des Lensois avec ce premier succès qui s'approche, en tout cas qui se dessine en Coupe de France.
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2: Et silence remportait sa première Coupe de France, 82e minute de jeu de cette 109e édition au Stade de France dans cette finale entre Lens et Nice. 3-1 pour les Lensois. Inquiétude peut-être pour un Niçois à terre.
1: Oui.
0: Boudache, me semble-t-il.
2: Il a l'air de souffrir.
1: Je pense de l'épaule, je dirais, l'épaule gauche.
8: Ah, il est mal retombé.
1: Et ça a l'air très très douloureux.
8: On voit l'action de le but de Sima, il s'arrache.
2: Ah, c'est bien, ça.
8: De manière assez incroyable, hein, pour aller chercher ce but.
2: Il se jette avec le pointu presque au sol pour toucher ce ballon avant l'intervention. En fait, le défenseur n'essaye pas de jouer le ballon et Sima Bah lui, il va mettre un petit pointu en se couchant là. C'est bien joué.
5: Et les corons qui résonnent à nouveau dans les travaux du Stade de France.
3: Et dans tes sorties.
1: Dante est sorti, ouais, oui, oui. Ça, juste après le but.
5: Tom Louchet qui a remplacé Dante, et Kevin Carlos, petite pensée pour Michael Lefebvre, qui est entré en jeu à la place de Melvin Barr. Et coup franc pour Nice, Jonathan Clauss. C'est un ballon qui a été écarté par un défenseur lançois. Ça va revenir dans les pieds niçois. Le centre,
1: oh, le poteau,
5: et c'est au-dessus. Quelle occasion pour les niçois qui étaient à deux doigts de réduire la carte par Kevin Carlos, justement. Incroyable.
1: Ils vont pas la perdre cette finale, c'est pas possible.
3: Non, c'est impossible.
1: Les Lensois, ils peuvent pas la perdre. Une barre, un poteau. Voilà la deuxième période des Niçois résumée sur ces deux occasions. Franchement, ils s'en sortent bien, les Lensois, et ce score de 3-1 ne reflète pas vraiment l'écart finalement, ouais, dans cette, au moins dans cette deuxième période entre les deux équipes.
5: Ouais, il reste moins de 7 minutes désormais dans cette rencontre, avec le long dégagement de Robin Risser. Effectivement, on rappelle que les Niçois ont touché deux fois du bois, la transversale tout à l'heure, Mendy, et donc il y a quelques secondes le poteau avec Kevin Carlos. Encore un duel gagné par Ismaël Oganou, qui va donner à son gardien Robin Risser, qui ne se pose pas de questions. Il se dégage très loin, très fort, ça fait en touche.
1: Oui, et puis il l'a dégagé en tribune, donc au moins ça permet d'obliger juste de jouer avec le ballon que donnera le ramasseur de balles.
2: J'ai envoyé un petit message à Michael Lefebvre sur on y a cru, Kevin Carlos, premier ballon, premier but. Et il m'a répondu: Lens, zéro occasion, trois buts.
1: Ça, il n'aurait jamais dit à l'antenne, par exemple.
2: L'aigreur du supporter.
1: Et puis du côté du parquage niçois, il n'y a plus de bruit. Hein. C'est. Beaucoup de déceptions, on imagine, et puis on y a cru, hein, finalement, du côté niçois. Le centre encore dégagé de la tête par Antonio, et ça va être ensuite dégagé. On
2: après les Niçois, ils doivent se dire: en 97 on gagne la Coupe de France et on finit en Ligue 2, donc peut-être mieux perdre la finale de la Coupe de France et rester en Ligue 1.
3: Ah, ils ont 3 victoires, 52, 54, 97, et ils auront 3 défaites, 78, 2022 et 2023.
2: Et Reims également, on le rappelle. Hein.
3: Reims, oui, tout à fait.
2: Reims, mes aventures l'an dernier.
3: Comme dirait Dave, le syndrome Reims.
2: Et le syndrome Reims.
1: Nice, exactement. Qui était le dernier, qui restera d'ailleurs à jamais le dernier vainqueur de la Coupe de France au Parc des Princes, puisque la finale de 97 face à Guingamp, c'était joué au Parc des Princes. C'était la dernière avant l'inauguration du Stade de France au mois de janvier.
2: Celle-ci aurait pu se jouer au Parc des Princes un samedi si la fédération n'avait pas absolument voulu la faire un vendredi au Stade de France. Vu que le PSG n'était plus qualifié, on pouvait jouer au parc.
1: Tout à fait.
8: Il y aurait des frustrations.
1: Les Lensois, petit stade. Rematch,
2: ah oui, par petit contre, stade, moins. Ouais, petit.
5: Donc, attention, c'est Sadoud Abdoulhamid, avec un ballon qui traîne dans la surface de réparation, qui est finalement écarté par la défense niçoise. Est-ce que ça va revenir? Ou je crois qu'il y a une vilaine faute là. Les deux jeunes Lensois. Antonio
1: là, qui a mis beaucoup d'épaules. Et les sifflets, alors qu'on voit la bonne nouvelle, parce qu'on voit sur nos écrans de contrôle Gervais Martel, qui a eu des pépins de santé ces derniers mois. Et
2: il souffre,
1: qui,
2: Gervais, là.
3: Il souffre. Ouais, il a vu le grand écran, et quand il s'est vu, il a fait...
2: Oh là là, là ça va être long, les 4 minutes. Hein. Ah, mais c'est bien qu'il puisse vivre ce moment. Ouais, ouais.
1: Et qui reprend des forces, et qui, surtout, s'il a pu faire le déplacement ici au Stade de France, c'est que... Bah, ça va un peu mieux
5: exact.
1: Du côté de Gervais Martel, et c'est une très bonne nouvelle.
5: Exact.
1: Alors que tout le stade est en train de s'illuminer, on est en train de sortir les téléphones, c'est la 86e minute, hommage aux victimes de la Totale Nice.
5: Ouais, c'est effectivement un hommage qui est respecté par tout le stade, évidemment les Niçois,
2: ouais,
5: évidemment les Lensois aussi. C'est très très belle image. Dommage, effectivement, ça avait été annoncé la 86e minute pour rendre hommage aux 86 victimes des attentats de Nice.
1: Et le dégagement de Gagnou en touche. La Marseillaise, version lensoise.
5: J'imagine.
1: Reprise par, j'allais dire le COP. C'est même plus un COP, là. Ça déborde tellement. Il y a des Lensois partout.
5: Incroyable ambiance.
1: Et attention.
5: Nouveau corner pour Nice quand même. On va être attentif. 3-1 pour le Racing Club de Lens. Et c'est Jonathan Clauss qui va tirer ce corner. Évidemment, ils sont pratiquement tous aux avant-postes désormais, les, les joueurs de Claude Puel. C'est enroulé, pied droit, c'est bien tiré, c'est écarté par ce redoutable défenseur qui est Ismaël Oganiou. Il aimante tous les ballons, c'est incroyable.
2: C'est l'homme du match, du match. Ouais. Même si Thauvin a marqué et fait une passe D, c'est l'homme du match gagné.
3: C'est les deux noms que j'ai coché en magnifique.
1: C'est l'homme de l'ombre. Parce que lui, évidemment...
2: Oh, il a pris la lumière, là, il n'est pas resté dans l'ombre. Hein.
1: Mais cette statistique apparaîtront moins que celle d'un Florian Thauvin. C'est ça que je veux dire, dans un football où on valorise davantage l'attaquant. Attention, avec ce ballon dans la surface, pas de pénalty, indique Monsieur Brizard, alors qu'il y a un Niçois qui reste au sol. Il va falloir revoir cette occasion. Le tacle d'Eli Wahi qui rate le ballon et le ballon qui va sortir en touche. Je pense qu'on va les revoir. Pas de pénalty, a dit Monsieur l'arbitre. On lui a parlé dans l'oreillette.
2: Ah, c'est Abdi qui essaye de jouer le ballon, mais personne ne touche. Et en fait, il va taper le pied dans l'ensoi, mais qui est un peu en retard de l'ensoi.
5: Il reste 1 minute et 40 secondes de jeu. Les joueurs sans erreur n'ont jamais été aussi proches, effectivement, de gagner ce trophée, de gagner la Coupe de France pour le 120e anniversaire de ce club. C'est quand même assez incroyable. Et ce ballon qui va en plus être récupéré par Lens, on est dans le camp des Niçois.
2: Deuxième du championnat, vainqueur de la Coupe de France. Avec une équipe qui a perdu bon nombre de ses vedettes et qui a dû investir intelligemment sur le mercato, franchement, le boulot du club de Hougourian à l'ECA, à Pierre Sage, franchement, quelle saison.
5: Ouais, et là évidemment ils sont en train de gagner quelques précieuses secondes les Lensois désormais. On voit des Niçois un peu abattus à l'image d'Eli Wahi là, avec le visage fermé dans cette fin de rencontre. Et les Lensois qui vont essayer de continuer à attaquer avec Saoud Abdelhamid sur son côté droit. Il s'appuie sur Flo Sotoka qui va essayer de s'appuyer à nouveau sur Saoud Abdelhamid. Ça combine plutôt pas mal et ça va déboucher sur un centre de Mamadou Sangaré qui vient haranguer le public Lensois dans cette fin de match. Les Lensois qui vont récupérer un corner, on joue la 90e minute, ça commence à sentir très bon pour le RC Lens.
1: Il risque d'avoir quand même un bon temps additionnel parce qu'il y a eu au moins deux blessures qui ont nécessité pas mal de temps d'intervention. Je dirais bien 5 à 6 minutes.
3: Vu que c'est historique, la victoire des Lensois qui est en train de se profiler, s'ils ont la bonne idée de faire un pin, si tu m'en mets un de côté, hein, s'il te plaît.
8: Ça existe encore, les pins.
3: Oui. Le Stade Rennais avait fait un magnifique pour sa finale, pour sa victoire en Coupe de France face au Paris Saint-Germain en 2019.
1: 5 minutes de temps additionnel.
5: Ouais, 5 minutes de temps additionnel. Les Lensois qui ont un nouveau corner à jouer. Ils ont joué le premier très court pour gagner du temps. Ils ont récupéré un corner. Et bien là, ils vont, je pense, faire la même chose avec les Briscard, Thomasson et Sotoka. Thomasson qui prend absolument tout son temps. Voilà, c'est parti. Le centre de Sotoka, il est bon avec un ballon dans l'espace de réparation pour Kylian Antonio qui a essayé de se retourner, qui aurait pu être buteur dans cette fin de match.
3: Oh là là, dommage. Oh, il n'a pas pu se retourner.
1: Si ça avait été un attaquant, peut-être qu'il aurait eu un geste un peu plus tueur.
2: Et en fait, il a prolongé un peu loin son ballon avant de se retourner. Et du coup, quand il s'est retourné, le ballon était trop loin.
1: Attention là, au Niçois à l'attaque avec Jonathan Klaus. La frappe de Klaus contrée à l'entrée de la surface de réparation. Et il va obtenir une touche à l'entrée de la surface. Mais le temps s'égrène. Le centre. Et c'est pour Robin Risser qui, évidemment, va aller se coucher sur ce ballon pour gagner de précieuses secondes.
2: À chaque fois que je vois cette scène, ils le font tous, les gardiens. Mais je pense à Fabien Barthez.
3: À moi, c'est à Hugo Lloris.
2: Ah ouais, ils le font. Tous les gardiens le font. Tous les gardiens le font. Mais je sais pas, moi, j'ai une image de Barthez faisant ça qui me vient à l'esprit à chaque fois.
5: Allez, Lensois qui monopolise le ballon dans cette fin de rencontre. On rappelle qu'ils ont deux buts d'avance. Ils mènent 3-1 et il faut tourner tranquillement. Udol pour Sar Thomasson maintenant avec Mamadou Sangaré. Et on entend des olé, olé pleuvoir des tribunes du Stade de France.
1: Avec Sotoka qui va... Ouh là là, grosse faute sur Sotoka de Morgan Sanson qui va prendre un carton jaune. Geste de frustration, hein, plus qu'autre chose de la part de Morgan Sanson. Peut-être frustré déjà de ne pas avoir été titularisé de base.
3: Ça c'est possible.
1: Et qui en plus va perdre cette finale. Il reste 3 minutes dans le temps additionnel. Et on voit de plus en plus d'images sur notre écran de contrôle de petits Lensois. Je peux vous dire que ça fait des souvenirs pour la vie. Je me souviendrai aussi toujours de la déclaration de Thomasson hier en conférence de presse qui nous dit si celle-là on la gagne, on s'en souviendra toujours, on sera unis pour la vie par ça.
5: Exact.
1: Et c'est vrai que ces joueurs-là, peu importe où ils se verront dans 20, 30, 40 ans, et ben ils seront unis par une chose, sans doute, cette victoire en Coupe de France. Il reste encore.
2: Je ne sais pas si vous avez entendu, Cédric, les propos du supporter qui était avec Frank Hanson à la mi-temps à Bollaert, qui disait : je suis venu avec mon fils parce que je voulais qu'il vive Bollaert. Et le match n'est pas à Bollaert. Et il disait : il n'a encore jamais vu un match avec les joueurs de Lens sur le terrain, mais je voulais quand même qu'il vive Bollaert une fois, même s'il n'y a pas les joueurs devant lui. J'ai trouvé ça tellement fort.
1: Mais c'est ça le foot, c'est les émotions, c'est la passion, c'est on va suivre ce coup franc qui va être dégagé par les Lensois. Mais voilà, on parle tellement de fois du foot en mal, du déchaînement de haine, des bagarres. C'est ça le foot, c'est ces passions-là, c'est cet amour-là vécu entre personnes.
3: Aller
1: qui
3: chercher
1: supportent
3: un
1: le même
3: trophée,
1: club.
3: Être en communion avec ses supporters, voilà. Ça, c'est, mais c'est ça aussi et surtout la Coupe de France.
1: Et je trouve que Lens est sans doute l'exemple aujourd'hui en France qui caractérise le mieux le foot populaire que représente aussi cette Coupe de France.
5: Le long ballon, l'un des derniers disputés et gagnés par Ismaël Ogagnou. Ce ballon qui va filer jusqu'à Robin Risser. Et il reste désormais 70 secondes. Et Robin Risser qui fête déjà cette Coupe de France.
2: Je sens même pas un peu de vibration dans la voix de Sam. Ça doit bouillir à l'intérieur. Mais je trouve qu'il reste d'un professionnalisme et d'un stoïcisme.
1: Non. Il y a des gestes qui ne trompent pas, mon cher Eric. J'ai vu des poings serrés, j'ai vu des choses comme ça.
2: Bien sûr.
1: Il se contrôle parce qu'il est très professionnel.
2: Eh ben oui.
1: Mais franchement, alors que là, Sotoka, il en a pris une bonne encore. Là, sur le bord du terrain, on se congratule. Il y a tout le banc qui n'attend qu'une chose, c'est de pouvoir rentrer sur la pelouse. On a fait aussi descendre des tribunes les joueurs qui n'étaient pas sur la feuille de match, qui sont blessés, qui ont par choix de l'entraîneur, et qui sont en train de rejoindre leurs coéquipiers sur le bord du terrain. Et franchement, là, ça ne fait plus de doute. Il reste 20 secondes dans le temps additionnel.
2: Et Pierre Sage qui replace encore ses joueurs. Elle est géniale, la scène. Non, toi tu te mets là, toi tu
1: Thomason
2: te mets là.
1: Thomason avec Sangaré. Le ballon dans la profondeur pour Sima, peut-être le but du break. Il va aller se mettre sur le poteau de corner. Monsieur Brizard qui a le sifflet à sa bouche, c'est terminé. Lens remporte la première Coupe de France de son histoire en battant 10. 3 buts à 1. Les larmes de Gervais Martel dans la tribune avec Jean-Louis Leca. Les Lensois qui sont éparpillés un peu partout. Il y en a plein au sol. La fête qui va être belle, une longue partie de la nuit ici, à la fois à Bollaert, dans toutes les petites villes aux alentours de Lens, parce qu'il y en a partout des retransmissions de matchs.
3: Vraiment bravo.
1: Quelle équipe de Lens récompensée pour sa saison.
3: Ah ouais, quelle belle saison.
5: Effectivement, il y a des images très fortes. On a vu Benjamin Parot, le directeur général du club, avec Jean-Louis Leca, prendre Gervais Martel par les bras. Évidemment, les supporters qui fêtent ce titre, en train de pleurer pour certains, et les joueurs également sur la pelouse, euphoriques, extatiques. Je vois notamment Aïdara, le Malien, en train de fêter ça avec Hugo Georgel, l'attaché de presse. Vraiment, c'est un moment de bonheur pour tout un peuple, en fait. Voilà, c'est le peuple sangor qui attendait ça depuis très longtemps, et c'est enfin arrivé, et c'est magnifique.
2: Il n'y a pas de parti pris, évidemment. On aime le foot parce que c'est le foot, mais je pense que tous les amateurs Jeannot de ballon rond seront ravis que Lens gagne enfin cette Coupe de France. Voilà, on voit Gervais Martel dans les bras du président Le Gourian, c'est magnifique. Voilà, c'est un club qui méritait de gagner au moins une fois la Coupe de France.
3: C'est clair, et ça tombe pour les 120 ans, ça tombe à l'issue d'une saison remarquable avec un technicien qui est en train de marquer de son empreinte ce club et peut-être aussi un peu plus le football français. 27 ans d'attente pour un trophée Coupe de la Ligue en 99 contre Metz, ne jamais avoir pu soulever cette Coupe de France, c'est juste remarquable ce qui se passe là avec les Lensois, et qui plus est dans cette ambiance là où les 100 et or ont vraiment investi le Stade de France. On a joué, Samuel, tu vas nous le rappeler, le chiffre à guichet fermé encore toute cette saison, et on est
0: 85.
3: Dans des, on est, voilà, on est, j'allais dire, on est proche des 100 guichets fermés dans l'histoire du Racing Club de Lens consécutif. Donc c'est fabuleux, c'est tout à fait mérité ce qu'ils ont fait, même s'ils ont peut-être pas accompli le gros match sur la première période alors qu'ils menaient 2-0 et qu'ils se font reprendre à 2-1. Mais après, on les a sentis un peu plus en maîtrise, et ce qui leur arrive là, c'est quelque chose d'énorme par rapport à la saison qu'ils ont vécue.
2: Bruno Constant, on va évidemment, il nous reste une dizaine de minutes avant de passer la main à George Lang pour la collection, comme tous les vendredis soirs, évidemment la musique à l'honneur sur l'antenne d'RTL. On va se concentrer sur la joie lensoise, sur cette saison exceptionnelle du Racing. Juste une petite pensée, on voit les Niçois évidemment terriblement déçus et qui doivent jouer un barrage pour se maintenir en Ligue 1 contre Saint-Etienne. Le barrage aller à Geoffroy Guichard, ce sera dès mardi. Voilà, on a une petite pensée quand même pour les Niçois.
6: Ouais, évidemment, ils ont fait leur match, ils ont fait même un grand match. Ils n'ont pas eu de réussite sur cette rencontre. Ils touchent la barre, ils touchent le poteau, ils se sont créés quasiment plus d'occasions que les Lensois. Mais voilà, ils ont montré des valeurs qui peuvent leur servir pour ce barrage face à Saint-Etienne. Il y aura forcément de la déception, de la frustration, mais il va falloir vite de rebondir pour se sauver.
2: La nuit va être belle au Stade de France, la remise de la coupe évidemment dans quelques minutes, on est en train d'installer, la nuit va être longue, elle va être longue aussi à Bollard, Franck Hanson, où tout le public lensois, tout le peuple lensois et tous ceux qui n'ont pas pu se déplacer au Stade de France vont célébrer ça ce soir, cette première victoire en Coupe de France, si on vous entend, Franck.
13: Ah oui, c'est de la folie ici à Bollard, hein, c'est l'émotion, je sais pas si vous m'entendez Eric, mais bon, c'est un peu compliqué là, mais ça danse, ça chante, hein, devant
3: très,
13: moi,
3: très
13: il y a les supportrices devant moi qui sont en train de danser dans les tribunes, on regarde Gervais Martel à la télé qui pleure, vraiment l'émotion, là, Pierre Sage qui est en train de prendre ses joueurs dans les bras, je suis avec Laurent. C'est l'émotion là, on a du mal, on a dans les tripes ce club quoi.
14: J'ai plus que ça, j'ai du mal à réaliser. En 98 j'étais au Stade de France, j'ai pas réussi à avoir des places cette année, je suis venu ici, c'est incroyable. Il n'y a que Lens et il n'y a que le foot qui peut nous offrir ça.
13: On l'a vibré là dans le Stade Bollard, hein, vraiment comme le Stade de France.
14: C'était incroyable, 40 000 personnes dans un stade devant une télé, j'ai jamais vu ça personnellement, c'est juste dingue, incroyable.
13: C'est l'émotion qui parle là,
14: Ouais, c'est l'émotion, moi je suis supporter de Lens depuis 85 et là, ce titre-là, il est magnifique. En plus,
2: On vous perd, Franck, mais on a bien compris, on vous laisse faire la fête avec tous les supporters lensois. Je me posais la question si tous ceux qui étaient présents en 98, ils n'ont pas eu droit à une place pour la superstition, Jeannot, après la défaite contre le Paris Saint-Germain. On revient au Stade de France, Samuel, on est en train d'installer évidemment le protocole, le public lensois qui communique avec ses joueurs, tout le monde s'embrasse, hein, voilà les scènes traditionnelles, mais encore plus fort peut-être pour Lens puisque c'est un premier titre en Coupe de France.
0: Ouais, je vois Ruben Aguilar en pleurs, je vois Florian Sotoka en pleurs, des joueurs emblématiques de ce club qui sont là depuis de nombreuses saisons. Je pense évidemment à Florian Sotoka. Voilà, c'est sa 7e ou 8e saison. Il était là en Ligue 2, faut pas l'oublier. Il a traversé des saisons aussi galères. Et voilà, il a permis à ce club de s'ancrer dans le haut de tableau de Ligue 1, ce qui n'avait absolument rien d'évident il y a encore 5 ou 6 ans. Mais ça y est, ce club, il est à nouveau rentré dans le patrimoine du football français. Et voilà, avec ce titre, c'est quelque chose d'exceptionnel pour lui, j'imagine, et évidemment pour tous ceux que vous entendez.
2: Épilogue, Bruno, magique, parfait, d'une saison quasi parfaite et plus qu'exceptionnelle avec le point de départ qui était Lens.
6: Ouais, Pierre Sage disait que ce ne serait pas une saison rêvée parce qu'il n'y aura pas ce titre. Mais dans une ère où le PSG domine totalement le football français, sur les 11 dernières saisons entre la Coupe de France et le championnat, il n'y a que 5 autres équipes qui ont gagné un trophée. Maintenant, Lens, il y a un 6e, c'est Lens. Ça veut dire que gagner un trophée et être 2e de Ligue 1, c'est presque déjà être un peu champion de France ou champion du reste de la France, de la Ligue 1.
2: Toulouse, Nantes, Rennes en Coupe de France.
6: Et ce que réalise Pierre Sage, c'est exceptionnel.
2: Monaco et Lille en championnat.
6: Il y a 3 ans, il était adjoint dans un club de National. Il y a 3 ans. Le Restar avec Habib Bey en plus. Et aujourd'hui, il gagne la Coupe de France, il fait une saison remarquable en Ligue 1, il avait été limogé en janvier 2025 du côté de l'Olympique Lyonnais de manière assez injuste. Et voilà, c'est les premiers pas d'un futur déjà grand entraîneur.
2: Jean-Louis Lec, il y a 2 ans, il était gardien de but de Lens et maintenant il est directeur du recrutement.
3: C'est gardien de but remplaçant.
6: C'est l'aventure. C'est une histoire incroyable.
3: Et il pensait
7: venir dans les médias, faire consultant, tout doucement là.
2: Et là, il nous a fait un recrutement de fou.
7: Mais c'est incroyable. C'est aussi une belle histoire quand même.
2: Très belle histoire. Il y a que des belles histoires dans ce club, Sam. Enfin, cette saison en tout cas.
5: Non mais même il y a encore 2-3 matchs là, le jeune Mezian Mesloup qui vient marquer le but de la victoire,
2: c'est vrai,
5: la
2: qualification. Bien sûr.
5: On avait parlé d'un conte de fées dans le conte de fées, mais c'est vrai qu'il y a toute une série d'histoires là, des joueurs qui sont arrivés, qui je pense à Mathieu Hudol qui fait la saison de sa carrière, Samson Baydoo, même Malansar, enfin je veux dire il y a un an c'était la je sais pas dire la risée de l'effectif, mais voilà, en tout cas il y avait beaucoup de doutes autour de ce joueur qui s'est complètement révélé cette année, donc c'est quelque chose de force qui a été réalisé d'un point de vue sportif, que ce soit au niveau du recrutement et puis au niveau de la gestion de Pierre Sage, évidemment.
2: Qu'est-ce qu'on imagine ? Enfin, on imagine très bien ce qui va se passer demain aussi avec la ferveur du peuple en soi. On va profiter déjà des moments au Stade de France, de la remise de la Coupe, de la nuit qui s'annonce intense, et puis demain, ça va être... J'ose imaginer, Sam.
5: Oui, alors effectivement, a priori, les festivités, parce que c'est la mairie de Lens qui va chapeauter tout ça. Donc, on attend les informations, mais a priori, pour ceux qui habitent le nord de la France, ça va se dérouler dans l'après-midi avec une parade qui devra avoir lieu vers 15 ou 16 heures. C'est à confirmer, mais c'est plus l'après-midi que ça va se dérouler.
2: Oui, il va y avoir une parade qui va commencer à 15 heures et qui, à mon avis, n'est pas prête de se terminer.
7: C'est sûr que s'ils la mettent à 10 heures, ils n'ont pas une bonne idée.
2: Ils n'ont pas rendez-vous à l'Elysée avec Emmanuel Macron, donc à mon avis, ils vont le voir ce soir, Emmanuel Macron, et après, c'est réglé, Jeannot.
7: Oui, mais bon, une parade en ville, et puis après, il faut qu'ils finissent à Bollard.
2: Évidemment.
7: Qu'ils retrouvent tout le monde là-bas, quoi. Ça serait génial. Quoi.
5: Vous savez, quand ils ont été champions de France en 98, les joueurs, en fait, ils étaient allés chercher le match nul à Auxerre et ils sont allés à 3h du matin, ils ont fait rouvrir le stade Bollard de Lelys pour aller communier avec le public qui avait eu l'idée, de manière assez intuitive, de remplir le stade à 3h du mat. Alors je sais pas si ça va être la même chose, parce que de toute façon il y a déjà du monde à Bollard de Lelys, donc peut-être que ces gens vont attendre, je ne sais pas. Mais en tout cas, effectivement, il y a eu le titre en 1998, mais j'ai envie de dire que c'est quelque chose d'équivalent, enfin en tout cas c'est perçu comme ça ici par les supporters lensois.
2: C'est une autre génération, il y a presque 30 ans d'écart entre les deux. Bruno, on les voit faire le tour d'honneur, évidemment les lensois, ils vont savourer, ils vont prendre tout leur temps, c'est tellement mérité.
8: Ouais, faut qu'ils en profitent, qu'ils savourent, des trophées comme ça c'est de plus en plus rare malheureusement. Et c'est vrai qu'on en a parlé, c'est l'essence même. La Coupe de France, c'est quand même la seule compétition où les supporters qui sont en tribune ont également participé à cette compétition, parce que certains sont joueurs dans le monde amateur et ils ont peut-être joué cette compétition, donc tu y participes et après tu peux la soulever avec ton équipe phare. C'est juste exceptionnel comme sentiment.
2: Je repense à ce qu'a dit Sam, ceux qui sont à Bollard ce soir, en effet, moi je pense qu'il y en a qui vont pas vouloir sortir du stade pour être sûr d'être là demain si les mecs viennent à Bollard. Hein. Non mais on va pas pouvoir les sortir, Sam.
5: Ah ben c'est sûr, non mais je pense vraiment qu'il y en a qui vont se dire on reste là, bien sûr, évidemment. Non, c'est sûr, c'est une possibilité. Encore une fois, je ne connais pas le programme, donc on va demander ça à Hugo Georgel et aux dirigeants lensois tout à l'heure. Mais il n'est pas impossible que dès 3h du matin, au retour, même je me disais le bus. À mon avis, il y a des supporters lensois qui sont ici, qui vont vouloir suivre le car.
2: Ah bah ça c'est...
5: jusqu'à la Gaillette.
2: C'est certain. Juste avant de passer la main à Georges Lang, la première action d'un des héros du soir, Florian Thauvin, élu homme du match, buteur, passeur décisif. Voilà, on va l'entendre lui. Et après, demain, dans la matinale d'RTL, toute la journée
7: avec Jean-Louis Lec. C'est quand même lui qui est allé le chercher, lui dire viens, tu vas voir, tu vas te régaler, tu vas vivre une saison extraordinaire. Il termine deuxième, il remporte la Coupe de France, on le rappelle.
8: Quelle renaissance.
7: C'est son premier trophée, c'est incroyable.
2: Allez, on écoute Florent Thauvin chez le confrère de Beansport.
15: Ouais, c'est Jean qui m'a ramené ici avec Ben Parot. Ils m'ont fait confiance, ils m'ont tendu la main quand plus beaucoup ne croyaient en moi. J'ai énormément travaillé ce soir, j'ai été récompensé tout comme mon équipe et je suis fier qu'on ait pu gagner.
2: Voilà, fier Florian Thauvin, lance sacré en Coupe de France pour la première fois de son histoire. Les premières réactions, vous les avez vécues sur RTL demain tout au long de la journée. Je dis pas que ça sera une journée spéciale Racing Club de Lens, mais il y aura vraiment de la couleur rouge, de la couleur jaune et du bonheur, du sourire sur l'antenne de RTL tout au long de la journée pour célébrer les festivités à Lens après ce succès en Coupe de France. Un grand merci à Samuel Duhamel. qui va pouvoir lui aussi se lâcher maintenant, Sam.
5: Exactement, exactement.
16: Samuel, si tu rencontres un dénommé Michael avec un maillot rouge et noir, surtout ne sois pas trop méchant avec lui, s'il te plaît.
5: Non, c'est pas du tout, il y a aucun souci.
2: À mon avis, il est déjà à l'aéroport pour rentrer à Nice. On pense à lui aussi très fort, à tous nos correspondants qui nous ont fait vibrer tout au long de la saison, partout en France, avec ses matchs de Coupe de France et de Ligue 1. Merci beaucoup Jeannot Rességuier.
3: Avec plaisir, on se retrouve dimanche soir.
2: Cédric Chasseur est déjà en train de m'envoyer des photos au bord de la pelouse avec les supporters lensois. Merci à Bruno Constant.
8: Au plaisir.
2: On a encore des rendez-vous les garçons.
3: Et demain on refait le match avec Julien Babou.
2: Bien sûr, dès 19h. On sera là dimanche également 20h pour RTL Foot. Et puis la semaine prochaine.
3: Wow.
2: Attention, l'épilogue de la saison de club avec la finale de la Ligue des Champions. 17h45. 23h, ah émission spéciale sur RTL. Et oui, pour cette finale de la Ligue des Champions entre le PSG et Arsenal à Budapest. Je vous rappelle que le coup d'envoi est à 18h. La Coupe du Monde, on aura le temps d'en reparler tout au long de l'été sur RTL et sur M6. Merci à Ilkay et à Kevin. George Lang doit être là dans les starting blocks.
17: Il est là.
2: Pour la musique.
17: Oui, bravo Lance, bravo.
2: Lance. Ah oui.
17: Ah ouais, j'ai vibré avec vous là.
2: Ben, je pense qu'à Bollard, ils vont vous écouter toute la nuit, Georges, en attendant que les joueurs reviennent demain. Donc, ils vont rester sur RTL. Allez, bonne soirée, Georges, et merci à vous d'être là, évidemment, tous les vendredis, tous les samedis et tous les dimanches pour les auditeurs de RTL. 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
17: Et place la musique maintenant. Avec Simon & Garfunkel pour démarrer cette collection. The Boxer.

Simon & Garfunkel en 1970 sur l'album Bridge Over Troubled Water pour démarrer cette mini collection du vendredi soir. Aujourd'hui, on était le 22, on le sera encore jusqu'à minuit, le 22 mai. C'est aujourd'hui donc l'anniversaire des Nocturnes, 53 ans, mais c'est demain entre 22h et 1h du matin que nous fêterons cet anniversaire, ces 53 ans. Ce sera pour vous l'occasion de choisir les disques qui seront la programmation de cette émission anniversaire. Je compte sur vous. Merci en tout cas de votre grande et longue fidélité. Allez, on va prendre l'autoroute, celle qui va vers le nord à partir de Los Angeles et qui s'appelle Ventura Highway, parce qu'elle passe d'abord par Ventura pour arriver après à Santa Barbara.

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2: Après avoir écouté les Doobie Brothers, ce groupe californien originaire de San Jose qui s'est formé en 1970 et qui existe encore, toujours actif, voici Marvin Gaye. Après un petit

La collection du vendredi soir, c'est jusqu'à minuit et au-delà de minuit tout à l'heure, bien évidemment. Les nocturnes jusqu'à 1h du matin. La music, celle qui nous rassemble depuis 53 ans. Voici Simply Red. Holding back the years.

ça c'est la soul aux yeux bleus. La soul made in England. On va écouter maintenant une reprise d'une chanson de Smokey Robinson qui s'appelle Ooh Baby Baby. C'est Lenny Kravitz. Lenny Kravitz a enregistré ça sur l'album Strat. Il avait emprunté le titre à Smokey Robinson qui avait chanté cette chanson en 65 avec les Miracles.

Lenny Kravitz, Soul Time. Vous écoutez la collection du vendredi soir. Il est 23h41. Direction les Pays-Bas. La Hollande. Netherlands. Avec ce groupe mythique qui, en 1973, il y a donc 53 ans, avait enregistré ce morceau qui s'appelle Rider Love. Et c'était sur un album qui a pour nom Mountain.

shuffle. Postcards. Un album que vous devriez avoir si vous aimez Postcards et qui s'appelle Silk Degrees, paru en 1976.

Only to Rock, Burton Cummings. Do you want more rock and roll? Okay, it is now time to listen to what? Exactement, Bob Seger and the Silver Bullet Band. Pourquoi pas? Avec la reprise d'une chanson de Chuck Berry qui s'appelle, comment elle s'appelle cette chanson? Vous la connaissez par cœur, j'en suis persuadé. C'est la vie. 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

0: You Never Can Tell. Version Bob Seger and the Silver Bullet Band. Et dans quelques instants, les Nocturnes avec un power play, un nouveau titre de Beth Hart. D'autres nouveautés, bien évidemment, comme par exemple le nouveau single de Mike Campbell and the Dirty Knobs. Ne bougez surtout pas. Il y a de la musique comme ça jusqu'à plus soif, hein. Jusqu'à cette heure-ci, jusqu'à quelle heure? 1h du matin. Ouais, non, on l'a déjà entendu, ça.
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0: Vous écoutez RTL, il est minuit. Power play. Oh bah dites donc, c'était pas ça que je voulais. Je voulais plutôt ça, moi. 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
6: Vous avez vécu sur RTL le bonheur total et le trophée historique du RC Lens, vainqueur de la Coupe de France pour la première fois de son histoire. Une finale maîtrisée, remportée 3-1 contre Nice. Et une fin de saison parfaite pour les 100 et or après avoir pris la deuxième place en Ligue 1. Pourquoi a-t-elle abandonné ses enfants en pleine forêt? L'a-t-elle fait volontairement ou sous la contrainte? Au lendemain de leur arrestation au nord de Lisbonne, la mère de famille française et son compagnon sont présentés à un juge. Ils ont été emmenés dans un fourgon de gendarmerie jusqu'au tribunal de Setúbal, près de l'endroit où les deux petits garçons ont été secourus mardi par un automobiliste. En attendant leur rapatriement en France, les deux enfants ont été confiés à une famille d'accueil portugaise. Une battue citoyenne en Loire-Atlantique pour retrouver Manon Rolando, disparue depuis bientôt 2 mois. Elle est organisée par la gendarmerie ce samedi après-midi autour de la commune de Saint-Étienne-de-Montluc. Manon, mère de famille de 31 ans, manque à l'appel alors que son conjoint a lui été arrêté en Algérie avec leur fille en bas âge. Il est soupçonné d'avoir tué sa compagne avant d'enlever leur enfant. Le duel Gabriel Attal-Édouard Philippe aura bien lieu pour la présidentielle 2027. Le patron de Renaissance a officialisé sa candidature ce vendredi depuis l'Aveyron. Gabriel Attal dit vouloir agir pour apaiser et renouer avec l'optimisme. Candidature officialisée dans une ambiance 100% terroir. Un accord commercial entre l'Union européenne et le Mexique, mais avec des garde-fous pour éviter de relancer la révolte du Mercosur. Le texte a été signé à Mexico. Il comporte des baisses de droits de douane sur une certaine quantité de bœuf, de poulet ou encore d'éthanol mexicain destiné à produire des spiritueux. En sens inverse, les droits de douane sont supprimés sur le porc européen, mais aussi les fruits, les pâtes ou encore les céréales. Un nouveau départ parmi les hauts responsables qui entourent Donald Trump. La directrice nationale du renseignement américain, Tulsi Gabbard, a annoncé sa démission, selon elle en raison de l'état de santé de son mari qui est atteint d'un cancer. Mais plusieurs médias américains affirment que cette ancienne militaire avait des divergences avec Donald Trump sur la guerre contre l'Iran. Après la Coupe de France de football qu'on évoquait, la finale ce samedi de la Ligue des Champions féminines, elle oppose l'Olympique Lyonnais au FC Barcelone, ce sera à 18h. Les Lyonnaises n'ont plus gagné la compétition depuis 2022. La météo et cet épisode de chaleur intense qui va durer une semaine d'après Météo France. Les températures les plus chaudes sont attendues entre dimanche et mercredi. En attendant ce samedi, grand soleil avec des minimales comprises entre 9 et 18 degrés. Les maximales iront généralement de 27 à 32 avec des pointes locales à 35 degrés. degrés dans le sud-ouest. Les courses, ce sera à 15h15 à Enghien-Soisy. 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

Home to Us. On pourrait en dire par chez nous. Et c'est où chez eux? C'est à Liverpool, dans un quartier qui s'appelle Legend Lane. Et l'album de Paul McCartney sur lequel on trouve cette chanson, le duo Paul McCartney et Ringo Starr, c'est The Boys of Dungeon Lane qui paraîtra le 29 mai, c'est-à-dire la semaine prochaine. Et si vous écoutez RTL, sachez que notre station est fière de dire qu'elle est officiellement partenaire de la parution de ce nouvel album, le 19e de Paul McCartney, et que vous pourrez entendre jeudi, dans la journée de jeudi prochain, des extraits de ce nouvel album en exclusivité. C'est ça, RTL. Et le début des Nocturnes, c'est aussi avec Chaka Khan et Eric Clapton, avec un blues qui s'appelle The Thrill Is Gone, une chanson de B.B. King. Une des chansons les plus connues de B.B. King, d'ailleurs. Cette chanson était parue, chantée par B.B. King en 1973. The thrill is gone.

connaissez la différence qu'il y a entre la collection et les nocturnes. Dans la collection, tout le monde connaît les titres, ou presque. Et les nocturnes, ben, c'est le rendez-vous de ceux qui aiment la musique et qui aiment découvrir des nouveautés. Donc, à l'instant, Chaka Khan et Eric Clapton à l'initiative de Joe Bonamassa sur ce coffret qui est paru au début de l'année, qui s'appelle B.B. King's Blues Summit 100. C'était dans le cadre du 100e anniversaire de la mort de B.B. King. De la naissance de B.B. King, plutôt. Il est 00:13. Voici un nouvel extrait d'un futur album de Mike Campbell and the Dirty Knobs. Mike Campbell, qui était le guitariste des Heartbreakers, le groupe qui accompagnait Tom Petty. No Regrets. L'album paraîtra le 12 juin. On sait qu'il s'appellera Mission of Mercy. Mike Campbell.

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Peter Gabriel, Till Your Mind Is Shining. Ce titre figurera sur un prochain album qui s'appellera O.E. L'année dernière, c'était I.O., mais ça change avec Peter Gabriel. Voilà, Peter Gabriel, je ne sais pas à quelle génération vous appartenez, mais en tout cas, pour la nouvelle génération, il y a parfois des manques dans le savoir, mais c'est normal, vous êtes jeune. Je vois bien, j'ai un stagiaire qui est né après les années 2000, lui ne connaît pas tous les groupes que je programme, et je lui fais la leçon à chaque fois. Donc, si vous êtes de la nouvelle génération, et que vous ne savez pas ce qu'a fait Peter Gabriel avant de chanter en solo, sachez qu'il était le chanteur de Genesis, et que son dernier album avec Genesis date de 1974, c'est un album qui s'appelle « The Lamb Lies Down on Broadway », je vous propose un large extrait de ce disque où ils étaient cinq à l'époque. Il y avait donc Peter Gabriel qui chantait, Steve Hackett à la guitare, Phil Collins à la batterie, Mike Rutherford à la basse et à la guitare, et Tony Banks au clavier. Back in New York City, suivi de Airless Heart, et enfin, troisième titre de cette trilogie, Counting Out Time. Voici donc Genesis.

pour terminer mon cours. Après le départ de Peter Gabriel, il y a eu le départ du guitariste Steve Hackett. Et c'est Phil Collins qui a commencé à chanter dans Genesis. Il jouait de la batterie et il chantait. Mais là, c'est la voix de Peter Gabriel.

production incroyable. La trilogie sur l'album de Lamb Lies Down on Broadway. Le dernier album avec Peter Gabriel comme chanteur en 1974. C'était Back in New York City. Airless Heart. Et en ce moment même, sous ma voix, Counting Out Time.

Il est minuit 35. Je vous propose maintenant le power play de la nuit. Il s'agit de Beth Hart qui arrive avec un nouveau single qui s'appelle Mean Old Man of Mine. Beth Hart qui a entamé une grande tournée européenne qui va aller partout et notamment dans tous les pays de l'Est de l'Europe et qui passera par chez nous, enfin pas loin. J'ai relevé quelques dates qui devraient vous intéresser. Par exemple, le 24 mai, Beth Hart sera à Anvers, en Belgique. Le 26 mai, elle sera à Luxembourg. C'est dans quelques jours, tout ça. À la Rock Hall. Et puis, pour les Parisiens, il faudra attendre le 29 novembre, puisque Beth Hart se produira à Paris, à l'Olympia. George Lang. Power Play. Beth Hart, la diva. La diva californienne.

en attendant le nouveau disque des Rolling Stones, album qui s'appellera Foreign Tongues. On a écouté un extrait de l'album précédent, l'album Hackney Diamond, paru le 24 octobre 2023. Sweet Sounds of Heaven, les Stones avec Lady Gaga.

Try a Little Tenderness. Otis Redding. En 1966. En fait, c'est une chanson qui date de 1932 du Red Noble Orchestra. Et Frank Sinatra, en 1946, a

On va écouter maintenant un bluesman qui s'appelle Robin Ford. Robin Ford vient de reprendre une chanson de John Lennon que vous connaissez certainement, qui figure sur l'album Imagine en 71. Jealous Guy. Jealous Guy a été aussi un grand succès pour Roxy Music avec Brian Ferry. Ça, c'est la version de Robin Ford. C'est sur l'album Two Shades of Blue. Robin Ford. Ah,

Et nous allons terminer ces nocturnes avec la reprise d'une chanson de Donovan qui s'appelle Sunshine Superman. C'est Dr. Lonely Smith qui est à l'orgue. Il a demandé, parce qu'il ne chante pas, à quelqu'un qui chante souvent avec les autres, c'est Iggy Pop. C'est l'album Breeze paru en 2021. Ah, le son de l'orgue Avant B3. C'était un maître de ce son, Dr. Lonely Smith. Il est mort peu de temps après la sortie de cet album d'ailleurs.

0: Voilà, nous sommes arrivés au terme de cette émission les nocturnes du vendredi soir. Demain, ou plutôt la nuit prochaine, parce qu'on est déjà demain. Nous rentrerons dans le vif du sujet à partir de 22h avec une émission spéciale dans le cadre du 53e anniversaire de l'émission Les Nocturnes. Plus de 5 décennies. Rendez-vous donc tout à l'heure.
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0: 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Et si on écoutait les infos, 3 minutes pour écouter tout de suite Nathalie Michet.
2: Vous avez vécu sur RTL le bonheur total et le trophée historique du RC Lens, vainqueur de la Coupe de France pour la première fois de son histoire, une finale maîtrisée, remportée 3-1 contre Nice et une fin de saison parfaite pour les 100 et or après avoir pris la deuxième place en Ligue 1. Pourquoi a-t-elle abandonné ses enfants en pleine forêt? L'a-t-elle fait volontairement ou sous la contrainte? Au lendemain de leur arrestation au nord de Lisbonne, la mère de famille française et son compagnon sont présentés à un juge. Ils ont été emmenés dans un fourgon de gendarmerie jusqu'au tribunal de Setúbal, près de l'endroit où les deux petits garçons ont été secourus mardi par un automobiliste. En attendant leur rapatriement en France, les deux enfants ont été confiés à une famille d'accueil portugaise. Une battue citoyenne en Loire-Atlantique pour retrouver Manon Rolando, disparue depuis bientôt 2 mois. Elle est organisée par la gendarmerie ce samedi après-midi autour de la commune de Saint-Étienne-de-Montluc. Manon, mère de famille de 31 ans, manque à l'appel alors que son conjoint a lui été arrêté en Algérie avec leur fille en bas âge. Il est soupçonné d'avoir tué sa compagne avant d'enlever leur enfant. Le duel Gabriel Attal-Édouard Philippe aura bien lieu pour la présidentielle 2027. Le patron de Renaissance a officialisé sa candidature ce vendredi depuis l'Aveyron. Gabriel Attal dit vouloir agir pour apaiser et renouer avec l'optimisme. Candidature officialisée dans une ambiance 100% terroir. Un accord commercial entre l'Union européenne et le Mexique, mais avec des garde-fous pour éviter de relancer la révolte du Mercosur. Le texte a été signé à Mexico. Il comporte des baisses de droits de douane sur une certaine quantité de bœuf, de poulet ou encore d'éthanol mexicain destiné à produire des spiritueux. En sens inverse, les droits de douane sont supprimés sur le port européen, mais aussi les fruits, les pâtes ou encore les céréales. Un nouveau départ parmi les hauts responsables qui entourent Donald Trump. La directrice nationale du renseignement américain, Tulsi Gabbard, a annoncé sa démission, selon elle en raison de l'état de santé de son mari qui est atteint d'un cancer. Mais plusieurs médias américains affirment que cette ancienne militaire avait des divergences avec Donald Trump sur la guerre contre l'Iran. Après la Coupe de France de football qu'on évoquait, la finale ce samedi de la Ligue des Champions féminines, elle oppose l'Olympique Lyonnais au FC Barcelone. Ce sera à 18h. Les Lyonnaises n'ont plus gagné la compétition depuis 2022. La météo et cet épisode de chaleur intense qui va durer une semaine d'après Météo France. Les températures les plus chaudes sont attendues entre dimanche et mercredi. En attendant ce samedi, grand soleil avec des minimales comprises entre 9 et 18 degrés. Les maximales iront généralement de 27 à 32 avec des pointes locales à 35 degrés dans le sud-ouest. Les courses, ce sera à 15h15 à Enghien-Soisy. 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
4: Mystère à La Baule, un employé d'un syndicat intercommunal tué ce matin par l'explosion d'un colis piégé entreposé dans le local où il travaillait. Les enquêteurs de la Division nationale antiterroriste sont sur place.
5: Bonjour, Philippe Rivet, 30 ans, fils de bonne famille, obnubilé par le pouvoir et la politique. À l'automne 2000, on va retrouver sa trace derrière l'explosion d'un colis piégé à La Baule. Un mort, c'est un élu qui était visé. L'enquête va s'enfoncer dans la ténébreuse trajectoire du suspect et découvrir l'existence d'un autre cadavre. Philippe Rivet, une haine explosive, l'heure du crime. La seule émission radio 100% fait divers, c'est tout de suite sur RTL. Vendredi 24 novembre 2000, 8h20 du matin, une sourde explosion retentit au numéro 3 de l'avenue de Noël, à La Baule. Le bruit a été entendu à 3 km à la ronde. Les pompiers et la police se rendent au siège du SICAPG, le syndicat intercommunal de la Côte d'Amour et de la presqu'île de Guérande. Les employés sont devant le bâtiment, choqués. Pas de fumée ni de flammes, mais à l'étage, la salle de réunion a été soufflée. Des vitres brisées, un faux plafond éventré. Les pompiers découvrent dans les décombres un corps en partie déchiqueté. La victime non identifiée est retrouvée accroupie, la tête et les deux mains arrachées. Juste après la déflagration, une secrétaire est accourue vers la salle de réunion. Elle savait que son collègue, Jacques Leparoux, s'y trouvait. Il préparait la salle pour un pot de départ à la retraite. C'est bien Jacques Leparoux qui est mort dans l'explosion. Il était méconnaissable. Il n'avait plus de tête. Je l'ai reconnu à la tenue qu'il portait, va témoigner le directeur du SICAPG. C'est une chaîne Hi-Fi de marque internationale qui a explosé. Elle abritait un mini fût de bière bourré d'au moins 3 kilos d'explosifs. Une bombe artisanale, chlorate de sodium et sucre. Cette chaîne Hi-Fi traînait en fait dans un carton dans la salle de réunion depuis 3 mois. Le colis était adressé au président du syndicat intercommunal et maire du Croisic, Christophe Priou. Il n'est jamais venu le chercher. C'est lui qui était visé. En branchant la chaîne, sans doute pour l'essayer, pour le pot du soir, Jacques Leparoux a déclenché l'explosion. L'étiquette d'expédition sur le colis, datée du 4 août et estampillée Federal Express, est une fausse, fabriquée avec une imprimante. Le paquet n'avait pas été expédié, mais simplement déposé. Le maire du Croisic, Christophe Priou, 42 ans, personnalité politique locale en vue, espoir du RPR, le parti gaulliste, est placé sous protection. Les policiers de la PJ de Nantes se demandent qui peut bien lui souhaiter sa mort. Nous ne savons pas s'il s'agit d'une affaire terroriste, d'une affaire locale ou d'une vengeance personnelle, annonce le procureur de Saint-Nazaire. Une action des indépendantistes de l'armée révolutionnaire bretonne est étudiée. Ils font souvent parler la poudre. 10 mois auparavant, ils ont plastiqué la mairie de La Baule. Mais ni le mode opératoire, ni l'explosif utilisé ne correspondent aux habitudes de l'ARB. Un coup des paludiers de Guérande, remonté contre l'administration, ou des chasseurs est évoqué, tout comme une vengeance suite à un scandale politico-financier local, celui des marchés publics de La Baule. Autant de pistes écartées. Lundi 11 décembre 2000, Annick Duroscoat, présidente du Centre National des Indépendants et Paysans, conseillère générale, attire l'attention des policiers sur l'un des anciens membres du CNI, le jeune militant Philippe Rivet, 29 ans. Le parti l'a exclu en raison de ses prises de position trop radicales, violentes, extrémiste. Il a très mal pris son éviction. Selon Annick Duroscoat, Rivet veut s'imposer sur la scène politique locale. Il voue une haine farouche au jeune premier du RPR, Christophe Rioux. « J'aurai sa peau », aurait-il dit un jour. Le profil de Philippe Rivet finit par intéresser les enquêteurs. Rivet, fils de très bonne famille, une belle villa dans les Yvelines, une magnifique maison de vacances au Pouliguen, est effectivement obsédé par Christophe Rioux. Il s'était présenté contre lui aux dernières cantonales et avait été battu. Il avait alors publié un communiqué vindicatif. Rivet s'était aussi mêlé aux journalistes lors de la conférence de presse de Christophe Rioux, juste après la mort du malheureux Jacques Leparoux, tué à sa place. Philippe Rivet, il faut bien retenir ce nom, il va nous servir de fil rouge dans toute cette émission. Jeune militant aux idées d'extrême droite, bien arrêté et parfois même jugé trop sulfureuse, trop violente, trop vindicative. Il va bien sûr recevoir la visite de la police, des perquisitions, et qui vont se révéler spectaculaires, et puis aussi des secrets bien cachés qui vont être découverts. Mais tout ça, on va le voir évidemment dans la suite de l'heure du crime. Il faut revenir sur l'explosion de la bolle au syndicat intercommunal. Bonjour maître Erwan Lemoigne.
6: Bonjour.
5: Merci beaucoup d'être avec nous aujourd'hui en direct dans le studio de l'heure du crime. Alors à l'époque, vous avez été l'avocat de la famille de Jacques Leparoux. Jacques Leparoux, c'est la victime dans cette affaire, la victime malgré lui, j'ai envie de dire, parce que c'était pas lui qui était visé. Il a été tué par cette bombe. Maître Erwan Lemoigne, lorsque les premiers témoins, les premiers secouristes rentrent dans cette salle, le spectacle, il est terrifiant.
6: Effectivement, nous avons défendu la famille de Jacques Leparoux et qui a été traumatisée par cet attentat tout à fait tragique et avec une répercussion, vous l'imaginez bien, très forte. La salle qui a fait l'objet de cette explosion était une salle de réunion et lorsqu'on voit les images, on imagine que cette salle qui devait accueillir dans les instants qui ont suivi l'explosion un pot de départ aurait pu tuer de nombreuses personnes.
5: Bien sûr.
6: Compte tenu de la puissance de l'engin explosif.
5: D'autant plus que ce paquet, il traînait depuis des mois, depuis 3 mois, je crois, et que dans cette salle, elle était occupée, il y avait des réunions fréquentes.
6: Eh bien, ce paquet, ce carton qui avait été disposé dans cette salle, était laissé sans avoir finalement jamais été... Alors, une fois ouvert, on savait que c'était une chaîne IFI,
5: c'est ça.
6: Mais jamais utilisé. Et on découvrira que le simple fait de brancher cette chaîne déclenche l'engin explosif.
5: C'est ça. On avait laissé tomber un petit peu cette chaîne IFI parce que c'était d'une mauvaise qualité. Elle était là, elle traînait. D'ailleurs, l'élu local qui était visé, évidemment, lui, il n'était pas venu la chercher, hein, cette chaîne.
6: Je ne sais même pas s'il était au courant que ce colis lui était destiné et que, en général, M. Priou, comme beaucoup d'élus, ne conserve pas ce type de cadeaux et parfois peuvent les offrir et les donner. Et ça aurait pu aussi être parce qu'il est resté pendant 3 mois. Ce qui est quand même choquant, le fait d'avoir sciemment déposé ce colis piégé et n'avoir jamais pensé qu'est-ce qu'il advient de ce colis pendant 3 mois avec le risque de explosif et létal aussi important.
5: Bonjour Agnès Grossman.
7: Bonjour.
5: Merci beaucoup d'être vous aussi avec nous dans cette heure du crime, dans le studio l'heure du crime. Vous êtes journaliste, vous avez couvert énormément de faits divers et vous êtes réalisatrice du Fait entrer l'accusé, qui est excellent d'ailleurs, je le précise, consacré à cette affaire, l'affaire
7: Rivet.
5: C'est pour ça qu'on vous a d'ailleurs invité, parce qu'effectivement cette émission est excellente. La cible, on l'a dit, c'est Christophe Priou. C'est un élu local. Ça veut dire que tout de suite, Agnès Grossman, il y a une coloration politique derrière cette affaire. C'est pas comme ça une bombe qu'on a déposée pour faire exploser ce syndicat, non, c'est ciblé.
7: Oui, il pense d'ailleurs au départ à une piste terroriste, à l'armée...
5: Révolutionnaire bretonne.
7: Révolutionnaire bretonne, mais ces terroristes ne font jamais de victimes humaines. Ils font que des dégâts physiques.
5: Et puis ils signent, ils revendiquent.
7: Et puis ils signent, ils revendiquent, là il n'y a pas de revendication. C'est vrai que Christophe Priou, c'est le maire du Croisic, c'était le dauphin de Olivier Guichard, qui a été une des grandes figures de la région. Et donc effectivement, pourquoi Christophe Priou? C'est en plus c'est quelqu'un qui est bien vu. C'est pas un révolutionnaire, c'est un mec de droite, de la droite normale, si je puis dire. C'est pas du tout un gars extrémiste. Et bon, effectivement, il pense que c'est une revendication politique. Alors est-ce que c'est les paludiers, les gens qui s'occupent de récolter le sel? Est-ce que c'est
5: peu probable d'ailleurs.
7: Peu probable.
5: Des pistes qui s'effondrent.
7: Hein. Il cherche partout. Et effectivement, il trouve pas.
5: Il y a les maître Herman Lemoigne. Un mot encore sur la famille Leparoux, parce que finalement la seule victime dans cette affaire, enfin il y en a une autre, après on y viendra, mais la seule victime dans cette affaire c'est effectivement Jacques Leparoux. Il y a les obsèques sous haute surveillance avec des policiers qui sont là parce qu'ils sont venus photographier, voir qui pouvait être à ces obsèques. Et la famille est complètement désarçonnée, elle est détruite et aussi dans l'espèce de ressentiment aussi, parce que c'était pas Jacques Leparoux qui était visé.
6: Alors, les obsèques ont lieu quelques jours après la mort de Jacques Leparoux à Savenay, sa ville de naissance, et elle va réunir un certain nombre de personnalités, bien sûr la famille, les élus qui vont se mobiliser. Il y aura aussi une marche blanche organisée à la foulée, dans la foulée. Et c'est vrai que la famille est dans l'incompréhension. Jacques Leparoux, il faut en parler, c'est la victime de cet attentat innocente.
8: Bien sûr.
6: Qui n'a jamais, qui était reconnu par tous comme quelqu'un d'intègre, d'aimable, de serviable, et la famille est effondrée de prendre cette disparition aussi violente, avec, vous l'avez rappelé, aussi une atteinte à l'intégralité, au corps de...
8: Bien sûr, puisque ce corps a explosé, il s'est désintégré. Je crois que la maman, elle n'a jamais pu voir le corps de son fils. Elle était devant le cercueil. Elle aurait aimé l'ouvrir, ce cercueil, mais on lui a interdit. Donc c'est assez terrifiant. Il faut bien rappeler ça, qu'il y a une victime qui a été vraiment tuée de manière terrifiante. Un petit mot encore, Agnès Grossman. Il y a un homme qui apparaît comme ça dans le paysage. Il s'appelle Philippe Rivet. Juste un mot, c'est un militant d'extrême droite.
7: Alors c'est une...
8: Qui essaie de devenir une star locale de la politique. Hein.
7: Oui, c'est une femme politique d'ailleurs qui va dire son nom, parce que c'est un militant qui s'est fait remarquer effectivement par sa passion, qui veut absolument avoir un destin politique et qui avait un comportement un peu exalté.
8: Chez le suspect numéro 1, une étrange mixture. Philippe Rivet, une haine explosive. Je n'ai rien fait, je suis innocent à toutes vos questions. L'enquête de l'heure du crime, on se retrouve dans un instant sur RTL.
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1: Au programme de l'heure du crime, l'affaire Philippe Rivet, ce jeune militant aux idées d'extrême droite, va être soupçonné d'être derrière un attentat qui a fait un mort à La Baule en novembre 2000, un colis piégé qui devait normalement être destiné à un élu. 6 mois plus tard, la police souhaite interroger cet homme. Mercredi 16 mai 2001, 6 heures du matin, les policiers de la PJ de Nantes sonnent à la porte d'une maison cossue, en bordure d'un bois, route de Saint-Nom à L'Étang-la-Ville, dans les Yvelines. C'est l'adresse du suspect Philippe Rivet. Il vit ici avec ses parents, Alain et Evelyne. C'est le père de famille qui ouvre. Son épouse et son fils sont partis, dit-il, passer quelques jours en Italie. Les enquêteurs perquisitionnent la maison. Dans la chambre, en grand désordre, de Philippe Rivet, où une affiche de la Waffen-SS est punaisée sur un mur, ils tombent sur des dizaines de coupures de journaux sur l'affaire de La Baule. On trouve aussi un carnet rouge qui contient des annotations militaires et une liste d'explosifs. Dans la cave, il est découvert un pot de 5 kilos de chlorate de soude dont 750 grammes ont été mélangés à du sucre. La même substance que celle utilisée dans la chaîne IFI piégée. Un flacon enfermant une substance identique est saisi dans la Renault Clio du suspect. Une autre perquisition, conduite au même moment au Pouliguen, dans la villa de vacances des Rivet, permet de découvrir un schéma de circuit électrique pouvant correspondre à un dispositif de mise à feu, des tickets de caisses de commerce sont examinés. L'un d'eux concerne l'achat d'un mini-fût de 5 litres de bière de marque Grafenwalder-Pils, uniquement distribué dans les magasins Lidl. Un fût identique avait été évidé et rempli avec le mélange explosif. Un mandat d'arrêt est lancé contre Philippe Rivet. Jeudi 31 mai 2001, 15 jours après la double perquisition, Philippe Rivet, tout juste 30 ans, est arrêté sur un trottoir à Paris. Il ne montre aucune résistance. Un de ses amis, Alexandre Cagé, 27 ans, est également interpellé. Les policiers savaient que ces deux hommes très proches avaient rendez-vous. En garde à vue, Rivet conteste toute implication dans l'attentat meurtrier de La Baule. Certes, il ne portait pas dans son cœur le maire du Croisic, Christophe Priou, mais il n'a jamais voulu le tuer. C'était un simple adversaire politique. À propos du chlorate de soude retrouvé dans la villa familiale, à L'Étang-la-Ville, il répond qu'il s'en sert comme désherbant dans les propriétés de ses parents. Il n'ignore pas qu'on peut fabriquer un explosif avec ce produit, mais il n'a pas essayé. Les policiers savent que la mini-chaîne stéréo a été achetée aux puces de Montreuil. Peu avant cet achat, Rivet avait retiré la somme correspondante à un distributeur. Alexandre Cagé, placé en garde à vue, est interrogé à propos des conversations téléphoniques avec Philippe Rivet le jour de l'attentat de La Baule. « J'ai eu peur quand il m'a parlé de l'explosion qui venait de se produire. J'ai préféré poursuivre notre conversation de cabine à cabine, de peur d'être sur écoute, dit-il. » Rivet affirme être innocent à toutes les questions. Il est mis en examen pour assassinat et écroué. Alexandre Cagé est laissé sous contrôle judiciaire. Il bénéficiera d'un non-lieu. Les enquêteurs explorent l'entourage de Philippe Rivet. Avant d'être arrêté, il était en contact régulier avec un petit groupe de sympathisants d'extrême droite, certains affiliés au groupe Union Défense, le GUD. L'un d'eux, Jean-François Illy, 40 ans, intéresse beaucoup la police, car Illy et Rivet se sont téléphonés le jour même de l'attentat. Une conversation qui a duré 7 minutes. Illy aurait-il été missionné pour déposer le colis piégé qui, jusque-là, abandonné dans son carton, n'avait pas explosé. Illy est recherché, mais il s'est volatilisé. Sa sœur a d'ailleurs signalé la disparition. La voiture de Jean-François Illy est découverte sur un parking de l'aéroport de Roissy, totalement nettoyée. Aucune empreinte. Juste avant de disparaître, Illy a participé à un dîner chez Philippe Rivet. Deux autres convives étaient autour de la table. Que s'est-il passé ce soir-là? Que s'est-il passé ce soir-là? Vous allez voir que la réponse, elle est stupéfiante. Elle est digne d'un film les plus noirs qui soit, mais ça, on va le raconter, évidemment, dans la suite de l'heure du crime. Le fait est que le recherché et très recherché Jean-François Illy, eh bien, il serait mort. Il en savait peut-être un peu trop sur l'attentat de La Baule. Mais ça, on va le voir encore une fois dans un instant, dans le prochain chapitre de cette émission. Rivet est pour le moment sous les verrous. Maître Erwan Lemoigne, vous êtes avec nous dans cette heure du crime. Vous nous aidez à mieux comprendre ce qui a pu se passer. Vous êtes l'avocat de la famille de Jacques Leparoux. Jacques Leparoux, je le précise une nouvelle fois, il faut citer son nom, c'est la victime de l'attentat de la Baule. Alors, il est en garde à vue, le fameux Rivet. Il dit pas grand-chose, hein. Et il a, ou alors plutôt, excusez-moi, il a réponse à tout.
2: C'est une personnalité qui affirme effectivement ses idées d'extrême et une sorte de dérive idéologique et paranoïaque. Mmh. Il se pense sans doute plus malin qu'il l'est. Mmh. On voit dans son parcours scolaire qu'il a échoué au bac, qu'il n'a pas réussi ses études de droit. Et face à cette série d'échecs, il va s'investir dans les partis d'extrême, le FN, le GUD. Mmh. Il va fonder aussi un parti qui...
1: Oui, c'est ça. Parce que c'est pas assez extrême, il trouve, d'ailleurs.
2: C'est pas assez extrême. Et finalement, c'est cet extrémisme qui, même les partis extrêmes, l'exclut, compte tenu de ce profil. Il va être qualifié d'afficheur fou. Il rêve de devenir un homme politique important. D'ailleurs, il est poussé, encouragé par sa mère, qui a l'image du grand-père, qui était secrétaire de la mairie du Pouliguen. Mmh. Et donc, face à ce profil, dans le cadre de l'enquête, il est mutique et, en tout cas, il ne va pas... passer aux aveux.
1: C'est ça. Il passe pas aux aveux, d'ailleurs. Alors, il donne des explications un peu vagues. Encore juste un petit mot. Qu'est-ce qu'il raconte sur son ennemi juré, Christophe Priou, l'étoile montante du RPR à l'époque, le maire du Croisic? Est-ce qu'il en parle ou pas? Ou il se méfie?
2: Il se méfie, en tout cas. Ce qui est certain, c'est que celle qui va, finalement, permettre d'identifier Rivet, c'est-à-dire Madame de Rosquette, va considérer qu'il a nourri une haine farouche à l'égard de Christophe Priou, qui, pour lui, a entravé cette carrière politique en dénonçant notamment cette série d'affichages illicites dans la ville du Pouliguen. Et donc voilà, c'est comment on peut définir, en tout cas, décrire cette personnalité.
1: Oui, c'est ça, vous le soulignez bien, la haine farouche, la haine qui envahit cet homme, qui le submerge finalement, et qui l'enflamme, quitte à faire des choses épouvantables. Pour l'instant, il nie, en tout cas, c'est une certitude, ce suspect Philippe Rivet. Agnès Grossman avec nous, journaliste, réalisatrice du Fait entrer l'accusé, qui est consacré à cette affaire Rivet. Il n'a pas été très prudent, Rivet. Hein, chez lui, on trouve absolument tout ce qu'il faut pour le mettre en examen, il n'y a aucun souci.
3: Il a tout laissé derrière lui. Et non seulement il a tout laissé derrière lui, mais en plus, les policiers, quand ils arrivent chez lui, ils se trouvent face à son père, qui est visiblement un homme très fragile. Et la maison est sans dessous-dessous. On sent que c'est une ambiance chaotique. On sent qu'on... L'acte est fou, de toute façon, le fait d'avoir déposé déjà une chanifie qui pouvait être ouverte par n'importe qui. L'acte est complètement fou. Donc, ils s'attendent déjà à trouver quelqu'un qui n'est pas forcément droit dans ses bottes. Effectivement, cette ambiance est complètement chaotique. Mmh. Et ils trouvent tout ce qui a servi à construire la bombe. Et en plus, plein de coupures de presse aussi sur Christophe Priou.
1: C'est ça.
3: Comme quoi, il était passionné par cette affaire.
1: Il a tout suivi.
3: Il a tout suivi.
1: Il y a des produits chimiques,
3: voilà.
1: Etc. Il y a
3: l'étiquette FedEx, elle avait été faite, elle avait
1: sur
3: été
1: le colis,
3: imitée. Ouais. On retrouve sur son ordinateur la police qui a servi à faire l'étiquette, sachant que c'est une police qu'il fallait charger et qui n'est pas naturellement sur les ordinateurs. Donc il a tout fait sans réfléchir. C'est à la fois très sophistiqué et fou.
1: Oui, c'est ça. Alors c'est à la fois sophistiqué, à la fois d'un amateurisme terrifiant.
3: Incroyable.
1: Parce que sans doute,
3: oui,
1: il était persuadé qu'on n'irait jamais le chercher là, qu'il avait tout, il s'était protégé d'absolument tout. Un petit mot encore, c'est important, Agnès Grossman. Jean-François Illy, c'était son espèce de lieutenant, en quelque sorte.
3: C'était un...
1: Arrivé, un porte-flingue.
3: C'est un peu une brute épaisse qui suivait Philippe Rivet comme son ombre et qui, effectivement, était un peu son homme de main. Philippe Rivet, dans sa folie, parce qu'il était quand même convaincu qu'il serait un jour maire du Pouliguen, qu'une grande carrière politique l'attendait, lui avait déjà promis des postes importants. Et Jean-François Illy était réputé aussi pour sa violence.
1: C'est ça. Et donc, cet homme a disparu.
3: Cet homme a disparu.
1: On va essayer de le retrouver. Un disparu qu'on va rechercher même dans une forêt. Philippe Rivet, une haine explosive. Il lui a tiré une balle en plein

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1: Il commence par faire bonne figure, un jeune militant actif, plein de vie, etc. Et puis, peu à peu, il n'est pas très fiable. Il peut faire des faux documents, être manipulateur.
2: Heure du crime consacrée à l'affaire Philippe Rivet. En 2001, ce militant d'extrême droite soupçonné d'avoir déposé une bombe à la Baule, un mort, a été mis en examen et écroué. L'engin aurait normalement dû toucher un élu local, il nie. Un an plus tard, il va être accusé d'un autre assassinat. Mercredi 24 avril 2002, Philippe Rivet, alors écroué pour l'attentat de la Baule, est placé en garde à vue avec deux de ses amis, Jean-Louis Ravot, 38 ans, et Vassilios Bazos, 22 ans. Tous les trois étaient chez lui à l'étang La Ville le 10 février 2001 au soir, trois mois après l'attentat de la Baule, pour partager une fondue bourguignonne et vider quelques bouteilles. Jean-François Illy, 40 ans, était lui aussi invité. Jean-Louis Ravot est longuement interrogé sur la soirée et la disparition subite du quatrième convive, Jean-François Illy. Il finit par avouer que Illy est mort. Il raconte une soirée arrosée. Il se souvient que Rivet a versé des somnifères dans le verre de Illy. L'idée était de lui donner une bonne correction pour des raisons qui restent obscures. À la fin du repas, Ravot et Bezos ont accompagné Illy, à moitié groggy, jusque dans le bois. Derrière la villa, Rivet aurait alors déboulé avec un fusil à canoncier. Rivet a tiré sur Illy une balle en pleine tête, sans explication. Je me suis jeté par terre. J'ai pensé qu'il allait nous tuer aussi, raconte Ravot. Philippe Rivet aurait demandé à ses deux invités de déshabiller la victime, de l'enterrer dans la clairière et de le recouvrir de chaux vives. Philippe Rivet dément avoir tué Jean-François Illy, son fidèle lieutenant, pendant des années. Les policiers nantais sont persuadés que Illy faisait chanter Rivet sur l'affaire de la Baule. Le disparu notait tout dans son ordinateur, introuvable, et partageait bien des secrets de Philippe Rivet. Tout le monde est mis en examen. L'affaire Jean-François Illy n'est toutefois pas jointe au dossier de l'explosion de la Baule. Des fouilles sont entreprises dans le bois de l'étang La Ville et dans le jardin de la maison du Pouliguen. Mais le corps du disparu Jean-François Illy ne sera

0: jamais retrouvée. Incroyable rebondissement, très spectaculaire. Agnès Grossman, vous êtes avec nous dans cette heure du crime, journaliste, vous connaissez bien ce dossier. Alors il y a cette confession de Jean-Louis Raveau, il fait partie des amis de Philippe Rivet, ils ont beaucoup bu ce soir-là, il y a cette soirée très arrosée. D'ailleurs les esprits sont un petit peu embrumés, j'ai envie de dire, hein. On ne se souvient pas très bien de ce qui s'est passé. Le fait est, c'est qu'il y a cette scène terrifiante où la victime aurait été droguée, puis après tuée à coups de fusil.
1: C'est le moins qu'on puisse dire. Ce qu'il faut noter aussi, c'est à quel point ils sont tous sous l'influence de Philippe Rivet. À quel point c'est un chef de meute. Et à quel point ils sont, d'une façon ou d'une autre, un peu soumis à Philippe Rivet, qui est peut-être le plus intelligent, même si, en tout cas, le plus froid, le plus calculateur. Et effectivement, Philippe Rivet avait clairement choisi de tuer Jean-François Illy. C'est pas improvisé, puisque en fait il va le droguer donc de somnifères, et Jean-François Illy tombe malade. Enfin, il va vomir dehors. Les autres le suivent pour l'accompagner, et Philippe Rivet sort et leur demande de prendre des sacs de chaux, des sacs de poudre blanche. Ils comprendront après que ce sont des sacs de chaux. Et effectivement, quand il a tué Jean-François Illy, ils le font déshabiller le corps, qu'ils font parce qu'ils ont peur d'être tués aussi. Et il avait creusé déjà la tombe de Jean-François Illy.
0: Donc la préméditation ne fait aucun doute.
1: Elle fait aucun doute, vraiment.
0: Tout était prêt.
1: Tout était prêt.
0: Tout était prêt. Alors les deux invités là, qui sont complètement ivres ce soir-là. D'ailleurs, je crois que c'est Raveau va dire, on a rapidement dessoulé parce que quand on a vu la carabine, etc., on a eu même peur pour nous.
1: Ils ont eu peur, absolument.
0: Ils n'ont rien pu faire. Hein. Ils étaient tétanisés. D'après ce qu'ils racontent.
1: Eux disent qu'ils n'ont rien pu faire. Hein, après, d'autres diront, pourtant ils sont partis avec les sacs de chaux, ils devaient bien se douter que quelque chose allait se passer, que c'était quand même pas normal. Eux, en tout cas, ça a toujours été leur défense, qu'ils étaient sous la pression et sous la peur, qu'ils ont agi sous la peur. Et après, Rivaud dira que de toute façon, lui a toujours été convaincu qu'ils étaient les suivants.
0: Petite question encore, Agnès Grossman, pourquoi tuer Jean-François Illy? S'il est mort d'ailleurs, puisqu'on n'a jamais retrouvé le corps.
1: Alors, les policiers sont convaincus que Jean-François Illy faisait chanter Philippe Rivet.
0: Sur l'attentat de la
1: Boule. Parce que en fait, ils ont quand même... Philippe Rivet ne pouvait pas avoir déposé la chaîne IFI. En revanche, Jean-François Illy, dont ils étaient très proches, d'abord ils étaient par téléphone beaucoup, au moment où tout ça s'est passé ensemble. Et puis Jean-François Illy ils ont tracé.
0: Les écoutes téléphoniques.
1: Il a retiré de l'argent à 2h du matin, à un moment donné, à un endroit où on pouvait penser qu'il allait à la Boule.
0: D'accord, donc voilà. Il savait beaucoup de choses.
1: Il pensait que c'était sans doute lui, et en plus ils avaient épluché ses comptes et s'étaient rendu compte que Philippe Rivet, depuis cette date, régulièrement, lui faisait des versements.
0: Ah oui, donc effectivement, là, il y a une...
1: On peut penser qu'il le fait.
0: L'enquête est...
1: Et en plus, il avait déjà été puni pour menace et chantage.
0: L'enquête est réussie, effectivement.
1: On n'est pas chez des gens de haute moralité.
0: Il y a un fil qu'on tire et un fil qui, effectivement, amène des informations. Maître Erwan Lemoigne, avocat de la famille de Jacques Leparoule, l'homme mort dans l'attentat de la Baule, la victime totalement innocente dans cette histoire, évidemment. Maître Erwan Lemoigne, pourquoi ces deux dossiers, l'affaire du plasticage de la Baule et puis l'affaire de la disparition de Jean-François Illy, affaire crapuleuse, ne sont pas jointes? Parce que là, il y a un lien qui se fait entre ces deux histoires. C'est très curieux, à l'époque, ces deux dossiers différents.
2: Vous avez tout à fait raison, il eût été de bonne administration de la justice que ces deux dossiers soient joints. La juge d'instruction en charge du dossier de l'attentat de la Baule avait sollicité la jonction.
0: Elle le souhaitait.
2: Elle le souhaitait. Mmh. Ça a été refusé par le juge qui était en charge de l'affaire concernant le meurtre de Jean-François Illy. Néanmoins, ça contribuait aussi, malgré les dénégations de Rivet, l'affaire Illy et les témoins ont permis de le confondre. Et notamment d'établir qu'il y avait ce lien fort avec celui, sans doute, et lorsqu'on a une lecture des deux dossiers, avait, comme vous l'avez rappelé, déposé ce colis piégé à la Baule en août 2000.
0: Alors, deux dossiers qui sont pas joints, on peut le regretter, effectivement, ça aurait été sans doute une bonne chose. Le fait est, si vous me le confirmez sans doute, Maître Herman Lemoigne, là, la lumière est projetée sur l'attentat. On connaît maintenant les tenants et les aboutissants à ce stade-là.
2: On connaît les tenants et les aboutissants, on sait que ce dîner est un dîner guet-apens et que tout est fait pour porter atteinte et tuer Jean-François Elie. D'ailleurs, c'est vrai que vous l'avez rappelé, son corps n'a jamais été retrouvé. La tombe creusée, la chaux, et ce secret, c'est seul Rivet qui sait finalement où est ce corps aujourd'hui.
0: Et c'était sans doute l'homme qui en savait trop. Le suspect numéro 1 va d'abord comparaître aux assises pour l'affaire de la Baule. Philippe Rivet, une haine explosive. Je suis contre la violence gratuite, mais la violence politique peut se justifier. L'enquête de l'heure du crime, on se retrouve dans un instant sur RTL.
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0: Retour dans l'heure du crime sur l'affaire Philippe Rivet. Ce fils de bonne famille est accusé d'avoir tué un homme en déposant une bombe dans une administration à La Baule en novembre 2000. Il visait en fait un élu local. Il a toujours nié les faits. 4 ans après, il est jugé. Mardi 25 mai 2004, Philippe Rivet, 33 ans, est devant la cour d'assises de la Loire-Atlantique à Nantes. Dès l'ouverture des débats, il nie être derrière l'attentat de la Baule. La bombe avait tué Jacques Leparoux, employé du syndicat intercommunal, alors qu'elle était destinée à l'élu local Christophe Priou. Les accusations qui me visent reposent sur des mensonges, affirme l'accusé. Le capitaine de police Paul Lelièvre assure au contraire que les investigations ont démontré que Rivet avait acheté la fameuse chaîne Hi-Fi pour la bourrée d'explosifs. Elle avait été déposée au syndicat. Les avocats de l'accusé, Francis Piner, Cécile De Oliveira, assurent que l'enquête n'a jamais apporté la moindre preuve. Selon eux, Philippe Rivet ne s'est jamais rendu à la Baule pour y déposer le colis et il n'est pas un spécialiste des explosifs. Quant au mobile, une vengeance contre un élu jalousé, elle tiendrait de l'affabulation. Rivet a toutefois eu cette réflexion à la couleur inquiétante. Je suis contre la violence gratuite, mais la violence politique peut se justifier. Christophe Priou, l'élu visé à l'origine par le colis piégé, témoigne. Il dit avoir été longtemps miné par le remords qu'un homme soit mort à sa place. Il espérait que Philippe Rivet avoue et s'excuse, mais dit-il, il n'a reçu en réponse que de la froideur et un regard métallique. L'avocat général décrit un accusé habitué aux actions violentes. Il demande 30 ans de prison, sanction selon lui à la hauteur de sa puissance de nuire, à la hauteur de son absence de remords. L'accusé prend la parole. Par rapport au drame de la famille Leparoux, je vous demande de ne pas créer un nouveau drame, je suis innocent. Philippe Rivet, accusé d'assassinat, est condamné à 28 ans de prison. Il fait appel. Un an plus tard, le verdict est identique. 28 ans. Une lourde peine confirmée en appel. Maître Erwan Lemoigne, vous êtes l'avocat de la famille de Jacques Leparoux. C'est la victime totalement innocente dans cette affaire. Une lourde peine, je le disais. Comment est-ce qu'il se comporte l'accusé à ce procès? Est-ce qu'on va avoir beaucoup d'espoir? Et notamment la famille Leparoux va dire, pourvu qu'il parle, est-ce qu'il va dire quelque chose? Est-ce qu'il va s'excuser? Est-ce qu'il va apporter des éléments? C'est pas du tout ça.
2: Bien évidemment, notre rôle est de rappeler qu'au centre de ce dossier, il y a une famille qui a perdu un père, un collègue, un proche, et également une cible innocente. Et par répercussion aussi, Christophe Priou, vous l'avez rappelé, qui se sent porter une forme de responsabilité.
0: C'est ça, l'ancien maire
2: du Croisic, par rapport à cet attentat. Donc la famille est en attente au moins d'explications. Et je tiens à souligner comme le travail remarquable des enquêteurs qui sont allés faire des investigations, y compris sur cette fameuse chaîne Hi-Fi qui se trouvait être vendue dans un seul endroit en France, c'est-à-dire au poste de Montreuil.
0: Et alors, là, je suis d'accord avec vous, j'arrête juste là-dessus parce que c'est extraordinaire. On découvre effectivement ce stand au puce de Montreuil. Je me demande comment les policiers ont fait. C'est vrai que ça tient un peu du miracle.
1: Et en fait, ils ont remarqué aussi que pas loin des puces de Montreuil, il avait tiré un distributeur exactement la somme
0: Agnès Grossman.
2: Nous avions fait le trajet d'ailleurs avec mon associé à l'époque, André Tinière, et la défense de Rivet nous avait raillé en nous qualifiant de rouletabille parce que nous avions confirmé effectivement la proximité entre le DAB et les puces de Montreuil. Malgré les évidences, malgré le faisceau d'indices qui confondait Monsieur Rivet, il est resté dans la dénégation, il a plaidé l'acquittement, et le jury ne s'est pas laissé tromper, et l'a condamné, il l'a reconnu coupable de cet attentat et de ce meurtre tout à fait tragique.
0: Agnès Grossmann, vous êtes avec nous, journaliste, réalisatrice de l'épisode du Fait entrer l'accusé consacré à l'affaire Rivet. Agnès Grossmann, Rivet, il est là, hein, il craint pas grand monde, Rivet, hein, c'est quelqu'un qui a l'habitude de la bagarre, a l'habitude d'affronter, d'y s'éparler, etc. Mais là, c'est difficile d'en
1: tirer. Il est surtout très froid, il fait peur d'ailleurs, puisque au deuxième procès, bon, on n'y est pas encore, mais ses anciens amis auront peur. Il y a même quelqu'un qui va dire ils ont peur de la, quand ils sont près de lui, ils ont peur de la mort. C'est-à-dire qu'il se sent tellement en danger. C'est quelqu'un qui, d'ailleurs, je crois qu'il a 20 ans de sûreté au premier procès. Il fait peur, il est dangereux. Mm-hmm. Effectivement, c'est quelqu'un qui n'a pas d'empathie.
0: Ouais. Alors, il y a une parole qui m'a troublé, je l'ai citée d'ailleurs, c'est que la fin justifie les moyens pour Rivet. Il va dire la violence politique, oui, ça c'est possible, pourquoi pas. Oui. Là, on est en pleine violence politique.
1: Mais c'est complètement dingue, parce que Christophe Priou, pourquoi il en veut tellement à Christophe Priou? Parce qu'effectivement, il mettait des affiches partout, puisqu'ils étaient en compétition pour le Conseil Général, les élections du Conseil Général. Il a commencé sa campagne très tôt, plus tôt que Christophe Priou. Et il mettait des affiches partout, et c'est Christophe Priou qui avait signalé que c'était pas normal. Mmh. Et à la suite de ça, il s'était fait exclure du CNI.
0: C'est ça.
1: Et ça, il a pas supporté d'être exclu de ce mouvement politique, et il pense que c'est de la faute de Christophe Priou. Ce qui est pas faux d'ailleurs, puisque c'est lui qui avait signalé. Et il lui en veut à mort pour ça, ce qui est un peu délirant, surtout qu'il était très jeune. Il aurait pu continuer sa route autrement, mais...
0: Alors, il y a ces deux premiers procès, strictement sur l'attentat de la Baule. Évidemment, il a écopé d'une peine très importante, 28 ans de prison. Et pourtant, il bronche pas. À aucun moment, ça se fissure. Il continue d'être assis sur ses certitudes.
1: Oui, mais c'est
0: ça n'est pas lui.
1: Mais... C'est sa marque de fabrique d'être dans son monde et sur ses certitudes. C'est comme ça pour tout, pas seulement pour le procès.
0: Maître Erwan Lemoigne, à ses procès sur l'attentat de la Baule, évidemment, on le dit encore, hein, la famille de Jacques Leparoux, la victime, elle est là, elle attend des réponses. Il n'y a pas vraiment d'excuses de la part de Philippe Rivet. Hein, on n'est pas dans l'empathie avec lui la plus évidente.
2: C'est le moins d'être l'empathie. Il a une construction mentale de l'ennemi. Et donc l'ennemi à abattre, et pas par les urnes, c'est par les armes qui s'inscrit. Et donc il est dans cette haine qui nourrit, qui le fomente. Et on le voit dans ce groupuscule qu'il crée, mais qui est minuscule finalement. C'est quelques
0: proches. Oui, c'est une poignée. C'est pas c'est
2: il n'a finalement aucune chance réelle de obtenir un quelconque mandat. Et donc il s'enferme dans cette violence et dans cette violence politique. Qu'il assume, comme vous l'avez rappelé dans ses propos, il assume de pouvoir recourir aux armes dans un combat politique.
0: Est-ce que à la fin de ces deux procès, encore une fois, on est vraiment sur l'attentat de la Baule, est-ce que la justice est faite pour la famille de Jacques Leparoux?
2: La justice n'est pas faite parce que vous n'avez pas la reconnaissance des faits et l'absence d'explication et puis une mort qui est injuste. Jacques Leparoux n'est pas une cible politique, il était simplement là, au mauvais endroit, au mauvais moment.
0: Un dernier procès, 5 ans plus tard, et une surprise de taille. Philippe Rivet, une haine explosive. La bombe à la Baule, c'est bien moi, l'enquête de l'heure du crime. Je vous retrouve tout de suite sur RTL.
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1: Dans l'heure du crime, l'affaire Philippe Rivet en 2004 et 2005, cet ancien militant de divers mouvements d'extrême droite, a été condamné à 28 ans de prison pour l'envoi d'un colis piégé à un élu. Un homme décédé en 2000 à La Baule, jugé en 2010 pour un autre assassinat. Mardi 19 octobre 2010, Philippe Rivet, Jean-Louis Raveau, Vassilios Bazos sont devant les assises des Yvelines pour le mystérieux assassinat de Jean-François Illy. Rivet est soupçonné d'avoir exécuté d'une balle dans la tête cet homme qui en savait trop sur lui. Raveau et Bazos confirment que Rivet est bien l'auteur de ce crime de sang-froid. En début de procès, Philippe Rivet surprend tout le monde en détournant l'attention. Il évoque soudain l'attentat de La Baule pour lequel il a été condamné. Et il déclare pour la première fois « La bombe à La Baule, c'est bien moi ». Il dit avoir agi tout seul. Philippe Rivet dément jusqu'au bout avoir tué son vieux compagnon de route, Jean-François Illy. Mais les jurés ne le croient pas. Il est condamné à 27 ans de prison, 5 ans dont 2 avec sursis pour Raveau, 3 ans pour Bazos.
2: C'est très dur parce que de ne pas avoir possibilité de l'enterrer, de savoir aussi ce qui s'est réellement passé, parce qu'un corps parle aussi. Donc savoir s'il a souffert, s'il a été tué brutalement, enfin savoir si ce que l'on m'a dit est la vérité.
1: Si ce qu'on m'a dit est la vérité, effectivement, c'est la voix de Marie-Elisabeth Illy, c'est la sœur de Jean-François Illy, cette victime dont on n'a jamais retrouvé le corps, d'ailleurs. Évidemment qu'il est mort, cet homme, mais on l'a jamais retrouvé. Et à ce moment-là, effectivement, Rivet vient d'être condamné pour cette disparition ou pour cette mort. C'était une interview qui avait été réalisée dans l'émission « Faites entrer l'accusé ». Là justement, Agnès Grossman, vous avez largement collaboré à cette émission de « Faites entrer l'accusé » qui était consacrée à l'affaire Rivet. Vous
3: avez réalisé.
1: Vous l'avez même réalisé. Vous êtes journaliste. Effectivement, ce dernier procès avec la disparition et la mort, pour le moins trouble, de Jean-François Illy, ce dernier procès, il aurait pu passer totalement inaperçu. Mais il y a cette surprise, parce que Rivet va dire « L'attentat de La Baule ». Oui, c'est moi. C'est la première fois qu'il fait ça.
3: C'est la première fois qu'il fait ça.
1: Pourquoi d'un seul coup, il se met à table?
3: Et il dit, et je suis seul à l'avoir commis. Donc, si on le croit, Jean-François Illy ne l'a pas aidé, donc il n'avait aucune raison de tuer Jean-François Illy. Puisqu'en fait, l'idée, c'est qu'il a tué Jean-François Illy parce que c'était son complice et qu'il le faisait chanter. Donc, dire c'est moi qui l'ai fait tout seul, c'est quelque part se considérer qu'il n'y a plus de mobile du crime.
1: Oui, il essaie, c'est un coup de pied,
3: oui,
1: un coup de pied en coin.
3: Oui.
1: Un subterfuge. Le fait est qu'effectivement, ce n'est pas dit avec une grande émotion. Mais il y a quand même cette parole, Maître Erwan Lemoigne, vous défendez la famille de Jacques Leparoux. On est là au tout dernier procès, l'affaire de La Baule, c'est classé, ça y est, il a été condamné 2 fois, y compris en appel, 28 ans de prison. Là, on était pour cette disparition. Cette fois, la famille a une réponse, une amorce de réponse, j'ai envie de dire, la famille de Jacques Leparoux.
4: Comme vous l'aviez évoqué, cette affaire, la famille Leparoux n'assiste pas à ce...
1: Non, bien sûr, ils ne sont pas là.
4: Ils ne sont pas partie civile dans cette affaire. Néanmoins, ces aveux apparaissent tout à fait comme une stratégie de défense qui tombe comme une tentative finalement un peu vaine de trouver un moyen pour se disculper du meurtre de Jean-François Illy. Et on le voit dans cette phrase, la bombe de La Baule, c'est moi. C'est d'abord, ça renvoie vers soi, c'est cette personnalité, et à aucun moment vient dire c'est moi qui ai tué, c'est moi qui ai enlevé la vie à Jacques Leparoux.
1: Il n'y a pas d'explication, hein.
4: Pas d'explication, c'est simplement...
1: Il n'y a pas de détails.
4: Pas de détails, ce sont des aveux tout à fait opportunistes qui servent simplement à sa cause.
1: Et la famille a été choquée par ça? Comment elle a perçu...
4: La famille se restera toujours dans l'émotion, dans l'incompréhension, et l'absence de sincérité, finalement, de ses aveux, d'explications concrètes, ne satisfait pas la famille.
1: Un petit mot encore avec vous, Maître Erwan Lemoine. Il y a eu un incident à l'issue de ce procès. Je le résume très brièvement. Il y avait le père de Philippe Rivet qui est assisté à l'audience. Et quand Christophe Priou, qui était là également, l'ancien élu, qui lui était visé par la fameuse bombe de la Baule, est sorti de la salle d'audience, le père de Rivet l'a attrapé par la cravate et l'a menacé, c'est ça ?
4: Tout à fait. Christophe Priou, que j'estime, qui m'a immédiatement appelé pour me dire « voilà ce que m'a dit le père de Philippe Rivet, je cite, « mon fils n'a pas fini le travail, je m'en chargerai ». Ce qui correspond à très clairement une menace de mort. Immédiatement, nous avons déposé plainte à son encontre et il a été reconnu coupable et condamné pour ces menaces de mort qu'il démontre aussi que cette famille, cette personnalité est animée par la haine et n'a qu'un seul but, finalement, c'est la vengeance.
1: Ouais, c'est ça, c'est une destinée assez sombre, hein, cette famille. Finalement, là, il y a quelque chose qui est un peu terrible. On décrivait tout à l'heure la maison, etc., où tout ça s'est préparé. Il y a une espèce de huis clos, comme ça, encore une fois. C'est toujours les huis clos, d'ailleurs, qui emmènent des
3: Un père qui est
1: drames.
3: Clairement déséquilibré et une mère qui est envahissante et que le père décrit lui-même comme un pitbull.
1: Ouais, c'est ça. Cette histoire, Agnès Grossman, c'est celle d'un homme sans morale. La fin justifie les moyens. C'est rare de voir ça, quand même, parce que là, la cible, elle était officielle, elle était politique, mais il y a presque un côté militantiste et terroriste dans cette action.
3: Tout à fait. Et aujourd'hui, pour être djihadiste ou mettre des bombes, mais je pense qu'au départ, il y a surtout un énorme mal-être, parce que c'est un garçon qui est quand même considéré comme intelligent, qui est pas du tout fou, même si son acte est faux. Et il allait d'échec en échec, donc je pense que c'est sa mère aussi qui il portait l'ambition de sa mère, qui voulait en faire un homme politique. Puis c'est quand même un drôle de gars, parce que quand il tue par exemple Jean-François Hélie, hein, ce que disent ses deux comparses qu'on peut croire, ils l'ont mis dans une tombe, or les policiers ne trouveront jamais le corps. Ça veut dire que lui l'a sans doute déplacé.
1: Ah bon, il serait allé chercher le corps
3: On n'a jamais retrouvé le corps, alors que les deux savent pertinemment où il l'avait enterré.
1: Ouais.
3: Et effectivement, on le retrouvera jamais, donc les policiers envisagent quand même qu'il a déplacé lui-même le corps.
1: C'est étonnant cette histoire de Philippe Rivet, parce que c'est la dérive d'un fils de famille.
3: C'est la dérive d'un fils de famille, mais
1: qu'on n'a pas
3: dans
1: vu
3: une
1: venir.
3: Famille très particulière.
1: Oui, non, mais d'accord, mais tout de même, il y a cette espèce de jusqu'au boutisme qui est effrayant.
3: Moi, c'est quelque chose que je voulais aborder dans le fait d'entrer l'accusé qu'on m'avait pas laissé faire à l'époque. Je voulais aussi aborder cette idée d'être tellement attiré par l'extrême droite et la violence. Cette opinion politique, qu'est-ce qu'elle voulait dire dans sa psyché personnelle? Le fait, on avait vu comme ça un doc extra qui s'appelait La Cravate, où c'était un gars qui était attiré par le Front National, parce qu'il était complètement pas du tout sûr de lui, qui voulait démontrer une virilité forte, etc. Bon, je sais pas, mais il y avait sans doute quelque chose de psychiatrique qui s'est joué, y compris, à mon avis, dans ses choix politiques.
1: Maître Erwan Lemoigne, on l'a un petit peu oublié, cet attentat de la Baule, mais sur place, c'est quelque chose qui est toujours marquant et prégnant hein, dans cette ville, que vous connaissez bien, d'ailleurs.
4: C'est effectivement un événement qui est toujours marquant. La salle qui a fait l'objet de cet attentat porte le nom en mémoire de Jacques Leparoux. Je connais bien sûr l'ensemble des élus, des agents territoriaux, et de la famille. Toujours marqué, il y a quelques temps, on célébrait les 20 ans de cet assassinat, hein, je pèse le mot. Et cet acte, c'est simplement de se rappeler que la bombe était destinée à tuer, qu'elle était conçue pour tuer, qu'elle n'avait que cette finalité. Et c'était pas un acte d'attentat symbolique. Derrière, il y avait la volonté d'atteindre à la vie et de détruire une vie. Et donc, c'est toujours marqué dans notre commune et dans la région de la Presqu'île de Guérande.
1: Agnès Grossman, un mot sur cette histoire. En quoi elle est exceptionnelle, elle est étonnante, elle est singulière?
3: Parce que c'est un acte fou qui est commis par quelqu'un qui n'est pas fou.
1: Ouais.
3: Je dirais presque c'est ça ce qui est le plus étonnant.
1: Et c'est toujours le plus effrayant, d'ailleurs.
3: C'est quand même dingue d'avoir envoyé un colis piégé sans se douter que c'était évidemment pas Christophe Priou qui récoltait les colis. C'était évident que c'est pas lui. Bon. Et puis en plus, c'était même pas quelque chose de tentant pour lui. C'est quand même un acte fou. Et puis c'est toujours quelqu'un qui est dans son délire, dans sa croyance. C'est un fanatique. D'une certaine façon, c'est un fanatique.
5: Et aujourd'hui, ça serait sans doute le parquet national des antiterroristes qui serait chargé de ce dossier. Vous nous l'avez dit, Agnès Grossman. Maître Erwan Lemoigne, est-ce qu'on sait ce qu'il est devenu, Philippe Rivet?
4: Il purge sa peine actuellement toujours au centre pénitentiaire. Il avait formulé des demandes de mise en liberté nombreuses dans sa logique de déni. Et aujourd'hui, il purge toujours sa peine. Vous évoquiez effectivement cette dangerosité. À l'approche éventuellement d'une mise en liberté, il faudra mesurer cette dangerosité et ce potentiel de récidive et de déterminer s'il est apte à les conditions d'une mise en liberté.
5: Et la famille, effectivement, de Jacques Leparoux sera attentive.
4: Comme Monsieur Priot également, des conditions et de sécurité à cette échéance.
5: Merci beaucoup, Maître Erwan Lemoigne et Agnès Grossman, d'avoir été les invités de l'heure du crime. Merci à l'équipe de l'émission, rédactrice en chef Justine Vigneault, préparation Romain Divarès, Valentine Bardet, réalisation en direct Jonathan Griveaux.
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7: Vous l'avez vécu sur RTL, le bonheur total et le trophée historique du RC Lens, vainqueur de la Coupe de France pour la première fois de son histoire, une finale maîtrisée, remportée 3-1 contre Nice et une fin de saison parfaite pour les 100 et or après avoir pris la deuxième place en Ligue 1. Pourquoi a-t-elle abandonné ses enfants en pleine forêt? L'a-t-elle fait volontairement ou sous la contrainte? Au lendemain de leur arrestation au nord de Lisbonne, la mère de famille française et son compagnon sont présentés à un juge. Ils ont été emmenés dans un fourgon de gendarmerie jusqu'au tribunal de Setúbal, près de l'endroit où les deux petits garçons ont été secourus mardi par un automobiliste. En attendant leur rapatriement en France, les deux enfants ont été confiés à une famille d'accueil portugaise. Une battue citoyenne en Loire-Atlantique pour retrouver Manon Rolando, disparue depuis bientôt 2 mois. Elle est organisée par la gendarmerie ce samedi après-midi autour de la commune de Saint-Étienne-de-Montluc. Manon, mère de famille de 31 ans, manque à l'appel alors que son conjoint a lui été arrêté en Algérie avec leur fille en bas âge. Il est soupçonné d'avoir tué sa compagne avant d'enlever leur enfant. Le duel Gabriel Attal-Édouard Philippe aura bien lieu pour la présidentielle 2027. Le patron de Renaissance a officialisé sa candidature ce vendredi depuis l'Aveyron. Gabriel Attal dit vouloir agir pour apaiser et renouer avec l'optimisme. Candidature officialisée dans une ambiance 100% terroir. Un accord commercial entre l'Union européenne et le Mexique, mais avec des garde-fous pour éviter de relancer la révolte du Mercosur. Le texte a été signé à Mexico. Il comporte des baisses de droits de douane sur une certaine quantité de bœuf, de poulet ou encore d'éthanol mexicain destiné à produire des spiritueux. En sens inverse, les droits de douane sont supprimés sur le porc européen, mais aussi les fruits, les pâtes ou encore les céréales. Un nouveau départ parmi les hauts responsables qui entourent Donald Trump. La directrice nationale du renseignement américain, Tulsi Gabbard, a annoncé sa démission, selon elle en raison de l'état de santé de son mari qui est atteint d'un cancer. Mais plusieurs médias américains affirment que cette ancienne militaire avait des divergences avec Donald Trump sur la guerre contre l'Iran. Après la Coupe de France de football qu'on évoquait, la finale ce samedi de la Ligue des Champions féminines, elle oppose l'Olympique Lyonnais au FC Barcelone, ce sera à 18h. Les Lyonnaises n'ont plus gagné la compétition depuis 2022. La météo et cet épisode de chaleur intense qui va durer une semaine d'après Météo France. Les températures les plus chaudes sont attendues entre dimanche et mercredi. En attendant ce samedi, grand soleil avec des minimales comprises entre 9 et 18 degrés. Les maximales iront généralement de 27 à 32 avec des pointes locales à 35 degrés dans le sud-ouest. Les courses, ce sera à 15h15 à Enghien-Soisy. Dominique Cordier vous conseille de jouer le 5, le 7, le 4, le 14, le 16, le 12 et le 6. L'outsider de RTL, c'est le numéro 7, Brothers in Arms.
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